le peuple d'Israël, dans sa grande majorité, s'y est trompé. Les apôtres mêmes ont eu du mal à comprendre qu'ils étaient en train de vivre des prophéties qui se réalisaient. Et très souvent, le texte des évangiles nous dit que ce n'est que plus tard que les apôtres ont compris que tel et tel passage de l'Écriture avait été dit au sujet de Jésus, au sujet de ce qui venait de s'accomplir. Et quand nous étudions, par exemple, comme nous faisons l'histoire d'Israël, des épisodes comme celui de la disputation de Barcelone, nous nous rendons compte que l'interprétation chrétienne des prophéties ne tombe pas aussi facilement sous le sens que ça. Et c'était ce qui avait été la grande surprise des chrétiens au Moyen-Âge, dans les dialogues avec les Juifs, c'était qu'ils s'étaient rendus compte que l'on pouvait interpréter les prophéties christologiques, disons, qui leur semblaient, dont l'interprétation leur semblait aller de soi, parce que c'est ce à quoi ils avaient toujours été habitués, qu'on pouvait donner des interprétations différentes. Et c'est ce qui a fait qu'on a dit, les Juifs ne sont pas honnêtes, parce que finalement, la signification christologique des prophéties tombe sous le sens. Non ? Pas obligatoirement. Et précisément, nous avons des textes dans le Nouveau Testament qui nous disent que Jésus a dû ouvrir l'esprit de ses disciples pour qu'ils comprennent les Écritures. Et par exemple, c'est ce qu'il a fait pour les disciples d'Emmaüs. Homme sans intelligence, lent à comprendre et à croire tout ce qu'ont écrit les prophètes. Bon. Et puis, aux disciples rassemblés dans la chambre haute, quelques heures plus tard, il leur dira justement, c'est là ce qui a été écrit. Il fallait que s'accomplisse au sujet du Messie, ses souffrances, sa mort, sa résurrection. Tout ce qui avait été écrit de lui. Alors il leur ouvrit l'esprit pour qu'ils comprennent les Écritures. Bien. Donc, ce n'est pas quelque chose qui est obligatoirement facile. Bon. Maintenant, évidemment, quand la prophétie est accomplie, que nous avons, comme dans les évangiles, un guide de la prophétie qui nous permet de comprendre, ceci, c'est ce qui est, finalement, c'est ce qui a été écrit par le prophète quand il a dit telle chose et telle chose. Prenons par exemple une prophétie comme celle que cite Matthieu au sujet de la sortie d'Égypte, quand il dit que Jésus donc est descendu en Égypte, enfant, poursuivi par la vindicte d'Hérode, puis en est remonté, afin que s'accomplisse ce qu'avait écrit le prophète Osée, j'appelais mon fils hors d'Égypte. Bien. Si on prend ce texte dans le contexte du prophète Osée, on se rend compte que le prophète Osée parlait du peuple d'Israël, se référant à la parole de Moïse, quand il était allé vers le Pharaon, « Israël est mon fils, mon premier-né, laisse aller mon fils pour qu'il me serve. » J'appelais mon fils hors d'Égypte. Bon. Mais là, on est dans une midrashisation, qui est typiquement juive, de la compréhension prophétique. Jésus est aussi le fils de Dieu. Et en même temps, puisqu'il est fils, il incarne aussi toute l'histoire d'Israël, puisqu'Israël est aussi le fils. Il y a donc communauté de destin entre Israël le fils et le Messie fils. Donc, on peut légitimement appliquer une prophétie qui s'appliquait à Israël, et lui voir un second accomplissement. La prophétie s'est accomplie une première fois lorsque Israël est monté d'Égypte sous la direction de Moïse, et elle s'accomplit une deuxième fois lorsque Jésus, le Fils, lui aussi, remonte d'Égypte comme avait fait le peuple d'Israël autrefois. Alors, aurait répondu Narmanide à Barcelone, le Midrash est éclairant, mais pas contraignant. Et c'est pourquoi une exégèse de ce type-là est une exégèse un peu audacieuse. Comme les Midrash, d'une manière générale d'ailleurs. Paul dira cela aussi.
Il dira, quand nous interprétons l'Écriture, dit-il, il dit ça dans la deuxième aux Corinthiens, nous usons d'une grande liberté, on pourrait aussi traduire d'une grande audace. C'est le moins qu'on puisse dire. Hein? Pourquoi, dit-il, sommes-nous autorisés à cela? Parce que nous avons sur nous l'esprit de révélation que Moïse avait reçu. Et Paul dit ça en relation, si vous vous souvenez, avec le voile que mettait Moïse sur son visage quand il recevait les révélations de Dieu. Et il dit, pourtant, c'était un ministère passager. C'était une révélation passagère, puisque la gloire de Moïse, dont son visage rayonnait, s'estompait avec le temps quand il était descendu de la montagne. Mais, en quelque sorte, moi, Paul, enfin, et les apôtres qui sont avec lui, nous avons la même fonction de législation, de la même manière que Moïse était le législateur du peuple, par la révélation de Dieu qui lui était communiquée d'en haut. De la même façon, nous, les apôtres, nous faisons fonction de législateur de la Nouvelle Alliance. Et par conséquent, nous avons sur nous un esprit de révélation, un esprit de gloire, semblable à celui qu'avait Moïse, mais pas seulement semblable, supérieur à celui qu'avait Moïse. Parce que nous, nous contemplons face à face le visage découvert, la gloire de Dieu. Et par conséquent, nous connaissons le sens véritable des Écritures. Et c'est la raison pour laquelle, dans l'interprétation que nous faisons des Écritures prophétiques notamment, nous usons d'une grande liberté et d'une grande audace. Bien. Alors ça, c'est très bien, pour ce qui est de Paul. Quand M. Tartampion ou M. Mouchabeuf usent de cette même audace pour interpréter les prophéties, ça devient un peu plus discutable. Et c'est précisément ce que l'apôtre Pierre veut dire quand il dit, attention, il y a des choses difficiles à comprendre dans ce que nous dit notre bien-aimé frère Paul. Il en parle parce qu'il a reçu une grâce spéciale pour ça, dit-il. Et les personnes mal affermies en tordent le sens, comme ils font du reste des Écritures. Bien. Comment précisément interprète-t-on les prophéties dans le Nouveau Testament? Ça, c'est la première question qu'il faut nous poser. Alors, la réponse est claire. C'est au travers du Midrash. Du Midrash et du Pécher. Le Pécher, c'est justement l'interprétation, pourrait-on dire, verset par verset. Par exemple, je ne sais pas moi, psaume 118. La pierre qui a été rejetée par ceux qui bâtissaient est devenue la principale de l'angle, c'est l'Éternel que cela est venu. Ce verset s'applique à Jésus, pierre rejetée par les hommes, incompris par les hommes, mais qui a été précieuse et choisie aux yeux de Dieu, puisque Dieu l'a ressuscité d'entre les morts. Et donc, comme dira l'apôtre Paul, l'a souverainement élevé. Là, nous sommes à fond dans le domaine du pécheur. Bon. Alors là, ça ne veut pas dire obligatoirement que nous avons un sens littéral. Ça ne veut pas dire obligatoirement que l'auteur du psaume 118 pensait, lui, à Jésus quand il écrivait ça. Autre exemple de pécheur dans le Nouveau Testament, livre des Actes. Lorsque les apôtres ont été battus de verges, et qu'ils sont donc dans la chambre haute, ils prient en disant « Seigneur, tu as dit par la bouche de ton saint serviteur David, tu as dit pourquoi ce tumulte parmi les nations, ces complots parmi les peuples, les rois de la terre se rassemblent et les chefs des peuples, donc on peut aussi traduire du peuple, font ensemble alliance contre l'Éternel et contre son Messie. » Oui, disent les apôtres au Seigneur dans leur prière.
C'est bien ce que nous venons de vivre, nous. Car dans cette ville, Jérusalem, Sion, sur laquelle tu as oint ton saint serviteur Jésus, ton Messie, Pilate, qui représente les nations, s'est allié avec Hérode, qui représente le peuple d'Israël, les chefs du peuple, pour accomplir tout ce que ta main et ton conseil ont déterminé d'avance. Voilà un pécheur du psaume 2. Un pécheur qui est une interprétation audacieuse de ce texte. Finalement, c'est la situation que sont en train de vivre les apôtres, qui a été dans laquelle ils voient une annonce prophétique de la passion, mais qui n'épuise pas pour autant la richesse du texte. Dans ce sens, que ça ne veut pas dire que c'est le dernier mot de la prophétie, qu'à partir du moment, bon, puisque les apôtres ont interprété cette prophétie-là en relation avec la mort et la résurrection de Jésus, c'est fini. Cette prophétie-là, on la met de côté. Voyez-vous, Pécher et Midrash ont des résonances multiples, des harmoniques, comme on dirait en musique. Et il peut y avoir, à différentes époques, des choses des situations qui se ressemblent et auxquelles le texte prophétique va donner sens. Et ça, on voit ça, par exemple, l'image de la mer morte. Il y a ce qu'on appelle le pécheur d'Abacuc. Bon. Ou les questions des Kittim, les gens de Chypre. Bon. Les Kittim, eh bien, dans les manuscrits de la mer morte, c'est deux peuples, les Grecs et les Romains. Et pour l'aujourd'hui des gens de Qumran, ce texte est signifiant. C'est quelque chose dans lequel ils voient justement une annonce prophétique de ce qu'ils sont en train de vivre. Ils sont opprimés par les Grecs. Deux, trois générations après, leurs descendants sont opprimés par les Romains. Ils reprennent les mêmes textes. On dit, mais c'était les Grecs. Bon, d'abord, à l'époque d'Abacuc, c'était peut-être pas les Grecs. Kittim, c'était des... Bon, enfin, admettons, c'est les Grecs. Donc c'est terminé, nous occidentaux, on va dire ça, c'est terminé. On a interprété, c'est les Grecs, bon, ben d'accord, c'est les Grecs, c'est fini. Viennent les Romains. Et on reprend la même interprétation pour son temps. C'est le pécheur. Vous voyez ? Alors, le Midrash, comme je disais tout à l'heure, il est signifiant, mais pas contraignant. Et alors, il faut justement cet éclairage de la révélation du Saint-Esprit dont parlait l'apôtre Paul, cette gloire, pour tirer, justement, c'est le mot midrash, drash, tirer, faire sortir hors d'eux, l'interprétation exacte du terme, du texte, qui d'ailleurs, obligatoirement, n'en épuise pas toute la richesse. Ce qui amène les exégètes chrétiens d'une manière approximative, avoir un peu ça, en disant, mais il y a quelquefois la prophétie qui se répète, etc., un accomplissement proche, un accomplissement lointain. Ben, il y a différents niveaux, si vous voulez, différentes applications possibles. Alors, qui est habilité à faire ce travail ? Bon, mais d'abord, il y a le texte du Nouveau Testament. Le texte du Nouveau Testament est un midrash de l'Ancien, est un midrash des prophéties en particulier. Et c'est en cela qu'il est accomplissement de l'Ancien. C'est une des grandes affirmations, finalement, du christianisme, de dire le Nouveau Testament est l'accomplissement de l'Ancien. Oui, il faut s'entendre ce qu'on entend par là. Et il l'est parce que, justement, tout ce qui est accompli dans le Nouveau Testament est conforme à ce qui avait été écrit. Comme disent les bergers, ils vont à Bethléem, ils voient un petit enfant dans la crèche, ils racontent ce qui était de ce petit enfant, ce qui était conforme à ce qui avait été annoncé par les anges, mais aussi par les prophètes. Bien.
Et on voit chez un homme comme Matthieu notamment, mais enfin chez les autres aussi, mais plus chez Matthieu parce qu'il est plus marqué par l'écrit pour les Juifs, hein, ce souci constant de faire une référence à l'écriture. Alors vous avez un Midrash qui peut être extrêmement littéral. Bon, ils ont percé mes mains et mes pieds, psaume 22. Ils se partagent ma tunique et ils jettent le sort sur mes vêtements, psaume 22 également. Ça s'accomplit littéralement. Sur la croix, Jésus, pour que l'écriture soit accomplie, dit « J'ai soif ». Quelle écriture? Le psaume où il est écrit « Il m'abreuve de vinaigre ». Bon, et alors il se trouve que pour que l'écriture soit accomplie aussi, littéralement, il y avait là la posca, un seau de posca, c'est-à-dire la boisson du légionnaire, de l'eau coupée de vinaigre, et on en imbibe une éponge et on en donne à boire à Jésus. L'écriture est accomplie. Et quand il a dit ça, c'est la dernière écriture qui doit être accomplie, et il dit tout est accompli, et il meurt. Bien. Pour que l'écriture soit accomplie, Joseph d'Arimathée vient demander le corps de Jésus, et le corps de Jésus va être enterré dans un tombeau neuf, dans lequel jamais personne n'a été mis, afin que s'accomplisse ce qui a été écrit, on a mis son sépulcre avec le riche. Joseph d'Arimathée était un riche de Jérusalem qui s'était fait creuser ce tombeau pour lui-même. Bon, c'est exceptionnel. Les condamnés étaient en principe jetés dans la fosse commune. Et voilà que, pour que l'écriture soit accomplie, littéralement, c'est un accomplissement littéral de la prophétie. Bon. Puis vous avez d'autres textes où c'est un accomplissement qui n'est pas littéral du tout. Bon, je citais tout à l'heure le fils hors d'Égypte. Bon, ce n'est pas obligatoirement quelque chose de tout à fait littéral. Hein. On pourrait prendre d'autres, bon, d'autres prophéties du même type et se rendre compte que, bon, par exemple, ce qui concerne les souffrances de Jésus, bien sûr, il y a les textes du serviteur souffrant qui sont très nombreuses, toutes ces prophéties ne sont pas obligatoirement aussi précises en ce qui concerne les souffrances du Messie. Hein. La résurrection du Messie également n'est pas toujours non plus très très clairement exprimée. Bien. D'où justement la difficulté qu'ont eu les disciples à y croire. Bien. Alors, si vous voulez, il y a un accomplissement littéral et un accomplissement symbolique. Parfois, c'est d'un littéralisme terrible, et parfois c'est une espèce de spiritualisation de la prophétie. Autre point, la prophétie est intemporelle. Et c'est ça, c'est quelque chose qui en fait la grande difficulté. Le prophète, le propre du prophète, c'est qu'il est transporté au temps de Dieu, dans l'éternité de Dieu. Vous savez que dans l'hébreu, il n'y a pas de temps. C'est-à-dire, il n'y a pas de passé, de présent, de futur. Il y a deux formes verbales qu'on appelle l'accompli et l'inaccompli. L'accompli, ou le parfait, si vous préférez, certains grammairiens parlent du parfait, c'est par excellence le temps prophétique. Parce que Dieu parle des choses qui ne sont pas comme si elles étaient. Pour lui, tous sont vivants, dira Jésus. Dieu ne dit pas « J'étais le Dieu d'Abraham, d'Isaac et de Jacob ». Il serait incapable de le dire en hébreu, d'ailleurs. Enfin, en hébreu, on ne peut pas le dire. Si, on peut le dire, à la limite, parce que pour le passé, ça existe. Mais Dieu dit « Je suis le Dieu d'Abraham, d'Isaac et de Jacob, aujourd'hui ». Parce que Dieu s'appelle « Je suis ». Il est le seul qui peut dire « Je suis », d'ailleurs, en hébreu. Personne ne peut dire « Je suis ». Et Dieu parle toujours au présent. Si tant est qu'on puisse parler de présent en hébreu, puisque le présent n'existe pas, pas plus que le passé ou pas plus que le futur. Mais enfin, si vous voulez, Dieu parle, c'est toujours dans l'aujourd'hui. Ça veut dire c'est toujours dans l'éternité.
L'éternité, c'est l'aujourd'hui éternel de Dieu, si j'ose dire. Et Dieu, pour lui, le passé et l'avenir sont présents dans l'instant que nous vivons, si j'ose dire. Et c'est pourquoi Dieu peut parler des choses du passé, comme si c'était aujourd'hui, comme dira Moïse dans le psaume 90, « Car 1000 ans sont pour toi comme le jour d'hier qui n'est plus. » Et puis Dieu peut parler de choses qui vont se passer dans des centaines, des milliers d'années, comme si c'était quelque chose de présent, comme si c'était quelque chose d'imminent. Et le prophète est un homme qui est saisi et transporté au temps de Dieu. Il voit les choses à la perspective divine. Et c'est pourquoi le prophète, je dirais, parle toujours au présent. Si j'avais eu la liberté de traduire cette Bible comme j'aurais aimé le faire, ce qui n'a pas été le cas, eh bien, tous les textes prophétiques, je les aurais traduits au présent. Alors que les traducteurs s'amusent à parler du passé, ainsi parle l'Éternel, qui t'a créé, ô Jacob, qui t'a formé, ô Israël, je t'ai appelé par ton nom. Tu es à moi, etc. Si un jour tu traverses les eaux, je serai avec toi. C'est des artifices de traducteurs. Dans le texte hébreu, vous n'avez pas du tout ces nuances-là. Si on veut traduire littéralement, il faut traduire « Ainsi parle l'Éternel qui te crée, ô Jacob, qui te forme, ô Israël. Je t'appelle par ton nom, tu es à moi. » Si tu traverses les eaux, je suis avec toi. Si tu as telle et telle difficulté, je te délivre. Je te délivre aujourd'hui. Ainsi parle le Seigneur Israël, le Seigneur éternel à Israël. Je ramène ta race du septentrion. Je dis de ces villes dévastées qu'elles soient rebâties. Mais enfin, Seigneur, c'est incroyable, tout est en ruine. Oui, mais Dieu appelle les choses qui ne sont pas comme si elles étaient. Pour lui, s'il a décrété que la chose serait, elle sera. Et pour lui, elle est déjà, c'est comme si c'était déjà fait. Oui, mais ça va peut-être s'accomplir dans 1000 ans, dans 2000 ans, dans 3000 ans, peut-être, oui, sûrement même. Ça fait rien. Pour Dieu, c'est là. Il n'y a pas de temps. Et ces longs délais que nous observons dans l'histoire, dans le déroulement de l'histoire prophétique, n'apparaissent pas dans les prophéties, justement. Parce que là, on est dans le présent de Dieu, dans la prophétie. Alors vous voyez ça, par exemple, dans un texte comme Ésaïe 61, que Jésus cite à Nazareth dans la synagogue. L'Esprit du Seigneur, l'Éternel, est sur moi, car l'Éternel m'a oint pour apporter une bonne nouvelle aux malheureux, pour guérir ceux qui ont le cœur brisé, pour libérer les captifs, pour proclamer l'année du jubilé du Seigneur. Et là, Jésus s'arrête. Vous avez remarqué. La prophétie continue. Et un jour de vengeance pour notre Dieu. Pour donner aux affligés de Sion une huile de joie, à lieu du deuil, etc. Jésus s'arrête. Pourquoi ? Parce que ça, c'est la deuxième partie du programme. Et entre la première partie du programme qu'il va accomplir là, lors de sa première venue, il va y avoir 2000 ans qui vont passer. Alors, voyez-vous, entre deux versets, il y a un intervalle de 1000 ans, de 2000 ans, au moins. Ben, le lecteur de l'époque de Jésus qui lisait Ésaïe 61, vous avouerez qu'il aurait eu bien du mal à voir entre ces deux versets ce hiatus de 2000 ans. Et il fallait précisément la révélation qui était celle de Jésus, qui lui pouvait dire, voilà ce que signifie l'Écriture. Aujourd'hui, cette Écriture que vous venez d'entendre s'accomplit pour vous. Mais simplement la première partie. Le reste, ça viendra plus tard. Alors voyez-vous, quelques exemples ici pour nous montrer combien l'interprétation prophétique est quelque chose de délicat et quelque chose de difficile.
Et bon, pour ce qui est des prophéties accomplies, nous avons le guide du Nouveau Testament. Pour ce qui est des prophéties à accomplir, le Nouveau Testament peut nous donner aussi un canevas, un guide, mais pas surtout. Et quand on approche l'étude de la prophétie, il faut donc un esprit de grande humilité. Savoir, comme dira l'apôtre Paul, que dans ce domaine, plus qu'en aucun autre, nous connaissons en partie. Et que précisément, on peut se tromper. Et l'histoire de l'Église est dans le domaine de l'interprétation prophétique, l'histoire des erreurs faites dans ce domaine, justement. Combien d'interprétations erronées des prophéties n'y a-t-il pas eu dans l'histoire de l'Église? On pourrait écrire des livres et des livres sur l'interprétation des prophéties qui ne se sont pas accomplies. Alors, à l'inverse, certains pourraient dire, oh ben, puisque si c'est aussi difficile, laissons ça de côté, on verra bien. On laisse ça mystérieusement, on laisse de côté. Vous avez toute une fraction de l'Église qui ne s'intéresse en rien aux prophéties, parce que, justement, ils pensent que c'est trop confus. Vous avez, par exemple, quand vous lisez des traductions comme la Tôme avec les notes, prophétie confuse. Mais c'est pas, on ne fait même pas l'effort d'essayer de comprendre. Ou alors si, on dira, bah, ça s'appliquait à Antiochus Épiphane, qui, etc. Bon, mais un accomplissement futur, on ne fait même pas l'effort de chercher. Y en a-t-il un d'ailleurs? Après tout, les prophètes étaient des, diront certains, des gens qui avaient une perspicacité un petit peu plus aiguisée que les autres sur les événements de leur temps. Jérémie avait vu que la puissance babylonienne serait dangereuse pour son peuple. Il avait un sens politique plus aigu que les autres, etc., qui croyait qu'on pourrait vaincre Babylone, etc. Bon, voilà le genre d'ineptie que vous lisez dans beaucoup de commentaires. C'est faire fi, évidemment, de l'inspiration. C'est pas comme ça, évidemment, que les disciples des prophètes ont considéré leurs prophéties. C'est pas du tout comme ça que Jésus et les apôtres, évidemment, ont considéré les prophéties. Considéré les prophéties comme quelque chose qui était véritablement inspiré et quelque chose qui avait véritablement quelque chose à leur dire pour leur temps et finalement pour les temps de la fin. D'ailleurs, les rabbins aussi le croyaient. Et les rabbins ont cette phrase. Ils disent ceci. Tous les prophètes, tous sans exception, ont tous prophétisé uniquement en fonction des temps du Messie, c'est-à-dire de l'époque de la fin, des jours du Messie. Ça veut dire que d'une manière ou d'une autre, disent les sages d'Israël, toutes les prophéties ont à voir avec justement la venue du Messie et des temps messianiques. Autre affirmation aussi des rabbins dans ce domaine. Lorsque il est dit, voici les jours viennent, dit l'Éternel. Lorsqu'une prophétie commence par cette affirmation, on peut être certain que l'on a affaire à une prophétie messianique. Une prophétie qui s'accomplira au temps de la fin. Même si, au demeurant, il y a déjà eu un accomplissement, un ou plusieurs accomplissements dans l'histoire. Ça n'enlève rien au fait que le but de la prophétie, c'est justement la révélation du royaume messianique. Le Nouveau Testament nous dit quelque chose d'un peu semblable quand il dit que l'esprit, le témoignage de Jésus, c'est dans l'Apocalypse que vous trouvez ça, le témoignage de Jésus est l'esprit de la prophétie. Donc, le témoignage de Jésus est l'esprit de la prophétie. Jésus est le but. Jésus le Messie. Et finalement, dire que toutes les prophéties, et d'ailleurs c'est ce que disait Jésus à ses adversaires, vous sont des Écritures, elles rendent témoignage de moi. Et commençant par Moïse et par tous les prophètes, il leur expliqua dans toutes les Écritures ce qui le concernait, à la fois dans sa première et dans sa deuxième venue. D'ailleurs, il le dit, ne fallait-il pas que le Messie souffre ces choses avant qu'il entre dans sa gloire?
et qu'il établisse donc son règne. Bien. Toutes les paraboles de Jésus sont des commentaires, des prophéties, des midrashim, des prophéties. Le royaume des cieux est semblable à... Bien. La prédication de Jésus était centrée sur la venue du royaume, l'avènement du royaume, c'est-à-dire le royaume messianique. Et Jésus expliquait en parabole, justement, les prophéties. Et il y a, dans l'Apocalypse aussi, heureux celui qui lit les paroles de la prophétie et qui les garde. Et une promesse pour ceux, justement, qui étudient la prophétie. Alors, bien sûr, là, nous sommes sur une ligne de crête. On peut plaquer sur la prophétie ses propres a priori, lire avec des lunettes qui sont héritées d'une tradition, d'une histoire, d'une vision partielle et partiale des choses que l'on a héritées dans l'église dans laquelle on est, par exemple. Ou bien encore, et c'est l'autre extrême dont je parlais tout à l'heure, on peut carrément rejeter, dire « bon ben ça c'est incompréhensible, c'est même pas la peine d'essayer ». Bien justement, ça vaut la peine d'essayer. Mais d'essayer avec beaucoup de prudence et avec beaucoup d'humilité. Et puis, pour une autre raison, quelles sont les motivations? Je crois que ça c'est important aussi de dire, qu'est-ce qui motive l'étude de la prophétie? L'homme, l'être humain, l'homme charnel, disons, est naturellement curieux de connaître les choses cachées. C'est ce qui fait la fortune des devins, des cartomanciennes, des Madame Soleil, tout ce que vous voudrez. Celui qui a une connaissance ésotérique, comme on le dit, cachée, occulte, a l'impression de connaître le pourquoi des choses, et par conséquent d'être supérieur au commun des mortels. Cette motivation malsaine, car c'en est une, n'est pas toujours absente dans les milieux évangéliques, dans la pensée de ceux qui s'intéressent à la prophétie. Or, le but de la prophétie, comme le but de toute écriture, n'est pas de satisfaire une curiosité. Le christianisme n'a jamais été et ne sera jamais une gnose, c'est-à-dire une connaissance secrète, une connaissance cachée. Un salut par la connaissance. Le christianisme est, de fait, quelque chose qui est basé sur une connaissance. Il y a une révélation, donc, des choses à connaître, des choses que le Seigneur nous donne à connaître, mais pour que nous les mettions en pratique, pour que nous les vivions. Le but de la prophétie est de nous rendre attentifs aux événements, à nous permettre de les reconnaître et de vivre en conséquence. Exemple. Lorsque Jésus répond aux questions des disciples concernant la destruction de Jérusalem et son avènement, on trouve ça dans les synoptiques en particulier, c'est-à-dire dans Matthieu 24-25, dans Marc 13 et Luc 21. On appelle ça le discours apocalyptique de Jésus, vous savez, les discours prononcés sur le mont des Oliviers concernant la destruction de Jérusalem et la parousie. Jésus va donner beaucoup de détails sur la destruction de Jérusalem. En disant, bien voilà, quand vous... Voilà, en gros dit Jésus, Jérusalem, contrairement à ce que pense la majorité du peuple, ne va pas vers la délivrance, vers la rédemption messianique. Mais au contraire, vers sa ruine. Et lorsque vous verrez Jérusalem investie par les armées romaines, ne croyez pas, comme fera la majorité du peuple, que nous sommes à la veille de l'accomplissement des prophéties de Zacharie 12 et Zacharie 14, qui disent que Jérusalem sera encerclée par les armées et sur le point de succomber, Dieu enverra le Messie et puis délivrera Israël. Ses pieds se poseront sur le mont des Oliviers, etc. Effectivement, dit Jésus, dans la grande révolte qui va éclater quelques dizaines d'années après la mort et la résurrection de Jésus,
on pourra croire qu'on est à la veille de l'accomplissement de ces prophéties-là. Et quand nous lisons Flavius Joseph, notamment le récit de la prise de Jérusalem, nous voyons que les Hélotes, jusqu'au dernier moment, ont cru qu'il vivait Zacharie 14. Ont cru que le Messie allait apparaître d'un moment à l'autre. Et alors même que les Romains étaient déjà dans le temple, sur le parvis, eh bien, ils continuaient à résister et ils continuaient à offrir les sacrifices. Joseph dit que le sang des sacrificateurs se mêlait à celui de leurs sacrifices parce qu'ils attendaient l'apparition du Messie. Quand vous lisez le discours d'Elazar Ben Yaïr à Massada, juste avant le suicide collectif, vous voyez qu'il fait allusion à ça. Nous espérions, comme disaient les disciples d'Emmaüs, nous espérions qu'en levant l'étendard de la révolte, nous allions provoquer la guerre eschatologique au cours de laquelle viendrait la rédemption. Et Dieu n'a pas envoyé sa rédemption. Et Lazare dit, vraisemblablement à cause de nos péchés, parce que nous n'en étions pas dignes. On voit toute la désillusion, toute la déception qu'il y a chez ces gens-là. Alors Jésus dit, attention, ne soyez pas séduits avec les autres. Quand vont éclater ces événements qui vont entraîner la grande révolte, la majorité du peuple va se prendre au jeu. C'est-à-dire, ça, c'est la guerre eschatologique. On voit les gens de Qumran, qui étaient en principe pacifistes. Eh bien, ils ont participé à la guerre. Cette guerre eschatologique qu'ils appelaient de leurs vœux, qu'ils décrivaient dans, par exemple, ce qu'on appelle le rouleau de la guerre des fils de la lumière contre les ténèbres, la deuxième partie du rouleau du temple, qui décrit aussi la guerre finale, etc. On a ça aussi un peu dans l'écrit de Damas, dans le pécheur d'Habacuc, justement aussi. Eux qui étaient restés très réservés, qui ne se mêlaient pas du tout à ce qui se passait, qui étaient non-violents, jusqu'à ce que vienne l'heure du grand règlement de compte final, eh bien, manifestement, quand a éclaté la grande révolte, on crut qu'ils y étaient. Et ils ont pris part à cette guerre. Et ils ont été écrasés. Le site de Qumran a été détruit. Les derniers de ces gens-là, si c'était des Esséniens, nous ne savons pas exactement, mais enfin bon, sont allés à Massada, puis ont péri là-bas, avec les autres. Donc, dit Jésus, quand vous verrez ces choses, Jérusalem investie par les armées, non, ne pensez pas que c'est la rédemption qui va arriver. Au contraire, c'est la ruine de Jérusalem qui est proche. Fuyez. Ne participez pas à cet événement. Fuyez. Ce sont les jours de vengeance pour l'accomplissement de ce qui a été écrit. Ah, Jésus fait allusion à d'autres prophéties, là. Prophétie de Daniel aussi, sur laquelle il y a des subtilités, là, sur lesquelles le Midrash s'est arrêté. On voit ça, par exemple, dans un Midrash du Moyen-Âge, un certain Ibn Ezra, quand il est écrit que l'abomination et la désolation, il y a une faute d'orthographe dans le texte de Daniel 9. Alors, les critiques disent, oh, vous voyez, faute de copiste, etc., les gens qui... Bon. Allez, ça, j'y serais, non, pas faute de copiste. Quand il y a une faute d'orthographe comme ça, c'est voulu. Ça veut dire quelque chose. Sur le plan prophétique, ça veut dire quelque chose de très important. Ça veut dire qu'il y a quelque chose d'un mystère caché qu'il faut comprendre. Quel est ce mystère? Vous voyez, l'interprétation prophétique commençait profond en Israël. Eh bien, c'est ce qui est écrit dans Daniel 12. Celles, ces choses, elles seront cachées jusqu'à la fin. À la fin, il y aura des sages qui liront et qui comprendront. Et Dieu a caché des choses comme ça, des fautes d'orthographe comme ça, pour éveiller l'intention des sages, pour qu'ils réfléchissent et qu'ils cherchent à comprendre. Heureux celui justement qui comprendra. Et l'auteur, celui qui a rapporté les discours apocalyptiques de Jésus, fait allusion à ça. Il met entre tirés que celui qui lit fasse attention, que le lecteur comprenne, que celui qui peut comprendre comprenne. Parce que ce que dit Jésus là, c'est la révélation de ce qui a été caché dans Daniel 9. Jérusalem ne sera pas sauvée comme vous pouvez le penser. Non, c'est sa ruine. C'est l'abomination et la désolation. Votre maison sera désolée, votre temple restera désolé, jusqu'à ce que vous disiez, béni soit celui qui vient au nom du Seigneur. Alors il faut que celui qui peut comprendre comprenne. Alors fuyez, il y a une conduite à tenir. C'est pas du tout pour que vous ayez la connaissance,
Mais c'est parce que c'est votre vie qui sera en jeu à ce moment-là. Si vous restez dans Jérusalem, vous allez mourir. Bon, votre âme sera sauvée peut-être, mais enfin, peut-être que le Seigneur a d'autres plans pour vous quand même. Vous pouvez mourir bêtement, là, comme ça, dans le siège de Jérusalem, pour une révolte qui n'a pas de sens finalement. Alors fuyez. Et on sait dans par Eusèbe de Césarée, qui vivait au IVe siècle, et qui a écrit ce qu'on appelle l'histoire ecclésiastique, c'est-à-dire l'histoire de l'Église depuis les origines jusqu'à son temps, que précisément lorsqu'a éclaté le siège de Jérusalem en 66, il y a eu une grande discussion dans l'Église de Jérusalem, entre ceux qui ont cru qu'il fallait fuir, justement à partir de ces textes, et ceux qui ont dit « mais non, ça va », etc. Et vous savez que, comme Jésus l'avait annoncé, ces jours ont été abrégés pour que les élus puissent être sauvés. Et qu'au beau milieu du siège, en 68, après 2 ans de siège, l'empereur Néron a été assassiné à Rome. Et les légions d'Orient qui assiégeaient Jérusalem ont nommé leur général Vespasien Imperator. Et Vespasien levait le siège pour marcher sur Rome avec ses légions, pour se faire investir là-bas. Et pour les gens de Jérusalem, c'est, ah, voyez, c'est l'intervention de Dieu. Dieu nous a délivrés. On était dans le vrai, on était dans le juste. Ah, voyez, comment on peut interpréter les prophéties. Mais vous ne connaissez pas Zacharie 14. Vous ne connaissez pas Zacharie 12. Regardez, on était sur le point de succomber. Et Dieu nous a délivrés. L'empereur est mort. Et maintenant, c'est la guerre civile à Rome. C'est pour des années. Ils sont partis pour des années à se battre là-bas, entre eux et les Romains. On va être tranquille pendant des années. On a regagné notre indépendance, on a atteint nos buts, on avait raison. Les prophéties sont en train de s'accomplir. Et voyez-vous, même dans l'église de Jérusalem, nous dit Eusèbe de Césarée, il y a eu discussion sur ce sujet. Et l'église de Jérusalem s'est divisée. Une partie, sous la direction de Shimon, un des frères de Jésus, qui avait succédé à Jacques après la mort de ce dernier, qui avait été assassiné quelques années plus tôt, a quitté Jérusalem pour se rendre en Transjordanie, dans la ville de Pella, où les chrétiens d'origine grecque, d'ailleurs, non juifs, ont accepté de recevoir leurs frères juifs. Ils ont été sauvés. Et quand Vespasien a été à Rome et qu'il a remis de l'ordre là-bas, il a envoyé son fils Titus pour terminer les sièges de Jérusalem, et là, c'était implacable. Et là, ceux qui avaient cru qu'ils étaient en train de vivre les prophéties de la rédemption, eh bien, ont eu tout le temps de mesurer leurs erreurs. Et ceux qui étaient restés à Jérusalem parmi les chrétiens, qui n'avaient pas voulu croire, et qui avaient aussi interprété, comme les autres, eh bien, ont eu le temps aussi de méditer sur leurs erreurs, mais ils n'ont pas réchappé. Alors, voyez-vous, Jésus donne des indications précises pour des raisons pratiques. Et toutes les prophéties de Jésus s'accomplissent toujours, se terminent toujours par des conseils pratiques. C'est pourquoi veiller, puisque vous savez ni le jour ni l'heure. C'est pourquoi celui qui persévérera jusqu'à la fin sera sauvé. Qu'en faire Daniel 12, heureux celui qui endurera, qui attendra, qui persévérera, car il arrivera à 1335 jours. Ça veut dire, je sais pas. Alors on peut spéculer quand on ne sait pas. Faire des suppositions, ça ne sert à rien. Quand on ne sait pas, on ne sait pas. Il faut dire « je ne sais pas », c'est tout. Il faut avoir cette humilité dans la prophétie. Bon. Et là, on peut faire des erreurs énormes. L'histoire de Jérusalem le montre. Alors, c'est toujours pour un but pratique. Pour conclure sur ce point, disons ceci. C'est qu'il y a dans la prophétie des choses qui sont cachées, qui sont voilées. Et qu'il est vain de vouloir percer avant le temps. Et c'est le grand tort d'un certain nombre de milieux évangéliques, conditionnés qui plus est par l'esprit occidental cartésien, de vouloir justement percer des mystères qui restent des mystères. Alors, on est affligé, nous, en Occident, d'un autre, comment dirais-je, d'une tournure d'esprit qui veut qu'on veut toujours tout systématiser. Il faut faire un système cohérent et logique.
Et alors, à partir des prophéties, on a aussi fait des systèmes logiques et cohérents. À partir des prophéties, on a aussi fait des systèmes logiques et cohérents. Et certaines le sont.

Alors on pouvait faire dire des absurdités, je ne sais plus comment c'était, quelqu'un se souvient après. Socrate est un homme, tous les hommes sont mortels, donc je suis Socrate. Oui, enfin, vous arrivez... C'est logique, c'est tout à fait logique, mais c'est absurde. Hein? C'est pour montrer l'absurdité du syllogisme. Ça, la Bible ne raisonne absolument pas comme ça. Ça, la Bible ne connaît pas. L'esprit hébraïque est étranger à cette logique cartésienne occidentale. Et quand on plaque ça sur la prophétie, ça donne des catastrophes. Et alors, c'est pourquoi il y a une grande confusion actuellement, justement, quand on parle de la prophétie, à cause de ces choses-là. Alors, quand nous étudions la prophétie, et nous allons essayer de le faire, ce sera justement avec une très grande prudence. Il y a, par rapport justement aux prophéties concernant la parousie, puisque toute la parousie est prophétique, forcément, puisque c'est encore à venir, il y a des choses qui sont très claires. Et si l'on se tient aux choses qui sont claires, il n'y a pas de problème. Les choses qui sont affirmées d'une manière nette et claire. Si on veut évidemment entrer dans des détails. Alors, qu'est-ce que c'est que les 10 cornes de la bête? Ah, les 10 cornes de la bête. Et le chiffre de la bête, là, le 666, c'est quoi? On sent qu'on est là, c'est croustillant, c'est friand. Vous savez, quand on a publié sur les codes, là, qu'est-ce qu'on a reçu de lettres comme ça? Alors, à partir de ça, est-ce qu'on peut déterminer le chiffre de la bête? Est-ce que, puisque la numérologie biblique. Mais non, on ne peut pas. Puis qu'est-ce que ça t'avancera à quoi de connaître le chiffre de la bête? Ça t'avancera à quoi de savoir ce que c'est que les 10 cornes? Bon, si on est vraiment dans le temps. Ça peut servir à quelque chose. Mais si c'est simplement pour dire, ah, moi je suis supérieur au commun des mortels, moi je connais le nombre de la bête. Vous avez peut-être lu les frères Karamazov de Dostoïevski. Et dans Dostoïevski, il y a un des frères Karamazov, j'ai oublié son nom, qui avait beaucoup de succès dans les cercles mondains, parce qu'il savait expliquer l'Apocalypse. Ah, il savait expliquer l'Apocalypse. Ça voulait dire essentiellement les chapitres 11, 12 et 13 de l'Apocalypse, là justement, c'est où il y a les histoires des bêtes, de la prostituée, des cornes et de toutes ces choses-là, et justement du fameux nombre de la bête. Il savait expliquer ça. Il avait beaucoup de succès dans les salons mondains. Vous voyez le niveau que ça pouvait avoir. Quand les gens sortaient de là, ils s'étaient fait peur. Ah, la bête, ah, le faux prophète. Et puis qu'est-ce que ça changeait dans leur vie? Ben, rien du tout. Ils continuaient à mener leur vie de patachon sans que ça change rien du tout. Zéro. C'est pas ça la prophétie. Si on étudie la prophétie que pour ça n'a aucun intérêt. Alors il y a des choses claires. Il y a des choses qui sont nettement affirmées. Et c'est ces choses-là que nous voulons garder. Ce que nous nous efforcerons, ce que nous ne ferons pas, c'est construire un système. Ce que nous ferons encore moins, c'est de construire un calendrier. Premièrement, il va se passer ceci. Alors là, le calendrier, oh là là, vous allez voir, il y en a de belles. Parce qu'on a une prophétie magnifique dans le livre de Daniel, chapitre 9, la prophétie des 70 semaines. Ah, vous voyez, 70 semaines, donc une semaine, c'est 7 ans. Donc 70 semaines, on multiplie 490 ans. Donc le pot, ça fait longtemps que les 490 ans sont passés et que la parousie n'a pas eu lieu. Oui, c'est vrai, il y a un os là, je n'ai pas pensé ça. Ah si! Ben, puisque vous avez dit tout à l'heure que il y a parfois entre un verset et un autre des grands silences. Ah ben voyez-vous, entre la 60e, la 69e semaine et la 70e semaine, ben, il y a tout un temps là qui est indéterminé, celui où Israël n'existe plus en tant que peuple, le temps des nations. Et là l'histoire prophétique s'arrête. Ah, c'est vrai, je n'avais pas pensé ça, mais c'est magnifique, mais c'est génial, mais bien sûr, ça tombe sous le sens. Ah, personne ne devrait penser. Hein. Mais il y a eu quelqu'un, un génie qui s'appelle Darby, qui a pensé à ça. Je me dis, mais c'est vrai, mais c'est formidable ça. Et Darby dit, dès qu'Israël va commencer à revenir dans son pays, ça il y croyait.

0: le temps, il faut lui rendre cette justice, comme beaucoup d'ailleurs n'étaient pas le seul. Hein. L'histoire prophétique va se remettre en marche. Dès qu'Israël va être proclamé, eh ben, on saura qu'on est dans les derniers 7 ans et que le Seigneur reviendra dans les 7 ans. 1948 plus 7, ça fait combien ça? Oui, vous voyez. Bon, c'est un peu mis le doigt dans l'œil. Alors, il ne faut pas comprendre ça parce qu'en 1948, Jérusalem n'a pas été reconquis. Il fallait attendre 1967. En 1967, il y a des gens qui vous ont dit l'enlèvement de l'Église aura lieu en 1970, 3 ans et demi, après le début de la première semaine, parce que l'Antichrist rompt son alliance avec Israël au milieu de la dernière semaine. Et l'enlèvement de l'Église aura lieu à ce moment-là. Et le retour de Jésus, la parousie, aura lieu en 1973-1974. 1973, il s'est bien passé quelque chose. C'était pas tout à fait ça quand même, hein. Oui. Vous n'avez jamais lu, cher frère, ce texte où Jésus dit « Personne ne connaît ni jour ni l'heure ». Ah oui, mais on peut connaître le temps. C'est vraiment tiré par les cheveux. Ce n'est pas à vous de connaître les temps ni les moments que le Père a fixé sa propre autorité. Mais il y a les signes. Oui, il y a les signes. Les signes. On aura l'occasion d'en parler, des signes. C'est des signes. Ça ne donne pas des durées. Ça ne donne pas des... Même encore moins des dates, bien sûr, mais pas des durées. Même pas des durées. Des signes. On sait qu'on approche. Comme dit Jésus, le figuier qui refleurit. Ça, faut comprendre aussi. En Israël, il y a 2 saisons, hein, l'hiver et l'été. Et entre l'hiver et l'été, il y a un très court printemps qui peut durer quelques semaines au maximum et quelques jours au minimum. Ça veut dire qu'on peut très bien passer sans transition de l'hiver à l'été. J'ai vu ça 20 fois. Soudain, il fait froid, il pleut, c'est un vent glacial qui souffle du désert. Et puis le lendemain, paf, un soleil printanier, un soleil d'été. Puis c'est fini. Plus une goutte de pluie, c'est terminé. On est passé à l'été. Bon. Parfois... Ah, vous avez plusieurs semaines comme ça, là, justement entre Pâques et Pentecôte, où c'est pas clair, il pleut, ça recommence, etc. Et puis, voilà, on peut pas savoir, on peut pas savoir. Mais quand on voit le figuier qui commence à fleurir, dit Jésus, on sait qu'on va arriver dans le temps du printemps. Alors maintenant, combien de temps va durer ce printemps, ça on n'en sait rien, mais on sait qu'on est dedans. Quand vous verrez ces choses, dit Jésus, sachez que le Fils de l'homme est à la porte. Il ne faut pas savoir quand il viendra. Si c'est au milieu de la nuit, si c'est au chant du coq, c'est pourquoi je vous ai dit, comme je l'ai déjà dit, je vous le redis, veillez. Puisque ça est ni jour ni l'heure. La conclusion. C'est la conclusion permanente de Jésus par rapport aux prophéties. Et voyez-vous, et j'en terminerai là-dessus, la prophétie... Il y a aussi un autre élément très intéressant quand on l'examine par exemple dans le Nouveau Testament et qu'on voit l'accomplissement des prophéties concernant la première venue de Jésus, c'est que c'est bien rare que ça s'accomplisse comme on l'attendait. On a une idée de la manière dont se réaliser les prophéties. C'est humain, ça ne peut pas être autrement. Si vous prenez, par exemple, un livre remarquable comme celui d'Émile Gers, bon, qui est très tributaire de Darby, entre parenthèses, et qui, par conséquent, ne peut pas être pris au pied de la lettre, mais enfin, qui avait des intuitions extraordinaires. Bon. Quand Gers essaye de spéculer un petit peu sur la manière dont les choses pourraient se passer, bon, il écrivait ça au début du 19e siècle, c'était le moment où la Grèce commençait à regagner son indépendance, et il voyait là un grand signe prophétique, vous voyez, la Grèce, etc. Bientôt, donc, le même phénomène pourrait se produire en Israël, etc. On sourit quand on dit ça, avec presque 2 siècles de décalage. Bon, on sait bien que les choses ne se sont pas passées comme ça. Bon. Les choses se sont passées comment? Eh bien, on le sait. Il y a Herzl, il y a eu... le sionisme, il y a eu la guerre d'indépendance, la Deuxième Guerre mondiale, la guerre d'indépendance, bien. Qui aurait pu imaginer que ça se passerait comme ça? D'ailleurs, quand les événements se sont produits, je me souviens de ce que disait M. Kaufmann, quand il a voulu partir en Israël en 1948, y compris les collègues pentecôtistes, je lui disais, mais non, ne va pas là-bas, ça ne va pas tenir. C'est humain, c'est des athées qui sont en train de créer ce pays, c'est pas le plan, c'est pas les prophéties, les prophéties ne sont pas en train de s'accomplir. Et vous avez encore des gens qui disent ça aujourd'hui, de plus en plus. C'est pas comme ça qu'ils s'imaginaient que ça se ferait. Ça veut dire qu'ils ne croyaient pas qu'un jour l'État d'Israël serait reconstitué. Mais pas comme ça! Pas avec cette bande-là de socialistes qui sont imprégnés de marxisme jusqu'au bout des ongles. Enfin, c'est quand même pas concevable que ça se fasse avec des gens comme ça. Salut Rav Kook, c'était le premier grand rabbin d'Israël, étant du mandat anglais, a eu ce mérite de voir. Il dit, mais si, c'est le plan de Dieu. Pourquoi l'élite du judaïsme européen a-t-il été anéantie par Hitler? Alors qu'ils auraient pu échapper pour beaucoup d'entre eux s'ils étaient partis en ce qu'on appelait alors la Palestine. Enfin, c'était des gens religieux, ceux qui ont péri dans les fours crématoires. C'est essentiellement les éléments les plus religieux du judaïsme européen. Et les mécréants, les marxistes, les athées, etc., c'est ceux qui ont échappé. On dit, mais pourquoi? Parce que justement, ces croyants-là, ces croyants juifs, ils avaient tellement leur idée sur la manière dont venir le Messie, que ce pays-là, de cette Palestine d'athée, ce Yishuv d'athée, ça ne pouvait pas être de Dieu. On sait comment ils ont persécuté un homme comme Bialik, par exemple, qui voulait ressusciter l'hébreu. Hein? Au début, jusqu'à maintenant, vous avez encore une fraction petite, mais des religieux qui ne reconnaissent pas l'État d'Israël, parce que ça peut pas être... Ce n'est pas un État qui est basé sur la Torah. Alors Dieu ne pouvait rien faire avec ces gens-là. Rien. Et le Rav Kook a dit, bien, puisque justement, les gens religieux, tu aurais dû entrer dans le plan de Dieu, tu aurais dû voir, non pas vu, ben, Dieu a pris les athées, Dieu a pris les marxistes, Dieu a pris cela, pour faire ce qu'il n'avait pas pu faire avec les autres. Et ces athées, etc., qui sont là, qui reconstruisent l'État d'Israël, disait le Rav Kook, font une mitzvah, ça veut dire une bonne œuvre plus grande que ceux qui étudient la Torah en Lituanie ou en Pologne ou en Russie. Il avait raison. Pourquoi ? Parce que les événements ne se produisent pas comme on le pense. Quand Jésus est venu, c'était pareil. Jean-Baptiste, es-tu celui qui doit venir ou devons-nous en attendre un autre? C'est pas comme ça que je voyais le Messie. C'est pas celui que j'ai annoncé. Il a son van à la main, il nettoiera son air. Mais où est ton jugement? Je comprends plus. Moi, Jean-Baptiste, je comprends plus. Les disciples, Jésus sur la croix... Mais on ne comprend plus, Seigneur, non. Toi, le Messie, le Fils du Dieu vivant, moi, Pierre, je t'entends dire que tu vas aller à la mort, etc. Alors, à Dieu ne plaît, ça ne t'arrivera pas. Je ne comprends pas les prophéties. Si, je sais, mais je ne m'attendais jamais que ça s'accomplisse comme ça. Ben non, ça ne s'accomplit jamais comme on pense. Alors, justement, ce sachant, eh bien, évitons de dire ça va se passer comme ci ou ça va se passer comme ça, parce qu'on ne sait pas. Et justement, quand on dit ça va se passer comme si ça va se passer comme ça, quand ça se passe, on ne le voit pas. Ce que disait un homme de Dieu remarquable, qui était un juif qui avait découvert Jésus, en milieu catholique d'ailleurs, s'appelait Ben Ezra, il était devenu jésuite en Uruguay au XVIIe siècle. Et Ben Ezra avait écrit un livre qui a ses failles, bien sûr, mais enfin, qui est très intéressant dans une certaine mesure, qui a été réédité en son temps par Anto Marquis de la Brigade Missionnaire. Et Ben Ezra disait ceci, parlant de l'Antichrist. Il reprenait, vous savez, l'histoire de l'Antichrist qui paraîtra de la tribu de Dan, qui sera juif, qui fera une alliance 3 ans et demi avec Israël, qui la brisera au milieu, qui s'assiera sur le temple, qui construira le temple de Jérusalem. Enfin, tout ce qu'on entend encore dire dans bien des milieux évangéliques aujourd'hui. Et Ben Ezra dit, moi je crains que tout ça ce soit du roman feuilleton. Moi je pense que c'est trop beau pour être vrai, si c'était ça, eh bien tout le monde verrait l'Antichrist venir gros comme une maison. Où serait la surprise? La Bible nous dit que la majorité sera séduite. Si l'Antichrist venait comme ça, comme on le dit dans toute l'Église à cette époque-là, y compris l'Église catholique, et l'Église orthodoxe, je parlais des frères Karamazov tout à l'heure de Dostoïevski. Ah, il n'y aura pas de surprise. Donc, disait en toute logique Ben Ezra, le Messie, l'Antichrist ne viendra pas comme ça. Il ne sera pas comme ça. Il viendra d'une manière beaucoup plus subtile. Et vous verrez, dit Ben Ezra, que l'Antichrist sera là depuis longtemps, que les chrétiens seront encore à l'attendre. Une réflexion très profonde, très judicieuse. En tout cas, son esprit est déjà là depuis longtemps et il y en a plein qui ne s'en rendent pas compte. Je ne sais pas s'il est là, lui, c'est autre chose. En tout cas, son esprit est là. Et sur ce plan-là, Ben Ezra avait bien raison. Alors justement, la prophétie, c'est l'inattendu de Dieu, pour reprendre l'expression de Thomas Roberts. Et quand nous parlons de la prophétie, justement, parlons dans ce sens-là. C'est l'inattendu. Moi, je suis ouvert à tous les inattendus de Dieu. Dieu agit toujours d'une manière déroutante pour l'homme, pour l'esprit rationaliste de l'homme. Et justement, le sage, l'intelligent dont parle Daniel, celui qui aura l'intelligence pour comprendre au temps de la fin, c'est pas lui qui sera capable de déchiffrer le nombre de l'Antichrist, le fameux 666, lui dire la première corne c'est la Grèce, la deuxième corne c'est l'Amérique, la troisième corne c'est ceci, c'est cela. Mais c'est celui justement qui, dans un événement déroutant, va dire tiens, là, attention. Que celui qui lit comprenne. Que celui qui peut comprendre, comprenne. Alors c'est ça, je crois que le but de la prophétie, c'est ça. Et quand on veut donner une introduction à l'étude de la prophétie, je crois que c'est les points essentiels qu'il s'agit de souligner.
1: Bonjour à tous, je suis Raphaël Mambou. Que Jésus vous bénisse. Qui que vous soyez, où que vous soyez, le nom de cette émission est « Venez à Jésus ». C'est une grâce, c'est un honneur, c'est un privilège de pouvoir vous retrouver encore une fois aujourd'hui autour de la parole de Dieu pour partager quelques versets bibliques sur le thème « L'identité du croyant en Christ ». C'est notre 7e émission et je bénis grandement le Seigneur pour cela, car ce n'est pas parce que nous sommes meilleurs, plus spirituels, plus intelligents, plus éloquents ou quoi que ce soit, c'est simplement que Dieu a fait grâce. Et je voudrais personnellement profiter de cette grâce au maximum. Et je voudrais vous inviter à profiter aussi de cette grâce, car écouter la parole de Dieu, c'est une grâce. Ce n'est pas que nous le méritons. Si Dieu nous s'intéresse à nous, c'est par amour. En fait, nous n'avons rien fait pour qu'il s'intéresse à nous. Simplement qu'il nous a aimés. Il a décidé de nous aimer. Nous qui étions perdus, il a décidé de nous sauver en Jésus-Christ. Et une fois que nous sommes en train de marcher avec Jésus-Christ, il a décidé de nous utiliser. C'est par grâce. Alors je voudrais vraiment le bénir pour cela. Et je voudrais vous inviter avec moi à prier, à dédier ces 30 minutes qui vont suivre pour cette émission entre les mains du Seigneur, qui nous fasse du bien, qui nous parle, qui nous guide, qui nous dirige, qui nous fasse découvrir qui nous sommes en Jésus-Christ. Et que ceux qui ne connaissent pas le Seigneur Jésus-Christ donnent leur vie à Jésus-Christ à partir de cet enseignement. Prions. Père éternel, merci. Merci pour le souffle de vie. Merci pour la grâce, la bonté, la miséricorde. Merci pour le salut. Merci pour les différents partenaires du ministère Jésus pour tous. Merci pour ces hommes et ces femmes qui nous écoutent en ce moment. À la radio, sur Internet, sur un CD. Seigneur, bénis, bénis, bénis, bénis cet enseignement, Seigneur. Parle, Seigneur. Seigneur, ouvre-nous les yeux de l'entendement, que nous comprenions qui nous sommes en Jésus-Christ, ce que tu fais et ce que tu as fait pour nous en Jésus-Christ. Quand tu nous regardes du haut du ciel, fais-nous comprendre qui tu vois. Merci. Au nom de ton Fils Jésus-Christ, j'ai ainsi prié. Amen. L'identité du croyant. Notre 7e émission. Je vous invite dans Galates 3. Galates 3, verset 13. Galates 3, verset 13. Christ nous a rachetés de la malédiction de la loi, étant devenu malédiction pour nous. Car il est écrit, maudit est quiconque est pendu au bois. Je voudrais me permettre de vous faire voir que les verbes qui sont utilisés dans Galates 3, verset 13, le premier verbe est conjugué au passé. Il est conjugué au passé. Paul nous dit ceci, que notre rachat en Jésus-Christ de la malédiction ne date pas d'aujourd'hui. Et Paul ne dit pas que vous serez rachetés. Si vous donnez votre vie à Jésus-Christ aujourd'hui, plus tard vous serez rachetés de la malédiction. Non, Paul dit en Jésus-Christ, nous sommes rachetés de la malédiction de la loi. Le « nous » que Paul utilise est l'ensemble de tous ceux et de toutes celles qui ont donné leur vie à Jésus-Christ. Voilà pourquoi je dis que l'identité, c'est la possibilité de regrouper plusieurs personnes sous des mêmes valeurs, sous une même idée, sous un même contexte, sous les mêmes concepts, et regrouper plusieurs hommes et plusieurs femmes ayant les mêmes caractéristiques. Donc, par exemple, quand le diable voit un chrétien, le diable est horrifié et terrifié. Pourquoi ? Parce que lorsqu'il regarde l'individu qui a donné sa vie à Jésus-Christ, il se rappelle sa défaite. Il se rappelle que cet individu peut l'écraser davantage. Il se rappelle que cet individu lui a échappé en Jésus-Christ. Voilà pourquoi je dis, et je tiens encore à le répéter, le chrétien européen n'est pas plus béni que le chrétien africain. Le chrétien africain n'est pas plus béni que le chrétien asiatique. Le chrétien de Kinshasa n'est pas plus béni que le chrétien de Brazzaville. Le chrétien de Kinshasa n'est pas plus béni que le chrétien de Lubumbashi, de Kolwezi, de Bukavu, de Goma, de Ituri, de Kisangani, de Paris, de New York, de San Antonio, de Buenos Aires. Non ! Pourquoi ? Parce que celui qui a béni le chrétien en Jésus-Christ, c'est Dieu. Celui qui rachète le chrétien, celui qui rachète le chrétien en Jésus-Christ, c'est Dieu. En Jésus, nous sommes rachetés. En Jésus-Christ, nous avons été rachetés de la malédiction de la loi. Cela s'est accompli il y a 2000 ans à la croix, lorsque Jésus-Christ mourait pour vos péchés et pour mes péchés. C'est le même Seigneur qui sauve, c'est le même Seigneur qui délivre. C'est le même Seigneur qui sauve, c'est le même Seigneur qui rachète. Il n'a pas changé. La Bible dit dans Hébreux 13, verset 8, Jésus-Christ est le même hier, aujourd'hui et éternellement. Il ne change pas. Ce qu'il a fait hier, il le fait aujourd'hui. Ce qu'il fait aujourd'hui, il le fera demain. Donc si Pierre, Paul, Jean, Marc, Luc ont été rachetés de la malédiction de la loi, sont passés au bénéfice de la loi, ça c'était hier, ça veut dire qu'aujourd'hui, en Jésus-Christ, Dieu continue de faire la même chose. Demain, en Jésus-Christ, Dieu fera encore la même chose. Il n'y a aucune différence entre les chrétiens de la première génération et les chrétiens d'aujourd'hui. Du point de vue biblique, selon notre identité, selon ce que Dieu dit que nous sommes, la foi vient de ce qu'on entend et ce qu'on entend vient de la parole de Dieu. Écoutez, moi j'ai choisi d'écouter ce que Dieu me dit dans la Bible. Si Dieu dit que je suis béni, alors je suis béni. Si Dieu dit que je suis racheté de la malédiction de la loi, alors je suis racheté de la malédiction de la loi. Vous pouvez venir me rappeler, me dire tout ce que mes parents, mes grands-parents, mes arrière-grands-parents ont fait et les paroles que Dieu a prononcées sur mes aïeuls à cause de leurs péchés. Je ne dirai pas que c'est faux, mais j'ajouterai que je suis une nouvelle génération dans ma famille en Jésus-Christ. Et puisque je suis une nouvelle génération, Dieu m'a racheté de la malédiction qui pesait sur ma famille. En Jésus-Christ, nous sommes rachetés de la malédiction qui pèse sur le pays, sur la nation, sur la race noire, sur la race blanche, sur la race, sur l'homme. Peu importe ce que vous avez fait dans le passé, si vous donnez votre vie à Jésus-Christ, la Bible dit que vous êtes racheté de cette malédiction qui vous poursuivait à cause des actes volontaires ou involontaires que vous avez posés. Je m'excuse de le dire, mais il y a de ces productions de cinéma qui sont des stupidités. Un homme qui a commis des erreurs, ça c'est dans les films, un homme qui a commis des erreurs dans la vie, selon le scénario, qui est toujours en train de se remémorer, de s'en vouloir pour le mal qu'il a fait. Et il va se sacrifier pour payer sa faute. Ce sont des stupidités, des mensonges du diable. Il n'y a qu'un seul qui puisse payer notre faute, nous réconcilier avec Dieu, nous réconcilier avec nous-mêmes et nous réconcilier avec les autres, c'est Jésus-Christ. Voilà pourquoi il est dit qu'en Jésus-Christ, nous sommes rachetés de la malédiction de la loi. La loi, la malédiction de la loi, pesait sur trois domaines. La mort spirituelle, dans le domaine financier, dans le domaine matériel. Et même, je vais ajouter une quatrième, dans le domaine militaire. Relisez Deutéronome 28 à partir du verset 14. Tu seras maudit dans les champs, tu seras maudit dans la ville. Tout ce que tu feras, tu seras maudit. Lorsque tu combattras, tu viendras par un chemin, tu fuiras par sept chemins. Ce sont des malédictions. Mais en Jésus-Christ, nous sommes rachetés de cela. En fait, je suis même tenté de dire qu'en Jésus-Christ, c'est comme si nous commencions une nouvelle vie. Et c'est biblique. C'est ça qu'on appelle la nouvelle naissance. En Jésus-Christ, vous pouvez être racheté de la malédiction qui pèse sur votre famille, qui pèse sur votre tribu, qui pèse sur votre clan, qui pèse sur votre nation, qui pèse sur votre pays, qui pèse sur vous. Vous pouvez être racheté de la malédiction de la loi. Vous êtes une prostituée. On a peut-être dit que quand vous étiez petite, vous seriez la femme de tous les hommes. Vous vous rendez compte que votre vie est liée aux paroles qui avaient été prononcées lorsque vous étiez toute jeune. Et maintenant, vous ne savez pas faire autrement. La solution, c'est Jésus-Christ. Il brise la malédiction dans votre famille. Et à partir de vous, Dieu commence une nouvelle génération. Une nouvelle génération. Vous avez peut-être touché à des sciences occultes. Vous avez peut-être touché à de la magie, que ce soit blanche, noire, rouge, verte et je ne sais quoi. Vous avez pactisé avec le diable dans des sectes occultes. Et maintenant, vous vivez les conséquences de ces choses. J'ai une bonne nouvelle pour vous. En Jésus-Christ, Dieu peut briser cette malédiction. Dieu peut la briser. Pourquoi je dis « peut » Parce que cela dépend de vous et de vous seul. Dieu ne peut pas vous contraindre à accepter Jésus-Christ dans votre vie. Dieu ne peut pas vous contraindre de passer de la malédiction à la bénédiction. Le pont entre la malédiction et la bénédiction, c'est Jésus-Christ. La porte entre la malédiction et la bénédiction, c'est Jésus-Christ. Jésus-Christ est le seul médiateur entre Dieu et les hommes. Ce n'est pas Marie, ce n'est pas Joseph, ce n'est pas Paul, ce n'est pas Pierre, ce n'est pas Raphaël, ce n'est pas un saint X, ce n'est pas un saint Y qui vous fera passer de la malédiction à la bénédiction. C'est Jésus-Christ. Et laissez-moi même vous dire que Jésus-Christ est la bénédiction de Dieu pour l'humanité. Quiconque a Jésus-Christ dans sa vie, selon Éphésiens 1, verset 3, est béni de toutes sortes de bénédictions. Alléluia. Béni de toutes sortes de bénédictions. Pourquoi ? Parce que Jésus-Christ a pris votre bénédiction sur lui. Ce que j'aime dans le verset Galates, dans Galates 3, verset 13, il n'est pas dit que en Christ, Dieu nous a rachetés d'une partie de la malédiction. Non. Il n'est pas dit ça. Il n'est pas dit que en Christ, Dieu rachète plus le blanc que le noir de la malédiction. Non. Il sauve de la même manière. Donc, il rachète de la malédiction de la même manière. Racheter veut dire acheter ce qui était au départ notre propriété que nous avons perdue. C'est drôle, hein? Dieu nous rachète parce qu'il nous avait perdus. Dieu nous rachète parce que, entre guillemets, Satan nous avait volé. Et c'est pas faux, parce que Adam nous avait tous livrés comme esclaves à Satan. Et Dieu nous rachète. Il ne nous rachète pas d'une partie, il nous rachète totalement de la malédiction. Et je le répète, cela dépend de nous. Pourquoi je dis cela dépend de nous? Je vous invite dans Deutéronome 11, Deutéronome 11, verset 26. Deutéronome 11, verset 26. Voici, je mets aujourd'hui devant vous la bénédiction et la malédiction. La bénédiction, si vous obéissez au commandement de l'Éternel, votre Dieu, que je vous prescris en ce jour. La malédiction, si vous n'obéissez pas au commandement de l'Éternel, votre Dieu, et si vous vous détournez de sa voie, que je vous prescris en ce jour, pour aller auprès d'autres dieux que vous ne connaissez point. Être racheté de la malédiction de la loi, qui est une identité du chrétien, dépend de l'individu. Ça dépend de vous. Ça dépend de moi. Si vous souhaitez continuer à vivre dans la malédiction, vous savez, il y a de ces malédictions qui ne se manifestent pas du jour au lendemain. Vous pactisez avec le diable pour avoir des richesses, le pouvoir, l'autorité, la force, la puissance, l'intelligence. Tout de suite, vous ne vous rendez pas compte de ce que vous avez fait. Des années plus tard, peut-être vous vous mariez, vous avez des enfants, vous vous rendez compte que, paf, vos enfants meurent l'un après l'autre. Par exemple, de la même maladie, meurent l'un après l'autre, toujours dans les mêmes circonstances. Ou alors, vos enfants, quoi que vous leur donniez tout ce qu'il faut, n'arrivent pas à dépasser un certain niveau d'études. Ou bien vous pouvez le remarquer vous-même dans votre propre famille. Aucune des filles ne se marie. Toutes ont des enfants dans la maison de leur père et peut-être arrivé à un certain âge. Ou alors, dès qu'ils commencent à travailler, ils perdent leur travail. Vous trouvez ça bizarre. Mais si vous avez pactisé avec le diable, moi je dirais que c'est normal. Parce que le diable est un menteur, un voleur, un mercenaire. Quelqu'un qui cherche à vous tuer et à vous égorger. Alors qu'est-ce qu'il faut faire? Venez à Jésus. Mon frère, ma sœur, vous savez que vos parents, vos grands-parents, vos oncles ont pratiqué des choses qui ne sont pas correctes. Vous observez autour de vous, vous vous rendez compte que les choses ne vont pas très bien. Moi, je vous encourage à venir à Jésus-Christ, à donner votre vie à Jésus-Christ. Parce que l'identité du chrétien, c'est quelqu'un qui est racheté de la malédiction de la loi. Je suis biologiquement le fils de mon père. mais en donnant ma vie à Jésus-Christ, je deviens le Fils de Dieu en Jésus-Christ. Je deviens un enfant de Dieu en Jésus-Christ. Quoique j'ai un père biologique, maintenant ma priorité est d'aimer et de servir mon Père céleste. Parce que je suis maintenant de sa famille. Donc peu importe ce qu'ont fait mes parents, ça n'a plus rien à voir avec moi. Je suis devenu la propriété de Dieu. Je suis devenu l'enfant de Dieu. Je suis protégé par Dieu. Il connaît le nombre de mes cheveux. Il m'appelle par son nom. Il a les yeux constamment sur moi. Ses oreilles attentives à mes prières. Sa main sur moi. Il ordonne aux anges de veiller sur moi. Pourquoi ? Parce que je suis racheté de la malédiction de la loi. Ce que je fais réussit. Pourquoi ? Parce que je lui appartiens. Jésus-Christ a pris ma place sur la croix. Et c'est cela que nous devons nous rappeler. Et c'est cela que Jésus-Christ veut vous dire aujourd'hui. Il a pris votre place à la croix. Il a pris votre malédiction. Et il vous a donné sa bénédiction. C'est un choix que vous devez faire en Jésus-Christ. Si vous voulez rester sous la malédiction, vous êtes libre. Dieu ne peut pas vous contraindre. Voici, je mets aujourd'hui devant vous la bénédiction et la malédiction. En d'autres termes, choisissez. Celui qui donne sa vie à Jésus-Christ a choisi la bénédiction et non la malédiction. Pourquoi ? Parce qu'il est racheté de la malédiction de la loi et il passe à la bénédiction de la loi. C'est Jésus-Christ pour nous qui accomplit toute la loi. L'identité du chrétien, c'est que le chrétien est une personne bénie, est une personne rachetée de la malédiction. Peu importe ce qu'on viendra vous dire, ce qu'ont fait vos parents, vos grands-parents, et même vous-même avant votre nouvelle naissance, vous êtes une personne bénie. Et la personne avant la nouvelle naissance, ce n'est pas vous. Vous êtes maintenant une nouvelle personne. La Bible dit dans 2 Corinthiens 5, verset 17, « En Christ, nous sommes une nouvelle créature, une nouvelle création. Dieu nous a recréés en Jésus-Christ. » C'est comme s'il avait détruit Raphaël avant Jésus-Christ et qu'il créait un nouveau Raphaël en Jésus-Christ. Et ce nouveau Raphaël en Jésus-Christ est racheté de la malédiction. Et c'est la Bible qui le dit. Et je me base sur la Bible et je crois en ce que la Bible dit. Voici, je mets aujourd'hui devant vous la bénédiction et la malédiction. C'est un choix que Dieu vous demande de faire. C'est un choix. Que vous soyez une prostituée, que vous soyez un occultiste, un magicien, un homme dans les sectes les plus occultes, Dieu vous donne le choix de choisir la bénédiction ou la malédiction. La bénédiction, c'est Jésus-Christ. La malédiction, c'est de continuer de vivre sans Jésus-Christ. Et Jésus-Christ vous dit que en moi, vous êtes rachetés de la malédiction de la loi. J'aime cela. Ça n'a rien à voir avec le catholicisme, rien à voir avec le protestantisme, rien à voir avec le pentecôtisme. C'est question d'une relation personnelle avec Jésus-Christ. J'aime cela. La malédiction, si vous n'obéissez pas au commandement de l'Éternel, votre Dieu, et si vous vous détournez de la voie que je vous prescris en ce jour, pour aller auprès d'autres dieux que vous ne connaissez pas, voilà la malédiction. C'est servir d'autres dieux. Le dieu de la musique, le dieu de la drogue, le dieu de la nourriture, le dieu du vêtement, le dieu de la boisson, le dieu de la télé, le dieu du travail. Ce sont des malédictions. Et Jésus-Christ vous propose d'être racheté de ces choses. Racheté de la drogue, racheté du mensonge, racheté de la pornographie, racheté de la pudicité, racheté de l'occultisme, racheté de la mort spirituelle en Jésus-Christ. Voilà ce que Dieu dit. Que le chrétien est en Jésus-Christ, libre de ces choses, libre, racheté. Nous sommes libres, libres du royaume des ténèbres, libre du royaume de la malédiction, libre du royaume de l'échec, en Jésus-Christ et en Jésus-Christ seul. Deutéronome 30, verset 15. Deutéronome 30, verset 15. Voici, je mets aujourd'hui devant toi la vie et le bien, la mort et le mal. En d'autres termes, voici, je mets devant toi la bénédiction et la malédiction. Deutéronome 30, verset 19. Je prends aujourd'hui à témoin contre vous le ciel et la terre. J'ai mis devant toi la vie et la mort, la bénédiction et la malédiction. Choisis la vie afin que tu vives, toi et ta postérité. J'ai mis devant vous la bénédiction et la malédiction, la vie et la mort. Et Dieu dit, je vous recommande de choisir la vie. Qui est la vie ? Jésus-Christ. Je suis le chemin, la vérité et la vie. Qui est la bénédiction ? C'est Jésus. Et dans la bénédiction se trouve le rachat de la malédiction. C'est ce que est le chrétien, racheté de la malédiction de la loi. Et j'aime comment Dieu ajoute, choisis la vie afin que tu vives, toi et tes descendants. Vous voyez ? La malédiction, c'est vous et vos descendants. La bénédiction, c'est vous et vos descendants. Racheté de la malédiction de la loi. Oh, mon grand-père était béni, mon arrière-grand-père était béni, était maudit. Il est mort de telle manière, il est mort de telle manière. Moi aussi, je suis convaincu que je vais mourir de telle manière. Vous n'êtes pas obligé. Parce qu'en Jésus-Christ, Dieu va venir casser cette chaîne. Ce n'est pas inévitable. C'est évitable si vous le souhaitez. La malédiction est un choix. La bénédiction est un choix. Et le chrétien est une personne bénie. Le chrétien est une personne qui est rachetée de la malédiction de la loi. Alléluia. Aujourd'hui, Jésus-Christ vous dit, je vous donne l'opportunité de devenir chrétien. Je vous donne l'opportunité d'être racheté de la malédiction de la loi. C'est tout simple. Acceptez-moi comme Seigneur et Sauveur. C'est ça que Jésus-Christ dit à chacun de nous. Vous qui n'êtes pas encore Jésus-Christ, vous qui avez reçu Jésus-Christ et vous vous êtes éloigné de sa voix, il vous dit, je vous aime. Je veux vous racheter de la malédiction. Et c'est très simple. Il suffit simplement de répéter ces simples mots que je vais prononcer et de le croire de tout votre cœur. Et vous allez voir, vous allez devenir une nouvelle créature. Baissez simplement la tête dans la prière et répétez ces simples mots après moi. Dites, Père éternel, au nom de ton Fils Jésus-Christ, je viens devant toi. J'accepte Jésus-Christ comme mon Seigneur et mon Sauveur personnel. J'accepte le pardon de Dieu en Jésus-Christ. J'accepte le rachat de Dieu en Jésus-Christ. Aujourd'hui et jusqu'à la fin de mes jours, je prends l'engagement de suivre Jésus-Christ tous les jours de ma vie. Quoi qu'il arrive, de marcher avec Christ dans tous les domaines de ma vie, aujourd'hui et jusqu'à la fin de ma vie. Je crois et je confesse que maintenant, je suis pardonné en Jésus-Christ, que je suis un enfant de Dieu en Jésus-Christ, que je suis béni en Jésus-Christ, que je suis racheté de la malédiction de la loi en Jésus-Christ, et que j'ai pris un nouveau départ en Jésus-Christ. Merci Père, au nom de ton Fils Jésus-Christ, j'ai ainsi prié. Amen. Si vous avez fait cette prière, croyez par la foi que vous avez pris un nouveau départ, que vous êtes béni en Jésus-Christ, que vous êtes racheté de la malédiction de la loi en Jésus-Christ, que vous êtes un enfant de Dieu en Jésus-Christ. 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Je suis Raphaël Mambou. Le nom de cette émission est Venez à Jésus. Nous nous retrouvons la fois prochaine sur le même thème, l'identité du croyant en Christ. Que Jésus continue de vous bénir, que Jésus continue de vous garder. À la fois prochaine. Amen.
2: Et de la des rédactions officielles, si vous voulez. C'est-à-dire, en fin de compte, de la Massora. Ça, c'est un chapitre très, très important parce que, finalement, c'est un tournant essentiel dans l'histoire, justement, du texte biblique. Le mot Massora vient du verbe massar, c'est-à-dire transmettre. C'est aussi, si vous voulez, quelque chose qui a à voir avec la tradition, dans le sens justement d'une transmission. On trouve aussi dans le mot Massora la racine du mot Sefer, le livre, n'est-ce pas, le livre, ce qui est rédigé, ce qui est écrit. En fin de compte, les débuts de la Massora, c'est-à-dire de la transmission traditionnelle du texte, remontent, nous l'avons vu, à l'école de Yavné, au début du deuxième siècle, fin du premier siècle, début du deuxième siècle, quand on publie un texte officiel. Et ce texte officiel, il va falloir le conserver, il va falloir le transmettre. Et pour cela, donc, il y a un travail de critique qui va être effectué par les scribes, qui vont avoir à leur disposition beaucoup de manuscrits et qui vont trier entre les manuscrits, choisir et retenir ceux qui sont les plus fiables. D'ailleurs, c'est ce qui se passera, c'est le même travail qui se passera au niveau des évangiles. C'est pourquoi là, il y a le même processus finalement. Les massorètes sont des scribes, ça veut dire des gens dont la tâche essentielle est de copier la Torah, de copier les textes sacrés. Et ils vont, conscients du fait que le livre qu'ils ont à copier n'est pas n'importe quel livre, mais la parole même de Dieu, n'est-ce pas ? Il faut donc faire en sorte que ce texte soit transmis le plus fidèlement possible. Et ceci jusqu'au détail près, car on est bien conscient dans le judaïsme que, comme le dira Jésus, chaque iota, chaque trait de lettre, n'est-ce pas, a son importance. Alors, il faut codifier aussi ce qui peut-être encore n'est pas absolument fixé, par exemple, la forme de certaines lettres, les signes particuliers. Autre problème aussi sur lequel les massorètes vont se pencher, c'est celui du matériau sur lequel copier la Torah. On ne peut pas copier la Torah sur n'importe quoi, n'est-ce pas ? Et à la fin de l'époque du Talmud, par exemple, la Torah n'était copiée que sur des rouleaux. Dans le judaïsme, officiellement, il n'y avait pas de codices, ça veut dire de livres au sens où nous l'entendons aujourd'hui, ça veut dire avec des pages comme ça, folio, n'est-ce pas ? Il n'y avait que des rouleaux. Et c'est seulement après le début du travail des massorètes qu'on s'est mis à publier des codices, des livres, si vous voulez. Par conséquent, là, il y a tout un ensemble de règles qui ont déjà été codifiées dans le Talmud lui-même quant à la manière, justement, de copier la Torah. Par exemple, on trouve dans le Talmud la description des matériaux sur lesquels la Bible doit être écrite. Ils sont précisés les travaux de préparation des pots, comment est-ce qu'il faut s'y prendre pour les tanner. On ne fait pas ça n'importe comment, n'est-ce pas ? Ensuite, les formes de l'écriture. Autre élément également, n'est-ce pas ? De quelles dimensions doivent être les rouleaux. Quelle est la dimension, n'est-ce pas, des feuilles ? En fin de compte, on taille des espèces de feuilles dans le parchemin, n'est-ce pas, qui sont cousues ensuite. Alors, là aussi, la dimension des feuilles qui vont permettre, n'est-ce pas, il va y avoir sur une feuille, on va écrire une colonne entière, n'est-ce pas ? comme ça, puis ensuite on passe à une deuxième feuille, etc., qu'on enroule et qu'on déroule au fur et à mesure, quoi. Donc ça aussi, c'est minutieusement codifié. L'espace entre les feuilles, voyez-vous, quelle distance doit séparer les deux textes? Quelle distance il doit y avoir entre chaque lettre? Ça aussi, c'est pas arbitraire, ce n'est pas laissé au hasard, n'est-ce pas? Bon, comment écrire le nom de Dieu? Ah, ça, c'est encore autre chose. On n'écrit pas le nom de Dieu comme ça, n'importe comment. D'ailleurs, quand on écrit un texte profane, ou même un texte, si vous voulez, qui n'est pas le texte biblique, on n'a pas le droit d'écrire le nom de Dieu. Alors, en général, ce qu'on fait, c'est qu'on met deux petits youd, n'est-ce pas? On sait que c'est le nom de Dieu. Ou alors, il y a une autre manière de faire aussi, on écrit Yakouk, c'est-à-dire on transforme les quatre lettres du nom de Dieu pour qu'on ne puisse pas reconnaître que c'est le nom de Dieu, quoi. Bon. Alors, quand on écrit la Bible, quand on écrit la Torah, on est obligé d'écrire le nom de Dieu. Alors là, il faut le faire avec d'infinies précautions. On n'écrit pas le nom de Dieu comme ça. N'est-ce pas ? Le scribe qui copie les textes où apparaît le nom de Dieu doit d'abord être dans un état de pureté rituelle totale. Si, pour une raison ou pour une autre, il n'est pas pur entièrement, eh bien, il s'abstient, il attend jusqu'à ce que les problèmes soient réglés. N'est-ce pas ? Bon. Deuxième chose, quand il arrive au passage où il y a le nom de Dieu, à l'endroit où il doit copier le nom de Dieu, il prend un bain rituel avant d'écrire. Bon. Quand il a écrit, il prend un deuxième bain rituel. Et puis il brise sa plume. Et il en prend une autre. Parce que la plume qui a écrit le nom de Dieu n'est plus digne d'écrire quoi que ce soit d'autre. Alors il prend une autre plume. Alors il en fait une certaine consommation quand on écrit l'ensemble de la Bible, bien entendu. Mais c'est comme ça. Alors vous comprenez que quand on fait la commande d'un Sefer Torah, d'un rouleau de la Torah, encore aujourd'hui un scribe, parce qu'encore aujourd'hui les rouleaux de la Torah qui sont utilisés dans les synagogues sont écrits de cette manière-là, il ne faut pas s'attendre à être livré en 24 heures. Vous comprenez ? C'est évident. Donc ici, le nom de Dieu. Il est absolument interdit de faire des fautes, de copie. Et un excédent de 3 fautes sur l'ensemble de la Bible fait que le manuscrit est impropre à son usage. Et il doit être mis de côté. Non pas détruit, parce qu'on ne détruit jamais un texte sacré, mais il va être mis dans une guénisa, ça veut dire dans un endroit où sont rangés dans la synagogue les livres qui sont absolument inutilisables, qu'on n'a pas le droit d'utiliser. Alors, la Torah, jusqu'à nos jours, est écrite sans ponctuation, sans sous-titres, avec des séparations entre les chapitres qui sont très ténu, si on veut, et sans aucune vocalisation. Évidemment, c'est un grand problème, d'autant que, n'est-ce pas, la lecture publique de la Torah n'est pas une simple lecture, mais c'est une lecture chantée. Il y a un texte dans le Talmud qui dit ceci, « Celui qui lit la Torah sans chanter et qui étudie sans psalmodier, c'est de lui qu'il a été dit, je leur ai donné des lois qui n'étaient pas bonnes et des commandements par lesquels ils ne pouvaient pas vivre. » Donc on chante la Torah. Et on ne la chante pas n'importe comment, c'est pas une improvisation, n'est-ce pas? Il y a des mélodies traditionnelles sur lesquelles on chante la Torah. Alors quand on lit la Torah, il faut non seulement connaître la vocalisation, qu'on fait la lecture publique, n'est-ce pas? Mais il faut encore connaître la cantillation. D'ailleurs, cette cantillation n'est pas entièrement la même selon les communautés. Vous avez des mélodies qui peuvent varier. Les mélodies ashkénazes ne sont pas les mêmes que les mélodies séfarades. Les mélodies séfarades ne sont pas les mêmes que les mélodies yéménites, que les mélodies éthiopiennes, etc. Il y a les communautés ont leur propre manière de chanter la Torah, leur propre système de cantillation. Alors, vous comprenez, quand on voit, par exemple, dans le livre des Actes, l'apôtre Paul qui arrive dans une telle ville, bon, où Jésus, dans la synagogue de Nazareth, bon, au moment de la lecture de la Torah, on invite quelqu'un que l'on veut honorer spécialement à monter à la Torah pour faire la lecture du jour, la lecture de la paracha. Eh bien, on ne s'improvise pas dans ce domaine-là, vous comprenez ? Il faut avoir étudié, il faut connaître pour pouvoir faire la lecture de la Torah. Et en même temps, c'est quelque chose qui unifie le monde juif tout entier, parce que Paul peut aller à Thessalonique, ou il peut aller à Corinthe, ou il peut aller à Éphèse, n'est-ce pas ? Il entre dans la synagogue, et là, il est capable de faire la lecture de la Torah exactement comme s'il était de l'endroit, n'est-ce pas ? Parce qu'il connaît justement la vocalisation et la cantillation traditionnelle. Bon. Alors, il y a aussi la pagination. La pagination, c'est quelque chose d'important, parce que toutes les pages de la Torah commencent toutes par la lettre Vav. C'est ainsi disposé que ça commence tous, sauf 6 pages de la Torah qui commencent par une autre lettre. Bon. Alors, comment écrire, comment disposer la mise en page, en quelque sorte, ça les Massorètes l'étudient. Hein. Et puis aussi, comment écrire, par exemple, les textes poétiques. On ne les écrit pas, on ne les dispose pas de la même manière que les textes en prose. Et il y a là aussi une mise en page, si vous voulez, qui est une mise en page traditionnelle. Par exemple, si vous prenez le livre d'Esther, à la fin du livre d'Esther, il y a le nom des 10 fils d'Aman qui ont été pendus. Eh bien, le nom des 10 fils d'Aman obéit à une disposition, une mise en page particulière dans tous les rouleaux du texte massorétique jusqu'à aujourd'hui. Ça a été codifié aussi très attentivement par les Massorètes. 15 fois dans la Bible tout entière et 10 fois dans la Torah, il y a des lettres sur lesquelles il y a des points en dessus ou des points en dessous. Et ces points, on les retrouve dans tous les anciens manuscrits, par exemple, on les retrouve aussi dans les manuscrits de la Mer Morte. Alors, pourquoi ? Qu'est-ce que ça veut dire, ces points ? Eh bien, on ne sait pas. C'est ça qui est formidable. On ne sait pas. Mais on les met quand même. Les scribes les mettent quand même. Alors, selon certaines explications, par exemple, on retrouve ces points chez les Samaritains également. Et d'après les Samaritains, pour les Samaritains en tout cas, ce sont des signes justement musicaux. Pourquoi seulement 15 fois ? Est-ce qu'il n'y a que 15 notes, en quelque sorte, sur lesquelles on chante la Bible, bon, c'est pas très clair, finalement. D'autres explications, c'est qu'il s'agit là, justement, de points de repère pour des exégèses, des explications, ce qu'on appelle des midrashim en hébreu. Et puis, finalement, on ne sait pas. Il n'y a pas d'explication véritable. Et puis, enfin, il y a des lettres qui sont particulières. Des lettres qui sont écrites différemment dans certains endroits qu'ailleurs, n'est-ce pas ? Ça aussi, on ne sait pas pourquoi. Mais les scribes le rapportent fidèlement. Bon, est-ce que, selon certaines interprétations, il s'agit de se rappeler, n'est-ce pas, que le peuple d'Israël a s'éloigné de l'idolâtrie ? Quel rapport ? On ne voit pas très bien, mais enfin, c'est comme ça, d'après l'explication traditionnelle, n'est-ce pas ? Enfin, il y a d'autres lettres qui sont écrites plus grandes que les autres lettres, qui dépassent, par exemple, de la ligne. Pourquoi ? Mystère. Et à l'inverse, vous avez des lettres qui sont en caractère plus petit. Et là aussi, les scribes les ont rapportées fidèlement. Aujourd'hui, les savants israéliens qui ont travaillé sur l'ordinateur ont découvert que certaines de ces lettres, quand on les met ensemble, nous donnent des dates. Par exemple, dans le livre d'Esther, j'évoquais tout à l'heure les 10 noms des fils d'Aman qui ont été pendus. Eh bien, dans ce texte-là, qui est un texte relativement court, il y a 4 lettres dont le nom des fils d'Aman qui sont écrits en caractères plus petits que les autres. Si vous prenez ces 4 lettres et vous les mettez ensemble, ça vous donne une date, 1946, n'est-ce pas ? 20 octobre 1946, la date de la pendaison des 10 chefs nazis condamnés par le tribunal de Nuremberg. Bon, Ça, bien entendu, les scribes de l'époque ne pouvaient pas le savoir, mais ils ont gardé fidèlement, n'est-ce pas, cette transmission traditionnelle, cette massora, n'est-ce pas, du texte biblique. Bon, alors, quelquefois, il y a aussi, n'est-ce pas, des

de ceux qui avant eux ont cru pouvoir lire le nom de Dieu par Jéhovah, vocaliser le nom de Dieu par Jéhovah. Bon, on sait aujourd'hui que c'était un artifice des scribes, n'est-ce pas, pour justement empêcher que l'on prononce le nom de Dieu correctement. Donc on est certain d'une chose, on ne sait pas comment se prononce le nom de Dieu, mais on est au moins sûr d'une chose, c'est qu'il ne se prononce pas Jéhovah. Ça, c'est à servir au témoin de Jéhovah de temps en temps, ça m'amuse. Maintenant, plus tellement, parce que j'ai plus tellement de temps ça. Mais autrefois, quand je prenais quelques minutes pour parler avec les témoins de Jéhovah, c'était toujours, je les prenais toujours à ce piège-là, je les laissais venir. Ah, Jéhovah, c'est le nom de Dieu. Et puis, je écrivais en disant en hébreu le nom de Dieu. Je dis, maintenant, lisez ça. Alors, 9 fois sur 10, bien entendu, même 99 fois sur 10, le brave témoin de Jéhovah qui était en face de moi, il séchait comme un misérable. Puis après, je lui expliquais, je lui dis, voyez, ça, c'est le nom de Dieu. Et voyez, cette vocalisation-là, elle est faite exprès justement pour que on ne puisse pas lire le nom de Dieu correctement. Ça peut pas se lire comme ça, pour ci, pour ça, pour ça et pour ça. Alors évidemment, ça leur mettait un coup au moral en général. Bon, alors voilà, ça, ce sont des artifices qui sont faits justement pour préserver la sainteté du nom de Dieu. Et alors, si vous voulez, petit à petit, jusqu'au XIIe siècle après Jésus-Christ, c'est-à-dire à l'époque des Gaonim, on étudie ça justement en histoire d'Israël actuellement, l'époque des Gaonim, c'est-à-dire après la conquête arabe, jusqu'au XIIe siècle, c'est l'époque de la Massora. C'est finalement sous l'influence des Arabes qu'on va commencer à élaborer justement la Massora au sens profond du terme. Ce qu'on a vu maintenant, c'était la pré-Massora, celle qu'on trouve évoquée dans le Talmud, mais ça ne s'appelle pas encore vraiment la Massora, si vous voulez. Mais les massorètes, ça veut dire les scribes massorètes, qui vont faire un travail considérable de préservation du texte biblique, pousser beaucoup plus loin encore que ce que nous avons vu là, n'est-ce pas ? Eh bien, c'est une période qui va donc du 6e siècle jusqu'au 12e siècle, sur une période de 6 siècles, qui va donc être une période extrêmement féconde. Et finalement, la Massora va aboutir alors à la publication, n'est-ce pas, la mise en forme d'une grammaire hébraïque. Finalement, au XIIe siècle, on arrivera non plus à des massorètes, mais à des grammairiens, des gens qui vont codifier, n'est-ce pas, la grammaire hébraïque, qui n'était pas vraiment codifiée jusqu'alors, n'est-ce pas, c'est curieux, n'est-ce pas. Mais par exemple, il y a plusieurs manières. Il y a plusieurs syntaxes possibles. Par exemple, si vous prenez différents livres bibliques, les livres bibliques n'obéissent pas toujours aux mêmes règles grammaticales. Par exemple, dans le Deutéronome, c'est typique. Ou bien alors dans les livres poétiques, surtout des livres comme Job ou des livres difficiles comme ça. C'est ce qui fait la difficulté de tels livres, justement, c'est que les règles de grammaire ne sont pas encore fixées. Donc, si vous voulez, chacun fait un peu ce qu'il veut. Alors là, c'est... Quand on n'a pas des règles qui sont communes, bon, c'est toujours un petit peu difficile. Remarquez, vous avez un peu la même chose avec les poètes latins. Si vous êtes déjà amusé à traduire Virgile ou des choses comme ça, vous avez vu que ce n'est pas toujours évident. Bon. Alors, en hébreu, ça va durer jusqu'au XIIe siècle. À partir du XIIe siècle, la grammaire hébraïque est fixée définitivement jusqu'à nos jours. Là, maintenant, il y a des règles très strictes. Et c'est pourquoi vous avez une évolution de la langue hébraïque. Si vous voulez, la langue des massorètes, c'est-à-dire la langue de la fin du XIIe siècle, du Moyen-Âge, si vous voulez, n'est plus exactement l'hébreu biblique. Déjà, par rapport à cela, vous avez une évolution. Bon, vous avez l'hébreu biblique, vous avez ensuite l'hébreu mishnaïque, qui est déjà un petit peu différent, l'époque du Talmud, et puis ensuite, vous avez l'hébreu du Moyen-Âge, qui est aussi quelque chose de beaucoup plus fixé, de beaucoup plus... en même temps de beaucoup plus clair, de beaucoup plus facile que l'hébreu traditionnel. Alors, la Massora va être développée par deux grandes familles de scribes, les Ben Asher, qui se trouvent à Tibériade essentiellement, et les Ben Nephtali, qui se trouvent en Babylonie. Ce sont des guildes de scribes qui se transmettent cet office de père en fils. Des véritables dynasties de scribes, n'est-ce pas, dont les origines remontent dans la nuit des temps, mais qui vont, trouver leur épanouissement à cette époque, justement, des Gaonim. Les plus importants seront les Ben Asher, c'est-à-dire que c'est essentiellement la terre d'Israël, le pays d'Israël, qui va effectuer l'essentiel du travail des massorètes. Les Babyloniens feront aussi ce travail, mais d'une manière beaucoup plus superficielle que ne le feront justement les gens d'Eretz Israël. Alors, c'est pourquoi justement

Cette période des Massorètes est aussi appelée la période des Massorètes de Tibériade. Parce que quand on parle des Massorètes de Tibériade, ce sont en fin de compte les gens de la famille de Ben Asher. Alors, qu'est-ce qui les amène à entreprendre ce travail? Eh bien, le fait que le peuple juif se trouve maintenant dans une situation de plus en plus difficile. Nous avons vu en histoire d'Israël la dernière fois ces vicissitudes qui avaient marqué la fin de la domination byzantine, la conquête perse, reconquête byzantine, puis enfin conquête arabe. Donc automatiquement, grand bouleversement dans le monde juif. Dans le monde juif occidental, les choses ne sont pas meilleures, car l'empire romain d'Occident se désintègre sous les coups des barbares, tant et si bien que le peuple juif n'a plus accès véritable aux sources du savoir et que la connaissance biblique des juifs occidentaux diminue considérablement par rapport à ceux des orientaux. En Afrique du Nord, c'est la même chose. Les barbares sont arrivés jusqu'en Afrique du Nord, les Vandales. Puis ensuite, n'est-ce pas, l'Afrique du Nord passe entre les mains des Arabes. Donc automatiquement, c'est des grands bouleversements. Et jusqu'alors, n'est-ce pas, cette vocalisation traditionnelle et cette cantillation traditionnelle qui se transmettait de bouche à oreille, de père en fils et de rabbin à disciple, risque de se perdre par les circonstances historiques. Parce que, justement, par exemple, vous avez des communautés qui sont dans le nord de l'Espagne, par exemple, ou bien en Provence, ou bien même plus loin, en Ashkenaz, à Mayence ou ailleurs, n'est-ce pas, qui sont coupées, si vous voulez, des grands centres, qui sont coupées de la Babylonie en particulier, des grandes académies de Soura, de Pumbedita, de Naherdea, etc. Donc automatiquement, si vous voulez, là, il y a un défaut de transmission. La transmission orale ne se fait plus. La transmission orale, qui était la base de la vie juive, ne se fait plus. Alors, c'est l'existence du judaïsme qui est en cause. Car si on prive le juif de sa Torah, il n'y a plus de juif. Le juif s'assimile, devient un individu comme les autres. Alors, eh bien, justement, les Massorètes d'Eretz Israël, qui sont les plus dans une situation difficile, se disent, eh bien, il faut réagir. Et comment vont-ils réagir? Eh bien, en prenant exemple sur l'arabe, nous sommes maintenant sous la domination de l'islam, déjà depuis quelques dizaines d'années. Et l'arabe se trouve être une langue qui est proche de l'hébreu, dans ce sens que c'est aussi une langue qui s'écrit sans voyelle. Et ça pose un problème aussi aux Arabes, dans la mesure où, maintenant, leur empire ne se limite plus à la péninsule arabique, où c'était relativement facile aussi d'avoir une transmission orale, mais nous avons un immense empire qui va de l'Espagne jusqu'en Inde. Et comment faire en sorte, si vous voulez, qu'un arabe qui se trouve à Cordoue et un autre arabe qui se trouve à Bénarès puissent lire le même Coran? Et alors les arabes ont l'idée suivante, c'est d'introduire des voyelles, un système de voyelles. Un système de voyelles qui se fait comment? Qui se fait par des points que l'on place en dessous des lettres, ou en dessus des lettres d'ailleurs, n'est-ce pas? Et qui ont une valeur de voyelle. Ce qui fait que vous pouvez maintenant vous passer d'une tradition orale. Si vous connaissez la valeur de ces points voyelles, vous pouvez lire le texte sans jamais avoir été initié à sa lecture. Et les massorètes juifs, vont s'inspirer de ce système de vocalisation du Coran pour introduire dans la Bible aussi un système de vocalisation. Et alors, vous avez ici l'apparition de deux systèmes, ce qu'on appelle la petite Massora et la grande Massora. Le but des Massorètes, c'était la conservation du texte biblique dans toutes ses lettres et dans le moindre signe, nous l'avons vu tout à l'heure. Et ensuite, d'établir
un système, si vous voulez, qui permette la compréhension de ce texte. Par exemple, les mots qui sont en rapport les uns avec les autres vont être marqués d'une astérix. Il y a aussi des indications en marge. Par exemple, on va indiquer en marge combien de fois ce mot apparaît, dans quel endroit il apparaît, dans quel autre endroit où il devrait apparaître et où il manque. Ce sont, si vous voulez, non plus des aides de lecture, mais des aides de la compréhension. Et là, si vous voulez, nous avons la différence entre la petite Massora et la grande Massora. La petite Massora, c'est ce qui permet de lire le texte. La grande Massora, c'est ce qui permet de le comprendre. Ce sont des systèmes qui, donc, ont ces deux buts-là. Alors, la langue de la Massora, c'est l'araméen. Et les traités massorétiques, les traités de grammaire hébraïque sont écrits en araméen, aussi étonnant que ça puisse paraître. Alors, la petite Massora va d'abord s'inquiéter de la manière d'écrire les mots. À tel endroit, tel mot doit être écrit de telle et telle manière. Il doit être écrit, par exemple, en écriture pleine ou en écriture qui n'est pas pleine, d'écriture plus restreinte, si vous voulez. Bon, changement d'orthographe, d'un passage à l'autre. On le note soigneusement. Alors, là, on commence à introduire une ponctuation. Bon, expression particulière, etc. Et puis, en fin de compte, on compte, n'est-ce pas, le nombre de lettres dans chaque verset. Et en marge, on met, n'est-ce pas, tel verset doit avoir tant de lettres. Ça, c'est déjà la grande Massora, si vous voulez. C'est plus un problème d'interprétation. On met aussi à la fin du texte le nombre de lettres. Il y a toujours, n'est-ce pas, quelques lignes à la fin de chaque livre de la Bible dans lequel il y a un résumé, n'est-ce pas, du nombre de lettres. Bon, vous avez aussi des points de repère pour le copiste. C'est-à-dire que il sait que, par exemple, à tel stade, telle lettre, il est au milieu de ce livre. À telle autre lettre, il est aux trois quarts du livre. À telle autre lettre, il est aux deux tiers du livre. Et il sait qu'arrivé à ce stade-là, au milieu du livre, il doit avoir tant de lettres. Et ça lui est rappelé dans la marge. Qu'arrivé aux trois quarts du livre, il doit avoir tant de lettres. Alors avant de continuer son travail, il commence par compter toutes ses lettres pour être sûr justement qu'il n'en a oublié aucune. Sinon, ce n'est pas la peine qu'il continue. Et ainsi de suite. Voyez-vous, il y a eu tout un système extrêmement sophistiqué qui a été élaboré à Tibériade en particulier. Alors, on peut avoir à la fin d'un livre jusqu'à 10 lignes d'indications massorétiques sur les points de repère, justement, que le scribe, qui sont des repères pour le scribe essentiellement, qui ne sont pas tellement intéressants pour le lecteur. Avec ce système-là, il est aussi facile de retrouver un mot dans un texte. Par exemple, si on veut retrouver le nom de Dieu, je ne sais pas moi, l'histoire de Jacob, ben, en comptant le nombre de lettres, à partir des données massorétiques qui sont mises en marge, on le retrouve extrêmement facilement. Ou des mots rares, bon, le nom de Dieu c'est facile parce qu'il apparaît souvent, mais des mots rares, n'est-ce pas, si on veut trouver un mot rare dans la Bible, eh bien on peut justement, grâce à ces indications massorétiques. Il y a aussi en marge une explication de certains mots difficiles, qui est une explication qui est donnée en araméen. Et pourquoi aussi, à tel endroit, un même mot apparaît sous deux orthographes différentes. Dans d'autres passages également, il y a des paires de mots qui sont indiquées avec la ponctuation, ainsi de suite. Bon, ça c'est la petite Massora israélite. Ensuite on a la Massora babylonienne, qui est un petit peu plus ancienne que celle de Tibériade d'ailleurs, qui s'inquiète justement des formes d'écriture, aussi des espaces entre les colonnes, nous avons vu tout à l'heure, les plus petites et les plus grandes lettres, donc ça aussi on a la même chose que en ce qui concerne Israël. Et la Massora babylonienne commence à introduire justement des points. C'est la première qui commence à introduire une ponctuation. Jusqu'alors, l'hébreu s'écrivait sans ponctuation. Or, cette ponctuation, elle est de trois types. Premièrement, une ponctuation pour alléger le texte.
toujours dans des codices, hein, jamais dans le texte de qui est lu dans la synagogue. Dans la synagogue, il est tel qu'il est sorti des mains de Moïse. Hein, on le bouge pas d'un iota. Mais ça, c'est pour l'étude. Hein, on commence à introduire des codices comme ça. Et alors, là, donc, c'est pour l'étude. Alors, on introduit une ponctuation pour rendre le texte plus léger, plus facile. Deuxième innovation des massorètes de Babylonie, ce qu'on appelle les théamim. Les théamim, c'est ce qu'on appelle les accents massorétiques. Les accents massorétiques sont des accents très ténus, n'est-ce pas, qui se placent à la manière babylonienne au-dessus des lettres et qui servent pour la cantillation. Alors, il y a eu une grande controverse ces derniers temps sur les accents massorétiques avec une chercheuse française juive qui a cru pouvoir, qui était musicologue en même temps, et qui a cru pouvoir attribuer aux accents massorétiques des valeurs musicales, des valeurs de notes, n'est-ce pas ? Et de fait, les théamim, les accents massorétiques, sont des points de repère pour la cantillation. Ça veut dire que quelqu'un qui ne connaît pas la cantillation traditionnelle, eh bien, peut l'apprendre à partir justement d'un texte d'étude. Et quand il passera ensuite au texte officiel de la synagogue, il aura mémorisé, si vous voulez, la cantillation sans l'aide d'un baal masora, comme on appelle, ça veut dire de quelqu'un qui vous initie à la cantillation traditionnelle. Cette interprétation des théamim est très contestée. Je sais que Madame Ventura, elle s'appelle, je crois, Haïk Ventura, vient de recevoir un prix de l'Académie française pour ses travaux. C'est pas, je crains malheureusement que l'Académie française soit complètement trompée, car d'après les spécialistes israéliens que j'ai consultés sur ce sujet, ça fait déjà un certain nombre d'années, ils disaient qu'elle s'est complètement trompée, cette dame Ventura, sur la valeur des accents massorétiques. Les accents massorétiques ne sont pas des notes musicales. Jamais. Pour une bonne et simple raison, c'est qu'on ignorait tout de la notation musicale à cette période-là. Ce n'est qu'à partir du grégorien, n'est-ce pas, qu'on commence à avoir une notation musicale. Par contre, les accents massorétiques servent dans la cantillation, mais non pas en tant que note, mais en tant que point de repère. Par exemple, on sait qu'à tel signe indique que sur cette syllabe, on doit élever la voix. Au contraire, que sur telle syllabe, on doit baisser la voix. Qu'à ce stade-là, on doit laisser un silence. Qu'à tel autre endroit, on doit accélérer dans un autre endroit, on doit changer de registre. Ce sont des indications musicales, mais qui n'ont pas valeur de note. C'est un autre système de vocalisation. Alors, c'est un système intermédiaire entre notre système, le système de notation musicale moderne, qui nous vient justement du grégorien, n'est-ce pas ? Et si vous voulez, qui n'est pas entièrement, si vous voulez, libéré d'une transmission orale. Et finalement, la musique de la Bible, pour reprendre l'expression de Madame Ventura, reste encore jusqu'à nos jours, n'est-ce pas, une musique qui nous est transmise par une tradition orale. Et finalement, les théamim, les accents massorétiques, sont une aide, mais ne peuvent pas se substituer entièrement à une initiation orale, si vous voulez, par un baal masora, par quelqu'un qui connaît la. Il est certain que, par exemple, quelqu'un qui ne connaîtrait que les accents massorétiques sans avoir été initié oralement, eh bien, serait incapable de faire une cantillation correcte. Alors ça, c'est quelque chose que les massorètes de Babylonie ont introduit. Et puis les massorètes de Babylonie ont introduit un troisième système de ponctuation qui, lui, alors, est un système de voyelles. Ils ont repris, donc, comme je disais tout à l'heure, le système arabe de voyelles qui consistait à placer des points voyelles, des points ayant valeur de voyelle au-dessus des lettres. C'est-à-dire que, si vous voulez, au lieu de lire une syllabe, comme nous le faisons nous, ça veut dire de gauche à droite, n'est-ce pas, B et A fait A, n'est-ce pas, on lit, n'est-ce pas, on ajoute, n'est-ce pas, la voyelle, parce qu'elle est dans le mot, les sémites, c'est-à-dire les arabes et les juifs, dans une notation babylonienne, lisent de bas en haut. La syllabe de bas en haut, ça veut dire qu'ils partent de la consonne du bas et puis ils lisent en haut. Hein?
Alors c'est ça qui fait la difficulté de la lecture aujourd'hui de l'hébreu aussi. Quand on passe, nous qui sommes habitués à une lecture, n'est-ce pas, une lecture horizontale, qu'on passe à une lecture verticale, ça pose un problème mental essentiellement, n'est-ce pas ? Et alors, quand on commence à lire l'hébreu, on annonce lamentablement, tu as fait cette expérience un peu, n'est-ce pas ? Parce qu'on a un problème, si vous voulez, mental de lire de bas en haut, parce qu'on a pris la vocation de Tibériade et pas celle de Babylonie. Alors, ça c'est un autre système, bien entendu, tout à fait différent du nôtre, qui répond à une autre mentalité, à un autre contexte, à une autre civilisation, à une autre culture. Alors ça, c'est les Babyloniens. Les gens d'Eretz Israël ont repris ce système. Mais alors, eux, ils ont été un petit peu plus intelligents, si j'ose dire. Ils se sont dit, mais ce système babylonien, qui consiste à placer des points voyelles au-dessus des lettres, il a un grave défaut. C'est qu'on peut justement confondre les points voyelles avec les théamim, avec les accents massorétiques, puisque tous les deux se situent au-dessus des lettres. Est-ce que ce ne serait pas plus intelligent, ont dit les gens d'Eretz Israël, de garder les théamim, donc au-dessus des lettres, et de placer les points voyelles en dessous des lettres. Comme ça, ça éviterait la confusion. Et c'est ainsi que la Massora d'Eretz Israël s'est différenciée de la Massora de Babylonie par le fait que les points voyelles, au lieu d'être situés au-dessus des lettres, comme c'était le cas en Babylonie, ont été placés en dessous des lettres en ce qui concerne Israël. Alors, la grande Massora consiste à compter combien de fois le même mot revient dans tel texte, sous quelle forme, etc., à quels endroits. Et finalement, là, le travail des Babyloniens comme des gens d'Eretz Israël peut être à peu près semblable parce qu'il n'y a pas de mystère, il n'y a pas 36 manières de voir les choses. Bon, ce qu'on en fait aussi, c'est que dans ces versions d'études qui vont être publiées, on introduit aussi ce qu'on appelle les Targum. Le Targum, c'est la version araméenne de la Bible. Targum, ça veut dire en hébreu traduction, sous-entendu traduction araméenne. À l'époque du Talmud, ça veut dire à l'époque de la Gemara, pas à l'époque de la Mishnah. À l'époque de la Gemara, ça veut dire la deuxième partie de l'époque du Talmud, l'époque des Amoraïm qu'on a vu la dernière fois, la langue d'étude et la langue courante, c'est l'araméen. L'hébreu a été détrôné par l'araméen. Alors ça, c'est très important de le préciser parce que souvent on croit que l'araméen était une langue qui était beaucoup plus ancienne. Et que, par exemple, déjà à l'époque de Jésus, on employait l'araméen. Bon, c'est vrai qu'on employait l'araméen déjà à l'époque de Jésus, mais les deux langues, si vous voulez, avaient été utilisées aussi. Et ça, c'est ce que les manuscrits de la Mer Morte nous ont permis de redécouvrir. On ignorait jusqu'à quel point l'hébreu était utilisé à l'époque du Nouveau Testament. Et on a redécouvert, justement, que l'hébreu était une langue parlée encore à l'époque de Jésus. On a fait la confusion, si vous voulez. On a projeté sur l'époque de Jésus une situation qui est celle de l'époque des Amoraïm et des Gaonim par temps. Mais à l'époque de Jésus, on employait pour les choses banales, si vous voulez, l'araméen. Bon, comme le disait le professeur Flusser, quand je l'ai interrogé une fois à Jérusalem, il disait, dans le fond, c'est un petit peu le même problème qu'en Suisse allemande. En Suisse allemande, la langue officielle, c'est l'allemand, le bon allemand, le pur allemand. Dans une école, vous allez à l'école, on enseigne les mathématiques, l'histoire, la géographie et tout ce qui s'ensuit, n'est-ce pas, en bon allemand. Et les enfants qui sortent des écoles doivent être capables de parler et d'écrire l'allemand pur, officiel, correctement. Mais quand les enfants vont dans la cour de récréation, ils parlent dans un patois qu'on appelle le Swiss Dutch, n'est-ce pas, qui est un patois typique, n'est-ce pas, des Suisses allemands, qui ressemble à l'allemand, mais qui n'est pas exactement l'allemand. Voilà. Mais, par exemple, donc dans tout ce qui est officiel, l'école, les actes officiels, les journaux, la radio, l'église, n'est-ce pas, quand on va dans une église, la prédication, et tout se fait en allemand correct. Mais pour la vie courante, quand ils vont faire leur course dans les magasins ou au marché ou qu'ils se rencontrent dans la rue, eh bien les Suisses allemands se parlent en Suisse Dutch. Ils passent d'une langue à l'autre comme ça très facilement. Eh bien, si vous voulez, en Israël, à l'époque de Jésus, c'était la même chose.
Dans tout ce qui était officiel, c'était l'hébreu, bien entendu dans la synagogue, bien entendu dans les tribunaux, dans les écoles, dans tout ce qui était ce qui avait un caractère un petit peu officiel. Donc tout ce qui touchait à la parole de Dieu était fait en hébreu. Mais pour demander un kilo de patates, enfin les patates n'existaient pas à cette époque-là, on ne connaissait pas, mais enfin, je sais pas moi, faire son marché, vous demander des nouvelles du petit dernier, on disait ça, ça se faisait en araméen. Hein. Et c'est pourquoi vous voyez à la fois dans le Nouveau Testament des traces d'araméisme, par exemple, même dans la bouche de Jésus sur la croix, n'est-ce pas ? Et puis vous voyez à la fois dans un autre évangile, c'est dit en hébreu correct. Le psaume 22 est cité. Bon. Alors, si vous voulez, c'est l'époque de Jésus, et l'époque où on commence à, malgré tout, si vous voulez, pour ceux qui ont un peu de mal à maîtriser l'hébreu, on commence à un processus de targumisation, on appelle ça. La targumisation, c'est donc, si vous voulez, une traduction de la Bible en araméen. Mais cette traduction, elle ne doit pas, absolument pas, être mise sur le même plan que le texte officiel, n'est-ce pas ? C'est une traduction qui doit être une traduction uniquement orale. Vous trouvez ça, d'ailleurs, ça commence avec Ezra, au retour de l'exil, quand les gens ne parlaient plus très bien l'hébreu, n'est-ce pas ? Les scribes faisaient la lecture publique de la Torah, et ils expliquaient ensuite, n'est-ce pas, ce qui venait d'être lu verset par verset. Ça veut dire qu'ils en faisaient une traduction-explication. Je dis bien une traduction-explication. Ce n'est pas une traduction mot à mot, mais c'est en même temps un commentaire, si vous voulez, une traduction-commentaire. Alors, on a pris l'habitude, à partir de l'époque de la fin du Deuxième Temple, et puis pendant toute la période du Talmud, dans le culte de la synagogue, à partir du moment où, justement, après l'époque des Tanaïm, l'hébreu est devenu de moins en moins une langue parlée, on a pris l'habitude de faire une lecture de la Torah qui soit targumisée. C'est-à-dire que on avait le lecteur, n'est-ce pas, qui faisait la lecture de la Torah à partir du texte hébreu, et vous aviez à côté de lui, n'est-ce pas, ce qu'on appelait un meturgeman, ça veut dire un traducteur, on traduit ça, le grec l'a traduit par le paraclète, n'est-ce pas ? C'est très intéressant d'ailleurs, cette coutume du meturgeman, qui retraduisait verset par verset en araméen, avec explication, ce qui venait d'être lu. C'est le rôle du Saint-Esprit, n'est-ce pas ? De nous traduire en quelque sorte les choses de Dieu, le Saint-Esprit, le meturgeman, celui qui va nous rendre explicites, n'est-ce pas ? Pour que ce soit compris, le but du meturgeman, c'est de faire en sorte que ce qui est lu dans la Torah soit compris. Alors, il en donne la traduction, il en donne l'explication. Et c'est le rôle du Saint-Esprit, nous dit Jésus, il vous conduira dans toute la vérité. Hein, il vous expliquera les choses à venir, il vous expliquera les choses cachées, les choses que vous ne pouvez pas comprendre maintenant, mais un jour vous serez capable de les comprendre. Quand le paraclète, alors c'est pour ça qu'on traduit le consolateur, je ne suis pas très heureux avec cette traduction-là, n'est-ce pas ? Parce que là c'est un terme technique de l'hébreu, n'est-ce pas ? Le paraclète, c'est le meturgeman, c'est celui qui... C'est pas seulement... Bon, le consolateur, c'est un très très très beau... Ça veut dire beaucoup de choses aussi, mais si vous voulez, c'est plus que ça. C'est quelqu'un qui rend explicite, n'est-ce pas, le texte, les paroles de Jésus, en quelque sorte, hein, comme le Meturgeman le fait pour les paroles de la Torah. Donc nous avons ici des targoums qui sont d'abord libres, n'est-ce pas, selon le génie du Meturgeman, il explique à sa manière. Bon. Puis, dans le judaïsme, c'est toujours comme ça que ça se passe, il y a toujours, n'est-ce pas, une standardisation qui se fait au bout d'un temps. Et finalement, le Targoum n'est plus laissé à la fantaisie du Meturgeman, mais là aussi, il y a une targoumisation traditionnelle qui se transmet de génération en génération par le même chemin de la Massora. Et quand on va avoir, à l'époque des Massorettes, des textes officiels qui vont être publiés, avec les travaux des Massorettes, la petite Massora et la grande Massora, on publie à côté du texte hébreu un targoum araméen. Un targoum par rapport auquel on passe au-dessus du tabou qui faisait que la traduction araméenne, la targoumisation araméenne, je ne prends pas le mot traduction, ce n'est pas exactement une traduction, c'est une traduction-explication. Eh bien, ne devait pas être écrite, devait être orale, transmise oralement. Mais de la même manière, n'est-ce pas, qu'on se sent obligé, à cause des circonstances historiques dans lesquelles on vit,
d'introduire ce système de Massora pour rendre le texte explicite à ceux qui ne sont coupés des centres du judaïsme, n'est-ce pas, centre d'Eretz Israël et le centre de Babylonie. De la même manière, n'est-ce pas, pour ne pas perdre la targumisation, eh bien, on se sent obligé d'écrire, de mettre noir sur blanc le Targum. Alors, nous avons plusieurs targums qui nous sont parvenus. Le plus célèbre d'entre eux est le targum d'Onkelos. C'est le plus complet. Mais nous avons d'autres targums, le targum de Yohanan ben Uziel. Bon, bref, on aura l'occasion d'y revenir quand on parlera plus précisément, justement, des targums. Alors, la Massora va aussi... publier, donc les Massorètes vont publier des rédactions officielles de la Bible. Ce processus-là, on le trouve déjà très élaboré, par exemple dans les documents de la Bible qu'on trouve dans la Génisa du Caire, de la synagogue du Vieux Caire, au 9e siècle avant Jésus-Christ. On voit que déjà cette période-là, c'était très avancé. Alors, les Massorètes se transmettent cette tradition de génération en génération, et chaque génération ajoute sa pierre de touche, si vous voulez, à ces travaux, justement-là. Les enrichit. Et c'est pourquoi nous avons une tradition massorétique d'une richesse infinie qui s'étend du 6e au 12e siècle, donc sur 6 siècles environ, n'est-ce pas, des travaux qui vont aboutir alors à scruter la langue hébraïque jusque dans les moindres détails, le moindre souffle, n'est-ce pas, avec des grammaires extrêmement élaborées. Quand on arrive, par exemple, aux grammairiens espagnols du 12e siècle, c'est prodigieux, quoi, c'est prodigieux. Alors, il existe différentes écoles qui ont des relations entre elles ou qui n'ont pas de relations entre elles. Hein. Si bien qu'il y a parfois des différences aussi à ce niveau-là. Il n'y a pas finalement une seule Massora, il y a des rédactions officielles. Hein. Alors évidemment, les Massorètes ont entre les mains le texte officiel qui a été publié par Yavné. C'est à partir de ce texte-là qu'ils travaillent. Alors là, nous avons quelque chose qui est semblable. Après le XIIIe siècle, il va y avoir une plus grande liberté, n'est-ce pas ? Les éditeurs vont pouvoir arranger la Bible un petit peu à leur goût, d'autant que maintenant, on va aboutir deux siècles plus tard à l'invention de l'imprimerie, qui a un certain nombre de contraintes aussi, n'est-ce pas ? Bon. Alors là, il y a une certaine latitude qui naît. Ce qui fait que l'étude de la Massora à partir de textes qui datent du XIIIe siècle n'est pas toujours simple. Ça, il y a des travaux extrêmement complexes qui sont effectués essentiellement par des juifs, n'est-ce pas, sur la Massora. Et puis alors, la première édition de la Bible imprimée est l'édition de Jacob Ben Chaim, qui est éditée à Venise au XVIe siècle et qui comprend justement la Massora. Toutes les données de la Massora, Jacob Ben Chaim a essayé de rassembler, n'est-ce pas, dans son édition, qu'il a voulu un petit peu, si vous voulez, l'équivalent de la Bible de Gutenberg, c'était l'équivalent juif de la Bible de Gutenberg, avec, si vous voulez, toutes les richesses que les Massorètes avaient accumulées pendant l'histoire. Si bien que cette Bible de Jacob Ben Chaim de Venise, n'est-ce pas, c'est un chef-d'œuvre, encore une fois, c'est l'équivalent, au point de vue richesse typographique, de la Bible de Gutenberg. Alors, le but de Jacob Ben Chaim est le même que celui des Massorètes, publier là une Bible qui soit la Bible officielle du judaïsme, avec toutes les richesses accumulées au long des siècles. Alors, bien sûr, il a dû prendre en compte les différentes tendances des différentes écoles des Massorètes, essayer de faire une harmonisation entre ces différentes traditions quand elles étaient un petit peu différentes les unes des autres. Ce qui fait que là, nous avons effectivement, avec la Bible de Jacob Ben Chaim, une édition dont on peut dire qu'elle est une édition officielle. Et les éditions qui vont être publiées ensuite sont pratiquement toutes basées sur cette édition de Venise, quoi, ce qu'on appelle l'édition de Venise du 16e siècle. Alors, si vous voulez, quand on prend par exemple un texte biblique comme l'Aquitelle, qui est aujourd'hui l'édition officielle, si vous voulez, de tous les spécialistes, ou alors celles qui en sont dérivées, c'est-à-dire que vous achetez une Bible hébraïque dans une librairie en Israël, ou vous la commandez à la société biblique, eh bien, finalement, elle est basée sur l'édition de Venise, en gros, quoi. En gros, ça, dans sa présentation, etc. Alors, justement, pour rendre ce texte plus facile, Jacob Ben Chaim introduit
ce que les chrétiens aussi avaient élaboré entre-temps, à savoir la division en chapitres et en versets, ce qui n'existait pas jusqu'alors. Et puis aussi alors des titres latins, qui ne sont pas non plus dans les manuscrits originaux. Alors, les titres hébraïques sont toujours le premier mot du livre. Ça, c'est une coutume de tous les livres anciens, aussi bien chez les Grecs que chez les Romains, d'ailleurs, n'est-ce pas ? Par exemple, ce qu'on appelle en Genèse s'appelle Bereshit, parce que c'est le premier mot, Bereshit, bara Elohim, et Hashamayim, et Haaretz. Le deuxième livre que nous appelons l'Exode s'appelle en hébreu Shmot, les noms, parce que ça commence par Vaïli Shmot, voici les noms des 12 fils de Jacob qui descendirent en Égypte. Le troisième, Vaïkra, l'Éternel appela Moïse dans l'attente de la rencontre, n'est-ce pas ? Donc il appela, Vaïkra, etc. Alors, en sous-titre, Yaakov Ben Chaim a ajouté les noms latins qui étaient donnés par les chrétiens. Par exemple, vous trouvez, vous prenez par exemple n'importe quelle Bible aujourd'hui hébraïque, comme je disais, vous achetez ça à la Société biblique ou dans une librairie en Israël, vous avez donc en hébreu Bereshit et en dessous vous avez Genesis en latin, n'est-ce pas ? Exode, vous avez donc Shmot et vous avez en dessous Exodus, et ainsi de suite, Leviticus, etc. Hein ? Donc si vous voulez, les noms qui sont donnés par les chrétiens. Parce que finalement, le but aussi de Yaakov Ben Chaim, c'était quand même l'époque aussi de la réforme, un petit peu de l'humanisme, de la réforme, de la renaissance, le retour aux sources, n'est-ce pas ? On entendait bien que le judaïsme aussi fasse entendre sa voix dans ce concert de la renaissance et de l'humanisme. D'ailleurs, vous savez que les rabbins joueront un rôle non négligeable dans la réforme, puisque Luther étudiera avec un rabbin pour apprendre l'hébreu, pour pouvoir traduire la Bible en allemand à partir de l'hébreu, et non plus à partir de la Vulgate, à partir du latin, comme on l'avait fait jusqu'alors. N'est-ce pas ? Alors, donc ici, il y a cette extraordinaire chef-d'œuvre que fut l'édition de Venise, n'est-ce pas, de Yaakov Ben Chaim, qui est aujourd'hui la rédaction officielle, si vous voulez, de tous ceux qui étudient la Bible en hébreu, à partir justement de tous les travaux des Massorètes. Voilà, si vous voulez, en gros, ce que je voulais dire ce soir. Est-ce que vous avez des questions là-dessus ?

0: Ah oui. Oui. Non, il y a un certain nombre qui sont gardés jalousement, comme la Bible de Gutenberg, quoi. C'est exactement la même chose. Oui. Alors il y a des éditions qui en sont dérivées, quoi. Alors là, nombreuses, quoi, très très nombreuses. Bon, qui ne sont pas exemptes d'erreurs non plus, parce que c'est pas parce qu'une Bible est imprimée qu'elle est plus fidèle obligatoirement qu'une Bible écrite à la main. Les typographes peuvent faire des erreurs de copie aussi. Et c'est pourquoi, justement, il y a tout ce travail de base critique dont nous parlions il y a quelque temps de cela, qui consiste à étudier les manuscrits, tant les manuscrits écrits à la main que les textes imprimés à partir du XVIe siècle, les textes anciens imprimés à partir du XVIe siècle. Puis on a des textes indépendants, par exemple la synagogue du Vieux Caire, dont je parlais tout à l'heure, a permis de découvrir des documents écrits à la main, alors de la Massora, mais qui sont différents de l'édition de Blomberg, l'édition de Venise, parce qu'il n'y a pas eu cette harmonisation qu'a fait Yaakov Ben Chaim dans ces éditions-là, quoi. Bon, tout ça, c'est des travaux de spécialistes, hein. Ça veut dire que pour le lecteur moyen, tout ça... Bon, les différences entre le Caire et puis Venise, ça ne changerait pas un iota de la signification du texte. Hein. Mais c'est pour vous dire, si vous voulez, j'insiste là-dessus pour montrer le soin avec lequel justement les Juifs ont gardé le texte biblique et l'ont transmis. Quoi. C'est certain qu'il n'y a aucun texte dans l'histoire de l'humanité qui soit un texte aussi sûr que le texte biblique. Quoi. Ça, c'est absolument indiscutable. Même les athées les plus endurcis sont obligés de reconnaître quoi, que là, le texte biblique est d'une fidélité extraordinaire. Quoi.
1: On a complètement perdu les traces de famille,
0: Ben Asher,
1: Ben
0: Eftali. Ah bah oui. Ouais. Dans le brassage de l'exil, bien sûr.
1: Ah ouais.
0: Oui. Jusqu'à cette époque-là, c'était possible, quoi. Hein. Ah ouais. Mais oui, après ça s'est dilué, quoi.
1: Mais est-ce qu'il pouvait y avoir par exemple, peut-être qu'il y a eu des arabes encore tout ce qu'ils ont écrit. Est-ce qu'il pouvait y avoir des juifs qui voyageaient d'une école à une autre?
0: Alors ça, on verra dans l'histoire d'Israël, justement, la prochaine fois. De fait, ça, c'est une très, très bonne question. Alors, le problème n'était pas simple, parce que le monde ancien, après la conquête musulmane, était coupé en deux. Il y avait d'un côté le monde musulman, de l'autre côté, ce qu'on appelait le monde chrétien. Or, ces deux mondes-là étaient en guerre, constants l'un contre l'autre. Et les Juifs étaient pris en sandwich entre les deux. C'était pas une situation facile, justement. D'où, justement, la raison pour laquelle les massorètes se sont mis au travail. Parce que, justement, il fallait pouvoir faire passer à ceux qui étaient dans les pays chrétiens. Les grands centres de rayonnement du judaïsme étaient dans les pays musulmans. C'était Israël et la Babylonie. Donc, le monde juif qui était du côté chrétien était complètement dans les ténèbres, dans l'obscurité, quoi. Alors, il fallait, justement, pouvoir communiquer avec eux. Or, justement, les Juifs étaient neutres. Ils n'étaient ni pour les uns ni pour les autres, en fin de compte, entre les musulmans et les chrétiens. Ils souffraient aussi bien des uns que des autres. Et en même temps, comme ils étaient neutres, ils étaient des intermédiaires faciles. C'est-à-dire que les musulmans avaient de temps en temps besoin quand même de communiquer avec les chrétiens autrement que sur un champ de bataille. Bon, comme ils étaient en guerre, officiellement, ils ne pouvaient pas prendre contact avec les chrétiens. Alors qu'est-ce qu'ils faisaient? Ben, ils utilisaient les juifs, puisque les juifs étaient neutres. Et les chrétiens de même, il y a des moments où les chrétiens devaient communiquer avec les musulmans, pour des raisons commerciales, pour des raisons diplomatiques, pour des échanges de prisonniers, pour des choses comme ça. On utilisait les juifs. Et c'est comme ça que les juifs ont pris le monopole, à cette période-là, du commerce entre les deux mondes. Parce qu'ils pouvaient passer pratiquement impunément d'un monde à l'autre. C'était très relatif d'ailleurs cette impunité. Parce que de temps en temps, ils tombaient sur des gens mal embouchés qui... Bon. Mais enfin, avec une relative impunité. Donc ils étaient les intermédiaires entre les juifs, entre les musulmans et les chrétiens. Et alors, s'est développé à ce moment-là tout un système dont on parlera la prochaine fois plus longuement, qu'on appelle le système des responsa. Responsa est au pluriel en latin. C'est-à-dire que, par exemple, on a un cas typique... Dans l'histoire du judaïsme, c'est dans une communauté de France, justement, qui était sous la domination des barbares à cette période-là, n'est-ce pas ? Après, vers France, disons à l'époque de Charlemagne, grosso modo, enfin un petit peu avant, disons. Bon, dans les synagogues d'Occident, bon, il y avait le service traditionnel, l'invocation, la proclamation du nom de Dieu, l'invocation des anges, etc. Et la bénédiction pour la Torah, lecture de la Torah, le drash et les prières finales. Bon, ça c'est la liturgie de la synagogue. Mais pour ces différentes parties de l'office de la synagogue, quelles prières fallait-il lire ? Finalement, ça, chacun faisait un peu ce qu'il voulait. Hein ? Et puis, dans quel ordre les lire ? Alors, qu'est-ce qui se faisait ? Quand on recevait comme ça un émissaire qui venait d'Eretz Israël, par exemple, ou de Babylonie, qui venait nous vendre des soieries, ou bien des épices, qui venait d'Inde ou d'ailleurs, n'est-ce pas ? Eh bien, on lui disait, quand tu retourneras là-bas, quand tu retourneras à Soura, par exemple, l'académie de Soura, qui était la grande, parce que Pumbedita est tombé un petit peu en oubli à la période des Gaonims, la grande académie, c'était Soura. Tu demanderas là-bas aux savants. Nous, on a ce problème. Quelle prière il faut lire, par exemple, pour l'invocation du nom de Dieu ? Quelle prière il faut lire ensuite pour la sanctification du nom de Dieu, etc. Et dans quel ordre ? Nous, on s'y perd, on ne sait pas ce qu'il faut faire. Alors, le gars retournait, et puis il allait voir le Gaon de Soura, et puis il disait, voilà, j'ai une question de communauté X là-bas, en Provence. Et cette question porte justement sur l'ordre, sur les prières à dire dans l'office synagogal, et dans quel ordre. Alors, le Gaon mettait ça devant ses étudiants. Il disait, travailler là-dessus, travailler la question. Ça prenait un mois, deux mois, trois mois, six mois, un an, deux ans, trois ans. Et puis après, on ramenait ça au Gaon. Alors le Gaon, finalement, prenait la décision finale, à partir des travaux qui avaient été faits. Et puis, il envoyait un émissaire à la communauté qui avait demandé ça. Voilà la réponse. Et le Gaon de Soura, à cette période-là, a fait un énorme volume, disant, voilà les prières qu'il faudra dire dans chacune des étapes de l'office de synagogue, pour un Shabbat normal, pour les fêtes, pour Rosh Hashanah, pour Kippour, pour Hanouka, pour Purim, pour Pessah, etc., pour les mariages, pour les décès, pour les Brit Mila, les circoncisions, pour, etc., etc. Voilà. Et il a renvoyé ça là-bas, à la communauté provençale. Et les Provençaux ont trouvé ça génial. Puis les autres communautés disent, vous ne pourriez pas nous envoyer une copie aussi de cet ordre qui a été donné. Et ordre en hébreu, ça se dit sidour. Et aujourd'hui, les juifs du monde entier ont les mêmes prières pour l'office synagogal, qu'ils soient en Allemagne, qu'ils soient au Yémen, qu'ils soient en Inde, qu'ils soient en Chine, etc. Ils ont le même. On appelle ça le sidour. Eh bien ça vient justement du travail qui a été fait à Soura à l'époque des Gaonim sur une question qui a été posée par une communauté provençale. Voilà comment ça se passait. Et c'est comme ça, par ce système de réponse. Alors ça pouvait être sur des questions beaucoup plus triviales. Hein. Je ne sais pas, moi, par exemple, voilà, on a un bonhomme ici dans notre communauté qui est parti justement comme marchand en Inde, puis ça fait 10 ans qu'il n'est plus revenu, on ne sait pas s'il est vivant, s'il est mort. On n'a plus jamais entendu parler de lui, on n'a plus de nouvelles. Bon, il a une femme ici, avec 3 enfants, crève de faim. Qu'est-ce qu'il faut faire ? Est-ce qu'on l'autorise à se remarier ? Considère que son mari est mort ou bien quoi ? Ou est-ce qu'il faut qu'ad vitam, elle n'ait pas le droit de se remarier parce qu'elle ne sait pas si son mari est mort ou pas ? C'est un problème. Et puis si le mari revient après, 20 ans après, et puis qu'il trouve... C'est des problèmes. Mais c'est des problèmes concrets qui se posaient à ces communautés. Alors ils ont envoyé des émissaires aux académies de Babylonie pour demander justement une législation dans ces domaines-là. Et quand on avait légiféré, ça faisait jurisprudence après, hein, dans toutes les autres communautés du monde entier. Et c'est comme ça que, sans une papauté en quelque sorte, exactement comme le catholicisme, eh bien, le judaïsme a réussi à être un tout unifié, alors qu'il était dispersé sur toute la surface de la terre. Mais c'était un système souple, c'était un système où volontairement on demandait donc des directives quoi, à ceux qui étaient considérés comme les sages, quoi, les ceux qui étaient capables de répondre à ça. Quoi. Voilà.
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4: Dans le livre de Josué, au chapitre 24, les versets 9 à 10 nous disent ceci. « Le roi de Moab, Balak, fils de Tsippor, a également entrepris de faire la guerre à votre peuple. Il a appelé Balaam, fils de Béor, pour qu'il vienne vous maudire. Mais moi, j'ai refusé d'écouter Balaam, qui a dû au contraire vous bénir, et je vous ai délivré de lui. Depuis des temps immémoriaux de l'Ancien Testament jusqu'à aujourd'hui, Dieu n'écoute pas ceux qui maudissent. Il ne les écoute jamais. Et même de cela, il peut tout de même tirer une bénédiction. Alors, à notre tour de bénir, au fond bénir, c'est dire du bien, bene dicere. Ne maudissons pas, Dieu ne nous écouterait guère, mais bénissons.
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Alléluia. J'espère que vous allez bien, peuple de Dieu. Amen. Que la joie du Seigneur est votre force. Gloire à Dieu. Est-ce que vos cœurs sont prêts pour recevoir la parole de Dieu? Alléluia. Gloire à Dieu. Ce matin, nous allons commencer à enseigner sur un sujet extrêmement important. Et ne pensez pas que vous savez tout. Au contraire, vous savez, plus nous pensons que nous ne savons pas et plus nous pouvons apprendre, plus nous donnons de la marge à Dieu pour avancer, pour grandir. Alléluia. Donc nous allons parler de la foi ce matin. Amen, parce que nous sommes appelés à être un peuple de foi. Parce qu'il est écrit, mon juste vivra par la foi. Et vous savez, vivre par la foi, ce n'est pas juste exister, mais c'est vraiment vivre dans toute la plénitude que Dieu nous appelle à vivre. Donc si vous voulez vivre dans la plénitude de Dieu, c'est-à-dire vivre dans les miracles, dans la grâce, voir des portes s'ouvrir devant vous, voir la faveur de Dieu et vivre tel que Dieu nous appelle à vivre, il va falloir de la foi. Donc tu donnes un petit coup de coude maintenant à ton voisin et tu lui dis « tu as besoin de grandir dans la foi ». Vous savez, la foi, c'est vraiment un message essentiel pour les enfants de Dieu. Parce que nous le savons, c'est la foi, c'est vraiment la currency en anglais, la devise en français. C'est la devise du ciel. Amen. Donc nous recevons tout du ciel et du royaume de Dieu par la

foi. Donc si le peuple de Dieu n'a pas de foi ou qu'il ne comprend pas la foi, bah, il va avoir du mal à avoir de la victoire. Amen. Mais Dieu nous appelle à vivre dans la victoire. Et ça ne peut pas se faire sans la foi. Parce que la foi est un déclencheur. Et même si ce n'est pas mon message, je vais quand même faire une petite parenthèse ce matin dans Marc 11, 23, que vous connaissez tous et qui est un passage incontournable pour les enfants de Dieu. Amen. Où Jésus dit, répond aux disciples et il leur dit « Ayez foi en Dieu ». Pourquoi est-ce que Jésus répond aux disciples? Parce qu'il s'avère qu'il a maudit un figuier. Juste avec ses paroles, en fait. Et puis, le lendemain, le figuier était sec. Et les disciples se posaient la question, mais comment c'est possible que tu arrives à faire cela? Comment tu as fait ça? Par quelle puissance? Comment c'est possible? Et Jésus a répondu, je ne vais pas vous donner une ruse, je ne vais pas vous donner une tactique. Il n'y a pas de tactique dans cela. Simplement, ayez foi en Dieu. Et il va dire dans... Marc 11, 23, il dit, je vous le dis, si quelqu'un dit à cette montagne. Alors c'est important, même si ce n'est pas vraiment mon sujet ce matin, mais de parler de cela, parce que nous les enfants de Dieu, nous avons beaucoup de montagnes. Et dans la vie globalement, il y a de nombreuses montagnes. Et les montagnes qui sont des blocages, des oppositions sur notre chemin, nous y faisons tous face. La Bible dit qu'il pleut sur le juste et sur l'injuste. N'est-ce pas? Ça veut dire que tous ceux qui vivent sur la terre sont confrontés à des obstacles, à des montagnes, et quel que soit le nom de cette montagne. Jésus dit, si quelqu'un dit à cette montagne, ôte-toi de là et jette-toi dans la mer, s'il ne doute pas en son cœur, mais croit que ce qu'il dit arrive, il le verra s'accomplir. Alors je ne vais pas entrer dans ce passage-là parce qu'il y a beaucoup à dire. N'est-ce pas? Mais simplement, rappelez-vous d'une chose, il y a des montagnes, et ces montagnes dans nos vies, que ce soit des montagnes de finances, de problèmes financiers, des montagnes de problèmes familiaux, la santé, tous les noms qui puissent exister sur cette terre et qui viennent s'opposer à nous, eh bien ces montagnes, elles peuvent être jetées dans la mer par la foi en Dieu. Pas la foi en n'importe quoi, pas la foi dans un système ou la foi dans une méthode, mais par la foi en Dieu et donc en la parole de Dieu. Amen. Parce que Dieu et sa parole sont un. Donc Dieu, vous le transportez dans votre cœur. Amen. Parce que vous êtes sauvés et que maintenant l'Esprit de Dieu est dans votre cœur. Et partout où vous allez sur la terre, amen, vous allez à la maison, vous allez au travail, où que vous alliez, vous transportez Dieu avec vous. Amen. Mais vous transportez Dieu aussi lorsque vous transportez votre Bible avec vous. Parce que Dieu, c'est la parole de Dieu. Alléluia. Donc Dieu est avec nous sur la terre. Amen. Et il nous dit, ayez foi en Dieu. Alors, ce matin, je veux entrer dans mon message et je veux vraiment que vous puissiez recevoir le maximum de ce que vous avez besoin de recevoir. Peut-être certains diront, oui mais la foi je connais, oui mais la foi c'est un message, on connaît. Vous savez, c'est important de revenir aux bases, amen, parce que les bases ce sont les fondements. Et plus tes fondements sont solides, plus tu vas pouvoir construire haut. D'ailleurs, si on doit rajouter des étages à une construction, on va retourner dans les fondements, dans les fondations de la maison, des fondations de l'immeuble que l'on veut construire, puis on va renforcer les fondations parce qu'on a besoin de construire un étage de plus. Alors, si tu as besoin de monter dans un nouveau niveau avec Dieu, amen, tu as besoin de retourner aux bases et de consolider les bases, et les bases de la parole de Dieu, c'est la foi. Alléluia. Et nous avons besoin de devenir un peuple de foi. Amen. Alléluia. Alors ce matin, je ne veux pas vous enseigner juste sur la foi, mais je veux vous enseigner sur l'esprit de foi. Parce que la foi, c'est une chose, mais nous devons avoir l'esprit de foi. Eh bien, l'esprit de foi, c'est quelque chose, c'est une mentalité, c'est une façon de vivre, c'est quelque chose qui vient sur nous, que l'on connaît la différence entre des gens qui ont l'esprit de foi ou des gens qui n'ont pas l'esprit de foi. Amen.
Et justement, à cet effet, j'aimerais que nous regardions dans 2 Corinthiens. Vous avez besoin de prendre ce passage qui est tout simple, mais qui est assez fondamental. Dans 2 Corinthiens 4, 13, l'apôtre Paul dit comme cela, « Comme nous avons le même esprit de foi, amen, comme nous avons le même esprit de foi, qui est exprimé dans cette parole de l'Écriture, j'ai cru, c'est pourquoi j'ai parlé. » Nous aussi, nous croyons, c'est pour cela que nous parlons. Alors, ce que je veux que vous voyez dans ce verset, c'est que Paul est en train de dire « car nous avons le même esprit de foi ». Et il est en train de parler aux Corinthiens, et il dit aux Corinthiens « nous avons le même esprit est sur nous ». Donc il est parlé d'un esprit qui est sur nous, amen. Il est parlé de quelque chose, et cet esprit c'est un esprit de foi. Amen. Eh bien, de la même façon, nous avons besoin d'être revêtus de l'esprit de foi. Alléluia. Et Dieu veut mettre sur toi un esprit de foi. Alors, voyez-vous, dans la Bible, des gens se sont distingués comme ayant un esprit de foi sur eux. Et en fait, ils étaient différents de la foule. Et ils étaient différents de la majorité des gens. Et si vous regardez David, le jeune David, eh bien très jeune, il a manifesté l'esprit de foi. Et cet esprit de foi qui s'est manifesté dans le secret, lorsqu'il faisait face à l'ours, lorsqu'il faisait face au lion, lorsqu'il faisait face aux ennemis qui venaient attaquer les brebis de son père, ben David, il manifestait l'esprit de foi. Et l'esprit de foi se levait en lui, et aller contre le lion et contre l'ours, et il le déchirait. Il n'avait pas peur, mais il savait confronter les ennemis qui l'attaquaient. Nous aussi, nous sommes attaqués par des ennemis. Nous aussi, nous faisons face à de l'intimidation. Amen. Et l'esprit de foi doit se lever en nous. Et l'esprit de foi était tellement fort sur David qu'à l'âge de 17 ans, eh bien, il était déjà très expérimenté dans l'esprit de foi. Et lorsque Goliath s'est levé entre ces deux armées pour maudire Israël, eh bien, ce n'était pas un problème pour David, mais c'était une révélation pour le roi. C'était une révélation pour les armées qui étaient là. Mais pour David, ça faisait longtemps qu'il avait cultivé en lui l'esprit de foi. Et lorsqu'il a vu Goliath se lever, ben, il n'a pas eu peur de Goliath. Et il a parlé à propos de Goliath, de ce que Dieu allait faire. Alléluia. Il a ouvert sa bouche et il a parlé. Et vous savez, l'esprit de foi, c'est quelque chose que l'on entend. Amen. Et que l'on voit. C'est pas quelque chose que l'on peut garder secret. Lorsque les gens ont sur eux un esprit de foi, ils parlent différemment. Ils agissent différemment. Ils se positionnent différemment. Amen. Donc comprenez l'importance pour nous d'avoir et de cultiver et de maintenir l'esprit de foi dans notre vie et dans toutes nos circonstances. Savoir que Dieu va le faire. Savoir même que Dieu l'a déjà fait. Alléluia. Savoir que Dieu est au contrôle de toutes choses. Ça va nous éviter beaucoup de larmes. Ça va nous éviter de perdre beaucoup de temps. Ça va nous éviter de nous plaindre à notre mari, à notre femme, à nos amis, à nos proches. Ça va nous éviter d'avoir sur nous un esprit d'échec, un esprit de défaite, un esprit de lamentation. Non, Dieu ne nous appelle pas à cela. Alléluia. Dieu nous appelle à nous lever dans l'esprit de foi. La Bible dit que le soir viennent les pleurs, et ça peut arriver les pleurs, mais le matin vient la joie. Hallelujah. Le matin vient la joie. Et si tu mets un genou à terre dans ta vie et que quelque part tu te sens blessé, tu te sens attaqué ou vaincu dans un domaine de ta vie et c'est comme si tu mets un genou à terre, bah tu peux pleurer le soir, mais le matin vient la joie. Le matin vient la foi. Le matin l'esprit de Dieu se lève. Le matin l'esprit de foi se lève et se relève sur toi. Alléluia. Est-ce que je parle à quelqu'un ce matin? Josué et Caleb avaient aussi l'esprit de foi et ils se sont distingués. Vous voyez, l'esprit de foi va distinguer, les gens vont se distinguer. Amen. Et
Ils se sont distingués parmi les 12 espions, donc les 10 autres espions. Et la Bible dit qu'ils n'ont pas eu le même rapport, vous voyez, ils n'ont pas eu la même façon de faire face à la circonstance. Pourquoi ? Simplement parce qu'ils avaient l'esprit de foi. Amen. Et l'esprit de foi leur a permis de voir le possible dans l'impossible. L'esprit de foi leur a permis de voir la grandeur de Dieu dans l'oppression de l'ennemi, dans les géants qui étaient dans la terre promise. Je prie ce matin que nous ayons cet esprit de foi et que nous puissions voir comme Dieu voit. Et surtout que nous nous rappelons que Dieu est assis sur son trône, qu'il n'a pas changé, qu'il ne change pas. Et que aussi longtemps que nous allons marcher dans la foi, nous allons avancer dans la victoire. Alléluia. Si vous le croyez, dites Amen ce matin. Mais dites Amen de tout votre cœur. Alléluia. Amen. Et vous savez, cet esprit de foi sur Josué et Caleb a permis en fait que le temps passe, les années passent. Ils sont tous morts. Les 10 autres espions sont morts. Mais Josué et Caleb sont restés debout. Parce que l'esprit de foi, vous savez, autant on peut parler de David qui était jeune, qui a manifesté l'esprit de foi à l'âge de 17 ans, mais autant on peut voir encore l'esprit de foi qui agit de la même façon. Ce n'est donc pas une question d'âge. Parce qu'à 85 ans, Caleb, qui se trouvait devant cette grande montagne, qui était remplie de géants dans la terre promise, vous savez, ils étaient en train de conquérir la terre promise, et cette montagne qui lui avait été promise, il se trouvait devant, et elle était pleine de géants, elle était pleine d'ennemis. Et il a dit, donne-moi cette montagne. Alléluia. Et à 85 ans, eh bien, Caleb et sa tribu, ils sont allés conquérir cette montagne. Et jusqu'à aujourd'hui, c'est une montagne qui appartient à Caleb et à toute la descendance de Caleb. Amen. Donc, l'esprit de foi n'est pas une question d'âge. L'esprit de foi, techniquement, te gardera jeune. L'esprit de foi te rendra jeune, même à 85 ans. Alors, tu seras encore jeune. Tandis que les gens qui n'ont pas l'esprit de foi seront déjà partis. Ils seront déjà partis parce qu'ils auront parlé comme le monde, agi comme le monde. Ils auront voulu faire partie des statistiques. Tandis que l'esprit de foi te garde jeune, te garde en bonne santé, te garde plein de rêves et plein de passions. Alléluia! Et tu demandes à Dieu une autre montagne. Seigneur, donne-moi une autre montagne. Alléluia, j'ai pas fini ma vie, j'ai pas fini mon histoire, j'ai pas fini ma destinée. Et j'aimerais te dire, Dieu n'en a pas terminé avec toi. Alléluia, ta destinée n'est pas terminée, Dieu n'a pas terminé avec ton histoire. Dieu n'a pas terminé avec ta destinée. Alors ranime l'esprit de foi ce matin. Alléluia, parce que Dieu a encore de grandes choses pour toi. Alléluia. Alors l'esprit de foi, mes amis, s'ancre dans notre identité. Et c'est très important de comprendre notre identité. Alléluia. Parce que si tu ne connais pas ton identité, tu ne peux pas avoir l'esprit de foi. Alléluia. Il y a beaucoup de gens qui ne connaissent pas leur identité. Il y a beaucoup de gens qui n'ont pas d'identité. La police, lorsqu'elle arrête quelqu'un, qu'est-ce qu'elle demande ? Elle demande, montrez-moi votre identité, que je sache qui vous êtes. Amen. Alors, j'ai une carte d'identité ici. Je l'ai empruntée à Louis. J'ai dit, donne-moi ta carte d'identité ce matin. Parce que si quelqu'un t'arrête, il va vouloir savoir qui tu es. Et il va trouver sur ton identité, en fait, qu'il y a un nom, qui a un prénom, qui a une date de naissance, n'est-ce pas ? Un lieu de naissance. Même sur la carte d'identité, vous pouvez connaître la taille de la personne, la couleur des yeux de la personne. C'est son identité. Nous, les enfants de Dieu, nous devons connaître notre identité. Et notre identité, pas selon le monde, pas une identité naturelle, mais notre identité spirituelle. Parce que si dans ton identité spirituelle, tu ne sais pas qui tu es
en Jésus-Christ. Parce que notre identité est fondée sur Jésus-Christ. Elle n'est pas fondée sur nos propres forces. Elle n'est pas fondée sur nos qualités, nos dons. Notre identité est entièrement fondée sur la personne de Jésus-Christ. Elle est entièrement fondée sur l'œuvre de Jésus-Christ. Il y a quelque chose dans la Bible qui s'appelle l'identification, l'importance de s'identifier à Christ. Parce que si je m'identifie à moi-même, eh bien moi-même, je ne vais jamais accomplir un miracle dans ma vie. Je ne vais jamais réussir à déplacer une montagne dans ma vie. Je ne vais jamais réussir à aller au-delà de mes propres forces et de mes compétences. Mais si je m'identifie à Dieu, si je m'identifie à Christ, alors ce n'est plus moi qui vis, c'est Christ qui vit en moi. Et plus grand est celui qui est en moi que celui qui est dans le monde. Et ce que Christ a fait, je peux le faire. Ce que Christ est, je le suis. Alléluia. Gloire à Dieu. Alléluia. L'importance de connaître notre identité en Christ. Alléluia. Amen. Amen. Parce qu'en Christ, tu as une identité. Et sur ta carte d'identité en Christ, il est écrit ton nom, ton prénom, ton âge, ça, il n'y a pas de souci. Mais dans l'identification de qui tu es, il est écrit racheté. Est-ce que je parle à quelqu'un ce matin? Il est écrit « racheté ». Il est écrit « lavé par le sang de l'agneau ». Il est écrit « citoyen du ciel ». Il est écrit « enfant de Dieu ». Il est écrit « pardonné ». Alléluia. Cette identité, mes amis, nous donne de la force et nous donne de l'assurance en qui nous sommes et qui Dieu est en nous et en ce que nous pouvons faire ici-bas sur la terre. Amen. Amen. Alléluia. Gloire à Dieu. Tu peux bouger une montagne si tu connais ton identité. Parce que tu peux avoir foi en Dieu. Mais tu ne peux pas bouger une montagne si tu ne connais pas ton identité. Alléluia. C'est seulement si tu connais ton identité que tu peux bouger des montagnes. Parce que ton identité en Christ te donne de l'autorité. Il y a un frère qui est venu me voir, qui m'a dit que l'ennemi l'attaquait. Il m'a parlé de certaines choses personnelles que l'ennemi est en train de faire ou cherche à faire dans sa vie. Et je lui ai dit, frère, vous devez savoir qui vous êtes en Jésus-Christ. Parce que quoi que l'ennemi fasse, ce qu'il a besoin de voir et de savoir, c'est que tu sais qui tu es. Parce que si tu ne sais pas qui tu es, il va te balader. Parce que si tu ne sais pas qui tu es, il va jouer avec toi. Et à partir du moment où l'esprit de peur entre en toi, c'est fini. Il a pris le contrôle sur ta vie maintenant, l'identité de Christ, et qui tu es maintenant, c'est noyé sous l'esprit de peur. Donc techniquement, la Bible dit qu'à l'ennemi, Dieu nous a dit ce que nous devons faire avec l'ennemi. Il a dit « résiste, résistez-lui avec une foi ferme ». Il est écrit que l'ennemi, s'il vient contre toi, s'il t'attaque, tu résisteras à l'ennemi et il fuira loin de toi. Puis la Bible nous dit clairement que nous avons un bouclier qui arrête tous les traits enflammés du malin. Et ce bouclier s'appelle la foi. Ce bouclier ne s'appelle pas la prière. Ce bouclier s'appelle la foi. Ça n'empêche pas que tu vas prier, mais si tu pries 100 fois, tu perds ton temps. Parce que le bouclier qui arrête tous les traits enflammés du malin, c'est la foi. Amen. Alors j'ai besoin de foi. Et je ne peux pas avoir de foi si je ne connais pas la parole de Dieu. Je ne peux pas avoir de foi si je ne connais pas mon identité. Et mon identité, elle m'est révélée dans la parole de Dieu. Alléluia.
C'est pourquoi l'Église, le corps de Christ, a besoin d'être fondée sur la parole de Dieu. Amen. Et nous ne sommes pas là en tant que chrétiens pour entendre des messages, fancy messages, des messages un peu à la mode ou des messages un peu fantaisistes ou des messages okay, qui changent un peu de l'ordinaire. Non, on est là pour recevoir la parole de Dieu et je peux vous assurer, la parole de Dieu ne change pas et elle ne doit pas changer. Par contre, elle doit nous changer. Amen. Et la parole de Dieu doit nous être prêchée jusqu'à ce que nous soyons changés, jusqu'à ce que nous changions notre façon de marcher, nous changions notre façon de parler, nous changions notre façon de voir, jusqu'à ce que nous soyons enracinés dans notre identité, jusqu'à ce que nous soyons capables de pointer l'ennemi du doigt et de lui ordonner de fuir, jusqu'à ce que nous soyons capables de parler à nos émotions qui nous plombent, jusqu'à ce que nous soyons capables de dominer nos peurs, les peurs qui viennent sur nous, jusqu'à ce que nous soyons capables. La parole de Dieu doit être prêchée. Alléluia. Elle ne doit pas changer et elle ne change pas. Et d'ailleurs, Dieu a dit dans sa parole, il a dit que personne ne peut toucher même un iota de sa parole. Assurons-nous que tout ce que nous entendons vient de la parole de Dieu. Parce qu'aujourd'hui, dans le monde dans lequel nous sommes, eh bien, nous entendons beaucoup de choses sur les réseaux sociaux, que sont YouTube et autres. Et tout ce que nous entendons ne vient pas automatiquement de la parole de Dieu, même si dedans il y a des amen et des alléluia. C'est pourquoi vous avez besoin d'être fidèle dans votre église, d'être enraciné là où Dieu vous a placé. Amen. De ne pas écouter des choses de droite, de gauche. Amen. Mais de grandir continuellement dans la foi. Je vous ai dit, il y a 2 semaines, que l'Église, le corps de Christ, l'Église, nous, les enfants de Dieu, nous devons continuellement grandir dans la foi et grandir aussi dans la puissance, dans la connaissance du Saint-Esprit. Ces 2 choses, il y en a d'autres, mais ces 2 choses sont vraiment essentielles. Nous devons travailler à grandir dans la foi et nous devons travailler à grandir dans la puissance, dans la connaissance de la puissance du Saint-Esprit. Amen. Donc ça, c'est très important pour nos vies. Alléluia. De sorte que nous ayons l'esprit de foi. Nous avons des montagnes à déplacer, non? Est-ce que tu as des montagnes à déplacer? Demande à ton voisin, est-ce que tu as une montagne à déplacer, dis-moi. Combien d'entre vous, vous avez une montagne? Combien d'entre vous, vous avez 2 montagnes? Combien d'entre vous, vous avez 3 montagnes? Ayez foi en Dieu! Alléluia! Ayez foi en Dieu. Amen. Alléluia. Plus vous allez être établi sur la parole de Dieu, plus vous allez être fondé sur la parole de Dieu, plus vous allez avoir de puissance dans votre vie chrétienne. Amen. Alléluia. Alors ce matin, on va parler un peu de la rédemption. N'est-ce pas? Parce que la rédemption, c'est important. Et c'est le titre de ce message. C'est le titre que le Saint-Esprit m'a donné. Mais je suis racheté de quoi au juste? Vous savez, quand on parle de la rédemption, les gens parfois nous regardent un petit peu avec des yeux interrogatifs. Pose la question, la rédemption, vous avez dit la rédemption. C'est quoi la rédemption? C'est le rachat. Ah, ok, c'est quoi le rachat? Bah, t'as été racheté. Ah d'accord, j'ai été racheté. Mais j'ai été racheté de quoi? Est-ce que ça parle à quelqu'un ce que je dis? Parfois c'est un peu obscur. C'est pour ça qu'on a besoin de la parole de Dieu qui nous éclaire. Amen, regardez, j'ai une montre. Ok, viens là Louis. Cette montre, bon, bah, ouais, c'est ma montre. Bon, disons que je vois pas trop la valeur, m'intéresse pas trop. Eh ben, cette montre, bah tiens, je te la laisse. Je te la donne. J'aurais peut-être une petite compensation pour cette montre. T'as quelque chose dans ta poche, ok? Ok, 5 euros. Ok, ok. Les 5 euros. Qu'est-ce qu'elle est importante, cette montre? Elle n'est pas importante pour moi. D'accord? Mais peut-être que j'ai fait une erreur. Peut-être qu'elle avait de la valeur quand même, cette montre.
Mais je ne l'ai plus, cette montre. Je l'ai vendue. Puis je l'ai vendue pour 5 euros. Franchement, je pense que je n'ai pas fait une bonne affaire, là. J'aurais pu mieux faire, quand même. Hein. Peut-être que j'y suis allée un peu trop vite. J'aurais dû réfléchir. Hein. Bon, je vais aller la racheter. Je vais aller la récupérer, ma montre. Non, non, je crois que je l'aime, ma montre. Elle est importante, ma montre. OK. Louis, tu as ma montre ? Tu as toujours ma montre ? Ah, tu as toujours ma montre ! Est-ce que je peux te la racheter ? Combien ? Est-ce que je peux... C'est quoi le prix ? Combien ? Je peux la récupérer maintenant ? Je peux la récupérer gratuitement ? Gratuitement ? Ah non, je peux pas gratuitement. Combien il faut que je paye ? 100 euros. 100 euros. Maintenant, pour que je récupère ma montre, il faut que je donne 100 euros. Merci, lui. Tu peux pas le garder. Hein. On échange maintenant, on échange les billets. Ça, c'est ce que Jésus a fait pour nous. Nous, on a considéré que notre vie, elle avait pas bien de valeur. C'est pas bien grave. On s'est vendu au diable pour 5 euros. On s'est vendu au diable pour un petit peu de péché, une petite récompense, un petit plaisir par-ci. C'est ce qui s'est passé avec l'humanité. C'est ce que l'homme a fait. L'homme, l'humanité s'est vendue pour 5 euros. Mais Jésus est venu. Puis lui, il a payé le prix fort. Et il est venu nous racheter. Donc lui, il a payé, amen, pour nous récupérer. Il a payé les 100 euros. D'ailleurs, je ne pense pas qu'il ait payé 100 euros. On prend 100 euros parce que c'est décent de montrer 100 euros. Mais il n'y a pas de prix, n'est-ce pas ? Quelle est la valeur du sang de Jésus-Christ ? Quelle est la valeur du sang du Fils de Dieu ? Quel est le prix ? Est-ce que 100 euros, c'est juste ? C'est OK devant les caméras, 100 euros. Mais dans la réalité, le prix est inestimable. Amen. Mais ce que je veux dire par cette petite illustration, c'est que Jésus, il est venu nous racheter. Eh bien, vous voyez, dans la Bible, il y a un livre qui s'appelle le livre de Osée, dans l'Ancien Testament, d'accord ? Et dans le livre de Osée, c'est étrange ce que Dieu a fait. Parce qu'il a pris un prophète, un homme de Dieu, et il lui a dit « Va au marché aux esclaves, va épouser une femme, une prostituée, va l'épouser. » Et en fait... Quand vous lisez le livre de Osée, vous vous rendez compte que eh ben, cet homme de Dieu, ça représente Christ. Et puis, cette femme qui se vend en prostitution, qui est sur un marché aux esclaves, on peut dire comme cela, eh bien, cette femme, c'est l'humanité qui s'est vendue, qui est devenue esclave, esclave de Satan, esclave du péché. Amen. Et Dieu a envoyé son prophète de la même façon que Dieu a envoyé Jésus pour racheter cette femme. Et il rachète cette femme dans le livre de Osée et il en fait son épouse. Est-ce que je parle à quelqu'un ce matin ? Il l'épouse, il lui met une alliance au doigt. Il lui redonne sa dignité. Amen. Il l'épouse et il lui donne des enfants, une famille et une vie. Et c'est ce que Christ a fait pour nous. Amen. C'est la puissance du rachat, de la rédemption. J'ai été racheté. Tu as été racheté. Christ est venu nous racheter. Alors, en tant que racheté, nous devons avoir une vie bien différente de celle du monde. Nous devons avoir une vie de victoire bien différente que les gens qui ne connaissent pas Christ. C'est pourquoi nous avons besoin de comprendre la puissance de la rédemption. Alléluia, dis à ton voisin, je suis racheté. Alors j'aimerais quand même vous partager quelques versets de la parole de Dieu qui nous disent, qui attestent que nous avons été racheté. Et notamment, n'est-ce pas, dans Ésaïe 62, au verset 12, il est écrit « On les appellera peuple saint, les rachetés de l'Éternel. » Amen, c'est nous. Alléluia. Oh, tu peux mettre un sourire sur ton visage. Alléluia. « On les appellera peuple saint, les rachetés de l'Éternel. » J'aime tellement le psaume 107, verset 2. Je vais le prendre en version Louis II qui dit « Que
les rachetés de l'Éternel le disent. Le psaume 100, j'ai dit 102 ou 107? Le psaume 107 nous dit que nous qui sommes des rachetés de l'Éternel, nous devons le dire, nous devons le déclarer, nous devons le proclamer, nous devons le faire savoir. C'est quelque chose de joyeux, c'est quelque chose de victorieux. Que les rachetés de l'Éternel le disent. Et regardez le verset qui suit. Ceux qu'il a délivrés de la main de l'ennemi. Oh, je vous entends pas ce matin. Je rends grâce à Dieu pour notre sœur Colette parce que elle reçoit la parole de Dieu dans son cœur. Alléluia, elle vient d'applaudir la parole de Dieu. Écoutez, si vous ne l'avez pas reçue, vous allez le recevoir parce que je ne vais pas vous laisser partir sans que vous receviez cela. Amen. Que les rachetés de l'Éternel le disent, ceux qu'il a délivrés de la main de l'ennemi. Alléluia. Moi, ça me ferait facilement lever, sauter et danser. Ceux qu'il a délivrés de la main de l'ennemi. Qui est-ce que sont ceux? Alléluia. Alléluia. Amen. Amen. Qui sont ceux que Dieu a délivrés de la main de l'ennemi? C'est nous. Alléluia. Je suis délivré de la main de l'ennemi. Je suis délivré de la main de l'ennemi. Vous dites oui, mais qu'est-ce qui se passe si le médecin vient et qu'il vous donne un mauvais diagnostic? Je suis délivré de la main de l'ennemi. Mais qu'est-ce qui se passe si tu es menacé, s'il y a quelqu'un qui te veut du mal? Je suis délivré de la main de l'ennemi. Mais qu'est-ce qui se passe s'il y a quelqu'un qui en veut contre ta vie et qui veut te maudire dans le secret, quelque part au fin fond d'une tribu en Afrique et qui fait du joujou, qui bâtit des hôtels contre toi et qui verse du sang et qui coupe des poulets? Qu'est-ce que tu fais? Je suis délivrée de la main de l'ennemi. C'est pas moi qui le dis, c'est Dieu qui le dit. Ce qu'il a délivré de la main de l'ennemi. J'aimerais que vous réalisiez que c'est pas au temps futur que Dieu parle. Oh! C'est pas au temps futur que Dieu parle. C'est pas au présent que Dieu parle. C'est au passé, parce qu'il l'a déjà fait et que c'est déjà accompli. Ce qu'il a délivré, il n'est pas en train de dire que nous sommes ceux qu'il est en train de délivrer ou ceux qu'il va délivrer. Il nous a délivrés. Nous sommes déjà délivrés de la main de l'ennemi. Nous sommes délivrés de ce que l'ennemi veut faire contre nous. Nous sommes délivrés. Alléluia. Alors que les rachetés de l'Éternel le disent, n'est-ce pas? Alors que les rachetés de l'Éternel le disent, alléluia, ça nous donne la joie de témoigner, l'envie de faire connaître la bonté de Dieu. Alléluia. Vous connaîtrez la vérité, dit la Bible, et la vérité vous rendra libre. Amen. Oh, alléluia. Gloire à Dieu. Dans Apocalypse 5, au verset 9, il est écrit à propos de Jésus, « Tu es digne, toi qui as racheté pour Dieu, par ton sang, des hommes de toute tribu, de toute langue, de tout peuple et de toute nation. » Amen. Jésus a racheté par ton sang, tu es digne. Jésus va être adoré, Jésus va être glorifié dans le ciel parce qu'il a racheté des gens de toute tribu, de toute langue, de toute nation dans le monde entier. Alléluia. Maintenant, le verset fondamental sur lequel nous devons établir notre foi d'enfant de Dieu, de peuple racheté, de peuple triomphant, de peuple de victoire, c'est Galates 3, 13. N'oubliez pas que le titre de notre message, c'est « Mais je suis racheté de quoi au juste ?» Alléluia. Galates 3, 13, c'est le fondement même, le verset qui doit jamais s'éloigner de toi. Il est écrit que Christ nous a rachetés de la malédiction de la loi, étant devenu malédiction pour nous.
il est écrit « Maudit est quiconque pendu au bois ». Lorsque Jésus a été pendu au bois, il a porté dans sa chair toutes les malédictions. Alléluia. Et nous avons besoin de comprendre de quoi nous avons été rachetés. Est-ce que tu veux savoir ce matin de quoi tu as été racheté? Parce que si tu as été racheté de ces choses, ça veut dire qu'elles n'ont pas le droit d'entrer dans ta vie. Et que si elles veulent rentrer dans ta vie, tu as le pouvoir de les réprimander et de les chasser dans le nom de Jésus. Tu as le pouvoir de prendre autorité sur ces choses, mais sans foi, tu ne peux pas y arriver. Parce que ça te demande de la foi. Parce que s'il n'y a pas de foi, tu seras vaincu. Et la foi vient de ton identité. Et si tu ne connais pas ton identité, tu ne sais pas que tu es racheté. Alléluia. Et si tu ne sais pas de quoi tu es racheté, tu ne peux pas exercer ton autorité sur ces choses. Et donc, tu ne peux pas vivre dans la victoire. Est-ce que je parle à quelqu'un ce matin? Alléluia. Amen. Alors, je suis racheté de quoi au juste? Mes amis, il y a un verset, un deuxième verset fondamental que nous allons lire ensemble qui se trouve dans Colossiens au chapitre 2 et au verset 14, qui parle de toute l'œuvre de Christ et qui dit « Il a effacé l'acte ». Amen. Qu'est-ce qu'il a effacé ? L'acte. Dans les quoi ? Les ordonnances nous condamnaient et qui subsistaient contre nous. Et il l'a détruit en le clouant à la croix. La question est, mes amis, de quel acte s'agit-il ? Quel est l'acte qui nous condamnait ? Toutes les religions vivent dans la condamnation. La semaine dernière, enfin la dernière fois où je prêchais, j'ai prêché sur être libéré de la culpabilité, de la condamnation. Amen. Et tellement de gens sont venus me voir et m'ont dit « Pasteur, j'ai tellement pleuré, j'ai tellement reçu dans ce message, j'ai tellement été libérée par ce message. » La parole de Dieu ne vient pas nous lier, elle vient nous libérer. L'Esprit de Dieu ne vient pas nous condamner, il vient nous justifier, nous fortifier, nous rendre libres. Toutes les religions sont fondées sur la condamnation. Et toutes les religions sont fondées sur le légalisme. Qu'est-ce que le légalisme ? C'est un ensemble de lois. C'est un ensemble d'ordonnances. C'est un ensemble de préceptes qu'il faut obéir au doigt et à l'œil si éventuellement nous pouvons peut-être espérer être agréés par Dieu et être sauvés. Aucune religion ne promet le salut hors de l'application de lois et de règles. Et toutes les religions, c'est pourquoi le christianisme n'est pas une religion. Le christianisme n'est pas une religion. Parce que toutes les religions exigent de toi, dans l'hindouisme, dans les religions asiatiques, vous devez offrir des choses. Les gens viennent avec crainte, ils viennent offrir à leur Dieu des choses pour être acceptés, pour être protégés. Dans l'animisme, c'est la même chose. Dans le judaïsme, qui a été le fondement et la base sur laquelle Dieu a bâti, n'est-ce pas, pour que nous entrions dans la révélation justement de la liberté que nous avons en Jésus-Christ, mais dans le judaïsme bien sûr, et nous allons en parler, dans l'islam évidemment, dans toutes les religions, c'est un ensemble de lois. Personne n'a l'assurance du salut, personne ne peut dire, et même dans le catholicisme, personne ne peut dire qu'il est sauvé. Demandez à un catholique s'il pense qu'il est sauvé. Il n'a aucune assurance de son salut, il n'est pas sûr d'être sauvé, ce sera en fonction de ses œuvres.
C'est en cela que le christianisme est révolutionnaire. C'est en cela que nous détenons le plus beau livre au monde, que nous détenons la plus grande parole. Alléluia. Que nous détenons la plus belle révélation. Et que nous devons être le peuple le plus joyeux, le plus reconnaissant, le plus rempli de gratitude, le plus victorieux. Alléluia. Parce que l'acte dont les ordonnances nous condamnaient et qui subsistait contre nous, c'est la loi. Et la loi a été donnée dans le Pentateuque. Et la loi a été donnée donc dans les 5 premiers livres de la Bible, mais plus et davantage dans, bien sûr, le Lévitique et le Deutéronome. Par Moïse, Dieu a donné la loi. Mais qu'est-ce qu'il est dit à propos de la loi ? Il est dit clairement, et c'est l'apôtre Jacques qui le dit très clairement, il est écrit dans Jacques 2,10, prenez la référence, que quiconque observe toute la loi, mais pêche contre un seul commandement de la loi, devient coupable envers tous. En d'autres termes, si tu essayes par tes propres forces d'accomplir la loi et que tu te disciplines pour plaire à Dieu et avec toute ta force, tu essaies de plaire à Dieu et de ne transgresser aucun des commandements, le jour où tu en transgresseras un, et tu en transgresseras un, et quand tu es né, même déjà quand tu es né, même à 3 ans de vie, tu avais déjà transgressé les commandements de Dieu, n'est-ce pas ? Et tu les transgresseras, les commandements de Dieu. Eh bien, si tu vis sous la loi, comme toutes les autres religions vivent sous la loi, tu seras coupable de transgression envers tous les commandements. En d'autres termes, tu ne peux jamais, jamais, jamais y arriver. Et c'est pourquoi Christ est venu. Et on va relire, alléluia, Colossiens 2,4. On va relire ensemble, merci de me le redonner, ce Colossiens 2,14, pardon. Il a effacé l'acte dont les ordonnances nous condamnaient. Vous savez ce que ça veut dire les ordonnances, les règles, les prescriptions, les lois. Amen. Et qui subsistait contre nous et il l'a détruit en le clouant à la croix. Donc lorsque Jésus était à la croix, il y a quelque chose que vous ne pouviez pas voir avec vos propres yeux, mais qui se passait dans le monde spirituel. Jésus à la croix, non seulement était cloué, mais cloué sur la croix était toute la loi et toutes les ordonnances que nous devions accomplir pour être sauvés. Il les a pris en lui-même, dans sa chair. Il les a portés pour nous. Alléluia. Maintenant, j'aimerais que vous tourniez avec moi dans Deutéronome 28, si vous êtes toujours avec moi. Est-ce que vous êtes toujours avec moi d'abord ? Dans Deutéronome 28, et nous allons voir les bénédictions et les malédictions. Si vous y êtes, dites Amen. Ben vous y êtes plus vite que moi. It's coming. Deutéronome 28. Si vous regardez verset 1, il est écrit « Si tu obéis à la voix de l'Éternel ton Dieu, en observant et en mettant en pratique tous ses commandements que je te prescris aujourd'hui, donc en fait tous les commandements que Moïse a prescrits dans la loi. Rappelez-vous qu'il a donné aussi les 10 commandements et que le premier des 10 commandements, c'est que tu aimeras l'Éternel, ton Dieu, de quoi ? De tout ton cœur et encore de quoi ? De toute ton âme et encore de quoi ? Et encore de toute ta force et encore de quoi ? Et de toute ta pensée. Ok, est-ce qu'il y a une personne ici qui est capable d'accomplir ce commandement ? Tu aimeras l'Éternel, ton Dieu, de tout ton cœur, de toute ta force, de toute ton âme et de toute ta pensée. Est-ce que déjà nous pouvons accomplir le premier commandement ? Non ! Donc déjà nous sommes coupables envers la loi. Alléluia. Alors, Deutéronome 28, c'est ça. C'est cet acte dont il est parlé. Si tu obéis à la loi de l'Éternel, ton Dieu, en observant et en mettant en pratique tous ces commandements que je prescris, voici les bénédictions qui seront ton partage. Voici les bénédictions qui vont venir sur toi. Et maintenant, il y a la liste des bénédictions. Et ça, c'est super, les bénédictions. Seulement, pour avoir ces bénédictions, il faut obéir à toutes les lois et à tous les préceptes. Waouh ! Alors déjà, c'est tout de suite moins drôle, hein ?
Parce que dans les bénédictions, tu vois, tu seras béni dans la ville, tu seras béni dans les champs, le fruit de tes entrailles sera béni, tu seras béni à ton arrivée, tu seras béni à ton départ, l'Éternel ordonnera la bénédiction avec toi dans tes greniers. Amen. On dit, waouh, ça c'est super, hein, c'est tout ce qu'on veut. Hein. Vous êtes toujours avec moi? Peut-être que je vais un peu trop vite. Ok, dans la bénédiction de la loi, c'est tout ce qu'on veut. Parce que qu'est-ce qu'il est écrit? Tu seras béni dans la ville, dans le champ, le fruit de tes entrailles, le fruit de ton sol, de ton bétail, c'est-à-dire de ton travail, tout sera béni. Tes greniers te seront bénis, tu auras des réserves et de l'abondance. Tu seras béni dans la ville, tu seras béni dans les champs. Tu seras béni à ton départ, tu seras béni à ton arrivée, tu seras protégé. Amen. Ok, qu'est-ce qu'il est? Il y a toutes les bénédictions. L'Éternel te comblera de bien. Il multipliera le fruit de tes entrailles. L'Éternel t'ouvrira son bon trésor, le ciel, pour t'envoyer la pluie en son temps, pour bénir tout ton travail de tes mains. Tu prêteras beaucoup et tu n'emprunteras à personne. Alléluia. Gloire à Dieu. Waouh. C'est bon ça. Vous pouvez lire toutes les bénédictions, je n'ai pas le temps. Amen. Mais c'est ce que nous voulons. Seulement, pour les avoir, nous devons obéir à toute la loi. Alors maintenant, on va passer à la partie qui est un peu plus difficile, c'est les malédictions. Vous êtes toujours avec moi ? Au verset 15, « Mais si tu n'obéis pas à la voix de l'Éternel ton Dieu, et si tu n'observes pas et ne mets pas en pratique tous ces commandements et toutes ces lois que je te prescris aujourd'hui, voici toutes les malédictions qui viendront sur toi et qui seront ton partage. » Alors vous allez voir que tout de suite c'est moins drôle. Mais alors c'est vraiment tout de suite moins drôle. Puis on va voir vraiment qu'il y a des choses terribles dedans. D'accord ? Et il est écrit, ok, verset 16, « Tu seras maudit dans la ville, tu seras maudit dans les champs. Ta corbeille, ta huche seront maudites. Le fruit de tes entrailles, de ton sol, etc. seront maudits. » Verset 20, « L'Éternel enverra contre toi la malédiction, le trouble, la menace. Au milieu de tes entreprises que tu feras, jusqu'à ce que tu sois détruit, que tu périsses promptement. » Je suis obligée de faire un petit peu en condensé. Hein. Verset 21, « L'Éternel attachera à toi la peste. » Jusqu'à ce qu'elle te consume. Et tu n'entreras pas dans le pays en possession. Verset 23. Tu auras des langueurs, des fièvres, des inflammations, des chaleurs brûlantes, des dessèchements, de la jaunisse, de la gangrène. Waouh. Le ciel sur ta tête sera d'airain. Est-ce que vous connaissez des nations dans lesquelles vous pouvez voir ces choses? D'accord. Bien sûr, on pense à nous, à nos vies, nos familles. Mais on peut voir des nations sur lesquelles il y a tellement de malédictions dans ces nations. Ce sont des nations qui ne connaissent pas l'Évangile. Savez-vous que les nations les plus bénies, les plus prospères, ce sont les nations protestantes. Je dis bien protestantes. Alléluia. Pourquoi ? Parce qu'il y a une révélation sur la connaissance de la parole, la connaissance de Dieu, de la Bible. Je ne dis pas que ces nations sont parfaites, d'accord ? Je ne dis pas que tout est super et que tout est bien, mais c'est quand même les nations les plus bénies de toute la terre. Amen. Et on voit sur des nations tellement de malédictions, mais on voit que les gouvernants de ces nations, bien sûr, c'est les gouvernants, comment ça se passe ? Bah, les gouvernants de ces nations ont conduit des nations dans quoi ? Dans l'idolâtrie, loin de Dieu. Et notre nation de France, plus elle s'éloigne des voies de Dieu et des principes de Dieu, plus ça devient dur dans cette nation de France. Plus on enlève les crèches, plus on enlève le droit de prêcher, plus on enlève la morale chrétienne, même si ce n'est pas la foi comme on pourrait dire, plus on s'éloigne du christianisme, plus la malédiction entre dans la nation, et plus ça devient dur, et plus il y a de la violence, et plus il y a des choses terribles qui se passent. Et c'est valable pour la France comme c'est valable pour toute autre nation dans le monde. Parce que c'est la parole de Dieu, et que la parole de Dieu ne changera pas. Elle nous dit la vérité. Alors, qu'est-ce qu'il est écrit ici ? Il est écrit, il est parlé de peste, il est parlé au verset 23. Le ciel sera d'airain et la terre pour toi sera de fer, verset 25. Tu seras battu par tes ennemis, tu sortiras contre par un chemin. Ils s'enfuiront devant toi par sept chemins. Ton cadavre sera la pâture des oiseaux.
Tu seras frappé d'ulcères, d'hémorroïdes, de gales, de teignes, dont tu ne pourras pas guérir, de délire, d'aveuglement, d'esprit d'égarement. Esprit d'égarement. Waouh. Ça me fait penser aussi à ces maladies qui sont aujourd'hui, qui existent et qui prolifèrent, on peut dire, quand on pense à Alzheimer, quand on pense aux gens qui perdent leur tête, qui sont dans l'égarement. Ce n'est pas des bénédictions qui viennent de Dieu. Et les gens, et les enfants de Dieu qui sont attachés à Dieu, à la loi de Dieu, n'ont pas à avoir ces choses sur leur vie et ne l'auront pas dans le nom de Jésus. Est-ce que je parle à quelqu'un ce matin ? Parce que toutes ces choses sont des malédictions pour ceux qui n'obéissent pas à la loi de l'Éternel. Et il est écrit, voilà, esprit d'égarement, tâtonnement, en plein midi, comme un aveugle. Tu n'auras point de succès dans tes entreprises. Tu seras opprimé, dépouillé, tu auras une fiancée et un autre homme couchera avec elle. Tu bâtiras une maison et tu ne l'habiteras pas. Tu planteras une vigne, tu n'en jouiras pas. Ton bœuf sera égorgé sous tes yeux. Plus loin, tes fils et tes filles seront livrés à un autre peuple. Etc. Ok. Ulcère malin. Pensez au cancer, aux genoux et aux cuisses dont tu ne pourras pas guérir. Verset 38. Tu transporteras sur ton champ beaucoup de semences. Tu en feras une faible récolte. Et en plus, les sauterelles les dévoreront. On peut voir des nations dans cela, n'est-ce pas? Tu planteras des vignes, les cultiveras. Tu ne boiras pas le vin. Tu n'en feras pas la récolte, car les vers la mangeront. Verset 42, les insectes prendront possession de tous les arbres et de tous les fruits du sol. Et plus loin, un autre peuple sera à la tête et toi tu seras à la queue. Toutes ces malédictions viendront sur toi. Regardez verset 48, la faim, la soif, la nudité, la disette, toutes ces choses. Tes ennemis contre toi, une nation qui fondra contre toi. Verset 54, mangera le fruit de tes troupeaux. Et regardez au verset 59, il est écrit, il est parlé de plaies grandes et de longue durée, hein, des maladies graves et opiniâtres, hein, et sur toute ta famille, s'attacheront à toi. Et au verset 61, toutes sortes de maladies, de plaies, qui ne sont même pas mentionnés dans le livre de la loi. Et toutes ces choses sont des malédictions de la loi. La Bible dit que Jésus, dans Galates 3, nous a rachetés. Tout le monde dit le mot racheté. J'aimerais que ça descende dans votre esprit ce matin. Jésus nous a rachetés. Jésus nous a rachetés. De quoi il nous a rachetés ? De toute cette liste de fléaux et de malédictions. Jésus nous a rachetés de la malédiction de la loi étant devenue malédiction pour nous. Donc il nous a rachetés de quoi ? Louis, viens. Il nous a rachetés de quoi ? Est-ce que vous voulez retourner dans Deutéronome 28 ? Il est écrit, il nous a rachetés du trouble, de la menace, de la défaite de nos entreprises, de la peste, de langueur, de fièvre, d'inflammation, de chaleur brûlante, de dessèchement, de jaunisse, de gangrène, d'un ciel d'airain, d'une terre de fer, d'être battus de nos ennemis. Il nous a rachetés de quoi ? De nous enfuir par un chemin et d'avoir des gens qui nous poursuivent par ce chemin. Il nous a rachetés de quoi ? D'ulcères, d'hémorroïdes, de gales, de teignes, de fièvre, de délire, d'aveuglement, d'esprit d'égarement, de tâtonnement. Il nous a rachetés de quoi ? De ne pas avoir de succès dans nos entreprises. Il nous a rachetés de quoi ? D'être opprimés, dépouillés, d'avoir une fiancée, que quelqu'un nous vole. Il nous a rachetés de quoi ? Qu'on nous prenne notre maison, qu'on nous prenne notre vin, nos vignes, notre bœuf, notre bénédiction, notre prospérité. Il nous a rachetés de quoi ? Il nous a rachetés de ce qu'on nous vole, notre fruit et tout ce que nous avons, d'avoir des faibles récoltes et que nos récoltes soient dévorées par des sauterelles. Il nous a rachetés de quoi ? Il nous a rachetés de ce que les insectes viennent nous dévorer. Il nous a rachetés de la faim, de la soif, de la nudité, de la disette. Il nous a rachetés de quoi ?
Hallelujah. Il nous a rachetés de maladies longues, de longue durée. Est-ce que vous avez déjà entendu parler des ADL, je ne sais quoi, des affections de longue durée? Lorsque quelqu'un a du diabète, ils appellent ça une affection de longue durée. Lorsque quelqu'un a un cancer, ils appellent ça une affection de longue durée. Amen. Il est écrit qu'il nous a rachetés de plaies et de maladies de longue durée. Est-ce que je parle à quelqu'un ce matin? Est-ce que la parole de Dieu parle à quelqu'un ce matin? Est-ce que la parole de Dieu parle à quelqu'un ce matin? Il nous a

toi. Et si c'est venu sur toi, ça ne peut pas rester en toi. Parce que ça a été payé. Mes amis, il y a des montagnes qui ont besoin d'être déplacées, je vous le dis dans le nom de Jésus. Il y a des montagnes qui ont besoin d'être déplacées et elles vont être déplacées. Et elles vont être déplacées par la foi. Si vous le croyez, dites amen. Si vous le recevez dans votre cœur, dites amen. Dites c'est pour moi, je le reçois dans le nom de Jésus. Vous devez recevoir ce matin l'esprit de foi en Jésus-Christ. Alléluia. Oh, alléluia, si l'ennemi vous a volé, s'il a mis une maladie sur votre corps, si vous souffrez de maladie ou de pauvreté ou d'échec ou quelle que soit la chose, moi, si j'étais vous, je me lèverais, je ferais un tour sur moi-même et je dirais, ha, ha, ha, c'est payé, je suis rachetée, wouh, head up, c'est payé, c'est payé, c'est payé, c'est payé, c'est payé, wouh, Jésus l'a payé, Jésus l'a payé. Alléluia, Jésus l'a payé. Je suis racheté, Jésus l'a payé. Je suis racheté, Jésus l'a payé. Wouh! Alléluia. Alléluia. Oh, alléluia. Ayez foi en Dieu. Si quelqu'un te dit, est-ce que tu es malade? Tu dis, je suis racheté, Jésus l'a payé. Je suis racheté, Jésus l'a payé. Comment vont tes entreprises? Je suis racheté, Jésus l'a payé. Jésus nous a racheté de la malédiction, de la maladie, de la pauvreté et de la mort. Est-ce que l'on peut applaudir le roi des rois, le Seigneur des seigneurs, le Dieu de gloire ce matin? Jesus. Hallelujah. Tu dois vivre jusqu'à 85 ans et plus de 85 ans en bonne santé, accomplissant des grandes choses pour le royaume de Dieu. C'est pour ça que le christianisme est exceptionnel, parce que Jésus a payé. Dans aucune religion, aucun leader n'a payé. Mais l'amour de Dieu, c'est que Jésus est venu payer l'addition pour nous. Il a payé l'addition à la croix. Merci Seigneur. Alléluia. Levons nos mains vers le ciel et donnons-lui la gloire. Thank you Jesus. Merci Père. Alléluia. Plus de paroles, plus de foi. Plus de foi, plus d'identité. Plus d'identité, plus de victoire. Thank you, Jesus. À toi la gloire, Père. Nous bénissons ton nom. Nous te remercions, Père Céleste. Vous dites peut-être ce matin, Pasteur, priez pour moi. Priez pour moi afin que j'aie l'esprit de foi. Je veux avoir l'esprit de foi. J'aimerais prier pour vous, les amis. Combien d'entre vous aimeriez que je prie pour vous? J'aimerais prier pour vous, mais je ne le peux pas. Parce que l'esprit de foi ne se transmet pas par imposition des mains. Il se reçoit.

soit par révélation. Ça sert à rien de prier pour quelqu'un. Vous pouvez pas prier pour que quelqu'un ait la foi. L'esprit de foi se reçoit par la parole de Dieu. Vous entendrez la parole de Dieu et la parole de Dieu vous rendra libre. Alléluia. Donc personne ne peut prier pour que quelqu'un ait plus de foi, ou personne ne peut imposer les mains pour que quelqu'un ait plus de foi. J'aimerais le faire, mais ça ne servirait à rien. La foi et l'esprit de foi, c'est quelque chose qui s'attrape. Vous devez l'attraper, vous devez l'attraper. Vous devez attraper cet esprit-là et vous dire maintenant, je veux l'esprit de foi. Comme l'apôtre Paul a dit, le premier verset que je vous ai partagé, comme l'apôtre Paul a dit aux Corinthiens, et comme nous avons le même esprit de foi, l'esprit de foi est un esprit qui s'attrape, qui se reçoit par la parole de Dieu. Père éternel, nous voulons, Père, être une église de foi. Nous voulons grandir dans la foi. Nous voulons grandir dans la révélation de ta parole, Père. Parce que nous voulons être les champions que tu nous as appelés à être. Nous voulons être régénérés, renouvelés de l'intérieur pour être différents à l'extérieur. Et nous te remercions de ce que ta parole nous transforme ce matin et de ce que nous sommes plus que vainqueurs. Et je te remercie, Seigneur, pour beaucoup de victoires qui arrivent, beaucoup de témoignages, beaucoup de montagnes qui vont disparaître, beaucoup de montagnes qui vont être jetées dans la mer. Merci, Seigneur, parce qu'il y a vraiment une foi nouvelle qui se lève dans l'Église et dans les cœurs au nom de Jésus. Alléluia. Oh, merci, Père, et tout le peuple.

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1: Bonjour à tous, je suis Raphaël Mambou. Que Jésus vous bénisse, qui que vous soyez, où que vous soyez. Le nom de cette émission s'appelle « Venez à Jésus ». Nous diffusons tous les lundis, mercredis, 10h30, 11h sur Shalom Africa, à 103.1 FM. Je répète, nous diffusons tous les lundis, mercredis, 10h30, 11h sur la 103.1 FM. C'est une grâce, c'est une bénédiction de pouvoir vous retrouver encore ce matin. Ce n'est pas parce que nous sommes meilleurs, ce n'est pas parce que nous sommes plus spirituels. C'est une grâce, c'est une grâce. C'est un privilège, c'est un honneur que Dieu nous fait. Avant de pouvoir continuer sur notre thème sur les clés de la guérison biblique, je voudrais que nous remercions le Seigneur, que nous le bénissions, car c'est lui qui a prévu, c'est lui qui a pourvu, c'est lui qui a voulu que ce jour vienne. Prions. Père éternel, je voudrais te dire merci, te bénir, te louer, te rendre gloire, Seigneur. Car tu nous as gardés en bonne santé, tu as permis que mon frère et ma sœur tournent le bouton de leur radio sur Shalom Africa, entendent cette émission. C'est toi qui as pourvu à cette émission. Tu as payé pour cette émission. Seigneur, et maintenant que nous allons partager quelques versets bibliques, je voudrais disparaître et je voudrais que toi seul apparaisse, que ce soit toi que mon frère, que ma sœur entendent aujourd'hui. Car lorsque tu parles, tu ne parles pas en vain. Tu ne parles pas pour le plaisir de parler, mais pour édifier, corriger, redresser, sauver, guérir quelqu'un. Fais-nous grâce encore ce matin, au nom de ton Fils Jésus-Christ. Amen. Merci mon frère, merci ma sœur. Je voudrais remercier tous ceux et toutes celles qui nous appellent pour nous encourager dans cette émission, qui nous encouragent, qui nous appellent pour qu'on prie pour eux. C'est vraiment quelque chose de merveilleux. Je bénis et je remercie le Seigneur. Nous sommes en train de partager sur les clés de la guérison biblique. Et la cinquième clé que nous avons commencé à voir est sur la confession de notre foi. Nous avons dit dans l'émission précédente que confesser veut dire la même chose que quelqu'un. Et nous avons dit que dans le cadre de la Bible, confesser signifiait croire et dire ce que Dieu dit de nous dans sa parole. Croire et dire ce que Dieu dit de nous dans la Bible. Dans toute la Bible. C'est pour ça qu'il est très important, mon frère, il est très important, ma sœur, que dans votre vie spirituelle, dans votre croissance spirituelle, dans votre stabilité chrétienne, vous connaissiez la Bible de Genèse à Apocalypse. Ne croyez pas ces théories qui disent que si vous lisez la Bible d'un bout à l'autre, vous allez devenir fou. Non, ce n'est pas vrai. Ça fait des années que je lis la Bible d'un bout à l'autre et je ne sais plus le nombre de fois que j'ai lu ça. Rien que par année, je lis le Nouveau Testament 4 fois, l'Ancien Testament 2 fois. Parce que je lis le matin, je lis le soir. Pour confesser, c'est-à-dire dire la même chose que Dieu, nous devons connaître ce que Dieu dit de nous dans sa parole. Et pour la connaître, il faut lire, il faut méditer la Bible. Un des principes clés que Dieu a donné à Josué, c'est « médite le livre de la loi, jour et nuit ». Que ce livre de la loi ne s'éloigne pas de ta bouche. En d'autres termes, confesse ce qui est dit dans le livre de la loi. Et le livre de la loi, pour nous aujourd'hui qui sommes du Nouveau Testament, c'est la Bible. Ne l'écartons pas de notre bouche, ne l'écartons pas de nos yeux, ne l'écartons pas de nos oreilles, ne l'écartons pas de notre cœur. Car le succès de notre vie de tous les jours en dépend. La guérison dépend de ce que Dieu dit de nous dans sa parole. C'est pour cela que si vous vous souvenez des émissions précédentes, nous avons dit qu'il était important, dans une des clés pour recevoir la guérison biblique, il était important de connaître la volonté de Dieu dans le domaine de guérison. Pas de connaître ce que l'homme pense. Non. Ce que Dieu dit de nous dans le domaine de la guérison. Et pour confesser, nous devons connaître ce que Dieu dit par rapport à la confession. Car Jérémie 1,12 nous dit que Dieu se tient derrière sa parole. Dans le livre d'Ésaïe, Dieu nous dit qu'il confirme la parole de ses serviteurs. Donc, ce que Dieu a envoyé, qui parle de la part de Dieu, Dieu confirme. Donc, pour que Dieu confirme ce qui doit sortir de notre bouche, nous devons dire ce qu'il a dit de nous dans sa parole. Et pour connaître, nous devons connaître les Écritures. Nous devons connaître la Bible. Les Écritures. C'est vrai que nous ne pouvons pas peut-être nous souvenir de chaque verset biblique, mais il est bon de connaître les grands, les versets bibliques clés qui traitent du sujet ou des difficultés par lesquelles nous sommes en train de passer. Nous avons lu dans Hébreux 3, verset 1, que Jésus-Christ est le souverain sacrificateur de la foi que nous confessons. En d'autres termes, Jésus a un plus grand ministère en notre faveur auprès du Père Céleste en fonction des paroles que nous confessons ou que nous professons. Nous avons dit que c'est le même mot grec. Jésus-Christ agit dans notre vie en fonction des paroles qui sortent de notre bouche. Et je suis même tenté de dire que Satan agit dans notre vie en fonction des paroles qui sortent de notre bouche. Et je vais même ajouter encore plus, les anges agissent en fonction des paroles qui sortent de notre bouche. Les anges agissent dans notre vie, exercent leur ministère dans notre vie en fonction de ce qui sort de notre bouche. Nous donnons à Jésus-Christ un plus grand ministère auprès du Père Céleste en notre faveur si les paroles de notre bouche cadrent aux paroles de la Bible. Jésus-Christ ne fera pas quelque chose qu'il n'a pas dit. Il fera toujours ce qu'il a dit. Il va matérialiser ses promesses dans notre vie en fonction de ce qui sort de notre bouche. Je voudrais que vous relisiez avec moi dans Romains 10, un verset très connu, Romains 10, versets 9 à 10. Il est dit ceci, je disais Romains 10, 9 à 10. Si tu confesses de ta bouche le Seigneur Jésus et si tu crois dans ton cœur que Dieu l'a ressuscité des morts, tu seras sauvé. Voyez, vous confessez de la bouche et vous croyez du cœur. Verset 10, car c'est en croyant du cœur qu'on parvient à la justice, et c'est en confessant de la bouche qu'on parvient au salut. Rappelez-vous toujours que le mot « salut » est un ensemble de tout ce que Christ a fait pour nous au travers de sa mort à la croix. Jésus-Christ est mort pour nos péchés. Jésus-Christ a effacé les conséquences du péché dans nos vies, c'est-à-dire que par ses meurtrissures nous sommes guéris. Jésus-Christ, en effaçant le péché dans notre vie, nous a rachetés de la malédiction de la loi. C'est quoi la loi? Qu'est-ce qu'il y a comme malédiction dans la loi? Il y a la maladie, il y a la pauvreté, il y a l'échec, il y a la défaite, il y a la honte. Et lorsque nous croyons et que nous confessons que Jésus-Christ est Seigneur, et qu'il n'y a pas d'autre Seigneur que lui, il n'y a pas d'autre Sauveur que lui, Jésus-Christ nous sauve du péché. Et pour recevoir la guérison, puisque le plus grand miracle, c'est naître de nouveau, c'est devenir une nouvelle créature en Jésus-Christ. Ça, c'est le plus grand miracle. Le petit miracle, c'est par exemple dans le domaine de guérison. C'est par exemple dans le domaine des finances. Et comment? Par le même chemin. C'est en croyant et en confessant que ce que Jésus-Christ a fait pour nous, et en le disant de la bouche, que Jésus-Christ va matérialiser ces choses dans notre vie. Que devons-nous confesser? Je suis tenté de dire que peu de chrétiens ont compris la place de la confession dans le plan de Dieu. Nous devons confesser que le sacrifice de Jésus-Christ nous a complètement libérés de l'esclavage de Satan. nous devons confesser que nous sommes libres du péché en Jésus-Christ. C'est ce que la Bible dit que nous sommes. Le Nouveau Testament, comme je l'ai souvent dit, regroupe trois catégories de versets. Ce que nous sommes en Jésus-Christ, ce que nous possédons en Jésus-Christ et ce que nous pouvons faire en Jésus-Christ. Il existe entre 133 et 134 versets. Rien que les psaumes nous disent ce que Dieu est pour nous en Jésus-Christ. Dieu est pour nous en Jésus-Christ l'Éternel, notre berger, notre force, notre forteresse, notre soutien, notre abri sûr, notre protecteur. C'est merveilleux. Ce sont des versets qu'il faut dire tous les jours de notre vie. Face à différentes situations, ne le disons pas quand tout va bien. Ne le disons pas quand tout va mieux. Non, disons-le même quand tout va mal. Dieu veille sur sa parole pour l'accomplir. Rappelez-vous toujours que Dieu nous a créés à son image et à sa ressemblance. Dieu a tout créé par sa parole. Ésaïe nous dit qu'il a mis sa parole dans notre bouche. Jérémie dit que Dieu dit à Jérémie qu'il a mis sa parole dans notre bouche pour détruire, déraciner, pour planter, bâtir. Sa parole dans notre bouche. Et que devons-nous confesser? Moi, Raphaël, j'ai décidé de confesser ce que Dieu dit que je suis, ce que Dieu dit que je possède, ce que Dieu dit que je suis capable de faire en Jésus-Christ. Je sais que ce n'est pas facile. Je sais qu'il y a des difficultés. Mais c'est le chemin du succès que Dieu nous donne. Si vous avez besoin de guérison, croyez et confessez que par les meurtrissures de Christ, vous êtes guéri. Le monde médical vous a déclaré stérile. La Bible dit que il n'y aura pas dans mon peuple celles qui avortent, celles qui sont stériles. Si vous avez donné votre vie à Jésus-Christ, vous êtes enfant de Dieu. Et si vous êtes enfant de Dieu par la foi en Jésus-Christ, vous n'êtes plus stérile, vous n'êtes plus de celles qui avortent, vous n'êtes plus malade. Pourquoi? Parce que Jésus-Christ a payé le prix pour nous. Jésus-Christ ne nous sauve pas seulement du péché. Jésus-Christ nous sauve de la maladie. Et nous l'avons dit dans les émissions précédentes, que la maladie n'est pas dans la volonté de Dieu. La maladie, d'après Deutéronome 28, fait partie des malédictions. Donc, si nous sommes malades et que nous sommes chrétiens, sachons que nous avons été rachetés de la malédiction de la loi. Et si nous sommes rachetés, nous pouvons dire, croire et confesser que par les meurtrissures de Christ, nous sommes guéris. Face à l'argent, disons que Dieu est en train de pourvoir en Jésus-Christ à tous nos besoins. Nous devons confesser que nous sommes guéris en Jésus-Christ. La Bible dit dans 1 Pierre 2:24 que par les meurtrissures de Christ, nous sommes guéris. Quand avons-nous été guéris? Il y a 2000 ans à la croix. Parce que lorsqu'on a flagellé Jésus-Christ, lorsqu'on a meurtri son corps, il payait le prix pour chacun d'entre nous. Nous devons confesser que nous sommes bénis en Jésus-Christ. Éphésiens 1, verset 3 dit que Dieu nous a bénis de toutes sortes de bénédictions dans les lieux célestes en Jésus-Christ. Vous voyez, c'est toujours Jésus-Christ. C'est toujours en Jésus-Christ. Ça n'a rien à voir avec le catholicisme. Ça n'a rien à voir avec le protestantisme. Ça n'a rien à voir avec le pentecôtisme. C'est Jésus-Christ qui est la source de toute bénédiction. C'est Jésus-Christ qui est la source de tout salut, de toute forme de guérison. En Jésus-Christ, nous sommes guéris. Nous devons confesser que nous sommes plus que vainqueurs. Romains 8, verset 37. Nous sommes plus que vainqueurs en Jésus-Christ. Face aux difficultés, face aux tempêtes de la vie, face aux difficultés, face aux problèmes, nous sommes plus que vainqueurs en Jésus-Christ. Car Jésus-Christ, en mourant sur la croix, sur le bois, en mourant sur la croix, a dépouillé les œuvres des ténèbres, a dépouillé Satan de toute forme d'autorité sur nous. Satan est un menteur. Mon frère, ma sœur, Vous êtes plus que vainqueur si vous avez donné votre vie à Jésus-Christ. Vous devez le dire, vous devez le croire et le confesser tous les jours de votre vie face aux difficultés. David ne disait-il pas, « Je ne mourrai pas, je vivrai, je raconterai les œuvres de l'Éternel. » Quand est-ce qu'il disait ça? Il passait par des moments difficiles. Il ne l'a pas dit quand tout allait bien. Non, il le disait quand tout allait mal. Il le chantait même. Nous sommes plus que vainqueurs face à la maladie, plus que vainqueurs face aux problèmes financiers, face au chômage, au célibat. Nous devons croire, nous devons confesser ce que Dieu dit que nous sommes dans la Bible. Jésus nous dit que les paroles de notre bouche peuvent nous sauver ou nous donner la mort. Lisez avec moi dans Matthieu 12, verset 37. Matthieu 12, verset 37. Car par tes paroles tu seras justifié ou tu seras sauvé. Par tes paroles tu seras condamné ou tu vas mourir. Vos paroles ont une importance capitale dans votre vie spirituelle. Ce que vous dites vous donne la vie. Ce que vous dites vous donne la mort. Et c'est ce que nous dit Salomon dans sa grande sagesse, dans Proverbe 18. Lisez avec moi Proverbe 18, verset 21. La mort et la vie sont au pouvoir de la langue. La mort et la vie sont au pouvoir de la langue. Ce que vous dites vous donne la mort. Ce que vous donne la vie. Qu'est-ce que vous choisissez, puisque ça dépend de vous? Moi, j'ai choisi la vie en Jésus-Christ, de confesser ce que Dieu dit que je suis dans sa parole. Pas de confesser autre chose. Pas de répéter autre chose que j'ai entendu, mais de répéter uniquement ce que j'ai entendu de Dieu. Et Dieu parle au travers de sa parole, Dieu parle dans la Bible. Ne cherchez pas forcément le Réma, mais le Logos aussi est la parole de Dieu. Gloire à Dieu si vous avez des Réma, mais le Logos est aussi la parole de Dieu. Le Logos, c'est la parole de Dieu écrite. Le Réma, c'est la parole de Dieu écrite qui vous est révélée. Gloire à Dieu si vous avez tout le temps des Réma. Mais vous pouvez aussi prendre des paroles, des Logos et commencer à les croire et à les confesser. Combien d'hommes et de femmes ont été guéris, ont été sauvés, simplement en lisant la Bible? Ces hommes ne sont pas spéciaux. Ce sont des êtres humains, comme vous et moi. Sauvé par grâce, par le même Seigneur, le même Sauveur, Jésus-Christ. Mais parce qu'ils ont cru ce que Dieu leur a dit, alors ils ont agi en fonction de ce que Dieu leur a dit dans la parole de Dieu. La plus belle image que Dieu m'a donnée par rapport à cela, c'est comme d'un père de famille qui part et qui laisse une note écrite, une note à ses enfants, leur donnant des instructions. Les enfants restent durant toute la journée et disent, nous attendons un appel de notre Père pour nous confirmer ce qu'il nous a écrit afin que nous puissions le faire. Le Père revient le soir et il leur pose la question, pourquoi vous n'avez pas fait telle chose ou telle autre chose? Les enfants disent, nous n'étions pas certains que ce que vous aviez écrit, ce que vous avez mis par écrit, était votre volonté. Nous attendions un coup de fil de votre part. Vous voyez, c'est la même chose. La Bible est la parole de Dieu écrite, inspirée par Dieu. Et si nous disons à Dieu, nous ne sommes pas sûrs que ce que tu as écrit est dans ta volonté, nous sommes un peu comme ces enfants que j'ai donnés dans l'exemple. Nous pouvons croire et confesser ce que Dieu nous dit au travers de sa parole. Un homme de Dieu a écrit qu'il y a plus de 8000 promesses dans la Bible. Nous pouvons les croire, nous pouvons les confesser. Et Dieu veillera sur sa parole pour l'accomplir. La Bible dit que nous sommes guéris par les meurtrissures de Christ. Le monde médical dit que vous avez un cancer. C'est leur capacité. Mais Dieu dit que en Jésus-Christ, vous êtes guéris par les meurtrissures de Christ. Jésus-Christ a souffert à la croix pour chacun d'entre nous. Pour payer le prix de la guérison. pour payer le prix de du succès, pour payer le prix de la santé, pour payer le prix de la vie divine. Ne dépouillons pas Christ de ce succès qu'il nous a donné. Il est souverain sacrificateur de la foi que nous confessons. Donc plus nous parlons, plus nous confessons ces versets bibliques, ce qu'il a fait pour nous, nous lui donnons un plus grand ministère auprès du Père en notre faveur. Rappelez-vous que Christ joue le rôle de sacrificateur et d'avocat auprès du Père. Avocat, il nous défend auprès du Père. Souverain sacrificateur, il répète les paroles que nous sommes en train de dire ici sur la terre, lui les répète au ciel. Donc quand je dis que par exemple, en Jésus-Christ, je suis béni dans mon travail, je suis béni dans mon ministère, je suis béni dans ma famille, Jésus-Christ répète ses paroles auprès de Dieu, auprès du Père Céleste. Il dit, Raphaël est béni dans son ministère, Raphaël est béni dans sa famille, Raphaël est béni dans son travail. Lorsque je dis que par les meurtrissures de Christ, je suis guéri, Christ répète ses paroles devant le Père Céleste. Et croyez-vous que le Père Céleste va laisser la parole de Christ sans effet? Non, ce n'est pas vrai. La Bible nous dit dans Ésaïe 55 que les paroles de Dieu ne reviennent pas à lui sans avoir accompli ce pourquoi il les a envoyées. Donc quand nous confessons la parole de Christ, quand nous confessons les paroles de Christ, elles ne reviendront pas à Dieu avant qu'elles aient fait ce pourquoi elles ont été envoyées. Mon frère, ma sœur, c'est merveilleux. C'est une bonne nouvelle que je suis venu vous annoncer. Vous pouvez changer le cours de votre vie. Vous pouvez être guéri. Vous pouvez vivre une bénédiction. Vous pouvez vivre un flot financier extraordinaire de la part de Dieu. Mais nous devons changer le langage de notre bouche. Jésus a dit, tes paroles vont te justifier, vont te sauver, tes paroles vont te détruire. La Bible nous dit que la vie et la mort sont au pouvoir de la langue. Nous ne pouvons pas aller au-delà des paroles qui sortent de notre bouche. En d'autres termes, vous ne pouvez pas dire « Ah, je pense être béni ». Vous ne le dites pas. Et votre vie va être bénie. Non, ce n'est pas vrai. Vous devez le croire que vous êtes béni en Jésus-Christ. Vous devez le confesser afin que la matérialisation de la bénédiction se fasse. Vous devez croire que vous êtes guéri. Vous devez confesser que vous êtes guéri afin que Christ matérialise la guérison dans votre vie. Proverbe 6, verset 2 nous dit ceci. Proverbe 6, verset 2. Proverbe 6, verset 2. La Bible nous dit ceci, dans Proverbe 6, verset 2. Tu es enlacé par les paroles de ta bouche. Tu es pris par les paroles de ta bouche. C'est-à-dire, les paroles de votre bouche, les paroles de ma bouche nous enlacent, nous lient, nous dirige. Mon frère, ma sœur, ce que vous dites a une importance dans votre vie. Ne dites pas des choses comme « je suis pauvre ». Ne dites pas des choses « je n'ai pas de chance », »,« je suis maudit », »,« je suis malheureux ». Non, dites ce que Dieu dit que vous êtes en Jésus-Christ. Si Dieu dit que vous êtes une créature merveilleuse, dites que vous êtes une créature merveilleuse en Jésus-Christ. Si Dieu dit que vous êtes guéri, dites que vous êtes guéri. Si Jésus dit que vous êtes béni, dites que vous êtes béni en Jésus-Christ. Vous êtes enlacé par les paroles de votre bouche. Vous êtes pris par les paroles de votre bouche. En d'autres termes, vous êtes conduit en fonction de ce que vous dites, ce que vous proclamez tous les jours de votre vie, ce que vous croyez et répétez tous les jours de votre vie dirige votre vie. Ne cherchez pas les démons, quoi qu'ils aient leur part, mais regardez d'abord aux paroles de votre vie. Écoutez ce que vous dites en longueur de journée. Ce que vous dites en longueur de journée dirige votre vie. Jésus-Christ nous dit ceci encore dans Matthieu 18. Et nous allons finir par là. Matthieu 18, verset 18. « Je vous le dis en vérité, Tout ce que vous lirez sur la terre sera lié dans le ciel. Et tout ce que vous délirez sur la terre sera délié dans le ciel. Comment vous liez au travers des paroles que vous dites? Comment vous déliez au travers des paroles que vous prononcez? Ce que vous dites lie votre vie. Ce que vous liez ici sur la terre est lié au ciel. Ce que vous déliez ici sur la terre est délié au ciel. Donc le succès dépend de vous. La guérison dépend de vous. Christ a fait sa part. À vous maintenant de délier. À vous maintenant de lier la maladie, de délier la guérison, de lier la malédiction, de délier la bénédiction. C'est à vous. Ce n'est plus à Christ. Ce n'est pas à Christ de le faire. Ce n'est pas au pasteur de le faire. C'est à vous de le faire tous les jours de votre vie. Ça dépend de vous, mon frère. Ça dépend de vous, ma sœur. Que décidez-vous de dire? Moi, j'ai décidé de dire que je suis béni en Jésus-Christ, que je suis riche en Jésus-Christ, que je suis prospère en Jésus-Christ, que je suis en bonne santé en Jésus-Christ, que je suis la tête et non la queue en Jésus-Christ, le premier et non le dernier en Jésus-Christ. J'ai décidé de dire que j'ai succès dans ma vie, que j'ai du succès dans ma vie, que je suis guéri, que je suis en bonne santé, que chaque cellule de mon corps se renouvelle chaque jour en Jésus-Christ. Je dis que le sang qui coule dans mes veines, c'est le sang de Jésus-Christ. L'intelligence qui est en moi, c'est l'intelligence de Christ. C'est ce que je dis dans ma vie de tous les jours. Et je crois et je confesse que ces choses sont en train de se matérialiser. Dites et croyez que vous êtes guéris en Jésus-Christ. Dites et croyez que vous êtes bénis en Jésus-Christ. Dites et croyez que Dieu a tout pourvu pour vous en Jésus-Christ. Oh mon frère, oh ma sœur. Et maintenant que nous sommes en train de terminer cette émission, pour aujourd'hui, nous allons faire une simple prière. Vous allez répéter avec moi. Si vous avez prononcé des paroles de malédiction dans votre vie durant toute votre vie et que vous voulez aujourd'hui prononcer des paroles de bénédiction, nous allons d'abord détruire ces paroles. Vous allez prier. Vous allez répéter ces paroles que je vais dire. Vous allez les répéter. Croyez et confessez. Croyez que ces paroles sont en train de se matérialiser. Prions. Répétez après moi. Père éternel, je viens devant toi. Au nom de ton Fils Jésus-Christ, je te demande pardon pour toute parole de malédiction que j'ai prononcée sur moi, sur ma famille, sur mon travail, sur mon ministère, sur ma propre vie. Je détruis au nom de Jésus-Christ. J'annule au nom de Jésus-Christ toute parole de malédiction que j'ai prononcée. Toute parole de malédiction qui a été prononcée sur moi, au nom de Jésus-Christ, je m'engage maintenant à ne prononcer que des paroles de bénédiction sur ma vie, sur ma famille, sur mon ministère, sur ma propre vie, maintenant et pour toujours, au nom de Jésus-Christ. Amen. Croyez par la foi que les paroles de malédiction sont maintenant nulles et sans effet, et que maintenant vous pouvez décréter des paroles de bénédiction. Croyez par la foi en Jésus-Christ que ces choses sont en train de s'accomplir en vous. Si vous avez besoin davantage de prières, de conseils, ou que l'on vous dirige vers une église vivante qui croit et qui est basée sur la Bible, vous pouvez joindre notre ministère qui s'appelle le ministère Jésus pour tous au +243 819 910 910. 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Le nom de cette émission s'appelle Venez à Jésus. Je suis Raphaël Mambou. Que Jésus vous bénisse, qui que vous soyez, où que vous soyez. Et à la prochaine émission. Que Dieu vous bénisse encore. Amen.

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1: Bonjour à tous, je suis Raphaël Mambou, que Jésus vous bénisse, qui que vous soyez, où que vous soyez. Le nom de cette émission est Venez à Jésus, c'est une grâce, c'est un honneur, c'est un privilège de pouvoir vous retrouver encore aujourd'hui autour de la parole de Dieu pour partager quelques versets bibliques sur le thème Joseph en Égypte. C'est notre troisième émission. Avant d'aller plus loin, je voudrais vous inviter à baisser la tête dans la prière pour dédier le reste des 30 minutes entre les mains du Seigneur. Prions. Père éternel, au nom de ton Fils Jésus-Christ, nous venons devant toi pour te dire merci. Merci pour le salut qui se trouve en Jésus-Christ. Merci pour ton amour. Merci pour ta grâce, ta bonté, ta miséricorde. Merci pour ton salut. Dispose nos cœurs, Seigneur, à entendre ta parole aujourd'hui. Parce que lorsque tu parles, tu ne parles pas pour le plaisir de parler, mais tu parles pour nous instruire. Instruis-nous, fais-nous du bien, afin que nous comprenions que nous qui sommes des Joseph des temps de la fin, nous ne pouvons pas vivre de n'importe quelle manière, nous ne pouvons pas faire n'importe quoi, mais nous sommes là pour influencer le monde. Au nom de ton Fils Jésus-Christ, nous avons ainsi prié. Amen. Joseph en Égypte. Je vous invite à lire dans Genèse 39, de verset 1 au verset 6. Du verset 1 au verset 6. Genèse 39, verset 1. On fit descendre Joseph en Égypte, et Potiphar, officier de Pharaon, chef des gardes, égyptien, l'acheta des Ismaélites qui l'avaient fait descendre. L'Éternel fut avec lui et la prospérité l'accompagna. Il habitait dans la maison de son maître, l'Égyptien. Son maître vit que l'Éternel était avec lui et que l'Éternel faisait prospérer entre ses mains tout ce qu'il entreprenait. Joseph trouva grâce aux yeux de son maître qui l'employa à son service, l'établit sur sa maison et lui confia tout ce qu'il possédait. Dès que Potiphar l'eut établi sur sa maison et sur tout ce qu'il possédait, l'Éternel bénit la maison de l'Égyptien à cause de Joseph. Et la bénédiction de l'Éternel fut sur tout ce qui lui appartenait, soit à la maison, soit au champ. Il abandonna aux mains de Joseph tout ce qui lui appartenait, et il n'avait avec lui soin que celui de prendre sa nourriture. Or, Joseph était beau de taille et beau de figure. Joseph se retrouve en Égypte. Nous avons vu dans les émissions précédentes que nous sommes le choix de Dieu, que Joseph était le choix de Dieu. Nous avons vu au travers des songes qu'il a eus. C'était pas quelqu'un de très spécial. Il n'avait pas beaucoup de dons. Il n'imposait pas les mains aux malades et les malades guérissaient. Il ne prêchait pas à des foules. Il ne ressuscitait pas les morts, il ne purifiait pas les lépreux, il ne multipliait pas l'argent, il ne multipliait pas le pain. Il ne faisait pas des miracles. Non, il n'avait qu'un seul don, celui d'interpréter les songes. Mais il avait quelque chose qui était plus grand que le don, il était consacré à Dieu. Il voulait servir le Dieu d'Abraham, d'Isaac et de Jacob. C'était pas un jeune homme parfait. Bien sûr, il avait ses défauts, il passait son temps à répéter tout ce que ses frères faisaient à son père. Bref, il passait son temps à les calomnier, à les critiquer auprès de son père. Mais c'était pas un homme parfait. Mais c'était un homme qui voulait servir Dieu. Dieu regarde aussi l'état du cœur. Et Dieu a choisi Joseph parmi ses frères pour l'élever, pour faire de lui quelqu'un qui allait trouver des solutions, qui allait donner des solutions à des problèmes qui allaient venir à Israël. Vous qui m'écoutez en ce moment, si vous avez donné votre vie à Jésus-Christ, si Jésus-Christ est votre sauveur et votre Seigneur personnel, vous êtes une solution de Dieu, vous êtes une solution de Christ pour ce monde perdu. Vous allez me dire, oh mais qu'est-ce que j'ai de spécial? Votre don. Peut-être un seul don, mais à partir de ce don-là, Dieu va faire de grandes choses dans votre vie pour influencer positivement les gens autour de vous. Mais avant que nous voyions pleinement Joseph en Égypte, je voudrais vous parler de quelque chose. Joseph ne se retrouve pas comme ça miraculeusement en Égypte. Il n'est pas vendu par ses frères à des Égyptiens. Lisons dans Genèse 37, 26 à 28. Genèse 37, 26 à 28. Alors Judas dit à ses frères, « Que gagnerons-nous à tuer notre frère et à cacher son sang ? Venez, vendons-le aux Ismaélites et ne mettons pas la main sur lui. » Au passage des marchands madianites, ils tirèrent et firent remonter Joseph hors de la citerne et ils le vendirent pour 20 sicles d'argent aux Ismaélites qui l'emmenèrent en Égypte. Vous voyez, quand ses frères ont projeté de le tuer, ils l'ont mis dans une citerne, ils se sont entendus, c'est pas à peine qu'on le tue, vendons-le. Comme ça, nous allons voir comment ces songes vont se réaliser. Puisqu'il dit qu'il va régner sur nous, puisqu'il dit qu'il va nous gouverner, éloignons-nous de lui. Allons le vendre chez des hommes et des femmes qui vont l'emmener forcément très loin. Verset 36 de Genèse 37. Les Madianites le vendirent en Égypte à Potiphar, officier de Pharaon, chef des gardes. Vous imaginez un peu ce qu'a pu traverser Joseph. Il a 17 ans. Faire des transactions à son sujet. On le vend à des étrangers. Lui qui était un homme libre, se retrouve esclave à cause du plan de Dieu dans sa vie. À cause de la jalousie de ses frères. On le vend. Vous savez, aujourd'hui, pour la plupart des pays dans le monde dans lequel nous vivons, il n'y a pas d'esclaves. Mais vous imaginez un esclave, il n'y a que deux manières de rendre un esclave libre. Soit il meurt, il devient libre de cette forme d'esclavagisme, soit il est vendu à quelqu'un d'autre. Mais l'un ou l'autre, il se retrouve toujours prisonnier de quelque chose. Il ne jouit pas de la liberté que vous et moi nous connaissons. Il n'y avait plus d'espoir pour Joseph. Il n'y avait plus raison d'espérer pour Joseph. Il s'est dit, c'est terminé. Aujourd'hui, vous êtes peut-être un domestique quelque part. Vous êtes peut-être un employé chez quelqu'un quelque part. Vous êtes peut-être plus de valeur qu'un esclave. Parce qu'un esclave ne décide pas de l'heure à laquelle il va dormir, de l'heure à laquelle il doit se réveiller, de comment il doit s'habiller, de qui il doit épouser, du nombre d'enfants qu'il doit avoir. Bref, un esclave n'a aucune décision sur sa propre vie. Alors que si vous êtes un employé, une femme ménagère, une domestique, un chauffeur, vous avez la possibilité de choisir votre patron. Vous avez cette liberté-là de choisir qui vous voulez épouser, le nombre d'enfants que vous voulez avoir. Mais Joseph, lui, se retrouve esclave. Mais malgré cela, le plan de Dieu dans sa vie va quand même se réaliser. Alors vous qui m'écoutez en ce moment, si vous avez une position sociale élevée par rapport à Joseph, si Joseph a réussi avec l'aide de Dieu dans sa vie, je ne vois pas pourquoi vous ne réussirez pas. Vous voyez, arrêtons de voir seulement le mauvais côté des choses, mais voyons aussi le bon côté des choses. J'ai souvent l'habitude de dire à certains de mes collègues, c'est vrai que ce qu'on nous paye est très peu, mais nous sommes forcément mieux payés que d'autres personnes. Profitons de cette grâce que Dieu nous fait. Profitons, ne voyons pas seulement nous sommes mal payés, ne voyons pas seulement notre salaire vient en retard, mieux que certaines personnes. Et avec Dieu, forcément nous ferons des exploits. Forcément avec Dieu nous ferons des exploits. Joseph est vendu comme esclave à des hommes qui, à leur tour, vont le vendre comme esclave de la garde du roi d'Égypte, de Pharaon. Potiphar est un militaire qui est en charge de la sécurité du roi d'Égypte, de Pharaon. Entre ses mains, qui peut venir arracher Joseph? Qui peut venir réclamer la liberté de Joseph? Il n'y en a pas. Joseph est humainement parlant perdu. Et humainement parlant, dans le désespoir. Mais il nous est dit ceci. L'Éternel fut avec Joseph et la prospérité accompagnait Joseph. Mon frère, ma sœur, la chose la plus importante dans notre vie, ce n'est pas notre condition sociale, ce n'est pas nos richesses, ce n'est pas notre intelligence, ce n'est pas notre ministère, Ce qui doit être prioritaire et primordial dans notre vie, c'est notre relation avec le Dieu d'Abraham, d'Isaac et de Jacob au travers de Jésus-Christ. Joseph est le choix de Dieu par rapport à des problèmes qui doivent venir en Israël, au peuple d'Israël, ses frères, son père, sa mère. On parle de quelque chose comme 70 ou 70 personnes. Joseph est la solution que Dieu a choisie pour secourir des hommes de son époque et même secourir l'Égypte. Mais Joseph, humainement parlant, ne voit aucune solution. Aucune solution. Il ne voit pas comment le plan de Dieu va se réaliser dans sa vie. Lorsqu'il est vendu esclave, Joseph a 17 ans. Lorsque le plan de Dieu s'accomplit dans sa vie, Joseph a 30 ans. Vous imaginez 13 ans d'esclavagisme. Il aurait pu croiser des hommes et des femmes qui auraient pu lui dire, mais Joseph, mais tu dois être fou, quoi. Tu es esclave en Égypte, dans une terre étrangère. Tu n'es pas parmi les siens. On ne t'a pas vendu parmi les fils d'Abraham, d'Isaac et de Jacob. Tu es esclave dans un monde étranger où il y a une multiplicité de dieux. Et en plus, esclave de qui? De Potiphar, numéro un de la sécurité du roi d'Égypte. Mais arrête, tous tes songes-là ne vont pas se réaliser. Mais j'aime ce que la Bible dit. L'Éternel fut avec Joseph et la prospérité accompagnait Joseph. Dès que Joseph a commencé à travailler dans la maison de Potiphar, Dieu a commencé à bénir tout ce que Joseph faisait. En fait, Dieu cherchait l'opportunité pour Joseph de se faire distinguer des autres serviteurs. Est-ce que Joseph était le seul esclave dans la maison de Potiphar? Non. Était-il le seul à être beau? Certainement pas. Était-il le seul à être intelligent? Certainement pas. Mais il était le seul qui servait le Dieu d'Abraham, d'Isaac et de Jacob. Vous voyez? Nous sommes des Joseph des temps de la fin. Sommes-nous seuls à être beaux, intelligents et avoir un esprit d'initiative dans les entreprises dans lesquelles nous sommes en train de travailler? Non. Mais ce qui pourra faire la différence entre nous et les autres, c'est notre consécration à Jésus-Christ. Parce que si Jésus-Christ veut nous élever devant les hommes, c'est à lui de trouver les portes, c'est à lui de trouver les opportunités pour nous distinguer, pour nous mettre au large, comme dit la Bible. Mais il va le faire avec des hommes et des femmes qui marchent avec lui. Nous ne sommes pas seuls. Vous savez, l'Égypte représente le monde. Nous ne sommes pas seuls dans ce monde. Dans Jean 14, verset 18, Jésus dit ceci, vous y êtes. Jean 14, verset 18. Je ne vous laisserai pas orphelins. Vous voyez? Nous ne sommes pas seuls. Nous sommes avec le Dieu d'Abraham, d'Isaac et de Jacob. Nous sommes avec Jésus-Christ dans ce monde de perdition. L'Égypte représente le monde. L'Égypte représente ceux et celles qui se battent pour s'en sortir dans leur vie de tous les jours. Certains sont en train de mentir, certains sont en train de tuer, certains sont en train de se prostituer, certains sont en train de servir des faux dieux, de l'occultisme, pour avoir des promotions, pour avoir du succès, pour créer de nouvelles choses, pour inventer et trouver de nouvelles choses qui vont faire succès, pour lesquelles ils vont faire de l'argent. Mais nous, qui avons donné notre vie à Jésus-Christ, Jésus-Christ nous dit, c'est vrai que physiquement je ne suis plus avec vous maintenant. Mais vous n'êtes pas seul, parce que je suis avec vous tous les jours jusqu'à la fin du monde, nous dit Matthieu 28, 19 à 20. Allez dans le monde entier. Il n'y a pas un endroit sur cette terre où Jésus-Christ n'est pas avec ceux qui l'ont accepté comme sauveur et seigneur personnel. Que vous soyez en Amérique, que vous soyez en Afrique, que vous soyez en Asie, que vous soyez dans les pays arabes, que vous soyez en Europe, si Jésus-Christ est votre seigneur, si Jésus-Christ est votre sauveur, Jésus-Christ est avec vous. Tous les jours, c'est une promesse et c'est la vérité, parce que Jésus-Christ dit toujours la vérité. Ne nous décourageons pas, ne nous lassons pas de suivre Jésus-Christ dans le chemin sur lequel il nous a emmenés. C'est vrai Jésus-Christ, lorsqu'il nous a sauvés, aurait pu dire tout de suite, c'est bon, venez avec moi, ce monde est méchant, ce monde est trop cruel, ce monde est comme ceci, ce monde est comme cela, je ne veux pas que vous alliez, que vous viviez davantage. Non. Dès que nous sommes nés de nouveau, il ne nous a pas enlevés. Nous sommes encore sur cette terre, mais nous ne sommes pas seuls. Nous ne sommes pas seuls, nous sommes avec lui. Alors ne nous décourageons pas. Joseph, dans cette histoire de Genèse 39, représente les croyants du Nouveau Testament qui peut-être ne sont pas encore propriétaires d'une entreprise. Ils n'ont pas encore créé leur entreprise. Ils sont sous la supervision d'hommes et de femmes qui forcément ne craignent pas Dieu. Ceux-là ne craignent pas Dieu. Oui, on peut travailler dans une entreprise X et Y, son patron n'est pas chrétien. Et certains sont des chrétiens, mais des faux chrétiens. Ce sont des types de Potiphar, des chefs de ce monde qui ne craignent pas Dieu. Joseph n'a pas de salaire. Joseph est esclave. Mais Dieu n'a pas abandonné Joseph. Joseph va travailler honnêtement, parce que Dieu bénit les mains d'un homme ou d'une femme qui sont honnêtes. Joseph ne va pas voler. Joseph ne va pas faire de rébellion. Joseph ne va pas rouspecter. Joseph ne va pas murmurer. Joseph ne va pas se plaindre pour que l'on le libère. Non. Il est abandonné, entre guillemets, humainement, par ses frères, par ses sœurs, par ses parents. Il est seul. Mais Joseph sait que Dieu ne l'a pas abandonné. Joseph va travailler. Joseph va percer par l'œuvre de ses mains, et Dieu va l'accompagner. Je ne sais pas pour qui vous travaillez, je ne sais pas où vous travaillez, mais je sais une chose, si Jésus-Christ est votre Seigneur, si Jésus-Christ est votre Sauveur, travaillez honnêtement, travaillez dans la justice, travaillez dans la crainte de Dieu, et laissez Dieu faire la différence dans votre vie. C'est lui qui va vous donner des promotions. Vous n'avez pas besoin de jalouser. Vous n'avez pas besoin d'envier les autres. Vous savez, aujourd'hui, même dans certaines églises dites chrétiennes, des pasteurs, des hommes de Dieu sont en train de s'entretuer pour être le mieux apprécié par le pasteur titulaire. Ce n'est pas comme ça que Dieu veut que nous soyons utilisés. Ce n'est pas comme ça que Dieu veut que nous marchions dans ce monde. Nous devons être des exemples. J'aime ce que la Bible dit dans Apocalypse 5, verset 9. Nous sommes un royaume et des sacrificateurs pour Dieu. Nous sommes des princes, nous sommes des rois. Même si nous avons été vendus comme esclaves en Égypte, nous ne nous comportons pas de n'importe quelle manière. Nous devons nous distinguer dans notre manière de parler. Nous devons nous distinguer dans notre manière de travailler. Nous devons nous distinguer dans notre manière de nous habiller. Nous devons nous distinguer dans la manière de réfléchir. Joseph est issu de Israël. Israël, c'était Israël du nouveau nom de Jacob. C'est un prince. C'est quelqu'un qui a été éduqué d'une certaine manière. Il parle d'une certaine manière. Il s'habille d'une certaine manière. Il parle d'une certaine manière. Joseph s'est distingué parce que Dieu était avec lui. Et Dieu n'est pas avec celui qui parle de n'importe quelle manière, de celui qui s'habille de n'importe quelle manière. Aujourd'hui, nous avons des chrétiens, nous avons des chrétiennes qui s'habillent de manière impudique. Quand on les regarde et quand on regarde les païens, ah, pourquoi? Parce qu'ils s'habillent de n'importe quelle manière. Oh, je ne dis pas de ne pas s'habiller à la mode, mais il faut que les habits reflètent. Il faut que les habits reflètent notre témoignage pour Christ. Un homme de Dieu a dit, aujourd'hui, certaines sœurs et certains frères ont besoin que leur garde-robe se convertisse à Christ. Ne nous habillons pas de n'importe quelle manière. Dieu veut que nous soyons distingués. Et c'est lui qui va nous distinguer aux yeux du monde. Ne nous habillons pas comme des prostituées. Ne nous habillons pas légèrement. Ne parlons pas de n'importe quelle manière. Joseph, en Égypte, ne sait pas de n'importe quelle manière. Joseph, en Égypte, ne s'est pas confondu.

donner des promotions. Ésaïe 43 nous dit, Ésaïe 43 verset 2, Ésaïe 43 verset 2 dit, vous y êtes, Ésaïe 43 verset 2. Si tu traverses les eaux, je serai avec toi, et les fleuves, ils ne te submergeront point. Si tu marches dans le feu, tu ne te brûleras pas, et la flamme ne t'embrasera pas. Pourquoi? Parce que Dieu sera avec toi, où que tu ailles dans l'Égypte, où que l'on te vende dans l'Égypte. J'ai toujours interprété ce verset de Ésaïe 43, verset 2, comme si on te force à traverser les eaux, si on te contraint à traverser le feu, ne crains pas, je suis avec toi. Ésaïe est venu des siècles plus tard avant Joseph. Mais Joseph avait déjà en lui cette pensée que Dieu ne l'abandonnerait jamais. Mon frère, ma sœur, peu importe ce qui peut vous arriver, Dieu est fidèle et il ne vous abandonnera jamais. Ne tremblez pas devant les hommes. N'adaptez pas votre vie chrétienne au monde. Les Joseph auraient pu dire « Je suis abandonné. Je suis jeune. Je dois essayer de m'en sortir. Je dois essayer de trouver des solutions pour survivre. Je n'ai pas de nourriture. Je n'ai pas de salaire ici. Je dois penser à mon avenir. » Joseph aurait pu commencer à voler. Joseph aurait pu commencer à mentir pour s'en sortir, mais Joseph ne l'a pas fait. Parce que Dieu ne soutient jamais le pécheur. Dieu ne bénit jamais le pécheur. Dieu n'entend jamais la prière du pécheur. Mais comment est-ce que Joseph a réussi? Parce que Joseph fait comme de continuer à le servir en Égypte. Mon frère, ma sœur, je donne par exemple l'exemple du Congo, de la République démocratique, comme chrétien à 95%. D'accord, mais moi je dirais que c'est 95% de personnes qui vont à l'église, mais qui ne se sont pas converties à Christ. Pourquoi tant de méchanceté autour de nous? Pourquoi tant de haine, de jalousie? Pourquoi les choses ne marchent pas? Parce que justement, nous n'avons pas compris que nous sommes des Joseph des temps de la fin et que nous devons nous consacrer à Dieu, à l'œuvre de Dieu. Peu importe ce qui va nous arriver. Si Joseph a été jalousé par ses frères, c'est parce que Joseph était le choix de Dieu. Arrivé en Égypte, ça n'a pas changé. Il était toujours le choix de Dieu. Malgré les conditions difficiles, malgré une absence de salaire, malgré que son patron pouvait gaspiller des sommes d'argent, Joseph est resté honnête, Joseph est resté intègre. Voilà pourquoi Dieu a continué à bénir Joseph. Ne croyez pas que dès que Joseph est arrivé, paf, tout a commencé à réussir dans la maison de Potiphar. Non. On lui a certainement donné des petites tâches. Et dans ces petites tâches-là, Dieu était en train de le bénir parce qu'il était honnête. Parce que Joseph se comportait comme un roi, quoique esclave. Aujourd'hui, nous avons des rois qui se comportent comme des esclaves, des chrétiens qui se comportent comme s'ils avaient été abandonnés par Jésus-Christ. Ils se débrouillent dans leur vie de tous les jours, ils mentent, ils volent, ils trichent, ils se prostituent pour essayer de s'en sortir de leurs problèmes. Et des fois, quand vous leur entendez parler, vous avez l'impression que Jésus-Christ est mort et que Jésus-Christ n'a plus aucune activité, alors qu'il est bien vivant. Il est mort, il est ressuscité, assis à la droite de son Père, intercédant pour nous. Et il a dit, je ne vous laisserai pas seul, comme des orphelins. Non, mon frère, non, ma sœur. Changeons cette façon de penser. Changeons cette façon de réfléchir. Même si notre salaire est minime et que notre patron gagne des milliards de dollars, des milliards d'euros, ce n'est pas notre problème. Notre responsabilité à nous, en tant que Joseph des temps de la fin, est de savoir que nous sommes le choix de Dieu, que nous sommes des princes, que nous sommes des rois, et que quoique serviteurs humainement parlant de quelqu'un, nous ne devons pas vivre de n'importe quelle manière. Nous ne devons pas nous assimiler au monde. Non! On ne doit pas regarder en nous et dire où est la différence entre lui et le païen. Ceci me fait penser à un homme qui, qui, qui, qui,
qui avait évangélisé quelqu'un, un pasteur qui

0: évangéliser une personne, et ce monsieur qui était évangélisé par ce pasteur dira à ce pasteur, dans ma maison, celui qui me vole et celui qui me parle de Jésus-Christ sont la même personne. Alors, qui dois-je croire? Le voleur ou celui qui me parle de Jésus? Parce que c'est la même personne. Contre-témoignage, il ne doit pas être en être ainsi pour nous, les Joseph de la temps, du temps de la fin. Marchons dans la crainte de Dieu. Marchons dans l'amour de Dieu. Même malgré la méchanceté des hommes, nous sommes des rois. Nous sommes des princes. Oh mon frère, oh ma sœur, ma prière est que ce message vous réveille. Vous qui vous êtes refroidis pour Christ, à l'écoute de ce message, vous voulez dire: Seigneur, pardonne mes fautes. Je veux me réveiller parce que je suis un Joseph des temps de la fin en Jésus-Christ. Si c'est cela votre cas, baissez simplement la tête dans la prière et laissez-moi prier pour vous et vous dites Amen. Père éternel, je te présente mon frère, je te présente ma sœur, qui, à cause des difficultés de ce monde, à cause des injustices de ce monde, à cause des méchancetés de ce monde, s'est refroidi par rapport à toi. Il a entendu ton message et il veut crier à toi pour te dire pardon. Pardonne mes fautes. Je veux me réveiller maintenant. Je veux te servir. Je veux te craindre. Je veux te suivre malgré les méchancetés, malgré les injustices de ce monde, malgré la haine de mes frères et de mes sœurs. Je veux te craindre, toi. Mais donne-moi cette opportunité, Père, de te servir encore. Ô Dieu Tout-Puissant, ne rejette pas ce frère, ne rejette pas cette sœur qui vient à toi humblement et te demande pardon. Purifie-le avec le sang de Jésus-Christ. Lave-le avec le sang de Jésus-Christ. Au nom de ton Fils Jésus-Christ, nous avons ainsi prié. Amen. Si vous m'avez accompagné dans cette prière, si vous avez eu confiance dans cette prière, croyez que Dieu vous a entendu. Je suis Raphaël Mambou. Le nom de cette émission est Venez à Jésus. Nous nous retrouvons la fois prochaine, toujours sur le même thème, Joseph en Égypte. Que Jésus continue de vous bénir, que Jésus continue de vous garder. À la fois prochaine. Amen.
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1: Bonjour à tous, je suis Raphaël Mambou, que Jésus vous bénisse, qui que vous soyez, où que vous soyez. Le nom de cette émission est Venez à Jésus. C'est une grâce, c'est un honneur, c'est un privilège de pouvoir vous retrouver encore une fois autour de la parole de Dieu pour partager quelques versets bibliques sur la parabole du fils perdu ou la parabole du fils prodigue. Avant d'aller plus loin, je voudrais vous inviter à baisser la tête dans la prière pour dédier le reste des 30 minutes entre les mains du Seigneur. Prions. Père éternel, au nom de ton Fils Jésus-Christ, nous voici devant toi pour entendre ta parole, pour entendre ton message, pour entendre tes instructions, pour entendre tes directives. Bénis les différentes radios qui nous soutiennent à faire connaître ton message dans le monde francophone. Bénis les différents auditeurs, ceux qui nous écoutent à la radio, sur des supports informatiques, sur des sites internet, Seigneur, sur notre site internet. Bénis ces hommes, bénis ces femmes, Seigneur. Nous croyons que ta parole donne la vie. Nous croyons que ta parole restaure les vies. Nous croyons que ta parole donne des directives. Et nous croyons que tu vas encore nous faire du bien aujourd'hui. Au nom de ton Fils Jésus-Christ, nous avons ainsi prié. Amen. La parabole du Fils prodigue. Je vous invite encore à lire dans Luc 15. Luc 15, de 11 à 24. Jésus dit, « Un homme avait deux fils. » Le plus jeune dit à son père, « Mon père, donne-moi la part de bien qui doit me revenir. » Et le père leur partagea son bien. Peu de jours après, le plus jeune fils, ayant tout ramassé, partit pour un pays éloigné où il dissipa son bien en vivant dans la débauche. Lorsqu'il eut tout dépensé, une grande famine survint dans ce pays et il commença à se trouver dans le besoin. Il alla se mettre au service d'un habitant du pays qu'il envoya dans les champs pour garder les pourceaux. Il aurait bien voulu se rassasier des carouches que mangeaient les pourceaux, mais personne ne lui en donnait. Étant rentré en lui-même, il se dit « Combien de mercenaires chez mon père ont du pain en abondance, et moi ici je meurs de faim. Je me leverai, j'irai vers mon père et je lui dirai « Mon père, j'ai péché contre le ciel et contre toi. » Je ne suis plus digne d'être appelé ton fils. Traite-moi comme l'un de tes mercenaires. » Et il se leva et alla vers son père. Comme il était encore loin, son père le vit et fut ému de compassion. Il courut se jeter à son cou et le baisa ou l'embrassa. Le fils lui dit, « Mon père, j'ai péché contre toi. J'ai péché contre le ciel et contre toi. Je ne suis plus digne d'être appelé ton fils. » Mais le père dit à ses serviteurs, « Apportez vite la plus belle robe et l'en revêtez. Mettez-lui un anneau au doigt et des souliers aux pieds. Amenez le veau gras et tuez-le, mangeons et rêvons. » Mon fils que voici était mort et il est revenu à la vie. Il était perdu et il est retrouvé et ils commencèrent à se réjouir. C'est un très beau texte, vraiment une très très belle histoire d'un homme perdu qui revient auprès de son père et son père ne le rejette pas. Mon frère, ma sœur, nous avons défini une parabole comme étant un enseignement spirituel tiré des faits que nous connaissons dans notre vie de tous les jours. Une parabole peut s'appliquer aux chrétiens, aux non-chrétiens. Une parabole peut s'appliquer aux hommes comme aux femmes. Jésus n'est pas mystique. Jésus n'est pas mystérieux. Jésus n'est pas un maître qui fait des choses en cachette pour prouver à ses disciples que vous n'êtes pas de mon niveau, que je suis différent. Non, non, au contraire, il s'ouvre. Il parle de manière à ce que tout le monde comprenne ce qu'il est en train de dire. Il utilise des éléments qui sont à la merci ou que tout le monde peut maîtriser pour comprendre ce qu'il est en train d'enseigner. Beaucoup de prédications ont été faites sur ce thème, un très beau thème. Mais je voudrais que nous regardions encore une fois cette parabole sous l'angle qu'elle s'applique aux chrétiens d'abord. Il est parlé de deux fils qui sont dans la maison de leur père. Le plus jeune se rebelle et dit à son père, « J'ai besoin de mon argent, je vais partir. » Je ne veux plus être sous ton autorité. Je ne veux plus être sous ta protection. Je ne veux plus être sous ton regard. Je ne veux plus être sous ta supervision. Combien de chrétiens dans le monde, aujourd'hui, si c'est vrai, ne le disent pas avec leur bouche, mais le font avec leur comportement de tous les jours? Combien de chrétiens disent « Je vais à l'église », gloire à Dieu pour ceux qui vont à l'église, que Dieu vous bénisse. Mais leur comportement montre qu'ils ne sont pas de l'église de Jésus-Christ. Ce monsieur, ce jeune homme dit à son père, en d'autres termes, « Je veux que tu meures, mais comme tu n'es pas en train de mourir, donne-moi ma part et que toi et moi on se sépare. Je ne veux plus rien avoir avec toi. » C'est un fils de la rébellion. Nous avons lu dans Éphésiens 2, verset 2, on parle des fils de la rébellion, c'est biblique. On parle des fils de la rébellion, c'est biblique. Mon frère, ma sœur, ce message a pour but de nous aider à nous examiner nous-mêmes, examiner notre vie. Lorsque Dieu parle, Dieu ne parle pas pour le plaisir de parler. Dieu ne parle pas pour parce qu'il a envie de parler. Lorsqu'il parle, il enseigne des choses. Et je suis convaincu que vous qui m'écoutez en ce moment, vous n'êtes pas en train d'écouter quelque chose par hasard. Par hasard. Peut-être ça ne vous concerne pas vous directement, d'accord? Mais peut-être ça concerne quelqu'un que vous connaissez. Et à partir de ce message, vous pouvez soit le ramener à Christ, soit prendre ce message et lui faire parvenir. Pour que Christ télécharge tous les thèmes qui vous intéressent, distribuez-les autant de fois que c'est nécessaire. Tout ça, c'est pour la gloire de Dieu. C'est gratuit. Ce jeune homme dit à son père, « Je ne veux plus rien avoir avec toi. Je veux ma propre liberté. Je veux être maître de moi-même. Je ne veux plus de toi comme superviseur, comme manager, comme papa, comme chef d'entreprise, comme maître, comme dirigeant. Je ne veux plus de toi. » Et le père ici représente Dieu. Mon frère, ma sœur, cette parabole est pleine d'images. Combien d'enfants de Dieu sont en train de dire à Dieu par leurs gestes, « Nous ne voulons plus de toi. » Et les gestes, des fois, c'est l'avortement, c'est le mensonge, c'est la pornographie, c'est l'adultère, c'est la fornication, c'est l'homosexualité, c'est le vol, c'est la cupidité, c'est l'égoïsme, c'est l'égocentrisme, des fois c'est la religion. Tous les païens ne sont pas forcément mauvais dans leurs attitudes. Mais d'autres vous disent, « Je ne crois pas en l'existence de Dieu. » Ce sont les fils de la rébellion. Ce sont les fils de la rébellion. Nombre 14, verset 9. Nombre 14, verset 9. Il nous est dit ceci. Commençons verset 8. Si l'Éternel nous est favorable, il nous mènera dans ce pays et nous le donnera. C'est un pays où coule le lait et le miel. Seulement, ne soyons pas rebelles contre l'Éternel. Je voudrais m'arrêter là. Seulement ne soyons pas rebelles contre l'Éternel. Le contexte dans lequel nous avons lu ce verset, le nombre 14, verset 9, on parle de Israël dans le désert. Israël, l'assemblée de Dieu. Israël, le peuple que Dieu a délivré par sa main puissante. Il a frappé l'Égypte de 10 plaies. Il a séparé la mer Rouge en deux. Israël a marché sur un sol sec, alors que quand l'Égypte a voulu traverser, ils se sont engloutis. Ils ont été rebelles quand il y a eu une première difficulté. Ils ont été rebelles quand on est venu leur dire qu'à Canaan, il y a des géants, il y a un problème. Mais deux espions sur 12 disent, c'est vrai qu'il y a un problème. Mais nous, nous avons le maître du ciel et de la terre, le créateur du ciel et de la terre, du monde visible et invisible. Le même qui a béni Abraham, Isaac et Jacob. Le même qui nous a sortis par sa main puissante de l'emprise de l'Égypte. Ils leur disent, ne soyons pas rebelles contre Dieu. Il est possible d'être dans la maison de Dieu et être un rebelle. Il est possible d'avoir une carte de membre. Il est possible d'être prédicateur. Il est possible d'être baptisé d'eau du Saint-Esprit et de devenir un rebelle. D'être considéré comme étant un fils de la rébellion. La rébellion n'a pas commencé ici sur terre. La rébellion n'a pas commencé en Afrique. La rébellion a commencé au ciel. Et le rebelle par excellence, c'est Satan. Le rebelle par excellence, c'est Satan, c'est lui qui a commencé la première rébellion contre Dieu. Il voulait se mettre à la place de Dieu et il a été précipité sur la terre. Mon frère, ma sœur, ne soyons pas des rebelles. Ne nous rebellons pas contre Dieu. Un rebelle, c'est quelqu'un qui est contre l'ordre établi, qui est contre l'autorité reconnue et établie dans un pays ou dans une société. Mais nous ne parlons pas de ce type de rébellion là. Nous parlons d'une rébellion contre le Créateur. Vous êtes une création de Dieu, que vous le vouliez ou pas. C'est le Dieu de la Bible qui vous a créé. Oh, vous allez me dire, mais Dieu a créé Adam et Ève, d'accord. Mais vous descendez tous d'Adam et Ève. Nous descendons tous d'Adam et Ève. Mon frère, ma sœur, ne soyons pas rebelles contre Dieu. Le monsieur dans cette parabole, comme je l'ai dit, c'est un type de croyant. Parce que c'est un fils dans la maison. Ce n'est pas quelqu'un qui est de l'extérieur. Ce n'est pas un fils illégitime. Voilà pourquoi moi je me dis que cette parabole s'applique un peu plus pour les croyants en Jésus-Christ. C'est quelqu'un qui était dans la maison de Dieu, qui a grandi dans la maison de Dieu, qui a vu la puissance de Dieu, qui a vu la grandeur, la bonté de Dieu. Mais il a commencé à regarder par-dessus la clôture de la maison de Dieu. Il a commencé à se dire, c'est meilleur de l'autre côté. Mon frère, ma sœur, attention. Il a commencé à nourrir des choses dans son cœur contre son père. Combien de chrétiens sont convaincus qu'en dehors d'une vie chrétienne, il y a des choses qui sont bien meilleures? Combien d'hommes sont en train de dire, je regrette d'avoir donné ma vie à Jésus-Christ? Et ils regrettent pourquoi? Peut-être parce qu'il manque un pain, il manque une chemise, il manque un pantalon, il manque un travail, il manque un mari, il manque une femme, il manque des enfants, il manque une promotion. Et il se dit, les païens sont bien meilleurs que moi. Ceux qui sont sans Christ, ceux qui ne sont pas dirigés par Christ, ont une vie bien meilleure. C'est ce qui est arrivé à ce monsieur. C'est comme ça qu'il va dire à son père, donne-moi ma part d'héritage. Nous le retrouvons dans le livre de Genèse, nos premiers parents. Genèse 3, verset... Non, commençons Genèse 2. Genèse 2, au verset... Le tout dernier verset. Genèse 2, verset 25. L'homme et sa femme étaient tous deux nus et n'avaient point honte. Genèse 3. Le serpent était le plus rusé de tous les animaux des champs que l'Éternel Dieu avait fait. Et il dit à la femme, Dieu a-t-il réellement dit, vous ne mangerez pas de tous les arbres du jardin? La femme répondit au serpent, nous mangeons du fruit des arbres du jardin. Mais quant au fruit de l'arbre qui est au milieu du jardin, Dieu a dit, vous n'en mangerez point et vous n'y toucherez point de peur que vous mouriez. Alors le serpent dit à la femme, ne mourrez point, mais Dieu sait que le jour où vous en mangerez, vos yeux s'ouvriront. Et vous serez comme des dieux, connaissant le bien et le mal. La femme vit que l'arbre était bon à manger et agréable à la vue, et qu'il était précieux pour ouvrir l'intelligence. Elle prit de son fruit et en mangea, et en donna aussi à son mari qui était auprès d'elle, et il en mangea. Les yeux de l'un et l'autre s'ouvrirent, et ils connurent qu'ils étaient nus, et en cousu des feuilles de figuier, ils se firent des ceintures. Et ils s'en firent des ceintures. Mon frère, ma sœur, ils étaient dans la présence de Dieu, Adam et Ève. Ils étaient sous la protection de Dieu. Ils étaient sous l'autorité de Dieu, sous la seigneurie de Dieu. On leur a tout donné. Vous pouvez tout faire. Vous pouvez tout manger. Mais cet arbre-là, vous ne devez pas en manger. Parce que si vous en mangez, vous allez mourir. Vous serez séparés de moi, c'est ce que Dieu dit. Vous serez devenus mes ennemis. C'est la même chose avec la parabole du fils prodigue. Le père donne ses biens parce qu'il veut que ses enfants jouissent de ses biens. Et quand vous lisez même la suite de l'histoire par rapport maintenant au fils aîné, qui va se plaindre que quand le fils cadet est revenu, Dieu, son père n'en a pas fait un problème, il a fait même une fête. Il dit, mais moi, tu m'as jamais fait même une toute petite fête. Mais le pécheur qui vient ici, l'impudique qui vient ici, tu l'accueilles en fanfare et tu fais une fête. Le père va dire au fils aîné, mais tu as toujours été avec moi. Ce qui est à moi est à toi. comme pour dire, Dieu ne nous refuse rien, mais il a tracé des limites. Il a tracé des règles qu'il ne faut pas briser. Il a tracé des limites qu'il ne faut pas franchir. Mon frère, ma sœur, les règles sont faites dans notre intérêt. Lorsque Dieu nous donne des commandements, lorsque Dieu nous donne des directives, ce n'est pas pour nous embêter, c'est pour nous-mêmes. Regardez la suite de Adam et Ève. Ils ont été chassés du jardin d'Éden. Regardez la suite du fils prodigue. Il s'est retrouvé pauvre, j'allais carrément dire nu, sale. Il sentait mauvais. Il était rejeté même par les gens avec qui il était allé s'amuser. Il a tout perdu parce qu'il a franchi une limite à ne pas dépasser. Et celui qui l'a poussé à franchir cette limite, c'est toujours Adam et Ève. Le diable est venu leur dire, qu'est-ce qu'il dit? Est-ce que Dieu vous a vraiment interdit de ne pas manger les fruits de ces arbres? La femme lui dit, mais non, on peut tout manger sauf celui-là. Parce que si on mange cela, on sera séparé de Dieu. Alors maintenant, le diable leur dit, non, Dieu c'est un menteur. Il sait que le jour où vous allez manger, vous allez devenir comme lui. Mais attendez mon frère, attendez ma sœur. Ils étaient déjà comme des dieux. Puisqu'ils parlaient avec Dieu, puisqu'ils mangeaient avec Dieu, ils se promenaient avec Dieu, Dieu les considérait comme étant ses égaux. C'était ses fils, c'était sa fille. Il les avait créés à son image et à sa ressemblance. Nous sommes l'image et la ressemblance de Dieu. Qu'est-ce que Adam et Ève cherchaient beaucoup plus? Ils voulaient une certaine indépendance face à Dieu. Voilà pourquoi le diable a su les détourner de la présence de Dieu. Mon frère, ma sœur, combien d'hommes et de femmes aujourd'hui veulent de l'argent? Est-ce que Dieu est contre l'argent? Non. Combien d'hommes et de femmes veulent le mariage? Est-ce que Dieu est contre le mariage? Non. Combien d'hommes et de femmes veulent avoir des relations sexuelles? Mais est-ce que Dieu est contre les relations sexuelles? Non. Mais il a tracé des limites, il a tracé des cadres. Les relations sexuelles, ça se fait dans le mariage, entre un homme et une femme. Ce que le diable veut, c'est nous pousser à aller plus loin que ce que Dieu veut dans notre vie. Est-ce que vous imaginez le vase que nous sommes? Nous sommes en train de dire au potier que Dieu est, tu ne connais rien, tu ne maîtrises rien. Moi, je veux ça, mais toi, tu me dis que ça, c'est pas bon. Mais moi, je veux ça. Parce que le diable est en train de nous insuffler, de nous dicter des choses contre sa volonté. Et c'est comme ça que le péché est entré dans le monde. L'acte de manger le fruit n'est que la conséquence de ce que le diable avait déjà semé dans le cœur d'Adam et de Ève. L'acte de réclamer sa part d'héritage dans la parabole n'est que la conséquence de ce que le diable avait déjà semé dans le cœur de ce fils cadet. Combien d'hommes et de femmes aujourd'hui pratiquent des choses que la Bible condamne? Parce que le diable avait déjà semé dans leur cœur des choses qui sont contre la parole de Dieu. Mon frère, ma sœur, ce n'est pas un message de condamnation que je vous apporte, mais un message pour vous réveiller, pour que nous puissions nous réveiller, que nous puissions dire attention, attention à ce que nous entendons, attention à ce que nous voyons, attention aux hommes et aux femmes que nous sommes en train de fréquenter parce qu'ils nous influencent dans notre vie. Est-ce qu'ils nous influencent positivement pour continuer à marcher avec Christ ou est-ce qu'ils nous influencent négativement pour nous éloigner de Christ? Mon frère, ma sœur, c'est très important. L'homme et la femme dans le jardin d'Éden auraient dû en principe chasser le serpent, auraient dû dire au serpent, écoute, je ne comprends pas tout ce que tu es en train de dire, je ne comprends pas tout ce que Dieu dit, je ne connais pas toutes ses implications, mais je lui fais confiance. Dans la parabole du fils prodigue, l'enfant aurait dû dire, je ne comprends pas tout dans le comportement de mon père, je ne comprends pas tout, mais je vais lui faire confiance. Aujourd'hui, moi, au moment où je suis en train d'enregistrer cette émission, j'ai 37 ans. Je ne comprenais pas tout dans le comportement de ma mère. Quand elle était des fois dure avec moi. Quand elle était stricte avec moi. Mais aujourd'hui, je comprends. Et je comprends pourquoi des fois elle me disait, ne fais pas ça. Ne parle pas comme ça. ne fréquente pas telle personne. Parce que elle savait, elle connaissait. Mais moi, je n'étais qu'un enfant. Et malheureusement, je n'ai pas toujours eu confiance à ma mère. Et aujourd'hui, je me repens. Et je dis, Seigneur, les erreurs que j'ai commises avec ma mère, je ne vais pas les commettre avec toi. Je te fais confiance. Je ne comprends pas tout, mais je veux te faire confiance. Mon frère, ma sœur, il n'y a pas de bénédiction à marcher dans la rébellion. Il n'y a pas de bénédiction à marcher contre Dieu. Adam a perdu la présence de Dieu. Adam a perdu cette communion avec Dieu qui n'a été restaurée pour l'homme qu'au travers de Jésus-Christ. Dans le psaume 68, il nous est dit ceci. Psaume 68, verset 7. Vous y êtes ? Psaume 68, verset 7. Dieu donne une famille à ceux qui étaient abandonnés. Il délivre les captifs et les rend heureux. Les rebelles seuls habitent des lieux arides. Les rebelles seuls habitent des lieux arides. Un lieu aride n'est pas une source de bénédiction. Il n'y a pas de bénédiction à marcher dans la rébellion. Il n'y a pas de bénédiction à être un fils de la rébellion. Satan est le rebelle par excellence. Tous ceux et toutes celles qui se considèrent comme des rebelles face à Dieu ne sont pas sous une bénédiction, mais ils sont sous la malédiction. C'est très important, mon frère. Ce monsieur dans la parabole du fils prodigue ne comprenait pas cela, mais il va comprendre cela par expérience. Si ce monsieur pouvait sortir de la Bible, c'est vrai que c'est une parabole, mais s'il pouvait sortir de la Bible et nous enseigner et nous parler, il nous dirait, attention, ne marchez pas contre la volonté de Dieu. Vous connaissez la volonté de Dieu. Alors appliquez-la. Vous ne comprendrez pas tout au départ. Mais c'est préférable de lui faire confiance et de ne pas comprendre que d'aller comprendre par sa propre expérience, mais en perdant des choses. Gloire à Dieu pour ce fils prodigue qui, lui, est revenu dans la maison de son père. Mais combien de chrétiens de nom n'ont pas eu l'opportunité de revenir, de se repentir de leurs péchés et de continuer une vie avec Jésus-Christ, et ils sont morts en chemin. Combien d'hommes et de femmes ont perdu leur salut? Combien d'hommes et de femmes ont été trompés par Satan dans la maison de Dieu et se sont retrouvés en enfer? Écoutez cette émission aujourd'hui. C'est parce qu'il ne veut pas vous perdre. Il sait que vous êtes déjà sur le chemin de la perdition. Il sait que vous êtes déjà éloigné de lui. Il sait que vous avez déjà fermé vos portes à son amour. Et il frappe et il vous dit, ne vous comportez pas comme Adam et Ève. Ne vous comportez pas comme ce fils prodigue dans la parabole du fils prodigue. Mon frère, ma sœur, les rebelles seuls habitent des lieux arides. Seuls habitent dans les déserts. Ils habitent seuls dans les déserts. Dieu n'est pas avec eux. Il est préférable d'habiter un désert avec Dieu que de vivre une maison, de vivre dans une maison en abondance sans Dieu. Alors imaginez maintenant, il est dans le désert, cet homme, et il est sans Dieu. Donc il est sans ressources, sans source de bénédiction, sans soutien. Ce sont des choses qu'il ne faut pas vivre dans sa vie. C'est très dangereux. Ésaïe 57, verset 17. Ésaïe 57, verset 17. La Bible dit ceci, toujours sur les rebelles. Hein. « À cause de son avidité coupable, je me suis irrité et je l'ai frappé. Je me suis caché dans mon indignation. Et le rebelle a suivi le chemin de son cœur. » Vous voyez, le rebelle suit le chemin de son cœur. Et son cœur n'est pas dirigé par Dieu, mais son cœur est dirigé par Satan. Il y a deux façons de servir Satan. Certains me diront, mais Satan n'est pas dans mon cœur. D'accord. Mais il y a deux façons de servir Satan. Soit on est conscient qu'on sert Satan, soit on est inconscient de ne pas servir Satan, mais on le sert servir Dieu. C'est être volontaire dans l'armée de Christ. On ne peut pas servir Christ sans être au courant. On ne peut pas servir Christ de façon involontaire. Il est impossible d'arriver au ciel par hasard. Non, c'est parce qu'on a pris la décision de marcher avec Jésus-Christ. Et le rebelle suit les penchants de son cœur. Tout ce que son cœur dit de faire, il le fait. Il n'analyse pas les pensées de son cœur, les penchants de son cœur par rapport à la parole de Dieu. Qu'est-ce que Dieu a dit? Qu'est-ce que Dieu veut dans cette situation? Il se marie avec n'importe qui. Il fait de l'argent sous n'importe quelle forme. Il couche avec n'importe qui. Il parle de n'importe quelle manière. Il n'a pas de vie sobre. Sa vie n'est pas réglementée par la parole de Dieu. Sa vie n'est pas réglementée par la Bible. Voilà pourquoi il peut se permettre de dire à Dieu, « Donne-moi ma part et laisse-moi partir. » Mon frère, ma sœur, Dieu ne veut pas vous perdre. Au moment où vous êtes en train d'écouter cette émission, c'est Dieu qui vous parle. Il vous dit, « Ne suivez pas les penchants de votre cœur. » Parce que si d'autres ont suivi, n'ont pas eu l'opportunité de revenir, Dieu vous dit, qu'est-ce qui vous garantit que demain, vous aurez l'opportunité de revenir dans sa maison? Aujourd'hui est le jour du salut, aujourd'hui est l'occasion que Dieu vous donne de vous repentir. Si c'est cela votre désir, c'est très simple. Baissez la tête dans la prière et demandez pardon en répétant ces mots après moi. Père éternel, au nom de ton Fils Jésus-Christ, j'ai entendu ta voix, j'ai entendu ton appel, j'ai entendu ton message. Je viens à toi et je te demande pardon. Pardon parce que je suis un rebelle. Pardon parce que je suis un pécheur. Pardon parce que j'ai suivi les penchants de mon cœur. Purifie-moi avec le sang de Jésus-Christ. Fais-moi grâce de maintenant jusqu'à la fin de ma vie de suivre Jésus-Christ tous les jours de ma vie et dans tous les domaines de ma vie. Au nom de ton Fils Jésus-Christ, j'ai ainsi prié. Amen. Si vous avez fait cette prière, croyez que par la foi, Dieu vous a entendu. Je suis Raphaël Mambou, nous nous retrouvons dans quelques instants après ce message publicitaire.
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1: Bon retour à l'émission Venez à Jésus. Je suis Raphaël Mambou. Je suis convaincu au plus profond de mon cœur que le message que vous êtes en train d'écouter maintenant sur la parabole du fils prodigue va changer votre vie. Pas parce que c'est la parabole du fils prodigue, mais parce que c'est la parole de Dieu. Mon frère, mon ami, ma sœur, n'abandonnez pas Christ à cause des biens de ce monde. N'abandonnez pas Christ à cause des souffrances. Au contraire, persévérez avec Jésus-Christ. Je suis convaincu que Dieu a un plan pour votre vie. Ma prière est que vous puissiez écouter tout ce thème en entièreté. Vous pouvez nous contacter, aller sur notre site internet et télécharger gratuitement tous ces enseignements. Je suis Raphaël Mambou. Nous nous retrouvons la fois prochaine, toujours sur le même thème, la parabole du fils prodigue. Que Jésus continue de vous bénir, que Jésus continue de vous garder. À la fois prochaine. Amen.
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1: À l'âge de 17 ans, j'étais tombé d'un toit de 5 mètres de hauteur sur Mosséan. Et je m'étais cassé quelque chose dans la colonne vertébrale, mais personne ne le savait, personne n'a jamais rien trouvé, et petit à petit, je devins paralysé. Mes jambes ne fonctionnaient plus. Voici ce que j'avais dans la colonne vertébrale, qui me fut révélé par un médecin qui vint me voir un jour. « Mais dit-il, je sais ce que tu as. Je viendrai te chercher demain. » Je te conduirai à l'hôpital et le professeur Christophe verra ce que tu as, la hernie discale. Mais cette hernie, qui durait donc depuis 17 ans, avait presque sectionné le nerf sciatique de la jambe droite et la jambe gauche était fortement atteint aussi. Mais en plus de cela, il y avait un cancer, comme on dit, encapsulé dans la colonne vertébrale. Je fus donc opéré, et quand, après quelques jours, vraiment dans le coma, le professeur vint me voir et il me dit, j'ai fait tout ce que j'ai pu pour te sauver la vie, mais tu es dorénavant condamné à la chaise à roulettes. Je restais sur mon lit à peu près 90 jours, et je ne pouvais faire aucun mouvement. Il y avait tout le temps une infirmière à côté de moi. J'avais un désir profond d'être un peu avec les membres de l'Église, avec mes frères et mes sœurs dans l'Église, assister à un culte. Et on m'a conduit donc à la salle évangélique, à un culte. J'étais assis au dernier banc dans la salle, et là, personne ne savait rien. J'ai pleuré devant Dieu. Et tout à coup, le serviteur de Dieu qui était au premier banc a dit ces paroles. « Je te vois, je te connais. » Et je vois les larmes qui coulent de tes yeux. Je sais la peine qui est dans ton cœur. Et tu me demandes pour quelle raison tu es malade. Tu me demandes ta guérison. Sache maintenant que pour l'instant, ma grâce te suffit. Mais plus tard, tu comprendras. Et j'ai demandé, Seigneur, pour quelle raison donc suis-je comme cela? C'était en moi-même que je parlais. Alors, à mon oreille, d'une façon audible, j'entendis la voix du Seigneur qui me disait ces mots. Tu me rappelles ce que je t'ai dit. Eh bien, maintenant, je te dis ceci. La foi sans les œuvres est morte. Je ne savais pas ce qu'il voulait dire. Et du fond de moi-même, je dis, Seigneur, mais je ne comprends pas. Et une deuxième fois, la voix du Seigneur à mon oreille répéta ces paroles. Je te le répète, la foi sans les œuvres est morte. J'ai eu au-dedans de moi comme un moment de révolte. Que veux-tu que je fasse des œuvres, moi? Je ne sais pas parler, je ne sais rien faire. Seigneur, je ne peux pas, je suis paralysé. Alors une troisième fois, la même voix me dit, écoute maintenant et comprends. La foi sans l'action est une foi morte. La lumière se fit immédiatement dans mon esprit. J'avais compris ce que le Seigneur voulait. Et aussitôt, tout bas, j'ai dit à l'infirmière, « Donne-moi mon pyjama. » Et la jeune fille se leva et dit, « Mais qu'est-ce que tu veux faire ?»« Je veux me lever. » Alors nous, reste bien tranquille. Reste, tu es bien, tu ne peux pas bouger. J'ai dit, « José, donne-moi mon pyjama. » Je veux me lever. Et ma voix s'élevait. La jeune fille dit, non, non, reste tranquille. Et elle se rassit. Au moment même, une troisième fois, je dis, José, donne-moi mon pyjama, mais d'une voix plus forte. Et en même temps, ma main droite, qui ne bougeait plus, a été mise sur son épaule et j'ai serré son épaule et l'a tirée vers moi. Tellement effrayée de voir cela, saisie, elle a vite sonné une autre infirmière qui est accourue. Elle a dit, mais qu'est-ce qui se passe? Le 73 veut se lever. Vous savez, nous sommes des numéros. Hein? Dans les hôpitaux, c'est comme cela. Or, elle m'a passé le pantalon pyjama. Puis j'ai dit, José, mets mes jambes hors du lit. Elle a mis mes jambes hors du lit. Elles sont tombées par terre. Je tremblais de tous mes membres. Depuis si longtemps que je ne marchais plus, je voulais exécuter ce que le Seigneur m'avait dit. Et à ce moment-là, Je poussais ma jambe en avant, ma jambe gauche en avant, le plus que je pouvais, et puis j'appuyais mes deux mains sur le bord du lit, et j'ai dit ceci, « Au nom de Jésus, je marcherai, poussant un beau coup avec mes mains sur le lit, je me lançais en avant, et j'arrivais dans le vestibule au moment même où le professeur Maréchal arrivait. Et quand il me vit marcher dans le vestibule, il s'écria, « C'est un miracle, le 73 qui marche. » Tout l'hôpital a entendu cette voix, le 73 qui marche. C'est parti dans toutes les chambres. Partout, on savait qu'un miracle s'était passé. Le miracle, quel miracle ! Que le Dieu que je connaissais était toujours un Dieu vivant. Qu'il était celui qui tenait ses promesses. Il avait dit un jour tu comprendras. Et ce jour-là, j'avais compris, le miracle s'est accompli.
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3: Bonjour à tous, je suis Raphaël Mambou, que Jésus vous bénisse, qui que vous soyez, où que vous soyez. Le nom de cette émission est Venez à Jésus. C'est une grâce, c'est un honneur, c'est un privilège de pouvoir vous retrouver encore aujourd'hui autour de la parole de Dieu pour partager quelques versets bibliques sur le thème Joseph en Égypte. Avant d'aller plus loin, je voudrais vous inviter à baisser encore la tête dans la prière, encore une fois, pour dédier le reste des 30 minutes entre les mains du Seigneur. Prions. Père éternel, au nom de ton Fils Jésus-Christ, nous voici devant toi. Nous voici pour entendre ta parole. Merci pour cette opportunité que tu nous donnes. Nous voici devant toi pour te dire merci. Merci de nous avoir sauvés en Jésus-Christ. Merci de nous avoir fait grâce d'entendre l'Évangile, Seigneur. Bénis ces différentes radios qui vont diffuser ce message au travers le monde, sur Internet, sur des radios FM, sur des supports informatiques. Bénis ces hommes et ces femmes qui vont écouter ce message. Au nom de ton Fils Jésus-Christ, nous avons ainsi prié. Amen. Joseph en Égypte. Je vous invite à lire dans Genèse 40, verset 1 à verset 23. Nous n'allons pas tout lire parce que c'est un long texte. Après ces choses, il arriva que l'échanson et le panetier du roi d'Égypte offensèrent leur maître, le roi d'Égypte. Pharaon fut irrité contre ces deux officiers, le chef des échansons et le chef des panetiers. Il les fit mettre dans la maison du chef des gardes dans la prison, dans le lieu où était enfermé Joseph. Le chef des gardes les plaça sous la surveillance de Joseph, qui faisait le service auprès d'eux, et ils passèrent un certain temps en prison. Combien d'années? Combien de mois? Je ne sais pas, mais un certain temps. Pendant une nuit, l'échanson et le panetier du roi d'Égypte, qui étaient enfermés dans la prison, eurent tous les deux songes, chacun le sien, pouvant recevoir une explication distincte. Joseph, étant venu le matin vers eux, les regarda, et voici, ils étaient tristes. Alors il questionna les officiers de Pharaon qui étaient avec lui dans la prison de son maître, et leur dit, « Pourquoi avez-vous mauvais visage aujourd'hui ?» Ils lui répondirent, « Nous avons eu un songe, et il n'y a personne pour l'expliquer. » Joseph leur dit, « N'est-ce pas à Dieu qu'appartient les explications? Racontez-moi donc votre songe. » Et voilà. Et il commence à raconter. Celui-ci a rêvé celui-là a rêvé de ceci. Joseph va donner des explications claires et nettes. Toi, dans 3 jours, tu seras relevé. Toi, dans 3 jours, tu vas mourir. Mon frère, ma sœur, Joseph vraiment a beaucoup de choses à nous enseigner. Joseph, rappelez-vous, a eu un songe, lorsqu'il avait 17 ans. Il a eu 2 songes lorsqu'il avait 17 ans. Dieu lui montre que son père, sa mère, ses frères et sœurs vont venir se prosterner devant lui. Joseph est vendu comme esclave à des Ismaélites, qui à leur tour le vendent à Potiphar. Dans la maison de Potiphar, il est injustement accusé et il se retrouve prisonnier dans la prison personnelle du pharaon d'Égypte. Vous imaginez, ce monsieur va continuer à persévérer avec Dieu, à persévérer avec le Dieu d'Abraham, d'Isaac et de Jacob, malgré la haine, malgré la difficulté, malgré les problèmes. qu'il est en train de rencontrer. Joseph ne va pas abandonner Dieu. Au point même que non, le responsable de la prison personnelle de Pharaon va être touché par l'amour de Dieu envers Joseph. Il va le placer le plus haut possible dans la prison, au point que tout ce qui se faisait dans la prison ne se faisait pas sans Joseph. Et le responsable de la prison avait une telle confiance en Joseph que le jour où deux officiers les plus proches de Pharaon vont commettre des bêtises, celui qui lui servait du vin et celui qui lui servait du pain, ce sont des hommes et des femmes les plus, ce sont des hommes les assez proches de Pharaon, vont se retrouver en prison. Alors, peut-être que le responsable de cette prison a fait un petit calcul, s'est dit, vous savez, avec ces rois d'aujourd'hui, aujourd'hui ils sont contre leurs officiers, demain ils vont les rétablir. Alors, vaut mieux m'éviter des problèmes, vaut mieux m'éviter qu'ils souffrent, je vais les placer sous la supervision d'un homme en qui j'ai le plus confiance, quelqu'un qui craint Dieu, quelqu'un qui est honnête, quelqu'un qui est franc, quelqu'un qui est plein d'amour envers les autres, Joseph. Mon frère, ma sœur, tout concourt au bien de ceux qui aiment Dieu. J'aimerais que vous le disiez, j'aimerais que vous le viviez, j'aimerais que vous l'intériorisiez. Tout concourt au bien de ceux qui aiment Dieu. Si vous aimez Dieu, que vous passez par de la prison, que vous passez par le désert, que vous passez par la tempête, que vous passez par des problèmes financiers qui sont énormes, laissez-moi vous dire que tout concourt au bien de ceux qui aiment Dieu. Joseph ne pouvait pas s'imaginer que dans sa vie, il deviendrait numéro 2 de l'Égypte. Parce que dans les songes qu'il a eus, il ne voyait pas les Égyptiens. Il voyait seulement son père, sa mère, ses frères et ses sœurs. Il voyait sa famille. Il ne pouvait pas s'attendre que ça serait l'Égypte. Et pourtant, tout le chemin par lequel il est en train de passer, c'est Dieu qui est en train de, non seulement de le former, mais de l'emmener vers sa destinée, comme disent certains hommes de Dieu. C'est vers sa destinée. Le chemin de la destinée, c'est pas toujours les grandes écoles, c'est pas toujours les grandes universités, ce n'est pas toujours les grandes entreprises, ce n'est pas toujours un bon salaire, ce n'est pas toujours les belles maisons, les belles voitures. Ça peut être aussi le chômage, la destinée, le chemin qui vous emmène vers votre destinée. Ça peut être le chômage, ça peut être la stérilité, ça peut être la pauvreté, ça peut être la maladie. Combien, je me rappelle de l'histoire d'un missionnaire qui a rencontré sa femme parce qu'il était tombé malade. Il était tombé malade, Dieu le voulait en Afrique. Non, Dieu ne le voulait pas en Afrique, mais il cherchait là où Dieu voulait qu'il aille. Alors il est tombé malade, c'était au Canada. Il est tombé malade, il s'est retrouvé à l'hôpital pendant une période de temps, et puis il a rencontré une très jolie infirmière. Je fais que répéter ces mots. Alors, pendant qu'il parlait avec cette infirmière, il s'est rendu compte que cette infirmière était une chrétienne, née de nouveau, qui craignait Dieu et qui se préparait pour faire une mission pour Dieu. Alors, un jour, il a exprimé son cœur envers cette dame. « Je veux t'épouser. Je veux que tu deviennes ma femme. » La femme lui a dit « Non. Non, je suis désolé. » Alors, il était tellement étonné qu'il a posé la question. Pourquoi ? Mais parce que moi, Dieu m'appelle à aller en Afrique. Et toi, jusqu'à présent, tu ne sais pas encore vers où Dieu doit t'envoyer. Alors, je ne vais pas t'épouser puisque tu ne sais pas où tu vas. Si au moins tu venais en Afrique, ça serait différent. Alors, le monsieur a changé d'avis, si je puis dire. Il a dit à la dame, alors, allons faire notre mission chrétienne. Allons implanter des... Il a dit à la dame, alors, allons faire notre mission chrétienne. Allons implanter des églises en Afrique. Lui, il est venu en tant

équatoriale près des Pygmées. Ne vous découragez pas, mon frère, ma sœur, et surtout si vous savez que c'est injustement que vous êtes dans cette situation, parce que vous craignez Dieu, ne vous découragez pas. Joseph est en train de superviser deux grands hommes politiques de l'Égypte. Et un matin, il se lève et il regarde ces hommes, ils sont tristes. Qu'est-ce qui se passe? Pourquoi vous êtes tristes? Qu'est-ce qui ne va pas? Mon frère, ma sœur, dans des conditions peut-être dans des conditions peut-être inhumaines, Joseph s'inquiétait pour son prochain. Joseph avait le temps de prendre des nouvelles de son prochain. Aujourd'hui, dans le monde dans lequel nous sommes en train de vivre, dans un monde de course, dans un monde de compétition, on n'a plus le temps de regarder à l'autre. On n'a plus le temps de penser à l'autre. On n'a plus le temps de se préoccuper de son voisin. Savez-vous qu'il y a même des gens qui vivent dans des... même pas son voisin de gauche. C'est pas mon problème. J'ai mes problèmes à moi. Lui, je m'en fous complètement. Je m'en fiche complètement de comment il s'appelle. Mais Joseph n'était pas ainsi. Oh, Joseph avait toutes les raisons de ne pas se préoccuper de ses voisins. Il avait toutes les raisons. Vous avez commis une bêtise envers Pharaon. Allez, venez ici et subissez votre peine. Moi, j'ai mes problèmes. Je suis injustement en prison. Je dois penser à ma carrière. J'étais tout le temps en train de servir Dieu dans la maison de Potiphar et aujourd'hui, je me retrouve encore prisonnier. Et c'est pas depuis quelques semaines, c'est depuis quelques mois, depuis quelques années. Mon frère, ma sœur, mon frère, ma sœur, Dieu veille sur ses enfants. Dieu n'abandonne pas ses enfants. Joseph connaissait ce principe. Il se préoccupait des autres. Il s'intéressait aux autres. Joseph porte son amour, porte son attention envers les autres. Jésus nous dit dans Marc 12, verset 31, Marc 12, vous y êtes? Marc 12, verset 31. Voici le second commandement. Tu aimeras ton prochain comme toi-même. Il n'y a pas d'autre commandement plus grand que cela. La partie qui nous intéresse. Tu aimeras ton prochain comme toi-même. Tu vas te préoccuper de ton voisin comme tu aurais souhaité qu'on se préoccupe de toi. Tu vas intervenir dans la vie des autres comme tu aurais souhaité qu'on intervienne dans ta propre vie. Tu vas traiter les autres comme tu aurais voulu pitié de toi. Tu dois avoir pitié des autres. Si tu veux qu'on te donne du pain, tu dois aussi donner du pain aux autres. Si tu veux qu'on prenne soin de toi, qu'on prenne des nouvelles de toi, tu dois aussi prendre des nouvelles des autres. Tu veux qu'on paye le Minerval, les frais d'études pour toi, eh bien, paye aussi les frais d'études pour les autres. Mon frère, ma sœur, c'est ça que Joseph ne connaissait pas toute la Bible comme nous l'avons aujourd'hui. Joseph n'avait pas la Bible comme nous l'avons aujourd'hui. Ce commandement où tu aimeras ton prochain comme toi-même est venu et a été écrit dans le livre des Lévitiques. Donc, ce sont des années après que Joseph soit passé. Mais d'où lui venait cette connaissance extraordinaire? C'est parce qu'il était attaché à Dieu. Je suis tenté même de dire que lui et Dieu faisaient un à son époque. Il voit des hommes en prison aller en prison aujourd'hui. Je ne sais pas pour ce qui est de vos prisons en Europe, en Amérique, en Asie, dans les pays arabes, je ne sais pas, mais dans nos prisons africaines, et plus particulièrement au Congo, les choses sont très dures. Les choses sont très dures. Et encore, à l'époque de Joseph, un esclave qui se retrouve prisonnier, c'était encore pire. Mais Joseph avait le temps pour les autres. Prenons le temps d'écouter les autres. Savez-vous que un de ces hommes, c'est par lui que Joseph sera connu chez Pharaon. Écoutez mon frère, écoutez ma sœur, nous ne devons négliger personne. Nous ne devons négliger personne. Ne négligeons personne. Parce que celui, notre voisin là, que nous sommes en train de croiser tous les jours, même s'il est plus pauvre que nous, même s'il est moins intelligent que nous, même s'il est moins beau que nous, même s'il est moins compétent que nous, même s'il lui manque des membres de corps,
Il est une personne

0: qui réfléchit lentement. Nous devons prendre soin de ces personnes parce que ce sont des moyens pour Dieu de nous utiliser pour changer la société. Arrêtons de penser à nous-mêmes, pensons aux autres. Joseph est rempli d'amour pour ceux et celles avec qui il est en prison. Nous sommes dans la même situation, nous sommes dans les mêmes problèmes. Vous connaissez la théorie du panier rempli de crabes? C'est une histoire que j'ai lue, enfin je vais dire une nouvelle version de cette histoire que j'ai lue dernièrement sur Internet. Un monsieur est parti faire la pêche, le crabe avec son fils. Ils ont pêché et ils avaient un assez grand panier dans lequel ils ont mis tous les crabes qu'ils avaient récupérés. Alors, le fils dit à son père, mais papa, il faut mettre un couvercle sur ce panier parce que sinon les crabes vont s'enfuir. Son père lui a dit, mon fils, ne t'inquiète pas, fais-moi confiance. Au bout de quelques heures, le fils encore vient dire à son père, mais papa, il faut absolument mettre un couvercle sur ces paniers parce que les crabes vont fuir. Le père lui dit, ne t'inquiète pas, ça ne va pas arriver. Alors le fils lui pose la question, comment tu en es sûr? Il dit, regarde ce panier. Dès qu'un crabe tente de sortir, un autre va le tirer vers le bas. Et ils sont comme ça, et ils vont toujours agir comme ça. Tu peux les laisser comme ça toute leur vie, ça va toujours être ainsi. Alors, le père lui donne un conseil. Toi aussi, tu risquerais un jour de te retrouver dans cette situation. Alors, ne décourage pas les autres. Ne les démotive pas. Ne leur fais pas du mal. Parce qu'avec tes paroles, tu peux soit les élever, soit les rabaisser dans la vie. Et c'est ce que beaucoup de chrétiens sont en train de vivre aujourd'hui. Parce qu'ils passent par des moments difficiles, parce qu'ils passent par des choses difficiles, ils commencent à appliquer la théorie du crabe dans leur vie. Oh, ça sert à rien. Oh, j'ai essayé ce truc-là avec Jésus. Ça ne marche pas. J'ai essayé ce ministère d'évangélisation. Ça ne marche pas. J'ai essayé de créer une entreprise. Ça ne marche pas. Ou alors d'autres, c'est du style, ils ne s'intéressent plus aux autres. Ils ne s'intéressent plus aux autres. Les autres peuvent vivre leurs problèmes. C'est pas son souci. Aujourd'hui, où sont les grandes organisations chrétiennes qui soutiennent les pauvres dans le monde? Elles sont très peu. Aujourd'hui, vous avez même des chrétiens qui ont du mal à donner leur dîme dans leurs églises. Parce qu'ils se disent, si je donne ma dîme dans l'église, le pasteur va s'acheter une nouvelle voiture, le pasteur va s'acheter un nouveau costume, le pasteur va faire étudier ses enfants, le pasteur va faire voyager sa femme. Mais mon frère, mais ma sœur, où est le problème? Vous faites ce que Dieu vous demande. Lui, il fait sa part. Et Dieu est en train de le payer au travers de vos dîmes et de vos offrandes. Ça pose un problème aux autres. D'autres, c'est dans des entreprises. Dès qu'il sait que tel autre chrétien veut émerger, il part voir son patron et il commence à le massacrer. Il est jaloux. Il est jaloux. Tu aimeras ton prochain comme toi-même. Tu te préoccuperas de ton prochain comme tu souhaites qu'on se préoccupe de toi. Tu prendras soin de ta femme, tu prendras soin de ton prochain comme tu souhaites qu'on prenne soin de toi. Tu te préoccuperas de ton voisin comme tu aurais souhaité que ton voisin se préoccupe de toi. Tu verras le pauvre dans la rue, tu le soutiendras comme tu aurais voulu qu'on te soutienne toi si tu avais été pauvre. Tu aimeras ton prochain comme toi-même. C'est ce que Joseph applique dans sa vie. Joseph n'est pas parfait, je suis tout à fait d'accord. Joseph n'est pas un super saint, je suis tout à fait d'accord. Mais Joseph se lève le matin et il regarde ses hommes. Et il se rend compte qu'il y a quelque chose qui ne va pas avec ses hommes. Parce qu'il avait l'habitude de travailler avec eux. Il avait l'habitude de vivre avec eux. Il les connaissait. Il les servait déjà. Il les servait déjà. Dans Matthieu 20, verset 27, Matthieu 20, vous y êtes, verset 27, la Bible nous dit ceci. Commençons verset 26. Il ne sera pas de même au milieu de vous. Quiconque veut être grand parmi vous, qu'il soit votre serviteur. Quiconque veut être le premier parmi vous, qu'il soit votre esclave. C'est ainsi que le Fils de l'homme est venu non pour être servi, mais pour servir et donner sa vie comme la rançon de plusieurs. Qu'est-ce que le Seigneur Jésus-Christ veut nous faire comprendre? Aujourd'hui, on parle d'une certaine forme de leadership. Mais dans beaucoup de milieux dits chrétiens, le leadership dont ils sont en train de parler, c'est être devant et être servi par beaucoup d'hommes et de femmes. Non! Le leadership de Jésus, c'est être le modèle et servir les autres. Qu'est-ce qu'il dit? Il n'en sera pas de même au milieu de vous, être grand parmi vous, qu'il soit votre serviteur, en d'autres termes, qu'il serve les autres. Quiconque veut être le premier, qu'il soit l'esclave des autres, qu'il devienne le serviteur des autres. Or, aujourd'hui, est-ce que nous voyons cela? Aujourd'hui, dès qu'on est PDG, dès qu'on est président d'une entreprise, c'est terminé, on a réussi, maintenant tous les autres, ce sont des vauriens, tout le monde doit nous servir, c'est ce que l'on voit aujourd'hui. Des fois, quand vous regardez certains cultes d'église, lorsque l'homme de Dieu entre, mais vous avez l'impression que c'est Dieu lui-même qui est venu, alors que nous sommes tous frères. Dieu ne fait pas de favoritisme devant tel ou devant tel. Il n'y a pas d'enfant chéri, il n'y a pas de plus grand, il n'y a pas de plus grand devant moi si ce n'est que Jésus-Christ. Nous sommes devenus des leaders selon le monde. Et encore, je suis convaincu que même ce leadership dans le monde n'est pas tel que nous sommes en train de l'appliquer dans l'Église de Jésus-Christ. Mais ce n'était pas le cas de Joseph. Rappelez-vous, par exemple, dans la Bible, l'histoire de Jésus, lorsqu'il a nettoyé les pieds de ses disciples. Il a dit, vous m'appelez maître, et vous faites bien, mais je vous ai lavé les pieds. Oh là là là là là là, que le Dieu nous aide à comprendre. Nous devons prendre soin des autres. Oh, on vous appelle chief. Oui, chief. Oui, boss. Oui, c'est bon, c'est une très bonne chose. Si vous, Dieu vous a élevé en grade, c'est une très bonne chose. Mais est-ce que vous êtes en train de servir les autres? Est-ce que vous êtes en train de placer les autres au-dessus de vous? Est-ce que vous pensez d'abord aux autres? Le leadership chrétien, c'est vrai que nous sommes la tête, mais nous sommes la tête pour servir les autres. Jésus-Christ est la tête de l'Église, n'est-ce pas? Mais Jésus-Christ est venu mourir pour nos péchés. Jésus-Christ est venu nous servir parce qu'il n'y a pas eu un serviteur aussi modèle que Jésus-Christ. Et pourtant, il est le Créateur du ciel et de la terre, de l'univers visible et invisible. Il n'en sera pas de même au milieu de vous. Jésus ne veut pas voir ça dans son Église. Qu'est-ce qu'il ne veut pas voir? Un leader qui est servi par les autres. Non, il veut voir un leader qui sert ses frères. Un leader. Aujourd'hui, nous avons des leaderships. Dès que l'on voit dans son équipe un frère ou une sœur qui commence à émerger, on veut l'étouffer. C'est pas ça le leadership chrétien. Ce n'est pas ça le leadership chrétien. Jésus-Christ a formé des disciples pour faire. Aujourd'hui, si Jésus a autant de succès, si je peux dire, c'est parce que ce principe de leadership a été appliqué dans sa vie. Joseph le comprenait. Il servait les autres en prison. Il était serviable. Il se mettait pas au coin de la prison là. Hey, apportez-moi du thé. Hey, apportez-moi du lait. Oh, apportez-moi de la nourriture. Hey, apportez-moi la chaussure. Hey, tel, apportez-moi telle chose. Tel, apportez-moi telle chose. Non. Il faisait son travail. Il passait, j'allais dire, de cellule en cellule. S'assurait que tout le monde n'avait pas besoin de lui. Est-ce que tu as besoin de quelque chose? C'était ça son travail. Il n'était pas là comme au-dessus et commençait à martyriser, à traiter les autres, à faire souffrir les autres, à rappeler aux autres que ce sont des incompétents, à rappeler aux autres que ce sont des vauriens, à rappeler aux autres que ce sont des ignorants, et que lui, c'est la tête au niveau de la prison. Quiconque veut être grand, c'est ça que dit Jésus. C'est pour tout le monde. Vous voulez devenir grand, mon frère. Vous voulez devenir grande, ma sœur. Devenez le serviteur des autres. Quand je parle de serviteur, nous restons dans les normes bibliques, bien sûr. Vous n'allez pas devenir servante, esclave, sexuelle de quelqu'un, parce que Dieu a dit non, il faut servir les autres. Non. Mais vous restez dans l'amour de Dieu, dans la charité, vous restez dans les principes de la parole de Dieu. Vous servez les autres. Vous prenez soin des autres. Vous faites des tournées dans vos bureaux pour savoir est-ce que tout le monde a pu avoir ce dont ils avaient besoin. Est-ce que les gens sont payés correctement? Est-ce que les gens sont payés normalement, régulièrement, à temps? C'est ça aussi servir les autres. C'est prendre soin des autres. Que celui qui veut être le premier devienne l'esclave. Ce sont des principes dans le leadership que beaucoup d'enfants de Dieu n'appliquent pas. Aujourd'hui, oui, Dieu élève-moi. Dès qu'on est élevé, vous le voyez différemment. Il chantait à l'église, hein, il était dans la chorale. Mais dès que Dieu l'a élevé, c'est terminé, il s'intéresse plus à la chorale, il ne veut plus servir à la chorale, il vient là tous les dimanches, peinard, belle cravate, c'est pas une si mauvaise chose. Mais le problème, c'est qu'il veut qu'on le serve, parce qu'il n'est plus devenu n'importe qui. Il n'est plus n'importe qui. Non, mon frère, non, ma sœur. En Jésus-Christ, le leader, c'est celui qui sert les autres. Le leader, c'est celui qui sert les autres. Le leadership de Christ consiste à servir les autres, à prendre soin des autres. Si le monde aujourd'hui est tel qu'il est, si l'égoïsme est en train d'avancer, si l'égocentrisme est en train de prendre du terrain dans l'église de Jésus-Christ, c'est parce qu'on n'a pas compris le leadership chrétien. Oh mon frère, oh ma sœur, vous qui m'écoutez, plaise à Dieu que ce message vous touche, plaise à Dieu que ce message vous change. Le leadership chrétien, c'est se mettre au service des autres. Mon frère, si ce message vous a touché, et que vous avez réalisé qu'au plus profond de vous, vous avez appliqué dans votre vie un mauvais leadership, c'est très simple, vous pouvez demander pardon à Dieu, en baissant simplement la tête dans la prière et en répétant ces simples mots. Père, au nom de ton Fils Jésus-Christ, je viens devant toi. J'ai entendu ton appel, j'ai entendu ton message, et je te demande pardon. Pardon parce que je n'ai pas été un modèle pour mon frère, un modèle pour ma sœur. Je te demande pardon parce que je veux devenir grand, parce que je suis grand. Mais je ne cherche pas à devenir grand selon les principes chrétiens. Je te demande pardon. Aide-moi à être plus grand que Joseph, à servir mon frère, à servir ma sœur. Aide-moi à appliquer ce leadership chrétien qui consiste à prendre soin des autres, à servir les autres. Je veux devenir premier selon la Bible. Mais être premier selon la Bible, c'est être le dernier et servir les autres. Purifie-moi avec le sang de Jésus-Christ. Lave-moi avec le sang de Jésus-Christ. Au nom de ton Fils Jésus-Christ, j'ai ainsi prié. Amen. Si vous avez fait cette prière, croyez que par la foi, Dieu vous a entendu. Je suis Raphaël Mambou. Le nom de cette émission est « Venez à Jésus ». Nous nous retrouvons la fois prochaine, toujours sur le même thème, Joseph en Égypte. Que Jésus continue de vous bénir, que Jésus continue de vous garder. À la fois prochaine. Amen.
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2: Bonjour à tous, je suis Raphaël Mambou, que Jésus vous bénisse, qui que vous soyez, où que vous soyez. Le nom de cette émission est Venez à Jésus. C'est une grâce, c'est un honneur, c'est un privilège de pouvoir vous retrouver encore une fois aujourd'hui autour de la parole de Dieu pour partager quelques versets bibliques sur le thème L'homme riche et Lazare. Avant d'aller plus loin, je voudrais vous inviter à baisser la tête dans la prière pour dédier le reste des 30 minutes entre les mains du Seigneur. Prions. Père éternel, au nom de ton Fils Jésus-Christ, nous voici devant toi pour entendre ta parole, pour entendre ton message, pour entendre ton appel, pour entendre ton cri, pour entendre tes avertissements venant des cieux. Seigneur, fais-nous grâce Seigneur, de comprendre ta parole. Fais-nous grâce Seigneur, d'accepter ta parole, parce que tu ne veux pas perdre les hommes, tu ne veux pas perdre des âmes, tu veux que le maximum soit sauvé Seigneur. Fais-nous grâce, je t'en prie. Au nom de ton Fils Jésus-Christ, nous avons ainsi prié. Amen. Nous sommes toujours en train de partager sur l'homme riche et Lazare, dans Luc 16, versets 19 à 31. Luc 16, versets 19 à 31. Il y avait un homme riche qui était vêtu de pourpre et de fin lin et qui chaque jour menait joyeuse et brillante vie. Un pauvre nommé Lazare était couché à sa porte couvert d'ulcères et désireux de se rassasier des miettes qui tombaient de la table du riche. Et même les chiens venaient encore lécher ses ulcères. Le pauvre mourut, et il fut porté par les anges dans le sein d'Abraham. Le riche mourut aussi, et il fut enseveli. Dans le séjour des morts, il leva les yeux, et tandis qu'il était en proie au tourment, il vit de loin Abraham et Lazare dans son sein. Il s'écria, « Père Abraham, aie pitié de moi, et envoie Lazare pour qu'il trempe le bout de son doigt dans l'eau et me rafraîchisse la langue, car je souffre cruellement dans cette flamme. » Abraham répondit, « Mon enfant, souviens-toi que tu as eu tes biens pendant ta vie et que Lazare a eu les maux pendant la sienne. Maintenant, il est ici consolé et toi tu souffres. D'ailleurs, il y a entre nous et vous un grand abîme afin que ceux qui voudraient passer d'ici vers vous ou de là vers nous ne puissent le faire. » Le riche dit, « Je te prie donc, père Abraham, d'envoyer Lazare dans la maison de mon père car j'ai 5 frères. C'est pour qu'il leur atteste ces choses afin qu'ils ne viennent pas aussi dans ce lieu de tourment. » Abraham répondit, « Ils ont Moïse et les prophètes, qu'ils les écoutent. » Il dit, « Non, père Abraham, mais si quelqu'un des morts va vers eux, ils se repentiront. » Abraham lui dit, « S'ils n'écoutent pas Moïse et les prophètes, ils ne se laisseront pas persuader quand même quelqu'un des morts ressusciterait. » Triste histoire, vraiment triste histoire, mais qui nous enseigne beaucoup de vérité. Mon frère, ma sœur, le monde aujourd'hui, et depuis que le monde s'est toujours posé la question, qu'est-ce qu'il y a après la mort? Et c'est normal qu'on se pose des questions. Mais ce qui n'est pas intéressant du tout, c'est que Dieu a toujours répondu à cette question. Dieu a toujours répondu à cette question, et ce qui n'est pas intéressant, c'est que les hommes ne veulent pas de ce que Dieu donne comme réponse. Il a été prouvé scientifiquement que lorsque quelqu'un meurt, cet homme perd quelques grammes sur son poids. Comme pour dire, il y a quelque chose qui a quitté son corps. Mon frère, ma sœur, si vous voulez connaître la vérité sur un sujet, la seule chose que je puisse vous demander, c'est de tourner les regards vers Jésus-Christ. D'écouter Jésus. La Bible nous dit dans le livre de Matthieu, un jour où Jésus avait emmené ses disciples sur une montagne et qu'il a été transfiguré, une voix, la voix de Dieu s'est fait entendre en disant « Jésus est mon Fils bien-aimé, en qui j'ai mis toute mon affection. Écoutez-le. » Il faut écouter Jésus. Il ne faut pas écouter une partie de ce que Jésus dit. Il faut écouter Jésus dans tous les domaines. Dans le domaine du mariage, dans le domaine des finances, dans le domaine du ministère, dans le domaine politique, dans le domaine militaire. Jésus est la parole de Dieu. Jésus. J'aime ce que le livre des Hébreux dit, je viens juste de penser à ça. Dans les temps anciens, Dieu parlait par les prophètes, tantôt d'une manière, tantôt d'une autre. Mais dans ces temps de la fin, Dieu parle par le Fils, c'est-à-dire par Jésus-Christ. Mais Jésus-Christ est la parole de Dieu. Jésus-Christ est la vérité. Écoutez, mon frère, écoutez, ma sœur. Ce texte que nous avons lu, à mes yeux, n'est pas une parabole. Pourquoi n'est pas une parabole? Parce que dans toutes les paraboles de Jésus, jamais Jésus cite le nom d'une personne. La plupart de nos Bibles disent de ce texte la parabole du riche, du mauvais riche et du pauvre Lazare. Dans toutes les paraboles de Jésus, Jésus ne cite jamais le nom de quelqu'un. C'était certainement deux hommes qu'il connaissait. Et puisqu'il était prophète, il a vu ces choses-là dans une vision. C'est seulement comme ça que je peux expliquer. Mais vous êtes libre d'accepter ça comme une parabole, comme étant non plus pas une parabole. Vous êtes libre. L'essentiel est que nous puissions tirer au maximum les enseignements et les vérités que le Seigneur veut nous faire comprendre. Premièrement, Jésus nous enseigne que tous les hommes vont mourir. Si Jésus ne revient pas prendre son église aujourd'hui, demain ou la semaine prochaine, il y aura aujourd'hui, demain ou la semaine prochaine, il y aura des hommes et des femmes qui vont mourir. Et peut-être que vous ferez partie de ces nombreuses personnes qui vont quitter cette terre. Il y a quand même quelques temps en arrière, je regardais les statistiques sur Internet sur le nombre de décès au courant d'une année. On parlait d'une soixantaine de millions de personnes qui mouraient par an. Vous imaginez 60 millions de personnes qui meurent par an. Faites le calcul pour savoir combien de personnes meurent par jour. Tous les jours, des hommes meurent. Au moment où nous sommes en train de parler, au moment où je suis en train d'enregistrer cette émission, il y a des gens qui meurent. Au moment où vous êtes en train d'écouter cette émission, il y a des gens qui meurent. Peut-être même que vous ferez partie de ces hommes et de ces femmes qui vont mourir. Mais qu'est-ce qu'il y a pour vous de l'autre côté? Et c'est cette bonne nouvelle que le Seigneur est venu vous annoncer. Il veut que vous ayez un cœur ouvert, que vous l'écoutiez lui. Moi, je ne suis qu'un canal par lequel il passe. Je ne suis qu'un serviteur inutile. Il dit, tous les hommes vont mourir. Le riche va mourir, le pauvre va mourir, le blanc va mourir, le noir va mourir, l'asiatique va mourir, le pakistanais va mourir, le sud-américain va mourir, l'esclave va mourir, l'homme et la femme vont mourir, le bébé va mourir. Nous sommes appelés à mourir. Nous sommes nés, comme disait quelqu'un, nous sommes nés pour mourir un jour. Donc, un jour ou l'autre, vous allez mourir. Quelqu'un même a dit une fois qu'il y a deux choses de sûres dans ce monde, ce sont les impôts et la mort, les taxes et la mort. Donc, il faut se préparer à mourir. Tous les jours, nous nous préparons à faire quelque chose. Nous nous préparons à passer des examens à l'université. Nous nous préparons à passer des interviews. Nous nous préparons à passer à des interrogatoires durant un meeting. Nous sommes appelés à nous préparer à quelque chose. Alors, comment préparez-vous votre vie après la mort? Dans l'histoire des hommes, j'ai vu que certains amassaient des richesses, se réservaient des richesses pour leur vie après la mort. Mais dans cette histoire, Jésus nous dit que nous ne prenons rien de ceux qui étaient avec nous dans ce monde. Deuxième chose que le Seigneur nous enseigne, c'est qu'après la mort, il y a une vie. Et cette vie est dans deux endroits. Soit c'est dans un lieu de souffrance, soit c'est dans un lieu de consolation et de félicité. À d'autres endroits, on appelait ça paradis. Le nom, pour moi, n'a pas d'importance, mais c'est le concept même. Parce que si nous parlons d'enfer, beaucoup de gens vont me dire « mais le mot enfer n'existe pas dans la Bible ». Tout à fait. Mais le concept du mot enfer existe. Le concept de enfer, souffrance, tourment, cruauté, manque d'amour, ce lieu existe. Et Dieu ne veut pas que vous partiez dans ce lieu de souffrance. Dieu ne veut pas. Parce que si vous partez là-bas, c'est pour l'éternité. La Bible dit que le temps de feu a été créé, a été préparé pour Satan et ses démons. Et ceux qui y vont là-bas, c'est parce qu'ils ont choisi de servir Satan et ses démons. Certaines communautés disent, c'est faux. Il n'y a pas de vie après la mort. Mais s'il n'y a pas de vie après la mort, la question que je me pose, pourquoi vous dépensez autant de millions et de centaines de millions de dollars et d'euros pour faire des adeptes de votre communauté s'il n'y a pas de vie après la mort? D'autres disent, il n'y a pas de vie pour ceux qui n'ont pas accepté notre communauté. Mais il y a une vie pour ceux qui ont accepté notre communauté. Mais ce n'est pas juste. Alors maintenant, le cas de ce monsieur. Le cas de ce monsieur. D'autres vont dire non. Ce sont des choses que Jésus avait dit avant de mourir sur la croix. Dès qu'il est mort sur la croix, ces choses-là n'existent plus. C'est faux. C'est faux et archi faux. C'est faux et archi faux. Certains vont dire, par exemple, ils vont prendre le cas de Paul, qui parle d'un homme qui a été en extase et qui a vu des grandes choses, des grandes révélations. Il a vu des choses merveilleuses. Oui, d'accord. Et ils disent que non, l'enfer n'existe pas. Ok. Mais dans le livre d'Apocalypse, lorsque Jean parle de ces révélations, de ces lieux de souffrance, lors du jugement dernier, les temps de feu, tous ceux qui n'étaient pas écrits dans le livre de vie ont été jetés dans les temps de feu. Mon frère, ma sœur, lisons la Bible. Lisons la Bible d'un bout à l'autre. La Bible n'est pas le livre du pasteur. La Bible est le livre pour tout enfant de Dieu qui veut connaître la volonté de Dieu dans sa vie. Au verset 27, le monsieur se rendant compte qu'il n'y a plus d'espoir pour lui, pense à ses cinq frères qui sont restés dans le monde. Et il dit, « Je te prie donc, Père Abraham, d'envoyer Lazare dans la maison de mon père, car j'ai cinq frères. C'est pour qu'il leur atteste ces choses, afin qu'ils ne viennent pas aussi dans ce lieu de tourment. » Les cinq frères connaissaient Lazare, et ils savaient que Lazare était mort. Alors le monsieur s'est dit, « Si Lazare ressuscite, et qu'il va leur dire, « Écoutez, bonjour mes frères, comme disait un évangéliste, recevez les salutations de votre frère qui est en enfer. » Le monsieur se disait, « Certainement, ces cinq frères vont se convertir. Ils vont se convertir. » En fait, quand on parle du verbe « attester », c'est demander, ça veut dire qu'au préalable, la personne demandait des preuves. Ils avaient entendu parler de ce lieu, comme vous, vous êtes en train d'entendre parler de ce lieu maintenant, comme moi, je prêche ce lieu maintenant. Ils avaient entendu parler de ça, mais ils ne voulaient pas croire dans ce message-là. Je voudrais prendre un exemple dans Ézéchiel 33. La preuve que les hommes, peu importe ce qu'on leur dit, ne veulent jamais croire ce que Dieu dit. Ézéchiel 33, à partir du verset 7. Fils de l'homme, j'ai établi comme sentinelle sur la maison d'Israël. Tu dois écouter la parole qui sort de ma bouche et les avertir de ma part. Je voudrais d'abord me limiter là. Quand nous parlons de la part de Dieu, nous devons nous rassurer que ce que nous disons est conforme à la volonté de Dieu. Combien d'hommes et de femmes prêchent des choses qui n'ont rien à voir avec Dieu? Ils prêchent pour faire plaisir à une nation. Ils prêchent pour faire plaisir à une communauté. Ils prêchent pour faire plaisir à une race. Et pourtant, c'est l'éternité de ces hommes et de ces femmes avec qui il est en train de jouer, avec lesquels il est en train de jouer. Vous imaginez si je me mettais à prêcher des faussetés, des mensonges, et que vous alliez en enfer, et que vous soyez dans ce lieu de tourment. C'est votre éternité que j'ai joué avec, pour de l'argent, pour la gloire, pour le plaisir. Tu dois écouter la parole qui sort de ma bouche et les avertir de ma part. Quand je dis aux méchants, méchant tu mourras, si tu ne parles pas pour détourner le méchant de sa voie, ce méchant mourra dans son iniquité et je te redemanderai son sang. Mais si tu avertis le méchant pour qu'il se détourne de sa voie, et qui ne s'en détourne pas, il mourra dans son iniquité, et toi tu sauveras ton âme. Et toi, fils de l'homme, dis à la maison d'Israël, allons au verset 11, dis-leur, je suis vivant, dit le Seigneur, ce que je désire, ce n'est pas que le méchant meure, c'est qu'il revienne de sa conduite et vive. Revenez, revenez de votre mauvaise voie, pourquoi mourriez-vous, maison d'Israël? Vous voyez, pourquoi vous devez mourir? Vous dites que ce sont nos péchés. Mais écoutez, revenez, abandonnez le péché. Dans l'histoire des hommes, Dieu a toujours parlé. Mais est-ce que les hommes ont écouté Dieu? Israël, Dieu leur a donné des avertissements. Si vous ne marchez pas dans mes commandements, si vous ne marchez pas dans mes instructions, dans mes directives, je vais vous disperser dans le monde. Au moment où vous êtes en train de m'écouter, mes frères, sachez que Israël, les Juifs sont répandus dans toutes les nations. J'ai même découvert dernièrement qu'il y avait même des Juifs noirs en Côte d'Ivoire, des Juifs noirs en Somalie, il y a même des Juifs en Chine. Dieu a dispersé Israël parce que Israël n'a pas marché dans ses voies. Dieu a fait des promesses, il a rebâti Israël. Et Israël est une nation aujourd'hui. Mon frère, ma sœur, ce que Dieu dit, c'est la vérité. Voilà pourquoi il faut l'écouter. La Bible nous dit que Dieu, dans le passé, a parlé tantôt d'une manière, tantôt d'une autre, par ses prophètes, par ses serviteurs. Mais dans ces temps de la fin, il parle par Jésus-Christ. Vous devez écouter Jésus-Christ. La Bible dit, Jésus-Christ est mon Fils bien-aimé en qui j'ai mis toute mon affection. Écoutez-le. Écoutez Jésus. Et Jésus a inspiré la Bible. La Bible est la parole de Dieu. La Bible ne contient pas la parole de Dieu. La Bible est la parole de Dieu. Lisez la Bible. Lisez la Bible. Lisez la Bible. Dernièrement, j'étais sur un site internet et je consultais les résultats d'un sondage sur la méditation de la parole de Dieu. J'avais découvert que 65% des chrétiens qui avaient participé à ce sondage lisaient au moins une fois la Bible par semaine, si je ne me trompe pas. Lisaient régulièrement, pardon, la Bible, assez régulièrement la Bible au courant de la semaine. J'ai pensé à ces 35%. J'ai pensé à ces 35% d'hommes et de femmes qui ne lisaient pas assez régulièrement la Bible. Ils se contentent d'aller à l'église, d'écouter le message du pasteur, du prophète, de l'évangéliste, du prêtre, sans peut-être même vérifier si ce qu'ils disent est vrai. Dieu parle aujourd'hui par son Fils, Jésus-Christ. Jésus-Christ est la parole de Dieu. La Bible est la parole de Dieu. Lisez la Bible, méditez la Bible. Dieu dira à Josué, médite ce livre de la loi jour et nuit. Et c'est comme ça que tu auras du succès. C'est comme ça que tu réussiras dans tes entreprises. La Bible dit, comment le jeune homme rendra-t-il pur son sentier si en marchant d'après ta parole, d'après la parole de Dieu. La Bible dit encore, je suis plus instruit que les vieillards. J'ai plus d'intelligence que les vieillards parce que la Bible, la parole de Dieu est l'objet de ma méditation. Qu'est-ce que vous méditez en longueur de journée? Les livres des stars. Écoutez. Celui qui détient la vie, celui qui est la vie, vous parle au travers de la Bible. C'est lui qu'il faut écouter. Voilà pourquoi nous avons aujourd'hui des communautés dites chrétiennes, mais qui n'enseignent rien de chrétien. Qui n'enseignent rien de chrétien. Dieu a donné des avertissements, mais Israël n'a pas écouté. Et ces avertissements ont eu leurs conséquences. Ce que Dieu a dit et qui n'a pas été respecté a été appliqué. Israël s'est retrouvé dispersé. Et j'aime le verset où il dit, il mourra dans son iniquité. Il va mourir dans son péché. Et quand il meurt dans le péché, il va dans un lieu de souffrance. Oui, parce que Dieu est saint. Il ne tolère pas le péché dans sa présence. Alors, vous allez aller où, puisque vous mourrez dans le péché? Vous allez aller où, puisque vous mourrez dans le péché? Mon frère, ma sœur, l'enfer existe. C'est vrai que le mot enfer ne se retrouve pas dans la Bible, mais le concept du mot enfer, lieu de souffrance, de tourment, de pleurs, de gémissements, lit de verre, lieu de grincement de dents, de pleurs, de cris, ça existe. Certains disent, oh Dieu est amour, il va permettre qu'à un certain moment, ce lieu de souffrance va s'arrêter. C'est faux. Lisez Apocalypse. Je crois que c'est Apocalypse 20, 11 à 15. Ce lieu de souffrance sera pour des siècles et des siècles. Imaginez, 1 000 milliards d'années ne seront que des gouttes d'eau par rapport à l'éternité. Et vous êtes dans un lieu comme ça, mais en train de souffrir, en train de pleurer, en train de gémir, en train de crier, en train de demander pardon à Dieu. Mais il n'y a plus de pardon. Parce que le sang de Jésus-Christ a été versé sur la terre. Ça a été versé sur la terre. Ça n'a pas été versé sur un autre endroit. Ça a été versé pour les péchés des hommes sur la terre. Donc avant de quitter la terre, il faut vous assurer que vous êtes en communion avec Dieu. Vous êtes en communion avec Dieu, mon frère, ma sœur. C'est pour qu'il leur atteste, verset 8 de Luc 16, c'est pour qu'il leur atteste ces choses. C'est pour qu'il leur donne des preuves. Il dit, regardez, j'étais mort et je suis revenu à la vie. Mais est-ce que réellement ces choses ont changé? Lorsque Lazare est mort dans Jean 11, il a fait 3 jours, 3 ou 4 jours, si je me souviens bien. Jésus vient ressusciter cet homme. Mais est-ce que Israël pour autant s'est converti? Ils avaient la preuve que Lazare était mort. Vous imaginez? Les pharisiens avaient la preuve, les sadducéens avaient la preuve. Lazare est mort, on l'a enterré. Moi-même, je l'ai vu, on l'a mis dans le tombeau. Jésus est venu le ressusciter. Mais après cela, il se fait deux camps. Il y a ceux qui croient en Dieu et ceux qui disent qu'il faut tuer Jésus. Ce n'est pas parce que vous voyez des miracles que vous allez croire réellement. Abraham dit, ils ont Moïse et les prophètes, qu'ils les écoutent. Il dit non, père Abraham, non, voilà son péché commence par non. Il dit non, pas les prophètes, pas Moïse, mais Lazare, pourquoi pas Moïse, pourquoi pas les prophètes? Parce que justement, Moïse et les prophètes avaient déjà parlé de ça, ils ont refusé. Ils veulent des preuves, mon frère, ma sœur. Il ne vous saura pas donner d'autres preuves que les Écritures. Lorsqu'on parle de Moïse ici, on parle au fait de la Bible, donc des écrits, parce que c'est Moïse qui a commencé à écrire les premiers livres de la loi. Donc on peut prendre Moïse, on peut dire que c'est la Bible. On peut prendre Moïse, on peut dire que ce sont les écrits de Dieu. Les prophètes, on va le prendre dans le sens de ceux et de celles qui marchent avec Dieu. Et observez qu'il est dit Moïse et les prophètes. Ça veut dire la loi et ceux qui parlent de la part de Dieu. Ils ne doivent pas être en contradiction. Parce que nous avons des prophètes aujourd'hui qui annoncent des stupidités, des mensonges. Certaines religions ont été bâties par les prophètes. Et il y a des prophètes qui annoncent des choses qui sont contradictoires avec la Bible. Donc le message du prophète doit être conforme à la Bible. Et moi je pourrais même dire, quand on parle de prophète ici, on veut parler du témoin de Jésus. Il faut que ce que le témoin de Jésus dit soit conforme à la volonté de Dieu écrit. Et Dieu dit, si ça ne va pas, si ça rejetait ce message. Mais ce monsieur dit, non, non, envoie quelqu'un qui ressuscite. Abraham dit, s'il n'écoute pas Moïse et les prophètes, ils ne se laisseront pas persuader quand même quelqu'un des morts ressusciterait. Et nous avons le cas de ce fameux Lazare, ami de Jésus dans Jean 11. Il est mort. Après 4 jours, Jésus vient le ressusciter. Mais il se fait deux camps. Il faut tuer ce Jésus. Oh non, il est réellement un fils de Dieu. Il est réellement le fils de Dieu. Il est réellement Dieu. Il est réellement le messager de Dieu. Il y aura toujours des camps. Mais la question qui se pose, vous qui m'écoutez en ce moment, qu'est-ce que vous décidez? Vous avez besoin d'une preuve. Il y a des hommes et des femmes qui sont morts et qui sont revenus à la vie et qui ont témoigné de ces choses. Permettez-moi de vous lire quelques textes de ces hommes et de ces femmes. C'est vrai que ce n'est pas la Bible, mais permettez-moi de vous lire ces textes. Nous avons par exemple le défunt pasteur Kenneth Hagin qui a écrit ceci. Dieu lui dit ceci, « Mets les hommes et les femmes en garde contre ce lieu. Ils n'ont pas à venir dans ce lieu de souffrance. » En fait, Kenneth Hagin, c'était un monsieur qui à un moment était mort. Je crois que c'était à l'âge de 16 ans, 17 ans. Il est mort plusieurs fois et Dieu lui a montré plusieurs fois l'enfer. Et Jésus lui a dit, « Mets en garde les hommes et les femmes contre ce lieu. Ils n'ont pas à venir dans ce lieu. » Nous avons par exemple Madame Marie Baxter, c'est une prophétesse que Jésus a emmenée plusieurs fois pendant plusieurs années, je crois, à visiter et le ciel et l'enfer. Et elle a écrit un livre. Et dans ce livre, elle a écrit ceci, ce que Jésus lui racontait. Elle a écrit un livre dans lequel elle raconte que Jésus lui a montré l'enfer pendant plusieurs jours afin qu'elle mette les gens en garde contre ce lieu. Elle y vit les âmes souffrir, tourmentées par des démons. Elle vit des degrés dans ces tourments, au même point qu'au ciel, il y a des degrés dans la gloire. Et je me souviens du livre, je me rappelle même, à un moment dans l'expérience qu'elle vivait, Jésus va comme, entre guillemets, l'abandonner. Et elle va être saisie par les démons, elle va être torturée par les démons. Et puis Jésus va venir la récupérer. Et Jésus va justifier cela pour dire que oh, je voulais que tu vives cette expérience parce que quand tu dois annoncer ça aux hommes, tu dois leur dire que ce sont des souffrances qui sont réelles. Mon frère, ma sœur, ce lieu de souffrance est un lieu réel. Il y a une vie après la mort. Jésus ne veut pas que vous alliez dans ce lieu de souffrance. Pourquoi j'ai cité ces deux personnes? Parce que vous pouvez vous procurer leurs livres. Il est inutile de vous parler de certaines personnes qui n'ont pas écrit des livres, mais qui ont simplement témoigné, et il me sera difficile de les prouver que réellement ils ont dit ça. Mais Kenneth Hagin et Marie Baxter, la prophétesse, ont écrit des livres. Et vous pouvez retrouver leurs livres tant sur Internet que dans les librairies, dans le monde. Mais Moïse nous dit, ce n'est pas parce que des morts ressuscitent que les gens vont se convertir. Non. Quand les morts ressuscitent et viennent vous témoigner de ces choses, votre foi est fortifiée, puisque vous aviez cru déjà au départ. Mais ce qui va vous enseigner la vérité, c'est la parole de Dieu. Et c'est ce que nous avons fait sur ce thème, mon frère, ma sœur. Au moment où nous sommes en train de finir le thème, parce que je ne vais pas aller au-delà de l'émission d'aujourd'hui, ma prière est que vous ne partiez pas dans ce lieu de souffrance. Ma prière aussi pour moi est que je ne parte pas dans ce lieu de souffrance. Parce qu'il n'y a pas de changement de condition, comme on a dit. On n'y va pas en vacances. On n'y va pas pour quelques semaines, pour quelques années ou pour quelques siècles. On y va pour l'éternité. Il y a une vie après la mort. Peu importe ce que le pasteur vous dit. Peu importe ce que vous dit le pape. Peu importe ce que vous dit les hommes politiques. Les hommes qui possèdent les richesses. Peu importe, ce lieu existe. Là, il y a une vie après la mort. Et qu'est-ce qu'il y a pour vous après la mort? Vous qui m'écoutez. Oh, même si des millions d'hommes et de femmes n'écoutent pas ce message. Quand je prêchais sur ce texte il y a quelques années en arrière, j'entendais souvent cette réponse, je ne sais pas. Et je leur disais, il n'est pas sage de ne pas savoir. Parce que si vous ne savez pas, vous risquez d'être surpris. Gloire à Dieu si vous avez une bonne surprise en arrivant au ciel. Mais si vous avez la mauvaise surprise, alors que la possibilité vous est donnée aujourd'hui de recevoir Jésus-Christ et demain de marcher avec lui tous les jours pour être sûr que quand Dieu vit, quand vous allez mourir, ce sont les anges qui viennent vous prendre. Et même mieux que cela, c'est Jésus lui-même. Vous avez cette grâce, vous avez cette opportunité. Ne faisons pas comme ce monsieur riche qui est mort et qui regrette. Dieu seul sait ce qui est arrivé à ses 5 frères. Mais vous, l'éternité est entre vos mains. La Bible dit, j'ai mis devant toi la vie et la mort, choisis la vie. Choisissez Jésus-Christ de vivre avec lui. Rejetez le péché. Si c'est cela votre désir, c'est très simple. Baissez la tête dans la prière et répétez ces simples mots après moi. Père éternel, au nom de ton Fils Jésus-Christ, je viens à toi. J'ai entendu ta parole, j'ai entendu ton message. Je viens humblement te demander pardon pour ma vie de péché. Purifie-moi avec le sang de Jésus-Christ. Lave-moi avec le sang de Jésus-Christ. Je prends l'engagement aujourd'hui d'être ton enfant, de suivre Jésus-Christ tous les jours de ma vie et dans tous les domaines de ma vie. Garde-moi fidèle à toi. Fais-moi grâce que si je meurs ou que Jésus vienne reprendre son Église, que je sois avec Jésus-Christ et toi pour l'éternité. Au nom de ton Fils Jésus-Christ, j'ai ainsi prié. Amen. Si vous avez fait cette prière, croyez que par là vous entendez. Je suis Raphaël Mambou, le nom de cette émission est Venez à Jésus. Nous nous retrouvons la fois prochaine pour un nouveau thème. Que Jésus continue de vous bénir, que Jésus continue de vous garder. À la fois prochaine. Amen.
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3: Bonjour à tous, je suis Raphaël Mambou, que Jésus vous bénisse. Qui que vous soyez, où que vous soyez, je vous salue avec le nom de Jésus, par le nom de Jésus. C'est une grâce, c'est un privilège de pouvoir se retrouver chaque matin. Le nom de cette émission est Venez à Jésus. Nous diffusons tous les lundis, mercredis, 10h30, 11h, quand tout se passe normalement. Et je profite pour vous demander de prier pour nous, de nous soutenir dans la prière, afin que nous puissions faire notre travail correctement. Priez aussi pour la SNEL, pour qu'elle ne puisse nous livrer le courant à temps. Priez pour nos autorités du pays, afin que tout se passe normalement. Donc, depuis plusieurs semaines, nous ne nous sommes pas retrouvés sur les ondes de Shalom Africain pour un petit problème d'électricité, mais je suis convaincu que maintenant Dieu va nous faire grâce de pouvoir diffuser normalement. Avant de pouvoir commencer, de pouvoir continuer, je voudrais vous inviter à prier pour remercier ce Dieu puissant, ce Dieu tout-puissant qui a permis que ce matin, vous et moi, nous puissions nous retrouver autour de Shalom Africa pour entendre sa parole. Prions. Père éternel, je te dis merci, car c'est une grâce. Je te bénis, car c'est une grâce. Je te loue, car c'est une grâce, de pouvoir entendre ta parole, de pouvoir la partager, de pouvoir la transmettre à mon frère, à ma sœur et à moi-même. Ce n'est pas parce que nous sommes meilleurs, plus excellents, plus spirituel que les autres. C'est simplement que tu as fait grâce à chacun d'entre nous. Et comme Paul le dit, je voudrais que nous profitions de cette grâce au maximum, les auditeurs et moi-même, afin que nous comprenions, que nous participions au salut qui se trouve en Jésus-Christ. Merci mon Père, merci au nom de ton Fils Jésus-Christ. Nous avons ainsi prié. Amen. Nous sommes depuis plusieurs semaines, c'est la sixième émission, nous sommes depuis plusieurs semaines en train de faire une toute petite étude sur Dieu est amour. Nous savons que Dieu est esprit, nous savons que Dieu est miséricordieux, nous savons que Dieu est force, nous savons que Dieu est esprit. Mais il y a un aspect que l'apôtre Jean, dans l'Évangile et dans ses épîtres, veut démontrer, veut ressortir. Dieu est amour. Lisons dans 1 Jean 4, verset 8. 1 Jean 4, verset 8. L'apôtre dit ceci. « Celui qui n'a pas connu Dieu, car Dieu est amour. » Pardon, celui qui n'aime pas n'a pas connu Dieu, car Dieu est amour. Verset 7, bien-aimés, aimons-nous les uns les autres, car l'amour est de Dieu. Et quiconque aime est né de Dieu et connaît Dieu. Celui qui n'aime pas n'a pas connu Dieu, car Dieu est amour. 1 Jean 4, verset 16. Nous savons, et nous avons connu l'amour que Dieu a pour nous, et nous y avons cru. Dieu est amour, et celui qui demeure dans l'amour, et celui qui demeure dans l'amour demeure en Dieu, et Dieu demeure en lui. Dieu est amour. Dieu est force. L'Éternel est ma force. L'Éternel est bouclier. Dieu est un bouclier. Dieu est esprit. Dieu est le créateur du ciel et de la terre. Dieu est omniprésent, omniscient, mais Dieu est aussi amour. Il est amour. Nous avons vu dans les émissions précédentes que l'amour de Dieu est inconditionnel envers chacun d'entre nous. Il nous aimait avant que nous soyons. Son amour est transparent. Dieu nous montre ce qu'il fait, afin que nous puissions l'imiter. Il ne nous cache rien. Ce qu'il a l'intention de nous faire, il le fait. Il nous montre ce qu'il a l'intention de le faire. Que ce soit une bénédiction ou une malédiction, Dieu nous prévient toujours de ses intentions. Il n'est pas, j'allais dire, capricieux. Aujourd'hui, il se lève du pied gauche, demain, il se lèvera du pied droit. Non, Dieu n'est pas comme ça. Le Dieu de la Bible n'est pas comme ça. Il n'est pas imprévisible. Non, Dieu est prévisible. Ça va peut-être choquer, mais Dieu est prévisible. Il prévient à l'avance ce qu'il a l'intention de faire. Jésus revient bientôt prendre son Église. il prévoit, il nous dit, il nous informe, il nous prédit. Il sonne de la trompette pour dire « Attention, je reviens bientôt ». Son amour aussi s'extériorise, donc Dieu prouve par des actes concrets son amour. Ça aussi nous avons vu. Il ne se limite pas simplement à dire « Population de la terre » ou bien « Les hommes, je vous aime » et puis il laisse les hommes se débrouiller dans leurs problèmes. Non, Dieu prouve son amour par des actes concrets. Nous avons vu qu'il a un plan pour chacun d'entre nous. Que son amour est éternel, que ça ne change pas. Il se montre qu'il s'est sacrifié à la croix pour chacun d'entre nous. Nous avons vu aussi que son amour est confiance. Dans son amour, nous retrouvons aussi la confiance. Dieu a confiance en chacun d'entre nous. Vous me direz, chacun d'entre nous, oui. La preuve, il nous a donné à chacun un potentiel à gérer, pour lequel nous allons rendre compte, soit quand nous mourrons, ou soit quand il va revenir. Chacun de nous va rendre compte de sa vie, du potentiel. Vous vous êtes marié, vous allez devoir rendre compte de votre mariage, de la manière dont vous vous êtes comporté dans votre mariage devant Dieu. Dieu vous a élevé en poste de responsabilité, vous allez rendre compte devant Dieu de ce poste de responsabilité. Des dons, des talents, des ministères que Dieu vous a donnés, vous allez rendre compte de cela devant Dieu. Aujourd'hui, j'ai eu à cœur de partager avec vous sur l'amour-sacrifice. Dans l'amour de Dieu, nous retrouvons aussi le sacrifice. Lisons dans Jean 3, verset 16. Jean 3, verset 16. Il nous est dit ceci, un verset très connu que beaucoup peuvent citer par cœur. Dieu a tant aimé le monde qu'il a donné son Fils unique, afin que quiconque croit en lui, dans le Fils unique, ne périsse point, mais qu'il ait la vie éternelle. Dieu a tant aimé le monde qu'il a donné son Fils unique, afin que quiconque croit en lui ne périsse point, mais qu'il ait la vie éternelle. Dans l'émission précédente, nous avons parlé un peu de cela. Aujourd'hui, j'aimerais qu'on développe un peu plus. Dieu vous aime et son amour se manifeste. Dieu vous aime et son amour se manifeste dans le sacrifice

en ce qu'il sacrifie son fils, son unique fils. Donc Dieu se sacrifie, parce que Jésus-Christ est Dieu, Dieu se sacrifie pour vous et pour moi. Il n'y a personne sur la terre, depuis Adam jusqu'à aujourd'hui, qui soit saint. Lorsque nous acceptons Jésus-Christ dans notre vie comme Seigneur et Sauveur, nous devenons saints par position, purifiés par le sang de Christ. Ceux qui méritent le ciel n'existent pas. Nous sommes sauvés par grâce, et nous avons vu ça dans les émissions précédentes, la grâce de Dieu. C'est une faveur qu'on ne mérite pas. Donc la prostituée, le voleur, le menteur, le meurtrier, l'idolâtre, l'occultiste peut venir à la croix de Jésus-Christ et recevoir le pardon de Dieu. Certains diront, c'est pas vrai, Dieu ne s'intéresse pas aux pécheurs. Si Dieu s'intéresse aux pécheurs. Quand l'homme a péché au jardin d'Éden, Dieu a prophétisé qu'il enverrait un sauveur qui écraserait la tête du serpent et le serpent le mordrait au talon. La descendance de la femme. Dieu s'est toujours intéressé à vous. Dieu s'est toujours intéressé à moi. C'est pour cela qu'il a financé des missionnaires partout dans le monde pour vous prêcher, pour me prêcher la bonne nouvelle. Moi aussi, j'étais pécheur et j'ai un jour donné ma vie à Jésus-Christ au travers du message d'une femme. Je ne sais pas qui vous êtes, mais ce que je sais, c'est que Dieu a financé ce ministère, le ministère Jésus pour tous, qu'il a financé cette émission, Venez à Jésus. Aujourd'hui, nous sommes à 2 émissions. Bientôt, nous passerons à 3 émissions. Il finance ces émissions afin que le monde entier, afin que le monde quinois, le monde brazzavillois, et ceux qui vont écouter ces émissions en rediffusion, peu importe là où ils seront dans le monde, connaissent l'amour de Dieu, prennent connaissance du sacrifice de Jésus-Christ pour chacun d'entre nous. Il vous aime. Dieu vous connaît. Dieu vous appelle par votre nom. Son amour, il le prouve à chacun d'entre nous en ce qu'il sacrifie son fils Jésus-Christ. Ce n'est pas Jésus-Christ qui a péché. C'est nous qui avons péché. Et Christ a pris notre place. Christ a pris notre culpabilité. Comme disait l'évangéliste Osborne, Christ aurait pu laisser tomber, Christ aurait pu oublier les hommes, mais non, mais parce qu'il aime l'homme, parce qu'il se soucie, il se préoccupe du sort de l'homme, et comme parmi les hommes, il n'y avait personne, et il n'y en aura jamais personne, quelqu'un qui pourra sauver un autre homme. Ce n'est pas possible. C'est pour ça que Dieu a pris la place de l'homme. Parce qu'aucun autre homme naturel ne pouvait le faire. Il a fallu que lui-même vienne prendre la place de l'homme. Vivre comme un homme, sans commettre le péché. Je tiens à souligner, sans commettre le péché. Mourir à la place du pécheur. Et ça, c'est sa plus grande preuve d'amour envers chacun d'entre nous. Ne négligeons pas cet amour. Ne négligeons pas cet aspect. Son sacrifice à la croix pour vous et pour moi. Certains pensent que ce n'est pas vrai. Christ n'est pas mort à la croix. Jésus n'est pas mort à la croix. C'est une invention des hommes. C'est faux. Des témoins oculaires, comme Jean l'ont vu, comme Matthieu, comme Pierre ont vu ça. Et ils ont écrit pour nous prévenir, des siècles avant que Jésus-Christ vienne humainement sur la terre, les prophètes avaient annoncé cela. Que Dieu viendrait en chair humaine, il serait flagellé, il serait humilié, il serait rejeté, que le Christ serait rejeté. Le Messie, le Sauveur serait rejeté par les hommes. Lisez avec moi dans Ésaïe 53.

0: 3. Ésaïe, c'est dans l'Ancien Testament, Ésaïe 53. Quand vous lisez tout le chapitre d'Ésaïe, tout le chapitre 53, parlons, il est parlé du sacrifice. Du sacrifice de Christ. Ce chapitre commence par « Qui a cru à ce qui nous a été annoncé ? Qui a reconnu le bras de l'Éternel ?» Verset 3. « Méprisé et abandonné des hommes, hommes de douleur et habitués à la souffrance, semblable à celui dont on se détourne le visage, nous l'avons dédaigné. Nous n'avons fait de lui aucun cas. Cependant, ce sont nos souffrances qu'il a portées, ce sont nos douleurs qu'il s'est chargé. Et nous l'avons considéré comme puni, frappé de Dieu et humilié. Mais il était blessé pour nos péchés, brisé pour nos iniquités. Le châtiment qui nous donne la paix est tombé sur lui. Et c'est par ses meurtrissures que nous sommes guéris. » Verset 10 de Ésaïe 53 toujours. « Il a plu à l'Éternel de le briser par la souffrance, après avoir livré sa vie en sacrifice pour le péché. » Nous pouvons nous limiter. « Il a plu à l'Éternel de le briser par la souffrance. » Qui ? Jésus-Christ. Après avoir livré sa vie en sacrifice pour le péché. Ésaïe a vu cela en vision. Ce ne sont pas des fables, ce ne sont pas des inventions des hommes, mais c'est ce que Christ a fait pour chacun d'entre vous. Il a été brisé pour vous. Le châtiment qui vous donne la paix est tombé sur lui. Donc si vous voulez la paix, venez à Jésus-Christ. Éphésiens 5, verset 2. Commençons à Éphésiens 1. Devenez donc les imitateurs de Dieu, comme des enfants bien-aimés, et marchez dans l'amour ou la charité, à l'exemple de Christ qui nous a aimés et qui s'est livré lui-même à Dieu pour nous comme une offrande et un sacrifice de bonne odeur. Christ s'est livré. Christ s'est sacrifié. Christ a accepté de porter le châtiment qui devait tomber sur moi, sur lui, pour que la paix que lui a, la joie que lui a, la vie que lui a, le bonheur que lui a, la dignité que lui a, vienne sur moi. C'est extraordinaire. Ça n'a rien à voir avec la religion. Ce n'est pas la religion qui a été brisée pour moi. Ce n'est pas la religion qui a porté mes souffrances. Ce n'est pas la religion qui a porté mes douleurs. Ce n'est pas la religion qui a été abandonnée. Ésaïe 53. Méprisé et abandonné des hommes. Ça, ce n'est pas la religion qui le vit. C'est Jésus-Christ qui l'a vécu pour moi. Je ne suis pas contre le fait que vous allez dans une église. Mais il faut comprendre que l'église ne sauve pas. Celui qui sauve, c'est Jésus-Christ. Celui qui vous aime au point d'avoir accepté de mourir pour vous. D'abord, au point d'accepter de s'humilier, de prendre une forme humaine. De grandir comme un homme normal. De vivre comme un homme. Et de se sacrifier pour vous, c'est seulement Jésus-Christ. Ne le rejetez pas, ne l'abandonnez pas, ne le dépouillez pas plus que ce que les hommes à son époque, quand il était sur terre, ont fait. Non, ne rejetez pas ce message. Ne rejetez pas la grâce de Dieu. Jésus-Christ est Dieu, il vous aime et il a prouvé son amour il y a 2000 ans à la croix. Et il continue de prouver son amour aujourd'hui envers chacun d'entre nous. Mon frère, ma sœur, si vous écoutez ce message, ce n'est pas le fruit du hasard. Si Dieu a financé Shalom Africa, ce n'est pas le fruit du hasard. Si Dieu a financé notre ministère, ce n'est pas le fruit du hasard. Dieu vous aime et il veut que vous preniez conscience qu'il vous aime. Et il prouve cet amour aussi en vous, en s'étant sacrifié il y a 2000 ans pour vous à la croix. Il vous aime. Il n'y a personne qui puisse vous aimer au-delà de l'amour de Christ. Il n'y a personne. Votre pasteur, votre prêtre, vos parents, vos amis ne peuvent pas vous aimer comme Christ vous a aimé. Il a été humilié, lui juste, abandonné, lui qui n'a jamais connu le péché. Il a été rejeté par sa créature. Pour qui ? Pour que le salut devienne possible aujourd'hui. Et le salut ne se trouve qu'en Jésus-Christ. Ne le rejetez pas. Il a pris vos souffrances. Il a porté vos douleurs. Il s'est chargé. C'est volontairement qu'il a pris. C'est-à-dire, on ne lui a pas imposé. Il a pris ça. Il a pris ça sur lui. Il a accepté d'être blessé. Humilié. Il aurait pu, il le dit dans les évangiles, je pourrais invoquer mon Père, on pourrait me donner des légions d'anges pour me défendre. Mais il ne l'a pas fait. Quelle maîtrise, ou plutôt quel amour, mais il a fait pour vous. Que faites-vous de son amour en retour aujourd'hui? Il a fait ça pour vous, il a fait ça pour moi, mon frère, ma sœur. Ne le rejetez pas. Dans Hébreux 10, verset 12, Hébreux 10, verset 12, il nous est dit ceci. Lui, c'est-à-dire Christ, après avoir offert un seul sacrifice pour les péchés, s'est assis toujours à la droite de Dieu. Lui, après avoir offert un seul sacrifice pour les péchés. Aujourd'hui, il y a certains qui pensent que le sacrifice de Christ n'est pas complet. Il faut ajouter quelque chose pour être sauvé, les œuvres pour être sauvé. Non, son sacrifice a été offert pour les péchés, pour le menteur, le voleur, l'impudique, l'escroc, le menteur, l'occultiste, l'idolâtre. C'est pour vous, c'est pour moi qui s'est offert à la croix. Dans Hébreux 10, verset 14, il nous est dit ceci. Par une seule offrande, il a emmené à la perfection pour toujours ceux qui sont sanctifiés. Christ, par une seule offrande, c'est-à-dire son sacrifice à la croix, a emmené à la perfection pour toujours. C'est fort, hein? Une seule offrande, emmené à la perfection pour toujours. Donc, ce n'est pas que son sacrifice emmenait à la perfection seulement ceux qui étaient il y a 2000 ans. Non, pour toujours, c'est-à-dire pour vous aujourd'hui, pour ceux qui vivront demain, pour ceux qui vivront après-demain, son sacrifice, son offrande emmenait à la perfection. Il n'y a rien à ajouter au sacrifice de Jésus-Christ. Non, le sacrifice de Christ ne suffit pas, il faut encore les œuvres de la loi. Non, son sacrifice a tout accompli. Du reste, lui-même s'écrira sur la croix, tout est accompli. Tout. Il n'y a rien à ajouter au sacrifice de Christ pour votre salut. Il vous suffit de le recevoir par la foi en Jésus-Christ. Vous recevez votre pardon en Jésus-Christ. Vous recevez votre purification en Jésus-Christ. Vous recevez votre sanctification mise à part pour Dieu en Jésus-Christ. De quoi vous avez encore besoin? De votre guérison, elle se trouve en Jésus-Christ. Vous avez besoin de prospérité, elle se trouve en Jésus-Christ. De succès, de bénédiction, tout cela se trouve en Jésus-Christ. De protection face aux sorciers, ça se trouve en Jésus-Christ. Ça ne se trouve pas dans la religion, elle se trouve, toutes ces bénédictions se trouvent en Jésus-Christ. Et pour toujours. Et une seule fois que Christ l'a fait, pour vous et pour moi. Donc quand il mourait sur la croix, Jésus-Christ pensait à Raphaël. quand il mourait sur la croix, il se disait « J'accomplis toutes choses aussi pour Raphaël, afin qu'il n'ait rien à faire pour être sauvé, si ce n'est que de croire en moi. » Écoutez, si c'est la religion catholique qui est morte pour vous à la croix, c'est votre problème. Si c'est la religion protestante qui est morte pour vous à la croix, c'est votre problème. La religion catholique, la religion kimbanguiste, mais moi ce que je sais, c'est que celui qui est mort à la croix pour mes péchés s'appelle Jésus-Christ. Et c'est pour cela que je vous prêche, je vous annonce un seul et unique sauveur dont le nom est Jésus-Christ. C'est de lui dont vous avez besoin et pas d'un autre. Je ne dis pas qu'il ne faut pas aller dans une église. Ce n'est pas ça que je suis en train de prêcher. Ne confondez pas les choses. Ne mettez pas la religion au-dessus de Jésus-Christ. Le judaïsme au-dessus de Jésus-Christ. Le catholicisme au-dessus de Jésus-Christ. Le protestantisme au-dessus de Jésus-Christ. Non, celui qui sauve s'appelle Jésus-Christ. Si vous n'avez pas reçu Jésus-Christ, quoi que vous alliez dans une église dite chrétienne, vous n'êtes pas sauvé, vous n'êtes pas sanctifié, vous n'êtes pas purifié. C'est fort ce verset de Hébreux 10, verset 14. Par une seule offrande, il n'avait pas besoin de se sacrifier plusieurs fois. Il a emmené à la perfection, ce n'est pas une partie du salut, c'est la totalité. Et pour toujours, ce n'est pas pour une période de temps, non, c'est pour l'éternité, ceux qui sont sanctifiés. Vous voyez, ce n'est pas tout le monde, c'est ceux qui ont accepté le sang de Jésus-Christ sur leur vie, qui ont été lavés par le sang de Jésus-Christ. Ce n'est pas tout le monde, c'est ceux qui ont donné leur vie à Jésus-Christ. Et c'est ce que je suis venu vous annoncer ce matin. Donnez votre vie à Jésus-Christ, lavez votre vie dans le sang de Jésus-Christ afin d'être emmené à la perfection pour toujours. Donnez votre vie à Jésus. Si c'est cela votre prière, baissez simplement votre tête et faites cette prière après moi. Et répétez ce que je vais dire. Père éternel, au nom de ton Fils Jésus-Christ, je viens devant toi. Je donne ma vie à Jésus-Christ. J'ouvre les portes de mon cœur à Jésus-Christ. Et je m'engage maintenant à être une nouvelle créature en Jésus-Christ. Je dis non aux œuvres de la chair. Je dis non aux sollicitations du monde. Je dis non à l'ennemi. Mais je dis oui au Saint-Esprit. Je dis oui à la Bible. Je dis oui à la sanctification en Jésus-Christ. Je m'engage maintenant à être un chrétien, conformément à la parole de Dieu, conformément à la Bible, aujourd'hui et pour toujours. Merci pour ton pardon. Merci pour ton sang. Merci pour ta grâce qui se trouve en Jésus-Christ. Maintenant, je suis une nouvelle créature. Et je commence un nouveau départ en Jésus-Christ. Au nom de Jésus-Christ, j'ai prié. Amen. Si vous avez fait cette prière, croyez mon frère, croyez ma sœur, que maintenant les choses sont différentes. Vous êtes parfait aux yeux de Dieu, parce que vous êtes en Jésus-Christ. Si vous avez besoin de prière, si vous avez besoin de réécouter ce message, si vous avez besoin qu'on vous dirige vers une église vivante, basée sur la parole de Dieu, basée sur la Sainte Bible, si vous avez besoin de conseils, vous pouvez joindre notre ministère, le ministère Jésus pour tous, au plus 243 819 910 910. Je répète, au plus 243 819 910 910. Je suis Raphaël Mambou. 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Que Jésus continue de vous bénir, que Jésus continue de vous faire grâce. Nous nous retrouvons la fois prochaine sur la même chaîne et nous allons continuer le même thème, Dieu est amour. Amen.
1: Bonjour à tous, je suis Raphaël Mambou, que Jésus vous bénisse, qui que vous soyez, où que vous soyez. le nom de cette émission et venez à Jésus. C'est une grâce, c'est un honneur, c'est un privilège de pouvoir vous retrouver encore aujourd'hui autour de la parole de Dieu pour partager quelques versets bibliques sur le thème « Ne crains pas ». C'est notre deuxième émission et je bénis grandement le Seigneur pour cela. Avant d'aller plus loin, je voudrais vous inviter quelques instants dans la prière afin de dédier le reste des 30 minutes entre les mains du Seigneur. Car sans lui, nous ne pouvons rien faire. Prions. Père éternel, au nom de ton Fils Jésus-Christ, je viens devant toi. Devant toi pour te dire merci pour ta grâce, ton amour, ta miséricorde, ta patience, ton pardon qui se trouve en Jésus-Christ, pour le salut qui se trouve en Jésus-Christ, pour ton amour, Père, car sans toi, nous ne pouvons rien faire. Sans ta patience, nous ne serions pas ici, en ce moment, en train de parler de la part de Jésus-Christ. Sans ta patience, sans ton amour, il n'y aurait pas des auditeurs en train de nous écouter maintenant. Père, merci. Nous voulons te dédier le reste des 30 minutes. L'émission d'aujourd'hui sur le thème « Ne crains pas ». Seigneur, combien d'hommes et de femmes ont peur dans le monde, souffrent dans le monde, ont des doutes dans le monde. Mais je voudrais que tu permettes que tu leur parles au travers de cette émission. Au nom de ton Fils Jésus-Christ, nous avons ainsi prié. Amen. Comme je le disais, c'est notre deuxième émission sur le thème « Ne crains pas ». C'est un message d'exhortation. Je vous invite à lire avec moi dans Marc 5, l'évangile de Marc 5, verset 36. Marc 5, verset 36. La Bible dit ceci. Marc 5, verset 36. Vous y êtes, j'y suis presque, voilà. Marc 5, verset 36. Mais Jésus, sans tenir compte de ces paroles, dit au chef de la synagogue, « Ne crains pas, crois seulement. » Permettez-moi un peu de retracer le contexte dans lequel Jésus prononce ces paroles. Un chef religieux a une de ses filles qui est gravement malade. Je suppose qu'il a tout essayé. Il l'a emmené vers les meilleurs médecins. Certainement que les médecins lui ont dit que pour ce genre de cas, il n'y a rien à faire. Pour ce genre de cas, naturellement parlant, c'est impossible. Pour ce genre de cas, il faut l'intervention de Dieu pour sauver votre fille. Peut-être, vous qui m'écoutez en ce moment, vous êtes dans une situation où tous les spécialistes humains vous ont dit que pour votre cas, il n'y a pas de solution possible. Peut-être même que certains ont dit, pour votre cas, il faut seulement que Dieu intervienne. La jeune dame a continué à tomber malade, a continué à progresser dans sa maladie, si je puis dire. Ça s'est tellement aggravé. Le monsieur, je suis sûr, a vu encore d'autres meilleurs spécialistes, mais les choses ne se sont pas améliorées. Alors il s'est souvenu d'un homme qui s'appelait Jésus, qui guérissait des malades, qui ressuscitait des morts, qui purifiait des lépreux et qui prétendait parler de la part de Dieu. Je dis prétendre parce que certainement qu'il avait des doutes sur la personne de Jésus-Christ. Parce que s'il croyait en Jésus-Christ, il serait allé déjà depuis longtemps voir Jésus-Christ. S'il croyait en Jésus-Christ, cet homme aurait pu être exclu de la communauté. Il avait certainement des doutes sur la moralité de Jésus-Christ, sur la mission de Jésus-Christ, sur la spiritualité de Jésus-Christ. Il avait certainement des doutes. Mais il s'est retrouvé à un point, à un niveau où il s'est dit, si Jésus peut faire quelque chose pour ma fille, je n'ai pas le choix. Je dois aller le voir. Il part voir Jésus. Il expose son problème à Jésus. Jésus lui dit, allons-y. Je voudrais que nous lisions Marc 5, verset 22. « Alors vint un des chefs de la synagogue, nommé Jaïrus, qui, l'ayant aperçu, se jeta à ses pieds, et lui adressa cette instante prière. « Ma fille est à l'extrémité, viens, impose-lui les mains, afin qu'elle soit sauvée et qu'elle vive. » Verset 24, « Jésus s'en alla avec lui, et une grande foule le suivait et le pressait. » Ah, il était tout content. En chemin, il se rend compte que Jésus s'arrête et se préoccupe des problèmes des autres d'abord. une jeune dame qui avait une perte de sang depuis 12 ans. Peut-être dans son cœur, il se disait, Jésus, fais vite, s'il te plaît. Jésus, fais vite. J'ai ma fille qui a un problème. J'ai ma fille qui est sur le point de mourir. Tu es la seule solution. Et après qu'il ait fini le problème de cette jeune dame d'une perte de sang depuis 12 ans, Jésus continue maintenant sa route vers la maison de M. Jairus. Et qu'est-ce qu'il nous est dit? Comme il parlait encore, verset 35 de Marc 5, comme il parlait encore, survint des chefs de la synagogue, des gens qui dirent. Pardon, comme il parlait encore, survint de chez le chef de la synagogue, des gens qui dirent. Ta fille est morte, pourquoi importuner davantage le maître? Et c'est en ce moment-là que Jésus-Christ dit. C'est en ce moment-là que le verset 36 entre. Jésus, sans tenir compte des paroles qu'on a dit au chef Jairus, il dit à Jairus, à Monsieur Jairus, ne crains pas. Le message que Jésus-Christ vous donne ce matin, le message que Jésus-Christ vous donne aujourd'hui, le message que Jésus-Christ vous donne ce soir, peu importe l'heure à laquelle vous êtes en train d'écouter cette émission. Jésus vous dit dans votre problème, ne crains pas. Vous êtes peut-être en train d'analyser ce problème et vous êtes en train de vous dire, naturellement parlant, humainement parlant, ce problème n'a pas de solution. Peut-être que dans votre entreprise, il y a un licenciement. Et lorsque même vous-même vous étudiez les dossiers des agents qui doivent être licenciés, vous vous trouvez vous-même qualifié. Vous dites en tout cas, moi, je suis parmi ceux qui doivent être mis à la porte parce que je remplis les critères pour partir. Peut-être que même médicalement parlant, en regardant votre cas, vous vous dites, il n'y a pas d'autre solution parce que tel est mort, est morte de telle maladie, tel autre a succombé à cette maladie. Et ce n'est que normal que moi aussi je meure de cette maladie. C'est en ce moment que Jésus-Christ vous dit, ne crains pas. Ne crains pas, c'est quoi? N'aie pas de phobie. Ne tremble pas. J'aime ce qu'il est dit. Jésus, sans tenir compte des paroles des autres, dit à Monsieur Jairus, ne crains pas. Crois seulement. Ne crains pas quoi? Crois seulement quoi? Que je suis la solution à ton problème. Mon frère, ma sœur, la solution à votre problème n'est pas l'Église catholique, n'est pas l'Église protestante, n'est pas l'Église kimbanguiste, n'est pas l'Église des témoins de Jéhovah, les mormons, la foi bahaï, l'hindouisme, le shintoïsme. La solution à votre problème n'est même pas les spécialistes de la médecine. La solution à votre problème n'est même pas le président de la République, le premier ministre, le roi de votre pays, de votre royaume. Non, ce n'est même pas le banquier. La solution à votre problème, c'est Jésus-Christ. Vous regardez les dossiers et vous vous dites, si je devais choisir un homme qu'on devait mettre à la porte de mon entreprise, ça serait moi-même. C'est parce que vous dites que c'est normal. Je suis venu vous annoncer une bonne nouvelle. Jésus-Christ a la possibilité de changer les situations à votre avantage. La Bible dit dans Romains 8, verset 31. Lisons-le. Romains 8, verset 31. Romains 8, j'y suis presque. Romains 8, verset 31. La Bible dit ceci. Que dirions-nous donc à l'égard de ces choses? Si Dieu est pour nous, qui sera contre nous? Si Dieu est de mon côté, si Dieu est le seul qui soit à mon côté, qui peut s'opposer dans ma vie? Qui peut s'opposer face à mon ministère? Qui peut s'opposer à ma santé, à ma prospérité, à mon succès, à mon élévation? Qui peut s'opposer à ma sanctification? Qui peut s'opposer à mon salut? Qui peut s'opposer au pardon de Dieu dans ma vie lorsque Dieu en Jésus-Christ est de mon côté? Lorsque Jésus-Christ est mon berger, lorsque Jésus-Christ est mon guide, lorsque Jésus-Christ est ma forteresse, j'entendrai toujours cette phrase face à mes ennemis, ne crains pas. Même si c'est une situation normale. Rappelons, je me permets encore de vous rappeler. Monsieur Jairus a une fille qui est tombée malade. Les médecins de son époque étaient dans l'incapacité de la rétablir. Donc c'était naturel qu'elle meure. C'était normal. Mais ce monsieur avait foi en Jésus-Christ. Il a vu en Jésus-Christ la solution à son problème. Parce qu'il ne voulait pas que cette chose aille de cette manière. Il ne voulait pas que sa fille meure. On veut vous mettre à la porte. Restructuration dans l'entreprise. On doit vous mettre à la porte, vous et quelques autres personnes. Et lorsque vous étudiez, vous réalisez vous-même qu'effectivement, on doit vous mettre à la porte. Dieu vous dit, ne crains pas. Parce que si Dieu est pour vous, personne ne peut s'opposer à ce que vous restiez dans l'entreprise. C'est très important. Si Dieu est pour vous, qui pourra être contre votre mariage? Si Dieu est pour vous, qui pourra être contre le fait que vous ayez des enfants au monde? Ceci me fait penser un peu à ce genre de femme qui, sans avoir réfléchi, sans avoir vu loin, elles ont avorté. Elles sont tombées plusieurs fois enceintes. Et plusieurs fois, elles ont avorté. Elles se sont mariées. Et maintenant, elles voudraient avoir des enfants. Et les médecins leur disent que naturellement, ce n'est plus possible. Parce qu'il y a eu plusieurs opérations sur votre corps, dans ces organes qui devaient vous permettre de vous reproduire. Vous réalisez, vous dites, c'est normal que je ne puisse plus reproduire, que je ne puisse plus avoir d'enfants, parce que j'ai détruit ce potentiel en moi. Je suis venu vous dire, Jésus-Christ vous dit, ne crains pas, crois seulement. Ne crains pas quoi? Ne crains pas les difficultés qui sont devant vous. Ne craignez pas les difficultés qui sont devant vous. Croyez simplement en Jésus-Christ. Combien d'hommes et de femmes se sont retrouvés, en ayant donné leur vie à Jésus-Christ, se sont retrouvés face à un passé qui les détruit? Qui les ronge, qui les poursuit. Et vous étudiez le cas et vous dites, c'est normal. Parce que j'ai fait ça, ça et telle autre chose, c'est normal que maintenant j'en vive les conséquences. La bonne nouvelle, c'est que Jésus-Christ vous dit, ne crains pas, crois seulement. Jésus-Christ est la solution à tous les problèmes. Mon frère, ma sœur, la Bible dit 365 fois ces trois mots. Ne crains pas. Il y a un ne crains pas pour chacun d'entre nous, pour chaque jour de l'année. Vous allez peut-être me dire, oh, c'est le fruit du hasard. Non, moi je ne crois pas que la rédaction de la Bible soit le fruit du hasard. Ces 365 versets ne sont pas le fruit du hasard. Dieu a inspiré la Bible et il savait qu'à notre époque, nous aurions un calendrier avec 365 jours. Et il a dit, pour chaque jour, ne crains pas. C'est bon de se lever le matin et de savoir que Dieu vous dit, ne crains pas. Ne craignez pas les difficultés que vous aurez au travail. Ne craignez pas les difficultés que vous aurez dans votre ministère. Ne craignez pas les difficultés que vous aurez dans votre couple. Ne craignez pas les difficultés que vous aurez dans la société. Ne craignez pas. Croyez seulement en Jésus-Christ. Dans ses promesses. Un homme de Dieu a dit que dans la Bible, il y a plus de 8000 promesses. Croyons dans ses promesses. Dieu est fidèle. Jésus-Christ est le même hier, aujourd'hui et éternellement. Il nous dit, ne craignez pas. Ne craignez pas. Pourquoi? Parce qu'il est vivant. Parce qu'il est tout puissant. Parce qu'il est capable de changer les situations. Proverbe 21. Lisons Proverbe 21, verset 1. Proverbe 21, verset 1. Voilà, j'y suis. Proverbe 21, verset 1. Le cœur du roi est un courant d'eau dans la main de l'Éternel. Il incline partout où il veut. Je répète le verset. Le cœur du roi est un courant d'eau dans la main de l'Éternel. Et l'Éternel incline le cœur du roi partout où il veut. En d'autres termes, Dieu est capable de demander, de pousser, d'inspirer un roi. Ça peut être un ministre, un premier ministre, un ministre, un gouverneur, un chef d'entreprise, un bourgmestre, un maire de commune, le roi de votre pays peut-être. Il peut le pousser à changer d'avis par rapport à vous. La situation est contre vous. C'est pour ça que je parle d'une situation normale. Des conséquences du péché, par exemple. La fille de Jaïrus, de Monsieur Jaïrus, était malade, au point de tomber, au point de mourir. C'était une situation normale. Mais parce que lui, il ne voulait pas la mort de sa fille, c'est pour ça qu'il allait voir Jésus-Christ. Peut-être que vous avez un contentieux avec quelqu'un au tribunal. Cet homme veut votre mort. Cet homme veut votre perte. Et c'est normal. Parce que peut-être vous vous êtes mal comporté. Alors vous avez besoin que Dieu intervienne dans votre vie pour changer la situation. Ça peut être par exemple, vous avez fait des emprunts. Maintenant vous vous retrouvez dans une situation où vous ne savez plus rembourser dans les délais qui vous sont impartis. Vous avez besoin de l'intervention de Dieu pour que ce délai soit prolongé afin que vous puissiez avoir les ressources nécessaires pour payer cette dette, cet emprunt. Vous étudiez toutes les situations, vous analysez toutes les situations, et vous voyez qu'il n'y a pas de solution. Il n'y a pas de solution. Recourez à Jésus-Christ. Il vous dit, ne craignez pas. Je me rappelle d'avoir suivi un témoignage d'un monsieur aux États-Unis qui était marié à une chrétienne. C'était le genre de personne qui vendait de la drogue. Alors, sa femme priait pour que ce monsieur se convertisse. Mais il ne voulait rien entendre, il ne voulait rien savoir de l'évangile, il ne voulait rien savoir de Jésus-Christ. Et un jour, il s'est fait attraper. Sa femme priait, Seigneur, fais grâce à mon homme, fais grâce à mon mari. Le jour du procès au tribunal, le policier qui avait arrêté ce monsieur, a témoigné bizarrement. On lui pose la question, est-ce que vous reconnaissez ce monsieur X? C'est lui-même qui avait arrêté le trafiquant de drogue, mais il disait, non, je ne le connais pas. C'est comme si on avait effacé la mémoire de ce policier. Et tellement ça avait dépassé ce trafiquant de drogue, qu'il en a parlé à sa femme, et sa femme lui a dit, c'est parce que j'ai prié, j'ai imploré la grâce de Dieu, pour que Dieu te pardonne, pour que Dieu t'accorde sa grâce, et que tu puisses te convertir. Malheureusement, il n'avait pas compris. Il a persévéré dans les bêtises, il s'est fait attraper une deuxième fois. Et cette fois-ci, il est allé en prison. Mais sa femme ne s'est pas découragée. Elle a continué à prier pour lui, le monsieur s'est converti en prison, et il est sorti. Mon frère, ma sœur, Dieu peut changer les situations qui sont impossibles aux hommes de changer. Le médecin est incapable de changer votre situation médicale, votre santé. Le médecin même dit qu'avec avec son intelligence, vous êtes condamné. J'ai une bonne nouvelle pour vous. Jésus-Christ vous dit, ne craignez pas. Croyez seulement qu'il est capable de vous guérir. Croyez seulement qu'il est capable de vous délivrer du péché. Croyez seulement qu'il est capable de vous délivrer de l'alcool. Croyez seulement qu'il est capable de changer votre mari alcoolique, votre épouse insoumise, qu'il est capable de changer des situations impossibles aux hommes. Voilà pourquoi il dit « ne crains pas ». Lorsque M. Jaïrus est venu voir Jésus-Christ, le but de ce monsieur était que sa fille se retrouve en bonne santé. Mais on vient lui dire que la situation s'est aggravée au point où sa fille est morte. Jésus-Christ lui dit, ça ne change rien, puisque je suis toujours la solution à ton problème. Combien d'hommes et de femmes prient matin, midi, soir, Seigneur, donne-moi du travail. Seigneur, donne-moi un mari. Seigneur, donne-moi une épouse. Seigneur, donne-moi des enfants. Seigneur, change ma vie. Seigneur, je veux être plus saint, je veux être plus consacré à ton œuvre. Je veux payer mes dettes, je veux telle chose, je veux. Mais les situations ne s'améliorent pas, elles s'empirent. C'est en ce moment-là qu'il ne faut pas abandonner. C'est ce que Jésus-Christ a voulu dire à M. Jaïrus. N'abandonne pas. Je suis la solution à ton problème. Ne crains pas, crois seulement. Et c'est ce que Jésus-Christ vous dit à vous qui écoutez ce message aujourd'hui. Voilà pourquoi je dis et je dirai encore, la religion ne peut pas vous sauver. La religion ne peut pas changer votre situation. C'est pour ça qu'il faut venir à Jésus-Christ. Il faut se donner totalement et entièrement à Jésus-Christ. Dans ma propre vie, j'ai vu Jésus-Christ changer des situations. Je ne dis pas que j'étais saint, que j'étais sans faute, mais parce que j'ai imploré la grâce de Dieu, parce que j'ai compris que ce que je faisais était mal, et que j'ai imploré la grâce de Dieu, Dieu a même effacé les conséquences de ces fautes, a même effacé les conséquences de cette désobéissance. Dieu est capable de changer les situations. Il dit, ne crains pas. Psaume 40, verset 2. Le psaume 40, verset 2. La Bible nous dit ceci. Psaume 40, verset 2. J'avais mis en l'Éternel mon espérance, et il s'est incliné vers moi. Il a écouté mes cris. Verset 3. Il m'a retiré de la fosse de destruction, du fond de la boue. Il a dressé mes pieds sur le roc et il a affermi mes pas. J'étais dans une situation impossible. Mais Dieu a entendu mes pleurs. Dieu a entendu mes cris. Dieu a changé la situation. Lorsque vous étudiez le psaume 40, tous les spécialistes vous disent que ça réfère à la personne de Jésus-Christ. Lorsque Jésus-Christ monte à la croix, il donne l'impression d'être abandonné. Mais Jésus-Christ continue à croire en Dieu, continue à croire que son Père céleste va changer, va transformer cette situation. Même au moment de mourir, il continue à mettre son espérance en Dieu. Et Jésus-Christ vous dit, et à vous et à moi, ne craignez pas, croyez seulement. Même si la situation s'empire, dès l'instant où nous avons reçu Jésus-Christ dans notre vie comme Sauveur et Seigneur personnel, Jésus-Christ a pris l'engagement de nous défendre face à toutes les situations. Il ne nous abandonnera pas, il ne nous délaissera pas, parce qu'il est notre berger. Ésaïe 43, verset 5, lisons-le très rapidement. Ésaïe 43, verset 5. Ne crains rien, car je suis avec toi. Je ramènerai de l'Orient ta race, et je te rassemblerai de l'Occident. Ne crains rien. Je t'ai dispersé dans le monde parce que tu as commis des péchés. Je t'ai dispersé parce que tu n'as pas marché selon ma parole, selon mes commandements. Et la situation normale d'un homme ou d'une femme qui ne marche pas avec Dieu est d'être éloigné de Dieu et d'être dispersé. Dans le cas d'Israël, Dieu les a dispersés dans toutes les nations. Mais il leur fait la promesse, il dit, ne crains rien car je suis avec toi. Je n'envoie pas les anges, je n'envoie pas les archanges, je n'envoie pas les chérubins, je n'envoie pas un ambassadeur, je n'envoie pas un prédicateur, je n'envoie pas un évangéliste. Je n'envoie pas une religion pour être avec toi. Je viens à ton secours. Je suis avec toi. Qui je? L'Éternel des armées. Qui je? L'Éternel le berger. Qui je? Jésus-Christ de Nazareth. Lorsqu'il dit « ne crains rien », ça veut dire qu'il a tout étudié. Il n'y a rien qui soit au-dessus de Jésus-Christ, qui puisse faire peur à Jésus-Christ dans notre vie. Qui que vous soyez, où que vous soyez, venez à Jésus-Christ. Voilà pourquoi je vous invite, je vous encourage à donner votre vie à Jésus-Christ. Car il est le seul qui s'intéresse à vous. Car il est le seul qui se préoccupe de vous. Car il est le seul qui se tient derrière sa parole pour que sa parole s'accomplisse dans votre vie. Si Jésus-Christ dit « Ne crains rien, crois seulement ce qu'il est persuadé », il a toute la puissance, il a toute l'autorité pour changer votre situation, pour changer votre condition. Il tient le cœur du roi dans sa main. Il tient le cœur des banquiers dans sa main. Il tient le cœur des gouvernements dans sa main. Et il incline là où il veut. Et la Bible dit, si Dieu est pour nous, qui sera pour contre nous? Je suis même tenté de vous dire, si Dieu est pour nous, il inclinera le cœur des décideurs en notre faveur. Mon frère, ma sœur, il n'y a que Jésus-Christ qui puisse faire cela. Il veut le faire dans votre vie, mais il veut devenir votre sauveur et votre Seigneur personnel. Parce que s'il est pour nous, personne ne sera contre nous. Mais si Dieu est contre nous, qui pourra nous défendre? Qui sera plus fort que Jésus-Christ pour défendre notre cause? Mon frère, ma sœur, Dieu vous aime et Dieu vous dit aujourd'hui, je veux devenir votre sauveur et votre Seigneur personnel. Si c'est le désir de votre cœur d'accepter Jésus-Christ comme Seigneur et Sauveur, c'est très simple. Baissez la tête dans la prière et répétez ces simples mots après moi. Dites, Père éternel, au nom de ton Fils Jésus-Christ, je viens devant toi. J'accepte Jésus-Christ comme mon Seigneur et mon Sauveur personnel. J'accepte maintenant et jusqu'à la fin de ma vie de toujours suivre Jésus-Christ tous les jours de ma vie et dans tous les domaines de ma vie. Je prends l'engagement aujourd'hui de n'avoir qu'un seul Sauveur, qu'un seul Seigneur, Jésus-Christ. Je crois et je confesse que maintenant Jésus-Christ est entré dans ma vie et qu'il va changer les situations de ma vie à mon avantage, pour sa seule gloire. J'ai ainsi prié au nom de Jésus-Christ. Amen. Si vous avez fait cette prière, croyez que par la foi, Dieu vous a entendu. Pour toute question spirituelle, vous pouvez joindre notre ministère, le ministère Jésus pour tous, au plus 243 819 910 910. Je répète, au plus 243 819 910 910. Ou vous pouvez visiter notre site internet www.jesuspourtous.org. Je répète, www.jesuspourtous.org. Je suis Raphaël Mambou et le nom de cette émission est Venez à Jésus. Nous nous retrouvons la fois prochaine, toujours sur le même thème. Ne crains pas. Que Jésus continue de vous bénir, que Jésus continue de vous garder. À la fois prochaine. Amen.
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4: Ce qui nous fait progresser, c'est que nous pouvons bénéficier de choses que d'autres ont découvert et mis à notre disposition. Le partage des avancées technologiques et scientifiques permet au monde de progresser. Je parle ici des bonnes avancées, car il y a aussi d'apparentes avancées qui sont en fait des moteurs de régression. Il est important de ne pas retenir captif notre savoir et nos découvertes. Ne pas vouloir en faire profiter les autres est un mauvais calcul, car la connaissance partagée fait évoluer la conscience collective. L'apôtre Paul disait à son élève Timothée « Ce que tu as entendu de moi, confie-le à des hommes fidèles qui soient capables de l'enseigner aussi à d'autres. » La mentalité que Dieu veut que nous ayons, c'est d'avoir le souci de dupliquer nos connaissances. L'apôtre parle de duplication à trois niveaux. Il dit en fait « Ce que je t'ai enseigné, dis-le à des hommes qui le diront eux-mêmes à d'autres hommes. » Les bonnes découvertes doivent se transmettre. Comment pouvons-nous priver l'humanité d'une connaissance qui nous a été donnée par pure grâce? Ce que nous découvrons ne nous appartient pas. Cela nous est confié et prêté pour que nous en fassions profiter d'autres. J'ai une bonne nouvelle. L'évangile de Jésus-Christ a traversé 2000 ans d'histoire parce que des hommes et des femmes ont accepté de partager et de dupliquer les paroles de notre Seigneur. Ces paroles sont pour vous aujourd'hui. Entendez-les, profitez-en pleinement et faites-en profiter d'autres autour de vous.
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0: Alors, on étudie ce soir le protestantisme. Et toujours dans le même style de réflexion, nous allons envisager un chapitre qui pourrait s'appeler La situation et la vocation du protestantisme dans la société française contemporaine.
1: Merci.
0: Situation et vocation du protestantisme dans la société française contemporaine. Alors, on commencera par une citation de Michel Rocard, qui est un bon protestant, comme chacun sait, et qui disait ceci: « Le protestantisme n'a d'avenir que s'il manifeste des convictions dans le domaine de la foi. » Tout à fait curieux de l'entendre dire ça, mais enfin, il paraît qu'il aurait dit ça. Et, bon, alors ça c'est... S'il manifeste des convictions dans le domaine de la foi. Je crois que Rocard disait ça, lui qui a été l'ancien président des éclaireurs unionistes, c'est parce qu'il était bien conscient que la situation du protestantisme dans la société française contemporaine aujourd'hui, c'est essentiellement une situation de crise. L'âge d'or de l'influence protestante est passé. Cet âge d'or se situe entre 1870 et 1920 environ. Après cela, comment?
2: C'est la
0: tendance. Ah, ça c'est la tendance. 1920. Oui. Et à partir de cette date-là, la situation a commencé à se dégrader pour arriver aujourd'hui à cette situation de crise que tous les gens un peu avertis à l'intérieur du protestantisme reconnaissent. Alors, voyons tout d'abord, si vous voulez, la situation, et dans un deuxième temps, nous verrons la vocation. La situation, tout d'abord. Bon, la situation, nous l'avons déjà passablement évoquée dans les études précédentes, lorsque nous avons envisagé tout particulièrement les sondages, la situation démographique en ce qui concernait le protestantisme. Maintenant, nous ne reviendrons pas donc sur ce statut de micro-minorité, mais nous verrons plutôt la dimension du dynamisme interne, ou plutôt du manque de dynamisme interne. Du manque de dynamisme qui n'est pas évident quand on voit notamment la surabondance d'initiatives, d'entreprises, de pensées qui sont issues du protestantisme. Et ceci d'une manière quasi quotidienne. Le doyen Mel, qui est professeur à la faculté de théologie protestante de Strasbourg et qui centralise un petit peu toutes les informations dans ce domaine, disait que lui-même était absolument effaré de voir le nombre sans cesse croissant d'initiatives diverses qui sont prises par différents mouvements d'origine ou d'inspiration protestante. Alors, ce foisonnement peut s'interpréter de deux manières. D'abord, comme des signes de vie, ou aussi, et plutôt, je dirais, comme signe d'incohérence et d'incertitude. Et finalement, le gros problème est celui-là. Le protestantisme vit dans une espèce d'incohérence interne parce qu'il n'a plus de certitude. Et là, nous parlons essentiellement, bien entendu, du protestantisme historique, c'est-à-dire luthéro-réformé en général et réformé en particulier. Il y a une perte des racines, d'une part, des racines de la foi, à cause de la théologie, une théologie intellectualiste sur laquelle nous aurons l'occasion de revenir dans une étude ultérieure, qui va de pair avec un sens des réalités ecclésiales, c'est-à-dire avec un détachement, comme on dirait en milieu catholique, de la pratique religieuse. C'est ainsi que on se trouve avec des paroisses gigantesques dans les grandes villes, par exemple, qui comptent des centaines, voire des milliers de membres inscrits, et qui se retrouvent quelques dizaines tout au plus au culte le dimanche en temps normal. Et ces gens-là, ou ces églises où vous trouverez parfois une douzaine, une quinzaine de personnes le dimanche au culte, pour les grandes fêtes de Pâques ou de Noël, peuvent se retrouver à 300-400 facilement. Enfin, de moins en moins d'ailleurs, même ça aussi. Mais il y a quelques années encore, c'était le cas. Il y a donc un sens, une perte du sens des réalités ecclésiales, de plus en plus la conviction qu'on peut être chrétien en dehors de l'Église. Cette perte du sens des réalités ecclésiales et de l'idée fausse qu'on peut être chrétien en dehors de l'Église vient d'une perte, d'une part, de la perte des certitudes que nous évoquions il y a un instant, mais également de la situation de diaspora. D'abord parce que les communautés protestantes étaient souvent des communautés rurales qui se dépeuplent par un phénomène qui est un petit peu un phénomène sociologique,

Bon, il y a aussi, souvent, les protestants sont des gens qui travaillent dans le secteur tertiaire, donc en tant que fonctionnaires, etc., et sont sujets à des mutations diverses, ce qui fait que ils se retrouveront très facilement dans des endroits où il n'y a absolument pas de communauté. Ce qui les amènera à s'installer dans une vie chrétienne hors de l'Église. Et puis après, quand ils se trouveront dans un lieu où il y a une Église, ayant pris l'habitude de vivre leur foi isolée, eh bien, ils n'éprouveront plus le besoin d'aller au culte. Et c'est ainsi qu'il y a un affaiblissement du tissu protestant à une vitesse extrêmement importante. Si bien qu'on peut dire que la situation est sombre aujourd'hui, elle n'est pas encore franchement catastrophique, mais elle pourrait rapidement le devenir. Elle le pourrait tout particulièrement avec l'évolution du monde extérieur, la sécularisation. Elle le pourrait également à cause de l'influence du catholicisme et de l'œcuménisme dont nous avons parlé ensemble la dernière fois avec le doyen Carbonnier, qui se présente face au protestantisme dans une situation qui le met mal à l'aise. Le protestantisme n'est plus vraiment lui-même face au catholicisme aujourd'hui. D'abord, parce que le catholicisme lui déclare qu'il n'est plus seul à avoir le monopole de la réforme, que l'Église catholique, elle aussi, a vécu sa réforme, et que par conséquent, la réforme protestante du XVIe siècle est désormais inutile. C'est un raccourci un peu rapide que je fais, mais finalement, les protestants se demandent encore aujourd'hui de plus en plus si l'existence d'un protestantisme, d'une Église séparée de Rome, est encore nécessaire. Et notamment dans les foyers mixtes qui sont de plus en plus nombreux, il y a une attraction qui se fait en général au détriment de la partie protestante et à l'avantage de la partie catholique. À cause de ce phénomène notamment, où le conjoint protestant, n'ayant plus de certitude, et finalement constatant superficiellement qu'il y a eu au sein de l'Église catholique, après Vatican II en particulier, un mouvement de réforme, eh bien se dit qu'il est temps de fermer la parenthèse du XVIe siècle et finalement de revenir au sein de l'Église catholique. Il y a également une autre interpellation très forte que le catholicisme adresse au protestantisme, c'est que l'œcuménisme, au stade où il en est arrivé, est un stade qui doit être dépassé. Quel est le stade auquel on est arrivé? Eh bien, on est arrivé à une coexistence pacifique de l'état de guerre qui marquait encore le début du siècle, jusqu'aux années 20 justement, et c'est tout à fait intéressant de voir que ça coïncide avec le déclin du protestantisme, une coexistence pacifique s'est instaurée entre catholicisme et protestantisme en France, où on a fait en quelque sorte ensemble, dans un dialogue très franc, le bilan de ce qui était point de convergence et point de divergence sur le plan doctrinal, et on a pris acte des points de convergence et des points de divergence. Le catholicisme, notamment, dit ceci n'était qu'une première étape, nous ne pouvons pas en rester là. Il faut maintenant, coûte que coûte, tendre vers l'unité organique. L'unité organique est une conception catholique. Et très souvent, comme nous l'avons vu avec le doyen Carbonnier, le protestantisme entre dans cette vision-là, dans cette problématique, oubliant que précisément il n'a de sens que comme contestation de cette Église lieutenante de Dieu, en quelque sorte, qu'est l'Église catholique. Ensuite, il y a deux autres points sur lesquels le catholicisme interpelle fortement les églises réformées notamment, c'est la question des ministères et plus particulièrement la question des ministères d'unité ou du ministère d'unité, c'est-à-dire comprenez le ministère du pape et deuxièmement sur celui de la Vierge. Et tout

0: récemment, il y avait un document qui circule actuellement dans la plupart des groupes charismatiques catholiques de France au sujet des apparitions de la Vierge à, je ne sais pas où, là, en Yougoslavie, je ne sais pas quoi, Mongérie, un truc comme ça, où la Vierge aurait fait des déclarations extraordinaires sur le réveil charismatique, disant que le réveil charismatique était vraiment de Dieu, etc. Enfin, cautionnant à fond le réveil charismatique, disant qu'il fallait. Alors, elle prophétisait un brillant avenir pour le réveil charismatique, et que, dans le fond, il fallait maintenant que tout le monde se regroupe dans ce réveil charismatique autour, évidemment, d'elle-même, la reine du ciel, etc. Et que l'on fasse des prières en son nom, que l'on prophétise en son nom, etc. Alors, voilà, quand on connaît, quand on a suivi comme nous l'avons fait les choses depuis déjà un certain nombre d'années, on se souviendra qu'il y a presque 10 ans maintenant, le cardinal Suenens avait écrit un livre sur le réveil charismatique, alors que ce dernier n'était encore dans le milieu catholique qu'à ses débuts, où il disait que l'unité visible se ferait autour de la mère du Christ, puisque dans une famille désunie, c'est toujours autour de la mère qu'on se réconcilie, comme la théologie Voléo. Alors, voilà, il y a de plus en plus de gens aujourd'hui dans le protestantisme qui se tournent vers la Vierge, aussi étrange que ça paraisse, qui découvrent la piété mariale, y compris des enfants de pasteurs. Oui. Et certains vont jusqu'au bout du cheminement, c'est-à-dire passent au catholicisme avec armes et bagages. Alors, je crois qu'ici nous nous trouvons dans une situation difficile, où la question essentielle qui se pose, c'est la question de l'existence des communautés protestantes, la survie des églises. Le protestantisme a-t-il encore un avenir? Si l'on fait une courbe prospective, on peut se dire que cet avenir est très compromis. Bien entendu, nous ne sommes pas seulement, nous n'avons pas ici affaire, heureusement, à un phénomène sociologique, mais si l'Église est aussi une réalité sociologique, elle est d'abord une réalité spirituelle, même si dans beaucoup d'églises protestantes, il reste plus grand-chose de spirituel. On peut toujours s'attendre à ce que les choses n'évoluent pas d'une manière linéaire, mais à ce qu'il y ait une intervention de l'Esprit de Dieu et qu'il y ait un réveil. Mais il est clair, comme le disait Carbonnier, que s'il n'y a pas un réveil, s'il n'y a pas au sein du peuple protestant un retour à la parole, eh bien, l'avenir du protestantisme est extrêmement compromis. Troisième réalité plutôt, troisième point, qui entraîne précisément cette crise et qui risque de la précipiter en catastrophe, c'est ce qu'on appelle la sécularisation, ou si vous voulez parler autrement, la privatisation du religieux. Nous nous trouvons aujourd'hui dans une situation, en France en particulier, en Europe de manière générale, où le religieux, tant catholique que protestant, n'est plus au centre de la vie collective, mais est relégué dans le domaine du privé. Je crois que c'est un phénomène qui date tout au plus de plusieurs dizaines d'années. Bien sûr, on pourra dire, mais il y a eu 1905, la séparation de l'Église et de l'État, mais à l'époque, même controversée, même combattue, la question religieuse restait au centre des préoccupations des Français. On peut penser d'ailleurs qu'avec l'affaire de l'école libre, il n'est pas impossible qu'à nouveau la question religieuse revienne sur le devant de la scène. Mais d'une certaine manière, sur un plan strictement sociologique, le désintérêt pour les questions religieuses était peut-être pire encore que la guerre antireligieuse, dans la mesure où elle réduisait réellement tout ce qui était religieux, nous disons il y a un instant, dans le domaine du privé, où non seulement le lien entre Église et société étaient distendues, mais étaient tout simplement rompues. Et il n'était plus question maintenant, il est de moins en moins question, sauf encore dans notre région ou dans d'autres régions semblables, d'un conformisme social, sauf pour ce qui est des chrétiens sociologiques, mais d'une intériorité, en ce sens que ce qui était religieux passait du domaine du public au domaine privé. Alors on répondra que le protestantisme a toujours milité pour ce genre de choses. Le protestantisme a milité pour la séparation de l'Église et de l'État, car il estimait que cette séparation était quelque chose qui était conforme à l'essence même de l'Évangile. Il avait raison de le faire. Et les protestants, au siècle dernier et au début de ce siècle, ont été à la pointe du combat laïque. D'ailleurs, on constate qu'il n'y a de véritable laïcité que dans les pays chrétiens. Tout à fait intéressant de voir, par exemple, que dans les pays musulmans, la notion même de laïcité, ça n'existe pas. Par exemple, quand le brave Yasser Arafat proclame son désir de créer un État démocratique et laïque en Palestine, il suffit de connaître un petit peu l'islam pour savoir ce que ça veut dire. La laïcité, la notion même de laïcité, ça n'existe pas. La notion de laïcité est une notion chrétienne, et uniquement chrétienne. Au vrai sens du terme, c'est-à-dire dans le respect de la liberté mutuelle de l'Église et de l'État. C'est-à-dire que l'Église s'interdit d'interférer dans ce qui est propre à l'État, ce qui est du domaine de l'État, et en échange de quoi, l'État se refuse, lui à son tour, d'intervenir dans les affaires intérieures de l'Église. Voilà ce qu'est la véritable laïcité. Et il est encore une fois évident que les protestants ont été à la pointe de ce combat-là. Que ce soit au moment des lois laïques sous la Troisième République avec Jules Ferry, etc., que ce soit en 1905, les lois de séparation de l'Église et de l'État, il y avait une influence protestante très profonde dans la promulgation de ces lois-là. Cette laïcité protestante se trouvait définie sur le plan théologique par ce qu'on appelle, en théologie protestante, la doctrine des deux règnes. À savoir que le chrétien appartient à un royaume qui n'est pas de ce monde. Et par conséquent, à une réalité qui n'est pas assimilable avec le train de ce monde, les choses de ce monde, et par conséquent, ne veut pas, en tant que chrétien, interférer en tant que tel dans les affaires du monde. Mais par contre, le chrétien, s'il n'est pas du monde, est aussi dans le monde. Et il est dans le monde cette fois-ci, non pas seulement en tant que chrétien, mais en tant que citoyen. En tant que citoyen de l'État français en particulier. D'un État qui est souvent d'ailleurs dans sa culture anti-protestant, nous l'avons vu ensemble la dernière fois. Mais en tant que Français, le protestant sera un bon Français. Il sera d'autant meilleur Français qu'il est chrétien. Et il se fera en tant que chrétien un devoir d'être un bon Français. Un bon citoyen, d'agir dans les affaires de l'État, dans les affaires de la société civile, du mieux qu'il pourra, de servir cette société, c'est-à-dire de servir son prochain, le mieux qu'il pourra, mais il le fera à cause de sa foi chrétienne, mais sans mettre celle-ci en avant. Sans agir en tant que membre d'un parti chrétien ou d'un parti protestant. C'est ce qu'on appelle la doctrine des deux règles, qui évidemment, comme vous vous rendez compte très facilement, est tout simplement la doctrine biblique des rapports de l'Église et de l'État, en fin de compte. Et cette doctrine des deux règles a certes aboutit aujourd'hui en ceci que les catholiques se trouvent plus ou moins dans une situation qui se rapproche de celle-là, même si souvent pour eux ils l'acceptent à contre-cœur, et on le voit justement avec les événements actuels qui montrent que l'Église catholique se résigne mal à cette privatisation de la foi. Seulement, il y a un autre phénomène qui découle de ce qui peut être positif, qui est une chance pour l'Église, une chance extraordinaire que cette séparation de l'Église et de l'État, parce que l'Église retrouve sa liberté. L'Église a la possibilité maintenant d'écouter sans compromis l'appel du Seigneur et de répondre à cette vocation qui lui est adressée, sans arrière-pensée, sans crainte de déplaire au pouvoir dont elle aurait pu attendre une manne quelconque, comme c'était le cas autrefois. Donc c'est une chance. Mais si c'est une chance, et c'est aussi une menace. C'est une menace pour l'avenir, parce que l'Église ayant cessé d'influencer la société, cette dernière redevient païenne. Et, encore une fois, il y a marginalisation de la foi, de toute foi, catholique ou protestante, moins pour ce qui est du catholicisme, à cause de la masse du catholicisme d'une part, et d'autre part parce que dans les esprits, sinon dans les faits, le catholicisme reste religion d'État, dans les esprits, je dis bien, même si ce n'est plus dans la Constitution, dans les faits, c'est la religion d'État. Il suffit de voir, par exemple, l'Église de France. On parlera à la radio de l'Église de France. Qu'est-ce que c'est l'Église de France? Sous-entendez, c'est l'Église catholique. Il n'y a même pas besoin de préciser. Par contre, on vous parlera des protestants de France. Quelqu'un me parlait l'autre jour d'un article ou d'un sondage. Les Français aiment-ils leurs évêques? Parce qu'il est bien évident que tout Français est catholique et par conséquent, il a un évêque. Le catholicisme reste religion nationale dans les esprits. Alors il est moins touché par ce phénomène de privatisation que le protestantisme qui, lui, est vraiment aux abois à cause de cette affaire. Parce que la foi protestante en particulier est réduite à une espèce de dimension quasi folklorique. Les associations cultuelles sont des associations au même type que les associations de folklore breton ou d'associations culturelles quelconques, associations sportives, associations artistiques, etc. C'est exactement la même chose. Deuxièmement, il y a l'environnement avec les comportements de plus en plus anti-chrétiens, anti-bibliques, les mœurs, etc. Si bien que, quand on voit la conjonction de ces trois réalités, c'est-à-dire d'une part la perte de ses racines, la perte des certitudes, la pénétration du catholicisme et la privatisation de la foi, eh bien on peut se demander si, à terme, l'aboutissement n'est pas l'élimination totale. Et la question qui se pose au protestantisme est celle de son témoignage dans une société sécularisée. Et il y a, pour répondre à ce défi, un certain nombre d'évidences que le protestantisme doit redécouvrir, mais qui pour lui ne sont plus du tout évidentes. La première, c'est que la foi ne se vit pas seule, mais à l'intérieur d'une communauté. Et qu'il s'agit de retrouver, pour le protestantisme, le sens de l'Église. Sens qui ne lui est pas naturel parce que, déjà dans son essence, le protestantisme est une contestation de l'Église. Contestation de l'Église catholique, au travers de l'Église catholique, une contestation de l'Église. Et c'est pourquoi le protestant, sans beaucoup de difficultés, vivra sa foi dans le privé, lisant sa Bible tout seul, priant, etc., au besoin avec ses enfants, ça n'ira pas en général beaucoup plus loin, tandis qu'il ne reste plus grand-chose. Et c'est pourquoi, si le protestantisme doit avoir un avenir, il est indispensable qu'il redécouvre cette dimension ecclésiale. et une dimension communautaire qui ne peut plus seulement exister au travers de communautés de type paroissial classique, mais qui implique réellement des communautés de partage où se retrouvent des individus motivés par les mêmes préoccupations, par les mêmes centres d'intérêt, pour ce qui concerne les choses de Dieu notamment. Et finalement, vous l'avez compris, c'est ce que nous essayons de faire en ce qui nous concerne. Deuxième réalité, c'est que la foi, c'est quelque chose qui se transmet. Et ça va encore une fois contre cette tendance à la privatisation de la foi. On assiste de plus en plus à cette évolution où beaucoup de protestants diront qu'ils ont une foi pour eux-mêmes, une foi qu'ils auront d'ailleurs presque une véritable pudeur à partager, à discuter. Certains vous diront que c'est comment dirais-je, j'entendais parler de ça dernièrement, je trouvais ça remarquable, c'est impoli de parler des choses de Dieu avec quelqu'un d'autre. Ça ne se fait pas, c'est déplacé de parler des choses de Dieu. Vous pouvez parler de n'importe quoi, de pornographie, des choses des cochonneries les plus énormes. Bon, ça, c'est pas déplacé. Mais parler des choses de Dieu, c'est déplacé. Ça se fait pas. Avec des gens qui sont bien éduqués, bien polis, bien policés, ça, c'est pas possible. On parle pas des choses de Dieu, c'est une question privée. Et ça va tellement loin que même le partager avec les enfants, le transmettre aux enfants, en milieu protestant, ça se fait de moins en moins. Avant, il y avait au moins cela, en ce sens que on confiait les enfants à l'école du dimanche, puis au catéchisme, jusqu'à la communion qui se faisait en général à 14 ans. Et à 14 ans, eh bien alors là, quand on avait communié pour la première fois, on avait aussi communié pour la dernière fois, on était tranquille, c'était fini. On avait... Les protestants. Ah oui. Ah oui. Oh oui, c'était la même chose, les catholiques en général. c'était fini, c'était terminé. Mais maintenant, on assiste à ce phénomène où même cela, ça ne se fait plus. Ça se fait de moins en moins. Les groupes de catéchisme dans les églises réformées fondent comme beurre au soleil parce que le raisonnement que l'on tient est celui-ci. Je ne veux pas conditionner mes enfants. C'est eux qui choisiront plus tard, quand ils seront grands, s'ils veulent croire ou ne pas croire. Alors on va se garder de leur dire quoi que ce soit qui pourrait les influencer dans le sens de la foi. Comme ça, on est à peu près sûr qu'ils vont choisir contre la foi. Ça peut être à peu près sûr à 100%. Si bien qu'il n'y a plus cette transmission de génération en génération de la foi, qui est une des bases, finalement, de l'évangélisation. Il est bien évident que, bibliquement parlant, les premières personnes à évangéliser sont les enfants des chrétiens. Et si on ne reprend pas conscience de cette nécessité essentielle et vitale, alors il est bien évident que d'ici deux ou trois générations, c'est fini du protestantisme, on n'en parle plus. Troisième réalité, c'est que non seulement il s'agit de transmettre la foi de génération en génération, mais il faut également communiquer et diffuser la foi, c'est-à-dire évangéliser. Peut-être pas évangéliser au sens... pentecôtiste du terme, mission salut et guérison, le grand missionnaire, l'envoûtement et tout. Non. Mais, justement, partager l'évangile, en parler, l'affirmer. Je pense que c'est un phénomène, ce sont des phénomènes qu'on retrouve aussi à différents niveaux dans le catholicisme. Je lisais un article dernièrement d'un catholique qui se plaignait que dans le débat de l'école libre, il citait le discours de Nutziger, je crois, si ma mémoire est bonne, ou d'un autre. Ce dernier n'aurait pas fait une seule fois allusion à Dieu, n'aurait pas cité le nom de Dieu dans son discours. Il en était profondément choqué, avec raison, je crois. Disons que dans le fond, l'Église est prête à parler de n'importe quoi, de quelques tous les problèmes sociaux, etc. Mais quand elle parle de Dieu, ce qui est quand même après tout sa mission essentielle, elle en parle du bout des lèvres en s'excusant d'en parler. Et c'est tout à fait exact. Alors, c'est vrai dans le catholicisme, mais c'est encore plus vrai dans le protestantisme. Vous avez des gens qui se vantent, n'est-ce pas, de ce que leur entourage ne savent pas qu'ils sont protestants. Ils en sont fiers. Alors, je crois que là, il y a un problème. Il y a un problème pour l'avenir du protestantisme à partir du moment où on en est là. Parce qu'il faut, sur un plan purement sociologique, ici, en dehors de toute référence biblique même, rien ne peut aboutir si ce n'est pas repris en compte par une collectivité. Aucune idée ne peut aboutir si elle n'est pas reprise en compte à ce niveau-là. Il faut qu'il y ait quelque chose de visible où s'incarne cette idée. Il faut qu'il y ait une présence, un lieu, une parole entendue, une parole partagée, une parole reçue. Autrement dit, encore une fois, il faut qu'il y ait un lieu d'église. C'est ça l'église. C'est un lieu où la parole retentit, un lieu que l'on peut situer avec précision. Et ceci implique précisément, encore une fois, cette redécouverte de la réalité de l'église. Enfin, le protestantisme se trouve, je dirais, coincé dans une contradiction. Cette contradiction, c'est sa situation de minorité, et puis finalement, ce qui fait l'essence de l'Évangile, c'est-à-dire la vocation à l'universalité. Aujourd'hui, le christianisme en général et le protestantisme en particulier se trouvent privatisés, marginalisés, c'est-à-dire réduit à n'être professé que par une minorité de gens dans la société moderne. Mais en même temps, la vocation du chrétien, c'est d'appeler tous les hommes, c'est-à-dire toute la société qui l'entoure, à devenir chrétienne. C'est exactement le sens du message de Paul dans l'Épître aux Romains en particulier. Alors il y a ce conflit, cette contradiction entre la situation de minorité, dans laquelle le protestantisme aurait tendance à se complaire, et il y a une espèce de culte, je dirais, de la faiblesse actuellement, une glorification de la faiblesse qui peut être biblique, et c'est vrai, Paul dit « je me glorifie de mes faiblesses », etc., mais qui est plutôt une glorification de la médiocrité, ce qui n'est pas, évidemment, le cas chez Paul. La faiblesse est là pour ne pas faire obstacle à la manifestation de la puissance de Dieu. Or, si la faiblesse est là dans le protestantisme, ça, n'en doutons pas, la puissance de Dieu, elle est beaucoup moins manifeste. Alors, il est certain que ce culte, n'est-ce pas, cette situation de minorité dans laquelle se complaît, se heurte à cette vocation à l'universalité que rappelait vigoureusement Carbonnier dans notre dernière étude. Et finalement, nous retombons à la question qu'il posait, en paraphrasant Hamlet de Shakespeare, n'est-ce pas ? To be or not to be, être ou ne pas être. Le protestantisme a-t-il la volonté d'être ? A-t-il la volonté de vivre ? Or, le message qu'il a annoncé, c'est le message de Jésus-Christ ressuscité. Et par conséquent, il faut qu'il vive pour annoncer ce message. Ce n'est pas un protestantisme mort ou un christianisme mort qui annoncera Jésus ressuscité. Ce n'est qu'une réalité vivante qui peut rendre témoignage d'un Seigneur vivant. Alors, voilà en gros, si vous voulez, comment se présente la situation. Elle peut se résumer en un mot, le protestantisme va-t-il consentir ou non à sa propre mort ? Va-t-il être ou non son propre fossoyeur ? Il y a dans la situation deux réalités. Bon, il y a des choses que l'on subit, qu'on ne peut pas changer, la situation de minorité, l'histoire, etc. Et puis, il y a ensuite, à partir de ces données que l'on a, ce qu'on en fait. La situation, c'est ce que l'on subit, mais c'est aussi ce que l'on fait soi-même. Et si le protestantisme se trouve dans cette situation de crise, c'est aussi parce qu'il a lui-même précipité cette crise et parce qu'il ne cesse de la précipiter. Alors là, je voudrais peut-être, avant de voir rapidement la vocation, faire référence à une interpellation catholique, celle qui avait été donnée dans l'Assemblée du protestantisme en 1976 par l'évêque Le Bourgeois, qui est évêque d'Autun et responsable des relations œcuméniques pour le compte de la conférence épiscopale. Ce dernier avait été invité à l'Assemblée de 1976 pour adresser une interpellation catholique aux délégués de l'Assemblée générale. Et cette interpellation me semble très intéressante parce que, d'ailleurs, elle est aussi au centre du débat œcuménique actuel, parce que aussi elle éclaire un peu cette situation. C'est bon parfois de voir comment les autres nous voient. C'était le sens de la démarche des responsables de la Fédération protestante quand ils avaient demandé cette interpellation à l'évêque Le Bourgeois. Alors, d'abord, Le Bourgeois a commencé à caresser les gens dans le sens du poil. En rappelant que le protestantisme, pour lui, c'était un chrétien, il était heureux de le savoir, mais d'abord un chrétien responsable. Faut-il sous-entendre que le catholique n'est pas un chrétien responsable dans l'esprit de l'évêque Le Bourgeois? Je n'irai pas jusque-là, mais enfin, ceci qu'il voyait un chrétien responsable, et ensuite un chrétien libre. Même remarque pour le terme précédent, faut-il donc conclure que les catholiques ne sont pas libres? Mais, après avoir dit ces bonnes paroles, qui ont fait tout le monde se pâmer d'aise, il est arrivé aux épines, après avoir lancé les roses. Et les épines, elles ont fait mal. Alors, voici quelques questions qu'il a posées. Il dit voilà, quelle est la consistance de la doctrine des églises de la Réforme? Quelles sont les convictions doctrinales de ces églises? Finalement, ce qui était sous-jacent derrière cette question, c'est que vous ne savez pas ce que vous croyez. Alors, comment pouvons-nous, nous, catholiques, dialoguer avec vous si nous n'arrivons pas à savoir ce que vous croyez? Et nous n'arrivons pas à savoir ce que vous croyez parce que vous-même, vous ne savez pas ce que vous croyez. Alors, commencez par mettre un petit peu d'ordre dans votre pagaille, commencer à mettre un peu d'ordre dans cette espèce d'incohérence qui est la vôtre sur le plan doctrinal, et dites-nous ce que vous croyez pour qu'on puisse commencer à discuter quand même. Et là, nous voyons justement, au travers de cette question, que la crise, y compris la crise d'identité ecclésiale, vient d'une crise de la foi au milieu protestant. C'est vrai aussi au milieu catholique, moins. Dans ce sens que une des bases essentielles de la Réforme, le sola scriptura, l'écriture seule, a totalement disparu. L'écriture n'est plus la référence. L'écriture n'est plus l'autorité. On n'a plus de foi dans la Bible. Je citais tout à l'heure les conclusions du dernier synode, enfin pas les conclusions, mais les débats plutôt du dernier synode de l'Église réformée de France, qui s'est tenu à Dourdan ces jours derniers, et qui discutait de la question du mariage, où on entendait par exemple dire que la polygamie était tout à fait biblique, parce que Salomon avait eu 1000 femmes, alors qui dit mieux quoi, hein? Qu'il fallait une nouvelle Pentecôte, et la nouvelle Pentecôte était là pour faire craquer le carcan du mariage, pour que ensuite la liberté de l'esprit puisse être redonnée dans ce domaine-là, la liberté de l'esprit, dans l'esprit de celui qui rapportait l'affaire, c'est-à-dire le pasteur Grimm, c'était la liberté d'exprimer ses instincts les plus bas et les plus pervers, c'était ça. Alors, c'est blasphématoire. Assimiler ça avec la Pentecôte, avec l'action de l'esprit de Dieu, ce qui n'est finalement qu'une sexualité débridée comme les païens les plus abominables, comme Sodome et Gomorre, je dis, mais comment on peut en arriver là? Parce qu'il n'y a plus de base. Parce qu'il n'y a plus de foi dans la Bible. Parce qu'il n'y a plus de foi dans l'écriture sainte. Et le corollaire, c'est celui que notait l'évêque Le Bourgeois, il n'y a plus de doctrine. On ne sait plus ce qu'on croit. Et croit-on encore ? Dans la dernière assemblée générale, celle qui s'est tenue à La Rochelle en novembre, est intervenu un romancier bien connu, d'origine protestante, Jean-Pierre Chabrol, Sévenol. Et Chabrol, dans son style un peu truculent, d'ailleurs pas toujours d'un très haut niveau, loin s'en faut, c'est parfois un peu honteux qu'un gars comme ça intervienne dans une assemblée du protestantisme, mais Chabrol a évoqué une petite anecdote, je dis carrément protestant, mais ne croyant en rien. Tout à fait normal, on peut être protestant et être athée, c'est pas très bien. Tout à fait compatible. Alors, il racontait quand même un jour qu'il se promenait avec un pasteur dans son village natal des Cévennes. Et puis, justement, ce soir-là, il était un petit peu découragé. Alors, il se tourne vers cet ami pasteur. Il lui dit, écoute, toi qui es pasteur, là, tu pourrais pas me refiler un peu de foi? Tu sais, ce soir, j'en aurais un peu besoin. Alors, l'autre lui dit, écoute, mon vieux, je voudrais bien pouvoir t'en refiler de la foi. Mais j'en ai plus moi-même. Alors, il dit, j'ai lui été vraiment reconnaissant de sa sincérité. Mais nous, on était beaucoup moins à l'aise. Quelle doctrine, hein. L'évêque continuait en disant, quelles sont vos convictions doctrinales, notamment sur les ministères? Et là, nous voyons que la question des ministères est au centre du débat œcuménique à l'heure actuelle. Troisième question, où sont vos églises? Quelle est votre ecclésiologie, c'est-à-dire votre doctrine de l'Église? Et Le Bourgeois avait mis le doigt sur la plaie, sur les deux mots essentiels dont souffre actuellement le protestantisme, la perte des certitudes et partant la perte de la vision de l'Église. Où sont vos églises? Et c'est sûr. Et sa conclusion, comment dialoguer avec des frères dont l'Église est incapable de dire ce qu'elle croit ou ce qu'elle professe. Et là, je crois qu'on est exactement au cœur du débat. L'Église, les églises protestantes, l'Église réformée notamment, est incapable de dire une parole cohérente, est incapable de dire quoi que ce soit, et c'est aussi la raison pour laquelle, comme le notait Jacques Ellul, on entre aujourd'hui dans une Église de la monstration. C'est pour ça que les braves diaconesses se mettent à danser, elles aussi. Parce qu'il n'y a plus rien à dire. Qu'est-ce que vous voulez, quand ce brave Chabrol demandait à son pasteur une parole de foi, l'autre lui dit non. J'entendais parler encore dernièrement d'un pasteur qui pleurait avant de faire un enterrement parce qu'il ne savait pas quoi dire, il n'y avait rien à dire. Rien à dire. Alors on se lance dans tous les spectacles, pour ce qui est des églises plutôt, enfin, qui sont encore dans une certaine ligne, autrement c'est l'action politique qui prime. L'action politique et sociale, parce que tout le monde ne croit plus à rien. Alors, l'évêque Le Bourgeois posait deux questions. Il dit, quelles sont vos convictions aussi sur le plan de l'éthique? Et là aussi le bas blesse durement. Et je vais vous dire que ces questions-là, elles ont fait mal. Mais on s'est empressé de tourner la page rapidement au milieu protestant. Seulement les catholiques n'ont pas tourné la page. Et l'an dernier à Chantilly, dans la rencontre au plus haut niveau de l'œcuménisme, les questions sont sorties. Depuis 1976, nous attendons toujours, on dit les catholiques, une réponse protestante aux questions que l'évêque Le Bourgeois a posées en 1976. Et alors là, la confusion des autorités protestantes faisait peine à voir, y compris de Jacques Maury, qui passait par toutes les couleurs de l'arc-en-ciel. Non, il n'y a rien à dire. C'est contre ça qu'il a voulu réagir dans la parole humiliée. N'est-ce pas? Alors, revenons quelques instants justement sur ces questions d'éthique. Il y a plusieurs années de cela, la Fédération protestante de France a publié un document qui a fait grand bruit, qui était intitulé « Église et pouvoir ». C'était dans la mouvance de mai 68. Tout le monde, les esprits étaient un peu échauffés. Et en gros, Église et pouvoir était un document qui disait le protestantisme, enfin le christianisme plutôt, ne peut plus pactiser avec les pouvoirs oppresseurs et il doit militer pour l'instauration d'un monde meilleur qui ne pourra être établi que par la révolution violente. Voilà. Église et pouvoir. Alors là, le catholicisme a réagi. A réagi en disant, c'est inacceptable. Quelque temps plus tard, le même organisme publiait un document sur l'éthique sexuelle et familiale. On y lisait, entre autres choses, non seulement que le divorce et le remariage des divorcés étaient des choses possibles, non seulement... Et là, évidemment, il y avait une pierre dans le jardin catholique, que la contraception et le contrôle des naissances étaient une chose tout à fait normale, mais également que l'avortement était une chose aussi acceptable. Et les réformés, notamment, ont milité pour la loi Veil, pour la libéralisation de l'avortement. Nous arrivons maintenant à un nouveau stade avec justement la question du mariage. Dernièrement, et c'était la dernière assemblée de La Rochelle, cette assemblée est aussi intervenue sur les armements nucléaires. Là où les évêques avaient fait une déclaration tout à fait équilibrée, d'une manière vraiment utopique, l'Assemblée générale a demandé à la France un désarmement inconditionnel et unilatéral. Il ne reste plus qu'à mettre des panneaux aux frontières. Bienvenue à nos envahisseurs russes bien-aimés. Des chambres vous attendent avec le petit déjeuner qui vous sera servi au lit dès demain matin. Il ne reste plus que ça. Alors, il est certain que là, en face de prise de position de ce type, le catholicisme réagit en général durement. Parce qu'il y voit évidemment un accompagnement de la sécularisation. Et le catholicisme, à l'inverse du protestantisme, a compris le danger qu'il y avait dans le processus de sécularisation de la société moderne. Alors que le protestantisme accompagne cette sécularisation et n'est pas du tout conscient du danger, au contraire, appuie dans ce sens-là. Et c'est pourquoi ce qui est le poison, si j'ose dire, des réformés, c'est essentiellement les réformés qui sont en pointe là-dedans, s'inocule aussi aux évangéliques, par osmose, à un degré moindre. Les évangéliques suivent avec un temps de retard cette évolution-là, mais ils la suivent quand même. Et ça, on le voit de plus en plus. Revenons quelques instants justement sur cette question du mariage, qui était au centre des débats du dernier synode, notamment à la suite de la question qui était posée par deux jeunes pasteurs qui demandaient leur ordination ou leur consécration, comme on préfère dire en milieu réformé, tout en précisant qu'ils étaient des cohabitants. Qu'en termes délicats, ces choses-là sont dites, ça veut dire qu'ils vivaient en concubinage. Et ils n'avaient pas du tout envie de se marier, ils le précisaient. Et pas question pour nous de nous marier. Alors, la question posée au synode était la suivante. Peut-on ordonner des pasteurs cohabitants? Peut-on ordonner des pasteurs qui vivent en concubinage et qui refusent de se marier? Alors voilà la réponse qui a été donnée par le synode. Je vous la lis. Alors, la signification de la cérémonie civile et religieuse du mariage. Le synode national de Dourdan, appelé à se prononcer sur la signification et l'importance des cérémonies civiles et religieuses du mariage, la question étant posée par le nombre croissant de cohabitants parmi lesquels de nombreux chrétiens, c'est beau tout ça, voire quelques candidats au ministère, pense pouvoir exprimer les convictions suivantes à l'issue de ses travaux. Premièrement, nous affirmons que le respect, l'amour et la fidélité sont constitutifs de tout couple qui s'engage dans un projet commun. Cela, alors jusque maintenant rien à redire, c'est bien. Cela vaut tant pour les couples de cohabitants que pour les couples mariés civilement. Donc, le mariage tout à fait relativisé, c'est la nouvelle Pentecôte, comme disait l'autre. Cette conviction doit être partagée dans l'Église par une parole libératrice pour tous. Et voilà, la libération, c'est de vivre dans le péché maintenant. C'est plus la libération du péché, c'est la liberté de vivre dans le péché. Voilà. Deuxièmement, au sein du couple, les enfants sont signe d'ouverture et d'espérance. Les accueillir et les éduquer est une des vocations privilégiées du couple. C'est aussi une responsabilité de longue durée qui requiert la stabilité de cette union. Ces réalités peuvent être vécues, alors voilà, jusqu'ici c'est très bien, ces réalités peuvent être vécues aussi bien dans la cohabitation que dans le mariage. Conclusion, le synode réformé accepte le concubinage. Voilà. Légalise le concubinage. Hein. Il est question d'une durée, alors ça peut durer 20 ans, 10 ans, 5 ans, 6 mois, c'est la durée aussi tout ça. Bon, troisièmement, nous affirmons que même l'Église réformée de France ne marie pas, mais lorsqu'elle intervient, c'est pour répondre à la demande du couple de vivre son amour devant Dieu. Bon, rien à redire à ça. La cérémonie religieuse est de l'ordre du témoignage, non celui de la formation du couple, tout à fait normal. Elle est action de grâce pour le don de Dieu qui précède et appelle l'engagement du couple. Alors, quatrièmement, ce projet commun d'amour appelle sa visibilité. Déclaré devant un tiers, il reçoit confirmation de son identité. Nous exhortons les couples à une telle publication. Jusqu'à aujourd'hui, le lieu où cette publication se fait est le mariage civil. Nous n'avons pas pu arriver au synode à avancer au-delà de ces affirmations. Pour la majorité d'entre nous, la seule cérémonie religieuse ne nous semble pas actuellement pouvoir être un lieu de reconnaissance publique du couple. Nous pensons que les communautés doivent reprendre la réflexion sur cette question pour permettre à court terme une solution que nous devons aux couples de cohabitants. Alors, ce que, ça c'est un petit peu du chinois, mais les réalités qui sont là tous sont celles-ci. C'est-à-dire que vous avez des couples de cohabitants, comme ils disent, qui demandent une bénédiction à l'Église pour pouvoir vivre dans le péché, comme après tout, puisque les gens qui se marient officiellement reçoivent une bénédiction de la part de l'Église, pourquoi est-ce que ceux qui ne se marient pas ne recevraient pas une bénédiction de la part de l'Église? C'est ça le problème. Alors on dit que là quand même ça a un peu tiraillé quoi, dans le synode, il y a des gens, la plupart des gens disaient quand même qu'on ne peut donner qu'une bénédiction qu'à ceux qui sont mariés, même si on peut tolérer qu'il y ait des gens qui vivent sans être mariés, mais que dans le fond c'est pas normal, il faudrait qu'on prenne la question, et donc nous pensons que les communautés doivent reprendre la réflexion sur cette question pour permettre à court terme une solution que nous devons aux couples de cohabitants, quelle que soit la responsabilité ou le service qu'ils exercent ou souhaitent exercer dans l'Église. Ce qui veut dire que on devrait laisser la porte ouverte à ces braves pasteurs cohabitants. Voilà. Cinquièmement, nous demandons à la Fédération protestante de France ou à défaut au Conseil national de l'Église réformée de France d'engager, écoutez bien ça, avec les pouvoirs publics, des contacts en vue de faire évoluer la législation actuelle sur le mariage. Donc de supprimer le mariage. Quoi. C'est beau le progrès, quoi, hein. On ne l'arrête pas. Seulement, on est dans une situation là extrêmement grave, parce que nous avons vu la dernière fois, ou une des dernières fois, que si le protestantisme était populaire dans l'esprit des gens, encore une fois, c'est parce que les pasteurs se mariaient. Et comme notait un journaliste catholique dans Ouest France, relatant cela, avec un certain humour caustique, les prêtres veulent se marier et les pasteurs veulent devenir célibataires. Qui est tout de même un peu incomple. Alors, ils sont en train vraiment de scier la dernière branche sur laquelle ils sont assis et de précipiter un peu plus leur propre déclin, leur propre mort dont nous parlions tout à l'heure. Alors, je crois qu'on pourrait très rapidement maintenant parler de la vocation, parce que le temps est presque passé. La vocation, bien, je crois qu'elle est simple. Comme le disait Courvoisier, la vocation du protestantisme, c'est de vivre l'Évangile plus authentiquement que le catholicisme. C'est de fournir un cadre spirituel qui permette de vivre d'une manière plus authentique l'Évangile que le cadre spirituel qui est offert par le catholicisme. Et cette réalité implique, plutôt pour répondre à cette vocation, cela implique encore une fois une restructuration totale, d'abord au niveau de la théologie, une redécouverte de la Bible, de la parole, de la place centrale de la parole, Et c'est pourquoi, finalement, le cri d'alarme lancé par Jacques Ellul au travers de la parole humiliée était réellement une parole prophétique. Et si elle l'était, si elle a été pour nous, qui étions pourtant loin d'être dans la situation que Jacques Ellul visait, elle est a fortiori pour le reste du protestantisme. Et tout à fait navrant d'entendre Jacques Ellul lui-même dire que son bouquin est passé pratiquement inaperçu dans ces milieux-là. Deuxièmement, une reconstitution d'un tissu ecclésial au travers, encore une fois, de la constitution de communautés, ce que Courvoisier appelait des groupes Coligny, c'est-à-dire finalement, c'est à peu près cette vision-là, Jacques Ellul aussi dans le même sens, qui prendront en compte toute la globalisation, la globalisation des problèmes, et qui amène finalement les gens à un engagement pour lutter d'une part contre la situation de diaspora, qui est la plaie du protestantisme. Alors ça implique évidemment des renoncements. Et l'homme protestant n'aime pas beaucoup les renoncements. Renoncement à des avancements, à une brillante carrière qui impliquerait notamment de monter à Paris ou dans quelque autre grande ville semblable. Du calme. Renoncement à finalement la promiscuité des grandes villes. Là aussi, il y a quelque chose à revoir. Et puis, combat pour une véritable liberté et une véritable laïcité dans notre pays. À un moment où les mots sont piégés, à un moment où les mots n'ont plus le même sens, où laïcité devient synonyme d'athéisme et de combat anti-religieux, où liberté devient synonyme d'intolérance et de coercition déguisée par pression ou par conditionnement. Et finalement, le protestantisme vit aujourd'hui dans une véritable peur. Peur de ne pas être dans le vent, peur de parler, peur de se marginaliser et par conséquent d'être à nouveau rejeté. Et c'est pourquoi il accompagne le processus de sécularisation. Il y a là le poids de l'histoire qui joue. Trop content maintenant d'être accepté, voire d'être adulé, le protestantisme évite de dire toute parole qui pourrait aller à contre-courant et qui pourrait par conséquent braquer contre lui les hommes de ce temps, les hommes de la société moderne. C'est pourquoi il accompagne tous les courants, en fin de compte. Mais ce faisant, il se saborde lui-même. Et je crois que finalement, en conclusion, nous reprendrons simplement ce que disait Jacques Ellul sur la subsistance du peuple juif pendant la diaspora, au travers d'un certain nombre de réalités. Et là, moi, je développe sa pensée. D'abord, la parole, il le rappelait, à la loi au témoignage. L'essentiel de la crise vient de ce que l'on a abandonné la foi dans la parole. C'est une crise de foi. De la foi, plutôt. Une crise de la foi. Deuxièmement, la reconstitution, encore une fois, de communautés d'église, de lieux d'église, où cette foi est vécue, où cette foi est manifestée, est rendue visible, et d'où sort une parole claire, une parole cohérente, une parole biblique. Et puis je dirais, troisièmement, il y avait une autre réalité pendant l'exil, pendant les premiers siècles de l'exil, après la destruction du temple en 70 en particulier, pendant l'époque byzantine, une institution qui a joué un rôle très important dans le peuple juif. C'était le système des académies. qu'on appelait en hébreu midrashot, c'est-à-dire des centres d'études où se trouvaient un certain nombre de, comment dirais-je, de rabbins charismatiques, si je peux employer ce mot, qui n'est pas du tout évidemment adaptable à la réalité juive, mais je veux dire par là de gens qui s'imposaient par les dons qu'ils avaient reçus sur le plan spirituel. Ce n'étaient pas des gens qui avaient été nommés parce qu'ils avaient passé des concours ou des choses comme ça, mais des gens qui avaient émergé, si je peux dire, par leurs valeurs spirituelles et qui se regroupaient pour créer une académie dans un certain lieu. Et les grandes académies, elles se trouvaient à l'époque, il y en avait quelques-unes en Israël, en Galilée, à Tibériade notamment, mais les principales étaient en Babylonie où le pouvoir romain ne pouvait pas atteindre les Juifs, et par conséquent, où politiquement, ils étaient beaucoup plus tranquilles. Et là, eh bien, on venait de toutes les communautés juives de la diaspora, que ce soit depuis la Perse, depuis la Gaule, depuis l'Afrique du Nord, etc., chaque fois qu'on avait des problèmes. Lorsqu'une communauté juive se trouvait en contact avec un problème pratique, bon, comment vivre nous, en tant que juifs, comment vivre notre foi dans, par exemple, la société d'Afrique du Nord, qui, bien entendu, a des institutions qui sont contraires aux lois juives. Comment devons-nous faire, nous? Alors, on a envoyé ce qu'on appelait des apôtres, shlichim en hébreu, dans les académies, là-bas, pour demander une responsa, une réponse. On en envoyait parfois plusieurs. Bien entendu, ces gens-là voyageaient dans les différentes communautés. Ils ont donné leur route, ils étaient reçus. Et puis on leur disait, ah, mais vous allez là-bas, à l'académie. Ah ben, écoutez, pendant que vous y serez, nous aussi, justement, on a une question, vous pourrez en même temps aussi poser telle et telle question. Et là, donc, les questions en question étaient débattues par les rabbins qui se trouvaient dans l'académie. Et puis ensuite, les apôtres revenaient, comme on voit d'ailleurs, c'était à l'époque à Jérusalem, quand il y a eu cette question de la circoncision. Les apôtres sont montés à Jérusalem, puis sont revenus ensuite dans les églises, donner la réponse qui avait été décidée à Jérusalem. Ils disaient, ben voilà ce qui a été décidé. Voilà la réponse. Et comme ça, le judaïsme a réussi à s'établir en face des défis qui lui étaient jetés. Et il me semble essentiel, non seulement qu'il y ait ces communautés, sur le plan local, appelons-les les groupes Coligny pour reprendre l'expression de Courvoisier, mais il me semble aussi essentiel qu'il y ait des lieux, en quelque sorte, de référence, où, en quelque sorte, soient portées des questions vitales et essentielles pour les communautés, et qui légifèrent non pas d'une manière autoritaire à la manière de la papauté, mais uniquement par une autorité spirituelle, librement accepté, librement reconnu par ceux qui s'y réfèrent, tout simplement. Et voilà qui me semble-t-il les trois seules réalités qui permettront au protestantisme de survivre à la crise. C'est ça, encore une fois, c'est là ou la mort, c'est être ou ne pas être. Voilà, est-ce que vous avez rapidement des questions ?
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2: Bonjour à tous, je suis Raphaël Mambou, que Jésus vous bénisse. Qui que vous soyez, où que vous soyez, le nom de cette émission est Venez à Jésus. C'est une grâce, c'est un honneur de pouvoir vous retrouver encore aujourd'hui autour de la parole de Dieu pour partager quelques versets bibliques sur le bon berger. C'est notre 5e émission et je bénis grandement le Seigneur pour cela. Mais avant d'aller plus loin, je voudrais vous inviter à prier avec moi afin de dédier le reste des 30 minutes entre les mains du Seigneur. Pourquoi nous devons prier ? La prière est une conversation entre l'homme et son Créateur, entre l'homme et Dieu. Alors, je pense que quand même, ça serait une bonne chose de lui dire merci, de lui remettre ces 30 minutes entre ses cinq mains qui nous parlent, qui nous dirigent, qui nous fassent du bien. Prions. Père éternel, merci. Merci pour le souffle de vie. Merci pour ton amour. Merci. Merci pour le souffle de vie. Merci pour ton amour. Merci pour ta grâce. Merci pour ton pardon.

Le bon berger. Lisons le psaume 23, versets 1 à 3. Le psaume 23, très célèbre psaume 23, 1 à 3. Cantique de David. L'Éternel est mon berger, je ne manquerai de rien. Il me fait reposer dans de verts pâturages, il me dirige près des eaux paisibles. Il restaure mon âme. Il me conduit dans les sentiers de la justice à cause de son nom. L'Éternel est mon berger. Ce berger restaure mon âme. Dans Jean 10, verset 11, Jésus dira clairement : Je suis le bon berger. Jésus-Christ est l'Éternel, le berger qui prend soin de ses brebis. Nous avons dit dans les émissions précédentes qu'un bon berger, qu'un berger est celui qui prend soin de ses brebis. Et que les brebis de l'Éternel, les brebis du Seigneur Jésus-Christ ne manquent de rien. On peut passer par des difficultés, on peut passer par des obstacles, par des épreuves, par le feu, par la mer, par les tempêtes, par les nuits obscures, par les attaques de l'ennemi. Mais Dieu nous rassure d'une chose, il ne nous abandonnera jamais. Il nous assure d'une autre chose, nous ne manquerons de rien. C'est vraiment merveilleux. Et dans sa, j'allais dire, dans son ministère de berger, Jésus-Christ restaure les âmes. C'est quoi une âme? Ben, l'âme, c'est très simple, c'est le siège des émotions, de l'intelligence, des pensées. L'homme est spirituel. Il vit dans un corps et il possède une âme. Personnellement, il y a deux écoles, pardon, je m'excuse, il y a deux écoles qui définissent l'homme ainsi de suite. La première école dit que l'homme est corps, âme et esprit. La deuxième école, le deuxième mouvement, la deuxième pensée, dit que l'homme est esprit, il vit dans un corps et il possède une âme. Personnellement, moi, je soutiens le deuxième courant, c'est-à-dire que l'homme est esprit, il a une âme et il vit dans un corps. Et le berger, Jésus-Christ, a comme ministère, en dehors du fait qu'il nous conduit, qu'il est notre berger, qu'il est notre sauveur, il est celui aussi qui restaure notre âme. L'âme, c'est le siège de l'intelligence, des pensées, des émotions. Restaurer veut dire quoi? Restaurer veut dire reconstruire ce qui a été détruit. Remettre à neuf quelque chose qui a été usé, quelque chose qui a été utilisé jusqu'à être vidé. C'est ça, restauration. Je prie Dieu qu'un jour, Dieu nous donne l'opportunité de faire une petite étude sur la restauration. Restaurer, reconstruire, rebâtir. Remettre à neuf l'âme des brebis de Dieu. Ça veut dire qu'il faut aussi casser, qu'il faut aussi détruire. C'est un peu comme vous achetez une maison. Vous achetez une maison, vous la regardez, vous voyez le plan, vous dites, c'est la maison que je veux modifier. Je veux la restaurer. Je vais rebâtir cette maison. En d'autres termes, vous allez enlever certaines choses qui ne vous plaisent plus, qui ne vous plaisent pas, pardon, dans cette maison-là. Restaurer un meuble, c'est un meuble qui vous plaisait, mais qui a été détruit, rongé peut-être par des termites, je ne sais pas, détruit par les intempéries. Vous voulez restaurer. Et dans la restauration, il arrive qu'on enlève certaines choses qui ne sont plus utilisables. Alors, si l'Éternel, notre Dieu, qui est Jésus-Christ, veut restaurer notre âme, c'est que notre âme, avant la restauration, a quelque chose qui n'est pas de Dieu. Matthieu 15, verset 19. Matthieu 15, verset 19 nous dit ceci. Matthieu 15, verset 19. Car c'est du

0: cœur que viennent les mauvaises pensées, les meurtres, les adultères, les impudicités, les vols, les faux témoignages, les calomnies. Verset 20. Voici les choses qui souillent l'homme. Quelles sont ces choses? Ces choses qui viennent de l'âme. Le meurtre, les mauvaises pensées, l'adultère, toutes ces mauvaises pensées, toutes ces mauvaises conceptions. Avant de pécher, avant que le péché devienne physique, il est d'abord, j'allais dire, spirituel, il est d'abord invisible. Il est dans l'âme de la personne. Lorsqu'on veut tuer quelqu'un, lorsqu'on veut commettre un meurtre, pardon, lorsqu'on veut commettre un meurtre, on médite tout un scénario. Lorsqu'on veut voler, on médite tout un scénario. Regardez ces films à la télévision sur les braquages de banque. On ne se lève pas le matin comme ça, là, et puis on entre dans une banque et on prend de l'argent et puis on sort. Non. Il y a tout un scénario qui est conçu. Et c'est la même chose dans l'adultère. On se réveille pas dans les secondes d'après, on est adultère. Non. Il y a tout un scénario, tout un projet, toute une étude qui est faite. On voit la personne, on la désire, on drague la personne, on séduit la personne, et on va faire des choses, on va commencer à projeter, à faire des choses que son conjoint ne connaît pas. Donc, toutes ces choses viennent du cœur. Alors, dans le cadre de la restauration, Jésus-Christ doit enlever toutes ces choses-là. Voilà pourquoi je disais dans les émissions précédentes, un berger est quelqu'un qui a une influence sur ses brebis. Si Jésus-Christ n'a pas une influence sur vous, c'est que vous n'êtes pas du troupeau de Jésus-Christ. Vous n'êtes pas du troupeau de Jésus-Christ. En préparant cette émission, je relisais un texte, je lisais quelques textes sur les bergers à l'époque d'Israël. Il y a une très belle histoire qui m'a touché. Il paraîtrait qu'on pouvait mettre dans un même enclos plusieurs troupeaux de plusieurs bergers. Alors, lorsque le berger du troupeau A entrait, chantait, sifflait ou parlait ou appelait ses brebis, seules ses brebis venaient à cet homme, venaient à ce berger-là. Donc, en fait, les brebis reconnaissent la voix de leur maître. En d'autres termes, ces brebis ont été influencées par leur berger. Donc, si vous n'êtes pas influencé dans votre vie de tous les jours par Jésus-Christ, c'est que vous n'êtes pas de sa bergerie. Vous pouvez être membre d'une église dite chrétienne. Vous pouvez être membre d'une église catholique, d'une communauté catholique, d'une communauté protestante, d'une communauté kimbanguiste, témoin de Jéhovah, foi Bahaï, mormon et je ne sais quoi. Tous ceux qui se prétendent être des serviteurs de Dieu. Mais l'influence qu'a Jésus-Christ sur votre vie ou l'influence de la religion sur votre vie détermine quel type de brebis vous êtes et à quel type de troupeau. Qu'on ne se trompe pas. Jésus dira dans Jean 10, relisons-le, Jean 10, verset 11, si je me souviens bien, Jean 10, verset 11, oui. Non, non, Jean 10, verset 14. « Je connais mes brebis et elles me connaissent. » De ce type de verset, il y en a quand même beaucoup dans la Bible. Dieu connaît ses brebis. Vous ne pouvez pas tromper Dieu. On ne peut pas tromper Dieu. Ce n'est pas parce qu'on a un grand titre, des grands titres, des grands diplômes en théologie, on est 6 fois docteur en théologie libérale ou pentecôtiste ou je ne sais quoi, de renouveau, c'est une très bonne chose. Mais le Seigneur connaît ceux qui lui appartiennent et ceux qui ne l'appartiennent pas. En d'autres termes, le Seigneur connaît ceux qui le suivent et ceux qui ne le suivent pas. Jean 10, verset 3. Le portier lui ouvre et les brebis entendent sa voix. Les brebis de Christ ne se laissent pas distraire par d'autres bergers. Par d'autres bergers. Ne nous laissons pas distraire. Mais comment? Premièrement, laissons Christ restaurer notre intelligence. Laissons Christ restaurer nos émotions. Laissons Christ restaurer notre façon de penser. Le Seigneur m'a fait comprendre il y a quelques années en arrière que gagner une âme à Christ est quelque chose de facile. Gagner une personne à Christ est quelque chose de très simple. C'est le Saint-Esprit qui le fait d'abord. Mais discipliner quelqu'un en Christ, en faire un disciple en Christ, est quelque chose de plus difficile que de gagner des gens à Christ. Pourquoi? Parce qu'il faut casser leur mentalité du monde. Ils viennent avec leur intelligence, ils viennent avec leur façon de penser, ils viennent avec leur culture, ils viennent avec leur modernité, j'allais même dire. Tout n'est pas forcément mauvais. Et maintenant, il faut commencer à analyser toutes ces choses-là en fonction de la parole de Dieu. Romains 12, versets 1 à 2. Romains 12, 1 à 2. Paul dit ceci. Je vous exhorte donc, frères, par les compassions de Dieu, à offrir vos corps comme un sacrifice vivant, saint, agréable à Dieu, ce qui sera de votre part un culte raisonnable. Verset 2. Ne vous conformez pas au siècle présent, mais soyez transformés par le renouvellement de l'intelligence, afin que vous discerniez quelle est la volonté de Dieu, ce qui est bon, agréable et parfait. Notez, mes frères et sœurs, que Paul s'adresse à des chrétiens de l'époque de Rome. Aujourd'hui, c'est la même chose. Dieu nous parle au travers de ce verset. Il ne parle pas à des inconvertis. Il ne parle pas à des hommes et des femmes qui ne suivent pas Jésus-Christ. Il ne parle pas à des hommes et des femmes qui ne s'intéressent pas à Jésus-Christ. Mais il parle à ceux et celles qui prétendent appartenir à Jésus-Christ. Qu'est-ce qu'il leur dit? Premièrement, offrez vos corps. Mais on est né de nouveau. On appartient déjà à Jésus-Christ. Oui, c'est vrai. Mais offrez vos corps comme un sacrifice vivant. Deuxièmement, changez votre façon de penser. Ne réfléchissez pas comme le monde réfléchit maintenant. Ne voyez pas les choses comme le monde le voit. N'acceptez pas les philosophies, les pensées des choses du monde. Des philosophies du monde, pardon. C'est un peu comme j'ai vu il y a quelque temps un film, le dialogue entre deux hommes, la conversation entre deux hommes. Le premier parlera du bien et du mal. Le second répondra, le bien et le mal sont des thèmes qui sont relatifs pour moi. Parce que ce que moi je peux appeler mal, toi tu vas appeler bien. Ce que moi je vais appeler bien, toi tu vas appeler mal. Et c'est comme ça que le monde réfléchit aujourd'hui. Il y a des choses aujourd'hui que le monde considère comme étant bien, que le monde considérait hier comme étant mal. Mais Jésus-Christ, la Bible nous dit qu'il est le même hier, aujourd'hui et éternellement. Dieu ne change pas. Dieu ne varie pas. Ce que Dieu considérait comme mal à l'époque de Jésus, il le considère aujourd'hui comme mal à notre époque. Attention. Appelons péché ce que Dieu appelle péché. Appelons bien ce que Dieu appelle bien. En d'autres termes, mettons-nous d'aplomb ou mettons-nous, alignons nos pensées à la parole de Dieu. Voilà pourquoi je dis encore, la Bible n'est pas le livre pour les pasteurs. La Bible n'est pas le livre pour les prédicateurs. La Bible est le livre pour tous ceux et toutes celles qui appartiennent au troupeau de Jésus-Christ. Nous devons connaître la Bible de Genèse à Apocalypse, de Genèse 1:1 à Apocalypse 22:21. La Bible est le livre le plus vendu, le plus traduit, mais le moins lu. Toutes les sociétés occidentales, dans chaque maison, il y a minimum un Nouveau Testament. Mais c'est le livre qui n'est pas lu. Pourquoi? Parce que le diable est arrivé à nous faire croire que ce sont des vieilleries, que ce sont des vieilles histoires. Ou que quand il faut le lire seulement le dimanche matin. Non! Ne vous conformez pas au monde présent, d'après d'autres versions. Romains 12, verset 2. Mais soyez transformés, soyez métamorphosés, soyez changés. Faites volte-face dans votre façon de penser. Renouvelez vos pensées. En d'autres termes, il y avait d'autres pensées avant. Il y avait une autre façon de penser avant notre conversion. Mais maintenant que nous appartenons au bon berger, maintenant que Jésus-Christ est le berger de notre vie, changeons nos façons de penser. Ne réfléchissons plus comme ceux du monde. Pour avoir de l'argent, Il faut absolument tuer, mentir, escroquer, voler l'autre. Il faut être infidèle. Il y a plein de techniques que le monde utilise pour avoir de l'argent, bien ou pas bien. Mais lorsque on appartient à Jésus-Christ, on change sa façon de penser. On gagne de l'argent comme Christ souhaiterait qu'on gagne de l'argent. On parle comme Christ voudrait qu'on parle. On regarde des choses que Christ voudrait qu'on regarde parce que ce que nous entendons, ce que nous voyons, influence notre pensée. La pensée influence les habitudes. La pensée influence notre manière de parler, notre manière de nous comporter. La pensée influence notre façon de nous habiller. Ah, on voit telle personne. Ah, mais elle était vraiment très bien habillée. On médite, on réfléchit sur ça. Et finalement, on voudrait aussi s'habiller comme ça. Non. Réfléchissons comme Dieu voudrait que nous réfléchissions. Prenons la Bible, méditons la Bible. Réfléchissons sur la Bible. Proverbe 15, c'est sur les pensées. Proverbe 15, verset 26. Dieu dit ceci. Proverbe 15, verset 26. J'y suis. Proverbe 15, verset 26. Les pensées mauvaises sont en horreur à l'Éternel, mais les paroles agréables sont pures à ses yeux. Les mauvaises pensées sont des horreurs à l'Éternel, mais les paroles agréables sont pures à ses yeux. Ce que nous pensons qui ne cadre pas avec la Bible, ce que nous pensons qui ne cadre pas avec la pensée de Jésus-Christ, en fait, nous sommes en train de pécher. Nous sommes en train de nous révolter contre Dieu. Les mauvaises pensées, les inquiétudes, les pensées impudiques, les pensées adultères, les pensées les méditations sur la pornographie et des fois même les lectures que nous faisons. Attention, nous ne devons pas lire n'importe quoi. Parce que si ça influence nos pensées, si ça influence nos pensées, et des fois même la musique, des fois même la musique, des fois je dois même faire un grand effort lorsque je passe à un endroit et que j'entends une musique qui n'est pas chrétienne, et que je capte ça, des fois pour que j'oublie cette musique-là, je me mets à chanter des cantiques à l'intérieur de moi-même. Je me mets à chanter des cantiques, je me mets à chanter des cantiques, parce que si je médite sur ces paroles, sur les paroles de ces chansons qui ne sont pas dites chrétiennes, il m'est arrivé de voir des fois, il m'est arrivé de me surprendre en pleine nuit, en train de penser sur ces chansons. Attention! Attention! Les mauvaises pensées sont en horreur à l'Éternel. Mais les paroles agréables, comment est-ce que des paroles viennent? Ça vient, c'est les paroles sont d'abord le fruit de ce que nous pensons, de ce que nous sommes en train de méditer à l'intérieur. Donc, changeons notre façon de penser et nous changerons notre manière de parler. Et le seul qui puisse nous aider à le faire, c'est l'Éternel Dieu, qui est le bon berger, qui est Jésus-Christ, mon frère, ma sœur. Jésus-Christ veut restaurer, rappelez-vous, restaurer, c'est reconstruire, rebâtir, refaire, remettre à neuf quelque chose qui était détruit. Lorsque vous achetez une maison, vous faites des réfections, vous réhabilitez cette maison. Lorsque vous achetez un chantier, vous le réhabilitez. Vous ne continuez pas à vivre dans ce chantier comme si tout était terminé. Non, vous changez. Même lorsque quelqu'un acquiert une nouvelle entreprise, qu'est-ce qui se passe? Qu'est-ce qu'on fait? Eh bien, il y aura une sorte d'induction, une sorte d'explication de la vision. Voilà, on va expliquer la vision. Lorsqu'on entre dans une entreprise, on vous explique d'abord la vision de l'entreprise. Pourquoi? Pour que vous puissiez rester aligné par rapport à cette vision. C'est la même chose avec la marche chrétienne. Et c'est comme ça qu'on grandit spirituellement. Une fois que vous donnez votre vie à Jésus-Christ, une fois que Jésus-Christ est votre berger, entrez dans sa vision. Pour connaître la vision du Seigneur, il faut se laisser restaurer l'âme. Il faut se laisser restaurer l'âme. Observez ceux et celles qui ne veulent pas de la Bible dans leur vie, quoi qu'ils ont donné leur vie à Jésus-Christ, sont les plus difficiles à, je ne vais pas dire à convaincre, sont les plus difficiles à relever. Parce qu'ils restent toujours d'aplomb, ils restent toujours attachés à leur façon de penser avant la conversion. Par exemple, on trouve que c'est normal. Lorsque vous voulez vous marier, on trouve que c'est normal. Ceux qui ont donné leur vie à Jésus-Christ, mais qui ne veulent pas renouveler leur pensée, ils trouvent que c'est normal lorsqu'ils veulent marier leur fille ou bien lorsqu'ils veulent se marier, qu'on recourt à la tradition. Des dots exagérées, on vous demande 2 000 $, on vous demande une chèvre, on vous demande des objets que eux-mêmes disent c'est symbolique. Mais pourtant, ils sont en train de perpétuer des traditions qui n'ont rien à voir avec Jésus-Christ. Parce qu'ils réfléchissent encore comme dans le monde. D'autres, ils viennent à Jésus-Christ. Ils vous disent, c'est bien tout ça, c'est bon. Mais dans la culture de mes parents, avoir une deuxième femme est quelque chose d'honorable. Avoir des enfants en dehors de mon mariage est quelque chose qui prouve que je suis riche. D'autres même, ils n'ont que des filles, ils se disent, non, les filles dans la Bible, ça n'a aucune signification. Alors que pour Jésus-Christ, il n'y a aucune différence entre un homme et une femme. On recourt toujours à des traditions. Non. Laissons Christ restaurer notre pensée. Laissons Christ restaurer notre intelligence. Et si nous ne le faisons pas, notre marche chrétienne sera de plus en plus difficile. Nous n'allons pas entrer dans la pensée de Dieu. Parce que pour que nous entrions dans la pensée de Dieu, il faut que Dieu nous restaure. Il faut que Dieu nous change. Les mauvaises pensées sont en horreur à l'Éternel. Les paroles agréables sont pures à ses yeux. Revenons dans Romains 12, verset 1, verset 2. Romains 12, verset 2. J'aimerais qu'on rejette encore un petit coup d'œil. Ne vous conformez pas au siècle présent, mais soyez transformés par le renouvellement de l'intelligence, afin que vous discerniez quelle est la volonté de Dieu. Vous voyez? Sa volonté bonne, agréable et parfaite. L'homme peut distinguer ces trois types de volonté de Dieu à partir de la parole de Dieu, à partir du fait qu'il se laisse changer, modeler ses pensées. Arrêtons de réfléchir comme nous étions en train de réfléchir dans le monde. Arrêtons. Changeons notre façon de penser, c'est la seule manière que nous avons pour distinguer ce qui est bon, agréable et parfait aux yeux de Dieu. Je me rappelle un peu l'histoire de cet évangéliste dont je tais le nom. Il raconte qu'il n'a jamais entendu une voix venir lui dire d'aller évangéliser. Il n'a jamais vu une vision du Seigneur venir lui dire d'aller évangéliser. Mais qu'est-ce qui s'est passé? En lisant la Bible, il a découvert son appel. Dieu lui disait au travers des Écritures, va dans le monde entier et prêche l'Évangile. Et il a fait ça. On ne le considérait pas comme un évangéliste, mais il voulait simplement parler de l'amour de Christ dans le monde. Et on lui a donné le titre d'évangéliste, la fonction d'évangéliste, si je puis dire. Pourquoi? Parce qu'il a fait la volonté de Dieu. Il s'est laissé transformer par la parole de Dieu. Mon frère, ma sœur. Dieu vous aime. De quel type de bergerie êtes-vous? Qui a une influence sur votre vie? Est-ce que c'est Jésus-Christ ou c'est quelque chose qui n'est pas Jésus-Christ? Rappelez-vous, nous avons dit, il existe des bergers qui s'appellent musique, film, modernité, argent, sexe, idolâtrie, religion, et il existe un berger qui s'appelle Jésus. Si Jésus n'est pas votre berger, Jésus veut vous donner l'opportunité aujourd'hui d'entrer dans sa bergerie. Et c'est très simple. Baissons la tête dans la prière et répétez ces simples mots après. Dites, Père éternel, au nom de ton Fils Jésus-Christ, je viens devant toi. J'accepte Jésus-Christ comme mon Seigneur et mon Sauveur personnel. J'accepte Jésus-Christ comme mon unique berger. Je prends l'engagement aujourd'hui et jusqu'à la fin de ma vie à suivre tous les jours et dans tous les domaines de ma vie Jésus-Christ. Je demande pardon pour mes péchés et j'invoque le sang de Jésus-Christ dans ma vie, dans mon âme, dans mon corps et dans mon esprit. Je crois et je confesse que maintenant je suis une nouvelle créature, pardonnée, purifiée et que je fais partie de la bergerie de Christ. Au nom de Jésus-Christ, j'ai ainsi prié. Amen. Si vous avez fait cette prière, croyez que par la foi, vous êtes devenu une nouvelle créature et que Jésus-Christ vous a entendu. Pour toute question spirituelle, vous pouvez joindre notre ministère, le ministère Jésus pour tous, au plus 243 819 910 910. Je répète, au plus 243 819 910 910. 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Je suis Raphaël Mambou. Le nom de cette émission est Venez à Jésus. Nous nous retrouvons la fois prochaine, toujours sur le même thème, le bon berger. Que Jésus continue de vous bénir, que Jésus continue de vous garder. À la fois prochaine. Amen.
1: Le corps retourne à la terre et l'esprit retourne à Dieu qui l'a donné. Il y a un temps pour tout. Un temps pour chercher, un temps pour trouver, un temps pour perdre, un temps pour gagner, un temps pour la guerre et un temps pour la paix, un temps pour naître, un temps pour mourir.

ce qui a été est maintenant, et ce qui doit être a déjà été. Et Dieu rappelle ce qui est passé. Après la vie, il y a la mort. Après la mort, le jugement.

D'où viens-tu la mort? Quelle est ton identité? Quelle est ta nature? Ton alingo tike ke atina sese. Alingbi lo kui si lo sigi. Ainsi, l'homme doit mourir pour pouvoir voir Dieu. Il est tellement immense.

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1: Pour moi, l'aube, c'était la vie de tous les jours à l'époque. Jusqu'au 7 mars 2011. Cette nuit-là, j'ai perdu ma mère et j'ai sombré dans le Mordor. Tout comme Frodon Sacquet avec l'anneau. L'aube est réapparue dans ma vie le 29 octobre 2014, lorsque Elias
2: est né. Toi, mon aube, je t'aime. Tu chasses la nuit qui te précède et inonde d'éclaircies les parties sombres de mon être. 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Et t'as peint de bleu ma toile jadis remplie de cris. 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

0: Pour moi, mon aube, c'est l'éclaircissement de mes pensées. Je me suis toujours demandé pourquoi j'aimais autant les gens, jusqu'à ce que j'apprenne que l'amour est le commencement de toute chose.
1: Pour moi, l'aube, c'est la nuit qui laisse la place à la lumière et à des jours meilleurs.
2: Mon aube, ça risque d'être cliché, mais c'est tout simplement la naissance de mes enfants.
3: L'aube peut marquer aussi la fin de quelque chose. Parce que si ça marque le commencement, c'est que ce qu'il y avait avant s'est arrêté. Donc l'aube, c'est le passage entre l'avant et l'après.
4: Et si jamais les forces venaient à manquer, un cœur peut en relever un autre. Et même si la terre se met à trembler,

0: bon mon aube et cet instant où je me dis que malgré les situations difficiles et sombres que je viens de traverser, un moment rempli de joie et d'espoir est en train de se lever.
1: Pour moi, l'aube, c'est un nouveau sourire sur le visage de mon fils.
2: L'aube, c'est avant que la lumière ne fasse son entrée dans les ténèbres.
3: Le jour où mon meilleur ami nous a quittés, ça a été la fin de quelque chose et en même temps un nouveau départ. 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

0: 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J'ai compris le sens de notre existence.
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2: L'aube, c'est la première heure d'un jour meilleur. 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Et c'est le premier chant qui célèbre le retour de notre Rédempteur, le Maître des temps.

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1: Bonjour à tous, je suis Raphaël Mambou. Que Jésus vous bénisse, qui que vous soyez, où que vous soyez. Le nom de cette émission est Venez à Jésus. C'est une grâce, c'est un honneur, c'est un privilège de pouvoir vous retrouver encore une fois aujourd'hui autour de la parole de Dieu pour partager quelques versets bibliques sur le thème « Renoncer aux mensonges ». Avant d'aller plus loin, je voudrais vous inviter à baisser la tête dans la prière pour dédier le reste des 30 minutes entre les mains du Seigneur, afin que Dieu nous parle, nous guide et nous instruise. Prions. Père éternel, au nom de ton Fils Jésus-Christ, nous voici devant toi. Pour entendre ta parole, pour entendre ton message, pour entendre ton appel, tes directives, tes corrections, tes instructions dans le domaine du mensonge. Père, combien d'hommes et de femmes ont été détruits à cause du mensonge? Combien d'hommes et de femmes avons-nous détruits à cause du mensonge? Père, aide-nous à marcher droitement devant toi. Au nom de ton Fils Jésus-Christ, nous avons ainsi prié. Amen. Renoncer au mensonge. Je vous invite encore à lire dans Éphésiens 4, verset 25. C'est pourquoi renoncez au mensonge et que chacun de vous parle selon la vérité à son prochain, car nous sommes membres les uns des autres. Que chacun de nous renonce au mensonge et parle à son prochain selon la vérité. Lorsque Paul parle à l'église de Jésus-Christ à Éphèse. Je ne sais pas vous dire avec précision tous ceux et toutes celles qui écoutent cette émission, s'ils sont de quel pays francophone. Mais ce que je sais, c'est que si vous écoutez cette émission, ce n'est pas le fruit du hasard. Dieu veut vous montrer quelque chose qui doit disparaître de votre vie. Dieu veut nous montrer quelque chose qui doit disparaître de nos vies. Le mensonge. Nous avons défini le mensonge comme étant une altération volontaire, pas accidentelle, hein, une altération volontaire de la vérité dans le but de tromper son prochain. Jean 8, verset 44 dit que le diable est un menteur et le père du mensonge. Quiconque aime et pratique le mensonge est fils du diable. Jésus dit dans Apocalypse 22, verset 15, « Dehors ceux qui aiment et pratiquent le mensonge. » Aujourd'hui, nous trouvons le mensonge partout. Vous avez même des pasteurs qui inventent des histoires. Peut-être que nous ne nous rendons pas compte que le mensonge est un péché. Peut-être que nous ne nous rendons pas compte de la gravité du péché. Et nous avons même des expressions, je me souviens même d'une maman qui avait l'habitude de dire « Non, ce n'est pas un mensonge, c'est un tout petit mensonge, c'est rien de si grave. » Peut-être qu'à nos yeux physiques, oui, ce n'est rien de grave. Mais ce ne sont pas nos yeux qui vont juger l'Église de Jésus-Christ. C'est les yeux de Jésus-Christ qui vont juger son Église. Mon frère, ma sœur, nous devons constamment avoir en tête, dans nos pensées, qu'un jour nous allons comparaître devant Dieu pour être jugés. La Bible dit qu'après la mort vient le jugement. Donc quand vous allez mourir, c'est déjà un jugement. Mais c'est pas tout. Vous devez comparaître aussi devant Dieu pour être jugé, pour recevoir ce que vous aurez fait de bien et de mal dans ce corps. Donc ne prenons pas à la légère certaines choses que nous sommes en train de dire. Mais il y a vraiment à se remettre en cause. Nous devons nous remettre en cause. Nous devons faire attention. Dieu est la vérité. Jésus-Christ dit « Je suis le chemin, la vérité et la vie ». Jésus ne dit pas « Je suis une partie du mensonge, je suis une partie de la vérité ». Il dit « Je suis la vérité ». Donc en Jésus-Christ, il n'y a pas de mensonge. Quiconque aime Dieu marche dans la lumière. Il ne marche pas avec une dans certains secteurs, dans les ténèbres. Il est flou. Vous savez, quand quelqu'un est flou, tout de suite, vous comprenez que cette personne est en train de vous cacher quelque chose. Donc, cette personne est en train de mentir. Dehors les chiens, les enchanteurs, les idolâtres, ceux qui aiment et pratiquent le mensonge. Nous dit la Bible dans Apocalypse 22, verset 15. Donc le mensonge n'est pas quelque chose de bien. Le mensonge n'est pas quelque chose de correct. J'aimerais qu'on relise un peu le psaume 52, qu'on relise encore le psaume 52, à partir du verset 4. Ta langue n'invente que malice. Comme un rasoir affilé, fourbe que tu es. Tu aimes le mal plutôt que le bien, le mensonge plutôt que la droiture. Tu aimes toutes les paroles de destruction, langue trompeuse. On peut se limiter. Toute parole de destruction, Dieu dit que ce sont des paroles qui trompent. Donc quand on trompe quelqu'un, quand on est en train de mentir à quelqu'un, on est en train de le détruire. On ne lui rend pas la vie, on ne lui rend pas service. Mon frère, ma sœur, arrêtons de mentir. Vous savez, je suis par exemple un chef d'entreprise, d'accord? Je fais des fausses déclarations sur mes revenus, des fausses déclarations d'impôts. Donc je mens d'abord, mais je vole l'État. Or, l'État, avec cet argent, pouvait construire des routes, pouvait construire des hôpitaux, pouvait construire des écoles, pouvait offrir des bourses d'études. Donc, par mon mensonge, je vais peut-être empêcher quelqu'un de recevoir une bourse. Je vais peut-être empêcher quelqu'un de recevoir des soins adéquats. Je vais peut-être empêcher quelqu'un de prospérer. Parce que avec l'argent, avec les impôts que nous payons, l'État paye ses fonctionnaires. Donc, par mon mensonge, je vais empêcher quelqu'un de recevoir son argent. Et forcément, cette personne-là, si elle est mariée, ne pourra pas peut-être payer les études de ses enfants, payer le loyer. Bon, bref, ça peut aller très loin. C'est juste que je tentais de vous faire comprendre que lorsqu'on ment, lorsqu'on pêche, ça se limite pas seulement à lui, à nous. Mais au-delà des dégâts que nous pouvons faire dans ce monde physique, parce que la Bible parle de détruire, nous sommes en continuelle rébellion face à celui qui est la vérité. Nous devenons opposés de celui qui est la vérité, c'est-à-dire la personne de Jésus-Christ, parce que Jésus-Christ est la vérité. Il n'y a pas de mensonge en lui. Il n'y a pas de variation en lui. Jésus ne dit pas aujourd'hui, je t'aime, et puis dans 15 ans, tu sais, il y a 15 ans, je t'aimais, mais aujourd'hui, je commence à me rendre... Non. Jésus ne varie pas. C'est le même hier, aujourd'hui, éternellement. Et quand nous varions dans notre marche chrétienne, quand nous nous baissons, quand nous tolérons le péché dans notre vie, quand nous acceptons et pratiquons le mensonge, nous devenons opposés de Jésus-Christ. Et Jésus-Christ dit très clairement, maintenant au verset 7, « Aussi Dieu t'abattra pour toujours. » Il te saisira et t'enlèvera de la tente. Il te déracinera de la terre des vivants. En d'autres termes, vous occupez des postes de responsabilité. Vous étiez le numéro un d'une nation, d'un pays, d'une entreprise, d'une commune. Parce que vous aimiez et pratiquiez le mensonge, parce que vos paroles étaient des paroles de destruction, c'était le mensonge, vous passiez votre temps à inventer des histoires, à faire croire aux gens certaines choses. Dieu a dit, je vais te saisir, je vais t'arracher de là où tu es. T'arracher, ça veut dire que tu vas tenter de résister, par encore le mensonge, mais tu ne vas pas aller très loin, tu ne vas pas résister très longtemps. Tu seras enlevé et puis on va te jeter. Regardez ces vies de couple dont l'homme ou la femme trompe son conjoint, qui aime et pratique l'adultère. Et pour couvrir l'adultère, obligé de mentir. On est obligé de trouver, j'étais à des réunions de travail, j'étais à la maison, j'étais à une réunion de travail, j'étais à un dîner d'affaires, alors que vous étiez en train de pratiquer l'adultère. Ces couples-là finissent toujours par éclater. ça finit toujours par éclater. Attention, mon frère. Attention, ma sœur. Le mensonge détruit. Le mensonge détruit votre prochain. Et sans vous rendre compte, le mensonge vous détruit vous aussi. Je me souviens d'un homme qui a dit, pour être un bon menteur, il faut être très intelligent. Pourquoi? Parce qu'il faut continuellement se souvenir du premier mensonge. Parce qu'une fois qu'on a menti, on est obligé encore de mentir pour couvrir ce premier mensonge. Alors il faut être intelligent et suffisamment avoir une bonne mémoire pour se souvenir de qu'est-ce qu'on avait dit au départ, puisque c'est un mensonge. Et quelqu'un qui a l'habitude de mentir sur tout et sur rien peut oublier qu'est-ce qu'il avait dit au départ. Je me rappelle une histoire d'un faux mendiant, parce qu'il utilisait le mensonge pour se nourrir. Il me raconte d'abord la première fois, j'étais allé voir mon pasteur, je ne l'ai pas trouvé, maintenant je ne sais plus comment rentrer, j'ai besoin d'argent. J'avais pas d'argent. Je lui ai dit, malheureusement, je ne sais pas vous aider. Ça m'avait vraiment touché, mais je ne savais pas l'aider, j'avais pas d'argent. Quelque chose comme 6 ou 7 mois, je ne l'ai pas reconnu, mais j'ai rencontré, je crois que ça ne pouvait être que cette même personne, mais quelque part ailleurs, me racontant la même histoire. Je lui ai dit, mais attends monsieur, il y a quelques mois en arrière, je t'ai rencontré, tu m'as raconté la même histoire, et aujourd'hui, à cet endroit, tu me racontes encore la même histoire. Le monsieur est resté silencieux, je suis parti. Vous n'allez pas croire. Quelque temps après, j'ai rencontré le même monsieur me racontant la même histoire. Et quand je lui ai fait la remarque, cette fois-ci, il s'est exclamé, « Oh !» Et puis il a fui. Bon, pas fui, mais en tout cas, il a continué sa route. Et le même monsieur, je le rencontre quelques semaines encore plus tard, je revenais de la prière, il va me raconter la même histoire. Je lui ai dit, « Mais monsieur, sois sérieux. Tu es un jeune homme, tu as l'air d'être en bonne santé, trouve-toi du travail et vis honnêtement de ta vie. » Vous voyez, il invente des histoires pour se nourrir, mais tellement il les raconte à tout le monde, il pense que, il raconte à quelqu'un, il les raconte pour la première fois, alors que dans mon cas, il me l'a raconté 4 fois. Je vous assure, ça m'avait vraiment dépassé. Le mensonge ne profite jamais. Et un jour ou l'autre, Dieu va saisir cette personne et va l'enlever. Mon frère, ma sœur, attention au mensonge. Le mensonge, altération volontaire de la vérité dans le but de tromper son prochain. Qui est le père du mensonge? C'est le diable. Écoutez ce que Dieu est. Dans Nombre 23, verset 19, Nombre 23, verset 19, il nous est dit ceci. Dieu n'est pas un homme pour mentir, ni un fils d'homme pour se repentir. Ce qu'il a dit, ne le fera-t-il pas? Ce qu'il a déclaré, l'exécutera-t-il pas? En d'autres termes, Dieu est en train de nous dire, c'est vrai que ce verset, nous l'utilisons pour déclarer la puissance, la grandeur, pour rappeler à Dieu ses promesses. Mais voyons-le dans le sens maintenant pour vous dire que si nous nous mentons, nous ne sommes pas de Dieu. Si nous promettons quelque chose et que nous ne le réalisons pas, nous ne sommes pas de Dieu. Du moins, si nous pratiquons ce genre de choses. Parce qu'il peut nous arriver de mentir. C'est en ce moment-là que nous allons nous repentir, demander pardon à Dieu, réparer et continuer la route. Mais il y a ceux qui aiment et pratiquent le mensonge. Dieu dit, ils ne sont pas de moi, parce que moi, je ne mens pas, moi, je ne triche pas, moi, je n'altère pas la vérité, moi, je n'exagère pas la vérité, je n'y ajoute pas, je suis la vérité, c'est ce que Dieu nous dit. Il dit ce qui est vrai, il dit ce qui est correct, nous allons le voir dans les prochaines émissions, c'est vraiment merveilleux. En dehors de Dieu, il n'y a pas de vérité. Alors si nous sommes de Dieu, quand on doit nous voir nous, on doit voir la vérité. On doit arriver au point où on nous pose la question, on nous dit, toi tu es un chrétien, toi tu marches dans la vérité, dis-nous réellement ce qui s'est passé. Vous savez, ça fait plaisir lorsque quelqu'un me vous dit cela. Dans ma propre vie, ça m'est arrivé. Raph, tu es chrétien, dis-nous la vérité. Je me rappelle une fois, c'était ma mère. C'était ma propre mère qui m'avait dit ça. C'était merveilleux. J'étais quelque part content. Il faut que nous arrivions à ce stade. Il faut qu'on arrive au stade où, quand on nous confie l'argent, on est sûr que les rapports que nous donnons sont vrais, ne sont pas des tissus de mensonges. Regardez notre société. Que vous soyez au Congo, que vous soyez en Europe, que vous soyez aux États-Unis, que vous soyez, je ne sais pas, au Sénégal. Pourquoi créons-nous aujourd'hui des sociétés d'audit? C'est pour vérifier si c'est vrai ou faux toutes les informations qu'on nous donne. Donc c'est le mensonge qu'on essaye de combattre. Pourquoi avons-nous aujourd'hui des inspecteurs des finances? C'est pour nous assurer que les déclarations qui sont faites par les chefs d'entreprise sont correctes, n'est-ce pas? Donc ça veut dire que le mensonge détruit. Je prends par exemple la République démocratique du Congo, mon beau pays. On dit que nous sommes à 95, 98 ou 99% des 95, 98 ou 99% des chrétiens.

produit dans l'Église de Jésus-Christ. Alors nous avons besoin de mécanismes de contrôle, malheureusement. Et ça, je suis sûr que ça doit faire mal au cœur de Dieu. Attention, attention, Dieu n'est pas un menteur. Et puisqu'il n'est pas un menteur, il s'attend aussi à ce que ses enfants ne marchent pas dans le mensonge. Faisons attention, mon frère. Faisons attention, ma sœur. Proverbe 6, verset 17. Proverbe 6, verset 17. Vous y êtes ? Proverbe 6, verset 17. Proverbe 6, j'y suis presque. Ça, c'est Proverbe 4. Proverbe 5, Proverbe 6, verset 17. Voilà. Les yeux hautains, la langue menteuse, les mains qui répandent le sang innocent, le cœur qui médite des projets iniques, les pieds qui se hâtent de courir au mal, le faux témoin qui dit des mensonges et celui qui excite des querelles entre frères. Commençons au verset 16. Il y a six choses que est l'Éternel, et même sept qu'il a en horreur. Les yeux hautains, la langue menteuse, les mains qui répandent le sang innocent, le cœur qui médite des projets iniques, les pieds qui se hâtent de courir au mal, le faux témoin qui dit des mensonges et celui qui excite des querelles entre frères. Vous voyez, trois fois, Dieu va parler du mensonge. La langue menteuse, le faux témoin et celui qui excite. Bon, excité, moi je le vois dans le... Bon, ce verset, je le vois beaucoup plus dans le sens de celui qui va exagérer. Qui va rapporter des choses pour exagérer afin que les gens s'entretuent, que les gens s'entrechoquent. Bon, on peut même, si vous voulez, on peut se limiter à deux. Dieu va dire deux fois que le mensonge n'est pas quelque chose de correct. Qu'il ne veut pas voir ces choses-là dans la vie de ses enfants. Mon frère, ma soeur, au moment où vous êtes en train de m'écouter, qu'est-ce que Dieu voit dans votre vie? Est-ce que Dieu voit le mensonge? L'hypocrisie est un mensonge. Vous faites croire aux gens que vous êtes quelqu'un d'autre. En fait, vous êtes en train de mentir par votre attitude. Attention. Apocalypse 22, verset 15. Dehors quiconque aime et pratique le mensonge. L'hypocrisie est un mensonge. Nous allons le voir dans les prochaines émissions. Nous allons même voir des cas dans l'Ancien Testament, des hommes et des femmes qui ont menti et qui ont eu des gros problèmes. Qu'est-ce qu'il en est pour vous au moment où vous écoutez ce mensonge? Paul nous recommande renoncer au mensonge et que lorsque vous parlez à votre frère, que vous parlez selon la vérité. Il faut que vous et moi qui sommes chrétiens, qui avons donné notre vie à Jésus-Christ, nous arrivions à des niveaux où quand nous parlons, les gens ont confiance. Parce qu'ils auront éprouvé nos paroles, ils disent toujours la vérité. Ils promettent des choses qu'ils réalisent. Ils rapportent des faits tels qu'ils les ont vus. Ils rapportent des faits tels que ça a été fait. Ils n'exagèrent rien, ils n'enlèvent rien. Mon frère, ma sœur, les déclarations d'impôts doivent être correctes, doivent être vraies. Les déclarations de nos revenus doivent être vraies. Les rapports que nous faisons sur des réunions ou bien sur des discussions doivent être vrais. Nous devons être de vrais témoins, pas de faux témoins. Dieu n'aime pas les faux témoins. Proverbe 30, verset 6. Proverbe 30, verset 6. Dieu dit ceci. Proverbe 30, verset 6. N'ajoute rien à ces paroles, de peur qu'ils ne te reprennent et que tu sois trouvé menteur. Commençons au verset 5 pour mieux comprendre. Toute parole de Dieu est éprouvée. Il est un bouclier pour ceux qui cherchent en lui un refuge. N'ajoute rien à ces paroles, de peur qu'ils ne te reprennent et que tu sois trouvé menteur. Vous voyez ? Il a ajouté à la parole de Dieu. Il a ajouté à des faits. Il a exagéré. Il a ajouté. Et Dieu dit, attention, parce que quand on va t'examiner, on va te juger, on va se rendre compte que tu as menti. Le mensonge vient aussi du fait que vous exagérez quelque chose. Vous voyez que je n'ai pas inventé.

0: C'est ce que la Bible dit. N'ajoute rien à ses paroles. Dans le livre d'Apocalypse, quelque part, il est dit « ne retranche rien à ses paroles ». Mais nous allons le voir prochainement. Ici, il est dit « n'ajoute rien ». De peur qu'il ne te reprenne, c'est-à-dire qu'il te fasse la remarque devant tout le monde. Et que tu sois trouvé un menteur, prédicateur de l'Évangile. Je crois que ce verset de l'Évangile s'adresse beaucoup plus à nous. Nous nous tenons devant des foules, devant des milliers, des millions d'hommes et de femmes. Qu'est-ce que nous racontons? Nous devons parler, prêcher la vérité. Nous ne sommes pas là pour prêcher nos dogmes. Nous ne sommes pas là pour prêcher nos philosophies. Nous sommes là pour prêcher ce que Dieu nous dit de prêcher. J'aime quand il dit à Jérémie, « J'ai mis ma parole dans ta bouche. » Dieu a mis sa parole dans nos bouches afin que nous annoncions ce qu'il a dit réellement, ce que nous avons vu de lui réellement, et non pas inventer des histoires. Non pas inventer. Je ne suis même pas étonné que c'est une des raisons qui fait que la puissance de Dieu dans les est baissée. Tellement il y a des mensonges. On invente, venez chez moi, vous. Quand je vais prier pour vous, j'ai prié pour tel, il a été guéri. Et puis quand on vient chez vous, prier, il n'y a rien. Et puis quand on fait une enquête, on se rend compte qu'il n'a jamais prié pour qui que ce soit, qui a été guéri. Des mensonges, attention. Je ne dis pas que la guérison n'est pas biblique. La guérison est biblique. La Bible nous dit que nous imposerons les mains aux malades et les malades seront guéris. Mais il y a des gens qui inventent des histoires. Je suis désolé. Il y a des gens qui inventent, même dans des prophéties. Il n'a rien vu, il n'a rien entendu de Dieu, mais parce qu'il veut soutirer un peu d'argent, parce qu'il veut se rendre intéressant, parce qu'il veut se faire connaître, alors il invente des prophéties. Il invente. Il invente et manipule des hommes et des femmes qui sont malheureusement pas attentionnés à la parole de Dieu et ne se rendent pas compte qu'ils sont manipulés. Attention. Psaume 89, verset 36. Psaume 89, verset 36. Dieu nous dit ceci. La Bible nous dit ceci. Psaume 89, verset 36. J'ai juré une fois par ma sainteté, mentirai-je à David? J'ai juré une seule fois par ma sainteté, mentirai-je à David? C'est Dieu qui fait la promesse à David, comme pour dire que ce que j'ai déclaré à David va s'accomplir. Une fois de plus, Dieu nous dit encore qu'il n'est pas le père du mensonge. Attention, mon frère. Attention, ma sœur. J'aimerais que nous revenions un peu encore à Apocalypse 22, verset 15. Apocalypse 22, verset 15. Vous y êtes? Vous allez m'excuser de vous faire tourner les pages de la Bible de cette manière-là, mais j'aime beaucoup. J'aime beaucoup utiliser des versets bibliques. Verset 14. Non, j'aimerais commencer au verset 13. Je suis l'alpha et l'oméga, le premier et le dernier, le commencement et la fin. Heureux ceux qui lavent leurs robes afin d'avoir droit à l'arbre de vie et d'entrer par les portes de la ville, la Nouvelle Jérusalem. Dehors les chiens, les enchanteurs, les impudiques, les meurtriers, les idolâtres et quiconque aime et pratique le mensonge. Dehors. Ça ne sera pas un ange qui va dire ça. Hein. Ce n'est pas le pasteur, ce n'est pas l'évangéliste, ce n'est pas Raphaël. C'est Dieu qui va dire dehors. Si vous ne voulez pas entendre cette phrase, abandonnez le péché, abandonnez le mensonge et vivez dans la vérité. C'est très simple, baissez la tête dans la prière et demandez pardon à Dieu pour le mensonge. Père éternel, au nom de ton Fils Jésus-Christ, je viens à toi. Je te demande pardon, pardon d'avoir vécu dans le mensonge, pardon d'avoir vécu dans la tromperie. Purifie-moi avec le sang de Jésus-Christ, lave-moi avec le sang de Jésus-Christ. Je reconnais que mentir n'est pas quelque chose de bien. Je reconnais que mentir viole ta parole. Pardonne-moi et purifie-moi. Et aujourd'hui et jusqu'à la fin de ma vie, je vais marcher dans la vérité. Au nom de ton Fils Jésus-Christ, j'ai ainsi prié. Amen. Si vous avez fait cette prière, croyez que par la foi, Dieu vous a entendu. Nous nous retrouvons dans quelques instants, juste après cette page publicitaire. Merci.
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0: Bon retour à l'émission Venez à Jésus. Je suis Raphaël Mambou. Si vous avez fait cette prière, si vous avez écouté cette émission et que cela a touché vos émois, Dieu vous a parlé, ne lui résistez pas. Abdiquez, suivez-le, soyez fortifiés, renoncez aux mensonges, parce que Dieu vous aime. Je vous encourage à vous joindre à une église qui marche dans la vérité, qui marche dans la droiture, qui marche dans la crainte de Dieu. Mon frère, ma sœur, Jésus vient bientôt pour prendre son église. Et il est temps de vous mettre en règle avec lui, de continuer, de persévérer. Vous savez, beaucoup d'hommes et de femmes autour de nous ont besoin de la vérité, ont besoin de la lumière. Vous pouvez commander ces émissions, vous pouvez les télécharger gratuitement sur notre site et les distribuer autour de vous. C'est entièrement gratuit. Nous nous retrouvons la fois prochaine, toujours sur le même thème, renoncer aux mensonges. Que Jésus continue de vous bénir, que Jésus continue de vous garder. À la fois prochaine. Amen.
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3: Bonjour à tous, je suis Raphaël Mambou, que Jésus vous bénisse, qui que vous soyez, où que vous soyez. Le nom de cette émission est Venez à Jésus. C'est une grâce de pouvoir vous retrouver encore aujourd'hui autour de la parole de Dieu. Ce n'est pas parce que nous sommes meilleurs, ce n'est pas parce que nous sommes plus spirituels, c'est simplement que Dieu a fait grâce. Et comme dit l'apôtre Paul, sa grâce envers moi n'a pas été vaine. C'est la prière que je fais pour chacun d'entre nous, que sa grâce ne soit pas vaine envers vous, envers moi, mais que nous puissions au maximum profiter de cette grâce, de travailler tant qu'il est encore jour. Depuis quelques émissions, nous sommes en train d'étudier un nouveau thème, « Tu aimeras ton prochain ». Nous en sommes à notre sixième émission et avant de continuer, je voudrais que nous prions pour rendre gloire à Dieu. Père, Père Céleste, merci pour ta parole, merci pour cette opportunité, merci pour nos différents partenaires qui nous soutiennent dans notre ministère pour la diffusion de l'Évangile dans le monde entier. Merci pour ton Saint-Esprit. Merci pour ces hommes et ces femmes qui se tiennent à côté de leur poste radio, à côté de leur ordinateur pour écouter ce message. Seigneur, au-delà de la personne que je suis, je voudrais qu'ils te voient toi, qu'ils t'entendent toi, Père éternel, car après tout, c'est toi seul qui as la possibilité de les sauver. Moi, je ne veux être que ton instrument, que toute la gloire revienne seulement à toi et à toi seul. Seigneur, sauve, redresse, guéris, délivre, fais du bien à un homme, fais du bien à une femme aujourd'hui. Au nom de ton Fils Jésus-Christ. Amen. Tu aimeras ton prochain. Luc 10, versets 27 à 36. Jésus dit, « Tu aimeras le Seigneur ton Dieu de tout ton cœur, de toute ton âme, de toute ta force et de toute ta pensée, et ton prochain comme toi-même. Tu aimeras Dieu de tout ton cœur. Tu aimeras ton prochain comme tu t'aimes toi-même. Tu aimeras ton prochain. Tu as bien répondu, lui dit Jésus. Fais cela et tu vivras. Mais lui, voulant se justifier, dit à Jésus, qui est mon prochain? En d'autres termes, à qui je peux exprimer cet amour? À l'époque de Jésus, tout le monde n'avait pas la même conception du prochain. Par exemple, ceux de la tribu de Judas considéraient leur prochain que ceux et celles qui étaient descendants de Judas. Ceux qui étaient de la tribu de Ruben considéraient les prochains ceux et celles qui étaient de la même tribu. C'était un grand débat à l'époque. Voilà pourquoi ce monsieur pose la question à Jésus. En fait, qui est mon prochain? Est-ce que mon prochain, c'est seulement le juif vivant en Israël? Est-ce que mon prochain, c'est seulement celui de la même tribu, celui qui est de la même famille que moi? Est-ce que mon prochain, c'est celui qui est de la même communauté religieuse que moi? Est-ce que mon prochain, c'est celui qui est de la même race que moi? Est-ce que mon prochain, c'est celui seulement avec qui je travaille? Est-ce que mon prochain, c'est seulement celui avec qui on est toujours d'accord? C'est la question que le monsieur pose à Jésus-Christ. Et Jésus-Christ, voilà pourquoi la Bible, elle est valable pour les hommes de tous les âges. La Bible n'est pas démodée. Jésus-Christ va répondre à la question. Qu'est-ce que Jésus va dire? Un homme descendait de Jérusalem à Jéricho. Il tomba au milieu des brigands, qui le dépouillèrent, le chargèrent de coups et s'en allèrent le laissant à demi-mort ou évanoui. Un sacrificateur qui, par hasard, descendait par le même chemin, ayant vu cet homme, passa outre. Un lévite qui arriva aussi dans ce lieu, l'ayant vu, passa outre. Mais un samaritain, c'est-à-dire un étranger, un homme qui n'a rien de commun avec ce juif, qui voyageait, qui avait d'autres préoccupations, qui avait d'autres priorités, qui avait un target, qui avait des objectifs à atteindre, étant venu là, a vu cet homme, fut ému de compassion lorsqu'il le vit. Contrairement au sacrificateur et au lévite, lui, en voyant cet homme, souffre à l'intérieur, il se pose des questions. Il s'approcha, banda ses plaies en y versant de l'huile et du vin, puis le mit sur sa propre monture, le conduisit à une hôtellerie et prit soin de lui. Le lendemain, il tira 2 deniers, les donna à l'hôte et dit, « Aie soin de lui, et ce que tu dépenseras de plus, je te le rendrai à mon retour. » Lequel de ces 3 te semble avoir été le proche de celui qui est tombé au milieu des brigands? Maintenant, le docteur de la loi répond. C'est celui qui a exercé la miséricorde envers lui, lui répondit le docteur de la loi. Et Jésus lui dit, va et toi fais de même. Parce que tu ne le fais pas. Nous ne devons pas chercher nos propres intérêts ou notre propre gloire, notre propre gloire. Une des caractéristiques de l'amour que nous pouvons exprimer envers notre prochain est celui de ne pas chercher notre propre intérêt ou notre propre gloire. Si cet homme qui est tombé au milieu des brigands, dans un lieu désert, dans un lieu éloigné, s'il y avait eu une foule d'hommes et de femmes qui passaient ou qui regardaient ce monsieur souffrir et que le sacrificateur ou le lévite dont Jésus parle descendait par hasard, avaient vu cette scène, ils auraient aidé cette personne. Pourquoi? Parce que ce type de personne, cet esprit pharisianique, recherche à être vu par les hommes, recherche à être mis en évidence par les hommes, recherche ses propres intérêts. Qu'est-ce que je gagne à aimer mon prochain? C'était ça le gros problème, c'était ça leur mentalité. Et aujourd'hui, ça continue, aujourd'hui même dans l'Église de Jésus-Christ. Nous ne devons pas chercher nos intérêts. Nous ne devons pas chercher notre propre gloire. Lorsque nous aimons, lorsque nous voulons aimer, ou lorsque nous pratiquons l'amour envers notre prochain, ça doit être sans intérêt. Vous donnez sans attendre quoi que ce soit en retour. Lisons dans Jean 12, 43. Jean 12, verset 43. Ils aimèrent la gloire des hommes plus que la gloire de Dieu. Ce sont les chefs religieux à l'époque de Jésus. Commençons au verset 42. Cependant, même parmi les chefs, plusieurs crurent en lui, c'est-à-dire en Jésus. Mais à cause des pharisiens, ils n'en faisaient pas l'aveu, dans la crainte d'être exclus de la synagogue, car ils aimèrent la gloire des hommes plus que la gloire de Dieu. Ils aimaient que les hommes battent des mains, applaudissent des mains pour eux, plutôt que Dieu, qui est invisible, mais présent, donne leur donne gloire. Ils aimaient que les hommes les mettent en exergue, que les hommes les mettent en évidence, plutôt que Dieu. Parce que peut-être pour Dieu, ça prend du temps, peut-être pour Dieu, ce n'est pas comme on le voudrait. Vous voyez, en fait, ils sont imbus d'eux-mêmes, ils sont pleins d'orgueil. Un homme qui est orgueilleux a du mal à aimer son prochain. Surtout quand il est seul. Un peu comme l'histoire de ce brigand. S'il y avait une foule de personnes, ce pharisien qui passait, ce lévite qui passait, allait faire quelque chose. Mais comme il n'y avait personne, il n'y avait que eux deux, donc le pharisien et le monsieur blessé, ils ont dit non, c'est bon, c'est pas important. Du reste, d'abord, je ne sais pas qu'est-ce qui lui est arrivé. Du reste, c'est un pécheur. Pourquoi est-ce que je dois venir à son secours? Qu'est-ce que je gagne en allant le secourir? Toujours calculateur. Quand on aime réellement, il n'y a pas de calcul. Quand on aime réellement, on pense d'abord à l'intérêt de l'autre. Mon frère, ma sœur, si vous aimez votre femme, pensez d'abord à l'intérêt de votre femme. Si vous aimez vos enfants, pensez d'abord aux intérêts de vos enfants. Si vous aimez votre mari, pensez d'abord aux intérêts de votre mari. Ne cherchons pas d'abord notre propre intérêt. Combien d'hommes et de femmes se sont mariés par intérêt? Qu'est-ce que je vais gagner dans ma relation avec cet homme? Qu'est-ce que je vais pouvoir tirer? Et on a fait pour beaucoup de mauvais choix. On s'est marié avec un homme qu'on n'aimait pas, on s'est marié avec une femme qu'on n'aimait pas, parce qu'on avait quelque chose à gagner. Ils aiment la gloire des hommes plutôt que la gloire de Dieu. Ils aiment que les hommes applaudissent plutôt que Dieu applaudisse. Philippiens 2, verset 1, nous dit ceci. Philippiens 2, verset 1. Philippiens 2, verset 1. Philippiens 2, verset 1. Si donc il y a quelque consolation en Christ, s'il y a quelque soulagement dans l'amour, s'il y a quelque union d'esprit, s'il y a quelque compassion et quelque miséricorde. Verset 2. Rendez ma joie parfaite, ayant un même sentiment, un même amour, une même âme et une même pensée. Verset 3. Ne faites rien par esprit de parti ou par vaine gloire, mais que l'humilité vous fasse regarder les autres comme au-dessus de vous-même. Verset 4. Que chacun de vous, au lieu de considérer ses propres intérêts, considère aussi ceux des autres. Voilà, c'est plutôt la partie qui nous intéressait. Philippiens 2, verset 4. Que chacun de vous, au lieu de considérer ses propres intérêts, considère aussi ceux des autres. Avant de faire quelque chose, posez-vous la question. Qu'est-ce que l'autre gagne dans ma démarche? Vous imaginez si cet homme était mort des suites de son coup, des coups qu'il a reçus, pardon. Ça aurait été une non-assistance en personne en danger. Une non-assistance à personne en danger. On aurait pu porter plainte contre le pharisien. On aurait pu porter plainte contre le lévite. Parce qu'il a vu un homme en danger, mais il n'a pas voulu le secourir. Pourquoi? Parce qu'il n'avait aucun intérêt à l'aider. C'est triste, c'est malheureux. Combien d'hommes et de femmes sont morts dans le monde? Parce que, qu'est-ce que je gagne à aller secourir les autres? Combien d'hommes et de femmes se retrouvent aujourd'hui en enfer parce que des chrétiens ont d'abord regardé leurs propres intérêts? Qu'est-ce que je gagne à donner mon argent pour l'évangélisation à la radio, à la télévision, sur Internet, ou soutenir un missionnaire que je ne connais même pas de visage, dans un pays peut-être que je ne serais pas situé sur la carte du monde. Qu'est-ce que je gagne? Qu'est-ce que je gagne à aider cette pauvre femme à traverser la rue? Je ne la connais pas. Peut-être même qu'après je ne la reverrai plus jamais. Qu'est-ce que je gagne? Non. Que chacun de vous, au lieu de considérer ses propres intérêts, considère aussi ceux des autres. C'est la Bible qui parle. Ayez en vous les mêmes sentiments qui étaient en Christ. Christ regardait d'abord les intérêts des autres. Il regardait d'abord les intérêts du Père. Il regardait aussi les intérêts de chacun d'entre nous. Voilà pourquoi il a accepté de venir prendre une forme humaine, de souffrir, de mourir à la croix pour chacun d'entre nous. Parce qu'il était d'abord obéissant au Père, parce qu'il nous aimait aussi. Arrêtons d'être égocentriques, voilà. Arrêtons d'être égoïstes. Celui qui aime son prochain n'est pas égoïste. Celui qui aime son prochain n'est pas égocentrique. Il pense aussi à l'intérêt des autres. Ceci me fait penser à un frère que je connais très bien, sa mère spirituelle lui a présenté à une jeune dame chrétienne, ont fait connaissance, ils sont tombés amoureux l'un de l'autre. Au moment de commencer à parler mariage, le monsieur ira voir sa mère spirituelle, il dira: je suis décidé à épouser la sœur que tu m'as présentée, je la trouve bien, c'est quelqu'un de très gentil, qui craint le Seigneur, qui aime le Seigneur. Et subitement, sa mère spirituelle refuse. Non, tu n'as pas le droit d'épouser cette personne. Pourquoi? Elle a dit ça sur toi, elle a dit ça sur toi, elle a dit tout plein de mensonges. Pourquoi? Parce que la mère spirituelle voulait garder son fils pour lui. Ses propres intérêts d'abord. Et ce frère me racontera même que sa mère spirituelle refusait que ce frère exerce un ministère. Elle lui a refusé toutes les portes. Elle lui a fermé toutes les portes. Aucune recommandation. Pourquoi? Parce qu'il ne voulait pas, ou plutôt il avait une autre vision que celle de travailler avec elle. On est égocentrique, même dans l'Église de Jésus-Christ, et cela doit disparaître au milieu de nous. Que chacun de vous, au lieu de considérer ses propres intérêts, qu'est-ce que je gagne, considère aussi ceux des autres. Nous ne perdons pas lorsque nous investissons dans la vie des autres, parce que nous n'investissons pas pour nous-mêmes, mais nous investissons dans le royaume de Dieu, même si le frère part implanter une église à gauche ou à droite, a une autre vision, parce que c'est le Seigneur Jésus-Christ qui est le maître, qui est le chef suprême, l'autorité suprême de l'Église. Nous, nous sommes que des intendants, des administrateurs des biens qu'il a remis entre nos mains. Si ce monsieur, ce juif qui était tombé au milieu des brigands, était entouré d'une foule d'hommes et de femmes, le pharisien qui est passé l'aurait assisté. Le lévite qui est passé l'aurait assisté. Mais nous voyons un samaritain. Culture différente, mentalité différente, qui se permet même de sortir son argent, de prendre la personne, de le mettre sur sa propre monture. Et lui, il allait à pied. Il a d'abord regardé les intérêts de la personne. Les pharisiens n'étaient pas comme ça. Les pharisiens étaient un esprit égocentrique, si je puis dire, égoïste. Tout devait être centré sur eux. Et cet esprit pharisénique existe encore aujourd'hui, même dans l'Église de Jésus-Christ. C'est pour cela que nous devons faire attention, c'est pour cela que nous devons chasser l'esprit du monde. Nous ne devons pas laisser l'esprit du monde, l'esprit pharisianique, entrer dans nos vies. Qu'est-ce que je gagne? Dès que vous vous posez la question, qu'est-ce que je gagne à aider les autres? Sachez que c'est une mentalité du monde, un esprit pharisianique qui vous tente de vous influencer. Et nous devons faire très attention à cela. Jean 5, verset 44. Jean 5, verset 44. Comment pouvez-vous croire, vous qui tirez votre gloire les uns des autres et qui ne cherchez point la gloire qui vient de Dieu seul? Verset 43. Je suis venu au nom de mon Père et vous ne me recevez pas. Si un autre vient en son propre nom, vous le recevrez. Comment pouvez-vous croire, vous qui tirez votre gloire les uns des autres et qui ne cherchez point la gloire qui vient de Dieu seul? Jésus-Christ dénonce cet esprit pharisianique. Vous faites des choses parce que vous vous tirez gloire les uns les autres. Vous imaginez s'il y avait eu une foule de personnes autour de ce monsieur qui a été dépouillé et que ce pharisien, ce sacrificateur ou ce lévite avait porté de l'aide à cette personne. On aurait dit, monsieur Raphaël, le grand évangéliste, monsieur Raphaël, le grand docteur de la loi, vous savez, il a un jour là, il a secouru une personne qu'il ne connaissait pas, hein, qui était blessée, il lui a donné de l'argent, il l'a apporté à l'hôpital, il l'a fait entrer dans sa propre voiture. Non, mais cet homme de Dieu est merveilleux. Ça serait parti d'une bouche à oreille, et puis d'une ville à une autre, d'un quartier à un autre, et on aurait parlé de chacun d'entre eux, on aurait parlé de lui. Et c'est ça qu'ils veulent. Mais s'il n'y a personne pour rapporter ce qu'ils ont fait, ils se disent non, je ne vais pas me fatiguer dans cette affaire. En fait, ils tirent, comme Jésus dit, ils tirent la gloire les uns des autres. Je connais une histoire d'un célèbre homme, je tais le nom bien sûr, qui allait visiter des prisonniers dans une prison et il a invité les médias. Il a acheté à manger, des vêtements, il les a invités. Et malheureusement, les médias ne sont pas venus. Alors qu'est-ce qu'il a dit? Bon, d'accord, c'est pas grave, nous allons revenir dans 2 jours pour faire les dons. Son problème n'était pas les prisonniers, son problème était d'être vu par les hommes lorsqu'il fait quelque chose. C'est ça tirer gloire les uns des autres. Son problème n'est pas le malheureux, son problème n'est pas celui qui est en prison, le problème n'est pas celui qui est nécessiteux, celui qui a besoin de son aide, celui qui a besoin de son secours. Et entre parenthèses, c'est pour cela que nous ne devons compter que sur Dieu, parce que nous ne savons pas toujours quels sont les vrais motifs quand quelqu'un nous donne quelque chose. Je referme la parenthèse. Le problème de ce monsieur était qu'il voulait être vu à la télévision et qu'on parle de lui dans les médias comme étant un grand bienfaiteur. Il ne voulait pas secourir les autres. Ce n'était pas son intérêt. Son but était d'être vu. Et c'est la même chose lors des campagnes. Lorsqu'il y a des campagnes électorales. Tel député, tel ministre, tel gouverneur, tel bourgmestre vont faire des grandes actions. Le but n'est pas toujours d'assister ces personnes, mais d'être vu et d'être connu par les hommes et par les femmes. C'est pour cela que nous devons faire attention, que le Saint-Esprit nous montre ceux qui cherchent leur propre gloire, leurs propres intérêts au travers de nos vies. Jésus-Christ n'a pas cherché sa propre gloire. Jésus-Christ n'a pas cherché ses intérêts. Il a d'abord cherché les intérêts de son Père. Il a ensuite cherché les intérêts des hommes et des femmes qui croisaient. Combien de fois nous lisons dans la Bible que Jésus même interdisait aux hommes d'aller rapporter le bien qu'il leur avait fait? Pourquoi? Parce qu'il ne cherche pas la gloire des hommes. Ne cherchons pas la gloire des hommes. Jésus-Christ cherchait la gloire de Dieu. Jésus cherchait l'approbation de son Père. Cherchons l'approbation du Père Céleste et non celle des hommes. Peu importe si les hommes ne vous aiment pas, peu importe si les hommes ne vous connaissent pas dans le bien que vous faites. Vous faites ce qui est convenable tout en cherchant uniquement la gloire de Dieu, tout en cherchant la gloire du Père Céleste. Dans 1 Corinthiens 13, l'apôtre Paul, parlant de l'amour, dira ceci. La charité ou l'amour 1 Corinthiens 13, verset 5. Verset 4. La charité ou l'amour est patiente. Elle est pleine de bonté. L'amour n'est point envieuse. L'amour ne se vante point. Elle ne s'enfle point d'orgueil. Elle ne fait rien de malhonnête. Elle ne cherche point son intérêt. Elle ne s'irrite point. Elle ne soupçonne point le mal. L'amour ne cherche pas son intérêt. Celui qui aime son prochain ne doit pas chercher son propre intérêt d'abord. L'intérêt de l'autre. Pensez d'abord à ce que l'autre va gagner. Pensez d'abord à ce que l'autre va ressentir. Et ce Samaritain a vu cela. Il a vu un homme blessé. Il a vu un homme meurtri. Il a vu un homme en danger. Il a vu un homme qui allait mourir. Il voyageait, c'était certainement un homme d'affaires qui avait d'autres priorités. Il les a d'abord arrêtées pour secourir celui qui était en danger. Le sacrificateur, le lévite, ils avaient aussi leurs propres intérêts, ils avaient aussi leurs objectifs, ils avaient aussi des priorités. Et ils ont vu celui qui était blessé, ils se sont dit, non, j'ai pas le temps. Du reste, il n'y a personne ici. Qui saura que je suis passé ici? Égoïste, il est égocentrique. L'égoïsme et l'égocentrisme ne sont pas une preuve d'amour, c'est une preuve de haine. Chercher ses propres intérêts n'est pas une preuve d'amour, c'est une preuve de haine. Attention, mon frère, ma sœur, Dieu veut nous réveiller aujourd'hui en disant, quel est votre niveau d'amour pour votre prochain? Vous dites, Dieu je t'aime, c'est une très bonne chose, mais comment tu haïs ton frère que tu vois tous les jours, qui est dans le besoin? Il y a ceux qui ont besoin de notre aide dans les hôpitaux, en prison. Il y a ceux qui ne connaissent pas Jésus-Christ et qui attendent notre secours, que nous leur apportions le message. Peut-être que nous n'irons pas nous-mêmes, mais avec notre argent, avec nos dons, nous pourrons soutenir ceux qui apportent l'Évangile. Ne soyons pas égoïstes, égocentriques. Il y a toujours une bénédiction à donner aux autres. Il y a toujours une bénédiction à secourir l'autre. Il y a toujours une malédiction à être égoïste et égocentrique. Si ce message d'aujourd'hui vous a touché et que vous voulez demander pardon à Dieu pour ce manque d'amour envers votre prochain, c'est très simple. Baissez la tête et faites cette simple prière après moi et dites, Père éternel, je viens devant toi au nom de ton Fils Jésus-Christ. Je te demande pardon pour mon manque d'amour. Je te demande pardon pour mon égoïsme, mon égocentrisme. Je te demande pardon d'avoir cherché mes propres intérêts avant ceux du royaume de Dieu et avant ceux de mon prochain. Purifie-moi avec le sang de ton Fils Jésus-Christ. Lave-moi avec le sang de ton Fils Jésus-Christ. Je crois maintenant que toutes choses sont devenues nouvelles et que je prends un nouveau départ. Je m'engage à suivre Jésus-Christ dans ma voie de tous les jours. Je m'engage à aimer mon prochain comme moi-même dans ma vie de tous les jours. Au nom de ton Fils Jésus-Christ, j'ai ainsi prié. Amen. Si vous avez fait cette prière, croyez que par la foi, toutes choses sont devenues nouvelles. Croyez que par la foi, vous prenez un nouveau départ. Si vous avez besoin de prière, si vous avez besoin de conseils, si vous avez besoin de réécouter ce message, de connaître les heures de diffusion sur votre chaîne préférée, si vous avez besoin d'avoir davantage d'informations sur notre ministère, vous pouvez nous joindre. 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Le nom de cette émission est « Venez à Jésus ». Je suis Raphaël Mambou. Nous nous retrouvons la fois prochaine sur le même thème. Tu aimeras ton prochain. Que Jésus continue de vous bénir, que Jésus continue de vous garder. À la fois prochaine.
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5: À 7 ans, j'ai perdu ma mère et dans la même année, j'ai perdu ma sœur qui avait 14 ans. Elle s'est couchée le soir, bien portante. Le matin, elle était morte des rhumatismes au cœur. C'était ma seconde maman. Et puis, j'ai été élevé par une autre sœur aînée qui avait de la famille aussi. Et puis, je me suis trouvé Je sentais que je gênais dans ce foyer, qui avait récupéré mon frère qui avait 21 ans, qui m'avait récupéré mon père, qui m'avait récupéré à moi, et ma petite sœur qui avait alors 4 ans, ou 3 ou 4 ans. Et je sentais que je gênais dans cette famille qui avait ses propres enfants, et j'étais à moitié dans la rue, à moitié un peu partout. Puis j'ai commencé à m'endurcir et à devenir ce qu'on dit un dur. Enfin, je croyais être un dur. Puis à l'âge de 18 ans, je me suis marié. J'ai passé mes permis, je suis parti comme chauffeur poids lourd, longue distance en toute l'Europe. Hein. Et j'ai voulu être quelqu'un. Alors je me commençais à me faire un nom. Et puis je m'étais fait ce nom. J'étais quelqu'un dans le monde du transport, j'étais un chauffeur qui arrivait à l'heure, j'étais imbattable, j'étais connu sur toute la région de Toulouse, Carcassonne, Mazamet, j'étais le roi. Quand il y avait du travail difficile, c'était moi qui le faisais. Quand il y avait des longs parcours, c'était moi qui le faisais dans les meilleurs records. J'étais quelqu'un, j'étais bien. Je me suis dit, mais le succès n'est pas que pour mon patron. Je travaillais comme une brute pour mon patron, je vais travailler pour moi. J'ai commencé à acheter un camion, puis deux camions, puis trois camions, puis dans deux mois, plus rien. Dans les trois accidents, il n'y a eu aucun chauffeur de blessé. Ça a été vraiment le miracle du Seigneur. Et là, ma femme, dans cette entrefaite depuis un an, était toujours malade. Elle avait la colonne en bec de perroquet. Bon, après, il y a beaucoup de choses qui sont liées à tout ça. Mais le Seigneur m'attendait au tournant. Et quand j'ai fait ce dépôt de bilan, 45 millions anciens, je suis passé en correctionnel, puisque j'avais fait banqueroute. Vous savez, la loi, il ne regarde pas comment vous avez travaillé. Ma femme m'a dit, tu sais, je vais à une des réunions. On prie pour nous et je sais que le Seigneur ne touchera rien. J'ai dit, écoute, moi, tu sais, je savais que Dieu existait parce qu'elle m'avait dit que ma sœur était partie avec, et ma mère était partie avec Jésus. Je voulais les rejoindre, j'étais petit. Mais ce que je savais, c'est que Dieu existait, mais un Dieu lointain. Parce que moi, j'avais besoin de personne, vous savez. Un dimanche, ma femme m'a dit, viens avec moi à la réunion, tu verras que le Seigneur agira. Alors, j'ai allumé la voiture, c'était une Mi-8, je l'ai prise, je l'ai mise dedans, j'ai refermé la porte, j'ai dit, va voir ton Dieu, parce que moi, il ne m'intéresse pas. Et une heure et demie après, elle rentrait dans la salle à manger en dansant. Alors là, j'ai commencé à me poser des questions, et puis bien sûr, à aller à ces réunions, mais je me mettais toujours derrière parce que ça ne m'intéressait pas. Et on a prié pour nous, pour ce dépôt de bilan, et on ne m'a même pas touché un meuble, on ne m'a même pas pris un prélèvement sur le salaire, on ne m'a rien touché. Ça s'est estompé comme ça. Et puis, je suis allé un dimanche matin, je suis rentré au fond, au culte, il y avait une place, c'était bien. Personne ne m'a vu rentrer, je me suis assis, et là j'ai été saisi par la présence de Dieu. Vous savez, je fais 1m77, 95 kilos. D'un seul coup, je me suis trouvé 1m10, 25 kilos. Puis j'ai commencé à dévorer cette parole de Dieu qui est chère à mon cœur. Et là, j'ai vu qu'il y avait mon nom écrit dessus. Il y avait pêcheur. Il y va un peu fort ton Dieu, je disais à ma femme, parce que je n'ai jamais tué, je n'ai jamais... Mais pour le Seigneur, j'étais un pécheur, j'étais un misérable. J'avais mes 95 kilos et toute ma force, toute ma gloire que je m'étais faite, j'étais un misérable. Et j'avais besoin de la grâce de Dieu. Et j'ai eu besoin de la grâce de Dieu. Et tout dernièrement, je suis maintenant entrepreneur en maçonnerie. Tout allait bien, alléluia. Les gars passaient du temps sur les chantiers. Il fallait faire voir qu'on était dans l'amour du Seigneur. Et puis ça m'a coûté que, quand j'ai fait le bilan, en fin d'année, mois de février, je me suis retrouvé à 26 000 francs de bénéfices. Et le comptable m'a appelé, m'a dit, voilà, si ça continue, à juin, juillet, vous êtes obligé de déposer le bilan de nouveau. Alors là, j'ai commencé à avoir peur. Et puis ma femme ne voulait pas s'occuper de l'entreprise, hein, parce qu'elle avait eu peur avec le dépôt du bilan. Et alors elle me disait, je ne veux plus rien savoir, même plus amener une facture, je ne veux plus même pas t'inscrire une facture, rien, je ne veux rien savoir. Et je sentais qu'au travers de ce combat, le Seigneur m'appelait qu'il fallait que le couple soit uni. Dieu nous avait confié quelque chose à deux. Et quand il appelle le Seigneur, il appelle à deux. Il appelle l'homme et la femme. Et sur ces entrefaites, ma femme a dit, bon, quand elle a eu peur aussi, elle a dit, bon, eh bien, je prends l'affaire en main, toi, occupe-toi des chantiers, occupe-toi d'encadrer les gars. Alors, on a commencé à faire des fiches de chantier comme il faut, afin à dire aux gars, bon, tu as 3 jours pour faire ce chantier, tu n'as pas plus. Ça faisait des grimaces parce que ça avait changé de ton. Mais j'avais 12 millions de trous, puisque j'avais fait que 26 000 francs de bénéfices. Vu les chiffres, il me manquait 12 millions d'anciens francs. Je parle d'anciens francs, excusez-moi. Hein. Je suis passé à 12 millions au-dessus. Pourquoi ? Parce que le Seigneur m'a dit, je ne peux pas te confier des choses qui sont miennes si tu ne prends pas soin des tiennes. Et du moment que ma femme a pris cette conscience de faire ce que le Seigneur lui demandait et d'être unie dans le travail, le Seigneur a béni et il a doublé l'affaire. C'est une chose merveilleuse.
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0: Bonjour à tous, je suis Raphaël Mambou, que Jésus vous bénisse, qui que vous soyez, où que vous soyez. Le nom de cette émission est Venez à Jésus. C'est une grâce, c'est un honneur, c'est un privilège de pouvoir vous retrouver encore une fois aujourd'hui autour de la parole de Dieu pour partager quelques versets bibliques sur le thème la parabole du fils prodigue. Avant d'aller plus loin, je voudrais vous inviter à baisser la tête dans la prière pour dédier le reste des 30 minutes entre les mains du Seigneur. Prions. Père éternel, au nom de ton Fils Jésus-Christ, nous voici devant toi pour entendre ta parole, pour entendre ton message, pour entendre tes instructions, pour entendre tes directives, pour entendre ton amour. Bénis ce message, bénis les différents ministères qui nous aident à faire connaître cet évangile dans ce monde. Seigneur, sans toi nous ne pouvons rien faire, mais avec toi nous pouvons tout accomplir. Et nous croyons que maintenant tu es avec nous. Au nom de ton Fils Jésus-Christ, nous avons ainsi prié. Amen. La parabole du Fils prodigue. Dans Luc 15, verset 11 à verset 24, il est dit ceci. Luc 15, verset 11 à 24. Un homme avait deux fils. Le plus jeune dit à son père, « Mon père, donne-moi la part de bien qui doit me revenir. » Et leur père leur partagea son bien. Peu de jours après, le plus jeune fils, ayant tout ramassé, partit pour un pays éloigné où il dissipa son bien en vivant dans la débauche. Lorsqu'il eut tout dépensé, une grande famine survint dans ce pays et il commença à se trouver dans le besoin. Il alla se mettre auprès d'un habitant du pays, il alla se mettre au service d'un... Il aurait bien voulu se rassasier des carouches que mangeaient les pourceaux, mais personne ne lui en donnait. Étant rentré en lui-même, il se dit « Combien de mercenaires chez mon père ont du pain en abondance et moi ici je meurs de faim. Je me lèverai, j'irai vers mon père et je dirai « Mon père, j'ai péché contre le ciel et contre toi ». Je ne suis plus digne d'être appelé ton fils, traite-moi comme l'un de tes mercenaires. » Et il se leva et alla vers son père. Comme il était encore en chemin, son père le vit et fut ému de compassion. Il courut se jeter à son cou et l'embrassa. Le fils lui dit, « Mon père, j'ai péché contre le ciel et contre toi, je ne suis plus digne d'être appelé ton fils. » Mais le père dit à ses serviteurs, « Apportez la plus belle robe et l'enrevêtez. Mettez-lui un anneau au doigt et des souliers aux pieds. Amenez le veau gras et tuez-le. Mangeons et réjouissons-nous. Car mon fils que voici était mort, il est revenu à la vie, il était perdu, il est retrouvé. » Et ils commencèrent à se réjouir. Très belle histoire qui nous enseigne beaucoup de vérités. À partir des faits de notre vie de tous les jours. Jésus parle d'un père qui avait deux fils. Un des fils ose se révéler ouvertement envers son père, lui dit, je suis fatigué de ta supervision, je suis fatigué de ton autorité, je suis fatigué de ta protection, je suis fatigué de ton amour, je suis fatigué d'être avec toi, je veux aller plus loin. Je veux aller au-delà des limites que tu as tracées. Je veux vivre ma propre vie. Je veux vivre dans le libertinage. Son père lui donne sa part d'héritage. Qu'est-ce qu'il nous est dit? Il est parti vivre dans la débauche et tout ce qu'il avait eu de son père s'est dissipé. Commençant à éprouver de la faim, il s'est mis au service d'un homme qui lui a autorisé ou qui lui a demandé d'aller garder des animaux que lui, selon sa coutume, sa religion, ses habitudes, considérait comme étant impurs. Et même dans ce travail, on ne lui payait pas convenablement. Il avait tellement faim qu'il aurait voulu manger même la nourriture des animaux que lui considérait comme étant impurs. Comme pour dire que le péché détruit, le péché rabaisse, le péché dégrade la valeur divine que Dieu a mis en vous. Mon frère, ma sœur, combien d'hommes et de femmes sont convaincus que la vie sans Christ est meilleure? Combien d'hommes et de femmes dans l'Église de Jésus-Christ sont convaincus que la vie sans Christ est bien meilleure? Et beaucoup sont en train de dire, je regrette d'avoir donné ma vie à Jésus-Christ. Je regrette de marcher avec Jésus-Christ. Je regrette. Alors qu'ils ne savent pas que le péché, s'il est succulent au départ, à la fin c'est la mort. La Bible nous dit dans le livre de Jérémie, tu verras, tu sentiras, tu comprendras que c'est une chose mauvaise d'abandonner le Seigneur. Alors peut-être pas au départ, mais au fur et à mesure. Et c'est ce qui est arrivé à ce jeune homme. Il a compris par expérience, il a vécu que ne plus servir Dieu, ne plus servir Christ est quelque chose de mauvais. Mais gloire soit rendue à Jésus-Christ, ce jeune homme a commencé à réaliser, à se dire, mais écoute, je suis en train de souffrir ici pour rien. S'il est vrai que j'ai brisé ma relation avec mon père, mais je peux au moins revenir comme serviteur. Parce que la manière dont il traite les serviteurs, c'est extraordinaire, c'est merveilleux. Il les considère, il a de l'estime pour eux, il les écoute, il les traite comme des êtres humains. Alors je vais aller. Nous appelons ça le chemin de la repentance. La repentance a commencé dans sa vie. Il ne s'est pas seulement limité à réfléchir, mais il a pris des décisions par rapport à sa réflexion sur la repentance. Il est allé voir son père. Il a dit à son père, « Je ne suis plus digne d'être ton fils pour tout ce que j'ai fait. Traite-moi comme un de tes serviteurs. Je ne suis plus digne. » Mais à sa grande surprise, il voit son père afficher des attitudes d'amour, un comportement d'amour par rapport à sa réaction rebelle, par rapport à tout le mal qu'il a fait à son père. Mon frère, ma sœur, le pardon de Dieu vous est donné gratuitement en Jésus-Christ. Mais vous devez prendre la décision de venir à Christ. Tant que vous ne venez pas à Christ, ou tant que vous n'ouvrez pas la porte de votre cœur à Jésus-Christ, le pardon de Dieu va vous servir à rien du tout. Mais si vous venez, vous aurez droit à devenir une nouvelle créature. Mon frère, ma sœur, c'est pour des hommes et des femmes comme vous et moi que Christ est venu mourir à la croix. Il n'y a aucun homme sur cette terre qui ne puisse bénéficier de l'amour de Christ à la croix. Il n'y a personne de mauvais que Dieu pourrait dire, non, toi tu es trop mauvais. Tu as fait trop de massacres, tu as tué trop d'hommes, trop de femmes, tu as fait trop d'avortements, tu as pratiqué l'occultisme à un niveau si profond que je ne peux pas te racheter. C'est faux. Peu importe ce que vous avez fait, l'amour de Christ est présent pour vous. Quand j'analyse ce texte, je suis frappé par l'attitude du Père. Premièrement, il est rempli de compassion. Lorsqu'il voit son fils, il court vers son fils. Il ne marche pas, il court, parce qu'il a peur que son fils fasse demi-tour et s'en aille. La Bible ne dit pas ce que le fils cadet était en train de penser entre le moment où il s'est levé pour aller vers son père et au moment où il a vu son père. Parce qu'avec le diable, on ne sait jamais ce qu'il pouvait lui mettre dans la tête. Voilà pourquoi le père a couru. Et en courant, en le serrant dans ses bras, le père est en train de manifester son amour dans ce sens qu'il oublie toutes les offenses que le fils rebelle a fait contre son père. Si ça avait été nous, des êtres humains, premièrement, on aurait commencé à rappeler au fils cadet tout le mal qu'il a fait. Tu te souviens? Tu as dit que tu voulais mon héritage, ma part, ta part d'héritage, donc tu voulais que je meure. Ça, c'est un. De deux, je te l'ai donné. Tu es parti. Tu es parti vivre dans la débauche, dans l'occultisme, dans la magie, dans les fornications, dans l'adultère, dans l'homosexualité, dans la bestialité, dans le vol, dans le meurtre, dans la cupidité, dans les insultes. Tu ne m'as pas reconnu comme Dieu. Si ça avait été nous, on aurait fait ça. Mais Dieu merci, le Père, lui, ne fait pas ça. Il oublie toutes les offenses du fils cadet. Il pardonne tout. Il ne se préoccupe pas de ce qu'il a fait avant. Ce qui est important pour le Père, c'est maintenant que son fils est rentré à la maison. J'aime comment il le dit au verset 24. Mon fils que voici était mort. Et il est revenu à la vie. Il était perdu et il est retrouvé. Vous imaginez? Il était mort et il est revenu à la vie. Ce qu'il était avant n'a plus d'espèce d'importance parce que maintenant, il est ressuscité. Mon frère, ma soeur, vous pouvez ressusciter en Jésus-Christ. Vous pouvez être recréé en Jésus-Christ. Vous pouvez prendre un nouveau départ en Jésus-Christ. Vous pouvez avoir une vie tellement pur devant Dieu, comme si votre vie dans le passé n'a jamais existé. Et c'est biblique. Le pardon de Dieu efface toutes les offenses. J'aimerais que nous lisions un peu le psaume 103. Le psaume 103. Vous y êtes ? Le psaume 103, verset... Si je ne me trompe pas, ça doit être le verset 2. Le psaume 103, verset 3, pardon. C'est lui qui pardonne toutes tes iniquités. Il ne pardonne pas une partie. Il pardonne toutes les fautes. Il pardonne tous les péchés. Il pardonne toutes les transgressions. Et cela se fait seulement en Jésus-Christ. Ça n'a rien à voir avec la religion. Ça n'a rien à voir avec le baptême d'eau. Ça n'a rien à voir avec le fait d'être membre d'une église. Ça n'a même rien à voir avec le fait de faire pénitence. C'est une question de foi, de mettre sa foi en Jésus-Christ. Mon frère, ma sœur, Dieu veut vous pardonner vos fautes. Dieu veut vous pardonner vos offenses. Dieu veut vous pardonner vos erreurs. Dieu veut vous pardonner vos échecs en Jésus-Christ. Et en Jésus-Christ, et en Jésus-Christ seul. Pas en dehors de Jésus-Christ, parce qu'en dehors de Jésus-Christ, il n'y a pas de pardon. Dans Matthieu 1, verset 21, il est dit ceci. Elle enfantera un fils, et tu lui donneras le nom de Jésus. C'est lui qui sauvera son peuple de ses péchés. C'est lui qui pardonnera son peuple de ses péchés. C'est lui qui va oublier, effacer les péchés du peuple de Dieu, devant Dieu, devant les hommes. C'est Jésus-Christ. On ne parle pas de la religion catholique, on ne parle pas de la religion protestante, on ne parle pas des témoins de Jéhovah, on ne parle pas des mormons, on ne parle pas des mounistes, on ne parle pas de la foi bahaï, on ne parle pas de quoi, on parle de Jésus-Christ. Voilà pourquoi Jésus a dit, « Venez à moi, vous tous qui êtes fatigués et chargés, je vous donnerai du repos. » Du repos face à quoi ? Du repos face au péché, du repos face à l'oppression, du repos face à la maladie, du repos face aux inquiétudes, du repos face à la rébellion face à Dieu. Mon frère, ma sœur, son nom est Jésus-Christ et c'est lui qui sauvera son peuple de ses péchés. Le mot « sauver », « salut » englobe tous les noms rédempteurs de Dieu. Celui qui pardonne, celui qui purifie, celui qui sanctifie, celui qui régénère, celui qui recrée une nouvelle créature en Jésus-Christ. Il s'appelle Jésus-Christ. C'est lui qui sauvera son peuple de son péché. La parabole du Fils prodigue s'applique, selon moi, premièrement d'abord aux enfants de Dieu. Parce qu'il est parlé de deux fils dans la maison de Dieu dont l'un va se rébeller. Ça peut être vous qui m'écoutez en ce moment. Vous êtes peut-être devenu rétrograde. Vous êtes peut-être refroidi dans la foi chrétienne. Vous avez peut-être commencé à reculer. Peu importe les raisons, ça peut être la persécution, ça peut être le chômage, la stérilité, le mariage, le manque de mariage, ça peut être les manques de finances, ça peut être des projets qui se ferment. Alors, vous êtes comme coincé, vous dites, je ne sais plus quoi faire avec Jésus-Christ. Je ne sais plus. Les païens sont en train d'avancer. Moi, qui marche avec Jésus-Christ, je suis en train de reculer. Alors, vous avez commencé à prendre une autre option, autre que Jésus-Christ. En fait, vous avez commencé à retourner petit à petit dans le péché. C'est l'histoire de ce fils prodigue, qui, à cause des sollicitudes du monde, va dire non au Père. Parce qu'il a l'impression que de l'autre côté, avec beaucoup d'entre nous aujourd'hui, les difficultés nous font regarder derrière au-dessus du mur de protection de Dieu pour se dire « la vie est bien meilleure dans le royaume des ténèbres ». Ils vous font croire que les gens n'ont pas de problème. Mais à la longue, vous allez vous rendre compte que c'est amer d'abandonner Dieu, que c'est amer de servir Satan. Parce que vous le vouliez ou pas, un jour ou l'autre, vous allez vous tenir devant Dieu pour rendre compte de votre vie. Et beaucoup en ce moment-là vont se dire « ça n'en valait pas la peine ». Et je peux même vous dire qu'en ce moment, en enfer, beaucoup sont en train de se dire « ça n'en valait pas la peine, toutes les richesses du monde, pour avoir abandonné Christ, ça n'en valait pas la peine. Oh, plaise à Dieu que ce message réveille quelqu'un, que ce message soit entendu par un homme, par une femme qui va se dire « Non, je ne veux plus marcher avec Satan. » Par un homme, par une femme qui va se dire « Non, je ne veux plus marcher avec Satan. » Peu importe ce qui va m'arriver.

son sang purifie, efface toute forme de péché dans votre vie. Le prophète Michée dans l'Ancien Testament, 7, vous y êtes, verset 18, Michée 7, verset 18, vous y êtes, Michée vient juste après Jonas, Michée 7, verset 18 à 19, il est dit ceci: quel Dieu est semblable à toi, qui pardonne l'iniquité, qui oublie les péchés du reste de ton héritage, et qui ne garde pas sa colère à toujours, car il prend plaisir à la miséricorde. Il aura encore compassion de nous, il mettra sous ses pieds nos iniquités, tu jetteras au fond de la mer tous leurs péchés. C'est un très beau texte. J'espère que vous serez d'accord avec moi, que c'est vraiment magnifique. Michée dit, qui est ce Dieu qui est comparable à toi? Premièrement parce qu'il pardonne les péchés. Et tu oublies les fautes et les transgressions qu'on a faites envers toi. C'est le cas du fils prodigue. Quand vous lisez très bien le texte, le fils prodigue est en train de dire, j'ai péché contre le ciel, j'ai péché contre toi. Je ne suis plus digne d'être appelé ton fils. Le père, lui, il ne se préoccupe pas de ce que le fils prodigue est en train de dire. Il donne des instructions. Donnez des vêtements. Donnez des souliers, apportez la bague, car celui-ci qui était mort, il est revenu à la vie. Il était perdu, je l'ai retrouvé. Nous devons nous réjouir. Il oublie complètement et totalement la rébellion du fils prodigue. Et il prend plaisir à de la miséricorde. La miséricorde, c'est la compassion ajoutée à de l'action. Il souffre pour son fils, mais il ne se limite pas seulement à souffrir. Il vient aider son fils à sortir de ses problèmes. Si le père, dans la parabole du fils prodigue, n'était pas allé vers le fils prodigue n'aurait pas eu le courage de continuer. En tout cas, moi, je n'aurais pas eu le courage de continuer. Il a fallu que le père vienne vers lui pour le prendre dans ses bras, l'embrasser, pour lui faire comprendre que je continue à t'aimer malgré le mal que tu as fait dans le passé. Et j'oublie cela. Vous avez peut-être fait des choses les plus horribles dans ce monde. Peut-être des tueries, des meurtres, des avortements, des adultères, et je ne sais quoi. Vous avez peut-être détruit des mariages. Vous avez peut-être, par la magie, par l'occultisme, la sorcellerie, peut-être vous avez tué des familles entières. Et vous ne savez pas si Dieu peut vous pardonner sur vos fautes. Mais moi, je suis venu vous dire, peu importe ce que vous avez fait dans le passé, le pardon est possible en Jésus-Christ. Mais vous devez venir à Jésus-Christ et abandonner cette vie de péché. Parce que nulle part vous lirez dans cette parabole du fils prodigue que le fils est retourné encore dans la vie de péché. Ah non, une fois qu'il a eu le pardon, il s'est contenté de cette grâce et il a persévéré certainement. Je dis certainement parce que bon, l'histoire ne se limite que là où il est entré dans la maison. Mais tel que je connais Jésus, cette parabole, c'est pour nous enseigner que le retour vers le Père ne se fait que, entre guillemets, qu'une seule fois. Donc quand vous revenez vers Dieu, saisissez cette opportunité, ne vous amusez pas, vous l'abandonnez, vous repartez, vous l'abandonnez, vous repartez, vous... Non. Profitons de cette grâce aujourd'hui tant que nous sommes vivants, parce que nous ne savons pas demain qu'est-ce que ça peut produire. Profitons de la grâce que Dieu nous donne aujourd'hui. Quel Dieu semble les péchés du reste de ton héritage? Il ne garde pas sa colère à toujours, car il prend plaisir à la miséricorde. Il aura encore compassion de nous. Il mettra sous ses pieds nos iniquités. Tu jetteras au fond de la mer tous leurs péchés. Donc, il va nous séparer de notre péché, et il prend ce péché, il le jette. Et cela n'est faisable qu'en Jésus-Christ. Mon frère, ma sœur, le pardon n'est pas trop grand pour Dieu. Ne nous mettons pas à la place de Dieu pour dire « Dieu ne peut pas me pardonner ça ». Comme un peu l'histoire que me racontait un ami qui évangélisait des prostituées. L'une d'entre elles va dire « Dieu ne peut pas s'intéresser à nous à cause de notre style de vie ». Je suis venu vous dire que Dieu s'intéresse à vous à cause justement de ce style de vie. Jésus a dit qu'il n'était pas venu pour des justes, mais qu'il était venu pour des injustes. Ésaïe 1, verset 8.

0: Ésaïe 1, verset 8. Ésaïe 1, verset 8 dit, vous y êtes? Ésaïe 1, verset 8. Ésaïe 1, verset 18, je m'excuse. Venez et plaidons, dit l'Éternel. Si vos péchés sont comme le cramoisi, ils deviendront blancs comme la neige. S'ils sont rouges comme la pourpre, ils deviendront comme la laine. En résumé, Jésus nous dit, Dieu nous dit, la Bible nous dit, peu importe le degré d'horreur du péché qui vous colle à la peau, venez à Jésus-Christ, lui va faire le miracle. Savez-vous mon frère, savez-vous ma sœur, que Jésus-Christ est mort pour vous avant même que vous ayez commis le moindre péché? Christ est mort il y a 2000 ans à la croix. Vous et moi, nous n'étions pas encore nés. Quand il est mort, il mourait pour tous les péchés avant qu'il vienne sur terre et pour tous les péchés qui sont venus après qu'il soit passé sur terre. Mais cela ne veut pas dire que nous devons vivre dans le péché pour un peu comme Paul dit dans le livre de Romains, vivrions-nous dans le péché pour que la grâce abonde? Non. Là où le péché abonde, la grâce surabonde. Mais cela ne veut pas nous dire de vivre dans le péché. Pourquoi? Parce que celui qui est esclave du péché fait ce que le péché lui dit de faire. L'esprit de vie vit conformément à Jésus-Christ. Donc, si vous saisissez la grâce d'être pardonné en Jésus-Christ, vous devenez automatiquement esclave de l'esprit de vie de Christ. Et vous marchez comme Jésus-Christ a marché. Mais si vous vous amusez, par exemple, à pécher et à demander pardon, à faire du, comme la Bible dit, à faire de l'insensé fait du péché un jeu, c'est bon. Mais vous ne connaissez pas les conséquences que ça va apporter dans votre vie. Parce que vous ne savez pas quand est-ce que vous allez mourir, parce que vous ne savez pas qu'est-ce qui vous attend demain par rapport à cette vie de péché. Une chose est sûre, vous partez vers la destruction. Mais quel type de destruction, vous n'avez aucune idée. Attention mon frère. Si vos péchés sont comme le cramoisi, ils deviendront blancs comme la neige. S'ils sont rouges comme la pourpre, ils deviendront comme la laine. Dieu va faire le miracle au travers de Jésus-Christ, au travers du sang de Jésus-Christ. Vous pouvez utiliser tous les savons antiseptiques du monde pour essayer d'enlever le péché de votre peau, ça ne partira pas. Comme on m'a raconté l'histoire d'une femme qui, après avoir pratiqué la prostitution, allait prendre des douches pour essayer d'enlever toutes ces saletés-là. Ce n'est pas le savon qui va enlever ces saletés, c'est le sang de Jésus-Christ. Et puis même si vous arrivez à enlever l'odeur que tous ces hommes et toutes ces femmes posent sur vous, spirituellement, vous restez souillé, vous restez sali. Et il n'y a que le sang de Jésus-Christ qui puisse laver votre conscience. Vous pouvez avoir une conscience pure, comme si vous n'aviez jamais commis de péché, parce que quand vous venez à Jésus-Christ, vous devenez une nouvelle créature. Mon frère, c'est une bonne nouvelle que je suis venu vous annoncer. Vous pouvez devenir une nouvelle créature en Jésus-Christ. Si c'est cela votre désir, c'est très simple. Baissez la tête dans la prière et répétez ces simples mots après moi. Père éternel, au nom de ton Fils Jésus-Christ, je viens à toi. J'ai entendu ton message, j'ai entendu ton appel. Je prends l'engagement aujourd'hui et jusqu'à la fin de ma vie à suivre Jésus-Christ tous les jours de ma vie et dans tous les domaines de ma vie. Père, soutiens-moi, fortifie-moi, encourage-moi, soutiens-moi afin que je marche toujours droitement et dans l'intégrité devant Christ. Mon Père, au nom de ton Fils Jésus-Christ, j'ai ainsi prié. Amen. Si vous avez fait cette prière, croyez que par la foi, Dieu vous a entendu. Je suis Raphaël Mambou, nous nous retrouvons dans quelques instants après ce message publicitaire.
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0: Bon retour à l'émission Venez à Jésus. Je suis Raphaël Mambe. Je suis convaincu au plus profond de mon cœur que le message que vous êtes en train d'écouter maintenant sur la parabole du fils prodigue va changer votre vie. Pas parce que c'est la parabole du fils prodigue, mais parce que c'est la parole de Dieu. Mon frère, mon ami, ma sœur, n'abandonnez pas Christ à cause des biens de ce monde. N'abandonnez pas Christ à cause des souffrances. Au contraire, persévérez avec Jésus-Christ. Je suis convaincu que Dieu a un plan pour votre vie. Ma prière est que vous puissiez écouter tout ce thème en entièreté. Vous pouvez nous contacter, aller sur notre site internet et télécharger gratuitement tous ces enseignements. Je suis Raphaël Mambou. Nous nous retrouvons la fois prochaine, toujours sur le même thème, la parabole du fils prodigue. Que Jésus continue de vous bénir, que Jésus continue de vous garder. À la fois prochaine. Amen.
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1: La dernière fois, nous avons vu ce qu'était donc l'humanité du Messie. Et ce soir, nous allons voir la conscience que Jésus avait de lui-même. Qu'est-ce que Jésus pensait de lui-même? C'est une question qui agite beaucoup les théologiens aujourd'hui, parce que les théologiens modernistes et incrédules, qui pensent que Jésus n'était qu'un homme comme un autre, essayent de démontrer que Jésus n'a jamais pensé qu'il était le Messie, et à plus forte raison qu'il était le Fils de Dieu. Or, il est certain, quand nous lisons les textes de l'Écriture, que ces derniers nous disent exactement le contraire. La première remarque que nous faisons lorsque nous lisons l'Écriture, c'est que Jésus avait une conscience exceptionnelle de lui-même. Jésus se savait unique. Et Jésus savait, dès son plus jeune âge, ainsi que nous le montre l'épisode de Jésus à 12 ans dans le temple, Jésus, dès son plus jeune âge, savait qu'une relation unique l'unissait avec Dieu. Et il n'hésitait pas à appeler Dieu son Père. Bien sûr, on dira que c'était une expression en quelque sorte assez banale pour un juif que d'appeler Dieu son Père. Nombreuses sont les prières jusqu'à aujourd'hui qui appellent Dieu notre Père. D'ailleurs, n'est-ce pas ainsi que Jésus enseigne ses disciples quand il leur demande « Apprends-nous à prier ?» Et Jésus leur dit « Quand vous priez, dites notre Père qui est aux cieux. » Par conséquent, c'était normal, Israël était fils de Dieu, et nombreux sont les cas où nous voyons des rabbins, notamment des rabbins qui, en principe, avaient des pouvoirs miraculeux. Ce n'était pas rare, en ce temps, à l'époque de Jésus, penser que certains rabbins avaient des pouvoirs miraculeux. Et ces pouvoirs miraculeux venaient d'une relation exceptionnelle avec Dieu. Et ces rabbins miraculeux, comme on les appelait, avaient coutume de s'adresser à Dieu en disant « Père ». Paul aussi rappelle que l'Esprit qui est en nous, l'Esprit d'adoption, nous appelle aussi à nous écrier « Abba, Père ». Donc, les théologiens partent de cette affirmation pour dire qu'en fin de compte, le fait que Jésus à 12 ans puisse avoir appelé Dieu mon Père n'a rien d'exceptionnel et n'implique pas obligatoirement une relation de filiation directe entre Jésus et Dieu. En fait, il est bien certain que Jésus fait toujours une distanciation très grande entre la paternité de Dieu à l'égard des hommes et la paternité de Dieu à son égard. C'est l'un d'entre nous, je crois, qui soulignait ça récemment dans une de ses prédications samedi soir. Lorsque, par exemple, devant le tombeau vide, s'adressant à Marie-Madeleine, Jésus lui dit « Va dire à mes frères que je monte vers mon Père et votre Père. » Il y a donc une différence qui est faite par Jésus entre la paternité de Dieu à son égard et la paternité de Dieu à l'égard de ceux qu'il appelle ses frères. Jésus était conscient d'avoir une relation unique avec le Père, parce qu'il était aussi conscient que de cette relation unique avec le Père découlait une autorité unique. Et c'était ce qui caractérisait l'enseignement de Jésus, c'est qu'il enseignait avec autorité et non pas comme les scribes, nous est-il dit. L'expression autorité signifie deux choses en hébreu. D'abord, ce que nous entendons nous par autorité, ça veut dire que Jésus parlait avec assurance. Il savait de quoi il parlait. Et à de nombreuses reprises, notamment dans l'évangile de Jean, Jésus souligne cela. Je suis d'en haut, vous, vous êtes d'en bas. Je dis les choses que j'ai vues chez mon Père. Les paroles que je vous dis ne viennent pas de moi, mais elles viennent du Père, et je les dis comme le Père me les a dites. Jésus parle des mystères du royaume des cieux comme quelque chose qu'il connaît, qu'il sait. Ce ne sont pas des spéculations théologiques, ce ne sont pas des raisonnements philosophiques ou métaphysiques, mais ce sont des réalités dont il peut rendre témoignage parce qu'il sait que c'est ainsi. Et il peut attester que les choses sont comme il le dit. Mais le mot autorité aussi a un autre sens en hébreu, c'est un pouvoir. Il est certain que Jésus a un pouvoir surnaturel. Les pouvoirs surnaturels de Jésus sont soulignés dans tous les évangiles. Nous aurons l'occasion d'y revenir quand nous parlerons des miracles de Jésus. Mais même les adversaires de Jésus, par exemple, reconnaissent cette capacité de Jésus. Et il y a un pamphlet anti-chrétien qui date du Moyen-Âge, qui a été écrit par les juifs adversaires du christianisme. Je crois qu'on a déjà fait allusion à ce pamphlet-là, ça s'appelle le Toldot Yeshu, ça veut dire l'histoire de Jésus. Et entre autres blasphèmes que contient cet écrit à l'égard de Jésus, il y a cette idée que Jésus avait l'autorité de faire des miracles parce qu'il avait réussi à connaître d'une manière illégale la prononciation du nom de Dieu. Or, justement, cette indication du Toldot est tout à fait intéressante. Parce que, d'une part, donc, cet écrit qui est violemment anti-chrétien, bien évidemment, eh bien, ne discute pas le fait que Jésus ait fait des miracles. C'est tellement évident que c'est incapable, c'est inutile d'essayer de le nier. Il essaie simplement d'expliquer d'où venait cette autorité. Dans le fond, c'était la question que les pharisiens avaient posée à Jésus, vous savez, au moment de la purification du temple. D'où as-tu cette autorité? Et Jésus ne répondra pas, il dira, si vous répondez aussi à la question que je vais vous poser, du baptême de Jean, venait-il de Dieu, venait-il des hommes? Alors je répondrai aussi à votre question. Alors ils ne répondent pas parce qu'ils ont peur, vous connaissez, et Jésus dit, bon, moi non plus, je ne répondrai pas. Donc d'où lui vient cette autorité? Réponse. Donc, il a dérobé la connaissance du nom de Dieu. Donc, il y a une reconnaissance implicite qu'il y a une relation exceptionnelle entre Dieu et Jésus. Et voyez-vous, un texte qui est anti-chrétien, finalement, vient confirmer ce que le Nouveau Testament nous dit de Jésus. Il y a aussi un texte tout à fait intéressant qu'on appelle le Testimonium Flaviorum. Je crois qu'on en a déjà parlé. C'est le témoignage de Flavius Joseph sur Jésus. Flavius Joseph, historien juif du 1er siècle, qui avait été au moment de la grande révolte contre les Romains, gouverneur militaire de la Galilée, qui lui-même descendait d'une famille sacerdotale et qui avait été initié chez les Esséniens, d'après ce qu'il dit. Et cet homme, donc, après la chute de Jérusalem et après qu'il ait été fait prisonnier dans les combats qui avaient marqué la grande révolte, qu'il soit passé du côté des Romains avec armes et bagages, pour meubler ses loisirs à Rome, Flavius Joseph a entrepris d'écrire deux livres, enfin un certain nombre de livres, mais en particulier deux, celui qu'on appelle l'histoire d'Israël, l'histoire des Juifs et l'histoire de la guerre des Juifs contre les Romains. Et dans cette histoire des Juifs, donc, il évoque donc l'histoire d'Israël depuis le commencement, pendant tout ce qui est écrit dans la Bible jusqu'à son temps. Et c'est ainsi qu'il est amené à nous parler d'un certain nombre de personnages évangéliques, Jean-Baptiste d'abord, puis Jésus. Or, le témoignage de Joseph Flavius sur Jésus est tellement positif que finalement, Flavius Josèphe pratiquement est un chrétien. D'ailleurs, c'est la raison pour laquelle le personnage de Flavius Josèphe, qui pourtant est loin d'être sympathique, est devenu extrêmement populaire parmi les chrétiens au Moyen-Âge. Et les œuvres de Josèphe, les antiquités juives, donc à la guerre des Juifs, ont été, après la Bible au Moyen-Âge, l'ouvrage le plus lu. Et c'est pourquoi un certain nombre de savants modernes ont mis en doute l'authenticité du Testimonium Flaviorum, c'est-à-dire qu'ils ont pensé que ces quelques lignes, il y a 15 lignes peut-être, sur Jésus, eh bien, ne sont pas authentiques, ne sont pas de Josèphe lui-même, mais elles ont été ajoutées par la main d'un scribe au Moyen-Âge. Vous savez, il y a cette pensée que les scribes qui ont copié au fil du temps les textes anciens, que ce soit les textes bibliques, que ce soit d'autres, étaient des faussaires et que de temps en temps, ils donnaient un petit coup de pouce, un petit correctif pour que ça entre plus dans leur vue. Je crois qu'on pourrait analyser un peu plus profondément les affirmations de ceux qui prétendent de telles choses. Je crois que finalement, c'est tout simplement pour cette raison évidente, c'est que nous vivons dans un siècle de tricheurs et de filous, et que les gens qui tiennent ce genre de raisonnement sont eux-mêmes des tricheurs et des filous, et que si eux, ils avaient eu à copier les textes anciens, c'est ce qu'ils auraient fait. Seulement, j'oublie une chose, c'est que ceux qui ont vécu dans les générations qui nous ont précédés n'étaient peut-être pas autant filous ni tricheurs que nous. Et peut-être qu'eux ont eu un peu plus de scrupules que n'en auraient eu ces beaux messieurs critiques et théologiens s'ils avaient été à leur place. Et c'est ainsi que des travaux récents ont réhabilité le Testimonium Flaviorum, notamment les travaux du professeur Flusser, professeur du Nouveau Testament à l'Université de Jérusalem, qui est parti d'une réflexion de bon sens. Il est évident qu'un homme comme Josèphe, qui voulait écrire une histoire du peuple juif, se devait de parler de Jésus. L'événement de Jésus, le mouvement de Jésus, à l'époque de Flavius Josèphe, était devenu suffisamment important pour que Josèphe ne le passe pas sous silence. On était au lendemain des premières grandes persécutions. Néron, quand même. Alors, que Josèphe n'ait rien dit sur Jésus, voilà ce qui est tout à fait impensable. Or, justement, il y a d'autres textes qui vont dans le même sens. Et même si, effectivement, le texte tel qu'il nous est arrivé aujourd'hui, Testimonium Flaviorum, comme on l'appelle, n'est peut-être pas mot à mot ce que Josèphe a écrit, il est, pour l'essentiel, conclut Flusser, authentique. Et dans ce Testimonium Flaviorum, justement, Josèphe rappelle que Jésus a fait des miracles. Et c'est tout à fait amusant de voir aujourd'hui que les théologiens modernes, lorsqu'ils arrivent à cette question des miracles, sont bien embarrassés. Parce que eux, ces messieurs, savent bien, entre guillemets, qu'un miracle, ça n'existe pas. Alors, pourquoi l'Évangile est-il jalonné de miracles? Alors voilà la réponse, je dirais, stupide et bête que ces gens-là donnent. Ils disent parce que les gens qui vivaient à l'époque de Jésus étaient des gens simples, naïfs, parce que bien sûr, ils n'ont pas aujourd'hui, comme aujourd'hui, notre science avec un grand S, ils n'ont pas nos ordinateurs, ils n'ont pas tout ça. Alors c'était des naïfs, des demeurés, des primaires, il fallait dire des primates. Et par conséquent, pour mieux accréditer le personnage de Jésus, les auteurs de l'Évangile ont cru bon d'ajouter tout un ensemble d'événements merveilleux, féeriques, vous savez, pour faire compte de faits, parce que, dans le fond, c'est cette population qui était une population infantile, baignée dans une atmosphère de merveilleux, et il lui fallait ça pour croire, quoi. Mais nous, bien entendu, qui sommes des gens adultes, n'est-ce pas, au XXe siècle, bien, non seulement nous n'avons plus besoin de ce merveilleux-là, mais ce merveilleux-là nous gêne, alors il faut l'expurger. Il faut démythologiser les évangiles. Et c'est toute l'entreprise de l'école de Bultmann, par exemple. Vous avez entendu parler de ce triste personnage. Bultmann qui démythologise à tour de bras, oubliant que peut-être que les gens qui vivaient il y a 2000 ans n'étaient peut-être pas obligatoirement plus bêtes que nous. Car comme le dit Jacques Ellul, on est aujourd'hui capable de pianoter sur un clavier d'ordinateur, mais si on mettait aujourd'hui des gens comme ça, perdus dans le fin fond de la campagne, ça n'est peut-être même pas capable d'allumer un feu de bois. Alors que les gens qui vivaient il y a 2000 ans, évidemment, eux, n'auraient pas eu ce genre de problème. Alors c'est d'un orgueil incroyable de penser que ceux qui nous ont précédés étaient plus bêtes que nous. Ils n'avaient peut-être pas notre connaissance scientifique et technique, mais sur le plan de l'intelligence, de la réflexion, ils n'étaient sûrement pas inférieurs à nous, je dirais peut-être même le contraire. Et si les miracles de Jésus avaient été mythiques, il est bien évident que on se serait attaché à le souligner et l'on aurait eu une controverse contre la réalité des miracles de Jésus. Or, nous l'avons vu même dans les textes qui sont les plus hostiles à Jésus, comme le Toldot, la réalité des miracles de Jésus n'est pas contestée. Donc, Jésus avait une autorité unique. Et cette autorité unique lui venait d'une relation unique avec le Père. Et Jésus employait justement ces miracles pour affirmer ce qu'il était. « Si vous ne croyez pas à cause de mes paroles, disait-il, croyez au moins à cause de ses œuvres, car les œuvres que je fais, ce sont elles qui rendent témoignage de moi. » Pensez bien que si ça n'avait pas été vrai, si les miracles de Jésus n'avaient pas été véritablement des miracles, alors les adversaires de Jésus, qui étaient nombreux, se seraient fait une joie de le relever. Or, rien du tout. Et comme le disent les pharisiens dans l'évangile de Jean après la résurrection de Lazare, il est indéniable que cet homme fait beaucoup de miracles. Je crois que ça, c'est l'évidence historique à laquelle on arrive. Il est indéniable que cet homme fait beaucoup de miracles. Et les miracles de Jésus sont utilisés justement, notamment dans l'évangile de Jean, pour confirmer le message de Jésus. L'évangile de Jean est un texte tout à fait unique et tout à fait intéressant, parce qu'il est construit autour de sept miracles. Sept miracles que Jean appelle des signes. Non pas des miracles, mais des signes. C'est-à-dire des actes extraordinaires, surnaturels, et j'emploie à dessein le mot surnaturel, tout en sachant fort bien qu'il gêne beaucoup aujourd'hui. Et j'expliquerai pourquoi dans un instant. Mais les miracles de Jésus étaient surnaturels, ça veut dire que c'était des actes qui étaient accomplis au-delà des lois de la nature. Et ces miracles, ces actes surnaturels, avaient pour but d'éveiller dans le cœur des lecteurs, dans l'intelligence des lecteurs, la foi que Jésus-Christ était le Fils de Dieu. L'évangile de Jean se termine par cette affirmation, ces choses ont été écrites. Vous savez, d'abord, Jean commence par dire, Jésus a encore fait beaucoup de miracles qui ne sont pas écrits dans ce livre. Il n'y en a que sept, en fait, dans l'évangile de Jean. D'ailleurs, le chiffre 7 aussi a un caractère symbolique. Et je ne pense pas que si on voulait les écrire tous, le monde entier serait suffisant pour relater tout ce que Jésus a fait. Mais ces choses ont été écrites, donc c'est sept miracles, pour que vous croyiez que Jésus est le Fils de Dieu, et qu'en croyant, vous ayez la vie par lui. Donc il y a ici deux choses, relation directe entre le caractère de Fils de Dieu et les miracles. Et les miracles sont là comme des signes qui attestent la divinité de Jésus. Bon, les sept miracles de l'évangile de Jean sont bien connus. Le premier, c'est l'eau changée en vin à Cana. L'enfant guéri du centurion romain. La guérison du paralytique de Bethesda. La multiplication des pains. Cinquièmement, la marche de Jésus sur les eaux. Sixièmement, la guérison de l'aveugle-né. Et septièmement, la résurrection de Lazare. Voilà les sept miracles qui sont rapportés dans l'évangile de Jean, le dernier évidemment étant le plus grand, et celui qui va provoquer la mort de Jésus. Donc, Jésus savait qu'il jouissait d'une relation unique avec le Père. Jésus avait aussi conscience qu'il était le Messie. Alors là, on en a beaucoup discuté. Jésus a-t-il affirmé qu'il était le Messie ? Il est indéniable qu'il y a dans les évangiles, et notamment dans l'évangile de Jean, ce que l'on appelle le secret messianique. Jésus a, hésité, c'est pas le mot juste, mais il a évité, disons, de proclamer ouvertement qu'il était le Messie. Et lorsque Jésus est ainsi désigné, il a tendance à se dérober. Seulement, ça ne veut pas dire que Jésus ne croit pas qu'il est le Messie, et ça ne veut pas dire que Jésus nie qu'il est le Messie. Seulement, Messie, ainsi que nous allons le voir, était un mot ambigu, piégé. Pourquoi ? Parce que le pays d'Israël, la Judée, était sous la domination romaine. Et le terme Messie, qui est l'abréviation de l'expression Melech HaMashiach, ce qui signifie roi ou un, avait obligatoirement une connotation politique. Le roi, désignation de roi, c'est évidemment un titre politique. Et lorsque Hérode apprend qu'est né le Messie, son premier souci, c'est de le faire disparaître. Pourquoi ? Parce qu'il voit en la personne de ce Messie un rival potentiel. On sait, par les œuvres de Joseph, justement, et par d'autres sources, par le Nouveau Testament lui-même, que les pouvoirs romains traquaient avec la dernière énergie tous les candidats messie. Et il est question, notamment dans le livre des Actes, dans la bouche de Gamaliel, dans le discours qu'il fait devant Sanhédrin après que les apôtres aient été arrêtés, il cite un certain Judas le Galiléen qui, dit-il, se donnait pour quelque chose. C'est ce qui est un euphémisme pour dire qu'il se proclamait le Messie. Il fut tué et ses partisans avec lui. Et de fait, Joseph nous parle de cette fameuse insurrection de Judas le Galiléen qui a eu lieu l'année de la naissance de Jésus par ailleurs, c'est-à-dire à l'époque du recensement, parce que le recensement était évidemment un acte de soumission au pouvoir romain, et un certain nombre de patriotes juifs se sont révoltés à cette occasion-là, menés justement par ce Judas le Galiléen qui s'était nommé le Messie. Toujours dans le livre des Actes, le tribun qui a arrêté Paul nous parle de cet Égyptien qui a entraîné un certain nombre de Juifs avec lui en promettant de faire des miracles extraordinaires et que le pouvoir romain est en train de pourchasser. Et le tribun pense que Paul est celui-là, ce candidat Messie. Donc l'expression Messie était une expression ambiguë. Et lorsque Jésus, justement, sera arrêté par Pilate et traduit devant Pilate, justement, sous accusation de messianisme, parce que l'accusation de blasphème qui a été portée contre Jésus devant le Sanhédrin juif, Pilate n'en a que faire de ça. Que l'on blasphème le Dieu d'Israël, lui, Pilate, ça ne le regarde pas. Et on ne vient pas traduire Jésus devant Pilate pour blasphème. D'ailleurs, le blasphème n'a pas pu être prouvé devant le Sanhédrin. Les témoins ne s'accordaient pas. Et lorsque donc Jésus dit « Je suis le Fils de Dieu », etc., vous verrez le Fils de Dieu assis à la droite de la puissance, etc. Bon, Le grand prêtre dit c'est un blasphème, mais il ne le condamne pas. Il n'est pas condamné à mort, pourtant, parce que si Jésus a été condamné à mort pour blasphème, il aurait été lapidé. On lit ça dans le Talmud. Dire qu'on est Messie, pour les Juifs, c'est pas un blasphème. S'ils attendent le Messie, il faudra bien qu'un jour, il y en ait un qui vienne et qui dise « Je suis le Messie ». Quand 130 ans plus tard, Bar Kokhba s'est proclamé Messie au moment de la deuxième révolte contre les Romains, c'était pas un blasphème. Il a été suivi par la majorité du peuple. Alors, devant l'échec du procès religieux, on décide d'avoir recours à un procès politique, cette fois-ci devant l'autorité romaine. Et on amène Jésus devant Pilate, disant, il a déclaré qu'il était le roi des Juifs, le Messie. Et Pilate interroge Jésus, dit, est-ce que tu es le roi des Juifs? Et Jésus, justement, va dissiper ici toutes les équivoques qui pourraient rester sur ce thème. Tu le dis, je suis roi, mais pas comme tu penses. Parce que moi, mon royaume n'est pas de ce monde. Je suis venu, je suis né dans le monde pour rendre témoignage à la vérité, mais mon royaume n'est pas de ce monde. Et vous savez, Pilate est tout à fait décontenancé par cette réponse de Jésus. Et il se dit, alors à ce moment-là, si c'est ça, ce n'est pas un agitateur politique. Et si ce n'est pas un agitateur politique, j'ai aucune raison de l'arrêter. Je vais le relâcher. Et c'est tout de la suite, les membres du Sanhédrin qui insistent, enfin vous connaissez le récit. Donc, Jésus ne nie pas qu'il soit le Messie. Mais Jésus affirme être un Messie d'une nature différente de ce que l'on pense généralement quand on emploie cette expression-là. Jésus n'est pas quelqu'un qui est venu contester le pouvoir romain. Et comme évidemment c'est impossible d'expliquer ça aux foules, Jésus se réfugie dans ce qu'on appelle le secret messianique. Il nous a dit par exemple que les démons lui rendent témoignage. Les démons disent « Tu es le Messie, le Fils de Dieu ». Et la Bible dit « Jésus les fait taire ». Ils ne voulaient pas qu'ils le disent. Ah, « C'est formidable, les démons confessent. » Ah oui, mais les démons savaient ce qu'ils faisaient. Ce qu'ils voulaient, c'était faire arrêter Jésus par le pouvoir romain. Et c'est pourquoi Jésus le faisait taire. Il y avait aussi les malades qui étaient guéris. Et nous disons à plusieurs reprises que quand des malades guéris confessent Jésus comme Messie, la Bible dit « Jésus lui a interdit sévèrement de dire qu'il était le Messie ». Et souvent d'ailleurs cette interdiction n'est pas respectée, et notamment c'est le cas du possédé de Gadara, qui va proclamer partout dans toute la Décapole que Jésus est le Messie. Et Jésus interdit sévèrement qu'on dise qu'il est le Messie. Et quand il demande justement à ses disciples ce que l'on pense de lui et que Pierre fera la fameuse déclaration « Tu es le Messie, le Fils du Dieu vivant », nous retrouvons la même interdiction. Jésus leur interdit de dire autour d'eux que lui, Jésus, est le Messie, jusqu'à ce que le Fils de l'homme soit ressuscité d'entre les morts. Et là, les disciples s'interrogent, savoir ce que ça veut dire. Et pour justement couper court à tout équivoque, parce que Pierre vit dans cet équivoque-là, justement, Jésus leur annonce que le Messie doit souffrir, mourir, être jeté, et ce sont les trois annonces de la Passion qui troublent profondément les disciples. Alors Jésus n'est pas le Messie auquel il pense. Il est bien le Messie, mais un Messie différent. Et son royaume, encore une fois, n'est pas ce monde. Et c'est pourquoi, quand il parlait de lui-même, Jésus employait un terme qui était ambigu pour ceux qui l'écoutaient, c'était volontairement qu'il faisait ainsi. Il employait l'expression « le Fils de l'homme ». Barénosh, certainement. Qu'est-ce que c'était que cette expression-là? Qu'est-ce que je voulais dire? Eh bien, d'abord, cette expression peut signifier en hébreu, jusqu'à aujourd'hui, en hébreu moderne, un homme, tout simplement. Par exemple, pour dire cet homme-là, on dira aujourd'hui, à Ben Adam Azé, ce fils d'homme-là, ce fils d'Adam, littéralement. Ben Adam, c'est le fils d'Adam, donc un homme. Et c'est pourquoi, par exemple, certains traduisent avec une faute grave, à mon sens, mais certains théologiens le font, quand ils nient justement que Jésus se soit proclamé le Fils de Dieu. Vous savez, dans l'épisode du paralytique de Capernaum, la foule, donc, quand elle a vu le miracle, s'en retourna glorifiant Dieu parce qu'il avait donné aux hommes une telle puissance. Et Jésus vient de dire auparavant ceci: Or, afin que vous sachiez que le Fils de l'homme a sur la terre le pouvoir de pardonner les péchés, je te le dis, dit-il s'adressant au paralytique, lève-toi, prends ton lit et va dans ta maison. Et les théologiens modernes ont remarqué que l'on peut traduire afin que vous sachiez que l'homme a sur la terre le pouvoir de pardonner les péchés. C'est une traduction quasi blasphématoire. Mais au sens grammatical strict, ça pourrait être. Mais c'est certain que ça ne cadre pas du tout avec le contexte. Jamais, ni l'Ancien Testament, ni le Nouveau Testament ne laissent supposer un seul instant que Dieu ait donné aux hommes le pouvoir de pardonner les péchés. Et encore une fois, cette expression de Jésus, afin que vous sachiez que le Fils de l'homme a sur la terre le pouvoir de pardonner les péchés, manifeste une relation unique entre lui et son Père. Car qui peut pardonner les péchés si ce n'est Dieu seul, disent les pharisiens, avec raison. Et Jésus ne les reprend pas sur ce plan-là. Mais Dieu a donné au Fils de l'homme le pouvoir de pardonner les péchés. C'est donc, conclusion, que le Fils de l'homme est de nature divine. Et justement, quand il parle du Fils de l'homme, ses adversaires lui demandent, qui est ce Fils de l'homme ? Bien, pour comprendre justement cela, il faut se rapporter au chapitre 7 du livre de Daniel, qui est la vision des quatre animaux terribles qui représentent les quatre empires qui se succèdent sur la surface de la terre pendant toute la durée de l'histoire, jusqu'à la venue de l'Antichrist, si vous voulez. Et après que le quatrième animal, le plus terrible, ait été tué, nous voyons, Daniel voit dans le ciel qu'on amène des trônes, sur ce trône s'assied l'Ancien des Jours, et c'est alors que vint sur les nuées du ciel quelqu'un qui avait l'apparence d'un Ben Adam, d'un fils d'homme, d'un Barénoche, parce que le texte est en araméen là. C'est une des rares textes de l'Ancien Testament qui est écrit en araméen. Donc un fils d'homme. Bien sûr, dans un premier temps, il y a un contraste dans le contexte entre les bêtes, les animaux féroces, les brutes, en quelque sorte, que sont les empires humains, et puis finalement l'élu de Dieu qui, lui, est un homme. Il y a quelque chose d'humain qu'il n'y a plus dans les empires humains. Mais en même temps, c'est un homme, un simple homme. On lui donna la domination, la puissance, son règne est une domination éternelle, son pouvoir ne cessera jamais, etc. Ça se termine là-dessus. La vision de Daniel se termine là-dessus. Et très vite, cette expression, fils d'homme, a été considérée comme s'appliquant au Messie. Au Messie. Or, il s'assied à la droite de Dieu, ce mystérieux fils d'homme, et il va exercer le jugement. Être assis à droite de Dieu, c'est juger. Juger, c'est deux sens, c'est diriger. Les juges, ce sont des dirigeants, des leaders. Le livre des juges, n'est-ce pas ? Les juges ne sont pas des gens qui exercent une charge juridique, comme l'indique notre expression juge aujourd'hui, mais ce sont des leaders charismatiques, en quelque sorte, et politiques. Donc, le Fils de l'homme, manifestement un roi. Et à l'époque de Jésus, on voit ça dans les textes de Qumran en particulier, on avait fait le rapprochement entre ce texte et le psaume 110. Le Seigneur a dit à mon Seigneur, assieds-toi à ma droite jusqu'à ce que je fasse de tes ennemis ton marchepied. Et qui était ce Seigneur auquel le Seigneur s'adresse? Le fils de l'homme de Daniel, disent les textes de Qumran. Et le psaume continue, le Seigneur l'a juré, il ne s'en repentira pas, tu es prêtre pour toujours, à la manière de Melchizedek. Et c'est là justement qu'apparaît dans la figure de Melchizedek comme image du Messie. Le Messie sera un homme qui sera à la manière de Melchizedek. Et le Fils de l'homme n'est autre que ce personnage dont Melchizedek était l'annonce, dont Melchizedek était l'image, et qui en fin de compte est plus grand que David. Et c'est très intéressant, si vous prenez cette expression, ça aide à comprendre par exemple une controverse de Jésus avec les pharisiens qu'on trouve justement dans les derniers chapitres des évangiles, après l'entrée de Jésus à Jérusalem. Jésus interroge ses adversaires et il lui demande « Qui pour vous est le Messie? De qui est-il le Fils ?» Et les pharisiens répondent « De David !» Alors dit Jésus, comment se fait-il que David, inspiré par le Saint-Esprit, l'appelle mon Seigneur? Car il est dit, le Seigneur a dit à mon Seigneur, c'est toi mon bras, jusque je fasse et tes ennemis te marchent plus. Donc là, justement, l'expression le Fils de l'homme nous aide à comprendre cela. Le Fils de l'homme, c'est une expression ambiguë qu'on ne trouvait que dans certains milieux, qui indiquait justement le Messie. Le Messie dans son élection, le Messie dans son pouvoir à la fois de roi et aussi de juge des derniers jours. Vous savez, Jésus dit ça aussi à ses disciples. Au renouvellement de toutes choses, vous aussi, qui avez participé à mes épreuves jusqu'au bout, vous m'avez suivi jusqu'au bout, eh bien vous serez assis sur 12 trônes et vous jugerez les 12 tribus d'Israël. On retrouve dans l'Apocalypse aussi cette image du Fils de l'homme qui vient sur les nuées du ciel, comme dans Daniel, n'est-ce pas, et l'ascension aussi, où Jésus est recouvert par la nuée, eh bien, montre que Jésus est vraiment le Fils de l'homme qui a été annoncé par Daniel, et c'est sur les nuées du ciel qui viendra au dernier jour, toutes les nations de la terre se lamenteront sur lui, car tout œil le verra, dit le livre de l'Apocalypse, c'est la même vision du Fils de l'homme qui revient. Ainsi, parler du Fils de l'homme, c'était pour Jésus parler à la fois, c'est vrai, de son humanité, mais c'était aussi parler de sa divinité, c'était les deux choses. Parce que le Fils de l'homme, il est donc plus grand qu'un homme. Si David s'adresse à lui en l'appelant son Seigneur, comme le dit Jésus très logiquement, en faisant l'exégèse du psaume 110, eh bien c'est qu'il est d'une nature supérieure à la nature humaine. Or c'est justement ce que ses adversaires ne veulent pas reconnaître, et c'est pourquoi ils n'ont aucune réplique. Donc, il est certain que Jésus ici avait conscience qu'il était le Messie. Et quand Pierre lui discerne ce titre, il l'accepte. Quand les malades guéris lui discernent ce titre, il l'accepte, même s'il leur dit de ne pas le répandre dehors. C'est le secret, un secret qui n'est partagé que par un petit nombre d'élus, ceux qui sont capables de le comprendre. C'est le secret messianique. Il faut que cette réalité soit tenue secrète jusqu'à l'heure venue, l'heure vers laquelle Jésus est en marche. Parce qu'il ne faut pas que Jésus meure avant l'heure qui a été fixée par Dieu. Et à plusieurs reprises, on trouve cette expression dans les évangiles, son heure n'était pas encore venue. Alors ses adversaires ne purent pas mettre la main sur lui. À plusieurs reprises, ses adversaires disent, dis-nous ouvertement si tu es le Messie. Jésus ne répond pas ouvertement, il dit « Je vous l'ai déjà dit ». Et les œuvres que j'accomplis rendent témoignage de moi. Concluez vous-même, en quelque sorte c'est cela. Mais quand l'heure sera venue, alors là ce sera différent. Et un jour vient l'heure. C'est le texte de Jean 13. La veille de la fête de Pâques, Jésus qui savait que l'heure était venue de passer de ce monde au Père, ayant aimé les siens, etc. Et dans la prière sacerdotale, Jésus s'adresse à son Père en disant, « Père, l'heure est venue, glorifie ton Fils pour que ton Fils te glorifie. » Alors là, on peut dire qu'il est le Messie. Et le jour de la Pentecôte, c'est la proclamation ouverte que toute la maison d'Israël, dit Pierre, sache que Dieu a fait Messie et Seigneur ce Jésus que vous avez crucifié. Là, c'est clair. Et maintenant, que l'heure est venue, que Jésus est mort et ressuscité, alors on peut dire ouvertement ce qu'il était. Parce qu'il a été proclamé fils de Dieu avec puissance par sa résurrection, comme dira plus tard l'apôtre. Alors, Jésus a accepté ce titre. Et en même temps, dans une signification différente, certes, de celle qu'on donnait généralement à ce terme, mais pas si différente que ça, en fin de compte. Car dans la tradition d'Israël, le Messie, c'était deux choses. D'ailleurs, jusqu'à aujourd'hui, il y a plusieurs messies parce qu'on essaie de, comment dirais-je, d'harmoniser des textes de l'Ancien Testament qui sont contradictoires, qui semblent contradictoires au sujet du Messie. À Qumran, par exemple, on n'attendait pas un Messie, on attendait trois Messies. Le Messie royal, ça veut dire le Messie fils de David. Donc, le Messie qui devait exercer un pouvoir politique. Le Messie sacerdotal, à la manière de Melchizedek, comme nous l'avons dit tout à l'heure, qui était le prêtre, le Messie prêtre, et puis le Messie prophète, prophète des derniers jours, qui avait été annoncé par Malachie. Ce prophète, vous savez, c'est ce que disent les pharisiens quand ils vont vers Jean. Ils disent « Es-tu le prophète ?» Et Jean dit « Je ne le suis pas. » Alors vous allez dire « Mais Jean, il est trop modeste. » Il était l'Élie qui devait venir, c'est ce que Jésus dit de lui, oui. Mais il n'était pas le Messie prophète. Or, ce que les pharisiens lui demandent, c'est « Est-ce que tu es le Messie prophétique ?» Et Jean répond « Non, ça je ne le suis pas. » Et là, justement, l'Épître aux Hébreux, eh bien, résout ce mystère. L'Épître aux Hébreux reprend justement cette idée des trois messies qu'il y avait dans le judaïsme à cette époque-là, dit Jésus et les trois. Jésus est à la fois le Messie royal, fils de David. Jésus est à la fois le Messie sacerdotal, sacrificateur pour toujours selon l'ordre de Melchizedek. Et Jésus est aussi le Messie prophétique. Il est tout cela en lui-même. Dans la tradition juive jusqu'à aujourd'hui, ça c'est intéressant à savoir, est restée cette idée qu'au temps de la fin, il y aura deux messies qui viendront. Le premier, c'est celui qu'on appelle, il y a plusieurs noms qui lui sont donnés, il y a beaucoup de noms qui sont donnés à ce messie-là, mais le plus commun c'est Messie fils de Joseph. Et on se base sur un texte qu'on trouve dans le livre d'Amos, le dernier chapitre du livre d'Amos, qui dit ceci. Dans ce temps-là, je reviendrai et je relèverai la tente de Joseph qui a été renversée. La tente de Joseph. Et dans le Talmud, il y a cette question qui est posée à un rabbin. Pourquoi appelle-t-on le Messie Bar Naflé ? Ça veut dire le fils qui est tombé, ou l'homme qui est tombé, si vous voulez. Le fils de la chute. Parce que justement, il est dit de lui, et là, on cite le texte d'Amos, je relèverai la tente de David qui est tombée. Donc au temps de la fin, le Messie, fils de Joseph, tombera devant ses ennemis et sera mis à mort. Et c'est en lui que s'accompliront toutes les prophéties qui concernent le Messie souffrant. Ésaïe 53, qui à cette époque-là, était considéré comme un texte messianique, même si aujourd'hui en judaïsme, il ne l'est plus. Mais il ne l'est plus aujourd'hui en judaïsme pour une seule et simple raison, c'est parce que justement, les chrétiens l'ont utilisé. Alors, par réaction antichrétienne, on a donné un autre sens à Ésaïe 53. Mais Ésaïe 53, manifestement, à cette époque-là, on trouve ça même dans le Talmud. On trouve ça jusque chez Rashi, au XIIe siècle. Rashi, qui était donc un des rabbins plus célèbres, un français d'ailleurs, qui est originaire de Troyes, il était vigneron à Troyes, dans le civil, il était rabbin à ses heures perdues, un des plus grands rabbins qui ait jamais vécu, un commentateur extraordinaire de la Bible. Et Rashi, donc, écrivait déjà donc, au XIIe siècle, ici, donc, la fin du Moyen Âge, que Ésaïe 53 se rapportait au Messie, fils de Joseph. Messie, fils de Joseph, doit être mis à mort, fils de Joseph. Messie, fils de Joseph, doit être mis à mort.

le consolateur. Parce que justement, par sa mort, il apportera la consolation d'Israël. Il y a plusieurs noms comme ça, toutes sortes, toute une spéculation sur Messie, fils de Joseph. Et quand Messie, fils de Joseph aura été retranché, alors le Messie, fils de David, lui viendra. Et c'est lui qui restaurera le royaume d'Israël, c'est lui qui accomplira toutes les prophéties qui concernent le Messie glorieux, le Messie vainqueur. Or, il est clair que lorsque Jésus se proclame Messie et qu'il explique la conception messianique qui est la sienne, Jésus applique en ce qui le concerne les textes relatifs justement qu'on employait à une époque ultérieure jusqu'à aujourd'hui au Messie fils de Joseph. Sans exclure pour autant ce qui concernait le fils de David. Il est les deux. Et justement, l'erreur d'Israël jusqu'à aujourd'hui, c'est de croire qu'il y aura deux messies. Il y aura un messie, il y en a un seul, mais qui accomplira les deux séries de prophéties qui sont contradictoires, et lors de sa deuxième venue, les prophéties qui concernent le fils de David, le messie glorieux. Et c'était là, manifestement, la conception messianique que Jésus avait. Si on prend tous les textes où Jésus parle de sa messianité, il est clair que c'était ainsi qu'il l'a concevé. Jésus n'attendait pas un autre Messie que lui-même, contrairement à ce qu'affirment aujourd'hui certains théologiens. Jésus parlait de son retour. Jésus parlait du rétablissement de toutes choses au dernier jour. Jésus parlait de ce temps où lui, fils de l'homme, il serait assis sur le trône et toutes les nations seraient rassemblées devant lui, mettraient les uns à sa droite, les autres à sa gauche, etc. Vous connaissez les textes. Seulement, c'était dans un deuxième temps. Dans un premier temps, il était venu non pas pour juger le monde, mais pour sauver le monde. Au dernier jour, alors il exercera le jugement. Et Dieu a remis tout jugement entre ses mains, dira-t-il. Il est certain que Jésus n'envisageait pas son retour comme quelque chose de proche. De nombreuses paraboles marquent que Jésus s'attendait à ce que son absence soit longue. Et c'est ainsi qu'il évoque l'histoire du roi qui part pour un voyage, pour un long voyage, pour recevoir l'autorité royale, et il délègue à ses serviteurs, donc 5 talents, vous connaissez la expression. Jésus parle de ce maître, de ce serviteur qui se met à s'endormir, à battre ses compagnons, à s'enivrer, parce qu'il dit « Mon maître tarde à venir ». Nous connaissons aussi la parabole des vierges sages, des vierges folles, qui s'endorment justement parce que l'époux tardait. Manifestement, Jésus a conscience que son absence sera longue, mais ça ne veut pas dire qu'il ne reviendra pas. Au dernier jour, il reviendra, et il reviendra d'une manière différente de ce qu'a été sa première venue. Sa première venue a été comme en secret, la deuxième venue sera publique, et toutes les nations le verront. Ce sera une venue pour le jugement, et ce sera une venue pour le règne, ce sera une venue pour accomplir justement toutes les prophéties messianiques qu'on trouve dans Daniel, qu'on trouve dans le psaume 110, et qu'on trouve dans tous les autres textes qui sont relatifs justement au Messie dans l'Ancien Testament. Par conséquent, il y a la conscience pour Jésus d'être un être unique. Non seulement Messie, mais Fils de Dieu. Et en cela, Jésus ne va jamais douter un seul instant de ce qu'il est, ni de sa mission. Jean-Baptiste, oui, il va douter. Et vous savez comment Jean-Baptiste, dans sa prison, fait venir des messagers vers Jésus pour lui dire « Es-tu celui qui doit venir ou devons-nous attendre un autre ?» Mais même dans son agonie, Jésus ne doutera jamais de ce qu'il est. Il sait qu'il est le Fils de Dieu. « Père, s'il est possible que cette coupe s'éloigne de moi, il est troublé jusqu'à la mort, son âme est troublée jusqu'à la mort, mais pas sa conscience, pas la conscience de ce qu'il est. » Il est conscient que ce lien unique continue à l'unir à Dieu. Et même lorsqu'il est sur la croix, n'est-ce pas, il peut dire « Père, pardonne-le. »

ils ne savent ce qu'ils font. Il est encore conscient que Dieu, même dans ce moment-là, reste son Père et qu'une relation unique le lie à lui. Et c'est pourquoi Jésus peut avoir des exigences exorbitantes vis-à-vis de ses disciples. Jésus demande un amour total, une obéissance inconditionnelle, un renoncement total pour le suivre. Et les affirmations de Jésus sont si incroyables, notamment l'évangile de Jean, qu'elles provoquent une division parmi ceux qui l'écoutent. Parce que, en face de Jésus, de ces affirmations, on ne peut pas rester neutre. On est obligé de prendre position. Ou bien alors, Jésus est le plus grand menteur et le plus grand imposteur qui ait jamais vécu, pour oser dire des choses pareilles, comme le dit ses adversaires, effectivement, un blasphémateur, il égare la multitude, quand il dit qu'il est le Fils de Dieu, qu'il faut être prêt à renoncer à tout pour le suivre, etc. Ou bien ce qu'il dit est vrai. Il n'y a pas de milieu. Ou bien c'est totalement vrai, ou c'est totalement faux. Il faut choisir, il faut se déterminer. Et quel élément qui permet de se déterminer? Jésus le dit, les miracles que je fais. Les miracles que je fais, ce sont ceux, c'est ça, qui témoignent de moi, qui rend témoignage de moi. Si vous ne croyez pas à cause de mes paroles, croyez au moins à cause de ces œuvres. Et autrement dit, Jésus conclut, si on veut être vraiment honnête, c'est ce qu'on conclut en les apôtres aussi après, quelqu'un qui veut être vraiment honnête, qui veut prendre en compte sans passion, en toute objectivité, ce qu'est Jésus, eh bien, il arrive automatiquement à la foi. Car jamais homme n'a parlé comme cet homme. Jamais homme n'a eu suffisamment d'audace, même les plus grands imposteurs, même les plus grands dictateurs, les fous les plus orgueilleux, les Hitler, n'ont jamais osé dire qu'ils étaient fils de Dieu, qu'ils venaient de Dieu, qu'ils étaient venus du ciel, etc. Jamais personne n'a osé dire une chose pareille. Alors, ce sont des paroles comme on n'en a jamais entendu. Jamais homme n'a parlé comme cet homme. Mais en même temps, jamais homme non plus n'a fait les œuvres qu'il a faites, jusqu'à ressusciter des morts. Et comme dit Nicodème, c'est la logique. Nous savons que personne ne peut faire les miracles que tu fais si Dieu n'est avec lui. Donc tu es un docteur venu de Dieu. Donc ce que tu enseignes vient de Dieu. Et ce que tu enseignes sur toi vient de Dieu. Voilà. La conclusion est celle-là. Or, ces choses ont été écrites afin que vous croyiez que Jésus est le Fils de Dieu. Et si vous croyez cela, vous aurez la vie par lui. Car celui qui nie le Fils n'a pas non plus le Père, mais justement celui qui nie le Fils, c'est l'Esprit d'Antichrist, qui est aujourd'hui dans le monde. Jésus a donc ses exigences vis-à-vis de ceux qui le suivent. Troisièmement, Jésus a conscience d'être sans péché. Ça, c'est aussi quelque chose qui ressort nettement des paroles, de l'enseignement, du comportement de Jésus. Jésus a conscience qu'il n'a jamais péché. Il a une haine totale du péché. Nous verrons ça quand nous étudierons la sainteté de Jésus. Et en même temps, nulle part, Jésus ne peut être pris en faute. Jamais. Ses adversaires essayent de trouver des failles dans sa vie. Ils ne peuvent pas. Et à plusieurs reprises, Jésus les met au défi. Allez-y! Qui de vous me convaincra de péché? Et nous trouvons la même chose avec ces miracles. S'il y avait eu la moindre faille dans sa vie, eh bien vous pensez bien que ses adversaires se seraient fait une joie de lui ressortir. Mais là, rien. Et même quand vient l'heure de son procès, ils ne trouvent rien. Ils ont beau même faire venir des faux témoins. Les faux témoins sont convaincus d'être des faux témoins parce qu'ils s'empêtrent dans leur faux témoignage. Ça ne tient pas. Jésus n'a jamais demandé pardon.
Nulle part nous venons demander pardon, ni à Dieu, ni aux hommes. C'est pas par orgueil, mais on sent que c'est naturel chez lui. Cette conscience d'être sans péché. Donc, ici, relation unique. On pourrait dire, Jésus pouvait-il pécher? On peut discuter longtemps. Le fait est qu'il n'a pas péché. C'est ça la chose essentielle. Il pouvait affirmer, je fais toujours la volonté de mon Père. Et à cause de cela, il affirme son autorité dans le ciel et sur la terre. Alors là, il y a une petite parenthèse que je voudrais ouvrir justement au sujet de ces miracles de Jésus. J'ai employé tout à l'heure le mot « surnaturel » en disant que c'était des actes qui allaient à l'encontre des lois de la nature. Et c'est en cela que ce sont des miracles. Le cas le plus typique est celui de l'aveugle-né, auquel Jésus, en quelque sorte, a redonné des yeux. Ou bien Lazare, qui était dans le tombeau déjà depuis plusieurs jours. Et on sait comment, dans la chaleur du Moyen-Orient, la décomposition des cadavres est rapide, tellement qu'en général, on est obligé d'enterrer les gens le jour même du décès, sinon c'est devenu impossible. Et Marthe déclare, il sent déjà. Donc il y a déjà putréfaction, il y a déjà décomposition du cadavre, il y a un miracle de recréation. Puis le plus grand des miracles, bien entendu, c'est la résurrection de Jésus lui-même. Ce sont des réalités qui défient les lois de la nature. Et ça, c'est important parce que nous sommes aujourd'hui dans un temps où même dans les milieux chrétiens, on nie le caractère surnaturel du miracle. Même dans les milieux charismatiques, j'ai entendu des frères dire qu'ils récusaient le mot surnaturel. Ça veut dire que, pour ces gens, on ne nie pas que Jésus ait fait des œuvres qui sortent de ce qui est habituel. Mais on entend de plus en plus aujourd'hui prétendre qu'en réalité, les miracles de Jésus, comme ce qui se passe dans le domaine charismatique aujourd'hui, finalement, ce n'est que le respect d'un certain nombre de lois naturelles scientifiques qui ne sont pas encore étudiées, qui ne sont pas encore connues, mais que lorsque l'on connaîtra les lois psychiques et psychologiques, etc., qui régissent par exemple le domaine de la maladie, le domaine psychosomatique, ou le domaine de la clairvoyance, ou le domaine, etc., alors on comprendra qu'en fait ce que nous appelons miracles ne sont pas des miracles, mais des actes qui ne sont pas courants simplement, qui ne sont pas habituels, mais qui ne violent pas les lois de la nature. C'est une hérésie majeure, c'est une des hérésies de ce temps, une des grandes hérésies de ce temps, et certainement demain, on va dire dans les années qui viennent, cette hérésie-là va se développer. Je faisais allusion, je crois, il y a quelques jours, à ce livre de Yong Gi-shau, qui s'appelle La quatrième dimension. Yong Gi-shau, un des pasteurs coréens qui a une église de, je ne sais pas, plusieurs centaines, 500 000 membres, je crois, il en est arrivé à 500 000 membres aujourd'hui. Bon. Bientôt, il y aura plus de membres dans son église qu'il y en aura dans toute la Corée entière, enfin, passons. Ce Yong Gi-shau vient d'écrire un livre qui s'appelle La quatrième dimension. Et voilà, en gros, la doctrine que défend Yong Gi-shau dans ce livre. Il dit ceci: je me suis rendu compte qu'en Corée, dans l'Orient, de manière générale, les sorciers, enfin, tout ce que vous voudrez, tous les gourous qui peuplent ces régions-là, ont des miracles, ont des guérisons, etc., plus facilement que dans nos les chrétiens. Et que nous, quand nos églises ont prié pour des guérisons, etc., les gens n'étaient pas guéris aussi facilement que ceux qui allaient voir les sorciers et tous ces gens-là. Alors, ça l'a interpellé, il s'est posé des questions, il a prié, et Dieu lui aurait révélé ceci. Enfin, je dis aurait, bien sûr, parce que je ne pense pas que ce soit Dieu qui l'ait fait du tout. Il dit, voilà, il y a un domaine, n'est-ce pas, qui est ce qu'il appelle la quatrième dimension. Il y a trois dimensions, la longueur, la largeur, la hauteur, puis une quatrième dimension qui est une dimension spirituelle. Et cette dimension spirituelle, c'est une dimension où, n'est-ce pas, la puissance, notre cerveau, en quelque sorte, a des puissances qui sont inconnues. Et par exemple, si, n'est-ce pas, nous utilisons toutes les potentialités de notre cerveau, nous pouvons entrer dans la quatrième dimension et avoir puissance sur les trois autres. Ça veut dire, pratiquement, ça veut dire ceci.
Il raconte ça d'une histoire. C'est grotesque, mais en même temps, ça, c'est dangereux. Il raconte comment, au début de son ministère, il avait, c'était juste après la guerre de Corée, dans les années 50, la Corée était ruinée par la guerre, tout ça, il avait besoin d'un vélo, il était pasteur dans une petite église à cette époque-là, il avait besoin d'un vélo pour aller se déplacer, puis il aurait bien voulu aussi avoir un bureau, il avait des caisses à savon qui lui servaient de bureau, tout ça, c'était inconfortable. Alors il a prié, Seigneur, envoie-moi un vélo et un bureau. Puis il priait, puis rien venait. Puis un jour, le Seigneur lui a révélé cette histoire de quatrième dimension, et lui a dit, mais tu vois, il faut que tu te représentes ce vélo, il faut que tu considères que ce vélo, tu l'as déjà reçu, il faut que tu le vois devant tes yeux, n'est-ce pas? Et comment tu le veux ce vélo? Ben, rouge, et puis comme ci, comme ça, avec une selle, bon, des roues blanches, des pneus blancs, bon, voilà, ouais, très bien. Mais tu te représentes ce vélo, et tu es enceint du vélo. Ah oui, c'est grotesque, quoi. Alors, il a prêché, le dimanche suivant, il a dit, Seigneur, et il a dit, ah, c'est son église, il a dit, voilà, Seigneur m'a donné un vélo et un bureau. Alors, ah ben c'est formidable, on pourrait voir ton vélo. Il dit non, on ne peut pas le voir parce qu'il est dans mon ventre. J'en suis enceint. Ça fait rire. Et puis il est venu un jour, évidemment, où quelqu'un lui a fait cadeau du vélo en question, etc. Alors depuis il a fait tout ça. Alors il avait une petite église de quelques dizaines de personnes, et puis alors il a construit une grande salle de plusieurs centaines, et puis alors il est allé un peu la quatrième dimension, il est entré dans son église vide, devant les chaises vides, il a commencé à prêcher devant les chaises vides, il a dit, voilà, je vous remercie d'être venu si nombreux ce matin, etc., et puis vous qui êtes ici, vous qui êtes là, vous êtes malade, le Seigneur vous guérit, etc., et puis dans les semaines qui ont suivi, son église s'est remplie, puis sa vision, ce qu'il avait imaginé, s'est accompli. Bon, c'est grotesque, mais c'est dangereux. Parce que là, on entre dans la puissance de l'imagination. C'est par l'imagination qu'on va accomplir les miracles. Les miracles ne sont plus des miracles, ce sont des lois naturelles. Il y a des lois naturelles qui dépendent de notre cerveau, qui dépendent plus de Dieu, mais qui dépendent de notre cerveau. Bon, ben ça, vous prenez n'importe quel livre de magie, que ce soit la magie moderne, que ce soit la magie indienne ou chinoise, etc. C'est exactement ce que vous trouvez. Et c'est pourquoi Shaw dit, bien, Jésus a fait des miracles par ce moyen-là. Et en Amérique, ça coule. Ce genre de doctrine. Vous êtes sûr que ça vient en France. C'est une hérésie dangereuse. C'est une des plus graves hérésies que l'on puisse faire à notre époque moderne. Les miracles de Jésus, les miracles de Dieu, sont des miracles surnaturels. Ça veut dire qu'ils défient les lois de la nature. Autrement, on manipule Dieu. Et Dieu ne se laisse jamais manipuler. Alors, une dernière question, avant de conclure. Comment cette conscience de Jésus lui est-elle venue? Comment? Les mystères. Mais il est certain que Jésus, qui a grandi comme n'importe quel enfant, a été amené petit à petit, au fur et à mesure des étapes de sa croissance, à prendre conscience de ce lien unique qui l'unissait à Dieu. À prendre conscience de l'étrangeté du comportement de ceux qu'il voyait autour de lui, du péché qu'il constatait chez les siens et auquel il était totalement étranger. Et petit à petit, dans la prière, dans l'étude de la parole de son Père, dans le temple de Jérusalem, prendre conscience qu'il venait du Père. Et à partir de cette évolution, de cette croissance, cette conscience de Jésus ne l'a jamais abandonné pendant toute sa vie, même pendant les plus grandes crises de son existence. Jésus était pleinement conscient d'être fils de Dieu, il était pleinement conscient d'être le Messie promis à Israël, il était pleinement conscient d'être sans péché, il était pleinement conscient aussi d'être subordonné au Père. Ça aussi c'est assez bien. Le Père est plus grand que moi. Il sait le jour de la venue du Fils de l'homme, alors que lui, Jésus, ne le sait pas dans son incarnation, comme nous l'avons dit. Mais il est conscient aussi, n'est-ce pas, que lui et le Père sont un. Il le dit, il le proclame. Et le reconnaître, eh bien, c'est le chemin du salut. Voilà.

0: Je suis né dans une famille chrétienne, je m'appelle Jean Berthaud. Chrétienne de type pentecôtiste, mais pas dénomination pentecôtiste, hein, de vie pentecôtisante. Mon père était responsable dans l'église, et j'ai grandi là-dedans, dans l'éducation chrétienne, dans l'école du dimanche. J'ai fait tout ce qu'il faut, tout ce qu'il faut. Puis arrivé à l'âge adolescent, ou pré-adolescent, l'entourage chrétien m'a dit, tu comprends, ton père est ancien, parce que c'était un ancien, tu dois pas ci, tu dois pas cela, tu dois pas ceci, tu dois pas cela. Quand on est pré-adolescent ou adolescent, c'est un peu la contradiction. Vous voulez pas que je fasse ça? Je le fais. Tu dois avoir les cheveux courts. Les cheveux longs. Tu dois pas fumer. Si quelqu'un a fumé autant que moi, ben, j'ai fait toutes les pires bêtises. Et puis je me suis endurci, parce que j'ai dit, si c'est ça votre Dieu, pouvez-vous le garder, j'en veux pas. J'ai dit, si c'est un Dieu père fouettard, merci, j'ai un père qui est autoritaire, ça me suffit. Vous rigolez, mais c'était pas facile. D'avoir un père chrétien, d'avoir une assemblée tout autour qui vous presse comme un citron, c'est vraiment pas du tout. C'est pas facile du tout. Parce qu'on a fait de Dieu, il y a un chanteur qui dit ça. Ce n'est pas à Dieu que j'en veux, c'est aux hommes. On m'a mis un Dieu, un père fouettard sur les épaules. Et j'ai dit, ça, j'en veux pas. En plus, quand on voyait que des querelles et tout ça, j'ai dit, j'en veux pas. Et je me suis enfermé dans les joies de la vie. Et puis, vraiment, je me suis effondré dans le plus profond péché. Jusqu'au jour où, un jeudi soir, et ça, je m'en souviendrai toute ma vie, c'était dans une toute petite église. Et j'avais pas l'habitude d'aller en réunion de prière parce que j'avais pas des songes, mais je dormais. Et ce Dieu, ce père fouettard, celui qui me « t'as pas le droit de ceci, pas le droit de ça » est devenu mon Dieu. J'ai compris que c'était pas le Dieu de mon père, c'était devenu mon Dieu. Quelque chose de personnel était établi entre eux. Et puis, oh, c'était fantastique, merveilleux, merci Seigneur. Puis, au fil des années, je suis devenu un chrétien conventionnel. Bon chrétien. Oh, irréprochable. Pas une absence. Réunion. Vous pouvez pointer, hein. Impeccable. Je faisais même des choses. Ah, je vais vous dire, j'ai même été 3 ans à l'école biblique. Mais j'étais Lazare. Quand Jésus a dit à Lazare, sors. Ma conversion, c'était la pierre qu'on a roulée du tombeau. Et je suis sorti. Mais je suis sorti comme ça. J'étais nouvellement né, je suis sûr que j'étais sauvé. Mais je m'étais arrêté là. J'avais fait des choses. J'avais la nouvelle naissance en moi. Je suis sûr que j'étais sauvé. Mais la troisième étape, je ne sais pas si vous avez les deux premières, là la troisième étape. Jésus a dit, déliez-le. Et je m'étais fait un Dieu, oui, j'avais accepté. Oui, je m'étais converti. Et je m'étais fait baptiser. Mais je n'avais pas obéi à la parole de Dieu qui dit, convertissez-vous, baptisez-vous, c'est ça? Non. Convertissez-vous, repentez-vous. Et ça, j'avais oublié un stade de ma vie, un stade dans ma vie avec le Seigneur. Je n'avais pas demandé pardon pour mes péchés. Il y avait quelque chose qui manquait dans ma vie. On m'avait laissé piégé poignet comme ça avec les bandelettes. Et j'avais une vie misérable. J'aime bien parler par image. La Bible parle par image, hein. Un ballon, oui, c'est ça, avec une ficelle autour, puis quand vous le gonflez, il est complètement difforme. Le Seigneur veut pas qu'on soit comme ça. C'est exactement ça, ma vie chrétienne. Pourtant, je m'étais tapé 3 ans d'école biblique. Ça valait rien du tout. Vous rigolez, mais il y en a sûrement parmi nous qui vivent des choses comme ça. On n'a pas cette plénitude. Et jusqu'au jour où j'ai vraiment senti cette repentance qui me posait dessus, j'ai demandé, j'ai pleuré sur mes péchés. J'avais eu du regret. Mais c'est pas du regret qu'il faut. Mais j'ai pleuré, j'ai demandé pardon pour mes péchés. Et à partir de ce moment-là, mes amis, je vais vous dire quelque chose. Toutes les choses anciennes, que j'étais désaxé sexuel, toutes ces choses, j'étais délié au nom de Jésus. Et c'est maintenant que j'ai une vie épanouie. Et si vous êtes des Lazares qui sortent du tombeau avec des bandelettes, je vous en supplie, je vous en prie, au nom de Jésus, vraiment, n'attendez plus. Que vraiment le Seigneur puisse couper ces bandelettes, afin que vous puissiez aller. Et je peux vous dire que depuis qu'il y a eu cette repentance profonde, que les frères ont prié pour moi, je dois confesser vraiment pour le Seigneur, pour la gloire de Dieu, que maintenant le Seigneur m'envoie pour aller témoigner. Parce que vraiment, il veut faire une œuvre au travers de nous, mais qu'à condition que cette œuvre se soit faite en nous.
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1: Bonjour, chers auditeurs de Radio Air. Je suis Sylvain Frémont, je travaille avec Jeunesse en Mission, au service des églises, comme enseignant, éditeur, également responsable de louanges. J'aimerais partager avec vous un thème qui me semble très important dans notre vie de tous les jours et je l'intitule « Le contentement et la reconnaissance ». Il n'y a aucun doute dans le fait que nous avons souvent de la peine à louer Dieu en tout temps, en toutes circonstances, car nous manquons souvent de constance dans notre foi en Dieu. Je pense que ces deux principes bibliques peuvent beaucoup nous aider et nous enseigner à vivre une vie comme Dieu l'avait prévue pour nous. Tout d'abord, je vous parlerai du contentement. Ce n'est plus un terme très utilisé aujourd'hui. Voici comment le dictionnaire nous décrit ce terme. État, sentiment de quelqu'un qui ne désire rien de plus. Une satisfaction vive et durable, le plaisir et la joie. Réfléchissons un instant. Est-ce que cet état, ce sentiment nous arrive parfois ou jamais? Est-ce que nous avons des moments de contentement? L'apôtre Paul, dans la Bible, qui a vécu toutes sortes d'expériences très différentes, mais aussi très difficiles, nous apprend par sa vie et ses écrits ce principe important. Dans Philippiens 4, versets 11 à 13, nous lisons « J'ai appris à être content de l'état où je me trouve. Je sais vivre dans l'humiliation, je sais vivre dans l'abondance. En tout et partout, j'ai appris à être rassasié, à avoir faim, à être dans l'abondance et à être dans la disette. Je puis tout par celui qui me fortifie. » Souvent, on s'arrête à la fin sur ce dernier verset, mais il est dit dans un contexte quand même très particulier. Cette citation de Paul est bien loin de celle de nos contemporains. Je ne sais pas si à l'époque, les gens étaient tous comme lui. Je ne le pense pas. Mais cependant, ce verset biblique s'applique à nous tous et nous invite à nous contenter de ce que nous avons. Voilà une démarche qui est bien contraire à celle de la société dans laquelle nous vivons, où l'on apprend plutôt à défendre nos droits, à réclamer nos dus ou ce que nous n'avons pas. Cela commence déjà par notre propre personne. Est-ce que nous savons être contents de notre personnalité, de notre caractère, de notre apparence? Jean Blanc, un pasteur suisse, disait « Dieu n'a pas donné son Fils pour que nous soyons quelqu'un d'autre ». Apprenons aussi à nous contenter de ce que nous avons dans le domaine naturel, physique ou spirituel. De quel droit pourrions-nous réclamer à Dieu de tout nous accorder, selon nos désirs, nos goûts? Nous vivons dans un monde instantané et voudrions tout, tout de suite, immédiatement. L'Éternel éprouve cependant nos motivations, nous teste et par cela regarde notre manière de gérer la confiance, la foi et nous enseigne la patience. Il est primordial d'apprendre à lutter pour garder notre contentement et ne pas se le faire ravir. Ecclésiaste 6, verset 9 le dit « Il vaut mieux être content de ce que l'on a que de se laisser entraîner par ses désirs, car cela est aussi inutile que de poursuivre le vent. » J'espère que chacun de nous va saisir cette parole et éviter de courir après ce vent que nous ne rattraperons jamais. Dans Thessaloniciens 1, au chapitre 5, Paul aussi nous exhorte en disant « Soyez toujours joyeux, priez sans cesse, rendez grâce en toutes choses, car c'est à votre égard la volonté de Dieu en Jésus-Christ. » En fait, ce principe biblique est lié directement au fait de savoir qui nous sommes et qui est Dieu. Si nous réalisons vraiment d'où nous venons et ce à quoi nous sommes appelés, alors nous allons commencer à découvrir la vraie reconnaissance. Il s'agit tout simplement de dire merci à quelqu'un pour quelque chose. C'est se sentir redevable d'un acte, d'un bien envers une autre personne. Et cela va se démontrer par un geste, une parole ou un cadeau, ou au travers même de notre joie, de l'expression de nos sentiments. Salomon reconnaît lui-même que les choses qui nous réjouissent sont un don de Dieu. Elles peuvent être des sujets de reconnaissance constante. Dans l'Ecclésiaste, chapitre 3, verset 12, il dit « J'ai reconnu qu'il n'y a de bonheur pour eux qu'à se réjouir et à se donner du bien-être pendant leur vie. Mais que si un homme mange et boit et jouit du bien-être au milieu de tout son travail, c'est là un don de Dieu. » Pourquoi est-ce qu'on peut être reconnaissant? En fait, c'est une manière de voir la vie qui va nous aider à être reconnaissants. Il faut en fait comprendre, savoir ce que nous avons reçu. Ce potentiel extraordinaire, la vie que nous avons tous reçue en cadeau. Personne n'a choisi d'exister ou de vivre, mais il a reçu sa vie comme un cadeau du Créateur. Et de cette manière-là, en saisissant cette vérité, nous pouvons dire merci pour la personne que je suis. Je suis une personne extraordinaire, unique, créée par Dieu d'une manière exceptionnelle et fabuleuse. C'est le psaume 139 que vous connaissez sans doute qui le décrit si bien. Je citerai juste le verset 13 et 14. « C'est toi qui as formé mes reins, qui m'as tissé dans le sein de ma mère. Je te loue de ce que je suis une créature si merveilleuse. Tes œuvres sont admirables et mon âme le reconnaît bien. » Dieu nous a fait cadeau de la vie. Ensuite, il nous en donne le mode d'emploi au travers de sa parole. Nous pouvons très bien essayer de fonctionner sans l'aide des explications du fabricant, mais cela nous apportera sûrement de nombreux problèmes techniques. De multiples souffrances et difficultés viennent du fait que nous n'avons pas respecté certaines règles. Alors dans la reconnaissance, on commence par dire merci à Jésus, comme le fait Paul dans 1 Timothée 1:12. « Je rends grâce à celui qui m'a fortifié, à Jésus-Christ notre Seigneur, de ce qu'il m'a jugé fidèle en m'établissant dans le ministère. » Paul est plein de reconnaissance aussi pour les autres. Dans ce même chapitre, 1 Timothée 1, verset 2, il dit « Nous rendons continuellement grâce à Dieu pour vous tous, faisant mention de vous dans nos prières. » Je relis. « Nous rendons continuellement grâce à Dieu pour vous tous, faisant mention de vous tous dans nos prières. » On prie pour les autres parce qu'ils sont un cadeau pour nous. Si on ne les aime pas, on ne va pas prier pour eux. Et Dieu a placé à nos côtés nos semblables pour que nous les découvrions et que nous connaissions aussi Dieu au travers d'eux dans leurs différences. Nos prochains nous démontrent tous une facette du Créateur. Nous pouvons donc lui dire merci pour les gens qui sont autour de nous, dans notre famille, dans notre église, notre travail ou notre voisinage. Ce n'est pas de l'hypocrisie. Il y a sans aucun doute certaines choses que nous ne tolérons pas chez les autres, mais cela ne nous empêche pas de louer Dieu pour leur vie. Nous disons également merci à Dieu pour ce qu'il représente. Dans Apocalypse 11, verset 17, il est écrit « Nous te rendons grâce, Seigneur Dieu Tout-Puissant, qui est et qui était, de ce que tu as saisi par ta grande puissance et pris possession de ton règne. » En fait, la reconnaissance est une qualité qui se perd. Nous ne sommes pas enseignés à considérer cela d'une manière valable. Ce que nous avons, ce que nous avons reçu. En fait, plus on en a, plus on en veut. Saint Augustin disait « Le bonheur, c'est de continuer à désirer ce que l'on possède. » Je répète cette phrase qui me semble très importante. « Le bonheur, c'est de continuer à désirer ce que l'on possède. » Saint Augustin avait compris la satisfaction qu'il trouvait en Dieu et que Dieu peut nous accorder lorsque nous savons reconnaître déjà tout ce que nous avons. J'ai constaté que des populations entières qui avaient beaucoup moins que nous en Occident étaient d'une manière générale beaucoup plus reconnaissantes. C'est quand même étonnant que c'est une exigence que nous avons tous apprise dans notre éducation. En général, nous apprenons cela à nos enfants. Nous leur enseignons comment remercier pour ce qu'ils reçoivent. D'ailleurs, s'il ne fait pas, nous le reprenons et nous le traitons rapidement de mal élevé. Il est clair que dans ce sens, beaucoup de gens le sont également. Même si ce principe d'éducation reste, le fondement divin qui se trouve derrière est le principe fondamental qui est malheureusement en train d'être oublié. Je crois qu'une des choses les plus courantes que nous subissons tous et qui nous fait perdre cette attitude et notre reconnaissance, c'est l'influence de la publicité. Bien que cela ne soit pas quelque chose de mauvais en soi, la pensée qui se trouve derrière cette manière de communiquer nous redit constamment « Tu n'as pas encore assez. Tu peux avoir encore plus, encore plus. » La publicité a été inventée pour créer un besoin. Et très souvent, elle y arrive. Les publicitaires apprennent très bien leur métier pendant plusieurs années et savent vraiment nous montrer, avec le texte, le son et l'image, ce que nous avons absolument besoin d'acheter ce nouvel objet pour obtenir le bonheur, la joie, que ce soit une glace, un pantalon, une voiture ou une nouvelle maison. À force de la voir, de l'entendre, nous commençons à ressentir un manque. Si nous ne possédons pas le dernier objet qu'elle nous vante, et si ensuite nous l'acquérons, peu de temps après ce sentiment de satisfaction que nous avons eu est vite oublié, et nous commençons à rechercher autre chose. En fait, ce vide ne sera jamais comblé, car il est uniquement basé sur la consommation, le désir. C'est un réel danger pour nous que de se laisser prendre par ce système. Il existe même en France un magazine qui se vante d'être le magazine des choses dont on n'a pas besoin. Il se présente et répertorie toutes sortes d'objets inutiles, mais que nous pouvons acquérir pour différentes raisons. En plus, il faut acheter le magazine. L'effet pervers véhiculé est le manque de reconnaissance de la plupart de nos contemporains dans la société occidentale. Si la moindre petite chose nous fait défaut, nous allons nous en plaindre. Nous revendiquons nos droits, nous faisons la grève, nous nous mettons en route la justice pour tout manquement à notre confort et notre égoïsme. Cependant, il suffit d'aller, de voyager un petit peu sur notre planète, nous trouver dans n'importe quelle autre partie des trois quarts du monde pour trouver une attitude différente. Les gens qui ont le moins savent souvent donner, être reconnaissants pour ce qu'ils ont. En Afrique, par exemple, où je me suis rendu plusieurs fois, on remercie Dieu très sincèrement pour l'eau, la nourriture. On en connaît bien la valeur. Dans nos pays occidentaux, il suffit que l'électricité ou l'eau s'arrête pendant un court laps de temps pour que de nombreuses plaintes soient formulées envers les services industriels ou les autorités communales. À force de réfléchir de cette manière, nous développons exactement l'inverse de la reconnaissance, c'est-à-dire l'ingratitude. Qu'est-ce qui sort de votre bouche, de vos pensées, lorsque vous n'avez pas tout ce que vous voulez? Je pense à Ruth, dans la Bible, cette femme qui avait tout perdu, son mari, son beau-père, son beau-frère, sa belle-sœur, et finalement elle doit même quitter son pays. Mais malgré tout cela, elle est pleine de gratitude envers Boaz, qui agit avec bienveillance, et sa belle-mère, Naomi. Alors, est-ce qu'on doit attendre un miracle pour être reconnaissant? Je pense à cette histoire qu'on lit dans Luc 17, au verset 11. Alors qu'il se rendait à Jérusalem, Jésus passa entre la Samarie et la Galilée. Comme il entrait dans un village, 10 lépreux vinrent à sa rencontre et se tinrent à distance. Ils se mirent à lui dire « Jésus, maître, aie pitié de nous !» Lorsqu'il les vit, Jésus leur dit « Allez vous montrer aux prêtres. » Pendant qu'ils y allaient, ils furent guéris. L'un d'eux, se voyant guéri, revint sur ses pas en rendant gloire à Dieu à haute voix. Il tomba le visage contre terre aux pieds de Jésus et le remercia. C'était un Samaritain. Jésus prit la parole et dit « Les 10 n'ont-ils pas été guéris? Et les 9 autres, où sont-ils? Ne s'est-il trouvé que cet étranger pour revenir et rendre gloire à Dieu ?» Puis il lui dit « Lève-toi, va, ta foi t'a sauvé. » Les 10 ont obtenu un miracle physique, mais un seul a vécu une réelle expérience de foi au travers de la reconnaissance envers celui qui l'avait guéri. Donc même un grand miracle ne produit pas toujours la reconnaissance et la relation avec Dieu. Imaginons un instant que votre père terrestre est riche, puissant, fort, beau, gentil, qu'il a toutes les qualités. Il ne va faire que des bonnes choses pour vous, les bons choix, les bonnes décisions, les bons cadeaux, les bons voyages. Si vous le connaissez, vous allez lui faire totalement confiance et lui dire merci, même sans savoir ce qu'il vous donne, car ce sera forcément le meilleur. Romains 8, 28 nous dit un peu la même chose. Nous savons du reste que toute chose concourt au bien de ceux qui aiment Dieu, de ceux qui sont appelés selon son dessein. Nous avons un Dieu comme cela. Et même si nous le connaissons encore qu'imparfaitement, nous pouvons déjà recevoir la certitude de sa plénitude d'amour et de fidélité. Il nous dit aussi dans Matthieu 6, verset 26, « Regardez les oiseaux du ciel, ils ne sèment ni ne moissonnent, ils n'amassent rien dans les greniers et votre Père céleste les nourrit. Ne valez-vous pas plus qu'eux ?» Plus nous connaîtrons Dieu, plus nous apprendrons à être reconnaissants. Ses qualités nous dépassent tellement qu'elles nous enseignent toujours plus à le remercier. Alors la reconnaissance, c'est un témoignage qui va être manifesté par notre bouche, par des paroles, par des chants, par des prières, pour dire à Dieu ce qu'il est. Et je crois qu'il est important de communiquer notre reconnaissance à Dieu, premièrement, dans ses formes spirituelles de prière ou de chant, mais aussi à nos amis, nos proches, nos parents, nos frères, nos sœurs dans la foi. Et il n'y a aucune limite à notre reconnaissance, pour ce qui est de la durée, du lieu et des moyens. Nous ne disons pas « Stop, c'est bon, tu as assez remercié ». En fait, chaque jour, pendant le repas, nous pouvons remercier celui qui l'a préparé. Une seule fois dans la vie ou dans l'année n'est pas suffisant. Une autre manière de montrer notre reconnaissance est d'avoir des comportements de gratitude. Par exemple, aider, servir, obéir sont aussi des actes de reconnaissance. Nous n'essayons pas de payer pour notre salut, c'est simplement la réponse la plus simple, la plus logique à l'amour de Dieu. Nous démontrons ainsi notre reconnaissance telle que nous sommes, créés avec notre corps, notre âme, nos émotions et notre esprit. Et puis cette reconnaissance va se développer dans la mesure de notre relation avec Dieu. Si nous ouvrons les yeux sur ce que ce monde est autour de nous et sur ce que Dieu a prévu pour nous. Apprenons à accepter la souveraineté de Dieu, c'est-à-dire le remercier sans avoir la compréhension, la maîtrise totale de tous les événements. Je pense que les circonstances que nous vivons actuellement nous aident à faire cette expérience-là. C'est lui qui tient le monde dans ses mains et il fait ce qui est juste et bon. Ce n'est pas de la liturgie, mais c'est juste une attitude de cœur que nous avons dans notre relation avec lui. Jean 15,15 dit « Je ne vous appelle plus serviteur, parce que le serviteur ne sait pas ce que fait son maître. Je vous ai appelé ami, parce que je vous ai fait connaître tout ce que j'ai appris de mon père. Ce n'est pas vous qui m'avez choisi, mais moi, je vous ai choisi. Je vous ai établi afin que vous alliez, que vous portiez du fruit, que votre fruit demeure, afin que ce que vous demanderez au Père en mon nom, il vous le donne. » En fait, la reconnaissance est le thermomètre de notre vie spirituelle. Elle montre souvent la température de notre foi. Sans gratitude, nous risquons bien d'être en dessous de zéro et de commencer à geler. Dans 1 Pierre 1, verset 7, ce verset nous exhorte encore en disant « Afin que l'épreuve de votre foi, plus précieuse que l'or périssable, qui cependant est éprouvée par le feu, ait pour résultat la louange, la gloire, l'honneur lorsque Jésus-Christ apparaîtra. » C'est paradoxal, mais l'épreuve doit nous amener à la louange et non à l'amertume. C'est un vrai défi parfois, mais une leçon très utile pour nous aider à vivre une vie juste sur cette terre. Et je terminerai avec le verset de Job 1, verset 21, qui dit « Je suis sorti nu du sein de ma mère, et nu je retournerai dans le sein de la terre. L'Éternel a donné, l'Éternel a ôté, que le nom de l'Éternel soit béni. » En tout cela, Job ne pécha point et n'attribua rien d'injuste à Dieu. Combien de choses injustes nous attribuons à Dieu ? Job a subi ce qu'aucun homme n'a subi sur la terre. Et pourtant, il reste accroché à sa foi et à sa confiance envers son Créateur. Il garde une attitude de soumission, de respect, de louange envers son Dieu. Prions ensemble. Merci Seigneur pour tout ce que tu m'as déjà comblé. Apprends-moi à ouvrir les yeux pour voir et comprendre ce dont je peux jouir sur cette terre. Merci pour la vie que tu m'as donnée, merci pour la santé, l'intelligence, le corps, la personnalité. Tout ce que tu as créé, tout ce que tu as créé est bon et mon âme le reconnaît bien. Merci pour tout ce que tu as fait dans ma vie jusqu'à présent, depuis ma naissance. Je te remercie aussi pour qui tu es, pour le Dieu d'amour, pour ton caractère si grand et exceptionnel. Vers toi monte toute ma reconnaissance profonde. Que Dieu vous encourage et vous aide à saisir ses voies et à progresser dans une vie de reconnaissance.
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1: On suit notre étude de la théologie de la substitution telle qu'on la trouve dans l'histoire de l'Église. C'est donc la théologie sur Israël n'est pas quelque chose qui est facile à cerner dans la théologie officielle, dans la mesure où il n'y a nulle part, il n'y a jamais eu une réflexion d'ensemble, théologiquement parlant s'entend, sur la question d'Israël. Par conséquent, pour essayer de savoir quelle est la pensée théologique des Églises en ce qui concerne Israël, donc non seulement cette théologie n'est pas répertoriée, mais en plus de ça, elle est dispersée dans toutes sortes de chapitres, souvent d'ailleurs en relation avec la question de la Torah et de la grâce. C'est là que finalement il y a une certaine réflexion sur la question d'Israël, mais il n'y a jamais eu d'essai et de tentative de faire une théologie systématique sur la question d'Israël dans les différentes églises. Alors on est obligé de glaner de ça et de là, n'est-ce pas ? Et c'est un travail qui n'est pas simple. Peut-être qu'on pourrait partir de l'idée d'abord du mystère de l'Église. L'Église, dans la pensée de Paul en particulier, telle qu'on la trouve évoquée notamment dans l'Épître aux Éphésiens, qui est l'Épître de l'Église, l'Église est le sod, c'est-à-dire la révélation secrète des écrits prophétiques. C'est-à-dire le mystère, Paul emploie souvent ce mot, le mystère caché en Dieu de tous les temps et qui a seulement été révélé maintenant aux saints apôtres et prophètes du Messie. C'est-à-dire que cette réalité était déjà contenue dans l'Écriture, mais d'une manière cachée, voilée, qu'il n'était pas possible de répertorier par l'esprit humain. Il a donc fallu une révélation de Dieu, donnée au temps voulu, au temps opportun, pour que ce mystère, ce sod, comme on dit en hébreu, soit enfin révélé et dévoilé. Voilà, donc ici, c'est le mystère caché en Dieu en tout temps. Ça, c'est le premier point. Donc, une révélation spéciale, particulière, qui fait que, dans l'Ancien Testament, ce que nous appelons l'Ancien Testament, l'Église n'apparaît pas d'une manière, ouverte, évidente. Maintenant, l'Église, c'est le mystère de Dieu dans ce sens aussi, qu'elle apparaît comme étant la réunion en un seul corps des Juifs et des non-Juifs. Jusqu'à la venue du Messie, la venue de Jésus, Israël était un peuple mis à part, qui devait donc être saint, séparé des nations. Et par conséquent, il y avait une barrière entre les Juifs et les nations. La mort et la résurrection du Messie, de Jésus, brisent ce mur et fait que, dans cette réalité nouvelle, Juifs et païens qui étaient séparés sont maintenant unis. Voilà. Ça, c'est le deuxième point très important. Mais les païens ne se substituent pas à Israël. Ils sont les païens ne se substituent pas à Israël. Ils sont ajoutés, ils sont adjoints

de la fameuse rencontre sur le chemin de Damas. Et c'est aussi ce que Paul rappelle dans une autre vision qui lui a été donnée quelque temps après, alors qu'il se trouvait en prière dans le temple de Jérusalem. Afin, dit-il, que les païens, eux aussi, aient une part avec les saints, une part de l'héritage des saints. Et ça, c'est en quelque sorte un temps particulier qui est donné aux païens, un temps de grâce qui leur est donné. Quand le voile qui recouvre les yeux d'Israël en ce qui concerne Jésus sera ôté, aucun païen ne sera plus sauvé. Voilà. C'est ce que Paul nous dit aussi en Romains 11. Dans ce sens que une partie d'Israël, dit-il, Romains 11, est tombée dans l'endurcissement jusqu'à ce que la plénitude des païens soit entrée. Ça veut dire jusqu'à ce que soit complet le nombre des païens qui doivent être sauvés. Alors tout Israël sera sauvé et ce sera la fin. Voilà. Autre point aussi très important à souligner avant de revoir justement c'est comment ces différents points ont été appréhendés dans la théologie officielle des Églises, c'est la question de l'articulation entre l'Église et le royaume. À la Pentecôte, l'Église n'est pas la restauration du royaume, ni son début. Mais elle montre simplement que le royaume viendra dans un autre temps. Que ce royaume est retiré au chef d'Israël, comme l'avait dit Jésus, mais pas Israël en tant que tel. Il y a substitution, en quelque sorte, d'un autre leadership, c'est-à-dire justement celui des apôtres. Les 12 sont les apôtres d'Israël. Ils sont les leaders potentiels d'Israël, 12, le nombre des 12 tribus, la plénitude d'Israël. Et au jour de l'établissement du royaume, dit Jésus, ils seront assis sur 12 trônes pour juger, c'est-à-dire pour diriger dans le langage de la Bible, pour gouverner les 12 tribus d'Israël. Voilà. Si bien que, si vous voulez, pour l'heure, nous sommes dans une situation ambiguë. Jésus est remonté au ciel. Et il a établi, si j'ose dire, une sorte de gouvernement en exil. Et en attendant l'heure, justement, où il interviendra. Et enfin, ce royaume ne peut être établi sur terre ni par la puissance, ni par la force humaine, ce qui avait été effectivement une erreur des Zélotes que de croire que c'était possible qu'il en soit ainsi. Brièvement, voilà exposé ce que la Bible nous enseigne sur cette question-là. Maintenant, justement, nous allons voir comment on s'est complètement mépris, justement, sur cette question en ce qui concerne les Églises. Là, on a vu la dernière fois déjà les premiers germes de la déviation, mais la déviation s'accentue maintenant au 5e siècle avec Augustin d'Hippone. Augustin écrit un ouvrage auquel nous avons déjà fait référence, qui s'appelle « La cité de Dieu », « Civitas Dei » en latin, et qui est une espèce de commentaire, si l'on peut dire, sur le texte de Paul dans les Galates, qui fait allusion à la Jérusalem d'en haut et la Jérusalem d'en bas. La Jérusalem d'en bas, elle est dans la captivité avec ses enfants, c'est Agar, qui enfante pour la captivité, mais la Jérusalem d'en haut, c'est Sarah, la femme libre, qui enfante pour la liberté. Voilà. Seulement, Augustin se méprend totalement sur la signification que Paul donne à cette parabole, à cette allégorie. D'abord parce que, justement, Paul n'interprète pas l'Écriture allégoriquement, comme le fait Augustin, héritier justement des pères qui l'ont précédé.

0: ce qui est terrestre, parce que c'est finalement cela que Augustin considère, n'est-ce pas ? Ce qui est terrestre n'est pas représenté par Jérusalem, mais au contraire par Babylone, par la cité des hommes en quelque sorte. Et Augustin, lui, va considérer que depuis la venue de Jésus, et surtout depuis la conversion de Constantin, n'est-ce pas ? La cité céleste et la cité humaine n'en font qu'une. Le monde s'est converti au christianisme et par conséquent le royaume est venu sur la terre. Le Seigneur règne, Satan est lié, nous sommes par conséquent dans la période du millénium. Nous avons déjà vu tout cela, je ne m'y étends pas. Il faut dire que l'idée du millénium telle que on le conçoit, que la Bible conçoit, disons tout simplement, était une réalité qui était anathème pour Augustin, qui avait d'abord été millénariste d'ailleurs, parce qu'il avait lu la Bible tout simplement, sans l'interpréter. Mais depuis Eusèbe, l'idée d'un millénium était anathème parce que c'était une idée trop juive. C'est intéressant de voir que Gershon Scholem reprend cette idée, lui aussi d'ailleurs, en tant que juif, cette fois-ci, disant les chrétiens ne peuvent accepter l'idée du millénium parce que c'est une idée qui est trop juive. Et c'est ce qu'avaient fait les pères de l'Église, Eusèbe en particulier. Et Augustin, qui a d'abord été millénariste, finalement a changé sa manière de voir à cause de la foi de son Église. Et cette idée était basée sur une théologie anti-judaïque. Voyez-vous, on revient toujours à cette question du millénium. La question du millénium est une question clé pour la compréhension, justement, de la question de l'Église et de la question d'Israël. Et aussi longtemps que le christianisme persistera à ne pas vouloir accepter ce que la Bible dit du millénium, eh bien, on sera toujours dans une ecclésiologie qui sera une ecclésiologie boiteuse. Et loin d'être une question périphérique, comme on le pense aujourd'hui dans certains milieux évangéliques, on se dit finalement, on ne sait pas trop ce que ce sera le millénium, etc. Ce n'est pas important, l'essentiel c'est que le Seigneur vienne, etc. Comment il viendra après, on s'en fiche. Non. Parce que justement, l'ecclésiologie dépend d'une vision saine du millénium, parce qu'elle dépend d'une vision saine de ce qu'est le mystère d'Israël. Nous l'avons vu en parlant tout à l'heure de l'épître aux Éphésiens. Pour Augustin, donc, le Seigneur règne. Le Seigneur règne par son Église. Il ne peut plus séduire les chrétiens. Plutôt, le diable ne peut plus séduire les chrétiens, mais il peut encore séduire les non-chrétiens. Vous allez comprendre comment se fait-il que, s'il est lié, il puisse encore séduire les non-chrétiens. Et par conséquent, là aussi, Augustin aboutit à la vieille théologie de la substitution. Donc, n'est-ce pas ? Les nations sont maintenant Israël dans l'Église et Israël est rejeté. C'est intéressant de voir que Augustin continue pourtant à croire aux 3 ans et demi du règne de l'Antichrist. Et en même temps, les Juifs alors. Les Juifs, ils sont là. Mais ils sont là comme témoins. Témoin de la véracité des Écritures, et notamment de la véracité des Écritures en ce qui concerne le christianisme. Et c'est pourquoi les Juifs doivent vivre dans la société chrétienne. On ne doit pas les exterminer, merci pour eux, mais on doit les tenir dans un état d'humiliation tel qu'ils seront témoins involontaires de la vérité du christianisme, à savoir qu'ils sont poursuivis par une malédiction pour n'avoir pas accepté Jésus. Les tenir dans cette humiliation sera aussi salutaire pour eux, car d'une certaine manière, pour échapper à leurs conditions malheureuses, peut-être que certains auront l'idée de se convertir au christianisme. On aurait pu dire à Augustin, mais est-ce que c'est un motif valable, celui-là, que, pour se convertir au christianisme ? Peu importe. Du moment qu'ils se convertissent, c'est l'essentiel. Quelles que soient les motivations, ce n'est pas la chose importante. Bon. Alors ça, voilà, ça c'est Augustin. Maintenant, il y a dans cette chaîne de la théologie de la substitution un autre chaînon essentiel et capital, qui est alors Thomas d'Aquin. Thomas d'Aquin au XIIIe siècle, la plus grande autorité dans l'Église catholique jusqu'à nos jours, et qui est celui justement qui donne jusqu'à aujourd'hui le ton, et qui est le théologien de l'Église catholique. Thomas d'Aquin, qui écrit, on le sait, la fameuse Somme théologique, il faudrait relire la critique qu'en a faite Francis Schaeffer, qui voit en lui l'origine de tous les malheurs de notre société moderne. Mais bon, ça c'est un autre domaine, on ne va pas épiloguer sur cet aspect des choses. Notre propos ce soir nous amène à tenter de parler de sa vision sur Israël. Et la Somme théologique, c'est justement la quintessence de cet effort qui avait été entrepris déjà avec les premiers pères de l'Église, c'est-à-dire la synthèse entre la foi chrétienne et la philosophie grecque. Le XIIIe siècle est l'époque où l'on redécouvre les philosophes grecs en Occident, et par conséquent, cette synthèse qui avait été faite déjà par les pères de l'Église redevient première pour notamment justement Thomas d'Aquin. Thomas d'Aquin qui est un fervent d'Aristote et qui lit la Bible au travers de la philosophie d'Aristote. Aristote est pour lui l'autorité qui va même avant la Bible, parce que Aristote est un homme raisonnable. Et c'est justement là la critique que lui adresse Schaeffer. Thomas d'Aquin est avant tout un rationaliste. Et il ouvre la voie aux rationalistes du XVIIIe, qui eux iront jusqu'au bout de la démarche. Car à un moment, Thomas d'Aquin est obligé justement de mettre de côté sa raison pour entrer dans le domaine de la révélation, qu'il essaye de rationaliser mal. Ses successeurs au XVIIIe siècle ne s'embarrasseront pas des scrupules qui sont les siens. Et c'est l'origine de tous nos malheurs, nous dit Francis Schaeffer. Les arguments d'Augustin sont davantage philosophiques que théologiques. Et aujourd'hui, dans la formation des prêtres dans les séminaires, la philosophie tient plus d'importance que la théologie. Écoutez ce que M. Willem a à dire dans ce domaine, par exemple. Disons, pour être tout à fait juste, que tous les pères de l'Église n'ont pas eu cette démarche. Et notamment, il en est un des pères latins, justement, Tertullien, qui, lui, voyait une opposition absolument totale, irréconciliable, entre ce qu'il appelait Athènes et Jérusalem. Athènes, c'était la philosophie, Jérusalem, c'était la théologie. Quelle est la base du système de Thomas d'Aquin en ce qui concerne Israël ? Eh bien, une grande partie de la théologie de Thomas d'Aquin est basée sur la notion des mérites. Et c'est d'ailleurs cet aspect de la philosophie et de la théologie de Thomas d'Aquin qui va entraîner la réforme. C'est contre, justement, Thomas d'Aquin que Luther va lancer le mouvement de la réforme. Thomas d'Aquin ne croit pas en l'élection gratuite de Dieu. Si Dieu choisit quelqu'un, c'est parce qu'il a une raison. C'est que quelque part, celui qui est élu a mérité son élection. Voilà. Bon. Et quand on parle d'Israël, Israël, dans l'Ancien Testament, est le peuple élu. C'est un fait. Ça, Thomas d'Aquin ne peut pas le nier. Mais il est élu. Pourquoi ? Parce qu'il a un mérite. Il a mérité son élection. En quoi ? Saint Thomas d'Aquin ne le dit pas. Mais finalement, il y a, pour Thomas d'Aquin, une hiérarchie des mérites. Si Israël est un peuple de prêtres, c'est parce que, y compris dans l'Église chrétienne, les prêtres sont plus méritants que les laïcs. ils sont plus méritants parce qu'ils ont embrassé la vie de célibat. Et embrasser la vie de célibat, c'est obtenir aux yeux de Dieu un mérite. Et alors, on trouve chez Thomas d'Aquin une idée qui va ressurgir, par exemple, chez Calvin, à savoir que déjà avant Jésus, eh bien, un certain nombre d'Israélites, disons, appartenaient déjà à l'Église. Ils appartenaient à l'Église par les mérites qui étaient les leurs. Maintenant, il est évident qu'en refusant Jésus, le peuple d'Israël a complètement perdu ce mérite. Par conséquent, s'il n'est plus méritant, il n'est plus élu non plus. Qui perd le mérite, c'est-à-dire le droit d'être appelé peuple élu ou d'être un homme élu, cesse de l'être. Un prêtre qui renonce à son célibat perd le privilège qui l'accompagne. Israël, qui a, en quelque sorte, qui est sorti du plan de Dieu par son refus de Jésus, n'est donc plus le peuple élu, c'est évident. Voilà. On est dans un syllogisme latin, n'est-ce pas ? On est dans un raisonnement d'un rationaliste pur, n'est-ce pas ? Tous les hommes sont mortels, Socrate est un homme, donc Socrate est mortel, c'est l'essence même du syllogisme, vous savez. On retrouve ça chez Thomas d'Aquin. Voilà. Thomas d'Aquin devient donc, ce faisant, le théologien de l'Inquisition. Et l'Inquisition est basée sur cette idée même. C'est pas... il faut donc agir contre les infidèles, et notamment contre ceux qui tentent de saper la foi des autres. Et c'est aussi la raison pour laquelle la loi nouvelle de l'Évangile doit être imposée au besoin par la force, nous dit Thomas d'Aquin. Parce que la loi nouvelle est le garant du maintien de l'ordre. C'est aussi le principe de la croisade contre les musulmans et contre les juifs, parce que musulmans et juifs sont des menaces pour la foi des masses. D'ailleurs, dans la mesure où l'Église est le nouvel Israël, la terre d'Israël lui appartient, la terre sainte lui appartient. D'où la croisade. Et un des évêques qui était en terre sainte, ça devait être l'évêque d'Ashkelon, si ma mémoire est bonne, lorsque Saladin s'empare de la place, Saladin dit « Mais qu'est-ce que vous faites là, vous les Francs, vous n'avez rien à faire ici, c'est pas votre pays. » Si. C'est notre pays parce que nous sommes le véritable Israël, lui répond l'évêque. Par conséquent, ce pays est notre pays. Remarquons en passant que cette idée n'a pas disparu de l'Église catholique, qui considère la Terre Sainte, comme ils disent, comme sa terre. Et les lieux saints catholiques sont entre les mains d'une congrégation qui s'appelle la Custodia de Terre Sainte, Custodia signifiant en latin les gardiens, la garde, la préservation. Les gens de la custodie sont en Israël chez eux. C'est leur pays. Ils en sont les maîtres et ils en sont les gardiens. Et ils vous le font bien sentir. Et ils le font sentir aux autorités israéliennes. D'où leur antisionisme. Parce que, justement, Israël est sorti de son rôle. Israël, qui était destiné à être éternellement humilié, voilà que maintenant, Israël, non seulement ressuscite, mais également voudrait mettre au pas et voudrait, en quelque sorte, dominer sur Jérusalem, la Jérusalem des chrétiens, Jérusalem des catholiques. Parce que, selon Thomas d'Aquin, les infidèles, musulmans et juifs, ne peuvent en aucune manière exercer le pouvoir sur les fidèles. Exactement ce que pensent les musulmans, d'ailleurs. Très intéressant de voir que là, il y a une convergence de vues tout à fait touchante. Et les juifs, par conséquent, qui veulent se convertir, eh bien, cessent d'être juifs et même pour Thomas d'Aquin, sont obligés d'abandonner leurs possessions et leurs biens. Voilà où on en arrive, n'est-ce pas ? Alors évidemment, là, c'est quelque chose qui paraît tout à fait aberrant. Mais c'est quelque chose qui a été absolument rationalisé par Thomas d'Aquin et popularisé dans l'Église catholique. Maintenant, quand il vient à faire l'exégèse des écrits de Paul, alors avec Thomas d'Aquin, on arrive à des choses tout à fait curieuses. D'abord, ceux qui ont lu Paul avant nous conditionnent tous à notre insu. Nous ne lisons pas Paul, que nous le voulions ou non, avec des yeux neufs. Pas plus que nous lisons d'ailleurs le reste de la Bible avec des yeux neufs. Mais ceux qui ont lu Paul et qui l'ont interprété avant nous, eh bien, nous transmettent quelque chose des idées qu'ils ont sur Paul. Et notre lecture de Paul nous arrive par trois maillons. Thomas d'Aquin, et ensuite Luther et Calvin, à nous protestants. Mais peut-être que justement, il faut savoir comment nous lisons Paul au travers de ces trois hommes, et puis peut-être aussi faire des correctifs. Parce que ce qu'ils ont lu de Paul n'est pas toujours tout à fait exact. Thomas d'Aquin, nous l'avons vu, est le représentant de l'école qui a été la première à rationaliser finalement un enseignement de l'Église catholique qui se trouvait en gestation au Moyen-Âge, mais qui n'avait jamais été mis en système logique, comme va le faire justement Thomas d'Aquin dans sa somme. Pour ce qui est justement des réformateurs, les réformateurs, l'avons dit tout à l'heure, vont voir le catholicisme au travers de Thomas d'Aquin, et ils vont réagir contre ce catholicisme-là et contre, finalement, l'idée que Thomas d'Aquin avait donnée, justement, de ce qu'étaient les écrits de Paul. Ça, c'est très important de le dire. Calvin est, de tous les réformateurs, celui qui a essayé le plus, et c'est le grand mérite qu'il faut lui reconnaître, il a essayé le plus de replacer les écrits de Paul dans leur contexte historique. Mais Thomas d'Aquin et Luther les ont totalement extraits de leur contexte historique. Thomas d'Aquin, quand il nous parle justement de la loi et de la grâce, parce que finalement, parler d'Israël, c'est parler aussi de cette articulation entre ces deux réalités, part de très loin. Il y a pour lui différents types de grâce. Très intéressant de noter que la Bible ne fait absolument pas ce genre de distinguo. Il y a la grâce suffisante, et il y a la grâce efficace. Vous allez voir les différences subtiles qu'il y a entre ces deux choses. C'est ainsi, par exemple, que déjà, avant la chute, Adam et Ève avaient besoin de la grâce de Dieu parce qu'ils étaient d'une autre nature que Dieu. Et ça, c'est quelque chose qui vient directement de la théologie d'Aristote, de la philosophie d'Aristote, plus exactement. Et maintenant, on s'est trouvé donc dans une alternance dans l'histoire de l'humanité, selon Thomas d'Aquin, de la grâce et de la loi. Il y a d'abord eu, jusqu'à Moïse, une dispensation de grâce qui a été donnée à l'homme, notamment au patriarche, et il reprend un petit peu ce que Paul écrit dans les Romains, n'est-ce pas, avant la venue de la Torah, le péché n'était pas imputé aux hommes, mais enfin, il l'absolutise, n'est-ce pas ? Puis, avec la Torah, la loi, la grâce disparaît. Il n'y a plus de grâce. Et le peuple d'Israël ne connaît pas la grâce. C'est quand même aberrant, c'est quand même énorme de dire ça. Et alors, au contraire, dans le Nouveau Testament, eh bien, il y a une grâce, la grâce est redonnée. Mais en même temps, avec la grâce, une nouvelle loi est donnée. Alors comprenne qui pourra. Pourquoi donner une nouvelle loi ? Et quelle est cette nouvelle loi ? si la grâce a aboli la loi, et si là où il y a la loi, il ne peut pas y avoir de grâce. Et alors justement, nous dit Thomas d'Aquin, mais si. Car la grâce nous donne la force, non pas seulement d'accomplir la loi, ce qui est une théologie biblique, mais d'accomplir des œuvres méritoires grâce auxquelles nous allons mériter notre salut. Sans la grâce efficace qui apparaît justement à la Pentecôte, sans la grâce efficace, l'homme est incapable d'accomplir des bonnes œuvres méritoires. Et justement, Thomas d'Aquin fait la différence entre la grâce et la justification. Ce n'est pas parce que l'on est gracié que l'on est justifié. Ce n'est pas parce que l'on a reçu la grâce que l'on est sauvé. On est sauvé que si on a acquis un certain nombre de mérites qui nous permettent d'être justifiés. Mais, et c'est là qu'il évite le piège du pélagianisme, du moins selon la théologie catholique, n'est-ce pas ? Mais, pour obtenir ces œuvres méritoires, il faut la grâce de Dieu. La grâce est en quelque sorte une réalité qui est étrangère à l'homme. Nous l'avons vu, qui ne dépend pas même de la chute, n'est-ce pas ? Et qui élève la personne à la mesure surnaturelle de Dieu. Il y a en quelque sorte par la grâce une sorte de divinisation de l'homme. Et par ce moyen, l'homme est rendu capable d'accomplir des œuvres qui méritent la récompense divine. Non seulement, il peut ainsi obtenir des mérites par lesquels il sera sauvé, mais même s'il a plus de mérites qu'il n'en a besoin pour son propre salut, il peut faire bénéficier de ces mérites des gens qui, eux, n'auront pas suffisamment de mérites pour ce faire. Pour parler un peu familièrement et caricaturalement, on peut reverser son trop-plein de mérites dans une caisse commune, si j'ose dire, qui va, une caisse d'épargne, si j'ose dire, qui va être ensuite redistribuée aux pauvres qui en manqueront. C'est pratique. Cette grâce, elle est bien sûr nécessaire à cause du péché. Mais elle est surtout nécessaire parce que l'homme a une nature différente de celle de Dieu. Voyez-vous, il y a une relativisation, un amoindrissement de la notion de chute et de la notion du péché originel. La grâce nous rend capables d'accomplir des actes qui méritent la vie éternelle, pour nous et pour les autres. Et c'est contre cette idée que va s'élever Luther. Vous l'avez compris. Bon, cette idée, elle était déjà sous-jacente dans la théologie catholique, mais elle n'a jamais été affirmée avec autant de force qu'elle ne l'a été par Thomas d'Aquin. Pour Luther, au contraire, la justice n'est pas active, elle est passive. Elle est seulement le résultat de l'œuvre de Jésus que l'on s'approprie par la foi. Et Luther va considérer que la loi n'a d'autre but que de terrifier le pécheur comme il l'a lui-même été. Ça veut dire qu'il universalise son expérience. Justement, Luther, qui était pétri de la théologie Thomas d'Aquin, s'est trouvé justement piégé par elle. Car il se rendait compte que malgré la grâce qu'il implorait, il était incapable de faire les œuvres méritoires qui lui permettaient d'avoir l'assurance de son salut. Et qu'il avait beau implorer cette grâce ne lui était pas donnée. Alors, confronté à la loi de Dieu, l'Ancien Testament, il se trouve désespéré. C'est donc que je suis damné, puisque Dieu ne m'envoie même pas sa grâce. Et c'est là qu'il découvre donc Le fameux verset, justifié par la foi, nous avons la paix avec Dieu. Alors pour lui, la loi n'a qu'un seul but, c'est justement de révéler le péché et de terrifier le pécheur pour qu'il se tourne vers Jésus par la foi. Plus encore, reprenons Galates 2 et Galates 7, la loi est même agent du péché. C'est-à-dire que c'est une lecture tout à fait erronée de ces deux textes, mais c'est comme ça qu'il l'interprète et qu'on continue à l'interpréter dans certains milieux. Mieux vaudrait qu'il n'y ait pas de loi, parce qu'à ce moment-là, il n'y aurait pas de péché. La loi provoque le péché. Par conséquent, la loi est mauvaise. Ce que Paul dénie, justement. Paul voyait bien qu'on pouvait mal comprendre son propos. Et justement, il répond à cette objection. La loi est-elle donc péché ? Pas du tout. Loin s'en faut. La loi est bonne. Le commandement est bon, juste et saint. Mais c'est moi qui suis mauvais. Et la loi révèle simplement la transgression. Ça ne veut pas dire qu'il n'y a pas de péché. Mais juridiquement, on ne peut pas sanctionner le péché s'il n'y a pas de loi. Il y a une époque où il n'y avait pas de limitation de vitesse sur les routes de France. La vitesse était aussi meurtrière qu'elle l'est aujourd'hui, mais on ne pouvait pas sanctionner personne pour excès de vitesse si quelqu'un roulait à 200 à l'heure sur l'autoroute, ou même sur les routes de campagne, ce qui était pire. Il n'y avait aucune raison de sanctionner parce qu'il n'y avait aucune loi. Et un jour, on a décrété que la vitesse était limitée à 90, 110 et 130. Et une loi. Si vous, maintenant, violez ces lois, vous êtes sanctionnable pénalement. Parce qu'il y a une loi. C'est exactement ce que nous dit Paul. Avant la Torah, le péché existait. Les hommes étaient aussi méchants. Ils étaient meurtriers, voleurs, adultères, menteurs, calomniateurs, etc. Bon, ils étaient comme maintenant, mais il n'y avait pas de loi. Donc Dieu ne pouvait pas, logiquement, les sanctionner. Et la loi est donnée, justement, pour que le péché apparaisse ce qu'il est, c'est-à-dire une transgression. Et tout le propos de Paul, comme l'ont bien compris les réformateurs, était juridique. La justification, c'est un terme juridique. Et c'est pourquoi la loi a une fonction juridique. Ça, c'est l'intuition géniale des réformateurs. Mais Luther est allé beaucoup trop loin. Pour lui, la loi elle-même provoque le péché. Et par conséquent, elle est instrument de mort. Il prend le texte de 2 Corinthiens 3, verset 7, quand il est question de dispensation de mort, il dit « c'est la loi elle-même qui provoque la mort ». Cette fonction de la loi est essentielle chez Luther. La loi révèle que le péché est le pire ennemi, ça c'est vrai. Et par conséquent, la foi seule permet d'être juridiquement justifié. Malgré la condamnation de la loi, l'homme qui met sa foi en Jésus-Christ est juridiquement justifié. Ça c'est la grande découverte de Luther, on le sait, et il s'oppose en cela totalement à Thomas d'Aquin. Mais Luther laisse pour plus tard la question des œuvres. Un peu plus tard, justement, il est obligé de revenir sur cette question. Et il admet, un peu à contre-cœur, parce que Luther est terriblement antinomiste, ça veut dire anti-légaliste, n'est-ce pas ? Il est obligé tout de même de se rendre compte que la loi, pour le chrétien, peut avoir malgré tout une utilité, qui consiste à discipliner la chair. C'est les termes qu'il emploie. Mais finalement, ce qui est important pour lui, c'est que le Saint-Esprit aide le croyant à réaliser les exigences de la loi. Mais il y a un point que Luther n'a jamais élucidé dans sa théologie, c'est de savoir comment Jésus est à la fois la fin de la loi, ça veut dire qu'il met fin à la loi, et comment le croyant doit accomplir ce qu'exige la loi par le Saint-Esprit, ni même pourquoi il doit accomplir ce que la loi exige. Ça, c'est un point qu'il laisse totalement de côté. En fait, il y a une espèce de intériorisation de la loi chez Luther. La loi se trouve maintenant inscrite dans son cœur par le Saint-Esprit. Et en quelque sorte, il y a une sorte de nouveau décalogue qui lui est donné. Mais à la limite, pour Luther, la loi est quelque chose d'entièrement négatif. Mis à part cette fonction de jugement, de condamnation, de mort. Sur ces différents points, Calvin apporte une position beaucoup plus nuancée. Il insiste moins que Luther sur l'aspect terrifiant de la loi, par exemple, mais il insiste sur le fait que la loi écrite révèle la perfection de Dieu et qu'elle a été à cause de cela nécessaire à cause de la chute. Donc là aussi, il s'oppose à Thomas d'Aquin. Bon, nous avons déjà vu que Calvin divise la loi en trois aspects, la loi morale, la loi cérémonielle et la loi judiciaire. La loi cérémonielle, pour lui, a été accomplie par Jésus, donc elle ne nous concerne plus. La loi judiciaire était spécifique à Israël, elle ne nous concerne plus. Reste la loi morale, qui, elle, nous oblige. Comme Luther, Calvin croit que la loi a d'abord pour fonction de révéler le péché. Ça, c'est d'ailleurs ce que Paul affirme, donc là, il n'y a pas de problème. Mais deuxièmement, et là, il va beaucoup plus loin que Luther, la loi aide le pécheur en ce que, précisément, elle crée en lui une crainte, et en cela, elle est pédagogue, elle a un sens pédagogique. Troisièmement, elle aide les croyants à connaître la volonté de Dieu. Ça veut dire que Calvin a réalisé que la conscience du chrétien n'est pas le dernier mot dans la matière, mais que cette conscience a besoin d'être éclairée et que la loi, même pour le chrétien, continue donc à avoir une valeur. Il s'oppose vigoureusement à l'idée de Luther que la loi est une dispensation de mort et que le croyant n'est pas obligé par elle. Pour lui, cette expression « dispensation de mort » s'applique uniquement à la loi cérémonielle, ce qui est en même temps déjà grave, on aura l'occasion de le voir. Mais Calvin ne croit pas que même rempli du Saint-Esprit, le croyant soit capable de vivre toutes les exigences de la Torah. Et en cela aussi, il est infiniment plus équilibré que Luther et qu'un certain nombre de gens qui viendront ensuite dans les réveils, dans les mouvements de sainteté. Donc, si vous voulez en résumer, Luther voit la loi uniquement comme condamnation, tandis que Calvin voit la loi comme une révélation de la volonté de Dieu. C'est quand même une perspective tout à fait différente. C'est-à-dire que la fonction de condamnation n'est pas première, elle n'est qu'une des conséquences de la chute. Voilà. Maintenant, les réformateurs vont appliquer cette grille de lecture qui est la leur au catholicisme, bien entendu, contre lequel ils s'opposent, mais aussi à Israël. Et alors, on voit constamment chez les réformateurs ce parallèle fait entre Israël et le catholicisme. Ça veut dire qu'en lisant Paul en particulier, les réformateurs font jouer à Israël exactement le même rôle que joue le catholicisme pour leur théologie. Ça veut dire que, dans les écrits des réformateurs, on pourrait très bien remplacer le mot catholicisme par Israël, le mot papiste par juif, etc. Ils font une assimilation totale entre la doctrine de Thomas d'Aquin et le judaïsme auquel Paul s'en prend dans les épîtres. Pour Luther, par exemple, la loi chez Paul est synonyme d'œuvre méritoire telles que les comprend le catholicisme. On ne peut pas lui reprocher ça, parce que c'est comme ça que Thomas d'Aquin l'avait compris et que le comprenait le catholicisme de son temps. Et dans sa polémique anti-juive, on sait qu'elle sera féroce, n'est-ce pas ? Luther va accuser le judaïsme de penser comme l'Église catholique, c'est-à-dire qu'on peut et on doit se rendre agréable à Dieu par ses efforts. Comme pour Israël, les papistes, pour Luther, ont une religion uniquement extérieure. Et la théologie de Luther est une théologie anticatholique, mais également une théologie anti-juive parce qu'elle est anticatholique. Et cette équation, Israël égale Église catholique, a dominé le monde protestant, la théologie protestante, jusqu'au XIXe siècle. Wellhausen, par exemple, est à fond dans ce paradigme. Même au XXe siècle, Bultmann, qui pourtant est un libéral à tout craint, se dresse contre le libéralisme juif qui est basé sur les notions du mérite et du démérite. Or, au XVIe siècle, ce paradigme, cette équation, satisfaisait aux besoins du temps. Il était important de souligner, en quelque sorte, les dangers de mettre sa foi dans des efforts humains. Seulement, le tort, quand il est réformateur, a été de faire du judaïsme le symbole même de ce paradigme, de cette équation-là. Et au XIXe siècle, des voix juives ont commencé à s'élever contre cette équation. Notamment un juif du nom de Montefiore, qui a dit, mais enfin, vous accusez ici, la théologie protestante est basée sur un Israël mythique, sur un Israël qui n'existe pas, et sur un Israël qui n'a jamais existé. Et Montefiore, avec raison, a accusé les protestants d'avoir caricaturé le judaïsme, notamment en ignorant l'importance que les juifs attachent à la notion de repentance. Il suffit de lire l'Ancien Testament pour se rendre compte que jamais l'Ancien Testament n'a fait dépendre le salut des mérites réels ou supposés qui seraient acquis par une grâce efficace, etc., etc. L'Ancien Testament considère l'homme comme faillible, qu'on relise par exemple la prière de Salomon, « Quand ton peuple péchera, car il n'est aucun homme qui ne pêche. » Et par rapport à la loi de Dieu, déjà la Torah avait prévu des moyens de réparer les fautes volontaires et involontaires, les manquements qui auraient été ceux du peuple d'Israël par rapport à la Torah. Le rituel des sacrifices, par exemple, n'avait aucune autre fonction que celle-là. Or, le rituel des sacrifices était essentiel dans la théologie de l'Ancien Testament. Deuxièmement, les prophètes vont insister sur la nécessité de la repentance. Le pécheur, s'il se repent, voir Ézéchiel par exemple, même s'il est le pire des pécheurs, s'il se détourne de son péché, s'il confesse son péché, peut obtenir d'une manière totalement imméritée le pardon de Dieu, donc la grâce de Dieu. Confère David avec Bathsheba. Maintenant, l'Ancien Testament reconnaît, une certaine notion de mérite pour celui qui se comporte d'une manière conforme à la Torah, mais ce sont des récompenses qui sont acquises dans cette vie-ci. Heureux l'homme qui craint l'Éternel, qui marche dans ses voies. Sa descendance sera puissante sur la terre. Tu jouis du travail de tes mains, tu es heureux, tu prospères. Ta femme est comme une vigne féconde dans ta maison, tes fils sont comme des plants d'olivier autour de ta table, etc., etc. Le mérite joue uniquement sur cette terre. Mais la faveur de Dieu, d'abord, elle est souvent totalement imméritée. J'ai aimé Jacob et j'ai haï Ésaü. Et elle est basée essentiellement sur la crainte que l'homme a pour Dieu, l'amour qu'il a pour Dieu, l'attitude d'humilité qui est la sienne face justement à son péché, n'est-ce pas, et qui fait que le chesed de Dieu, l'amour de Dieu, la grâce de Dieu, eh bien, adopte l'homme malgré justement son péché. Voilà, ça c'est la théologie, grosso modo, la théologie de l'Ancien Testament. Donc, rien à voir ici avec la théologie de Thomas d'Aquin. Et finalement, on fait des juifs, des gens qui sont des adeptes de Thomas d'Aquin. Montefiore lui estime, avec raison, que Paul s'en prend à un certain judaïsme de son temps, notamment le judaïsme de la diaspora. On peut dire aussi un certain judaïsme israélien, dans la mesure où, de fait, il y avait toute une école de pensée dans le judaïsme qui remonte déjà avec Antigone de Socco, qu'on trouve par exemple dans les livres apocryphes de, je ne sais pas si c'est l'Ecclésiastique, je crois qu'on appelle, les catholiques appellent ça l'Ecclésiastique, Siracide, les écrits Siracides, n'est-ce pas ? Cette idée qu'effectivement ce mérite, qui est un mérite pour la terre, peut aussi être un mérite dans le ciel. Et que Dieu juge l'homme en dernier ressort sur ses mérites. C'est moins rigide que ce qu'on trouve dans la théologie de Thomas d'Aquin, mais c'est vrai qu'il y a une dérive vers cela. Et c'est encore plus vrai, si vous voulez, que le judaïsme post-exilique, le judaïsme moderne, un certain judaïsme, mélange les deux choses. Finalement, le judaïsme moderne n'a pas une théologie très précise en ce qui concerne le salut. Et à la fois, on trouve la notion de mérite qui a été particulièrement exacerbée par les kabbalistes, et c'est tout notre sujet actuellement dans l'histoire d'Israël, et qui a fait un tort considérable justement au judaïsme jusqu'à aujourd'hui. Et c'est vrai qu'il y a un certain judaïsme aujourd'hui qui serait pratiquement un remake de la théologie de Thomas d'Aquin. Mais en même temps, le rituel du Kippour, toutes les prières pénitentielles, y compris dans le culte de la synagogue, tempèrent justement cette idée par la notion de la grâce, de la repentance et de l'amour de Dieu. C'est finalement toujours, vous savez, ce qu'on trouve même chez les kabbalistes, le chesed et la gvoura, les deux sphirotes, la grâce et le côté rigoureux de Dieu, le jugement, la gvoura, qui sont en opposition. Il y a toujours une tension en Dieu, pour les kabbalistes, entre sa grâce et puis sa rigueur, son jugement. Et justement, les kabbalistes s'efforcent de réveiller chez Dieu la chesed, la grâce, et puis d'atténuer son jugement. Bon, la repentance permet cela aussi. Donc ce n'est pas aussi rigide que ce que l'on veut bien que l'on trouve. Alors, il y a aussi chez Paul une autre affirmation qu'on trouve chez Philippiens, dans Philippiens 3, versets 6 et 7, que la Torah conduit à une certaine justice. Paul nous dit que la Torah conduit à une certaine justice, mais pas la bonne. Pourquoi ? Parce que c'est la justice pour le monde présent, pour la bénédiction pour ce monde. Mais l'anti-légalisme de Paul ne se situe pas du tout sur ce plan-là. Nous aurons l'occasion de le revoir. L'anti-légalisme de Paul se situe au niveau, justement, de la Torah en tant que possession exclusive des Juifs. Car si le salut s'obtient par la Torah, et par la Torah, ce n'est pas simplement par les œuvres méritoires, c'est beaucoup plus vaste que ça. Ça veut dire par le fait d'être incorporé au peuple de l'Alliance, d'être membre du peuple de l'Alliance. Et l'Alliance, c'est une alliance de grâce. Dieu dit à Israël, ce n'est pas parce que vous êtes le plus grand des peuples que vous avez été choisi. Au contraire, tu es le plus loin de tous les peuples. C'est parce que l'Éternel t'aime. On est en plein dans une théologie de la grâce. Il t'a pris du milieu de tous les peuples pour que tu sois son peuple. Il y a une exclusivité. Et comme preuve de sa grâce, comme preuve de son amour, comme preuve de son élection, Dieu donne à Israël la Torah. Et le psalmiste dit ceci, donc Dieu a donné sa Torah à son peuple. Il n'a pas agi de la même manière pour les autres nations. Et elles ne connaissent pas l'Éternel. Voilà. La Torah est une possession exclusive d'Israël. C'est la possession de la Torah qui donne à Israël sa vocation, son sens, son existence. Et qui donne par conséquent son caractère de peuple élu. Et par conséquent qui permet le salut. Comment ? Peu importe. Le moyen du salut est, comme on l'a dit, bon, il y a les sacrifices, il y a surtout le fait d'aimer Dieu, s'attacher au Seigneur. C'est le grand commandement. Tu aimeras le Seigneur ton Dieu de tout ton cœur. Vive la Torah, c'est aimer Dieu de tout son cœur. S'efforçant de pratiquer ses commandements, non pas pour obtenir des mérites, mais pour lui montrer qu'on l'aime. C'est ça, la théologie d'Israël, du salut. Alors voilà, les nations ne connaissent pas Dieu et n'ont pas la Torah. Donc elles ne peuvent pas être sauvées. L'équation est simple. Et aujourd'hui, vous avez des gens en Israël qui pensent ça. D'ailleurs, il y a un texte très intéressant dans Galates, où Paul dit à Pierre, vous savez, dans la fameuse controverse d'Antioche, « Nous, nous sommes juifs de naissance, et non pas pécheurs d'entre les nations. » Ah, très intéressant. Ça, il est enfin à fond dans une théologie juive classique. Parce qu'Israël a reçu la Torah, il n'est pas un peuple de pécheurs. Mais les nations sont pécheresses par essence, parce qu'elles n'ont pas la Torah. Et il y a dans le Talmud un verset qui dit ceci, « Tout Israël a part au monde à venir, d'une manière ou d'une autre, parce que tout Israël a la Torah. » Donc, on ne peut pas être sauvé, dans la théologie juive, à l'époque de Paul en tout cas, une certaine mesure chez certains encore aujourd'hui, bien que ce soit beaucoup plus nuancé, à l'époque de Paul, on ne peut pas être sauvé si on n'appartient pas au peuple d'Israël. Comment entre-t-on dans le peuple d'Israël ? Par la circoncision. Et par la circoncision, on prend sur soi le joug de la Torah. Et c'est ça que Paul conteste. Est-ce que vous comprenez ? C'est pas le fait de pratiquer tel et tel commandement. Paul dit si. Tu peux être sauvé en tant que païen. Tu peux être sauvé sans appartenir au peuple d'Israël. Tu peux être sauvé sans prendre sur toi le joug de la Torah et sans être circoncis. D'où justement la bataille pour la question de la circoncision à Corinthe. C'est essentiel pour Paul. Car en étant circoncis, tu entres dans le peuple d'Israël. Et c'est ce que Paul dit à Pierre. Attention, tu reconstruis ici quelque chose qui est grave, Pierre. Parce que si tu impliques que les païens doivent être circoncis, tu nies la réalité de l'Église, tu nies qu'on puisse être sauvé sans l'appartenance au peuple d'Israël. Tu nies le fait qui lui a été révélé à lui, Paul, que les païens sont aussi co-héritiers du Messie. Qu'ils ont une part de l'héritage d'Israël, comme il le dit dans la vision qu'il a reçue dans le temple. Et c'est pourquoi, justement, la critique de la Torah chez Paul, comme l'avait bien vu Montefiore, ne correspond pas à la réalité du judaïsme, même du judaïsme de son temps. Et voyez-vous comment, justement, les réformateurs ici ont fait une erreur en, comment dirais-je, déshistoricisant, si j'ose dire, la réalité des choses. et en faisant en quelque sorte des juifs de l'époque de Paul, des catholiques de leur époque, des catholiques du XVIe siècle, des catholiques marqués par la théologie de Thomas d'Aquin. Et ça, qu'on le veuille ou non, eh bien nous en souffrons jusqu'à aujourd'hui. Et notre théologie d'Israël, notre théologie de la Torah et de la grâce, n'est-ce pas, est marquée justement par ce paradigme-là qui n'a pas disparu du monde protestant. Voilà, on va s'arrêter là pour ce soir.
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2: Bonjour à tous, je suis Raphaël Mambou, que Jésus vous bénisse, qui que vous soyez, où que vous soyez. Le nom de cette émission est Venez à Jésus. C'est une grâce, c'est un honneur, c'est un privilège de pouvoir vous retrouver encore une fois autour de la parole de Dieu pour partager quelques versets bibliques sur le thème « Le veau d'or ». Avant d'aller plus loin, je voudrais vous inviter à baisser la tête dans la prière pour dédier le reste des 30 minutes entre les mains du Seigneur. Prions. Père éternel, au nom de ton Fils Jésus-Christ, nous voici devant toi pour entendre ta parole, pour entendre ton message, pour entendre ton appel, pour entendre ton cri, Seigneur, car les temps sont proches de la fin. Car nous sommes arrivés au temps de la fin, Seigneur, et tu nous parles, tu veux sauver encore, tu veux guérir, tu veux délivrer, tu veux faire du bien à un homme, tu veux faire du bien à une femme, encore une fois aujourd'hui. Et je crois que par la foi, tu as répondu à cette prière. Bénis les différents auditeurs, au nom de ton Fils Jésus-Christ, j'ai ainsi prié. Amen. Le veau d'or. Aujourd'hui, nous allons lire un texte assez long dans Exode 32, à partir du verset 15. C'est assez long, mais c'est vraiment très, très, très important. Moïse retourna et descendit de la montagne les deux tables du témoignage dans sa main. Les tables étaient écrites des deux côtés. Elles étaient écrites l'un de l'un et de l'autre côté. Les tables étaient l'ouvrage de Dieu et l'écriture était l'écriture de Dieu gravée sur des tables. Josué entendit la voix du peuple qui poussait des cris et il dit à Moïse, « Il y a un cri de guerre dans le camp. » Moïse répondit, « Ce n'est ni un cri de vainqueur, ni un cri de vaincu. Ce que j'entends, c'est la voix des gens qui chantent. » Et comme il s'approchait du camp, il vit le veau et les danses. La colère de Moïse s'enflamma et il jeta de ses mains les tables et les brisa au pied de la montagne. Il prit le veau qu'ils avaient fait et le brûla au feu. Il le réduisit en poussière, répandit cette poussière à la surface de l'eau et fit boire les enfants d'Israël. Moïse dit à Aaron, « Que t'a fait ce peuple pour que tu l'aies laissé commettre un si grand péché ?» Aaron répondit, « Que la colère de mon Seigneur ne s'enflamme point. Tu sais toi-même que ce peuple est porté au mal. » Ils m'ont dit, « Fais-nous un Dieu qui marche devant nous, car ce Moïse, cet homme qui nous a fait sortir du pays d'Égypte, nous ne savons ce qu'il est devenu. Je leur ai dit que ceux qui ont de l'or s'en dépouillent, et ils me l'ont donné, je l'ai jeté au feu, et il en est sorti ce veau. » Moïse vit que le peuple était livré au désordre et que Aaron l'avait laissé dans ce désordre, exposé à l'opprobre parmi ses ennemis. Moïse se plaça à la porte du camp et dit, « À moi tous ceux qui sont pour l'Éternel !» Et tous les enfants de Lévi s'assemblèrent auprès de lui. Il leur dit, « Ainsi parle l'Éternel, le Dieu d'Israël, que chacun de vous mette son épée au côté, traversez et parcourez le camp d'une porte à l'autre, et que chacun tue son frère, son parent. » Les enfants de Lévite firent ce qu'ordonnait Moïse, et environ 3000 hommes parmi le peuple périrent en cette journée. Moïse dit, « Consacrez-vous aujourd'hui à l'Éternel, même en sacrifiant votre fils et votre frère, afin qu'il vous accorde aujourd'hui une bénédiction. » Cette histoire est une des histoires les plus tristes que je connaisse de la Bible. Et pourtant, ça nous enseigne sur beaucoup de choses. L'histoire du veau d'or commence au verset 1 jusqu'au verset 6. Moïse est parti à la montagne depuis 40 jours, 40 nuits, et il n'a pas donné de ses nouvelles. Alors, Israël s'est refroidi dans son amour et dans sa marche pour Dieu. Ils ont proposé à l'homme de Dieu, Aaron, « Fais-nous un Dieu, parce que Moïse, il est perdu, Moïse est parti. » Moïse est mort. fais-nous un Dieu. »

Et quand ce veau d'or a été fait, ils sont, fais-nous un dieu. Et quand ce veau d'or a été fait, Israël s'est dit, Israël a proclamé, voici

au verset 10, pardon, 1 Corinthiens 10, au verset 6 et verset 11, que tout ce qui a été écrit, l'a été écrit dans notre intérêt, pour notre instruction, afin que nous ne produisions pas les mêmes erreurs. Or, malheureusement, aujourd'hui, nous sommes en train de reproduire les mêmes erreurs. Des hommes de Dieu qui nous encouragent dans les bêtises spirituelles, des hommes de Dieu qui ont peur de la population au lieu de craindre Dieu, une population, un peuple, des nations qui abandonnent le Dieu vivant pour suivre des idoles. Je suis même en train de penser à un verset dans Apocalypse qui dit que lorsque Dieu va frapper le monde de fléaux, les hommes vont refuser d'abandonner leur idolâtrie. Ils vont persévérer dans leur prière envers les statues, comme si ces statues pouvaient leur apporter des solutions. Jésus vient bientôt, mon frère. Jésus vient bientôt, ma sœur. Et l'image que nous sommes en train de voir du retour de Jésus, c'est dans cette histoire de Exode 32. Quand vous lisez l'histoire de Exode 32, verset 1 et verset 2, et quand vous lisez l'histoire du départ de Jésus, dans acte, on va revenir, acte 1er, quand les anges sont en train de parler à, quand les anges sont en train de parler aux premiers disciples de Jésus pour leur dire, mais pourquoi vous êtes restés comme ça à regarder Jésus? Il va revenir, écoutez, il va dire ceci. Verset 9, acte 1. Après avoir dit cela, il fut enlevé pendant qu'ils le regardaient et une nuée le déroba à leurs yeux. Et comme ils avaient les regards fixés vers le ciel pendant qu'ils s'en allaient, voici deux hommes vêtus de blanc leur apparurent et dit, hommes galéens, pourquoi vous êtes-vous arrêtés à regarder au ciel? Ce Jésus qui a été enlevé au milieu de vous reviendra de la même manière que vous l'avez vu allant au ciel. Voyez, Jésus est parti, Jésus va revenir. Aujourd'hui, le monde est en train de dire, mais vous, vous parlez du retour de Jésus, ça fait plus de 2000 ans. C'est vrai que ça fait plus de 2000 ans que nous le prêchons. Et nous allons continuer à le prêcher tant que Jésus ne sera pas revenu. Mais ceci ne veut pas dire que ce sont des faussetés. Ceci ne veut pas dire que ce sont des rêveries. Ce matin ou cet après-midi, je lisais un texte sur Internet, sur une certaine secte religieuse, qui prétendait que Jésus serait revenu en 1914 sous une forme spirituelle. Non, ce n'est pas ce que les disciples sont en train, ce n'est pas ce que les anges sont en train de nous dire ici. La même manière que vous avez vu Jésus monter physiquement, c'est de la même manière que vous allez voir Jésus physiquement descendre. Et nous avons dit dans les missions précédentes que le retour de Jésus va se faire en deux phases. Phase 1, il va s'arrêter dans le ciel et l'Église va monter. Phase 2, Jésus va poser ses pieds sur le mont Olivier comme il était parti. Toutes les nations verront Jésus. Toutes les tribus, tous les présidents qui seront à cette époque-là vont voir Jésus de leurs propres yeux. Parce que son retour est aussi sûr que le lendemain ou aussi sûr que le lever du jour. Jésus vient bientôt. Mais lorsque Jésus va venir, lorsqu'il va venir une deuxième fois, si je puis dire comme ça, quand il va venir une deuxième fois, il viendra pour exercer des jugements. Oui, mon frère, oui, ma sœur, Jésus vient pour juger. Il va sauver son Église. Il va prendre son Église. Et lorsqu'il va faire l'enlèvement de son Église, il va faire un jugement, mais pas un jugement de condamnation. Mais il y aura quand même un jugement. Parce qu'il va mettre, il va remettre les choses en ordre. Il y aura des demandes d'explication, si je puis dire. Il y aura des mises au point. Il y aura des éclaircissements. Il y aura des récompenses. Jésus vient pour exercer un jugement. Ne vous trompez pas, mon frère. Ne vous trompez pas, ma sœur. Nous l'avons lu dans Exode 32, lorsque Moïse est descendu, il a exercé un jugement. 3000 personnes sont mortes. À cause de leur rébellion, à cause de leur manque de persévérance dans la marche chrétienne. Aujourd'hui, c'est la même chose aujourd'hui. Aujourd'hui, c'est la même chose encore. Des hommes et des femmes qui commencent avec Jésus-Christ. Les semaines passent, les mois passent, les années passent et commencent à se refroidir dans leur marche chrétienne. Leur amour n'est plus aussi fort qu'au départ. Pourquoi? Ils se sont laissés distraire par les choses du monde. Ils se sont laissés distraire par des fausses doctrines.

0: Ils se sont laissés distraire par les plaisirs du monde et leur amour pour Christ a refroidi. Ma prière est que ce message que vous êtes en train d'écouter sur le veau d'or réveille votre amour, réveille votre passion pour Christ. Vous savez, des hommes et des femmes qui attendent le retour de Jésus, qui soupirent après le retour de Jésus, en général ne restent pas inactifs dans l'évangélisation. Peut-être qu'ils ne vont pas participer, peut-être qu'ils ne vont pas prêcher, mais ils vont participer dans la prière, dans le financement, ils vont s'intéresser à gagner le maximum d'hommes et de femmes autour de soi. Ça peut être un voisin, un collègue de travail, ça peut être un ami, un collègue de l'université, ça peut être une voisine. Vous savez, tous, nous ferons pas des évangélisations de masse où 1 million de personnes sont réunies autour d'une surface et écoutent l'évangile. Non, tous, nous ne ferons pas ça. Mais peut-être qu'il y aura certaines personnes qui vont commencer à prêcher dans les radios, dans les télévisions, des traités bibliques, des simples témoignages. D'autres vont commencer à financer. Bref, ils ne vont jamais, jamais rester inactifs. Des simples membres d'église, ils viennent, ils s'assiedent. Non. Parce qu'ils sont tellement convaincus que si l'autre n'entend pas l'évangile et que Jésus revienne, cette personne-là va aller en enfer. C'est très important. Jésus vient pour juger. Dans Romains 14, verset 10, il est dit ceci. Romains 14, verset 10. Mais toi, pourquoi juges-tu ton frère? Ou toi, pourquoi méprises-tu ton frère? Puisque nous devons tous comparaître devant le tribunal de Dieu. Voilà. Dites-moi, qu'est-ce que nous faisons devant un tribunal? C'est pour y être jugé. C'est pour comparaître, répondre, examiner. C'est ce que Moïse a fait lorsqu'il est descendu de la montagne. Il a vu, il a jugé et il a appliqué la sentence. Israël, tu as abandonné Dieu. Mon frère, ma sœur, Israël de Exode 32, peut-être vous. Ça peut être vous. À cause du travail, vous avez abandonné Dieu. À cause du mariage, vous avez abandonné Dieu. À cause de l'argent, vous avez abandonné Dieu. En général, ceux qui abandonnent Dieu, ils abandonnent toujours Dieu pour quelque chose. On n'abandonne pas Dieu pour le plaisir d'abandonner Dieu. Il y a toujours quelque chose. Soit on ne croit plus en Dieu, on ne croit plus au Dieu de la Bible, on ne croit plus que Jésus est le sauveur des hommes. Soit c'est l'argent, le travail, le sexe, soit c'est les plaisirs de ce monde, c'est la gloire de ce monde pour lequel on a abandonné Dieu. On abandonne toujours Dieu pour quelque chose. Mais lorsque Jésus va venir et que vous allez comparaître devant lui, qu'est-ce que vous allez lui dire? Qu'est-ce que vous allez lui présenter comme argument pour dire, Seigneur, si je t'ai abandonné, c'est pour ça. Mais à quoi ça sert de gagner le monde entier si on doit perdre son âme? Essayez d'imaginer toutes les richesses du monde multipliées par 100, multipliées par 1000, multipliées par 10 000, multipliées par 100 000, par 1 million, par autant de chiffres que vous voulez. La Bible dit que votre âme vaut plus que cela. La preuve, c'est que Dieu est venu sur cette terre. Il a la forme humaine et il a accepté de mourir pour vous et la mort la plus honteuse qu'il soit, pour que le salut puisse vous parvenir aujourd'hui. Vous imaginez? Alors maintenant, vous allez dire à Dieu, Seigneur, je m'excuse parce que je t'ai abandonné pour quelques diamants, pour quelques billets de dollars, pour quelques cuivres, pour quelques satellites, pour quelques richesses de ce monde, pour quelques maisons. Vous imaginez? Et Dieu va vous dire, le prix que j'ai payé pour toi est incomparable à tout ce que j'ai créé. Un homme de Dieu a dit, Dieu a tout créé facilement, mais le salut lui a tout coûté. Ça lui a coûté son fils bien-aimé, pour vous donner la possibilité d'être sauvé. Nous devons tous comparaître devant le tribunal de Dieu. Vous allez comparaître, je vais comparaître. Votre voisin va comparaître, le président de la République va comparaître, le premier ministre va comparaître, le roi va comparaître, la reine va comparaître, les princes vont comparaître. Les chefs d'état-major vont comparaître. Les sergents vont comparaître. Les policiers vont comparaître. Les clochards vont comparaître. Les estropiés vont comparaître. L'homme le plus pauvre, les serviteurs, les servantes, les gardes du corps, les militaires, des forces spéciales, des forces d'assaut, des simples soldats, nous allons tous comparaître devant le tribunal de Dieu. Les chanteurs, que ce soit des musiques mondaines, des musiques religieuses, des musiques chrétiennes, tous nous allons comparaître devant le tribunal de Dieu. Et qu'est-ce que nous allons présenter pour notre défense? Oh, plaise à Dieu que vous qui écoutez en ce moment, vous prenez conscience que quand vous allez comparaître devant le tribunal de Dieu, que Jésus-Christ soit votre avocat. Il n'y a aucune religion qui va comparaître devant Dieu. Ah oui, nous n'irons pas devant Dieu avec la religion catholique, la religion protestante, la religion kimbanguiste, la religion témoin de Jéhovah, la religion mormon pour dire « Non, moi je suis mormon, tu dois me juger selon les normes mormones. Non, moi je suis témoin de Jéhovah, tu dois me juger selon la foi des témoins de Jéhovah. Non, moi je suis catholique, moi je suis protestant. » Non, il va vous juger selon ses normes. Jésus disait quelque part dans les évangiles, c'est la parole de Dieu qui va vous juger au dernier jour. La parole de Dieu. Ça ne sera pas la religion, les philosophies. Ça ne sera pas votre père, ça ne sera pas votre mère, votre grand-père qui va vous juger. Non, ça sera la parole de Dieu. On va vous présenter la parole de Dieu. Avez-vous accepté Jésus-Christ comme Seigneur et Sauveur? Oh non. Ok. Maintenant, jugeons vos œuvres. Qu'est-ce que vous avez fait? Oh, j'ai construit des châteaux, j'ai construit des églises, j'ai construit... Ok, prenez toutes ces choses, allez, c'est bon, allez en enfer. Parce que les hommes ne seront jamais sauvés par les œuvres. Quelles que soient les bonnes œuvres qu'ils auront faites, jamais un homme ne sera sauvé par les œuvres. Mais les hommes sont sauvés par la foi qu'ils ont mis en Jésus-Christ. Et cela est gratuit. C'est une grâce, c'est un don de Dieu. 2 Corinthiens 5, verset 10. 2 Corinthiens 5, verset 10, il nous est dit ceci. Il nous faut tous, pas une partie, hein, pas les Africains et non les Européens. Il nous est dit, verset 10, il nous faut tous comparaître devant le tribunal de Christ, afin que chacun reçoive selon le bien ou le mal qu'il aura fait étant dans son corps. C'est vrai que ce verset s'applique aux chrétiens, ceux qui seront enlevés le jour de l'avènement de Christ. C'est vrai. Mais ce que j'essaie de ressortir, c'est que même chrétiens, nous devons comparaître devant le tribunal de Christ pour des mises au point, pour des récompenses. C'est un jugement. Vous savez, un jugement peut être positif ou négatif. Un jugement peut tomber, soit vous êtes condamné, soit vous êtes absous. Le jugement de Christ sera pas pour la condamnation, mais pour donner des récompenses. Il y aura des gens qui vont poser des questions à Christ. C'est comme ça que moi j'imagine. Christ va éclaircir certaines situations. Pour tout le bien qu'ils auront fait dans leur corps, ils auront des récompenses. Et Christ va leur reprocher ce qu'ils auront fait de mal dans leur corps. Nous allons tous comparaître, mon frère. Nous allons tous comparaître, ma sœur. Si vous êtes chrétien, vous avez donné votre vie à Jésus-Christ, c'est une bonne chose. Alors maximisons la possibilité d'avoir des grandes récompenses devant Christ. La Bible est pleine d'exemples des choses que nous devons faire pour recevoir, au moment où nous tiendrons devant le tribunal de Christ, déjà sauvés, pour recevoir nos récompenses. Mais nous devons comparaître. Mon frère, ma sœur, vous savez quand Moïse descend de la montagne, lorsqu'il exerce le jugement de Dieu, il exerce le jugement de Dieu sur le peuple de Dieu. Ce n'est pas sur des nations païennes. Beaucoup pensent que non, parce que je suis chrétien, entre guillemets, donc j'irai forcément au ciel. Non, les prétendus chrétiens, les faux chrétiens, si je puis dire comme ça, les faux enfants de Dieu seront séparés de Dieu, seront séparés du peuple de Dieu. Attention, 1 Pierre 4, verset 17. 1 Pierre 4, verset 17, il nous est dit ceci. Car c'est le moment où le jugement va commencer par la maison de Dieu. Or, Si c'est par nous qu'il commence, quelle sera la fin de ceux qui n'obéissent pas à l'évangile de Dieu ? Vous voyez, verset 18. Et si le juste se sauve avec peine, que deviendront l'impie et le pécheur ? Le jugement de Dieu va commencer dans la maison de Dieu. Lorsque l'enlèvement de l'Église est fait, c'est déjà un jugement. Parce que ceux qui vont rester, qui se disaient chrétiens, seront étonnés, seront choqués, seront éblouis, ils vont se dire, ah, mais je pensais que c'était des rêveries, je pensais que c'était des bêtises, je pensais que c'était des fables que me racontaient mon père, ma mère, mon frère, ma sœur, mon pasteur, je pensais que c'était des rêveries. C'est déjà une forme de jugement. Parce que Dieu leur montre que vous n'appartenez pas. Vous dites que vous étiez de moi. Mais maintenant, moi, je vous montre aux yeux de tout le monde que vous ne m'apparteniez pas, que vous n'étiez pas de la bergerie de Christ. C'est très important, mon frère, de connaître ces choses. On ne se moque pas de Dieu. Dieu connaît son peuple. Jésus dira dans les évangiles, dans l'évangile de Jean, qu'il connaît ses brebis. Je peux mentir au monde entier. Oh, moi je sers Dieu. Dieu connaît qui je suis dans le secret. Qui je suis dans le secret. Ceci me fait penser un peu à Ézéchiel. Dieu montre à Ézéchiel les abominations, les choses secrètes que faisaient les sacrificateurs et les autorités d'Israël de son époque en secret. Il leur montrait des statues, des idolâtries, des images horribles. Mais en plein jour, ils se faisaient passer pour étant des saints, entre guillemets, des serviteurs de Dieu. Mais dans le secret, c'était des serviteurs du diable. Dieu connaît l'état de votre cœur. Dieu connaît l'état de votre cœur et vous ne pouvez pas lui mentir. Quand vous allez dans l'adultère, lui, il sait, même si personne ne connaît. Quand vous êtes en train de voler, personne ne connaît que vous êtes en train de voler, lui, il voit. Quand vous vivez dans le péché, Dieu voit. Parce qu'on ne peut pas le tromper. On peut tromper un homme, on peut tromper son pasteur, on peut tromper le président de la République, le roi, les princes, les chefs d'état-major, mais on ne peut pas tromper Dieu. Jésus a dit, je connais mes brebis. Ça veut dire que vous pouvez être dans la bergerie de Christ, mais vous ne lui appartenez pas. Vous imaginez? Donc quand il va vous déceler, il va vous faire sortir. Regarde, toi tu n'es pas de chez moi, sors. C'est cela le premier jugement, si je peux parler du premier jugement. Lorsque l'Église va être enlevée, Christ ne va prendre que ceux qui lui appartiennent. Et lorsqu'ils seront dans sa présence, Christ va exercer maintenant un autre jugement, celui des récompenses envers ses serviteurs. Envers ses serviteurs. Le jugement va commencer dans sa maison. Il va d'abord purifier sa maison. Ceux qui se disent de lui et qui ne marchent pas avec lui, il va les mettre dehors. Attention, mon frère. Ce n'est pas un message de condamnation, mais c'est un message de réveil que Christ vous annonce aujourd'hui. Je ne suis qu'un instrument. Et moi-même, vous savez, quand je suis en train de vous parler, ce message me concerne aussi. Ce n'est pas parce que je parle de Jésus, que je prêche Jésus, que ça fait de moi le serviteur de Christ. Non. Ça m'interpelle. Raphaël, tu dois examiner ta vie de chaque jour. Pas d'hypocrisie, pas de tolérance du péché. Tu dois vivre dans la sanctification. Tu dois vivre dans la crainte de Dieu. Dis non au péché. Ne t'endors pas. Parce que quand il va juger sa maison, il va séparer ce qui est saint de ce qui est vil. Apocalypse 20, à partir du verset 11. Apocalypse 20, verset 11. Puis je vis un grand trône blanc et celui qui était assis dessus. La terre et le ciel s'enfuirent devant sa face et il ne fut pas trouvé de place pour eux. Et je vis les morts, les grands et les petits qui se tenaient devant le trône. Des livres furent ouverts et un autre fut ouvert, celui qui est le livre de vie. Et les morts furent jugés selon leurs œuvres, d'après ce qui était écrit dans ce livre. La mer rendit les morts qui étaient en elle. La mort et le séjour des morts rendirent les morts qui étaient en eux. et chacun fut jugé selon ses œuvres, et la mort et le séjour des morts furent jetés dans l'étang de feu. C'est la seconde mort, l'étang de feu. Quiconque ne fut pas trouvé écrit dans le livre de vie fut jeté dans l'étang de feu. Un autre type de jugement. Vous n'êtes pas inscrit dans le livre de vie, vous êtes inscrit dans le livre des morts. Vous êtes inscrit dans le livre qui doit aller dans l'étang de feu. Qui va vous sortir de là? Aujourd'hui est le jour du salut. Aujourd'hui est le jour de vous repentir de vos œuvres des ténèbres. C'est Christ qui est en train de vous parler. Ne regardez pas la personne que je suis. Je ne suis que Raphaël, un simple instrument, à qui Dieu a fait grâce d'être sauvé, à qui Dieu fait grâce de servir, à qui Dieu fait grâce de le servir, à qui Dieu fait grâce d'annoncer la parole de Dieu. Mon frère, ma sœur, c'est une grâce d'écouter l'Évangile aujourd'hui. C'est une grâce de lui donner sa vie aujourd'hui. Saisissez cette grâce. Demain, vous ne savez pas ce qui peut vous arriver. Les morts, le séjour des morts, la mer, ont rendu les morts pour être jugés. Et on leur a dit, quand il ne fut pas trouvé digne dans le livre de vie, on les a mis dehors, dans les temps de feu. Le feu là-bas ne s'éteint pas. Ce ne sont pas des rêveries. L'enfer existe. Ce n'est pas parce que le mot enfer ne se trouve pas dans la Bible que ça n'existe pas. Mais le principe de l'enfer existe. Un lieu de souffrance et de tourment éternel. Christ ne veut pas que vous alliez là-bas parce qu'il est mort pour vous. Mais c'est à vous de prendre cette décision. Si la décision que vous voulez prendre aujourd'hui est de servir Christ, baissez la tête dans la prière et répétez ces simples mots après moi. Père éternel, au nom de ton Fils Jésus-Christ, j'ai entendu ta voix, j'ai entendu ton message. Je viens à toi humblement te demander pardon. Pardon pour ma rébellion, pardon pour mes mauvaises œuvres, pardon parce que je n'ai pas marché selon ta parole, mais j'ai entendu ta voix, j'ai entendu ton message et je viens à toi. Purifie-moi avec le sang de Jésus-Christ. Lave-moi avec le sang de Jésus-Christ. Je crois que je suis devenu une nouvelle créature, un enfant de Dieu, un chrétien, et je prends l'engagement de suivre Christ tous les jours de ma vie et dans tous les domaines de ma vie. Au nom de ton Fils Jésus-Christ, j'ai ainsi prié. Je suis Raphaël Mambou, le même thème. Nous nous retrouvons la fois prochaine sur un nouveau thème. Que Jésus continue de vous bénir, que Jésus continue de vous garder. À la fois prochaine. Amen.
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2: L'eschatologie, le prémillénarisme, système, nous avons vu, qui, conformément à ce que nous lisons dans le livre de l'Apocalypse, chapitre 19, place la parousie, le retour de Jésus, avant le millénium, avant l'établissement du royaume. Parmi le prémillénarisme, on ne va pas entrer dans tous les détails, il y a aussi différentes écoles. Le prémillénarisme a donné lieu à toutes sortes de spéculations, comme c'est là souvent le cas, et c'est d'ailleurs une des raisons qui a contribué à le discréditer. Et il y a tout le problème de la tribulation sur lequel nous n'allons pas nous aventurer, n'est-ce pas, qui me semble être basé sur des spéculations beaucoup plus, comment pourrait-on dire, cérébrales que véritablement spirituelles, à partir des 70 semaines d'années de Daniel, et notamment l'idée que les 70 années, les 70 semaines d'années plus exactement, prenne fin à la destruction du temple en 70 après Jésus-Christ, et que ce faisant, puisque l'histoire prophétique ne s'intéresse finalement qu'à Israël, dans la mesure où Israël est dispersé, n'existe plus, n'est plus dans son pays, l'histoire prophétique s'arrête. Et s'arrête donc pendant un temps indéterminé. Évidemment, c'est une explication commode qui explique pourquoi la parousie n'a pas eu lieu au bout des 70 semaines l'année. Bon. Et alors, il y a l'idée que la dernière semaine, les 7 dernières années de ces 70 semaines, eh bien, aura lieu lorsqu'Israël commencera à être rassemblé dans son pays. Et par conséquent, à ce moment-là, quand Israël sera rassemblé dans son pays, l'histoire prophétique recommencera. Elle recommencera pour un court temps, 7 ans, divisée en deux parties, 3 ans et demi chacune. Une première partie au cours de laquelle l'Antichrist apparaîtra. L'Antichrist apparaît au début des 7 ans. Et là, comme c'est écrit dans le livre du prophète Daniel, il fait une alliance avec Israël, encore que là aussi c'est une interprétation tendancieuse du texte. Le texte ne nous dit pas que le roi en question, qui au départ était quand même Antiochus Épiphane, il ne faut quand même pas l'oublier, fera une alliance avec un grand nombre en Israël, ce n'est pas tout Israël, enfin. Nos amis dispensationalistes l'interprètent comme s'appliquant justement à l'ensemble du peuple d'Israël. Donc, l'Antichrist fait une alliance avec Israël. Israël croit qu'il est le Messie promis. L'Antichrist reconstruit le temple, s'installe dans le temple, et donc devient en quelque sorte roi d'Israël. Certains vont même jusqu'à prétendre qu'il est juif. On va même dire jusqu'à la tribu de Dan, puisque Dan est comparé à un serpent et que l'Antichrist, c'est le suppôt de Satan, donc du serpent. Enfin, vous voyez, les interprètes ont de l'imagination à revendre dans ce domaine-là. Et au bout des 3 ans et demi, l'Antichrist rompt son alliance avec Israël, trahit Israël, cherche à le détruire, se proclame lui-même Dieu, n'est-ce pas, dans le temple de Jérusalem, et donc assemble toutes les nations contre Jérusalem. Donc commence un temps terrible pour Israël, 3 ans et demi abominables, de persécution, de guerre, etc. Et au bout des 3 ans et demi, quand toutes les nations sont rassemblées contre Jérusalem et que Jérusalem est sur le point de succomber, le Seigneur revient, et détruit l'Antichrist par le souffle de sa bouche, sauve Israël, anéantit les nations qui étaient montées contre Israël, et instaure le règne de justice et de paix qui va durer 1000 ans. Voilà en gros, si vous voulez, le schéma qu'on trouve chez tous les dispensationalistes. Maintenant, il y a des variantes par rapport à ce thème premier. Et le problème qui se pose en général dans ces cas-là, c'est où situe-t-on l'enlèvement de l'Église ? Alors, il y a deux écoles, n'est-ce pas ? Il y a l'école pré-tribulationniste qui affirme que l'Église est enlevée avant la grande tribulation, c'est-à-dire avant les 7 ans. Il y a l'école tribulationniste qui prétend que l'Église passe par la première partie de la tribulation, c'est-à-dire par la moitié de la semaine, les 3 premiers ans et demi, et que l'enlèvement a lieu au bout des 3 ans et demi, et que pendant la deuxième partie, l'Église est avec le Seigneur et qu'elle revient avec le Seigneur au bout des 7 ans. Il y a ceux qui croient que l'Église est enlevée juste au dernier moment et revient avec le Seigneur dans le même souffle, si j'ose dire. Voilà, si vous voulez, en gros, comment les choses se présentent et comment les choses se situent dans cette perspective-là. Et puis, il y a aussi cette idée que pendant la tribulation, si on est en tout cas pré-tribulationniste, hein, Alors, que se passe-t-il au moment où l'Église est enlevée? Alors, il y a évidemment des gens qui ne sont pas enlevés, des faux chrétiens, des chrétiens apostats, des chrétiens attiédis, et qui comprennent alors que le seul moyen pour eux d'être sauvés, c'est de revenir au Seigneur de tout leur cœur. Et alors, l'Antichrist qui traque Israël, mais qui traque aussi tous les chrétiens, va s'en prendre à eux, y compris d'ailleurs ceux qui, traumatisés par l'enlèvement de l'Église fidèle, se convertissent pendant la tribulation. Il y a, selon ce schéma, la possibilité d'une conversion pendant la tribulation, mais ceux qui se convertissent ou ceux qui reviennent, les chrétiens attiédis, qui reviennent au Seigneur pendant les 7 ans de la tribulation, ou les 3 ans et demi, si l'on est post-tribulationniste, eh bien, doivent payer leur témoignage de leur vie. L'Antichrist les met à mort, n'est-ce pas? Et ils sont à peu près certains d'être mis à mort. Personne n'échappe. C'est un temps de persécution, etc. Et ce sont ceux qu'on voit dans le chapitre 19 de l'Apocalypse, qui ont été mis à mort pour le témoignage de Jésus, etc. etc. Cette théorie, d'abord, comme on a vu, a beaucoup de variantes entre les pré-tribulationnistes, les post-tribulationnistes, ceux qui croient à l'enlèvement à la fin, enfin bref, il y a toutes sortes. Et alors ce qui est terrible, c'est que ces différentes écoles s'anathémisent les unes les autres, presque s'excommunient. Bon, ces querelles de clochers, c'est le cas de le dire, ont entraîné un certain discrédit sur ce système. Deuxièmement, on se rend compte très vite que là, il y a un gros problème pour ce système-là. C'est notamment cette fameuse parenthèse de l'Église qui va entre la 69e semaine et la 70e semaine de Daniel. Parce que ça, c'est une interprétation. Rien dans le texte ne nous laisse supposer qu'entre la 69e et la 70e semaine, il y a 2000 ans d'histoire, de parenthèse de l'Église. Et somme toute, un lecteur de la Bible n'arrivera pas par lui-même à cette conclusion-là. Et pour être dispensationaliste, il faut d'abord avoir été initié au système par quelqu'un qui déjà est dispensationaliste. Donc, nous pouvons dire que le système dispensationaliste, finalement, n'est pas biblique. C'est un système, c'est une construction intellectuelle séduisante à bien des égards, ce qui explique son succès, mais artificielle, totalement artificielle. Premièrement, alors, autre discrédit, deux autres points qui ont amené à discréditer le système, c'est d'une part l'écroulement du mur de Berlin, donc du communisme, dans lequel on voyait les forces de l'Antichrist. Deuxièmement, le discrédit dans lequel est tombé l'État d'Israël depuis un certain nombre d'années, depuis les intifadas, les affaires du Liban, Sharon et tout ce qu'on voudra, tant et si bien qu'il y a une interprétation aujourd'hui de plus en plus anti-israélienne des prophéties qui se fait jour dans les milieux évangéliques. Et on reproche énormément justement à ce système de faire la part trop belle à un Israël qui est finalement bien humain dans la conception de ces gens-là. Et c'est la raison pour laquelle ce système est en passe d'être, sinon abandonné, du moins fortement mis de côté, n'est-ce pas? Alors que, bon, il y a quand même des choses intéressantes. Premièrement, l'idée d'une révélation progressive, n'est-ce pas? Aussi, l'idée que l'on refuse de lire le Nouveau Testament dans l'Ancien Testament. Ça, c'est une chose très importante aussi, parce que les deux autres systèmes, l'amillénarisme et le post-millénarisme, ont exactement cette démarche. à mettre au crédit des prémillénaristes dispensationalistes la différence qui est faite entre l'Église et Israël, qui est un point extrêmement important. Autre point positif, l'interprétation littérale des prophéties lorsque l'interprétation allégorique ne s'impose pas. La vision de la gloire de Dieu comme but du plan de Dieu, ça c'est une chose aussi très importante. Voilà, si vous voulez, en gros, pour les points positifs. Par contre, ce qui est discutable et contestable, c'est le saucissonnage de l'histoire en dispensation précise. N'est-ce pas ? Deuxième point contestable, l'idée de cette « grande tribulation », entre guillemets, qui dure 7 ans, on disait entre 3 ans et demi, etc., bon, à partir justement de la fameuse prophétie des semaines de Daniel. Alors, comment faut-il interpréter cette prophétie de Daniel ? Je vous avoue franchement que je n'en sais rien. Il y a là des difficultés de traduction, d'abord aussi, qui ne sont souvent pas prises en compte suffisamment, justement, par les dispensationalistes, qui font que c'est une prophétie très obscure. Elle est très claire jusqu'à un certain point, dans ce sens que elle va jusqu'à la naissance de Jésus, jusqu'à la venue de Jésus, la première venue de Jésus, d'une manière assez évidente, grosso modo, même si quelquefois il y a quelques petites difficultés à faire coïncider tous les détails de cette prophétie avec des événements historiques précis. Mais enfin bon, grosso modo, ça correspond. D'ailleurs, c'était tellement vrai que les pères de l'Église l'employaient dans leur polémique contre les Juifs, ou même ça, on voit ça jusqu'au Moyen-Âge, les fameuses disputations de Barcelone et de Tortosa ont fait usage de cette prophétie. Donc, grosso modo, là, ça colle. Maintenant, évidemment, pour ce qui est des événements ultimes, là, c'est difficile de dire, n'est-ce pas ? Mais en tout cas, ce qui semble évident, quand nous lisons le livre Apocalypse en particulier, c'est que ce que la Bible appelle la tribulation ou l'épreuve, etc., c'est manifestement quelque chose qui dure plus de 7 ans. Quand nous lisons, par exemple, les lettres aux églises d'Apocalypse, le Seigneur dit à une des églises, l'église de Thyatire, si ma mémoire est bonne, « Tu auras une tribulation de 10 jours, etc. » À l'église de Philadelphie, il dit « Parce que tu as gardé la parole de la persévérance en mon nom, je te garderai de la grande tribulation ou de la grande épreuve qui vient sur le monde entier pour éprouver tous les habitants de la terre. » Alors évidemment, le problème dans l'interprétation des prophéties, c'est qu'on prend toujours les prophéties comme s'ils avaient été écrites pour nous. Et on ne prend pas en compte les destinataires, justement, de ces prophéties. C'est manifeste, par exemple, quand on lit les prophéties de l'Ancien Testament, que l'on applique à l'Église, en oubliant qu'au préalable, les prophéties ont d'abord été adressées à Israël et s'adressaient à Israël. Quand on lit les prophéties de l'Apocalypse, on fait exactement le même transfert en disant « Ces prophéties concernent l'Église des derniers temps, nous, par conséquent, puisque nous sommes l'Église des derniers temps. » On oublie que c'est exactement l'inverse. L'Apocalypse a été écrite pour des églises de la fin du 1er siècle. Et notamment les lettres aux églises de l'Apocalypse, c'était pour des églises précises qui existaient à cette époque-là. Alors, je veux bien qu'on nous dise, ces églises, ces 7 églises, puisqu'il y a le nombre 7, représentent l'église de tous les temps, de tous les lieux. Ok, d'accord, je veux bien. Mais on a le droit de dire ça quand on a dit que d'abord c'était des églises précises de l'époque de la fin du 1er siècle dont Jean avait la responsabilité. Or, à ces églises de la fin du 1er siècle, le Seigneur dit « Je te garderai de la grande épreuve, de la grande tribulation ». Ça veut dire que ces églises ont commencé à connaître la grande tribulation. Ça veut dire que la grande tribulation a commencé à la fin du 1er siècle, ou au 2e siècle, si vous voulez, ou mieux. Alors, ça fait un peu plus de 7 ans quand même, il faut bien reconnaître. où ça fait un peu plus de 3 ans et demi si on est post-tribulationniste. Et là donc, automatiquement, cette interprétation d'une tribulation de 7 ans ne tient pas. Ça, c'est l'évidence même. Tribulation, épreuve, bon, il faut replacer ça aussi dans le contexte hébraïque. Ça, c'est une chose qu'on oublie toujours de faire. On oublie que le schéma prophétique et apocalyptique, donc de l'Apocalypse canonique, l'Apocalypse de Jean, suit très exactement le schéma des apocalypses juives. N'est-ce pas ? C'est d'ailleurs une des raisons pour lesquelles aussi le prémillénarisme est abandonné aujourd'hui. Parce que, disent les amillénaristes ou les postmillénaristes, c'est trop juif. Pour nous, au contraire, c'est une des raisons qui nous l'amène à l'adopter. Mais même les prémillénaristes ne collent pas suffisamment avec justement le schéma hébraïque. Or, que nous dit le Nouveau Testament ? Il nous dit que à partir de la Pentecôte, on est entré dans les derniers temps. Et vous savez comment Pierre, le jour de la Pentecôte, cite Joël, « Dans les derniers temps, dit Dieu, je répandrai de mon esprit sur toute chair. Bon. » Pierre aussi, dans son épître, dit ça, « La fin, dans ces temps qui sont les derniers, l'épître aux Hébreux, la fin de toutes choses est proche, etc. » Donc, les apôtres avaient conscience de vivre dans les derniers temps. Bon. Alors là, évidemment, je vois tout de suite l'objection des théologiens rationalistes. Ben, ces braves gens se sont trompés. Ils attendaient le retour de Jésus de leur temps. Et ça ne s'est pas produit. S'il est vrai qu'il y a des textes qui pourraient laisser supposer cela, il y a de nombreux autres textes qui nous montrent que ni Jésus ni les apôtres ne se faisaient d'illusions sur la durée, justement, de ce temps entre les deux venues de Jésus. Jésus cite, par exemple, dans des paraboles, parabole du festin, un roi qui part pour un long voyage, qui revient longtemps après. Bon, la parabole des vierges, comme l'époux tardé. Etc. Il y a de très nombreux textes qui nous montrent que c'était une évidence que les choses ne pouvaient pas se faire du jour au lendemain. Ne serait-ce que, par exemple, l'évangélisation du monde. Il faut d'abord que cet évangile du royaume soit prêché au monde entier. Ensuite et seulement viendra la fin, dit Jésus. Bon. Ça ne va pas se faire en 15 jours, l'évangélisation du monde, surtout avec les moyens dont on disposait à cette époque-là. Donc, c'était évident que ce temps allait être long. Bien. Mais c'était quand même des derniers temps. Pourquoi ? Parce qu'il y avait un événement qui avait changé complètement le cours de l'histoire, c'était la résurrection de Jésus. Selon la tradition juive, la résurrection des morts marquerait l'avènement des derniers temps. Or, Jésus est ressuscité des morts, donc nous sommes dans les derniers temps. Même si ces temps doivent durer 2000 ans, ce n'est pas un problème. On est quand même dans les derniers temps, et Pierre nous l'explique, parce que pour Dieu, un jour est comme 1000 ans, et 1000 ans sont comme un jour. Et Pierre, justement, véritablement averti par le Saint-Esprit, déclare... dans les derniers temps, justement, viendront des moqueurs disant « Où est la promesse de son avènement ? Car depuis que nos pères sont morts, tout reste comme avant. Ils veulent ignorer la patience de Dieu au temps de Noé, etc., qui a attendu 500 ans. » Bon. Et Pierre explique la question, le problème. Alors vous allez me dire « Mais pourquoi ces textes où il est dit... qui semble montrer qu'il y a une imminence, pour une bonne et simple raison. D'abord, c'est que l'enlèvement de l'Église peut se produire à tout moment. Et là, justement, nous voyons aussi l'erreur de nos braves frères dispensationalistes, qui nous disent que ce sera au début de la tribulation. Bon, alors ça encore passe, parce qu'on ne peut pas savoir quand on va avoir la tribulation. Mais si on est dans la tribulation et si l'on sait qu'il y a une alliance avec l'Antichrist qui a eu lieu entre Israël et l'Antichrist, donc on n'a qu'à compter 3 ans et demi, on sait que dans 3 ans et demi, on sera enlevé. Ou quand il rompt son alliance, si on n'est pas enlevé, on sait qu'on a encore 3 ans et demi. Donc on va savoir le jour et l'heure. Donc ce système ne tient pas, ce système est anti-biblique. D'autre part, ça fait maintenant 54 ans que l'État d'Israël est ressuscité, et la 7e semaine n'a pas recommencé. Bon. Maintenant, faut-il attendre la reconstruction d'un temple à Jérusalem à seule fin que l'Antichrist s'y assoie? Moi, ça me paraît un peu discutable, je dois dire. Reconstruire le temple pour l'Antichrist, à la limite. Je suis prêt à envisager la reconstruction d'un temple qui serait en quelque sorte le palais du Seigneur, l'endroit où les nations viendraient pour l'adorer pendant le millénium. Mais pour le Messie, pour le Seigneur, pour... Enfin, on ne va pas quand même reconstruire un temple pour l'Antichrist, quoi. C'est quand même un peu fort. C'est pas... Alors, ce système, manifestement, a de graves lacunes. Notamment quand on veut ainsi préciser trop. Ça, c'est toujours le problème, justement, de la prophétie, vouloir préciser trop. Et qu'est-ce que nous pouvons dire, donc, par rapport à ces choses? Eh bien, donc, que nous sommes dans les derniers temps, depuis la Pentecôte. Et que depuis la Pentecôte, également, nous sommes dans la tribulation. Car aussi bien Israël que l'Église, pendant ce temps, ont connu des tribulations. Tribulations d'Israël, n'en parlons pas. Elles sont évidentes pour qui regarde un peu l'histoire d'Israël pendant la diaspora comme nous le faisons. Tribulation de l'Église, ben ça commence avec Étienne. Qu'est-ce que c'est la tribulation? C'est la persécution. Et pendant toute son histoire, l'Église fidèle a toujours été persécutée. Qu'est-ce qu'on veut de plus? Le XXe siècle, et nous le rappelons quand nous faisons notre étude de l'histoire de l'Église au XXe siècle, est le siècle le plus sanglant de l'histoire de l'Église. Il y a eu davantage de martyrs dans ce seul XXe siècle que dans les 19 siècles qui ont précédé. Qu'est-ce qu'on veut de plus comme tribulation? N'est-ce pas? Bon. La tradition juive nous dit que les événements de la fin seront aussi marqués par ce qu'on appelle Hevelé Mashiach, les souffrances de l'enfantement messianique. Le royaume de Dieu naît dans la douleur, dans des souffrances de l'enfantement. Et ces souffrances de l'enfantement, ce sont évidemment des souffrances que le monde entier connaît, mais plus particulièrement, évidemment, le peuple d'Israël. Et il est vrai que plus on s'approche de l'événement, plus le combat s'exaspère, et par conséquent, plus, les persécutions sont intenses, plus les malheurs sont grands. Mais ce n'est pas quelque chose qui est limité dans le temps à une courte période, comme le disent justement nos amis dispensationalistes. Alors, là aussi, l'enlèvement peut se produire à tout moment. C'est, comme le disait le professeur Flusser, le point le plus difficile à déterminer au point de vue prophétique, quand aura lieu justement l'enlèvement. Et le professeur Flusser disait, c'est voulu par Jésus, parce que le Seigneur veut que nous soyons prêts à tout moment. C'est pourquoi. Je recevais un des bulletins de l'EPTA, l'Association des théologiens pentecôtistes européens, revue qui de plus en plus me prend à rebrousse-poil. Et il y avait toute une étude sur l'histoire des débuts du pentecôtisme britannique, avec les Jeffreys et tout ça. Et alors, celui qui écrivait cet article, cet historique, qui est professeur dans une école biblique pentecôtiste en Angleterre, notez que, justement, dans ce temps-là, l'attente de la parousie, l'attente de la venue du Seigneur était vive. Et alors, il disait, depuis, bien sûr, on s'est rendu compte que ce ne serait pas aussi vite que ça. On était un peu naïfs dans ce temps-là. Et on sourit aujourd'hui de voir la naïveté de ceux qui croyaient que le Seigneur allait revenir comme ça, aussi vite. Oui, naïf peut-être. Enfin, ces gens-là avaient des signes, des prodiges et des miracles. Ils avaient la puissance du Saint-Esprit qui agissait par eux. Je serais curieux de voir, chez ces gens qui sont bardés de titres universitaires, qui sont devenus des gens raisonnables, quels sont les fruits qui sont portés dans leur ministère. Or, justement, je m'inscris en faux contre justement l'affirmation de ces gens-là. Ces gens étaient loin d'être naïfs. On dira, mais ils n'ont pas vu de leur temps. Mais non, ils n'ont pas vu de leur temps. Mais ils avaient raison de l'attendre. Parce que justement, ils ne pouvaient pas savoir si ça n'allait pas arriver de leur temps. Mais nous sommes devenus sages, nous sommes devenus raisonnables, nous avons abandonné la naïveté de nos pères, et nous savons que le Seigneur ne va pas revenir si vite. Peut-être que aussi, nous ne voulons pas tomber dans l'outrance de certaines sectes, alors nous évitons soigneusement maintenant de rappeler que le Seigneur revient. Si, quand nous disons symbole de Nicée. Mais enfin, pour reprendre l'expression qui a fait fortune dans Goscinny, la bouche de bras raccourcis, c'est pas demain la veille. Alors nous avons le temps, d'aménager notre petite vie tranquille. Alors, vous m'excuserez, je préfère être naïf et je préfère attendre le Seigneur tous les jours. Je préfère la naïveté de notre frère Simcha Perlmutter, qui tous les matins, quand il se levait, sortait faire son footing tout autour de son désert là-bas pour voir si le Messie n'apparaissait pas. Oui, c'est naïf, très naïf, mais je préfère cette naïveté-là, parce qu'un jour ça sera. Et peut-être plus vite qu'on ne le croit, justement. Et aujourd'hui, on est arrivé à ce stade où, peut-être aussi à cause de l'obscurité de certains textes prophétiques, on préfère ne plus s'y arrêter. Et beaucoup ont abandonné l'étude des prophéties, justement, pour toutes ces raisons. Et on prétend de plus en plus, même dans les milieux prémillénaristes, que finalement le millénium n'est pas une réalité si importante que ça. L'important, c'est d'être trouvé prêt. Bon, c'est vrai, c'est vrai. Mais quand on dit que ce n'est pas une réalité si importante que ça, et l'important, c'est de trouver prêt, réfléchissons un petit peu à l'énormité qu'on dit. Moi, je dis ça, c'est une énormité. D'abord, l'important, c'est d'être trouvé prêt. Ça veut dire, l'important, c'est moi. C'est que je sois sauvé, moi, que les autres se débrouillent. Ça me paraît déjà discutable comme raisonnement. Même si, de fait, il faut que nous soyons trouvés prêts tous les jours. Ce n'est pas du tout ce que je conteste. Mais ce que je conteste, c'est le fait de tout ramener à soi-même. Donc à son salut personnel. L'essentiel, c'est que je sois trouvé prêt, moi. Le millénium, ce n'est pas important. Parce que le millénium, ça concerne le monde. Et moi, le sort du monde, je m'en fiche comme de l'an 40. Du moment que je suis sauvé, moi, que le monde crève ou qu'il soit sauvé, c'est pas je m'en fiche. C'est ça que ça veut dire, quand nous disons une chose pareille. Or, dans la prédication de Jésus, le royaume était une réalité centrale. Jésus prêchait le royaume de Dieu. Donc le millénium, c'était quelque chose d'essentiel. Parce que veut le Seigneur ? C'est pas seulement le salut de quelques individus, quand bien même serait-il une foule immense, qui vont constituer l'Église. Le Seigneur veut le rétablissement de toutes choses. Le Seigneur écoute aussi le soupir de la création, qui souffre les douleurs de l'enfantement, les douleurs de l'enfantement messianique. Les animaux, oui, les animaux. Certains vont éclater de rire. J'ai des enfants qui demandaient l'autre jour à l'école du dimanche, est-ce qu'il y aura des animaux dans le ciel ? Alors, on voit les sages, les gens raisonnables, les théologiens, hausser les épaules avec commisération. Sancta simplicitas, naïveté, naïveté d'enfant. Ben oui, le Seigneur s'occupe des animaux. Je ne sais pas ce qui va arriver aux animaux, mais je suis sûr en tout cas d'une chose, c'est que Dieu ne les a pas créés pour l'abîme. Et quand Dieu dit à Jonas, qui est exactement dans cet état d'esprit-là, c'est l'état d'esprit de Jonas, « Moi j'ai échappé au poisson, j'ai fait mon salut, que les gens de Ninive crèvent. Non seulement j'en ai rien à faire, mais je serais bien content qu'ils crèvent en plus. » Le Seigneur dit, mais moi je ne raisonne pas comme ça. Ces gens-là, ils ne connaissent pas leur droite et leur gauche. Il y a 120 000 personnes, si ma mémoire est bonne, à Ninive. Et des animaux en grand nombre. Oui, Dieu s'occupe des animaux. Et quand je lis Romains 8, eh bien moi je vois que pour Paul, eh bien, l'avènement du Seigneur, c'était quelque chose de central. L'instauration du royaume, c'est quelque chose de central. Et que dire alors quand nous lisons l'Apocalypse ? La révélation de Jésus-Christ, sa révélation qui va changer le cours des choses, qui va changer le cours de l'histoire, qui certes va châtier les méchants, ça c'est vrai, il y a un jugement, on n'est pas universaliste, on aura l'occasion de le voir, n'est-ce pas ? Mais le Seigneur revient pour mettre de l'ordre. Et il va y avoir des choses qui vont se produire. Et il n'y aura pas simplement les gens de nos églises qui sont sauvés. Il y en a qui croiront. Pourquoi croyez-vous qu'il y a le millénium, justement ? Qu'est-ce qui va se passer pendant le millénium ? Pourquoi Israël va-t-il avoir un rôle à jouer pendant le millénium, contrairement à ce qu'on nous affirme ? Parce que pendant ce temps-là, eh bien Israël va être le missionnaire de Dieu dans le monde entier. Et là, les conditions seront favorables pour écouter l'Évangile. Parce qu'il n'y aura plus Satan pour semer l'ivraie. Quand le bon grain sera semé, ça va être des millions pendant le millénium qui vont se tourner vers le Seigneur. Et ça, ça n'aurait pas d'importance, hein. Ce serait un détail de l'histoire. Mais c'est une énormité, excusez-moi. Alors dites que je suis naïf. Je suis naïf, je veux bien. Je préfère cette naïveté-là que la sagesse des sages et de tous ces théologiens, n'est-ce pas, qui maintenant ont pris tellement de champ par rapport à ces choses. Ils ont pris du champ par rapport à ces choses aussi pour une autre raison. C'est parce que on ne veut surtout pas, dans les milieux chrétiens, qu'il y ait l'ombre d'une supériorité d'Israël sur l'Église. Et la faculté de Vaud a publié il y a quelques années un texte sur l'eschatologie parce que ces problèmes sont surtout le fait des facultés de théologie évangélique et des écoles bibliques évangéliques où on s'agite beaucoup autour de ces questions d'eschatologie. Et je vais vous lire d'ailleurs ce qu'ils ont écrit là-dessus. Je Nous en avons ici quelque part. Attendez voir. Voilà. Voilà ce qu'a écrit la faculté de Vaud. Voilà. Aucune vue n'est parfaite. Aucune vue n'est parfaite.

refuse même de prendre parti parce qu'il ne faut pas en faire un système. Il y a des choix possibles, il y a des points d'interrogation. C'est en 1980 qu'il y a eu cette lettre sur l'eschatologie. Certes, Israël est un signe, mais, écoutez bien ça, Israël n'aura pas de statut particulier dans le millénium, et encore moins dans l'état final. Ça, c'est surtout ce qu'on veut éviter. Israël a place dans le plan de Dieu, on est heureux de l'apprendre, parce qu'on pouvait même en douter, mais cette distinction est historique et non pas métaphysique. Ce qui est après, elle est avant Jésus-Christ et non après. Elle concerne ce qui est terrestre et non pas ce qui est céleste. Désolé, mais quand je lis Apocalypse 7, je vois quelque chose de tout à fait différent. Je vois 144 000 de toutes les tribus d'Israël qui sont devant le trône et devant l'agneau. 144 000, ça veut dire 12 000 de toutes les 12 tribus. 12, le chiffre de la plénitude, 12 fois 12, 12 fois le chiffre de la plénitude. C'est tout Israël sauvé. Comme c'est écrit dans Romains 11, à la fin, tout Israël sera sauvé, tout Israël vivant à cette époque-là, sous-entendu. Chose que l'on conteste, même dans les milieux prémillénaristes. Et on nous fait à croire que tout Israël ne signifie pas tout Israël. Vous avez de savantes dissertations pour nous faire comprendre que quand on lit tout Israël, il ne faut pas comprendre tout Israël. Que finalement, quand la Bible dit que les promesses de Dieu sont sans appel, en fait, les promesses de Dieu sont, elles sont abolies pour Israël. Faut le faire. Faut le faire. Bravo pour la dialectique. Mais les textes sont là. Il y a donc ces 144 000 qui représentent la plénitude d'Israël sauvé. Et puis ensuite, notre texte nous dit « Puis je vis une grande foule de toute nation, de toute tribu, de toute langue qui était joint avec Israël. » Mais dans cette vision en tout cas, à moins qu'on soit un témoin de Jéhovah, à moins que l'on interprète comme font certains que les 144 000, ben c'est l'Église. On ne voit pas très bien quelle différence à ce moment-là il y aura entre ces 144 000 et la grande foule. Mais enfin, quand on lit le texte sans a priori, l'explication la plus sensée, la plus valable, la plus évidente, celle qui tombe directement sous le sens, c'est que dans la gloire éternelle, il y a le peuple d'Israël sauvé, il y a les gens qui sont venus de toute nation, de toute tribu, de toute langue. C'est l'Église, ça, peut-être. Oui. Parce que dans l'Église, il y a le reste d'Israël, et puis il y a Israël. Et puis il y a ceux qui sont associés à Israël, ceux qui sont les branches sauvages de l'olivier, qui ont été greffées sur Israël. Et puis, quand je vois la Nouvelle Jérusalem, dans l'Apocalypse toujours, chapitre 21-22. Qu'est-ce que je vois? Que la ville en question ne s'appelle pas Rome, ne s'appelle pas Genève, ne s'appelle pas Constantinople. Comme par hasard, elle s'appelle Jérusalem. Oui, je dirais comme par hasard. Mais croyez-vous que ce soit le hasard? Que il y a là non seulement les noms des 12 apôtres, qui sont les 12 apôtres d'Israël, mais il y a le nom des 12 tribus. Que finalement, cette Jérusalem céleste, elle est vraiment juive. Elle reprend toutes les prophéties d'Ésaïe sur la nouvelle Jérusalem, Ésaïe 60, Ésaïe 66, etc. Et je ne peux pas ne pas constater que l'État éternel est quand même, pardonnez-moi l'expression que j'emprunterai à Hitler, très enjuivé. Mais non, il ne faut pas. Israël, c'est pas métaphysique, c'est pas céleste, c'est terrestre uniquement. Hein? Et, bon, alors c'est ça, nombreux sont ceux aujourd'hui qui renoncent à étudier les prophéties à cause de ces

0: des accords. Il termine en disant « Les prophéties ne sont pas données pour notre curiosité, mais pour notre sanctification. » Bon, proposition avec laquelle je suis d'accord, bien entendu, mais qu'il faudrait aussi replacer dans son contexte. Alors, voilà ce que l'on apprend, justement, dans d'autres milieux, que, ce que je disais tout à l'heure, s'il est vrai qu'on reconnaît que ce prémillénarisme a eu une importance dans l'élan missionnaire, on ne peut pas accepter que les juifs sont dans une position plus élevée que les non-juifs. Et c'est pourquoi, justement, on croit discerner, même dans les formes les plus édulcorées du prémillénarisme, l'ombre d'une possibilité que les juifs aient un privilège que les autres n'aient pas. Et c'est une des raisons pour lesquelles on rejette le prémillénarisme. L'idée enseignée que Dieu a un dessein particulier pour Israël est une erreur. Hein? Alors on nous cite des textes pour montrer ça. Jésus disait aux Juifs, vous avez pour père le diable, les Juifs apostats, le salut est individuel et pas pour les nations, en oubliant justement qu'il y a une exception dans ce domaine-là, c'est justement la nation d'Israël. Que les promesses inconditionnelles ne sont pas si inconditionnelles que ça. Parce que les promesses faites à Israël ont soit été accomplies par Jésus ou dans l'Église, soit annulées à cause de leur endurcissement. Et l'on nous cite le texte que Jésus applique aux pharisiens, « Le dessein de Dieu, vous avez rendu nul à votre égard le dessein de Dieu par votre désobéissance. » Donc, alors que Jésus disait ça aux seuls pharisiens de son temps, on applique ça à Israël de tous les lieux, de tous les temps. Alors, il n'y a même plus de place dans certains cas pour une, entre guillemets, conversion nationale d'Israël. Tout le système judaïque est abrogé, c'est l'Église qui a pris sa place. Et alors, on nous affirme que la Bible n'enseigne pas la restauration millénariste des Juifs dans leur pays, que les prophéties du retour ont été accomplies sous Ezra et Néhémie. Et on nous ressort le canard, ça alors là, je suis failli en tomber raide, n'est-ce pas? Dans les milieux évangéliques, les Juifs ont crucifié Jésus. N'est-ce pas? L'universalisme de l'Ancien Testament est en fait une prophétie sur l'Église. Et que le dispensationalisme favorise le fatalisme et le repli sur soi. Ça aussi, c'est une... C'est quelque chose qu'on trouve constamment, n'est-ce pas? Si on croit que Jésus revient d'une manière sans que l'homme n'intervienne en rien, alors à ce moment-là, à quoi bon prêcher l'évangile, à quoi bon, etc. Alors que, bon, c'est vrai qu'on peut toujours raisonner comme ça, mais par rapport au texte biblique, c'est évidemment une erreur. Heureux ce serviteur que son maître trouvera à l'œuvre, les vierges qui dormaient, justement, qui ne faisaient pas ce qu'elles auraient dû faire, elles auraient dû veiller, etc. Elles auraient dû avoir de l'huile dans les lampes, c'est-à-dire avoir des œuvres. C'est ça, l'huile, que ça représente dans la parabole, n'est-ce pas? Alors, on joue avec les textes d'une manière absolument invraisemblable. C'est tout à fait amusant de voir comment les choses sont réinterprétées. Par exemple, certains vont jusqu'à intervertir, si vous voulez, l'ordre chronologique de l'Apocalypse. Et par exemple, pour faire coïncider avec leur système amillénariste ou autre, n'est-ce pas, ils n'hésitent pas à redécouper et recomposer l'Apocalypse dans une autre séquence, mettons le chapitre 20 avant le chapitre 19, etc. etc. C'est incroyable, il y a une véritable, comment dirais-je, haine de la prophétie actuellement dans bien des milieux. Or, justement, c'est là qu'il y a aussi une autre distorsion, c'est qu'à partir de ce moment-là, eh bien, on se recentre sur un salut uniquement individuel. Bon, qui est premier, qui est essentiel, c'est pas une remise en doute, une remise en question du tout de ce fait, n'est-ce pas? Mais ce salut individuel, qui est important évidemment parce que c'est nous, parce que chacun rendra compte à Dieu pour lui-même, et que nous ne pouvons pas sauver quelqu'un malgré lui. Donc automatiquement, c'est vrai que c'est très important. Et le monde évangélique a eu raison de souligner cette importance du salut individuel. Mais finalement, ce salut individuel, pour important qu'il soit, n'est pas quelque chose qui est finalement le but ultime. Parce qu'à ce moment-là, accorder au moi une importance démesurée. Je ne suis pas seul au monde quand même. Et le monde, c'est bien plus vaste. Et le plan de Dieu, il est bien plus vaste que ma petite personne, quelque importante qu'elle soit, aux yeux de Dieu. Et alors justement, on arrive à ce déséquilibre incroyable qu'il y a dans nos milieux évangéliques, où l'espérance ultime du chrétien, c'est la mort physique. Alors vous avez ces cantiques, ne plus pouvoir les supporter, un certain nombre de ces cantiques-là. J'ai demandé pour changer les paroles de certains versets de nos cantiques. Je ne peux plus supporter ceux qui glorifient la mort. J'attends avec impatience le moment où je verrai le Seigneur face à face, etc. La mort sera le port de ma patrie, ou des choses comme ça. Écoutez, trouvez-moi un seul texte dans le Nouveau Testament qui parle comme ça. Aucun. La mort est une ennemie vaincue, certes, mais une ennemie. Et la mort, nous l'avons vu quand nous avons étudié ce sujet en eschatologie, est un état d'attente, mais de quelque chose d'autre. Ce n'est pas l'espérance ultime, quand même. C'est pas... Bon, c'est vrai, Paul dira qu'être avec le Seigneur, c'est infiniment meilleur que d'être sur cette terre. La chose n'est pas douteuse. Mais nous voyons justement les élus qui sont morts dans l'Apocalypse, qui attendent quelque chose d'autre. Les âmes de ceux qui sont sous l'autel, de ceux qui ont été décapités, qui sont sous l'autel, crient vers le Seigneur, « Jusqu'à quand, Seigneur, tarderas-tu ?» Et il leur fut donné d'user encore un peu de patience jusqu'à ce qu'ils soient rejoints par leurs frères qui devaient être mis à mort comme eux. Ils attendent quelque chose d'autre. Et ce quelque chose d'autre, c'est quoi? C'est justement la résurrection. Et donc le millénium. C'est ça. Et je citais dimanche dernier en évangélisation un de ces nombreux textes du livre des Actes, il y en a au moins 4 ou 5, où Paul déclare que l'évangile qu'il prêche n'est rien d'autre que l'espérance d'Israël, c'est-à-dire la résurrection des morts. Parce que Jésus est ressuscité des morts, comme les prémices de ceux qui sont morts, et que par conséquent, tous ceux qui croient en lui ressusciteront aussi. C'est ça que prêche Paul. C'est ça le résumé de son évangile. Et là, nous sommes dans une vision absolument hellénistique. Et finalement, Paul aurait besoin de reprêcher au milieu de nous ce qu'il prêchait aux Corinthiens. Chapitre 15 des Corinthiens sur la résurrection. Le grand chapitre sur la résurrection des morts. Parce que finalement, les Corinthiens en étaient arrivés à se dire qu'il n'y avait même pas besoin de résurrection des morts. Pourquoi ? Parce que après la mort, on va directement avec le Seigneur, ce qui est vrai. Mais par conséquent, qu'est-ce qu'on a besoin de plus ? Finalement, c'est ce qu'avait dit Platon. Et là, les Corinthiens étaient des néo-platoniciens, c'est normal, ils étaient à Corinthe. Il y avait de nombreux philosophes néo-platoniciens à Corinthe, comme il y en avait à Athènes. C'est pas si loin d'Athènes, d'ailleurs, Corinthe. Et nous voyons que quand, à Athènes, Paul avait parlé de résurrection des morts, les philosophes qui l'avaient entendu jusqu'alors se sont mis à se moquer de lui. Parce que pour un philosophe néo-platonicien, la résurrection, c'est une aberration. Pourquoi ? Parce que l'être humain est une dualité pour les philosophes. Il est matière et esprit. Alors que pour la Bible, on est corps, âme et esprit. Une troisième composante. Et alors, la matière, c'est mauvais. C'est le mal. Ce qui est matériel est mauvais. Le bien, c'est ce qui est spirituel. Et le drame de l'homme, selon les philosophes néoplatoniciens, comme pour Thomas d'Aquin, par exemple, qui était néoplatonicien, et donc toute l'Église catholique, et toute la tradition occidentale, eh bien, l'être humain, son drame, c'est qu'il est un esprit prisonnier dans un corps, prisonnier dans la matière. Notre corps est une prison, c'est mauvais. Et j'attends le moment où je serai libéré de cette prison pour rejoindre les purs esprits, ce que dit Platon. Et par conséquent, la mort est le moment de cette libération, la mort physique, la mort du corps. Alors vous comprenez bien que non seulement je n'ai pas besoin de résurrection, mais je ne comprends même pas pourquoi il faudrait que je réintègre cette prison d'argile. Mais ce serait un retour en arrière, comme le disent ici certains. Ce serait un retour à l'Ancien Testament. Alors que la Bible, quand elle passe de l'Ancien au Nouveau Testament, va du terrestre au céleste, du matériel au spirituel. Qu'est-ce que j'ai besoin de résurrection ? C'est un retour en arrière. Qu'est-ce que je vais réintégrer cette prison d'argile ? Alors Paul met les points sur les i et les barres sur les t. Il dit attention, attention. S'il n'y a pas de résurrection, alors votre foi est vaine, vous êtes dans vos péchés. Parce que s'il n'y a pas de résurrection, Jésus n'est pas le Messie. Jésus est l'innocente victime d'un complot, mais il n'est rien de plus. Et même plus que ça, il est maudit de Dieu, car c'est écrit « Maudit quiconque est pendu au bois ». S'il n'y a pas de résurrection, Jésus n'est pas ressuscité. Si Jésus n'est pas ressuscité, Jésus n'est pas le Messie. Si Jésus n'est pas le Messie, vous êtes dans vos péchés, votre foi est vaine. Mais maintenant, bien sûr, Jésus ressuscité des morts, il est les prémices de ceux qui sont morts. Alors, c'est vrai, ceux qui sont morts en lui sont dans le repos, dans la joie, dans la paix, etc. Mais ils sont comme dans un état de sommeil. Ça ne veut pas dire qu'ils sont inconscients. Mais quand on est dans un état de sommeil, on n'est pas quand même dans notre état normal. Notre état normal, c'est quand même pas le sommeil. C'est l'état de veille. Et c'est ça, la mort, dira l'apôtre Paul. Et il y a un temps où les morts s'éveilleront. Et alors, le corps sera ressuscité. Pourquoi ? Parce que le monde matériel, la matière n'est pas mauvaise. Le livre de la Genèse nous dit le contraire. Dieu vit que sa création était très bonne. Non seulement ce qui était spirituel, mais ce qui était aussi matériel. Et il n'est pas question de mépriser ce qui est matériel, ce qui est un des grands drames de l'Occident chrétien. Et parce qu'on méprise la matière, il y a deux conséquences négatives qu'il y avait déjà chez les Corinthiens. Deux excès inverses qui semblent totalement opposés mais qui découlent de la même source. Le premier, c'est de dire « Oh bon, puisque le matériel n'est rien, la matière n'est rien, il faut que je me détache déjà au maximum de la matière. » Donc je refuse tout ce que mon corps pourrait souhaiter. Désirer. Alors je vais, comme les ermites du désert, vivre de 2 figues par jour et d'un demi-verre d'eau. Je vais habiter dans des grottes et dans des cavernes. Je vais porter des vêtements. Je ne me laverai jamais. Si bien que les ermites, on les sentait longtemps avant de les voir. Etc. Je vais me flageller. Je vais me mortifier, je vais, etc. Et c'est l'ascétisme. L'ascétisme qu'on trouve dans un certain courant monachique. Comme ça, ça va permettre à mon corps, à mon esprit, déjà d'être un petit peu en dehors de mon corps. Puis Paul condamne ça. Épître aux Colossiens, tu es condamné. Et puis, il y a l'inverse. La matière n'est rien, la matière est mauvaise. Donc, ce que je fais dans mon corps n'a aucune importance. Aucune. Puisque mon corps sera un jour détruit, et que seul mon esprit sera sauvé, je peux faire n'importe quoi de mon corps. Je peux aller avec des prostituées. Je peux pratiquer l'homosexualité. Je peux tout faire. Et c'est ce qui se passait à Corinthe. Relisez ce que Paul écrit dans la première aux Corinthiens, la deuxième aussi d'ailleurs, n'est-ce pas ? Il y a parmi vous une immoralité telle qu'on n'en rencontre même pas chez les païens. Comment c'est possible de la part des gens qui ont entendu l'évangile ? À cause de ça. C'est la doctrine des Nicolaïtes. C'est le, si vous voulez, le néoplatonicisme antinominaliste, ça veut dire anti-loi. Et si les Corinthiens avaient ce slogan que Paul conteste, « Tout est permis », ben oui, puisque de toute façon, mon corps sera détruit. Qu'est-ce que ça peut faire ? Je peux faire de mon corps ce que je veux. Paul dit non. Le corps, justement, aussi, il est création de Dieu. Et Dieu ne peut pas se désintéresser de sa création. Si Dieu est obligé, pour sauver l'esprit, de condamner la matière, alors il y a une partie de sa création qui échappe à sa souveraineté, qui échappe à son royaume. Et le royaume de Dieu implique que toute la création soit soumise, que tout ce qui est dans le ciel, sur la terre ou sous la terre, ploie les genoux devant la souveraineté de Jésus. Philippiens 2. N'est-ce pas ? Et c'est pourquoi la création aussi, la matière, aura part à la rédemption. Ça, c'est un peu écologiste, hein ? Une certaine forme d'écologie biblique dans ce domaine-là. Holistique, comme on dit aujourd'hui dans le New Age. C'est pas, mais on est très loin de ce que disent ces gens-là, mais il y a quand même quelque chose, une intuition juste. Parce que justement, dans le christianisme, on a trop méprisé. Et on a méprisé la matière de deux manières, de ces deux manières-là. À la fois dans les excès du catholicisme ascétique, et puis aujourd'hui, au contraire, dans l'autre extrême. De toute façon, Dieu aime tous les hommes seront sauvés, peu importe qu'ils vivent comme des patachons, pas de problème. Puis la matière, comme je peux l'exploiter, on retrouve l'écologie. Je peux la souiller, je peux la polluer, je peux tout faire. Puisqu'elle disparaîtra. Non. Tu demanderas des comptes. Mais évidemment, ce qui sera alors au moment de la venue du royaume, ben ce sera différent quand même. Ce sera une matière, mais une matière différente. On aura un corps qui sera vraiment notre corps. On se reconnaîtra. Mais ce sera un corps spirituel. Ah, vous voyez, alors, ce ne sera pas matériel. Voilà, tu es tombé dans le piège. Tu es tombé dans le piège de saint Platon et de saint Thomas d'Aquin, qui en était le disciple. Tu es tombé dans le piège dans lequel tombent pratiquement tous les occidentaux et pratiquement tous les chrétiens, qui associent spirituel avec immatériel. Et la Bible ne fait jamais ça. Dans la Bible, spirituel ne signifie pas immatériel. Spirituel signifie ce qui vient d'en haut et charnel ce qui vient d'en bas. Voilà. C'est ça, spirituel. Jésus avait un corps spirituel à sa résurrection. Et il n'avait pas un corps immatériel. C'est justement ce que croient les disciples. Ils croient voir un fantôme, ça veut dire un être qui, comme le dira Jésus, n'a ni chair ni os. Jésus dit, touchez-moi. Et voyez, je suis bien matériel. Vous voyez que j'ai de la chair et des os. Et Thomas met ses pieds, ses mains dans les marques de ses, des plaies de ses mains et de ses pieds dans son côté percé. C'est un corps spirituel, mais pas immatériel. Et pourtant, ce corps a des capacités extraordinaires. Il passe au travers des murs, des portes fermées, etc. Il apparaît, il disparaît comme ça. Parce que c'est un corps spirituel. Il a la possibilité de vivre dans une autre dimension, dans une autre réalité, dans un autre monde, qui est le monde spirituel. Et la Nouvelle Jérusalem, c'est pareil. La Nouvelle Jérusalem, c'est une ville spirituelle, mais qui n'est pas immatérielle. Il y a une terre nouvelle et un ciel nouveau, qui sont spirituels puisqu'ils descendent d'en haut, mais qui ne sont pas immatériels. Et vous voyez quand nos braves frères de Vaud et ailleurs nous disent « Nous allons du terrestre au céleste. » Bon, jusque-là, d'accord. « Du matériel au spirituel. » Mais enfin, là on est à fond dans Platon. On n'est pas dans la Bible. Non. Du terrestre au céleste, oui. De ce qui est d'en bas à ce qui est d'en haut. Et, bon, on pourrait prendre de multiples exemples qui vont dans le même sens. Voyez-vous? Et c'est pourquoi, pour que le triomphe du Seigneur soit total, le millénium est indispensable. Le renouvellement de toutes choses, la destruction de la mort même. Sinon, il y a une partie de l'univers qui échappe à la souveraineté de Dieu. Et dire, comme nous disent nos braves frères de Vaud, le millénium n'est pas central dans la Bible, je dis, c'est une hérésie, c'est une erreur. Le millénium, le royaume, est central. C'est le but de l'histoire, c'est le but du plan de Dieu, c'est le but de son salut. Et Paul le dit dans les Colossiens. Récapitulez toutes choses dans le Messie. Ce qui est en bas, ce qui est en haut, etc. Tout récapituler, tout rassembler, tout réunir en lui. Faire de toutes ces choses-là un tout harmonique qui soit une louange à la gloire de Dieu. Et finalement, quand les livres des psaumes nous disent « Louez-le, montagne, monstre marin, jeunes gens, jeunes filles, etc. » C'est ça. Que tout soit justement quelque chose, tout l'univers, toute créature, eh bien, rende gloire à Dieu, à la place qui est la sienne, à la manière qui est la sienne. Et l'immatériel, plutôt le matériel inanimé, rendra gloire à Dieu tout simplement en remplissant la fonction qui est la sienne, que Dieu lui avait attribuée dès le commencement et qui a été gâchée par la chute. C'est pas la destruction, c'est pas la séparation d'un petit quelque chose, n'est-ce pas, éthéré qui participera. Non. C'est tout le cosmos, n'est-ce pas, qui rendra gloire à Dieu. Et c'est ça, le ciel nouveau et la nouvelle terre. Alors voilà, ça c'est le but de l'eschatologie, il est central pour moi. Encore une fois, au risque d'être naïf, au risque d'être sectaire, diront certains, mais enfin, c'est cela. Je ne peux pas comprendre l'Évangile, je ne peux pas comprendre la Bible autrement que dans cette perspective-là.
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1: La notion de la mort n'est pas quelque chose de si terrible que cela. En tout état de cause, cela ne devrait pas l'être. Le fait de prendre conscience que nous devrons un jour quitter cette terre devrait nous permettre de mieux appréhender notre existence présente. Considérons que nous avons un capital vie extraordinaire par lequel nous pouvons accomplir des choses merveilleuses. Pouvoir profiter pleinement de la vie, c'est aussi réaliser que cette vie terrestre un jour s'arrêtera. Alors, me direz-vous, qu'est-ce que la réussite de la vie ? À cette question, je répondrai simplement que la vie a réussi lorsqu'elle a préparé l'éternité. La réussite de la vie, c'est lorsque nous donnons un sens réel à notre quotidien et que nous agissons en fonction de la vie éternelle qui nous attend après, et surtout en fonction du jugement que nous allons devoir appréhender. Ce jugement durant lequel Dieu nous redemandera des comptes sur nos faits et gestes. L'apôtre Paul a fait une déclaration pertinente sur le sens de la vie. Il disait dans sa lettre aux Éphésiens, chapitre 1 et verset 21, il disait ceci, « Christ est ma vie et la mort m'est un gain ». Pour lui, la mort n'était pas un problème puisqu'il avait réalisé que Dieu l'attendait pour l'éternité. Il avait donc géré sa vie sur la base d'une bonne conscience et sur la pratique de la vérité. Que le Seigneur nous aide à gérer notre vie en vue de l'éternité qui nous attend.
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3: Alors on va faire la doctrine ce soir, et comme je disais tout à l'heure, essayer de terminer ce qui concerne la doctrine de l'Écriture et aborder, si c'est possible aujourd'hui, la doctrine de Dieu, sur laquelle évidemment on restera un bout de temps, parce que là c'est un morceau. Alors nous avions commencé à envisager la dernière fois la question des apocryphes, et nous avions commencé à faire un catalogue des apocryphes. Nous avions dit que les apocryphes étaient, le mot apocryphe venait d'un mot grec qui signifie « caché », parce que ce sont en principe des livres qui sont réservés à un certain nombre d'initiés. Et,

y a deux types d'apocryphes. Les apocryphes sont des livres que l'on ne trouve pas dans les manuscrits hébreux de la Bible, de l'Ancien Testament. Et par contre, ce sont des livres, le canon de la Bible grecque, dite Bible des Septante, parce qu'elle a été donc traduite d'après la tradition par 70 anciens, que le roi Ptolémée Philadelphe avait fait venir de Jérusalem à Alexandrie pour traduire en grec les écrits sacrés des Juifs, de façon à ce qu'ils figurent dans la grande bibliothèque qu'il crée à Alexandrie, dans laquelle devaient être rassemblés tous les livres qui n'aient jamais été écrits. À cette époque-là, évidemment, c'était possible, parce que forcément, l'écrit n'était pas aussi répandu que de nos jours. Et cette version des Septante, comme on l'appelle, comprend un certain nombre de livres que le canon hébraïque de l'écriture ne comprend pas. Ce qui fait que les Juifs, jusqu'à nos jours, n'ont pas reconnu ces écrits-là comme inspirés. Ça a été la règle aussi dans l'Église primitive, jusqu'au Concile de Trente, lorsque les pères conciliaires ont décidé de considérer ces livres-là comme faisant partie d'un deuxième canon, d'où le nom de livres deutérocanoniques qui leur sont donnés par les catholiques, c'est-à-dire appartenant à un deuxième canon. C'est-à-dire qu'implicitement, les catholiques reconnaissent qu'ils sont l'objet d'une inspiration moindre que les livres faisant l'objet d'un premier canon. Enfin, ce n'est pas très clair de leur doctrine sur cette question-là. Mais en tout cas, ils font quand même une différence, ce qui semble sous-entendre qu'il y a quand même un degré moindre d'inspiration. Donc, nous avons fait le catalogue de ces livres la dernière fois, livres que l'on trouve donc dans les versions catholiques, Jérusalem, la Taube, les Amis, à part, comme ils étaient d'ailleurs dans les Bibles protestantes à partir du XVIe siècle jusqu'au XIXe pratiquement. Donc ça, ce sont les livres qui sont reconnus comme inspirés par l'Église catholique, essentiellement pour deux raisons, parce que dans un certain nombre d'entre eux, il y a des allusions qui sont faites à des prières pour les morts. Et c'était dans le climat de la contre-réforme qui avait marqué le Concile de Trente, l'occasion pour le catholicisme d'asseoir les doctrines du purgatoire, des mérites, n'est-ce pas, des messes et des prières, etc., pour les morts, donc également des indulgences, sur des fondements scripturaires. C'était d'ailleurs même dans le livre des Maccabées, c'est assez maigre. Enfin, pour faire bonne mesure, on a tout accepté d'un seul coup pour pouvoir avoir donc un corpus de livres sur lesquels on pouvait appuyer ce genre de doctrine. Maintenant, à côté de ces livres que les catholiques appellent deutérocanoniques, et encore une fois que les protestants et les juifs considèrent comme apocryphes, il existe des livres que tout le monde considère comme apocryphes. Ce sont des livres qu'on ne trouve donc ni dans le texte hébraïque, bien entendu, ni dans la version des Septante, mais par contre que l'on trouve dans un certain nombre de traductions en différentes langues, par exemple en éthiopien, en syriaque ou en vieux slave, dans les Bibles écrites, ou arméniennes, par exemple, les Bibles arméniennes, etc. En fait, ce sont des écrits, en général, qui sont des écrits juifs, qui datent de la période qui a précédé la venue de Jésus, l'époque du Nouveau Testament, ou qui lui sont pratiquement contemporains. Je pense que les plus récents d'entre eux datent de la première révolte, c'est-à-dire de 70 après Jésus-Christ. Et ces livres qui ont été éliminés après la destruction du temple par les rabbins, par le judaïsme officiel, parce que justement ils considéraient que c'était des livres qui, à cause de leur empreinte apocalyptique très forte, avaient amené la catastrophe de 70 en provoquant des fausses espérances messianiques. Et pour cette raison-là, donc, les rabbins ont décidé de faire disparaître physiquement ces livres-là, c'est-à-dire qu'il fallait les brûler, qu'il fallait les détruire partout où on les trouvait. Et d'une façon tout à fait paradoxale, un certain nombre de ces livres-là nous sont parvenus par les églises chrétiennes. Ce sont les églises chrétiennes qui les ont recueillis et qui les ont transmis, recopiés. Essentiellement, les églises qui étaient marginales, les hérétiques, les sectaires, au sein des premières communautés
des premiers siècles de l'Église, parce que, comme pour l'Église catholique au moment du Concile de Trente, ils trouvaient dans ces livres-là des raisons d'appuyer leur vue hérétique sur des fondements scripturaires. Ce qui fait que, au gré donc de ces des versions que l'on a, qui ont appartenu à différents groupes hérétiques des églises, de l'Église primitive, on trouve des livres tout à fait divers. Je faisais tout à l'heure allusion, par exemple, à certaines versions en vieux slave de la Bible, à certaines versions syriaques, éthiopiennes, arméniennes et autres, n'est-ce pas ? En particulier au moment, vous savez, des grandes querelles du IVe siècle et du Ve siècle dont nous parlons en ce moment sur la divinité du Christ avec les querelles ariennes et puis ensuite les problèmes qui sont débattus au Concile de Chalcédoine, on aura l'occasion d'y revenir. Eh bien, un certain nombre d'églises non chalcédoniennes, comme par exemple justement les églises syriaques qu'on appelait assyriennes, les églises nestoriennes, les églises arméniennes, coptes et autres, eh bien, ont eu des versions de la Bible quelque peu différentes des versions officielles, parce que justement, elles incluaient un certain nombre de livres apocryphes. Alors, ces livres apocryphes, justement, dans la mesure où on ne cesse de retrouver aujourd'hui d'anciens manuscrits datant des premiers siècles de l'Église, eh bien, finalement, on découvre des livres apocryphes, je ne dirais pas tous les jours, mais enfin constamment. Et notre connaissance de la littérature apocryphe ne cesse de s'enrichir par des découvertes sans cesse nouvelles, si bien qu'il n'est pas possible de donner un catalogue exhaustif des livres apocryphes en dehors de la version des Septante. Alors, je donnerai simplement un certain nombre, je citerai quelques exemples simplement pour mémoire, mais que l'on sache bien qu'en dehors de cela, il y a bien d'autres évangiles apocryphes. Alors, par exemple, on trouve des passages apocryphes dans les livres canoniques tels que nous les connaissons. Par exemple, on a vu ce phénomène-là avec les apocryphes qui sont dans les 70, dans la Septuaginta, dans les 70, par exemple dans le livre de Daniel ou dans le livre d'Esther, eh bien, on trouve le même phénomène. Par exemple, on trouve dans certains passages de l'Exode une prière de Moïse qui est inconnue par ailleurs, n'est-ce pas ? Parmi les lettres et les courts passages apocryphes, il faut citer aussi ce qu'on appelle la lettre d'Aristée. La lettre d'Aristée, c'est justement la lettre qui fait allusion à la manière dont la Bible, l'Ancien Testament hébreu, a été traduit en grec à la demande du roi Ptolémée Philadèle. J'ai fait allusion tout à l'heure quand j'ai parlé de l'origine de la Septuaginta, la version des Septante, et cette lettre explique que le roi Ptolémée Philadelphe d'Égypte voulait créer à Alexandrie une bibliothèque rassemblant tout le savoir que l'on avait à l'époque, et il fallait que figure parmi ces écrits qui devaient avoir place dans la bibliothèque les livres saints des Juifs. Il s'était donc tourné vers le chef de la communauté juive qui se trouvait à Alexandrie, qui était, comme vous le savez, une communauté extrêmement importante, et il lui avait demandé de faire le nécessaire pour que la Bible soit traduite en grec. Et le chef de la communauté s'était tourné vers le grand prêtre à Jérusalem, qui avait envoyé 70 anciens, parmi les plus savants en hébreu, n'est-ce pas, pour effectuer ce travail à la cour du roi Alexandrie. Et là, justement, on entre dans la légende, c'est justement ce que la lettre d'Aristée nous rappelle, savoir qu'en arrivant en Égypte, on a enfermé ces 70 anciens dans 70 cellules, ils ont été bouclés à double tour, et pendant tout le temps de la traduction, ils n'ont pas pu en sortir, on leur a porté à manger et à boire par un guichet, matin et soir, et puis, entre-temps, ils ne pouvaient absolument pas communiquer avec l'extérieur, surtout pas entre eux. Et au bout d'un certain temps, quand le travail a été terminé, chacun donc avait travaillé indépendamment, sans contact avec les autres, on a comparé le travail des 70 anciens, miracle, mot à mot, c'était exactement le même texte dans les 70 textes qui avaient été produits par les 70 anciens. Ce qui est la preuve, dit la lettre d'Aristée, que dans leur traduction, les 70 anciens avaient été conduits par le Saint-Esprit et que la version des Septante, par conséquent,
est une version particulièrement fidèle, puisque inspirée par le Saint-Esprit. Bien sûr, nous sommes ici dans la légende, ça va de soi. D'abord, il est peu vraisemblable que la Bible ait été traduite en grec sur la demande du roi Ptolémée Philadelphe. C'est plus vraisemblablement parce que les juifs de la diaspora étaient devenus incapables de lire la Bible en hébreu, qu'ils ont pris l'initiative de traduire la Bible en grec. D'autre part, il y a, par rapport au texte hébraïque officiel, n'est-ce pas, des différences importantes au niveau de la traduction quand on compare le texte de la Septante et le texte massorétique. Et pour se dire que, dans le fond, nous n'avons pas à faire une version, finalement, qui est très, très fidèle, quant à dire qu'elle était inspirée par le Saint-Esprit et que, mot à mot, elle était ce que l'Esprit avait dicté, évidemment. Nous sommes ici en pleine légende, bien sûr. Donc, voilà un exemple d'apocryphe. Maintenant, nous avons des livres complets, qui sont du genre de ce qu'on pourrait appeler le Testament. Dans la période qui... sépare en quelque sorte le retour de l'exil de Babylone et la destruction du deuxième temple en 70 après Jésus-Christ, il y a cette idée qui est développée d'ailleurs ici dans le livre que j'ai, que le ciel est fermé, c'est-à-dire que l'esprit de prophétie est retiré d'Israël. L'esprit de prophétie est retiré d'Israël parce que bien que le temple existe, le temple qui est la source de la prophétie, le peuple d'Israël n'est pas indépendant. Il n'y a pas d'État d'Israël indépendant, mais il est soumis à des conquérants, les Grecs, les Syriens, les Romains, etc. Deuxièmement, le peuple d'Israël n'est plus suffisamment saint, si bien que l'esprit de prophétie lui est retiré. Il n'y a plus de voix prophétique qui s'exprime. Enfin, il n'y a plus d'arche d'alliance, et c'était depuis le propitiatoire, entre les chérubins, que Dieu parlait à Moïse. Et c'était de là que l'esprit de prophétie agissait sur les prophètes. Depuis que l'arche a disparu, et dans le deuxième temple, le Saint des Saints était vide, il n'y avait plus d'arche dans le Saint des Saints, l'esprit de prophétie ne se manifeste par conséquent plus. Et de ce fait, le peuple d'Israël est dans le désarroi. Si Dieu ne parle plus, s'il n'y a plus possibilité d'entendre la voix de Dieu, eh bien alors, comment peut-on savoir comment se comporter, comment se diriger? Alors, pour pouvoir entrer en contact avec Dieu, puisque le ciel est fermé et que finalement il ne s'ouvrira qu'au jour du Messie, que quand le Messie viendra, alors il faut, par la mystique, par une sorte de progression par palier, si vous voulez, s'élever jusqu'à Dieu, pénétrer dans le ciel. Ou bien alors, ce qui peut se produire, chose extraordinaire, c'est l'assomption d'un homme particulièrement saint. Dieu saisit un homme et l'enlève au ciel, et là, lui montre les réalités qui sont cachées. Et cet homme, ensuite, revient sur terre pour communiquer aux hommes les mystères qui lui ont été révélés dans le ciel. C'est l'Apocalypse. C'est le style, ou c'est le genre que l'on appelle le genre apocalyptique. On a déjà vu ça quand on a parlé des cercles apocalyptiques, mais peut-être que c'est bon de rafraîchir un peu la mémoire à ce sujet. Et Dieu, pour ce faire, n'emploie pas évidemment n'importe qui, mais Dieu emploie des hommes qui ont été des hommes extrêmement saints, extrêmement fidèles, pieux, et en particulier des hommes qui n'appartiennent plus à cette dispensation où le ciel est fermé. Il faut que ce soit des hommes qui ont vécu à l'époque où le Saint-Esprit agissait, mais qui ont prophétisé pour les temps que nous vivons aujourd'hui, c'est-à-dire l'époque du deuxième temple. Et c'est ainsi que vont être l'objet de révélations de ce type des hommes comme Enoch, Élie bien entendu, puisque Élie n'a pas vu la mort, Moïse, lui, dont la fin aussi est restée mystérieuse. Il y avait aussi des traditions selon lesquelles Jérémie
de la mort duquel rien ne nous est dit dans la Bible, lui aussi a été enlevé au ciel d'une manière mystérieuse, etc. Et ces hommes, donc, avant leur mort, après avoir été enlevés au ciel, ont écrit pour ceux qui viendraient après eux. En général, c'était justement peu de temps avant leur mort. C'était en quelque sorte leur dernière parole. Pourquoi ? Parce qu'il y a aussi dans la tradition juive cette idée que le mourant est déjà, si vous voulez, dans l'au-delà, en partie, et il est doué, dans ses derniers instants, eh bien déjà d'une vue sur l'au-delà. Et il peut déjà communiquer cette vie, cette vue à ceux qui sont encore dans ce monde-ci. C'est le cas, par exemple, vous voyez ça souvent dans la Bible canonique, alors par exemple avec Jacob, quand Jacob meurt et qu'il prophétise sur ce que sera l'avenir de ses fils, ou bien sur Isaac, qui est aussi aux portes de la mort, prophétise sur ses deux fils en leur communiquant la bénédiction à venir, ou bien Moïse aussi, qui lui, au moment de sa mort, va prophétiser sur l'avenir des tribus d'Israël, comme l'a fait Jacob. Donc, au moment où l'homme saint va mourir, eh bien, il laisse un testament. Et nous avons là le livre testament. D'ailleurs, c'est tout à fait important dans le contexte aussi de ce qu'on appelle le Nouveau Testament. Le Nouveau Testament, en fin de compte, est aussi ce genre du testament, Jésus, les paroles de Jésus, n'est-ce pas, qui, avant de remonter au ciel, eh bien, a laissé aussi ses instructions à ses disciples. Enfin bon. Et donc, deux choses dans ces livres apocryphes, le livre testament et en même temps le livre apocalyptique. Et c'est ainsi, par exemple, que nous avons de nombreux livres de ce type parmi les livres apocryphes. Je prends un exemple, l'Assomption de Moïse, par exemple. L'Assomption de Moïse, qui est un livre, tout à fait curieusement, qui est cité dans le Nouveau Testament, notamment dans l'épître de Jude, où il est fait allusion à un incident qu'on trouve évoqué justement dans le livre L'Assomption de Moïse, où ce dernier, après avoir prophétisé, et donc meurt, et comme le dit le livre du Deutéronome, personne ne sait où il est enterré, c'est le Seigneur qui l'enterre. En même temps, ce livre est un livre antignostique très fort, dans ce sens que, vous savez, les gnostiques, comme on en a parlé, on a eu l'occasion de le dire, sont des hérétiques qui pensent que l'homme est composé de deux éléments, la matière, qui est donc le corps, et l'esprit. Et la matière, c'est le mal, tandis que l'esprit, c'est le bien. Et lorsque l'homme meurt, eh bien, l'enveloppe charnelle qui est mauvaise retourne à la poussière, tandis que la partie noble de l'être, qui est l'esprit, retourne vers Dieu. Or, justement, le livre d'Assomption de Moïse est une réaction très forte antignostique, où nous voyons justement l'archange Michel et Satan se disputer le corps de Moïse. Et précisément, il y a tout un exposé que fait Michel à Satan, qui lui dit, bien, pourquoi tu me disputes ce corps? Parce qu'après tout, ce n'est que de la poussière, et qu'est-ce que tu en as à faire de ce corps? Et Michel dit, oui, mais ce corps, il est promis à la résurrection. Ce corps, il est important, et finalement, n'est-ce pas, Michel va réussir à emporter le corps de Moïse au ciel, où il est finalement tenu en réserve pour le moment de la résurrection. D'où justement le nom d'Assomption de Moïse qui est donné à ce livre. Et Jude cite, vous le savez, ce livre dans son épître pour montrer justement aussi que les gnostiques contre lesquels il écrit sont des gens qui ne se tiennent pas dans la vérité, car l'épître de Jude est aussi une épître antignostique. Bon, nous avons également des livres qui sont relatifs au patriarche, d'abord à tout Seigneur tout honneur, Abraham. Alors là, nous avons deux choses. Nous avons une Apocalypse d'Abraham et un testament d'Abraham. Bon, si on remonte encore plus loin,
bien entendu, il y a un homme qui est tout désigné pour être l'auteur d'une apocalypse, c'est Enoch, dans la mesure où ce dernier n'a pas vu la mort. Et nous connaissons plusieurs livres d'Enoch, dans la mesure où ce dernier n'a pas vu la mort. Et nous connaissons plusieurs livres d'Enoch,

et puis aurait donné à ses descendants des instructions pour qu'eux aussi ne tombent pas dans leur péché, en même temps d'ailleurs que leur demandant d'espérer dans le salut, dans la miséricorde et la bonté de Dieu qui, au temps de la fin, leur susciterait un Rédempteur, le Messie. Donc on voit le parti que les auteurs de ce livre ont tiré. Nous avons aussi un livre qui s'appelle « L'Assomption d'Ésaïe », où nous trouvons la légende aussi de la manière dont Ésaïe est mort. Selon cette légende qu'on trouve dans l'Assomption d'Ésaïe, Ésaïe serait mort sous le règne du roi impie Ménaché. Et ce dernier, lui, qui était un idolâtre, lui avait demandé d'apostasier. Ésaïe avait refusé. Et pour se venger de lui, le roi impie l'aurait fait scier après l'avoir fait enfermer dans un tronc d'arbre. Ensuite, nous avons le testament de Job. Évidemment, Job aussi, l'homme particulièrement saint. Nous avons un ouvrage qui s'appelle le testament des 12 patriarches. À l'exemple de leur père Jacob, qui a prophétisé sur son lit de mort, en ce qui les concernait, arrivé au moment de la mort, chacun de ses 12 fils va prophétiser aussi sur ses descendants, sur sa tribu. C'est-à-dire que Judas va prophétiser sur la tribu de Judas, Nephtali va prophétiser sur la tribu de Nephtali, Zabulon sur la tribu de Zabulon, etc. Donc, si vous voulez, c'est l'amplification de ce qu'on trouve à la fin du livre de la Genèse. Et en particulier, le testament des 12 patriarches a ceci d'intéressant, c'est qu'on trouve l'idée que l'histoire est divisée en une série d'un certain nombre de jubilés d'époques. De temps, n'est-ce pas ? C'est basé sur le cycle de 50. 50 années, 50 séries de 50 années, etc., etc., qui représentent la durée totale de l'histoire humaine. Et à partir de là, c'est surtout le testament de Nephtali qui est le plus explicite parce que c'est celui qui est le mieux conservé, le patriarche évoque, c'est l'occasion pour le patriarche de... d'évoquer toute l'histoire ultérieure du peuple d'Israël, évidemment jusqu'à l'époque de l'auteur, c'est-à-dire jusqu'à la fin du deuxième temple. Évidemment, c'est une prophétie post-eventum. Évidemment, c'est pas trop compliqué de prophétiser comme ça. Mais en même temps, n'est-ce pas, c'est une manière, c'est une conception de l'histoire aussi qui est tout à fait intéressante parce qu'on la retrouve dans la secte de Qumran, chez qui d'ailleurs on a retrouvé un certain nombre d'exemplaires de ses livres, notamment du testament de Nephtali, qui, semble-t-il, avait pour eux une grande importance. Le calendrier, en particulier des gens de Qumran, souvenez-vous de ce que nous avons dit quand nous avons étudié la secte de Qumran, était un calendrier jubilaire. Et c'était un calendrier qui différait totalement du calendrier du judaïsme orthodoxe, du judaïsme officiel. Et une des grandes controverses des Esséniens, ou des gens de Qumran, en tout cas contre le judaïsme orthodoxe, c'est qu'ils n'avaient pas le calendrier juste. Et souvenez-vous de l'importance qu'il y avait pour le calendrier chez les Esséniens, parce que pour les Esséniens, il y avait un ange qui présidait à chacun des jours de l'année. Et il y avait des bons anges, il y avait des mauvais anges. Si on fêtait une fête, par exemple, à un mauvais moment, à une mauvaise date, on était sous l'influence d'un ange mauvais. Il fallait donc que les fêtes, en particulier, soient célébrées au jour exact, les Shabbats, les nouvelles lunes et tout ça. Il fallait que le calendrier soit très exact. Et on retrouve finalement la même pensée dans les testaments des 12 patriarches. Autres livres apocryphes. Alors, à une vision vraiment apocalyptique, ce sont les livres d'Ezra. L'Ezra et de Baruch. Nous avons une apocalypse de Baruch, le secrétaire de Jérémie. Et trois livres d'Ezra, trois livres apocryphes. Alors, il y a le livre d'Ezra canonique qui est considéré par les sectaires comme le premier. Ensuite, il y a un deuxième livre d'Ezra, un troisième livre d'Ezra et un quatrième livre d'Ezra. Pourquoi cette importance donnée à Ezra ? Parce qu'Ezra, dans la tradition juive, est considéré comme un nouveau Moïse. C'est lui qui a ramené de l'exil les rouleaux de la Torah et c'est lui qui a reconstruit le peuple autour de la Torah au moment du retour de l'exil. Et dans le Talmud, on trouve des mentions d'Ezra qui disent à peu près

0: Ceci, si la Torah n'avait pas été donnée par Moïse, eh bien Ezra aurait été digne d'être celui par lequel la Torah soit communiquée à Israël. Et dans la mesure où Ezra est un homme qui a une envergure et une stature qui est proche de celle de Moïse, alors automatiquement, évidemment, on lui attribue aussi des affirmations et des écrits apocryphes. Et notamment, justement, le quatrième Ezra, qui est une annonce apocalyptique des événements de la fin. Et c'est tout à fait intéressant parce que le quatrième livre d'Ezra, qui date du 1er siècle avant Jésus-Christ, est le premier parmi les livres apocryphes qui reprend, si vous voulez, l'exégèse des quatre royaumes de Daniel, qu'on trouve à la fois dans la grande statue et dans les quatre animaux. Et il est le premier qui assimile la quatrième bête de Daniel avec l'Empire de Rome. C'est tout à fait intéressant de voir que Jésus, dans son discours apocalyptique sur la fin des temps, notamment quand il parle de la fin des nations, du temps des nations, eh bien, reprend finalement aussi cette conception qu'on trouve déjà dans le livre d'Ezra, dans le quatrième livre d'Ezra. Nous trouvons ensuite un certain nombre d'écrits, alors là, qui sont encore beaucoup plus éloignés, ce qu'on appelle les oracles sibyllins. La Sibylle était une devineresse païenne, n'est-ce pas, qui était une des prêtresses du temple d'Apollon à Delphes. Et c'est tout à fait étonnant de voir que finalement les Juifs avaient plus ou moins récupéré cette figure païenne pour en faire une prophétesse des événements de la fin selon la vision de Dieu. Et les oracles sibyllins, comme on les appelle, qui ont donné d'ailleurs une expression proverbiale, une expression sibylline, c'est-à-dire difficile à comprendre, parce que la Sibylle parlait par énigme, et les oracles sibyllins sont caractérisés par toute une imagerie absolument effrayante des montagnes qui s'écroulent, des étoiles qui tombent du ciel, des tremblements de terre, du feu qui se promène sur la terre, enfin bref, toute l'imagerie apocalyptique habituelle, les trompettes du jugement en particulier. Et dans la messe des morts, c'est tout à fait intéressant de voir que dans la messe des morts, le catholicisme a récupéré les oracles sibyllins. Dans les messes des morts, souvent sont mentionnés, notamment cette sonnerie des trompettes au jugement dernier, telle que justement on le trouve dans les oracles sibyllins. Et c'est pourquoi finalement ces écrits apocryphes que tout le monde condamne, y compris l'Église catholique, finalement l'Église catholique les condamne, mais en même temps récupère ce qu'elle pense pouvoir récupérer dans ce domaine. Alors voilà, on a ensuite deux autres livres des Maccabées. Nous avons vu qu'il y a dans la version des Septants deux livres des Maccabées, mais on trouve en dehors de la version des Septants deux autres livres des Maccabées, qui sont le troisième et le quatrième livre des Maccabées, mais qui eux ne sont pas reconnus comme canoniques par l'Église catholique, et qui ont aussi alors une teinte apocalyptique très très forte. Surtout le quatrième livre des Maccabées, qui lui aussi reprend cette imagerie apocalyptique, etc. C'est tout à fait intéressant de voir d'ailleurs, Jésus va s'opposer en quelque sorte à cette vision apocalyptique un petit peu stéréotypée. Jésus dira, quand il parle justement des événements de la fin, eh bien, quand vous verrez des tremblements de terre, quand vous entendrez parler de guerre et de bruit de guerre, de nations qui s'élèveront contre une autre, etc., ne soyez pas troublés, ce sont des signes de la fin, parce que justement, pour la littérature apocalyptique, c'était des signes de la fin. Et ça a été d'ailleurs le malheur du peuple d'Israël, c'est que lorsque justement, ils ont vu l'invasion romaine en 70, ils ont cru que c'était la fin. Et beaucoup ont pris les armes. Par contre, le signe de la fin, ce sera la mort et la résurrection de Jérusalem. Là, Jésus se situe dans une perspective tout à fait autre, parce que justement, aucun des écrits apocryphes ne prévoit la chute de Jérusalem. Post eventum, oui. Et là, et ensuite, après la destruction du temple, nous avons des apocryphes qui expliquent pourquoi le temple a été détruit. Et qui expliquent dans quelles circonstances il sera reconstruit. Mais c'est post eventum. Jésus est le seul des juifs de son temps, du moins dans les écrits que l'on a, à avoir annoncé la destruction du temple. Selon Joseph Flavius, il ne serait pas le seul. Il y a eu d'autres prophètes, d'après Joseph Flavius, qui ont surgi à peu près à la même époque et qui ont aussi annoncé la destruction du temple. Pour leur grand malheur d'ailleurs, parce que la plupart d'entre eux se sont retrouvés mis à mort justement pour avoir osé, comme Jésus, en fin de compte, parler contre le temple. Vous savez que c'était le grand chef d'accusation contre Jésus, c'est qu'il avait justement osé annoncer la destruction du temple. C'est le chef d'accusation sous lequel il a été présenté au Sanhédrin en particulier. Alors voilà pour ce qu'on pourrait appeler les apocryphes de l'Ancien Testament. Maintenant, la littérature du Nouveau Testament donne lieu aussi à l'éclosion de tout un ensemble de livres apocryphes. Les livres apocryphes sont aussi écrits pour combler un certain nombre de lacunes par rapport à ce que le texte canonique ne dit pas. Bon, on a parlé tout à l'heure, par exemple, de l'Assomption de Moïse. Bien, le texte biblique nous dit... Moïse mourut dans la plaine de Moab en face de l'Éternel. L'Éternel l'enterra. Personne n'a su jusqu'à ce jour où était son tombeau. Bien. Alors, bon, ce problème de l'identification du tombeau de Moïse donne lieu à des spéculations. Ben, si on n'a pas trouvé son tombeau, est-ce que vraiment Moïse est mort? Oui, bon, ça, c'est la Bible dit. Mais pourquoi on n'a pas retrouvé son corps? Parce que, répond la littérature apocryphe, son corps a été enlevé au ciel. Bien, autre exemple, la fin de Jérémie, dont ne parle pas le texte biblique. Bon. Si la Bible ne parle pas de la fin de Jérémie, eh bien c'est peut-être justement parce que Jérémie n'est pas mort, mais que comme Élie, il a été enlevé au ciel. Et certains franchissent le pas, et on complète le silence du texte biblique. Autre point que développe justement l'Assomption de Jérémie, c'est le fait que, à partir de l'époque de Jérémie, l'Arche d'Alliance disparaît conformément à ce que Jérémie avait annoncé. Bon, cette Arche de l'Alliance, qui est un des éléments essentiels du culte, qu'est-ce qu'elle est devenue? Eh bien, elle répond justement, la Bible ne nous dit rien. La littérature apocryphe comble cette lacune par des spéculations, ce que justement Jude appelle des rêveries, les hommes qui s'abandonnent à leur rêverie. Eh bien, répond la littérature apocryphe, cette Arche de l'Alliance, Jérémie l'a cachée dans une grotte de l'autre côté du Jourdain, dans le pays de Moab. Elle est là, cachée jusqu'à l'avenue du Messie. Au moment de l'avenue du Messie, eh bien, l'Arche de l'Alliance apparaîtra à nouveau. Le Messie saura où est l'Arche de l'Alliance. Et dans le temple nouveau qui sera construit, l'Arche de l'Alliance sera replacée dans le Saint des Saints. Bon, même chose qui concerne Melchizedek. Melchizedek, personnage aussi mystérieux, comme le note l'Épître aux Hébreux, la Bible ne nous dit rien sur ses antécédents, ni sur sa fin. Et déjà, l'Épître aux Hébreux voit dans ce phénomène, dans ce silence de l'Écriture sainte, le fait que Melchizedek est un des types du Messie. Roi de Salem, roi de Jérusalem, et auquel Abraham donne la dîme de tous ses biens, donc personnage particulièrement important. Et dans la littérature apocryphe, Melchizedek devient l'image du Fils de l'homme, l'image du Messie, du juge à venir, du juge eschatologique à venir, n'est-ce pas? Il y a tout un ensemble de légendes qui apparaissent dans la littérature apocryphe. Melchizedek est né miraculeusement. Sa mère, qui était une descendante de Noé, l'a conçue du Saint-Esprit, en quelque sorte, comme Marie. Il y a tout un parallèle qui est fait là, etc. Et puis, à partir de là, c'est pas, il y a tout un ensemble. Certains en font aussi une incarnation de Sem, le fils de Noé, le fils juste de Noé, n'est-ce pas ? Qui aurait vécu finalement jusqu'à l'époque d'Abraham. Alors, voyez-vous, il s'agit de combler dans la littérature apocryphe ce que la Bible ne dit pas. Bon, ce qu'on trouve au niveau de l'Ancien Testament, on le trouve aussi au niveau du Nouveau Testament. Là, le Nouveau Testament, bon, nous parle de la naissance de Jésus, de son enfance jusqu'à l'âge de 12 ans, puis ensuite, silence complet jusqu'à l'âge de 30 ans, jusqu'au moment où commence son ministère. Qu'est-ce que a bien pu faire Jésus pendant ce qu'on appelle les années obscures, Alors voilà ce qu'on aimerait bien savoir. Bon, on ne sait pas. Eh bien, il y a des gens qui savent, et qui le disent, et qui brodent. Et c'est ainsi que nous avons des évangiles apocryphes qui sont très prolixes sur ce que les évangiles canoniques ne nous disent pas, par exemple, justement, sur les années obscures de Jésus. Bien. Mais avant de parler, justement, si vous voulez, des évangiles apocryphes, voyons, faisons une petite revue, justement, de la littérature apocryphe du Nouveau Testament. Le Nouveau Testament a donné naissance à une littérature apocryphe prodigieuse. Prodigieuse. D'abord, il y a ce que l'on appelle les agraphas. Alors ça, c'est très intéressant. Les agraphas, ce sont en gros les paroles de Jésus qui sont citées en dehors du Nouveau Testament. Bon. Le plus célèbre des agraphas, c'est celui qu'on trouve chez saint Paul, dans le livre des Actes, lorsque Paul prend congé des anciennes millées, dans le discours qu'il leur adresse, il leur dit ceci, « Je vous ai montré en pratique la parole que Jésus a dite, à savoir qu'il n'y a plus de joie à donner qu'à recevoir. » Bon, cette parole-là, elle est authentique, puisqu'elle est citée par Paul, mais nous ne la trouvons pas dans les évangiles. Nulle part dans les évangiles, on ne trouve mentionné que Jésus a dit « Il n'y a plus de joie à donner qu'à recevoir ». Bien sûr, l'apôtre Jean nous dit que Jésus a dit bien d'autres choses et fait bien d'autres miracles que ceux qui sont écrits dans ce livre, mais que si on devait écrire tout ce que Jésus a fait et dit, eh bien tous les livres qu'on pourrait écrire n'y suffiraient pas. Donc il est clair que Jésus a dit autre chose. Alors, des témoins de la vie de Jésus ont certes pu garder en mémoire un certain nombre des paroles qui ne sont pas rapportées dans les évangiles. Et il y a des travaux tout à fait intéressants aujourd'hui qui sont faits justement pour essayer de retrouver dans toutes sortes d'écrits, par exemple des écrits des pères de l'Église, ou bien des écrits apocryphes, des paroles inconnues de Jésus. Alors il y a tout un travail extrêmement serré de critique pour savoir si la parole est authentique ou si elle ne l'est pas. Mais quand on a des phrases isolées, il est certain qu'on a un certain nombre de chances de tomber sur des paroles authentiques de Jésus. Alors, il y a tout un ouvrage qui est apparu sur cette question il y a quelque temps de cela, un ouvrage très très bien fait. Tout, ce qui frappe d'ailleurs quand on le lit, c'est finalement de voir que Jean, l'apôtre, a raison quand il dit que, eh bien, finalement, les évangiles nous rapportent l'essentiel des paroles de Jésus. Et quand on lit finalement ces agraphas, ces paroles inconnues de Jésus, ça n'apporte rien de plus à ce que les évangiles nous disent. Et c'est pourquoi on se rend compte que nos évangiles canoniques sont largement suffisants. Nous n'avons pas besoin de savoir tout ce que Jésus a pu dire et enseigner par ailleurs. Alors, après cela, je disais tout à l'heure, nous avons des évangiles apocryphes. Alors, les évangiles apocryphes de deux types. Soit des évangiles qui veulent combler le silence des évangiles canoniques, comme je disais il y a un instant, soit alors des évangiles tout à fait tendancieux qui veulent défendre des doctrines hérétiques d'un certain nombre de groupes qui s'étaient détachés de l'Église officielle dans les premiers siècles de l'Église. C'est ainsi, par exemple, que nous avons des évangiles, ce qu'on appelle l'évangile des Hébreux, qui est un écrit gnostique aussi, donc, qui se veut très judaïsant. Nous avons ce qu'on appelle l'évangile des 12 apôtres, qui lui est un écrit hébionite, donc qui se veut aussi l'évangile fidèle. Nous avons un évangile de Pierre. Et puis ensuite, non seulement. Alors nous avons un pseudo-Matthieu, parce que là nous sommes aussi dans le style de la pseudépigraphie, c'est-à-dire la pseudépigraphie. Ça veut dire qu'évidemment, si M. Tartampion, M. Mouchabeu avait écrit un tel et tel livre sous son nom, ça n'aurait pas eu grande valeur. Mais si on dit c'est tel et tel apôtre qui écrit cela, tiens, automatiquement les lecteurs vont faire attention. Et vous avez déjà ça à l'époque du Nouveau Testament. Paul, par exemple, met en garde. Je ne me souviens plus si c'est les Thessaloniciens, je crois que c'est les Thessaloniciens, en disant attention, Ne vous laissez pas troubler par une lettre qui vous serait arrivée en mon nom. Moi, je vous ai jamais écrit de lettre dans ce sens-là. Pour vous dire que la fin était proche, si vous avez reçu une lettre comme ça, signée Saint Paul, sachez que ce n'est pas de moi. C'est donc que ça se faisait. C'est donc qu'il y avait des gens qui n'étaient pas scrupuleux à ce moment-là, qui, pour répandre leurs doctrines hérétiques, eh bien, contrefaisaient la signature d'un apôtre en vue, ou d'un homme de Dieu, d'un prophète, etc. Et c'est ce qui se passe au niveau des évangiles apocryphes. Nous sommes dans ce qu'on appelle la pseudépigraphie. Ça veut dire on se donne pour un autre. Il est bien évident qu'au niveau de l'Ancien Testament, les apocryphes de l'Ancien Testament, c'était déjà un procédé courant. Il est bien évident que le bonhomme qui avait écrit en signant Enoch, bon, il poussait un peu, quoi. Celui qui avait écrit au nom de Moïse, en signant Moïse, c'était pareil. Bien. Au niveau du Nouveau Testament, on retrouve exactement le même phénomène. Donc ces gens-là sont uniquement des faussaires. Alors on nous dira aujourd'hui, et ça, on entend ça constamment chez les libéraux, on nous en rabat les oreilles, oui, mais les gens de cette époque-là n'avaient pas la même conception de la vérité que nous aujourd'hui, parce qu'on voudrait nous faire croire aussi que nos écrits canoniques sont des écrits aussi qui sont pseudépigraphiques. Par exemple, les épîtres de Pierre, ou même les évangiles. L'évangile de Jean en particulier. Seulement, justement, l'allusion de Paul à ces faussaires-là, que j'ai allusion tout à l'heure, montre que Paul, en tout cas, était très au clair là-dessus. Il trouvait que c'était un procédé malhonnête, et il le disait. Par conséquent, on peut être certain que ces gens-là avaient la même notion de la vérité que nous. Ceux qui n'ont pas la même notion de la vérité que nous, les gens de l'époque du Nouveau Testament, ce sont les critiques. Parce que c'est eux qui sont les filous. Parce que eux, évidemment, s'ils avaient eu à écrire des choses pareilles, ce ne serait pas gêné. Ils prêtent aux autres les pensées qu'ils ont eux-mêmes. Mais il est certain que la pseudépigraphie était considérée à l'époque du Nouveau Testament comme une fraude, il n'y a pas de problème, comme une entorse à la vérité. Et c'est une des raisons essentielles pour lesquelles, justement, les évangiles apocryphes ou les écrits apocryphes du Nouveau Testament ont été considérés comme apocryphes parce qu'on savait qu'ils n'étaient pas authentiques, ils n'étaient pas vrais. Alors, j'ai cité tout à l'heure les évangiles des douze, les douze apôtres. Les douze apôtres n'ont rien à voir dans cette affaire-là. On leur a prêté cet écrit-là, mais ce n'est pas eux qui l'ont écrit du tout. Nous avons, je disais, je crois, un évangile qui est attribué à Pierre, qui n'a rien à voir avec Pierre. L'évangile de Pierre, c'est l'évangile de Marc. Marc étant le secrétaire de Pierre, et Pierre a dicté à Marc son évangile. Nous avons un pseudo-évangile de Matthieu, un deuxième, comme si ça ne suffisait pas d'un. Alors, nous avons un des plus beaux fleurons dans le domaine, dans le genre, c'est celui de Thomas. Ça, c'est un écrit gnostique égyptien. Alors, ce qui est formidable, c'est que cet évangile de Thomas, on l'a redécouvert il y a quelques années de cela, bien qu'on le connaissait déjà avant, mais enfin, ça tombe dans l'oubli comme ça, puis soudain, on découvre les choses. Puis ceux qui redécouvrent ça ont l'impression de faire une trouvaille géniale. Et ça fait grand bruit à l'époque, ça fait bien une quinzaine d'années peut-être, oui, peut-être un peu moins, que cet évangile de Saint Thomas a été redécouvert, et un grand hebdomadaire français qui fait fortune dans le domaine du scandale, je ne citerai pas son nom, c'est Paris Match, titrait sur deux pages comme ça, « Chrétien, on vous a trompé, voici l'évangile véritable ». Et l'évangile véritable, c'était l'évangile de Saint Thomas. Bon, l'évangile de Saint Thomas, c'est un tissu d'ineptie, et il a été extrêmement facile pour les gens qui étaient un petit peu versés dans l'étude des apocryphes de montrer qu'en fait c'était une fraude depuis A jusqu'à Z. Seulement ça reste. Et tous ces braves gens qui ont lu le grand article de Paris Match, eh bien ont l'impression qu'on ne peut plus faire du tout confiance aux évangiles canoniques, qu'on ne peut plus faire du tout confiance au Nouveau Testament, et que, en fait, l'Église, comme disait l'article, a trompé son monde pendant des siècles. Menté, il en restera toujours quelque chose. On se rend compte qu'il y a là une œuvre réellement de Satan. Alors, nous avons ensuite, maintenant, de mieux en mieux, nous avons des écrits qui veulent alors remonter plus loin que l'Évangile. Parce que, c'est pas tout, mais Et avant Jésus, ben, il y avait Marie, mais avant Marie, il faut savoir. Alors bien entendu, il y a les généalogies, etc. Mais enfin, bon, pareil, l'imagination brode. Et on a ce qu'on appelle des proto-évangiles, c'est-à-dire des écrits qui sont avant l'évangile. Alors là, il y a des choses absolument merveilleuses. Nous avons, par exemple, le proto-évangile de Jacques. Jacques, le cousin, comme ils disent, de Jésus, qui lui, alors, aurait écrit tout ce qui concerne Marie. Alors c'est là qu'on a justement des choses auxquelles les Bretons sont très attachés, savoir que la mère de Marie s'appelait Anne et que son père se nommait Joachim. Joachim qui était... Anne ne pouvait pas avoir d'enfant, enfin c'est toujours la même histoire. Elle avait prié le Seigneur de lui envoyer un enfant, etc., comme l'histoire d'Anne, la mère de Samuel, il y a un parallèle là qui est fait. Et puis alors, le Saint-Esprit, ou un ange, je ne me souviens plus trop. Alors donc, Anne reçoit la révélation qu'elle va avoir une fille, et que cette fille, enfin c'est à peu près comme l'histoire de Samuel, si vous voulez, devra être consacrée au Seigneur. Alors cette fille, c'est Marie, qu'elle élève pendant 2-3 ans, comme Samuel, et puis quand elle a 3 ou 4 ans, je crois, elle l'amène au temple, comme l'avait fait Anne, la mère de Samuel, pour la consacrer au Seigneur. Bon. Et là se trouve le vieux prêtre Zacharie, le père de Jean-Baptiste, qui est le grand prêtre. Enfin, on n'est pas à ça près avec la vérité historique. Mais enfin, bon, donc, Zacharie, évidemment, qui prend le rôle d'Élie dans l'histoire de Samuel. Et c'est Zacharie qui élève Marie. Alors, là, il y a une scène touchante quand Marie arrive au temple, n'est-ce pas? Elle a 3 ans ou 4 ans, quelque chose comme ça. Puis alors, elle gravit les marches du temple comme si elle était chez elle. Et là, elle arrive, elle ouvre les portes partout, etc. Elle connaît tout le temple sans y avoir jamais rentré. Et c'est un miracle, on se rend compte qu'elle est destinée à vivre là dans le temple. Bien. Alors donc, elle vit dans le temple jusqu'au moment où elle arrive en âge d'être mariée. Alors là, Zacharie prie savoir qui doit être celui. Alors là, soudain, la révélation est donnée que Marie est destinée à rester perpétuellement vierge. Alors il faut lui trouver un homme de bien, n'est-ce pas, qui acceptera de la prendre sous sa protection sans l'épouser vraiment. Et après avoir prié, Zacharie sait que c'est Joseph qui est un noble vieillard, qui doit prendre Marie, etc. Et puis, voilà, c'est comme ça que naît Jésus. Alors, nous avons toujours, sur le même thème, un ouvrage qui s'appelle Transitus Beati Marie, qui date du IVe siècle, c'est-à-dire le passage de la Bienheureuse Marie. Et c'est dans cet écrit, qui date du IVe siècle, que se trouve la doctrine, l'Assomption, l'idée que Marie, après sa mort, son corps aurait été envoyé au ciel, comme l'étaient ceux des grands hommes, Moïse, etc. Évidemment, quand on arrive au niveau de Marie, c'est bien la moindre chose. Et c'est à partir de là que le catholicisme, au siècle dernier, a promulgué le dogme de l'Assomption de Marie, qui est un article de foi aujourd'hui obligatoire pour les catholiques romains. Alors, toujours dans les évangiles de l'enfance, on trouve aussi des choses tout à fait amusantes, mais en même temps qui sont absolument scandaleuses et qui nous montrent qu'on est très loin ici du niveau de l'évangile proprement dit. C'est un petit peu, vous savez, de l'histoire d'Élisée avec les ours, là, quand des jeunes gens se moquent de lui, se moquent de sa calvitie. Élisée était chauve. Et alors, Élisée les maudit, et puis des ours sortent de la forêt, puis tuent un certain nombre de ces jeunes qui s'étaient moqués du prophète. Et là, on trouve à peu près la même chose, que Jésus, donc, était enfant, et puis il jouait avec ses petits camarades, et puis certains d'entre eux étaient méchants avec lui, et puis ils lui ont fait quelques crasses. Et puis Jésus les a maudits, puis immédiatement, qu'est-ce qui s'est passé? Enfin, il y a eu quelque chose, ils sont morts. Quoi. Ils ont été massacrés par des ours, enfin des animaux féroces. Alors on trouve aussi autre chose, que Jésus s'amusait à faire des farces à son entourage. Par exemple, que sa mère était en train de faire la lessive, puis tout d'un coup l'eau se devient bleue, etc. Ça ne savait plus ce qui se passait, etc. Changer de couleur. Bon, on voit que ça ne vole pas très haut. Mais par contre, il y a quelque chose qui volait un petit peu plus haut, parce que dans la vie immédiatement après, on voit Jésus qui fait des petits pigeons en terre glaise, là, pour les enfants, puis tape dans les mains, puis les pigeons s'envolent. Alors voilà, les analogies de l'enfance, comment ça se passe. Alors, quand on arrive à ce niveau-là, je crois qu'il vaut mieux tourner la page. On va laisser les évangiles apocryphes de côté. On arrive maintenant à des actes apocryphes. On a des livres des actes, par exemple les actes de Jean, enfin de tous les apôtres en fait, des actes de Jean, on a des actes de Paul, comme si ça ne suffisait pas avec les livres des actes canoniques. On a un livre des actes de Pierre, dans lequel d'ailleurs on trouve la légende du Covadis, selon lequel donc Pierre serait mort à Rome, ce que nos textes canoniques, le Nouveau Testament canonique, ne dit pas, au moment de la persécution de Néron. C'est là qu'on apprend, par exemple, qu'il est mort crucifié la tête en bas, ce qui est possible, sans que rien ne le prouve ni pour ni contre. Et notamment, que vous savez, au moment de la grande persécution de 63, Pierre fuyait la ville, et puis, soudain, n'est-ce pas, il rencontre Jésus. Il était là. Alors, Pierre est étonné, il lui dit, mais qu'où va-t-il dominer? Où vas-tu mettre? Et Jésus lui répond, je vais me faire crucifier de nouveau. Alors Pierre comprend l'allusion, et il revient à Rome, il entre dans le Colisée, où sont en train d'être massacrés ses frères, et là il se fait arrêter, et donc subit le martyr, comme Jésus lui avait demandé. Bon, ça paraît vraiment contraire à l'esprit de l'Évangile, parce que Jésus dit exactement l'inverse, dit quand on vous persécute dans un lieu, fuyez. Donc, ça paraît vraiment étonnant que Jésus ait pu dire à Pierre, eh bien, va-t-on te faire crucifier à Rome, n'est-ce pas? Enfin, soit, c'est un des apocryphes qu'on trouve dans les actes de Pierre. Ensuite, on trouve les actes apocryphes de Thomas, qui décidément semble avoir été quelqu'un de très apprécié. Et c'est ainsi qu'on apprend que Thomas a évangélisé l'Inde. Il a été l'apôtre de l'Inde. Et le pape vient d'aller en pèlerinage dans ce domaine-là, parce que c'est tout à fait intéressant de voir finalement que ces apocryphes, eh bien, l'Église catholique le reprend à son compte. J'ai parlé tout à l'heure de l'Assomption, qui est tirée d'un écrit apocryphe, les actes apocryphes de Pierre, où finalement toute l'histoire de la ville de Rome, siège de la papauté, est basée sur cet apocryphe. Savoir que Pierre est mort à Rome, et que Rome est ville sainte uniquement parce qu'elle est le siège du tombeau de Pierre, qui serait dans la basilique Saint-Pierre de Rome. Toute sa sainteté vient de là, des reliques, des saintes reliques du prince des apôtres, du premier pape qui se trouve là à Rome. Alors maintenant, il s'agirait premièrement de prouver que Pierre est vraiment mort à Rome. Ça, finalement, la question reste ouverte. Hein. Et puis, même si c'est vrai, évidemment, la valeur des reliques, c'est autre chose. On va lire une prochaine expérience là-dessus. Bon, l'évangélisation de Saint Thomas en Inde, etc., etc. Alors, l'Immaculée Conception repose aussi, alors là, sur les évangiles de l'enfance qu'on trouve dans certains évangiles apocryphes, mais alors dans des descriptions qui sont absolument scabreuses pour montrer la perpétuelle virginité de la Sainte Vierge, etc. Je préfère jeter un voile pudique là-dessus, parce que franchement, ça vole bas. Alors, ensuite, nous avons des épîtres apocryphes. Alors, nous avons, bon, c'est vrai qu'il y a eu plusieurs épîtres aux Corinthiens qui ne nous sont pas parvenus. On n'a que deux de ces épîtres-là, qui sont nos deux épîtres canoniques. Si bien qu'il faut compléter. Alors, on écrit des épîtres aux Corinthiens apocryphes. Bien. Paul aussi, quand il écrit aux Colossiens, je crois, fait allusion à une épître qu'il a envoyée aux Laodicéens, épître qui ne nous est pas non plus parvenue, donc on écrit une épître aux Laodicéens pour combler cette lacune. Alors, admirable, il y a parmi les grands hommes de l'Antiquité des philosophes qui sont dignes d'être chrétiens. Ils n'étaient pas chrétiens, mais ils n'étaient pas loin de l'être. Comme ils n'étaient pas loin de l'être, on pousse un petit peu à la roue et ils deviennent chrétiens. Comment ? Parce que, par exemple, eh bien, ils entrent en contact avec un des apôtres. Sénèque, par exemple, philosophe qui a vécu sous Néron, qui est mort sous Néron, eh bien, a reçu une lettre de Paul. Il a entretenu une correspondance avec Paul. Et on a donc cette correspondance de Sénèque avec Paul, qui fait qu'au terme de cette correspondance, Sénèque se convertit au christianisme. Formidable. Il ne reste plus qu'à le canoniser. Je me demande comment on ne l'a pas fait encore. Bien. Même chose avec le roi de Chalkis, je crois, qui est un des royaumes qui a été un des premiers à se convertir au christianisme au 2e ou 3e siècle. Et voilà que le roi de ce royaume avait entretenu une correspondance avec Jésus lui-même. Le roi de Chalkis, royaume de Chalkis. Et enfin, eh bien, nous avons bien sûr des apocalypses apocryphes, il en faut. Alors, on a deux apocalypses apocryphes essentielles, celle de Pierre et celle de Paul. Bon, sans commentaire, ça n'a rien de particulièrement extraordinaire. Enfin, voilà, puis on pourrait multiplier les exemples. Mais la liste en serait fastidieuse. Il est temps de conclure. Que faut-il penser de ces écrits ? Que ce soit ceux que nous venons d'évoquer ce soir, ou que ce soit ceux que nous avons évoqués la dernière fois, c'est-à-dire les apocalypses, les apocryphes qui se trouvent dans la version des Septante. Eh bien, de tout temps, n'est-ce pas, le judaïsme et l'Église primitive jusqu'au Concile de Trente, puis ensuite le protestantisme jusqu'à nos jours, n'ont pas reconnu l'inspiration de ces livres. Pourquoi ? Alors, voici plusieurs points. Premièrement, nous n'avons de ces livres-là que des traductions, et non pas les originaux. Soit des traductions en grec, pour ce qui est des Septante, soit des traductions dans des langues diverses, comme nous l'avons vu, pour les autres apocryphes. Bien. Deuxièmement, est-il vraiment prouvé que le judaïsme de la diaspora, de langue grecque, reconnaissait ces livres comme inspirés ? Ou bien, est-ce qu'il faisait partie de la bibliothèque d'Alexandrie à titre uniquement documentaire ? La question reste ouverte. Troisième point. L'Église catholique n'a pas reconnu leur inspiration jusqu'à l'époque de la Réforme. Manifestement, pour contrecarrer les thèses de la Réforme. Alors l'OPA est un petit peu grosse. Les Juifs, et quatrième point, disons, les Juifs, eux, n'ont jamais reconnu l'inspiration de ces livres. Essentiellement parce qu'ils ont été rédigés après que l'Esprit Saint ait été retiré d'Israël. Donc après la fermeture du canon de l'Ancien Testament. On souligne qu'ils sont teintés d'hellénisme et de paganisme. Souvenons-nous de l'histoire du poisson du brave Tobie qui faisait une mixture pour éloigner le démon, etc. Bon, ou des choses de ce type. Alors, mis à part le cas particulier du livre de Jude, ni Jésus ni les apôtres ne les citent dans le Nouveau Testament, ni ne les tiennent pour inspirés. Et d'ailleurs, le livre d'Enoch n'est pas non plus reconnu comme inspiré par les catholiques. Donc, même ça, disons, ça ne tient pas comme argument. Autre point, il est clair qu'il n'apporte rien de nouveau à la révélation, quand ils ne la contredisent pas. comme l'histoire des prières pour les morts.
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2: L'éducation de nos enfants est une chose difficile.

0: difficile de nos jours. Je pense que cela est dû au fait que de plus en plus, la société industrialisée propose des moyens de communication virtuelle qui sortent nos enfants du contexte familial et les mettent en relation avec un monde beaucoup trop ouvert. Nos enfants communiquent de plus en plus avec le monde extérieur au détriment de la vie familiale. Même quand ils sont bel et bien présents à la maison, l'Internet, les jeux vidéo et le téléphone portable les déconnectent de la réalité familiale. Il n'y a plus d'échange et de discussion dans la plupart des foyers. C'est pourquoi il est important que nous, parents, nous puissions montrer l'exemple et réouvrir la voie du dialogue. Pour bien dialoguer avec les jeunes aujourd'hui, il faut être cohérent avec nous-mêmes et ne pas simplement dire une chose, mais montrer l'exemple. Sachant qu'environ 80% de la communication est non-verbale, nos enfants feront ce qu'ils nous voient faire plus que ce que nous leur disons de faire. Si nous prenons le temps de nous déconnecter des outils virtuels de communication pour être à leur écoute, ils prendront eux aussi le temps de nous écouter et de dialoguer. Certains parents, en rentrant du travail, n'ont qu'un seul réflexe, allumer le poste de télévision le plus vite possible. Ils voudraient que leurs enfants n'aillent pas s'enfermer dans leur chambre, mais ils font tout pour qu'ils le fassent. Il est temps, je crois, de changer d'attitude. Que Dieu nous aide et qu'il nous libère de toute rupture de communication avec nos enfants.
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Et nous étions arrivés à l'étude du Saint-Esprit. Nous avions eu une première étude sur le Saint-Esprit dans l'Ancien Testament. Nous allons poursuivre dans cette réflexion sur la place du Saint-Esprit dans l'Ancien Testament. Nous avions vu comment le Saint-Esprit agissait d'une façon quelque peu limitée dans l'Ancien Testament, beaucoup plus discrète que dans le Nouveau, mais néanmoins qu'on retrouve des points communs entre l'action du Saint-Esprit dans l'Ancien Testament et dans le Nouveau Testament, et que l'action du Saint-Esprit dans l'Ancien Testament nous permet de comprendre la manière dont le Saint-Esprit agit aussi, non seulement dans le Nouveau Testament, mais jusqu'à notre époque, c'est-à-dire jusqu'au retour de Jésus. Nous avions vu comment le Saint-Esprit communiquait à l'homme de Dieu la révélation, ce que l'hébreu appelle « chazon », qui est à la fois par prophétie, révélation, vision, etc. C'est un mot très dense au point de vue sens, n'est-ce pas ? Et que dans ce temps, en quelque sorte, où l'homme de Dieu mange la parole, s'imprègne de la parole, il est en quelque sorte passif. Il écoute, il regarde, et il assimile le message dont il va devenir le porteur. Puis vient un deuxième temps où l'homme de Dieu va être actif. Et intervient alors ce que la Bible appelle le machal. Machal ou massa. Massa signifie littéralement le fardeau. La parole de Dieu communiquée au prophète devient pour lui comme un fardeau. Une réalité qui pèse sur son cœur et dont il doit se libérer. Et comment s'en libère-t-il ? En le communiquant à ceux auxquels ce message-là s'adresse. Jérémie a décrit ce phénomène quand il dit qu'il y avait des moments où le message que Dieu lui communiquait était un message tellement difficile à donner qu'il aurait voulu se taire. Mais que ce fardeau était tel pour lui qu'il était obligé de communiquer alors même qu'il aurait envie de se taire. Il était en quelque sorte presque, pour pouvoir être soulagé, eh bien, il se devait de parler. Il y a aussi un autre personnage biblique qui décrit ce phénomène du massa, c'est Eliou, le quatrième ami de Job, le plus jeune, celui qui s'était tu pendant que ses aînés parlaient, et quand les trois amis de Job n'ont plus rien à lui déclarer, Eliou, lui, va parler. Il dit, voilà, je me suis tu, mais maintenant, il y a, dit-il, comme un feu qui brûle au-dedans de moi, je suis comme une outre qui bouillonne, dans laquelle il y a un vin qui fermente, et il faut que je parle pour respirer à l'aise. Et donc, Eliou va parler. Ça, c'est le massa. La parole de Dieu devient un fardeau dont le prophète doit se libérer en le communiquant. Et il le fait au moyen du machal. Machal, c'est un mot qu'on traduit par oracle, mais c'est aussi le mot qu'on emploie pour désigner les paraboles. Par exemple, quand Jésus parlait en parabole, il parlait en méchalim, dit l'hébreu. Machal, c'est aussi le titre du livre des Proverbes en hébreu. Proverbes, ce sont les Michelets. Qu'est-ce que c'est que le Machal ? Le Machal, c'est l'expression par l'Esprit Saint du Chazon qui a été révélé, qui a été communiqué. Et là, le prophète, l'homme de Dieu, va exprimer aux oreilles du peuple
la parole qu'il a reçue, la parole qu'il a, dont il s'est imprégné. Et comme dira l'apôtre Paul, il le fait non pas en employant un langage humain, des paroles humaines, mais il emploie un langage spirituel pour parler des choses spirituelles. Ça veut dire que les paroles qui sont les siennes vont être inspirées par le Saint-Esprit. Et là est la différence essentielle entre la révélation et l'inspiration. La révélation, c'est ce temps où l'homme de Dieu est passif, il écoute, il reçoit et il s'imprègne de la parole. Là, il n'y a aucune inspiration, c'est la révélation, le phénomène de la révélation. Mais dès que l'homme de Dieu va parler, alors il va être inspiré par l'Esprit de Dieu. D'abord parce que l'Esprit de Dieu provoque cette pression intérieure du massa, du fardeau. Et puis deuxièmement, parce que les paroles qu'il a reçues, il va les dire comme Dieu veut qu'elles soient dites. Avec les paroles que Dieu veut qu'il emploie. Jésus disait cela quand il parlait de sa relation avec le Père. Il disait, les paroles que je vous dis, elles ne sont pas de moi, mais je les ai reçues du Père, c'est lui qui me les a enseignées. Et ces paroles-là, je vous les dis comme le Père me les a dites. Ça veut dire que il n'y a pas dans l'expression prophétique d'initiative, je dirais, humaine, même si le Seigneur respecte la personnalité du prophète. Certain que le langage d'Ésaïe n'est pas le même que celui d'Amos. Le langage de Paul n'est pas le même que celui de Pierre. Mais ce sont les paroles même que le Seigneur voulait qu'ils emploient. Et c'est là l'inspiration. L'inspiration, c'est pouvoir exprimer selon les paroles de l'Esprit, selon la volonté de l'Esprit, ce que le prophète a au préalable reçu de Dieu. Alors bien sûr, ici, nous schématisons un peu, obligatoirement, pour la compréhension. Ce n'est pas aussi tranché toujours que ce que je dis. Il peut y avoir, si vous voulez, révélation et inspiration qui se télescopent, qui sont quasi simultanées. C'est-à-dire que on peut recevoir, par exemple, la révélation d'une phrase, dire la phrase, et puis ensuite vient une autre révélation, d'une deuxième phrase, etc. Enfin, il est évident que là, il y a toute une liberté de l'esprit qui se manifeste. Mais en tout cas, on peut dans chaque cas retrouver ces deux réalités, la révélation d'une part et l'inspiration d'autre part. Et comme nous l'avons dit, on peut avoir reçu une révélation et en parler sans inspiration. On peut en parler avec ses propres mots. C'est pour ça, c'est très important de donner une prophétie au moment où il y a la pression de l'Esprit de Dieu. Et lorsque, par exemple, quelqu'un a reçu quelque chose, une pensée de Dieu, qu'il n'a pas donnée pour une raison ou pour une autre, et qu'il vient dire après, le Seigneur m'a montré ceci, etc., etc., bon, c'est mieux que rien. Mais il y a quelque chose qui est perdu. Parce que là, il n'y aura plus, l'inspiration n'est plus là. Il va parler de ce qu'il a reçu de Dieu, mais avec ses mots à lui, ce ne seront plus les mots de l'Esprit. Ce ne seront plus, comme dit l'apôtre Paul, les mots qu'enseigne l'Esprit. Il en parlera sans inspiration. On peut avoir aussi une inspiration sans révélation. Par exemple, quelqu'un qui va parler par l'Esprit de Dieu dans une prophétie et dire, voilà ce que le Seigneur vous dit, n'ayez pas peur, souvenez-vous que je suis mort pour vous, etc. J'ai répandu mon sang. Et bon, il apporte aucune révélation nouvelle. C'est des choses que l'on sait. Il n'y a pas de révélation. Mais il y a une inspiration. Il y a une inspiration parce que le Seigneur voulait que ce frère-là rappelle des choses qui sont connues, mais parce que dans ce moment-là, le peuple de Dieu en a besoin. Ça, c'est l'inspiration sans révélation. Mais lorsqu'il y a révélation et inspiration, alors là, nous sommes vraiment dans la lignée prophétique, je dirais, de l'Ancien Testament. Donc, si vous voulez, c'est une mise en contact
avec la source de la révélation qui provoque le machal, l'expression prophétique. Alors ici, il y a une grande, grande différence qu'il nous faut faire avec les oracles païens. Vous savez, souvent on nous objecte cela, oui, bien sûr, mais le phénomène prophétique n'est pas spécifique à Israël. Les païens aussi avaient des prophètes, on connaît des prophètes à Babylone, on connaît des prophètes en Assyrie, on connaît des prophètes chez les Grecs. Il y avait les fameuses Pythies, il y avait l'oracle de Delphes, enfin, il y a toute une foule de choses, etc. Bon, encore aujourd'hui, il y a des gens, des médiums, etc. Bien. Non, il y a une différence fondamentale entre le surnaturel de Dieu et le surnaturel de Satan. Et ça, c'est quelque chose qu'il faut avoir bien dans l'esprit. C'est que le prophète, l'homme de Dieu, n'est jamais un possédé. Il n'est jamais possédé par l'esprit. Il garde toujours le contrôle de lui-même. Il ne tombe jamais en transe, perdant conscience. Et l'action de l'esprit n'est jamais une action mécanique. Et ça, c'est le contraire de ce qui se passe dans les phénomènes diaboliques, dans les phénomènes de voyance, dans les phénomènes d'occultisme. Celui qui est

l'instrument de la révélation, entre guillemets, celui qui est l'instrument de la révélation, entre guillemets, est un instrument.

telle, et nous le voyons dans, par exemple, les phénomènes des codes, que l'inspiration se fait à la lettre près. Mais en même temps, il y a la liberté de l'homme. Jérémie était pressé par l'esprit, mais il pouvait se taire. Il pouvait ne pas parler. Il n'était pas contraint. Et quand ces hommes-là parlaient, c'était aussi leur parole. Parole de Jérémie qui fut parole de Dieu qui fut adressée à Jérémie. Parole de Dieu qui fut adressée à Ésaïe. L'Éternel parla à Moïse et dit, en sorte que Jésus, par exemple, dira « Moïse vous a dit deux ». C'est Moïse et c'est Dieu. C'est les deux. Jésus, parlant des apôtres, dans la prière sacerdotale, dira aussi ceci « Je te prie non seulement pour eux, mais pour tous ceux qui croiront en toi, par leur parole. » Leur parole, c'est la parole de Dieu, et en même temps, c'est leur parole. C'est la parole de Matthieu, c'est la parole de Luc, c'est la parole de Jean, c'est la parole de Jacques, c'est la parole de Pierre, c'est la parole de Paul. Et en même temps, c'est la parole de Dieu. Et ça, c'est la pierre de touche de l'inspiration véritable. Si il y a une perte de conscience, une perte de contrôle de soi, quelque chose de mécanique qui se produit, ce n'est plus l'Esprit de Dieu. Autre différence entre l'Esprit de Dieu et l'Esprit diabolique, c'est que l'Esprit de Dieu agit toujours en dehors de toute technique. Par contre, l'occultisme a toujours recours à des techniques. Je crois qu'on a un exemple biblique typique, c'est l'histoire de Balaam, à la fois prophète véritable et en même temps occultiste. Quand il agit en tant qu'occultiste, il emploie des techniques. Il fait dresser cet autel, il fait offrir des animaux sur les autels, et la Bible nous dit il va au-devant des pratiques occultes, ce qu'on appelle en hébreu « nahash », qui vient du mot « serpent », parce que souvent, justement, les devins païens prédisaient l'avenir en contemplant les évolutions des serpents. C'est pour ça que le serpent était un animal sacré pour eux. Oui, le pythoniste vient aussi effectivement du recours à cette observation des serpents. Donc, Balaam allait au-devant des Nechashim, au-devant des techniques divinatoires. Il avait des techniques divinatoires, des techniques pour entrer en contact avec le divin. Les sorciers de tout poil ont toujours recours à ces techniques-là, certaines nourritures, certaines musiques, certaines paroles qu'ils répètent, etc., qui leur permettent d'atteindre la source de la révélation. Avec le Seigneur, ce n'est jamais ainsi. Jamais, il n'y a jamais de recours à des techniques. Vous voyez ça aussi, par exemple, avec les magiciens de l'Égypte. Je vous ai dit, les magiciens de l'Égypte firent les miracles que faisait Moïse jusqu'à un certain point, comme on le sait, par leur technique, dit littéralement l'hébreu. Moïse, lui, l'homme de Dieu, agissait sans technique. Il agissait sur la parole de Dieu. L'Éternel parla à Moïse et dit « Prends ton bâton et frappe les eaux du Nil. » Et les eaux du Nil deviendront du sang. Ce n'est pas le fait d'avoir frappé les eaux du Nil avec le bâton qui fait que les eaux sont changées en sang. Le bâton de Moïse n'est pas une baguette magique. Mais c'est parce que Dieu a dit « Tu vas faire ce geste et les choses seront ainsi. » Nous voyons ça aussi avec l'histoire du rocher frappé. Au début de l'histoire des Israélites, les Israélites n'ont pas d'eau dans le désert, tu dis à Moïse, prends ton bâton, frappe le rocher, et l'eau va sortir. Et des années plus tard, la même situation se reproduit, les Israélites n'ont pas d'eau, ils sont devant un rocher, et Dieu dit à Moïse, maintenant tu vas parler au rocher. Et Moïse, se souvenant de ce qui s'était passé la première fois, frappe. Pourquoi ? Parce que justement, il réduit la parole de Dieu à une technique. Avec Dieu, il n'y a jamais de technique. La source du pouvoir du prophète, de l'homme de Dieu, c'est la parole de Dieu uniquement. Il agit sur la parole de Dieu. Et quand il agit sur la parole de Dieu, les choses se passent. Mais s'il agit en dehors de la parole de Dieu, rien ne se passe. Ou alors, comme pour Moïse, eh bien, il est jugé. Balaam, la troisième fois, il nous a dit, il n'alla pas au-devant des pratiques occultes, comme

comme les premières fois. Mais l'Esprit du Seigneur fut sur lui. Et voilà le mot important. Les trois premières fois, l'Esprit du Seigneur n'était pas sur lui. Les deux premières fois. La troisième fois, l'Esprit du Seigneur fut sur lui. Alors il prononça son machal et dit. Et voilà justement ici, le Saint-Esprit tient lieu de technique. C'est-à-dire que la venue du Saint-Esprit sur l'homme de Dieu le rend capable d'entrer en contact avec la source de la puissance de Dieu, ça veut dire d'entendre la parole de Dieu. L'attouchement du Saint-Esprit est une préparation pour que l'homme de Dieu puisse entendre la voix de Dieu. Et à ce moment-là, eh bien, si Dieu lui demande de faire des miracles, il va faire des miracles sur la parole de Dieu. Élie, quand il sera sur le mont Carmel, prie le Seigneur, disant « Seigneur, envoie, on peut demander au Seigneur, le Seigneur répond ou ne répond pas. » Et que l'on sache que tu es Dieu en Israël, que je suis ton serviteur, et que j'ai agi, j'ai fait toutes ces choses sur ta parole. Ça, c'est la marque de l'homme de Dieu véritable. Il a agi sur la parole de Dieu, conformément à la parole de Dieu. Donc ici, l'Esprit est une préparation à l'œuvre de Dieu, c'est une mise à part. Quand l'Esprit de Dieu vient sur un homme, eh bien, il le met à part pour ensuite un service que le Seigneur veut lui donner. Et le Saint-Esprit vient sur un prophète pour lui donner la force de parler et de communiquer la vision qu'il a reçue. Alors parfois, l'Esprit est premier, il y a d'abord la révélation, il y a d'abord l'attouchement du Saint-Esprit, puis la révélation, et puis ensuite la parole qui est communiquée, l'oracle prophétique. Parfois c'est l'inverse, parfois c'est d'abord la vision, puis comme conséquence de la vision, l'Esprit Saint vient sur celui qui a eu la vision, et puis ensuite l'oracle est donné. Bon, ça varie, c'est pas la chose importante. Et le but du Saint-Esprit aussi est de purifier l'homme, parce que pour pouvoir servir le Seigneur, il faut que l'homme soit purifié, soit sanctifié. Ce qui n'est pas le cas chez le prophète païen, bien sûr. Mais pour l'homme de Dieu, il y a toujours cette nécessité de la sainteté, de la mise à part. Et dans ces cas-là, on peut dire que la Torah, par exemple, est prophétique. La tradition chrétienne occidentale oppose la loi et les prophètes. La loi n'étant pas spirituelle, les prophètes étant quelque chose de spirituel. Mais la Torah n'est rien d'autre que la prophétie. C'est la même nature. Elle est, je dirais même, l'expression même de la prophétie, plus parfaite encore que celle des prophètes, parce que Moïse était un homme qui voyait Dieu face à face, qui parlait à Dieu face à face comme un homme parle à son ami, tandis que pour les prophètes, dit Dieu dans le livre de Deutéronome, c'est « je parlerai par un intermédiaire, par l'intermédiaire de la vision ». Alors il n'y a pas cette opposition entre Torah et prophétie. On peut aller plus loin, il n'y a pas non plus cette séparation qui existe à la tradition chrétienne occidentale entre l'Ancien et le Nouveau Testament. C'est une continuité. C'est le même esprit qui agit, c'est le même Dieu qui agit selon les mêmes méthodes. Il y a simplement une amplification. Nous allons voir quand nous arrivons au Nouveau Testament. Ce qui était limité à un petit nombre d'hommes dans l'Ancien Testament à cause de Jésus, celui qui est loin du Saint-Esprit, va maintenant être accessible à tous. Et va s'accomplir la prière de Moïse au moment de ce qu'on appelle la Pentecôte du désert. Quand les 70 anciens avaient reçu l'Esprit, « Oh, dira Moïse, que tout le peuple de Dieu puisse être composé de prophètes. » De prophètes, non pas dans le sens étroit du terme, mais de gens qui sont remplis de l'Esprit. Dans le sens de gens qui sont remplis de l'Esprit. Et en Jésus, à la Pentecôte, à cause du baptême du Saint-Esprit, eh bien, cette prière de Moïse s'accomplit. Et comme l'avait annoncé Joël, le Saint-Esprit est répandu sur toute chair. C'est la seule différence entre l'Ancien et le Nouveau Testament. Dans l'Ancien Testament, c'était limité à un petit nombre d'hommes choisis. Et dans le Nouveau Testament, à cause de Jésus, c'est accessible à tous. Et nous allons voir dans un instant pourquoi. Bon, maintenant,
L'Esprit, nous avons dit, dans l'Ancien Testament, était une préparation à l'œuvre de Dieu, une mise à part. Et il est question, dans l'Ancien Testament, d'hommes qui ainsi étaient mis à part par l'onction de l'Esprit de Dieu. Par exemple, nous avons parlé tout à l'heure de la Pentecôte du désert, nombre 17, au cours de laquelle le Saint-Esprit qui était sur Moïse, nous allons voir c'est important cette nuance, qui était sur Moïse, est répandu sur 70 anciens d'Israël pour que ces derniers soient associés au ministère de Moïse et que ce dernier ne soit pas seul à porter la charge du peuple. Puis ensuite, dans 1 Samuel 10, verset 6, nous trouvons aussi ce qu'est l'expérience de Saül, le premier roi d'Israël, quand après avoir été oint par Samuel, il rencontre une troupe, nous est-il dit, de prophètes qui descendent du haut lieu et qui vont prophétisant au son de toutes sortes d'instruments de musique. Saül est saisi par l'Esprit de Dieu en cet instant et il se met à prophétiser avec ces prophètes-là, en sorte que l'on dit, il y a ce proverbe qui naît alors en Israël, Saül est donc aussi du nombre des prophètes. De quelle prophétie s'agissait-il là? Est-ce que ces gens allaient au son de toutes sortes d'instruments de musique pour annoncer aux gens l'avenir? Donald G. lui-même et les savants de l'Université de Jérusalem pensaient qu'on a là affaire à une sorte de glossolalie, déjà. Peut-être que ce n'est pas encore exactement la glossolalie qu'on trouve dans le Nouveau Testament au moment de la Pentecôte, mais en tout cas c'est quelque chose qui ressemble. Cette onction de l'esprit, ces prophètes, entre guillemets, ce n'est pas vraiment des prophètes au sens, encore une fois, étroit du terme, comme le sera Isaïe, par exemple, mais prophètes dans le sens de gens qui ont reçu l'esprit. Plus tard, pour faire la différence entre les prophètes véritables au sens strict du terme et les hommes de l'esprit, on emploiera l'expression « fils des prophètes », à l'époque d'Élie et d'Élisée. Encore une fois, ça ne veut pas dire que ces gens-là ont pour père un prophète, ça veut dire simplement qu'ils sont des hommes de l'Esprit, des hommes remplis du Saint-Esprit. Et que l'Esprit, en quelque sorte, les amène à prononcer des choses incompréhensibles, à louer le Seigneur avec les instruments de musique. Pourquoi des instruments de musique? Parce que justement, c'était une louange. On a utilisé les instruments de musique non pas pour faire des concerts que tu es retransmis à la salle Pléguel, mais parce qu'on voulait louer le Seigneur. Donc c'était une louange qu'exprimaient ces prophètes-là, et une louange qui manifestement était incompréhensible pour ceux qui l'entendaient. Et la marque des hommes de l'Esprit, c'était cet enthousiasme au sens étymologique du terme, puisque enthousiasme en grec signifie Dieu en soi, cet enthousiasme qui les poussait à louer le Seigneur d'une manière qui semblait étrange aux autres. Donc c'était une préparation. Et au milieu de ces gens-là, Dieu saisissait des hommes dont il avait besoin. Les juges étaient des hommes de l'Esprit, manifestement. L'Esprit du Seigneur fut sur Jephté. L'Esprit du Seigneur se saisit d'Éhoud. L'Esprit du Seigneur fut sur Samson, etc. C'était des hommes de l'Esprit. Il y avait dans l'ancien Israël aussi une institution particulière, c'était l'institution du Naziréat. Certains faisaient un vœu de Naziréat, parfois leurs parents le faisaient pour eux. Ils le faisaient pour un temps limité, quelques mois, quelques semaines, quelques années, ou on le faisait à vie. Bon, le vœu de Naziréat comportait un certain nombre de règles assez strictes, qui sont évoquées dans la Bible. Bon, je n'entre pas dans ce genre de détails ce soir. Mais quel était le but? Eh bien, en particulier, un détail qui a son intérêt, c'est que le nazir ne devait consommer aucune liqueur, aucun alcool. Pourquoi? Parce que justement, le nazir, c'était quelqu'un qui se mettait à part pour Dieu. C'était quelqu'un qui disposait son cœur, qui s'offrait au Seigneur, en quelque sorte, pour que si le Seigneur avait besoin de saisir un homme par son esprit, eh bien, il trouve des hommes qui étaient disponibles.
Ça n'a rien à voir avec une technique, nous disions tout à l'heure, mais c'est en quelque sorte une disponibilité de vie, une disponibilité de cœur, pour que si Dieu voulait se saisir d'un tel homme, il puisse le faire. Et justement, pourquoi pas de vin ? Pour qu'on ne confronte pas la visitation du Saint-Esprit avec justement l'ivresse que produit l'alcool. Vous savez que le jour de la Pentecôte, on disait des apôtres, ils sont pleins de vin doux. Il peut y avoir une confusion entre l'euphorie que provoque l'alcool et celle du Saint-Esprit dans les tout débuts, bien sûr, après ça change. Mais le Nazir était quelqu'un qui était disponible pour l'Esprit de Dieu, donc il ne fallait qu'il n'y ait absolument aucun obstacle, rien qui puisse être cause de confusion dans ce domaine-là. Et alors, c'était le premier pas, les Nazirs. Et quelques-uns des grands prophètes étaient des Nazirs. Samuel, par exemple. Samson, également. Plus tard, Jean-Baptiste. Paul aussi, pendant un temps, avait fait vœu naziréat, nous le savons. Donc, si vous voulez, c'était une recherche de Dieu particulière qui permettait d'accéder au stade suivant, celui d'homme de l'Esprit, fils des prophètes. Et puis enfin, il y avait le troisième stade, si j'ose dire, selon la souveraineté de Dieu, parmi ses fils des prophètes, Dieu saisissait un homme pour l'établir et faire de lui un prophète. Ce qui est intéressant aussi, c'est de noter que ces hommes de l'Esprit se rassemblaient. Ils vivaient dans des sortes de communautés prophétiques. Les prophètes de Saül, etc., étaient ensemble. C'était une troupe de prophètes qui descendait du haut lieu. Les fils des prophètes étaient aussi ensemble, etc. Nous savons également, quand nous lisons par exemple le livre d'Ésaïe, qu'un homme comme Ésaïe avait des disciples. Il y avait autour de lui des hommes qui, en quelque sorte, vivaient de la visitation de l'Esprit qui était sur lui. Moïse aussi. Et les 70 anciens, qu'est-ce qu'ils étaient, sinon, justement, ce que seront les fils des prophètes par rapport à Élie et à Élisée. Or, ce qui est remarquable, c'est qu'il y a toujours un homme, si j'ose dire, de référence. Et les hommes de l'Esprit se regroupent autour de l'homme de Dieu de l'époque. Et c'est là que je reviens à ce que nous disions tout à l'heure. Dieu dit à Moïse, dans Exode 17, « Je prendrai de l'Esprit qui est sur toi et je le mettrai sur eux. » Les fils des prophètes descendus au lieu et qui officiaient au lieu, nous le savons, à cette époque-là, c'était Samuel. L'homme de l'Esprit, c'était Samuel. Et nous retrouvons ces mêmes fils des prophètes quelques années plus tard, ou ces mêmes prophètes, à cette époque-là, on ne les appelle pas fils des prophètes, nous l'avons vu. Nous retrouvons autour de Samuel. Et quand Saül vient pour se saisir de Samuel, il est lui-même saisi par l'Esprit, il se met à prophétiser avec tous les prophètes qui sont là. Les fils des prophètes sont groupés autour d'Élisée, etc. Pourquoi ? Parce que l'homme de Dieu est un intermédiaire entre ces hommes-là, ces prophètes, je dirais, j'oserais employer le mot seconde classe, ce serait péjoratif, enfin, plutôt de premier stade, on pourrait dire, de l'onction prophétique, et puis le Seigneur. Ils n'ont pas un contact direct avec l'Esprit de Dieu, si j'ose dire. Mais ils vivent de l'Esprit qui est sur l'homme de Dieu. « Je prendrai de l'Esprit qui est sur toi, dit Dieu à Moïse, et je le mettrai sur eux. » C'est l'Esprit de Moïse, c'est l'Esprit qui est sur Moïse et qui vient sur eux. Il y a une contagion de l'Esprit. Et ça, vous retrouvez dans l'expérience moderne, l'expérience post-pentecostale, n'est-ce pas ? Souvenez-vous, par exemple, d'une expérience qu'évoque Martinus Bière. Martinus Bière, dans son livre, quand il est devenu prophète, raconte comment ça s'est passé. Il y avait un véritable prophète qui est venu dans une église
proche de la localité qu'il habitait. Et Martinus Bière avait entendu parler de cet homme de Dieu, et il avait beaucoup d'admiration. Alors il avait fait le voyage pour assister à la réunion que devait présider ce prophète pour entendre l'homme de Dieu. Et il commençait déjà à prêcher à cette époque-là, etc. Et s'est assis humblement dans la salle comme il faisait. Puis le pasteur l'a reconnu. Il lui a dit, Monsieur Bière, venez vous asseoir avec nous sur l'estrade. Et il s'est trouvé assis à côté du prophète. Et il raconte avec à la fois sa naïveté et sa simplicité, n'est-ce pas, comment il était impressionné d'être assis à côté de cet homme de Dieu, qu'il sentait qu'en quelque sorte la puissance de Dieu qui irradiait de cet homme. Et alors, il avait tellement envie de recevoir cette puissance qu'il a prié en son cœur, il a dit, Seigneur, eh bien, permets que je vais toucher cet homme-là et puis qu'en quelque sorte l'esprit qui est sur lui vienne sur moi. Et alors, un petit peu comme la femme dont il est question dans l'Évangile, discrètement, il a approché la main, il a touché, je crois, le manteau de l'homme de Dieu, de telle manière qu'il ne puisse pas le sentir. Mais comme c'était un homme de Dieu, comme pour Jésus, il a senti qu'une force était sortie de lui. Il a compris ce qui s'était passé, il s'est retourné vers Martinus Bière qui a été tout confus, il dit, ça y est, il s'est rendu compte, n'est-ce pas, il a rougi, etc. Le prophète a posé sa main sur son épaule, lui a simplement dit Alléluia. Il a compris ce qui s'était passé et depuis ce temps-là, l'Esprit du Seigneur est venu sur lui. C'est la même chose, je prendrai l'Esprit qui est sur lui et je le mettrai sur toi. Donc ces hommes vivent de l'Esprit de l'homme de Dieu. Mais quand l'homme de Dieu s'en va, eh bien les fils des prophètes sont orphelins. Et c'est le drame quand Élie va être enlevé. Les fils des prophètes ont été avertis par l'Esprit. Le Seigneur enlève ton maître aujourd'hui. Et qu'est-ce qu'on va faire? Si l'homme de Dieu s'en va, l'Esprit qui est avec lui s'en va. Mais là, vous savez comment Dieu va susciter quelqu'un qui va relever le manteau, qui va en quelque sorte recevoir l'Esprit de Dieu, c'est Élisée. Parce qu'Élisée va se hisser du niveau, en quelque sorte, de fils de prophète qu'il avait été, il va se hisser au niveau de prophète. Plutôt, le Seigneur va l'élever à ce niveau-là. C'est pas ? Et ça, vous retrouvez le parallèle dans la Nouvelle Alliance. C'est bien évident. Et c'est là, justement, que nous arrivons à la grande différence entre l'Ancien et le Nouveau Testament. À chaque époque, Dieu suscite un prophète apôtre. Il avait promis. Avant la mort de Moïse, Dieu avait dit, « Le Seigneur vous suscitera un prophète comme moi, vous l'écouterez. » Et on pourrait dire qu'il y a, au sens biblique du terme, j'emploie à dessein un mot, une expression qui est piégée. Il y a une succession apostolique. Pas dans le sens où l'entendent les catholiques, mais dans ce sens qu'il y a en quelque sorte, une transmission où Dieu suscite à chaque génération un homme de Dieu qui va poursuivre l'œuvre, qui va être l'homme témoin, qui va être l'homme de référence, qui va être l'envoyé de Dieu, l'apôtre, en quelque sorte, au sens étymologique du terme, dans son temps, dans sa génération. Ça commence par Moïse, Josué, les juges, Samuel, David, le roi prophète, puis ensuite les différents prophètes que Dieu va susciter jusqu'à la fin de l'âge vétérotestamentaire. Et à la fin de l'âge vétérotestamentaire, quand il n'y a plus la foi, en quelque sorte, dans l'action prophétique de Dieu, comme le dit un des prophètes, vous avez dit aux prophètes, ne prophétisez pas, vous avez fait boire du vin aux nazirs, eh bien, la voix prophétique se tait. Mais avec la promesse qu'au temps de la fin, l'Esprit du Seigneur sera à nouveau répandu. Ce sera le signe de l'âge messianique. L'âge messianique sera ouvert quand ? Quand Dieu suscitera un prophète, à nouveau. Remarquons que cette fermeture du ciel n'est pas aussi systématique que cela. Parce que, avant l'apparition de Jean-Baptiste, qui était le prophète annoncé, nous entendons parler de Siméon, qui était ouvert à l'Esprit de Dieu, l'Esprit Saint était sur lui, de la prophétesse Anne, etc. Mais ce n'était plus des grands prophètes, comme le sera par exemple Jean-Baptiste. Et quand l'Esprit du Seigneur agit dans la personne de Jean-Baptiste, alors c'est le signe pour tout le peuple que l'âge messianique est imminent, que la venue du Messie est imminente. Or, qu'est-ce que c'est le Messie ?
Et là, justement, ça aussi, on ne comprend pas toujours très bien. Mais si Mashiach en hébreu, c'est l'abréviation de l'expression Melech HaMashiach, le roi oint. Bon, l'onction, c'était l'onction d'huile, sur les rois, justement, mais lui, il était symbole de l'Esprit Saint. Donc, loin de l'Éternel, le Messie, c'était quelqu'un qui était rempli du Saint-Esprit, qui était loin du Saint-Esprit. Et Jésus commence son ministère messianique quand ? Quand l'Esprit du Seigneur descend sur lui au Jourdain. Et il commence son ministère par ces paroles : L'Esprit du Seigneur est sur moi, car l'Éternel m'a oint pour accomplir tous les miracles, etc., qu'évoque le prophète Ésaïe. Donc, Jésus, c'est loin de l'Éternel par excellence. Il est, en quelque sorte, non seulement le nouveau Moïse, celui qui a une relation directe avec Dieu, mais Jean dira de lui, il reçoit l'Esprit de Dieu sans mesure. Parce qu'il fait toujours ce qui lui est agréable. Les autres prophètes limitaient en quelque sorte l'onction de l'Esprit par leur faiblesse humaine, par leur péché, par leur désobéissance, que sais-je encore. Mais Jésus, lui, reçoit l'Esprit de Dieu sans mesure. Et c'est pourquoi il est par excellence le Mashiach, le oint du Saint-Esprit. Et quand nous disons en français Jésus-Christ, la plupart des gens ne savent pas ce que ça veut dire. Ça veut dire, nous disons, Jésus le rempli du Saint-Esprit. Voilà ce que ça veut dire. Or, nous avons vu que ceux qui venaient en contact avec l'homme de Dieu recevaient, s'ils avaient le cœur ouvert, quelque chose de son esprit. Quand Saül est venu au contact de Samuel, il a reçu l'esprit qui était sur Samuel. Quand les anciens qui étaient dans le désert ont disposé leur cœur, y compris ceux qui étaient dans le camp, ils ont reçu l'esprit qui était sur Moïse. Quand ceux qui étaient autour d'Élie et d'Élisée s'approchaient avec un cœur droit et sincère de ces hommes-là, quelque chose de l'esprit de ces hommes-là venait sur eux. Il est donc tout à fait logique et tout à fait normal que Jésus, celui qui a reçu l'Esprit de Dieu sans mesure, que tous ceux qui s'approchent de lui reçoivent son Esprit. Et là, nous voyons qu'il n'y a plus de limite. Il n'y a plus de limite dans le temps, il n'y a plus de limite dans l'espace. Quand Jésus a été glorifié, il s'est assis à la droite du trône de Dieu. Pierre dira le jour de la Pentecôte, il a donc reçu du Père l'Esprit qui avait été promis et il l'a répandu comme vous le voyez aujourd'hui. Il a reçu du Père l'Esprit qui avait été promis et il l'a répandu. Et tous ceux qui viennent à son contact par la foi, et Pierre ne fait aucune limite, la promesse est pour vous, pour vos enfants et pour tous ceux que le Seigneur appellera, tous ceux qui croiront. Encore une fois, sans limitation d'espace ni de temps, il n'y a plus de mesure maintenant à l'onction de l'Esprit. Ce qui veut dire que la promesse qui avait été faite par le prophète Joël peut s'accomplir. Dans les derniers temps, je répandrai de mon esprit sur toute chair. Et c'est la marque des temps messianiques. C'est qu'il n'y a plus de limitation. Vos fils prophétiseront, vos jeunes gens auront des visions, vos vieillards auront des songes, même les esclaves. Sur les esclaves, c'est pas le serviteur, hein, en hébreu, c'est le mot esclave. Donc les derniers des derniers, ceux qui c'est pas normal qu'ils prophétisent. Mais même ceux-là prophétiseront. Même les derniers des derniers prophétiseront. Tant sera puissante l'onction de l'Esprit qui est sur l'homme de Dieu, le Messie. Et pourquoi ? C'est pour ça qu'il n'a plus de successeur. Il est la source de l'effusion de l'Esprit maintenant pour l'éternité, enfin pour le temps, en tout cas jusqu'à son retour. Et le Saint-Esprit maintenant peut être communiqué à chacun. Et c'est là la grande différence entre l'Ancien et le Nouveau Testament. Que peut-on dire encore en ce qui concerne l'Ancien Testament ? J'ai à peu près terminé là-dessus. C'est que c'est également le signe du royaume.
Le royaume des cieux, c'est le royaume dans lequel l'Esprit du Seigneur aussi est à l'œuvre. Il y a à la fois les phénomènes qu'on retrouve dans l'Ancien Testament, mais qui vont se trouver amplifiés, encore une fois, à chacun des membres du peuple de Dieu. Et Dieu peut susciter au milieu de son peuple, dans la Nouvelle Alliance, des prophètes. Il peut susciter des hommes qui auront des dons de guérison, qui auront des dons de paroles de sagesse, qui auront des dons de miracles, sans aucune limitation. Or, l'Esprit du Seigneur, c'est l'Esprit qui combat l'Esprit des ténèbres qui est dans le monde. L'Esprit des ténèbres, il est l'Esprit par lequel le prince des ténèbres règne sur ce monde. Et ce faisant, il tient les hommes dans la servitude, il les opprime, il les séduit, il les tente, les conduit au péché, il les afflige par la maladie, et enfin, comme dit l'apôtre, il a la puissance de la mort, le diable. Mais quand le Seigneur agit par son esprit, c'est-à-dire par le doigt de Dieu, car ce serait intéressant, ce serait toute une étude à faire, de voir les synonymes du Saint-Esprit dans l'Ancien Testament. Le Saint-Esprit est assimilé à la bouche de Dieu, au doigt de Dieu, à la main de Dieu. Quand par exemple Néhémie déclare « La bonne main de Dieu était sur nous », il veut dire « L'Esprit de Dieu était sur nous ». Le doigt de Dieu, c'est par le doigt de Dieu que Moïse fait les miracles en Égypte. Alors que les magiciens ont recours à leurs techniques occultes, Moïse agit par le doigt de Dieu, c'est-à-dire par le Saint-Esprit. Et quand Jésus chasse les démons, il emploie cette même expression. Si c'est par le doigt de Dieu que je chasse les démons, alors, dit-il, c'est le signe que le royaume des cieux s'est approché de vous. Et dans un autre évangile synoptique, à la place de l'expression de doigt de Dieu, on retrouve la même parole de Jésus. Si c'est par l'Esprit de Dieu que je chasse les démons, alors le royaume de Dieu s'est approché de vous, dit Jésus. Il y a de nombreux synonymes de l'Esprit de Dieu dans l'Ancien Testament qui indiquent cette action puissante et diverse de l'Esprit de Dieu. Or, que se passe-t-il quand l'Esprit du Seigneur est à l'œuvre? C'est ce que Jésus dit aux envoyés de Jean, Baptiste. Les boiteux marchent, les sourds entendent, les lépreux sont purifiés, et la bonne nouvelle est annoncée aux pauvres. Ça veut dire que les victimes de Satan sont libérées. Ceux qui sont affligés de maladies et qui sont guéris sont affligés par Satan. Ce n'est pas le Seigneur qui afflige de la maladie. Et quand, par la puissance de l'Esprit, un malade est guéri, c'est le signe que l'Esprit du Seigneur est plus puissant que l'Esprit de Satan. C'est donc le signe que déjà, le royaume de Satan est ébranlé, que déjà, le royaume des cieux n'est pas encore venu. Et comme disait Jésus, quand ses disciples reviennent, après qu'il les ait envoyés en mission, vous savez, ils sont heureux, ils disent « Seigneur, même les démons nous sont soumis, etc. » Jésus les envoie, d'ailleurs la mission est bien claire, hein. Purifier les lépreux, guérissez les malades, ressusciter les morts, annoncer la bonne nouvelle. Et quand les disciples viennent, disant « Seigneur, même les démons nous sont soumis », Jésus dit « Je voyais tomber Satan du ciel comme dans un éclair ». Ça veut dire que le royaume de Satan est ébranlé chaque fois que l'œuvre de l'Esprit se fait dans une vie, que ce soit dans la nouvelle naissance, que ce soit dans la guérison, que ce soit dans une direction de l'Esprit. Chaque fois que l'Esprit est à l'œuvre, le trône de Satan est ébranlé un petit peu plus et il chancelle. Et c'est alors, depuis que l'Esprit du Seigneur est à l'œuvre en la personne de Jésus, que s'accomplit la parole de l'Apocalypse, qui est celle que proclament les rachetés.
le royaume de ce monde est en train de devenir, dit littéralement le texte original, le royaume de ce monde est en train de devenir le royaume de Dieu et de son Messie. Pour l'heure, ce royaume est le royaume du monde et du prince de ce monde. Mais par sa venue, par sa mort, par sa résurrection et par l'œuvre qu'il poursuit depuis son ascension, Jésus a introduit en quelque sorte une bombe à retardement dans le royaume de Satan. Et les fondements de ce royaume sont déjà ébranlés. Et les signes de cet ébranlement sont visibles partout où l'Esprit du Seigneur est à l'œuvre. Et un jour viendra où l'ennemi sera lié, réduit à l'impuissance, et où, comme le disent les rachetés, toujours dans le même cantique dans le livre de l'Apocalypse, il régnera au siècle des siècles. Le Seigneur régnera au siècle des siècles. Et c'est pourquoi ici, le Saint-Esprit, l'action du Saint-Esprit, est le signe que le royaume de Dieu s'est approché. Finalement, c'est l'écho de ce que le prophète avait annoncé dans Ésaïe 57, qu'ils sont beaux sur les montagnes, les pieds du messager de bonne nouvelle, du messager de paix. Bien, dès avant l'époque de Jésus, ce texte avait été compris comme se référant au Messie. Le messager de bonne nouvelle, c'est le Messie. Quand le Messie viendra, il sera le messager de la bonne nouvelle. C'est comme ça, notamment, que les premiers chrétiens juifs ont compris ce texte. Et c'est pour ça qu'ils ont appelé le message de Jésus, la bonne nouvelle, l'évangile. Qu'ils sont beaux sur les montagnes, les pieds du messager de bonne nouvelle. Et donc, Jésus est le messager de la bonne nouvelle. Et quelle est cette bonne nouvelle? Le messager de paix, le messager de salut, celui qui dit à Sion, ton Dieu règne. Et l'expression que Jésus aimait employer, le royaume de Dieu, vient de là. Qui dit à Sion, ton Dieu règne. Ce n'est pas simplement une parole de style. Il faut le montrer, il faut le prouver. Le messager qui vient et qui dit « Ton Dieu règne », il faut qu'il montre qu'effectivement Dieu règne. Et c'est pourquoi Jésus accomplit des signes par la puissance du Saint-Esprit. La Bible n'emploie pas le mot « miracle ». La Bible, en moi, emploie le mot « signe ». Ce sont les signes qui confirment la bonne nouvelle. Et la bonne nouvelle, c'est de dire « ton Dieu règne ». Et quand le Seigneur règne, il y a la paix, il y a le salut. Et c'est pourquoi Jésus emploie cette même parole quand il envoie ses disciples. Il dit « allez partout le monde et prêchez la bonne nouvelle ». Faites bien attention à la parole, prêchez la bonne nouvelle à toute la création. Et voici les signes, encore une fois, ce n'est pas les miracles. Voici les signes qui accompagneront ceux qui auront cru. Ils imposeront les mains aux malades et les malades seront guéris. Les miracles sont des signes qui confirment la bonne nouvelle. Et la bonne nouvelle, c'est que ton Dieu règne. Si ton Dieu règne, tu peux déjà entrer sous le règne de Dieu, sous la domination de Dieu, et par conséquent déjà échapper à l'autorité de Satan. Et le règne de Dieu, il est paix, il est justice, il est vie, il est guérison. Il est destruction des œuvres du diable. Et déjà ceux qui reçoivent sur eux le joug du royaume de Dieu peuvent déjà faire cette expérience, ton Dieu règne. En attendant le jour où, eh bien, le Seigneur régnera totalement sur tous les hommes. Pour le moment, il ne règne pas sur tous les hommes, mais il peut déjà régner sur quelques-uns. Et l'instrument du royaume de Dieu dans le cœur de cela, c'est l'Esprit.
C'est pourquoi, je dirais, dans la troisième dispensation, qui est la nôtre, l'Esprit du Seigneur est important. Nous avons vu, on peut diviser en quelque sorte l'histoire, je ne suis pas dispensationaliste au sens où, d'arbiste du mot, bien sûr. Et ça, c'est des mots piégés aussi, le mot dispensation. Mais enfin, employons-le quand même, en nous mettant bien d'accord sur le sens des mots. On peut dire qu'il y a la dispensation de l'Ancien Testament, où la personne du Père est au centre. Il est évident, quand on lit l'Ancien Testament, que la personne divine qui est la plus en vue, c'est le Père, l'Éternel. Quand nous arrivons à la dispensation du Nouveau Testament, celui qui est le plus en vue, c'est le Fils, Jésus. Et quand Jésus remonte au ciel, entre le temps qui sépare son ascension et son retour, a lieu la troisième dispensation, la dispensation de l'Église. Et dans cette dispensation-là, je dirais la personne divine qui est la plus à l'œuvre et la plus évidente, c'est la personne de l'Esprit. Et l'expression qui a été employée pour les disciples qui étaient à Antioche pour la première fois, les Mishérim, les disciples du Mashiach, ce qu'on a traduit en grec par les Christianoi, d'où le mot chrétien en français, ça veut dire quoi? Ça veut tout simplement dire ceux qui sont oints du Saint-Esprit. Alors on voit justement la confusion qu'il y a sur les mots. Quand une foule de gens qui ont été baptisés enfants parce qu'ils ont reçu trois gouttes d'eau sur la tête dit « Je suis chrétien », c'est la confusion la plus totale. Et même, n'est-ce pas, dans certaines églises évangéliques, où sont les signes du royaume? Où sont les signes de l'Esprit de Dieu, de la présence de l'Esprit? Où sont dans la vie des disciples les signes de la présence de l'Esprit? Donc, les disciples ont été appelés Christianoi, Mishérim, parce qu'on voyait qu'ils étaient remplis du Saint-Esprit. Parce qu'on voyait qu'ils étaient oints. Parce qu'il y avait les signes qui les accompagnaient. Le Seigneur travaillait avec eux et confirmait sa parole par les signes qui les accompagnaient. Et c'est pourquoi il y a eu finalement une aberration terrible dans l'Église de Jésus-Christ tout au long des siècles. Non pas que le Saint-Esprit ait cessé d'être à l'œuvre, car le Saint-Esprit n'a jamais cessé d'être à l'œuvre dans l'Église. L'Église véritable. Mais évidemment, ça n'était pas toujours évident, ça n'était pas toujours reconnu, et souvent c'était même très caché. Mais dans notre siècle, par la grâce du Seigneur, maintenant, certaines églises, certains chrétiens ont redécouvert cette nécessité de l'action du Saint-Esprit. Et cette nécessité est d'autant plus grande, nous approchons maintenant du retour du Seigneur. Le temps où le Seigneur dit, dans ce temps-là, le temps de son retour, je répandrai mon esprit sur toute chair. Et c'est une aberration dans l'Église d'avoir négligé la personne du Saint-Esprit. Il y a des années de cela, je me souviens d'un inspecteur ecclésiastique luthérien qui avait écrit un petit livre qui s'intitulait, de la manière suivante, c'était très juste comme titre, « Le Saint-Esprit se méconnu ». Et quand j'ai préparé ces études, j'ai consulté un livre de théologie systématique qui est d'ailleurs écrit en commun entre des catholiques et des protestants, qui mettent à la fois en évidence ce qui est commun à tous les chrétiens, la foi qui est commune à tous les chrétiens, puis celle-là sur quoi on diffère. Mais alors qu'il y a un chapitre épais énormément sur Jésus, sur Dieu, etc., sur le Saint-Esprit, quelques pages. Le Saint-Esprit est la personne divine que l'on méconnaît le plus, dont on méconnaît l'action. Il ne faut pas s'étonner si l'Église est si pauvre. Il ne faut pas s'étonner si le témoignage est si peu percutant. Aussi longtemps qu'on n'aura pas reconnu l'importance de l'Esprit pour ce temps,
L'importance de l'esprit dans cette dispensation est plus encore quand nous avançons en direction du retour du Seigneur. Il ne faudra pas s'étonner s'il n'y a pas l'action du royaume de Dieu. Et si l'Église ne peut plus proclamer la bonne nouvelle et dire « ton Dieu règne ». Alors, c'est pourquoi je pense que cette étude du Saint-Esprit que nous entreprenons maintenant est une étude qui est tellement importante. Et pour terminer, ce soir, je citerai simplement ici un autre texte. C'est quand même étonnant de voir comment toute la Bible est remplie du Saint-Esprit. Je l'ai vu, on a fait un rapide survol de l'Ancien Testament ce soir, à plus forte raison du Nouveau Testament, et que malgré, n'est-ce pas, cette présence du Saint-Esprit à chaque page, n'est-ce pas, eh bien, il y a une telle négligence de la personne du Saint-Esprit dans l'Église de Jésus-Christ. Ça, c'est aberrant, c'est incompréhensible. Plutôt si c'est compréhensible, c'est un ennemi qui a fait cela. C'est l'ennemi qui a privé en quelque sorte l'Église de son consolateur, de celui qui aurait pu justement lui donner son impact, sa force et sa puissance. Or, dans les premiers chapitres de l'Évangile de Luc, l'action du Saint-Esprit est aussi extraordinaire. On peut dire que ce qu'on appelle les Évangiles de l'enfance, les deux premiers chapitres de l'Évangile de Luc sont parmi les textes les plus charismatiques de la Bible. Et je pense en particulier à cette rencontre entre Marie et Élisabeth, mère de Jean-Baptiste, qui reprend finalement la salutation de l'ange à Marie lorsque Marie arrive. Et elle trace tressaille, nous est-il dit, de joie par l'esprit. Et elle emploie cette expression en grec, kairé, traduit par salut. Mais en fait, c'est une expression aussi qui désigne l'esprit. C'est la transcription du mot hébreu chesed. Et chesed, c'est la grâce de l'esprit, la joie de l'esprit. L'esprit, c'est aussi la source de la joie du peuple de Dieu. En ce temps-là, Jésus tressaillit de joie par l'esprit. Et ce qui est parfaitement remarquable dans la lecture du Nouveau Testament, c'est cette présence de la joie. La joie dans la personne de Jésus. Vous savez, on présente souvent Jésus sous l'image de l'homme de douleur, qui se tord là de douleur sur la croix, sur les crucifix qu'on voit dans les carrefours, etc., etc. C'est vrai, Jésus était l'homme de douleur. Mais Jésus était rempli de joie. Ce que nous voyons, c'était la joie constamment. Et non seulement Jésus lui-même était dans la joie, mais il y avait de la joie autour de lui. Les foules qui le suivaient dans la joie. Et ça, c'est aussi, dans la tradition juive, une des marques des temps de la fin. Le royaume de Dieu, ton Dieu règne, ce sera le royaume de la joie, et le Saint-Esprit apportera la joie. Et le chesed, la grâce de Dieu, c'est la joie du Saint-Esprit. Et nous voyons que lorsque, par exemple, Philippe prêche l'Évangile dans une ville de Samarie, il nous est dit, il fait des miracles, il y a des malades qui sont guéris, et il y eut une grande joie dans cette ville. Et ça aussi, je crois que c'est une chose très importante. Bien sûr, je ne suis pas du tout ici d'accord avec certains excès dans les milieux de Pentecôte, où sous prétexte de joie, on tressaute, on tape des mains, on marche sur la tête, la création d'une ambiance, d'une atmosphère artificielle, non. Mais il est certain que la joie, c'est une des marques aussi de ce royaume de Dieu, ton Dieu règne. Dans le fond, c'est une bonne nouvelle. La bonne nouvelle, c'est quelque chose qui remplit de joie. Salut à toi, Marie, dit l'ange, toi à qui une grâce a été faite. Toi sur qui repose le chesed de Dieu. La grâce de Dieu, réjouis-toi. Et c'est pourquoi les disciples de Jésus devraient être aussi remplis de cette joie. Nous voyons les disciples quand ils ont été battus de verges,
Mais il dit, ils étaient remplis de la joie et de la puissance du Saint-Esprit, bien qu'ils aient été battus de verge. Alors c'est pour ça que je pense que cette étude sur le Saint-Esprit est importante, extrêmement importante pour nous, dans cette étude de la doctrine. Et grâce à l'expérience que nous pouvons faire aujourd'hui, la puissance du Saint-Esprit, nous pouvons comprendre ce que les théologiens sont incapables de comprendre. Les théologiens sont capables d'écrire quelques misérables pages sur le Saint-Esprit parce qu'ils ne connaissent pas le Saint-Esprit. Mais lorsque nous connaissons le Saint-Esprit, nous pouvons aller beaucoup plus loin. Et l'expérience nous conduit à la compréhension du texte biblique. Et la compréhension du texte biblique nous ouvre la possibilité de nouvelles expériences, donc d'un approfondissement dans les choses de l'Esprit de Dieu. Et c'est pourquoi les deux choses doivent être vécues ensemble. À la fois l'expérience qui confirme l'Écriture et l'Écriture qui nous ouvre la possibilité d'expériences nouvelles et plus profondes. Alors si nous envisageons cette étude de cette manière-là, eh bien cette étude sera profitable pour nous. Voilà simplement ce que je voulais dire ce soir, en quelque sorte encore en guise d'introduction à cette étude doctrinale du Saint-Esprit.

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et de célébrer la victoire que tu as acquise à la croix pour nous. Car oui, il y a 2000 ans, tu as dépouillé les principautés, les dominations, les esprits méchants dans les lieux célestes. Tu les as traînés dans ton cortège triomphal par la croix. Et nous voulons déclarer que plus que jamais, les ténèbres reculent de nos vies. Plus que jamais, les ténèbres reculent alors que nous avançons. Les ténèbres ont reculé.

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0: Nous sommes reconnaissants de vous retrouver. Nous disons merci à Dieu pour toutes choses. C'est lui qui occasionne des séances, qui occasionne des rencontres. Parce que nous sommes déjà ensemble à travers cette émission qui nous relie. L'émission Famille en Éden. Avant de continuer, nous allons remettre toutes choses entre les mains du Seigneur. Père éternel, nous te disons merci. Merci pour ta faveur, merci pour tes grâces, merci pour le souffle de vie. Merci pour cette nouvelle occasion que tu nous donnes de parler de toi. Merci de ce que tu nous as permis d'être en connexion avec des personnes répandues dans le monde entier. Seigneur, nous voulons vraiment t'exprimer toute notre gratitude parce que c'est pas un acquis de servir Dieu, un acquis de vivre la vie chrétienne, mais c'est par la foi. Et la foi que tu déposes en nous, Seigneur, aujourd'hui, nous sommes vraiment reconnaissants de ce que tu nous as donné, la force, la puissance, la capacité que tu as déployée en nous de pouvoir nous lever et de venir exprimer, te laisser exprimer, parler à ton peuple. Merci Seigneur, nous voulons nous réduire afin que le Saint-Esprit prenne tout le contrôle sur tout ce qui sera fait et dit. Père, nous voulons nous diminuer afin que toi, tu sois vu et tu sois écouté. Nous invoquons ton sang, Seigneur Jésus, afin de taire toute voix qui se lève contre les programmes que tu as organisés, les programmes que tu as élaborés. Tous ceux qui sont connectés, nous voulons également les plonger dans le sang de Jésus-Christ et que toute forteresse soit renversée au nom de Jésus-Christ. Merci de ce que les consciences sont connectées à Dieu maintenant. Au nom de Jésus-Christ, nous avons prié. Amen, amen. Je rappelle que vous êtes avec le pasteur Okiz de l'émission Famille en Éden. Je suis cofondateur du ministère international de la restauration des fondements, basé au Gabon, et fondatrice de l'organisation internationale des femmes chrétiennes de l'espace francophone OIFCF. Je suis sûr que tu as déjà entendu parler de OIFCF parce qu'on en parle par les réseaux sociaux. Alors aujourd'hui, nous allons continuer le grand thème traité par OIFCF. Le grand thème, c'est identifier les origines des problèmes conjugaux pour une restauration efficace. Identifier les origines des problèmes conjugaux pour une restauration efficace et définitive. Alors, nous avons parlé de plusieurs sous-thèmes. Je rappelle que les sous-thèmes indiquent les différentes sources de problèmes. D'accord? Nous sommes déjà, je crois qu'on va être au cinquième ou au sixième sous-thème. Donc, les sous-thèmes, en tout cas, si c'est aujourd'hui que vous nous écoutez, c'est beaucoup d'enseignements qui sont donnés depuis un moment déjà. Donc, tu peux te procurer les supports qui accompagnent, d'accord, les messages, soit les clés USB, soit les DVD ou encore aller sur Amazon, vous allez trouver les supports là-bas aussi, ou nous contacter carrément via Facebook ou Twitter, en tout cas les réseaux sociaux. Et donc, on vous donnera des indications par rapport à la manière dont vous pouvez vous procurer nos documents. Donc, aujourd'hui, nous allons parler de quelque chose d'important aussi. Hein. De toute façon, tout est important. Tout ce que nous disons est important. Est important. Donc, le sous-thème d'aujourd'hui s'intitule « Le manque de communication dans le foyer, un fléau qui peut conduire au divorce ». Je répète, le manque de communication dans le foyer, un fléau qui peut conduire au divorce. Alors, qu'est-ce qui se passe? On a déjà plusieurs sources, ou bien nous avons identifié déjà plusieurs sources qui sont des sous-thèmes, d'accord? Et aujourd'hui, le Seigneur veut que nous parlions du manque de communication. Bien-aimés, nous devons tous savoir, en tant qu'être humain d'abord, avant de parler de chrétien, parler des hommes que nous sommes. C'est Dieu qui a institué les langues. C'est Dieu qui a créé le concept de communication, parler, la parole, puisque c'est lui qui parle d'abord à travers sa parole. Il communique à travers sa parole. Donc, c'est lui qui est l'initiateur de ça. Alors, nous avons pas nous. C'est le Saint-Esprit qui nous a révélé, il nous a parlé. Il dit que le fait de ne pas communiquer dans un foyer, ça crée beaucoup de problèmes. Parce que quoi? La communication permet, d'accord, d'abord de parler ensemble, de se dire des choses ensemble, de discuter et de trouver enfin des terrains d'entente. Pouvoir discuter et trouver des terrains d'entente. Amen. Amener des solutions, d'accord? C'est d'abord cela. Mais avant toute chose, comme nous nous calquons dans l'émission Famille en Éden, nous calquons sur le modèle Adam et Ève avant la chute. Je répète, nous calquons sur le modèle Adam et Ève avant la chute. Qu'est-ce qui s'est passé? Je rappelle que dans Genèse 2, Dieu dit qu'il crée une aide semblable à Adam. Donc ici, le mot semblable veut simplement dire une personne avec qui ressemble d'abord Adam, mais qui a aussi la communication, c'est-à-dire que Dieu crée, amène Ève à l'existence d'abord pour créer une relation. D'accord? Pour mettre en place une relation, créer et consolider une relation. Amen. Donc, c'est Dieu à travers, vous voyez, à travers la communication, il crée quoi? Une relation entre les individus. Et donc, cela est d'autant plus valable pour les mariés. Moi, je dirais même c'est crucial. Parce que si vous faites les sourds dans la maison, vous êtes sûr que vous êtes en train de créer des brèches, d'accord, entre vous. Amen. Donc, Ève est venue d'abord pour créer le relationnel. Dieu crée le relationnel entre les personnes, dont Adam et Ève, comme ils étaient seuls sur la terre à ce moment-là. Mais Dieu amène Ève pour parler, d'accord, pour créer le relationnel, pour que Adam ait une personne avec qui il va communiquer, d'accord? Et parce que quoi? Parce que eux-mêmes au ciel là, ils ont un langage, peut-être un langage que nous n'allons pas comprendre sur la terre, mais lorsque nous irons au ciel, et la Bible parle aussi du parler en langue, donc la langue des anges, c'est pas ça? Et donc au ciel, ça veut dire quoi? Il y a des langues, amen? Il y a le relationnel également. Donc la communication ici permet le relationnel, d'accord? D'établir entre les personnes là, bonne relation, la bonne communication, hein, vous pouvez vous entendre et vous pouvez parler afin de créer une harmonie. Amen. Afin de créer une harmonie. Alléluia. Donc, c'est vraiment un élément très, très important. Vous voyez, quand vous ne vous entendez pas avec une personne qui parle une autre langue, vous voyez comment vous êtes comme des sourds dans la maison. Vous êtes comme des étrangers. Vous voyez, il y a même la langue des gestes, hein, la langue des signes, voilà. Donc, vous voyez, c'est toujours une façon de communiquer. Pourquoi? Ces gens-là qui sont des non-voyants, des malentendants, regardez, ils ne communiquent pas, mais on a dû leur créer, d'accord, un moyen pour communiquer. Parce que si vous ne communiquez pas, c'est un problème. Amen. C'est un problème. Vous ne pourrez pas trouver une bonne entente dans la cohabitation. Il n'y aura pas l'entente dans la cohabitation. Donc, vous devez parler, vous devez discuter afin de trouver une harmonisation des choses, afin d'harmoniser un environnement. Alléluia. Et donc, c'est très important ici encore pour les mariés de vraiment communiquer. Alors, pourquoi communiquer? Parce que avant d'être des époux, l'homme et la femme sont d'abord, je peux dire, des compagnons. Amen. Avant d'être des époux, vous êtes d'abord des compagnons. Vous êtes ensemble pour l'œuvre. Vous êtes ensemble pour accomplir quelque chose. Donc, vous êtes d'abord... C'est pourquoi les couples qui ne sont pas amis, les couples qui ne sont pas amis ont des problèmes pour réussir, pour devenir un là. Ils ont des problèmes, ces époux-là. Parce que quoi? Ils ne sont pas amis. Ils n'arrivent pas à parler, à trouver l'amitié, à créer un lien d'amitié. Amen. Il n'y a pas de lien d'amitié. Donc, la communication permet de créer un lien d'amitié entre vous. Amen. Donc, quand vous communiquez souvent, vous êtes en train de créer
1: une bonne ambiance entre vous. Amen. Donc, communiquer, c'est très important pour les mariés. Parce que c'est au cours des discussions, je ne suis pas en train de parler des disputes, hein. Je parle pas des disputes, des querelles. C'est pas de ça que je parle. Je suis en train de parler d'une communication harmonieuse que le Saint-Esprit va vous donner à travers sa sagesse. Amen. Et donc, c'est très important pour les mariés parce que ça vous permettra de créer d'abord une ambiance, d'accord, qui va vous permettre de régler les problèmes. Alléluia. Donc, vous devez communiquer. Pourquoi? D'abord parce que c'est pour ça que vous êtes ensemble. Donc, c'est pour créer le relationnel, créer l'amitié, détendre l'environnement afin que vous puissiez trouver des terrains d'entente. Amen. Donc, la communication est très importante pour les époux particulièrement. C'est à travers ces temps de communication que vous allez découvrir des choses, d'accord? Vous allez découvrir des choses, par exemple, au niveau de vos enfants. Quand vous ne parlez pas avec vos enfants, l'ennemi pénètre et il peut s'asseoir facilement. Et donc, même avec vos enfants, vous devez communiquer, vous devez créer ce lien-là afin de pouvoir contrôler, vous les parents, ce qui se passe au niveau des enfants. Amen. Donc, c'est toujours important, ce lien-là, d'accord? La communication, c'est un lien qui permet aux personnes d'harmoniser, d'être dans une bonne ambiance, de trouver, d'accord, des terrains d'entente, d'harmoniser l'environnement. Amen. Quand les époux ne communiquent pas, quand les époux, d'abord, je vais d'abord dire les intérêts, d'accord, que procure la bonne communication. Je dis d'abord la bonne communication, parce qu'il y a une mauvaise communication. Parce que les actions et les gestes qu'on pose sont aussi une communication, un moyen de communiquer. Mais ici, je vais d'abord parler de la bonne communication. Mais sachez d'abord une chose, bien-aimé, c'est que ce qui va vous amener à asseoir une relation et à la consolider, là, nous sommes en train de parler de qu'est-ce qu'il faut dire au cours de la communication, au cours des paroles, au cours des échanges entre époux. Qu'est-ce qu'il faut dire? Qu'est-ce qu'il faut utiliser, d'accord, pour harmoniser? Harmoniser pour amener le céleste dans votre foyer. Qu'est-ce qu'il faut utiliser? Je vous donnerai deux armes. La première arme, c'est la parole. C'est la parole dont vous communiquez à travers la parole de Dieu. D'accord? Donc, vous n'allez pas discuter inutilement. Vous n'allez pas parler des sujets qui ne sont pas productifs. Vous n'allez pas communiquer sur des choses qui vous apportent des altercations permanentes. C'est pas là-dessus. Vous n'allez pas vous attarder sur ça. Mais la première chose que je vais vous révéler ici, c'est vraiment une force pour un couple, c'est la parole de Dieu. Donc, quand vous communiquez, c'est-à-dire que la parole de Dieu est l'élément qui va vous donner d'asseoir une bonne communication et une bonne relation conjugale. Amen. La parole de Dieu. Donc, quand vous passez votre temps à parler, à discuter, à communiquer sur la parole de Dieu à propos des projets de Dieu pour votre vie, ah là là, c'est une puissance, c'est une clé comme ça. Parce que lorsque vous discutez la parole, le Saint-Esprit est derrière la parole et il manifeste sa présence là où il y a la parole. Donc, le premier moyen ou bien le premier élément que vous allez utiliser en tant qu'époux, d'accord, pour communiquer, d'accord, c'est la parole de Dieu. Alléluia. C'est vraiment important de parler de la parole de Dieu. Hein? La parole de Dieu, prier. Prier aussi, c'est une façon de communiquer. Mais ici, premièrement, la parole de Dieu. Ayez des discussions sur, je ne sais pas. En tout cas, quand vous avez une vision, quand vous voulez accomplir quelque chose, d'accord, vous devez vous asseoir, d'accord? Vous devez vous asseoir. Pourquoi? Parce que si vous ne discutez pas, ça va amener autre chose. Ça va amener autre chose. Amen. Donc, la parole de Dieu est comme ce fondement-là que vous allez établir sur la communication que vous avez. Donc, la parole de Dieu, discuter, hein, même parfois des doctrines. Pourquoi pas? Parce que ça va vous permettre d'asseoir une relation épanouie. Le Saint-Esprit est derrière la parole de Dieu. Quand vous discutez en tant qu'époux. Qu'est-ce qu'il fait? Il vient. Et même quand il y avait des imperfections, et qu'est-ce qu'il va faire? Il va commencer, d'accord, par nettoyer ces imperfections-là. Il va commencer par purifier même votre façon de communiquer. Parce que la parole de Dieu, l'effet de la parole de Dieu va créer cela. Amen. Va créer une certaine purification dans votre façon de communiquer. Alléluia. Donc, c'est vraiment la force. Moi, je dirais même que c'est la force parce que je l'ai souvent vu dans mon foyer aussi. Quand mon mari et moi, on a remarqué que lorsqu'on discute ensemble à propos de tout ce qui concerne Dieu, ça marche. Ça va très bien. C'est ce qu'on a remarqué. Et donc, avec le temps, on a essayé d'asseoir cela, c'est-à-dire des temps de parole. On a essayé d'asseoir ces temps-là de manière à ce que ça devienne une habitude. Parce que mon mari, au départ, c'est pas quelqu'un de bavard. Il parle pas beaucoup. Alors que moi, je suis une pie. Donc, je l'amenais, d'accord, à travers les discussions concernant les messages ou bien certains prédicateurs, vous voyez, certaines doctrines dont on discutait ensemble. Donc, c'est comme ça qu'il a été boosté, d'accord? Il a commencé à s'exprimer librement, il a commencé à s'ouvrir. En tout cas, lui-même va vous dire tout à l'heure ce que ça a fait dans sa vie, le fait d'avoir la parole de Dieu dans la bouche tout le temps. Alléluia! Donc, je suis en train de vous donner une clé comme ça. Ça veut dire quoi? Ça veut dire que vous ne devez pas communiquer sur rien du tout, sur des sujets vagues, des sujets, je ne sais pas moi, les choses du monde. Vous pouvez écouter des informations, d'accord. Vous pouvez discuter aussi au sujet des informations, d'accord. Mais quand vous voyez qu'il y a certaines choses lorsque vous parlez, lorsque vous communiquez, d'accord, là-dessus, ça crée des altercations. Ça veut dire que cette communication-là ou ce sujet-là n'est pas bon. Ça ne va pas produire quelque chose dans votre relation conjugale. Amen. Donc, je reprends, je résume la parole de Dieu. Est votre première clé, si je vais dire ça. Et je dirais même que c'est la fondamentale. La parole de Dieu est votre première clé pour consolider une relation conjugale harmonieuse. La parole de Dieu va épurer, d'accord, les imperfections que vous avez. Même quand vous ne saviez pas au départ communiquer, avec la parole de Dieu, vous allez vous ouvrir. Vous allez être à l'aise maintenant. C'est ça qui va en fait déployer des choses en vous. Ça va créer ce lien d'amitié-là. Amen. Donc, c'est ce que la parole de Dieu fait. Quand on parle la parole de Dieu, ça nous donne de nous ouvrir. Ça crée le lien d'amitié entre les époux. Amen. Donc, c'est cela, la parole de Dieu. Alléluia. Ça amène aussi une bonne ambiance dans la maison. Ça, c'est vraiment une expérience que j'ai faite dans mon foyer. J'ai fait cette expérience-là. Ça a été productif pour nous. Parce que même quand on discute la parole de Dieu avec les enfants, on se rend compte qu'il y a une bonne ambiance dans la maison. Tout le monde est à l'aise. Alléluia. Tout le monde est à l'aise. Parce que c'est la parole de Dieu. Elle amène, je ne sais pas comment je vais dire, elle amène la présence de Dieu. Amen. La présence de Dieu, quand vous discutez la parole de Dieu, elle amène la présence de Dieu. Elle crée une bonne ambiance dans la maison. Amen. Ça, ce sont les bienfaits, ça. C'est-à-dire les intérêts, le résultat du fait de parler. Moi, je sais que certaines personnes de nature ne supportent pas parler beaucoup. C'est surtout les hommes. Hein. Vous, les femmes, là, vous êtes des pipelettes. Mais eux, là, il y a un homme de Dieu qui a dit, mais écoute, nous, le jour, là, pour aller épouser cette fille-là, ou bien la première fois qu'il a rencontré sa femme, il est parti bosser le cantique des cantiques. Il va voir comment il va venir parler à la femme. Ce jour-là, tu ne voyais pas que tu n'aimes pas parler. Mais fais des efforts. Toi, tu dis que je n'aime pas parler, mais le jour-là, pour aller parler, t'adresser à ta femme pour la première fois, tu as dû faire des efforts. Amen. Donc, tu dois faire des efforts pour parler même quand tu n'aimes pas. Tu dois pouvoir discuter, tu dois pouvoir parler. Alléluia. Donc, c'est une décision alors. Donc, ce n'est même si je n'aime pas, d'habitude, je n'aime pas, moi, je suis comme ça. Non, les personnes qui sont comme ça créent des problèmes aux conjoints. Les personnes qui sont ainsi crée des problèmes aux autres. Parce que quand tu es à l'aise dedans, dans ton petit monde à toi, tu es en train d'expulser ta femme. Moi, je parle surtout des hommes. Tu es en train de l'expulser, soit disant que vous êtes des pis. Mais non, c'est à travers à travers cette discussion-là que vous allez trouver des solutions aux problèmes que vous vivez. Amen. Donc, la communication est très importante. pour créer, on a parlé de l'ambiance, mais aussi pour trouver des solutions. Alléluia. Des solutions aux problèmes que vous avez. Il y a des difficultés que vous rencontrez sur le plan personnel. Moi, je prends par exemple le cas des relations sexuelles. Parfois, ce sont des sujets sensibles. Vous voyez, la personne a vécu certaines choses avant. C'est peut-être resté dans son âme ou bien c'est une forteresse. Si vous n'en parlez pas, ça va nuire à votre foyer. Ça va commencer à démanger votre foyer sans que vous n'en soyez conscient. Parce que vous vous dites que, bon, vous vous sentez à l'aise. Parce que les gens qui sont comme ça se sentent à l'aise dans ça. On appelle ça les zones de confort. Donc la personne est à l'aise dans sa zone de confort, mais l'autre en souffre. D'accord? Donc vous allez faire un effort. C'est une décision que vous prenez. Vous prenez la décision et le Saint-Esprit va vous donner la capacité, d'accord, d'aimer discuter avec votre conjoint ou votre épouse. Amen. Donc, c'est pas, ne dites pas que moi, j'aime pas trop ça. Non, ne dites pas ça. C'est une obligation de communiquer parce que ça amène le relationnel. La communication, c'est pour le relationnel. Créer une bonne relation entre vous. Amen. Donc, tu peux. À travers la communication, tu peux voir le problème, tu peux détecter, alléluia, tu peux détecter le problème de l'autre. Tu peux comprendre son système de fonctionnement. Tu peux comprendre comment la personne raisonne. Amen. C'est durant des temps de communication que tu arrives à saisir ce qui ne va pas dans l'autre ou bien là où l'autre se situe. Son niveau spirituel, c'est à travers la communication, le langage, à travers des discussions, son niveau spirituel, les problèmes que la personne a eu, c'est au travers de la communication que vous allez déceler les problèmes que la personne a eu par le passé, même si le Saint-Esprit, d'accord, va vous parler. Mais pour les personnes qui n'ont pas trop une relation poussée avec le Saint-Esprit, qu'est-ce qui se passe? Eh bien, ce que je vous dis aujourd'hui, c'est que au travers de la communication, vous allez découvrir les problèmes qui se trouvent dans l'autre. L'homme peut déceler les problèmes qui se trouvent dans sa femme. La femme peut déceler ce qui ne va pas dans son mari à travers les discussions, la communication. Amen. Vous allez aussi déceler ce qui ne va pas dans vos enfants. C'est quand vous créez quoi? Une communication, d'accord? Une relation de proximité avec vos enfants. Vous allez voir, vous allez savoir neutraliser, d'accord, l'environnement de ceux qui vous entourent. Amen. Je parle et du mari et de la femme. Donc, les hommes là qui disent que moi, je suis fatigué quand j'arrive du boulot, vraiment, tu me déranges. Frère, tu fais mal. Tu fais mal parce que tu pousses ta femme à aller communiquer ailleurs. On est en train de parler maintenant des désavantages. Tu pousses ta femme à aller communiquer ailleurs. Quand elle va se sentir tout le temps rejetée, elle veut discuter, parce que les femmes sont comme ça. Nous, c'est-à-dire, ça crée le relationnel, l'amitié entre les époux. Vraiment, il faut le comprendre comme ça. C'est pour votre bien. C'est pour votre bien de parler ensemble. Amen. Donc, quand tu vas la rejeter à chaque fois tu la rejettes, tu dis que les femmes sont trop des pies. Donc, progressivement, elle va s'éloigner. Donc, un méfait du fait de ne pas communiquer ensemble en tant qu'époux, la personne va commencer à s'éloigner. D'accord? Progressivement et aller trouver des partenaires ailleurs. D'accord? Est-ce que tu vois ça? La personne ira trouver des partenaires à l'extérieur. Et donc, les problèmes qu'elle doit résoudre ou bien qu'il doit résoudre avec toi, c'est ailleurs qu'il ira chercher des problèmes, avec la chance que l'ennemi charge la personne en qui elle se confie ou il se confie. Avec la chance que l'ennemi ingurgite à cette personne-là, si elle n'est pas mue ou bien si elle n'est pas connectée avec le Saint-Esprit, des mauvaises idées qu'elle pourra ensuite communiquer à celui-là, d'accord, au rejeté qui a dû trouver ce cours à l'extérieur, parce que vous avez refusé de parler, donc un méfait du fait de ne pas communiquer, c'est quoi? C'est que vous faites sortir la personne de vous, vous la chassez en fait, c'est votre épouse, mais vous êtes en train de la chasser. Donc vous avez votre environnement en vous, vous parlez à l'intérieur de vous ou bien vous trouvez même des personnes à l'extérieur aussi, et donc chacun se crée son monde. Vous voyez ce que ça donne encore? Chacun se crée, non seulement la personne se sent rejetée, va trouver d'autres relations à l'extérieur, mais chacun va se créer un monde étant marié. Alors que vous, si chacun se crée un monde étant marié, vous êtes en train de creuser votre propre tombe. Parce que avec le temps, il va se créer un mur. Il va s'élever, s'ériger un mur entre vous. Donc, deuxième effet du fait de ne pas communiquer, vous êtes en train d'ériger un mur entre vous. À un moment donné, si vous ne vous ressaisissez pas, qu'est-ce que le mur va faire? Il va devenir dur. Il sera maintenant difficile de le casser. Il sera maintenant très difficile de casser ce mur-là. Pourquoi? Parce que vous n'avez pas fait attention au départ, aux remarques que l'autre faisait. Quand je vais te parler, quand on doit communiquer, c'est maintenant que tu trouves, d'accord, les raisons. Oh, je regarde le journal. Oh, je suis fatigué. Oh, tu ne veux jamais parler. Tu trouves quelque chose à dire. Alors que vous devez discuter de ce qui ne va pas. J'ai dit premièrement la parole de Dieu. Deuxièmement, des sujets, les informations. Pourquoi pas? Mais avant même les informations de l'extérieur, vous parlez de ce qui ne va pas dans votre foyer. Ce qui ne va pas. Chérie, j'ai remarqué que ça ne va pas. Hein? En matière de finance, en matière de tant, ça ne va pas. C'est vous qui connaissez votre foyer. Quand vous voyez que il y a ces choses-là, et la personne vous approche pour vous dire, mais écoute, voilà ce que j'ai remarqué. Tu dis, non, j'ai pas envie d'en parler. J'ai pas envie d'en parler pour l'instant. Et donc, tu fais la personne comme ça aujourd'hui. Demain, tu répètes. Troisième fois, tu répètes encore. Et la personne dit, ah bon, ok, elle va trouver une copine. Ou bien, il va trouver un copain. C'est comme ça, progressivement, il va commencer à s'attacher à la personne. Et comme l'ennemi va vous servir, il va vous servir, frères et sœurs, et chers mariés, comme vous ne voulez pas communiquer, là, l'ennemi va vous trouver des partenaires pour communiquer ensemble. Il va vous trouver des partenaires pour discuter ensemble. Et vous voyez, l'autre méfait encore, l'autre problème encore que vous créez, c'est qu'avec le temps, lorsqu'ils ont des amitiés à l'extérieur de vous, du couple, qu'est-ce qui se passe? Parce que la personne gère les problèmes, parce que la personne gère les fatigues du mari, les fatigues de la femme. Voilà, avec le temps, ils vont tomber. Si c'est un homme là, ils vont tomber. Ils vont finir ensemble. Ils finiront ensemble. C'est dans les films que j'ai souvent vu ça. Là où le mari dit, maintenant c'est le meilleur ami ou bien la meilleure amie. L'époux va trouver le meilleur ami ou bien la meilleure amie, commence à lui confier des problèmes. Voilà ce que ton ami me fait. Voilà ce que ton ami me fait. Au final, les conseils que l'autre donne là, le pire c'est que vous ne savez même pas si celui-là qui est en face de vous là, lui vous désire en tant que femme ou bien en tant que homme. Est-ce que vous comprenez? Donc vous êtes en train de vous livrer votre foyer au meilleur ami de votre mari et à la meilleure amie de votre femme. Donc vous continuez dans ce sens-là. À vous livrer, qu'est-ce qui va se passer? Eux, il va se créer en eux. Comme eux, ils ont le lien de communication là. Il va se créer un lien entre eux. Donc, vous voyez ce que crée la communication? Les liens d'amitié. Les liens qui peuvent aller jusqu'à... D'accord? Ils vont tomber. Et s'ils ne tombent pas, à la fin, moi j'ai vu dans les films ou bien dans le monde que ton ami est même meilleur que toi. Voilà. Vous voyez? Des choses commencent à naître. Donc, des sentiments peuvent naître chez la personne à qui votre épouse ou votre époux se confie. Les sentiments vont naître là-bas. Pourquoi? Parce que la relation, la communication vous permet de créer des sentiments, de créer, d'accord, des sentiments solides entre vous. Vous consolidez votre relation lorsque vous discutez. Vous la rendez durable, vous la rendez pérenne. Vous êtes en train de bâtir. Donc, c'est au travers la communication qu'on bâtit même la relation. Alléluia! C'est ça. Donc, c'est au travers de la communication qu'on établit une relation conjugale. Donc, si vous ne discutez pas, vous voyez le danger que vous créez à votre couple. Cependant, vous voulez quand même rester ensemble. Donc, chacun va faire des efforts. Moi, je parle surtout aux hommes parce qu'ils aiment dire que les femmes parlent trop. C'est ça. Donc, faut supporter. Le jour que tu l'as rencontré là, tu es parti chercher le cantique des cantiques. Tu as parlé toute la journée là. Est-ce que tu vois? Donc, faut encore faire ménager des efforts pour pouvoir créer, d'accord? Parce que cette communication va créer une bonne chose dans ta femme ou bien dans ton époux. Un bon sentiment, ça va consolider. Je suis en train de parler de la bonne communication avec le bon moyen de la parole de Dieu. Amen. Donc, c'est cela. Donc, je dis, la première chose que la communication produit dans un foyer, c'est que ça crée le relationnel. Amen. Le relationnel. Et donc, le moyen qui va amplifier ce relationnel, c'est la parole de Dieu. Amen. La parole de Dieu que vous, dont vous parlez tout le temps. La Bible, qu'est-ce que tu penses de comment Paul se comportait aux Éphésiens ou bien quand chacun a fait la méditation, lorsque vous vous mettez ensemble. Voilà, l'autre fois, j'ai fait la méditation dessus. C'est ce que mon mari et moi, on fait souvent. Voilà, j'ai médité sur ce passage. Et vous discutez ensemble. Vous êtes en train de bâtir votre union. Alléluia. Vous êtes en train de consolider votre relation en discutant, en communiquant. Amen. Donc, premièrement, je dis, ça crée le relationnel. La communication crée le relationnel. Deuxième chose, au moyen, et ce qui va surtout vous aider, c'est l'élément de la parole de Dieu. Ça va amplifier le relationnel dans le bon sens. Je dirais même dans l'excellence de la relation conjugale. La deuxième chose que ça va créer, ça va créer un lien d'amitié. Lorsque les époux sont amis, waouh, qu'est-ce que c'est formidable. Ils ne se cachent plus rien parce qu'ils deviennent amis. Alléluia. Vous êtes maintenant des amis et en tant qu'amis, au moment où vous aurez des problèmes, et puisque c'est un ami, on ne cache pas quelque chose à un ami, vous aurez du mal à lui cacher des choses. Parce que quoi? Vous êtes devenus amis. Alléluia. Et ça, c'est la bonne communication qui a créé ce lien. Alléluia. Amen, amen. Donc, la troisième chose que la communication fait, vous décelez les choses qui ne vont pas dans votre partenaire. Ou bien, les choses, les défauts, le système de pensée, comment la personne raisonne. Et vous décelez même s'il y a des problèmes de communiquer en public. Vous êtes même en train de déceler cela. Ces défauts, comment il y a certaines personnes qui ont du mal à s'exprimer. Il y a certaines personnes qui ne peuvent pas parler en public. Oui, elles ont des problèmes parce qu'elles ont été traumatisées avant de se marier. Et donc, elles ne peuvent plus, d'accord, elles n'arrivent pas, d'accord, à parler en public devant les gens. Donc, vous allez déceler cela. C'est quand vous discutez que vous allez déceler que la personne a un problème. Un problème vraiment qui est fondamental parce que la personne n'arrive pas à parler en public. Voilà. Et lorsque vous pouvez aussi déceler, par exemple, les problèmes sexuels que la personne a, c'est en communiquant. Vous allez découvrir les problèmes qui minent la personne même avant et pendant votre foyer. Donc, c'est au cours de la communication. Amen. Donc, c'est cela. C'est très important. Je répète, c'est au moyen de la communication qu'on consolide une relation conjugale. C'est au moyen de la communication qu'on bâtit une relation. Alléluia. Donc, c'est cela. Au niveau de vos enfants, vous allez voir des choses qui ne vont pas. C'est en ayant une bonne communication avec eux. Alléluia. Et même avec eux aussi, vous allez savoir les problèmes qu'ils ont à l'école, par exemple. Vous avez les enfants qui sont, qui ont un comportement discret. Ce sont des enfants qui traînent souvent des choses, qui vivent, d'accord? Vous voyez les mots qui minent les enfants dans des écoles maintenant, les mots. Donc, votre enfant peut vivre quelque chose de dangereux à l'école. Mais si vous n'avez pas au préalable créé une bonne relation, une bonne communication avec votre enfant, qu'est-ce qui va arriver? Un danger, quelque chose peut lui arriver, hein, et il va gérer ça. Comment je veux dire? Vous allez vous trouver devant quelque chose parce que vous n'avez pas su créer une bonne communication avec vos enfants. Vous allez vous trouver devant des problèmes. Et on va vous dire que c'est votre enfant qui fait ça. Pourquoi? Parce que vous n'avez pas créé un lien au travers la communication. Vous n'avez pas créé de lien. Vous voyez, c'est quand les individus commencent à se côtoyer en se parlant, qu'on se découvre. Amen. La quatrième chose, c'est que vous vous découvrez. Amen. Vous vous découvrez. Alléluia. Chacun découvre comment l'autre est quand vous discutez. Amen, amen. Et donc, la communication, c'est vraiment, faut déjà voir que c'est divin. Voilà. Faut déjà vraiment mettre dans votre pensée que c'est divin. C'est divin. C'est Dieu qui a créé le lien de communication. Le moyen de la communication, c'est Dieu qui l'a créé afin d'établir le relationnel entre les individus. Donc, ça veut dire que c'est vital. Si c'est Dieu qui a créé cela, c'est que c'est vital. Donc, vous allez seulement utiliser ça dans votre foyer. Amen. Je crois que le Seigneur voulait que tu écoutes cette interpellation parce que toi qui te terres déjà dans ton monde, ça fait depuis un moment que tu es terré dans ton monde, tu ne veux pas communiquer. Tu ne veux pas communiquer. Et ça, tu ne sais pas que c'est ça qui est à l'origine des problèmes que vous avez. Et donc, tu ne veux pas communiquer et les problèmes s'accumulent dans le cœur de l'autre. Les problèmes s'accumulent et à un moment donné, ça explose. Pourquoi? Parce que vous n'avez pas, dès le début, le détail là, vous n'avez pas su le traiter à travers la communication. Vous n'avez pas su traiter ce détail-là et c'est devenu un grave problème. C'est pourquoi j'ai intitulé ce sous-thème-là, le manque de communication, d'accord, un fléau qui peut vous conduire au divorce. Parce que avec le temps, comme je le disais tout à l'heure, vous créez une séparation sans que vous ne le sachiez. Et croyez-moi, ce que vous êtes en train de faire physiquement s'opère également spirituellement, d'accord? Ça se fait également spirituellement, vous ne savez pas, d'accord? Et donc ça crée des dégâts, alléluia. Ça crée, ne dites pas que qu'est-ce qu'elle raconte. Moi, je me sens bien comme ça. Même si vous deux, vous étiez des non-bavards, je vous assure, vous ferez mieux d'être bavards ensemble. Vous ferez mieux d'être bavard parce que ça va vous coûter à un moment donné. Maintenant, vous allez demander aussi la sagesse. Quand vous allez communiquer là, vous n'allez pas vous lever et puis voilà le problème. Non, non. Demandez la sagesse à Dieu quand on communique là. Par exemple, vous vous entendez, le soir, on va discuter ensemble. Déjà, chacun dans la journée prie pour que la conversation soit harmonieuse. Amen. Chacun va devant Dieu. Seigneur, donne-moi la sagesse lorsqu'on va discuter le soir pour que ça se termine bien. Parce qu'il y a des discussions qui se terminent, il y a des communications qui se terminent mal. Il y a des communications qui se terminent mal. Donc, vous avez besoin de la sagesse divine pour pouvoir bien communiquer. Alléluia, alléluia, amen, amen, amen. Donc, ne dis pas que le pasteur Rokiz, qu'est-ce qu'elle vient nous dire là? Non, non, c'est pas ça. C'est que Dieu a vraiment vu que c'est un problème. Et donc, on a parlé des avantages. On a parlé des principaux avantages. C'est que ça consolide, ça crée le relationnel, ça consolide la relation conjugale. Ça amène la présence de Dieu dans la maison. Ça fait que vous trouviez, vous compreniez le fonctionnement de l'autre. Amen. Ça fait que vous décéliez les infiltrations, les influences négatives autour de votre famille. Amen. Et donc, vous décelez les problèmes aussi auxquels l'autre est confronté. Alléluia. Maintenant, le désavantage, je l'ai déjà dit, si vous avez remarqué. Maintenant, le problème, lorsqu'on ne communique pas, lorsqu'on ne discute pas, qu'est-ce qui se passe? Je le dis, je répète, on se crée un mur. Et même avec le temps, l'amour sèche. D'accord? Ça sèche. Chacun crée son monde à lui. Et puis, qu'est-ce qui va se passer? Même les projets, progressivement, chacun a ses projets. Chacun a ses projets et les réalise. Donc, avec le temps, ça amène la sécheresse dans le foyer. Et quand ça sèche dans le foyer, ça va sécher avec Dieu. Ça va sécher avec Dieu. Donc, ça introduit également la sécheresse spirituelle. Avec le temps, vous allez sécher spirituellement. Pourquoi? Parce que quand vous n'avez pas communiqué, vous n'avez pas trouvé de solution. Donc, il y a la gangrène. Le non-pardon, tout s'engrange dans le cœur de chacun. La gangrène, la rancune, la colère, tout ça là, ça naît dans la personne progressivement. Ça devient une plaie et ça devient quelque chose de difficile alors que ça partait simplement du manque de communication au départ. Amen. Moi, j'ai tellement eu de personnes qui m'ont raconté, ça a été dramatique, d'accord? Et le pire dans tout ça, c'est que ça crée, d'accord, l'adultère. Ça pousse votre partenaire à l'adultère. Avec le temps, la personne peut vous tromper, croyez-moi. Et l'ennemi va vous servir pour cela. Je vais faire une grande remarque. Je vais dire grosse remarque. C'est quoi la remarque? C'est que, s'il vous plaît, nous vous en supplions. Le problème là se manifeste surtout quand vous avez des problèmes. Quand vous vivez un problème conjugal, D'accord? Je vous assure, c'est le moment-là même qu'il ne faut pas vous éloigner. Amen! C'est le moment-là qu'il ne faut même pas permettre qu'il y ait de la distance entre vous. Alléluia! C'est quand vous vous êtes querellés, vous avez eu des désaccords, c'est quand vous avez, oui, une altercation, c'est quand ça s'est passé, je vous en supplie, c'est le moment de ne même pas dormir sans discuter. C'est le moment de ne même pas aller au service sans discuter. C'est le moment de ne même pas manger sans discuter. Parce que l'ennemi va vous servir. Il va vous servir comme il sait que vous n'aimez pas discuter, communiquer ensemble. Et donc, quand il y a des altercations, des différends, c'est maintenant là, il va vous aider dans le fait de rester seul là, de ne pas parler là. C'est maintenant qu'il va vous aider. Il vous donnera des moyens pour ne pas trouver de discussion, de temps de discussion. Il va vous donner des moyens pour ça. Parce que quoi? Quand il sait que c'est le temps, quand vous êtes en colère là, il peut mieux semer des choses en vous. Il peut mieux semer l'ivraie en vous. Et en semant l'ivraie en vous, il vous livre directement. Il vous pousse directement à aller faire ce qui n'est pas bon. Donc, c'est maintenant que vous devez même discuter quand vous avez un problème entre époux. C'est maintenant que vous devez ménager des efforts pour parler. Je sais de quoi je parle. C'est maintenant que vous devez créer même l'ambiance pour pouvoir discuter. C'est quand il y a un problème grave. C'est maintenant qu'il faut trouver un terrain. D'accord? Mais ça, vous avez besoin de prier aussi, de demander au Saint-Esprit de prendre le contrôle. Amen. Et c'est comme ça, quand vous avez un problème, d'accord? Vous l'avez amené d'abord personnellement devant Dieu. Et quand vous vous réunissez, vous allez voir que là, quand vous savez gérer des problèmes par la bonne communication, vous allez voir votre... C'est à travers ça que les foyers deviennent solides. Lorsque vous savez maximiser ou bien gérer, d'accord, les problèmes que vous avez au travers la communication, la bonne communication, avec amour, avec sagesse. Parce que quand vous communiquez là, j'ai dit au départ que c'est avec la parole de Dieu. Donc la parole de Dieu, ça va vous affiner. Ça va affiner, alléluia, c'est le mot que je cherchais. La parole de Dieu va affiner vos discussions, alléluia. La présence de Dieu, parce que vous parlez souvent la parole, donc la parole de Dieu va affiner vos rapports, amen. Vos rapports entre époux, alléluia, ça va devenir pur. Donc, quand il y a la dispute, vous allez voir que les différends ne vont plus tenir à un moment donné. Parce que vous avez tellement développé le moyen de communication qu'à un moment donné, les petites querelles là, les désaccords, à un moment donné, ça ne tiendra plus. Parce que vous êtes devenus amis. Votre foyer ou bien votre relation conjugale est établie. Elle est formée. Amen. Elle est formée. Elle est bâtie. Et donc, maintenant, avec la durée, vous verrez que le fait de communiquer ensemble, le fait de bien communiquer avec amour, avec sagesse, d'accord, avec la parole de Dieu, la communion avec le Saint-Esprit, la prière, d'accord, vous allez voir comment vous vivrez une relation harmonieuse. Alléluia. Le fait de communiquer ou la communication, un moyen efficace pour établir une relation. La communication, un moyen efficace pour rendre une relation conjugale harmonieuse. La communication pour amener la présence de Dieu à se mouvoir dans un couple. La communication pour permettre de déceler les infiltrations de l'ennemi. La communication pour empêcher que votre partenaire n'aille à l'extérieur, trouver des amis à l'extérieur et parfois tomber dans l'adultère. C'est pourquoi j'ai dit le manque de communication est un fléau qui peut conduire au divorce. D'accord? Parce que quand on trompe déjà, on trouve que la personne avec qui on vient d'avoir une relation est meilleure que celle qu'on a à la maison. Vous voyez? Parce que quoi? C'est parti simplement du fait de ne pas communiquer. Moi, j'ai vu en Europe, j'ai tellement entendu ces choses-là. C'est parce que les gens, à un moment donné, n'avaient même plus le temps de communiquer. Chacun allait au travail, chacun avait son truc à faire. Et avec le temps, qu'est-ce qui s'est passé? La morosité s'est installée. Le couple, finalement, a décidé de divorcer. Pourquoi? Parce qu'au départ, ils n'ont pas privilégié les temps de communication pour parler et asseoir une bonne relation conjugale. Je vais laisser aussi l'occasion à mon mari de dire son mot. Amen. Amen, amen, papa. Est-ce que tu veux édifier les couples? Amen, amen.
2: Alléluia. Amen. Bénissons le nom du Seigneur pour ses grâces infinies et pour ce temps de partage. Vraiment sur le thème important, la communication. Vraiment que le Seigneur soit béni pour la vie de sa servante, pour vraiment ces messages très poignants, ces messages que nous négligeons beaucoup dans la cellule familiale. Vous savez, on peut échanger sans communiquer. Le couple peut dire des choses, mais sans véritablement communiquer. Je me rappelle le tout premier moment de notre union. C'est ce qu'on vivait. Il n'y a aucun échange qui aboutit à une véritable communication. On finit toujours par se séparer à queue de poisson, sans résultat, et chacun va de son côté. Et je me rappelle, 3 fois de suite, j'ai fait accident de la route. Parce que, comme on n'est pas tombé d'accord, j'ai commencé à mijoter cela, à réfléchir pendant que je conduisais, j'allais à moto. Et 3 fois de suite, je suis tombé. Et c'est par cela que je vais commencer véritablement à apprendre ce que c'est que communiquer. Vous savez, un père trop sévère peut ne pas ou bien va empêcher la communication dans son foyer. C'est lorsque nous érigeons trop des lois. On dit que l'amour bannit la crainte. Donc là où il y a la loi, il y a ce qu'on appelle la crainte. Vous savez pourquoi le peuple Israël ne pouvait pas rentrer dans le lieu très saint et communier avec Dieu? Parce qu'il y avait la loi. Et quand il y a la loi, il y a la transgression à cause de la nature déchue. Et le peuple était tout le temps condamné, tout le temps dans le péché, il ne pouvait pas voir la face de Dieu. Il n'y avait pas de communion avec Dieu. Il n'y avait pas de communication parce que leur conscience les condamnait tout le temps. Donc un papa qui érige des lois, tu ne dois pas faire ceci, tu ne dois pas faire cela, ça repousse les enfants. Et les enfants vivent des choses, ils préfèrent aller raconter cela avec leurs amis de Facebook, des réseaux sociaux. Ou bien, ils ont des amis à l'école, ils préfèrent leur en parler. Ou ils ont des camarades dans le quartier, ils veulent bien en parler. Il y a des choses qui se passent, le père n'est pas au courant. La mère n'est pas au courant. Parce que il n'y a pas une relation de proximité qui s'est créée. Il n'y a pas une relation d'amitié qui

0: grâce de Dieu de communiquer avec vous. Pourquoi communiquer? Maman vient de développer, je vais juste apporter ma modeste pierre. Pourquoi communiquer? Pourquoi nous devons communiquer dans le foyer? D'abord, sachons une chose. Si la relation dans le foyer est comme un chef et son serviteur, il ne peut pas avoir de communion. Il n'y aura que des ordres. C'est-à-dire, on ne donnera que des ordres et on attend seulement qu'on puisse exécuter ces ordres-là. Donc, la relation, nous devons nous humilier. Et cette relation-là doit être une relation d'amitié. Donc, nous devons voir notre partenaire ou bien notre conjoint comme un partenaire de mission que Dieu nous a donné. Comme véritablement, la Bible dit, une aide. En ce moment-là, pourquoi alors communiquer? Parce que nous poursuivons le même but, la vision-là, comme nous l'avons dit dès le début. Donc, il y a une vision que le couple doit accomplir. Donc, puisque nous avons le même regard, nous sommes en train d'atteindre le même objectif, donc nous devons communiquer. Parce que chacun doit être impliqué dans l'accomplissement de cette vision-là.
1: C'est ça. Amen.
0: Chacun a une pierre à apporter.
1: Amen.
0: Il ne faudrait pas que l'autre voie qu'elle n'est pas concernée par la vision.
1: C'est ça.
0: Ou qu'elle se sente exclue de la vision. C'est très important. Chacun doit être impliqué. Et le fait déjà d'établir une communication pour parler de la vision, de parler des projets, fait que chacun se sente concerné. Chacun se sent impliqué dans l'affaire. Il peut maintenant apporter sa pierre, son idée, sa contribution. C'est très important. L'autre point, pourquoi communiquer? C'est aussi parce que lorsqu'il y a la vision, il faut qu'il y ait l'unité. Nous devons regarder dans la même direction. Nous devons avoir les mêmes pensées, un même langage, les mêmes mots. Alors, la communication ici vient enlever tout ce qui est ivré,
1: c'est ça.
0: Tout ce qui est des forteresses érigées comme des doctrines, comme des forteresses dans les pensées. Ces forteresses-là peuvent venir de la culture dont l'autre vient, et de l'environnement dont la personne opère. Mais ce sont des pensées qui peuvent s'opposer à la vision de Dieu. Donc, le fait d'échanger ensemble, le fait de communiquer va venir ôter toutes ces hauteurs-là, toutes ces forteresses-là.
1: Amen.
0: Pour que, vraiment, comme la Bible dit, que comment deux personnes peuvent marcher ensemble sans tomber d'accord.
1: C'est ça.
0: Donc, la communication-là vient permettre aux deux de tomber d'accord. D'où maintenant la loi de l'association. Lorsque vous tombez d'accord, vous pouvez maintenant faire des exploits. Comme la Bible dit, un tue 1000, mais deux vient tuer 10 000.
1: Amen.
0: Donc ne pense pas que Dieu m'a donné la vision et elle n'est pas concernée, je vais faire ça seul. Non, tu vas tuer que 1000. Mais si tu l'impliques, vous irez de gloire en gloire.
1: Amen.
0: Au lieu de tuer 2000, c'est 10 000 que vous allez tuer.
1: Amen.
0: Parce que l'autre vient t'apporter ce que tu n'as pas.
1: Amen.
0: Spirituellement, physiquement, moralement, dans tous les aspects. Donc, faisons très attention. La communication nous permet également de résoudre rapidement les différends, comme maman l'a dit. Lorsque nous communiquons, nous pouvons très vite parler des choses qui ne vont pas, pour éviter que cela ne perdure et ne finissent pas se transformer en conflit. Et lorsque ça se transforme en conflit, ça crée un environnement où le Saint-Esprit ne peut plus opérer. Un environnement où nous ne pouvons plus entendre les instructions de Dieu. Nous devenons lourds, assoupis, insensibles à la voix de Dieu. L'ennemi commence à prendre le dessus sur le foyer, sur la famille. Il commence à contrôler. Donc, la communication est très importante. Donc, elle permet aussi de partager la nouvelle orientation que Dieu vient donner à la famille. Parce que quand Dieu donne une vision, ça c'est sur le long terme. Mais il vient maintenant donner des orientations. À chaque saison, Dieu vient donner une orientation. Comment faut-il faire maintenant pour accomplir la vision? Donc, Dieu va donner des orientations précises. Donc, l'un ou l'autre peut recevoir l'orientation. Donc, il doit en faire part au conjoint. D'où la communication. Il faut communiquer.

0: L'autre peut dire, ah, pour le moment, Dieu ne m'a rien dit, mais je vais aussi prier par rapport à ça. Ou bien l'autre adhère en même temps et puis vous commencez à marcher. Mais tant que l'autre partenaire n'adhère pas, c'est un obstacle à l'accomplissement de cette instruction-là ou bien cette orientation que Dieu vient de donner. Lorsque nous communions ou bien nous communiquons, évitons certains sujets qui peuvent constituer un véritable frein à l'avancement de la cellule familiale ou du foyer. Donc, comme maman l'a dit, cherchons vraiment à parler des sujets qui peuvent nous édifier, nous fortifier,
1: Amen.
0: Nous permettre d'aller de l'avant. Mais lorsque nous nous asseyons pour murmurer, critiquer, nous plaindre, ce n'est pas bon. Spirituellement, ce n'est pas bon pour le foyer. Ça peut vraiment le bloquer. Donc, la communication aussi, c'est un moyen de fortifier la foi de l'autre.
1: Amen, amen.
0: Donc, lorsque je partage mon expérience que je fais dans l'intimité avec Dieu,
1: amen.
0: À mon partenaire, ça le fortifie.
1: Amen, amen.
0: Ça l'édifie.
1: Amen.
0: Ça l'encourage.
1: Ouais.
0: Et ça lui permet d'aller de l'avant. Mmh. Ça lui permet aussi d'avoir la sagesse.
1: Bien sûr.
0: Donc, vous comprenez que le partage est très enrichissant.
1: Mmh.
0: Maintenant, quand vous partagez, évitez, il y a une chose que les gens font souvent, évitez d'avoir raison tout le temps. C'est-à-dire que vous rentrez dans la discussion, mais votre objectif, c'est d'imposer votre façon de voir là à votre partenaire. Non, ça ne marche pas.
1: Mmh.
0: Ça ne peut pas marcher.
1: Mmh.
0: C'est une discussion où chacun va apporter sa pierre
1: Amen.
0: À l'édifice.
1: Amen.
0: Donc, vous pouvez ne pas avoir raison, mais soyez ouvert et acceptez que l'autre dise que non, je ne suis pas d'accord. Parce que si je reconnais que je ne détiens pas toute la sagesse, toute la connaissance, alors je me dis que Dieu peut utiliser aussi mon partenaire pour me communiquer cette pensée-là que je n'ai pas.
1: Amen.
0: Donc, ce qui est sûr, nous ne sommes pas des ennemis, mais nous luttons pour la même cause.
1: Yes.
0: C'est très important. Les conjoints ne sont pas des ennemis.
1: Mm-hmm.
0: Le seul ennemi que nous avons, c'est le diable.
1: Mm-hmm.
0: Alors, chacun, en tout cas, apporte sa pierre pour que ça puisse marcher.
1: Mm-hmm.
0: Donc, c'est très important. Alléluia. Donc, la communication aussi crée l'affinité, la cohésion, la confiance,
1: Amen.
0: L'amitié. Et c'est très important, je voulais relever cela. Maman en a parlé de long en large. Vous savez pourquoi Adam, le couple Adam, a échoué? Parce qu'il y avait ce déficit de communication-là. Il y avait des sujets où il ne voulait pas en parler. Et Ève trouvait la consolation, ou bien a trouvé dans le serpent, un moyen de pouvoir
1: communiquer.
0: Discuter des sujets qui lui tenaient à cœur.
1: Mm-hmm.
0: Parce que quand vous lisez Genèse 3 à partir du verset 1, la Bible dit que le serpent était un être que Dieu a créé et qui était intelligent, qui avait la faculté de célébrer les choses de Dieu, de voir la sagesse dans la création de Dieu. Et la femme avait ça en elle. Donc, ils ont trouvé intérêt d'entendre pour glorifier Dieu. Et l'affinité est née, la cohésion est née, la confiance est née. Et l'ennemi est venu maintenant se servir de ça pour semer l'ivraie. Donc, c'est très important. Je m'en vais vers la fin. Quels sont les obstacles alors? Les obstacles de la communication. Donc, qu'est-ce qui peut maintenant constituer un obstacle à la communication? Donc, lorsque nous voyons notre partenaire comme une personne rivale, lorsqu'il y a la compétition, nous voyons que la personne est un adversaire pour nous. C'est comme si nous sommes sur un terrain où ce n'est pas bon. C'est une aide.
1: C'est ça.
0: C'est pas une compétition. Ce qu'elle apporte, c'est pour venir m'aider
1: Amen.
0: Dans ce que je fais. Donc, il ne doit pas avoir de complexe d'infériorité, de supériorité ou autre.
1: C'est ça.
0: Je ne dois pas mépriser aussi mon conjoint ou mon partenaire.
1: Mm-hmm.
0: Et lorsqu'il y a l'amertume dans le cœur, ça, c'est un obstacle aussi à la communication. Il y a des choses que j'ai gardées, je n'arrive pas à en parler. Et lorsque la personne parle et veut communiquer, je suis lourd, ce n'est pas bon. Il faut libérer son cœur.
1: Amen.
0: Il faut pardonner.
1: Amen.
0: L'égoïsme est un autre obstacle à la communication. Lorsqu'on érige trop des lois, c'est aussi un obstacle. Je vais m'arrêter là, que le Seigneur vraiment nous fasse grâce. La Bible dit que c'est le Saint-Esprit qui nous enseigne. Que le Saint-Esprit nous aide vraiment à découvrir ces choses-là et qu'il nous bénisse. Alléluia. Amen, amen, amen.
1: Donc, vous voyez, Dieu est bon. Il a pris un côté que je n'avais pas vu, le côté spirituel. Vous voyez, le côté spirituel de la chose. Donc, combien spirituellement le fait de communiquer est très important, parce que vous pouvez être un blocage pour l'autre. Lorsque celui qui est en face ne comprend pas la vision et que vous ne lui expliquez pas ou qu'elle le perçoit mal, ça peut être un obstacle. Donc, à l'accomplissement de la destinée prophétique que vous devez réaliser ensemble. Donc, le fait de ne pas communiquer, ça peut conduire un couple à être en retard dans l'accomplissement de la destinée prophétique. Donc, spirituellement, j'ai compris qu'il a relevé que spirituellement, c'est très important parce que ça vous coordonne, en fait. Ça vous coordonne, ça fait que vous deveniez un dans la vision pour laquelle vous vous êtes marié. Parce qu'on se marie pour accomplir la vision de Dieu. Donc, quand vous devez devenir un. Et quand vous devez devenir un dans le sens de la vision, d'accord ? Et que vous ne communiquez pas, ça va créer un grave problème dans l'accomplissement de la destinée prophétique. Donc, communiquer également, d'accord, vous donne, d'accord, de réaliser les projets de Dieu dans le bon sens, selon sa pensée. Et votre force se multiplie par 10, parce que vous parlez maintenant le même langage. Donc, ça, c'est ce que papa a dit, c'est ce que j'ai compris. Donc, vous voyez, il a pris le côté spirituel. Maintenant, ce que j'ai dit, je résume, c'est que premièrement, la communication vous facilite, d'accord, vous crée le relationnel. Ça amène le couple à devenir ami. La troisième chose, c'est que au moyen de la parole de Dieu, qui est le premier élément qu'il faut instaurer pour communiquer, vous harmonisez votre relation conjugale. Donc, elle se consolide, elle se bâtit progressivement. Parce que la parole de Dieu crée et elle amène la présence de Dieu à se mouvoir dans un couple. Amen. Et donc la communication permet aussi de déceler, d'accord, chez l'autre ce qui ne va pas. De déceler aussi des infiltrations, d'accord, infiltrations dans le sens des démons, aussi des personnes mal intentionnées, d'accord. Et donc c'est ça. Donc ça consolide, et mon mari a dit que spirituellement, ça va vous donner une force terrible, pour accomplir la vision de Dieu selon sa volonté, parce que vous devenez un sur le plan spirituel en communiquant très bien. Et les désavantages, bien, ce qui apporte la destruction, pourquoi c'est un fléau? Parce que c'est récurrent dans le milieu chrétien. Et ensuite, ça peut vous conduire au divorce avec le temps, parce qu'il y aura un mur qui va se créer. Ça peut créer un mur, ça pousse la personne, l'autre qui se sent rejeté, à aller trouver des amitiés à l'extérieur. Et le temps va commencer à créer dans la personne extérieure et votre époux ou épouse une relation pour finir ensemble finalement et finalement divorcer. D'accord? Donc, le manque de communication dans un foyer peut conduire au divorce. C'est quelque chose qu'on néglige souvent, mais vous allez voir qu'avec le temps, ça va vous amener dehors et ça va infiltrer le diable qui va contrôler votre environnement et il va faire de votre foyer, votre famille, un terrain de football, ce qui n'est pas pour la gloire de Dieu. Cependant aussi, vous êtes un couple chrétien, d'accord? Et même ailleurs, même les hors chrétiens, quand ils appliquent les fondements de Dieu, ça marche. Donc, que Dieu vous bénisse, faites tout pour maximiser, créer des temps de communication, créer et ayez des bons sujets qui sont constructifs pour votre foyer. Ça va vous faciliter l'accomplissement divin. Amen. Que Dieu vous bénisse, que sa grâce se repose sur chacun de nous. Je répète, vous pouvez avoir des supports, clés, DVD et le livre que j'ai écrit dans le sens-là. Que Dieu vous bénisse. À la prochaine fois. Amen.
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1: Bonjour à tous, je suis Raphaël Mambou, que Jésus vous bénisse, qui que vous soyez, où que vous soyez. Le nom de cette émission est Venez à Jésus. Venez à Jésus, c'est une grâce, c'est un honneur, c'est un privilège de pouvoir vous retrouver encore aujourd'hui autour de la parole de Dieu pour partager quelques versets bibliques sur le thème « L'identité du croyant en Christ ». C'est notre 26e émission et je bénis grandement le Seigneur parce que je sais que ses enseignements ont fait du bien à beaucoup d'hommes et de femmes dans le monde. Moi-même, personnellement, ça m'a permis de me réveiller dans certains domaines et je bénis le Seigneur pour cela. L'identité. Avant de continuer, je voudrais que nous prions pour que nous remettions le reste des 30 minutes entre les mains du Seigneur. Prions. Père éternel, merci pour ta parole, merci pour ton amour, merci pour ta grâce, merci pour ta miséricorde, ta bonté, merci pour ton salut qui se trouve en Jésus-Christ. Merci pour ces hommes et ces femmes qui se tiennent maintenant près de leur radio, près de leur ordinateur, qui nous écoutent sur Internet ou près de leur chaîne musicale. Ils écoutent ces émissions en rediffusion. Seigneur, nous te bénissons et nous croyons que tu vas encore faire quelque chose aujourd'hui. Car lorsque tu parles, tu ne parles pas en vain, tu parles pour un but. Et le but est de nous sauver, de nous guérir, de nous délivrer, de nous faire du bien. Au nom de Jésus-Christ. Père, merci, merci, merci encore. Et je bénis aussi tous les différents partenaires du ministère Jésus pour tous, Seigneur. Ceux qui nous soutiennent, ceux qui croient dans son message, ceux qui veulent travailler avec nous pour évangéliser le monde francophone. Nous te bénissons. Au nom de Jésus-Christ, nous avons ainsi prié. Amen. L'identité du croyant en Christ. Comme je le disais, c'est notre 26e émission. Nous avons défini le mot « identité » comme ce qui permet de différencier, sans confusion possible, une personne, un groupe de personnes des autres. C'est aussi la possibilité de regrouper plusieurs personnes ayant les mêmes concepts, les mêmes caractéristiques, les mêmes idées, les mêmes valeurs dans un ensemble. L'ensemble pour nous, les croyants en Christ, c'est le corps de Jésus. Car les croyants forment le corps de Jésus. Jésus étant la tête, nous sommes le reste des membres du corps de Christ. Et comme je le dis, comme je l'ai dit dans les émissions précédentes, je me permets encore de répéter, nous avons en Christ les mêmes caractéristiques que ceux et celles qui ont donné leur vie à Jésus-Christ avant nous ou pendant que nous sommes vivants. Ceci veut dire que le chrétien, le croyant en Christ américain n'est en rien différent du croyant en Christ africain. Le croyant en Christ japonais n'est en rien différent du chrétien chinois, n'est en rien différent du chrétien pakistanais, du chrétien arabe, du chrétien sud-américain ou américain, du chrétien européen, du chrétien congolais, de Kinshasa ou de Brazzaville, de la province orientale, ou bien du Kasaï, du Katanga, aucune différence. Pourquoi? Parce que nous sommes dans un même ensemble, et nous sommes dans un même ensemble parce que nous possédons les mêmes caractéristiques. Je peux dire aussi que le chrétien des temps de la fin est le même chrétien qu'au temps de l'Église primitive. Aux yeux de Dieu, il n'y a aucune différence. Pourquoi? Parce que Dieu nous sauve de la même manière, par le même canal, par la même personne qui est Jésus-Christ. Il n'y a pas d'autre sauveur. Donc, si nous sommes sauvés de la même manière, par la même personne, il est normal que nous possédions les mêmes caractéristiques. Et c'est ce que nous avons commencé à voir depuis 26 émissions. 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L'identité du croyant en Christ. Nous avons dit que le chrétien ou le croyant en Christ est une personne qui est bénie. En Christ, nous sommes bénis. En Christ, nous sommes rachetés de la malédiction de la loi. En Christ, nous sommes délivrés de la puissance des ténèbres. En Christ, nous sommes plus que vainqueurs. En Christ, nous sommes pardonnés. En Christ, nous sommes saints. En Christ, nous marchons dans la sanctification. En Jésus-Christ, nous sommes ambassadeurs de Dieu. En Christ, nous sommes des athlètes. En Christ, nous sommes des soldats. Et aujourd'hui, en Christ, je voudrais vous partager que nous sommes le sel de la terre. Le sel de la terre est la lumière des nations. Mais aujourd'hui, nous allons voir que la partie le sel de la terre. Je vous demande de m'accompagner dans Matthieu 5, verset 13. Matthieu 5, verset 13. Vous êtes le sel de la terre. Mais si le sel perd sa saveur, avec quoi la lui rendra-t-on? Il ne sert plus qu'à être jeté dehors et foulé aux pieds par les hommes. En Jésus-Christ, nous sommes le sel de la terre. C'est Jésus qui parle. Et Jésus, parlant à ses disciples, leur donne cette caractéristique. Vous êtes le sel de la terre. Le chrétien congolais est le sel de la terre. Le chrétien européen est le sel de la terre. Le chrétien américain est le sel de la terre. Il n'est pas dit, Jésus ne nous dit pas que les chrétiens africains ne seront pas le sel de la terre, seront une partie du sel de la terre, seront ceci ou bien seront cela. Voilà pourquoi je disais que l'identité, la définition, et je suis d'accord, la définition du mot identité, c'est la possibilité de regrouper une personne ou plusieurs personnes ou de différencier une personne d'un un groupe de personnes des autres. Le chrétien, tout chrétien, que vous soyez né de nouveau ce matin, au moment où on parle, ou bien que vous soyez un vieux converti, vous êtes le sel de la terre. Personne ne peut dire, moi je suis plus sel de la terre que l'autre. Non. Ou dire, celui-ci n'est pas le sel de la terre. C'est vrai que tu es chrétien, mais tu n'es pas le sel de la terre. Non. Nous avons tous les mêmes caractéristiques. Comme quelqu'un qui pourrait dire, moi je suis béni, toi tu n'es pas béni. Moi je suis délivré, toi tu n'es pas délivré. Moi je suis racheté, toi tu n'es pas racheté. Moi je suis vainqueur, toi... Non. Ou nous sommes tous vainqueurs en Jésus-Christ, ou nous ne le sommes pas. Mais gloire soit rendue à Dieu de ce que la Bible nous dit qui nous sommes en Jésus-Christ. Voilà pourquoi je voudrais insister, marteler sur cela. En tant que chrétiens, nous devons connaître les Écritures de Genèse à Apocalypse. De Genèse à Apocalypse, Dieu n'a pas écrit la Bible, Dieu n'a pas inspiré la Bible pour que nous ne lisions que de temps en temps. Non, nous devons lire la Bible chaque jour. Nous devons connaître les Écritures parce que les Écritures nous apprennent qui nous sommes en Jésus-Christ et ce que Dieu attend de nous et ce que Dieu a fait pour nous en Jésus-Christ. Et ce que nous sommes en Jésus-Christ. Et aujourd'hui, nous voyons, nous sommes le sel de la terre. Le sel a deux grandes caractéristiques. Deux grandes caractéristiques. Premièrement, le sel est utilisé pour l'assaisonnement de la nourriture. Vous préparez, vous faites un bon plat. Mais lorsque vous ne mettez pas de sel, la nourriture est fade. Bon, on va peut-être manger, mais ça va passer difficilement. Mais lorsqu'on y met un peu de sel, bon, je ne m'y connais pas très bien en cuisine, hein, je ne suis pas très fort en cuisine, mais lorsqu'on met du sel, la quantité, je ne sais pas, mais lorsqu'on met du sel dans la nourriture, et que ça se fond, que ça s'unit à la nourriture, et lorsqu'on mange, c'est magnifique, c'est très bon. L'assaisonnement. En Jésus-Christ, nous donnons le goût à la vie. Nous donnons l'envie de vivre pour Dieu. Nous donnons l'envie de continuer d'exister dans ce monde, en Jésus-Christ. Voilà pourquoi je suis convaincu qu'en Jésus-Christ, en dehors de Jésus-Christ, je dis bien, en dehors de Jésus-Christ, il n'y a pas de vie. Il n'y a pas de bonheur. Il n'y a pas d'espérance. Il n'y a pas de joie. Il n'y a pas de plaisir. Non. En Jésus-Christ se trouve le bonheur. Et nous maintenant à notre tour, lorsque le monde perdu, le monde qui vit dans les ténèbres, le monde qui est malheureux nous regarde, doit voir en nous des hommes et des femmes heureux. Doit avoir des hommes et des femmes qui donnent l'envie de connaître le Seigneur Jésus-Christ, qui donnent l'envie de servir Dieu au travers de Jésus-Christ. C'est ça que Jésus-Christ veut nous dire par « Vous êtes le sel de la terre ». Vous donnez le goût à la vie chrétienne. Vous donnez le goût, vous donnez aux autres l'envie de devenir chrétien. Mais malheureusement, lorsqu'on regarde, gloire à Dieu, on ne regarde pas tous les chrétiens. Quand on regarde quelques chrétiens, on est un peu comme effrayé. Pourquoi? Parce que certains chrétiens n'ont pas compris qu'ils sont en Jésus-Christ. Nous sommes le sel de la terre. Si vous voulez donner le goût aux autres de servir Dieu, vous-même, vous devez être convaincu que c'est une très bonne chose de servir Dieu. Peut-être qu'aujourd'hui, parce que nous passons par des temps difficiles, vous commencez à dire « Oh, je regrette d'avoir donné ma vie à Jésus-Christ ». Non, nous ne devons pas regretter d'avoir donné notre vie à Jésus-Christ. Philippiens 4, verset 11 dit, Ce n'est pas en vue de mes besoins que je dis cela, car j'ai appris à être content de l'état où je me trouve. Verset 12, je sais vivre dans l'humiliation et je sais vivre dans l'abondance. En tout et partout, j'ai appris à être rassasié et à avoir faim, à être dans l'abondance et à être dans la disette. Paul nous dit, Paul écrit, écrivant aux chrétiens de Philippe, leur remercie pour les dons qu'ils ont faits, il dit, je ne dis pas ces choses parce que j'ai besoin que vous m'envoyiez de l'argent. Si vous m'envoyez de l'argent, tant mieux. Si vous m'envoyez des vêtements, tant mieux. Si vous m'envoyez des dons, tant mieux. Mais je ne dis pas ces choses pour que vous puissiez me les envoyer. Mais le but est de vous remercier. Pourquoi? Parce que j'ai appris, c'est Paul qui parle, j'ai appris à être content de l'état dans lequel je suis. Je suis en prison, j'ai appris à remercier Dieu. Je suis un homme libre, j'ai appris à remercier Dieu. J'ai de l'argent sur moi, j'ai appris à remercier Dieu. Je n'ai pas d'argent sur moi, je remercie Dieu pour cela. Je suis à l'hôpital, je remercie Dieu. Pourquoi? Parce que j'ai une raison de dire merci à Jésus-Christ. Pourquoi? Parce que je suis vivant et je le connais. J'ai un travail, je bénis le Seigneur. Je cherche du travail, je n'en trouve pas, je bénis le Seigneur. Je sais vivre dans l'humiliation et je sais vivre dans l'abondance. Voyez ce que Paul dit. Que je sois du bon côté ou du mauvais côté, selon les circonstances de la vie, je sais vivre dans ces choses. Je sais dire merci Seigneur. Aujourd'hui j'ai de la nourriture, je bénis le Seigneur. Demain je n'ai pas de nourriture, je bénirai le Seigneur. Mon service pour Dieu ne dépend pas de ce que Dieu me donne. Mon service pour Dieu ne dépend pas de ce que vous me donnez. Parce que Dieu m'a sauvé au travers de Jésus-Christ. Ce sont ce genre de choses que Paul veut nous faire comprendre. Frères et sœurs, nous sommes le sel de la terre. Et nous devons apprendre à vivre soit dans l'humiliation, soit dans l'abondance. Dans l'humiliation, pardon, nous devons apprendre à vivre dans l'humiliation et nous devons apprendre à vivre dans l'abondance. Ne soyons pas comme de ceux et de celles qui, ils vivaient dans l'abondance, ils avaient beaucoup de choses, ils étaient heureux, entre guillemets, ils avaient un travail, et dès qu'ils perdent tout, c'est fini, ils pensent au suicide. Non! Non! Votre vie, ma vie, ne dépend pas des choses que nous possédons. Notre vie, c'est Christ. Notre vie, c'est Christ. Nous vivons en Jésus-Christ. Et les autres qui nous regardent, parce que qu'on ne vous trompe pas, le monde nous regarde. Et il dit, est-ce que ce sont réellement des hommes qui craignent Dieu? Est-ce que ce sont réellement des chrétiens? Ceci me fait penser un tout petit peu à l'histoire de Joseph dans la Bible. Joseph, se plaignait-il des conditions dans lesquelles il se retrouvait? Dieu était avec lui. Dieu était avec lui. Il a été vendu injustement par ses frères. Joseph aurait pu se suicider. Joseph aurait pu coucher avec la femme de son maître, profiter de cette situation. Il dit non. je suis le sel de la terre. Quoi qu'il arrive, je servirai Dieu. Vous imaginez le seul croyant de cette époque-là qui n'avait qu'un seul Dieu. Les autres avaient une multiplicité de dieux. Le Dieu de ceci, le Dieu de cela, le Dieu de comme ceci, le Dieu de comme cela. Lui, il n'avait que le Dieu d'Abraham, d'Isaac et de Jacob. Et il pouvait dire, Dieu m'a abandonné. Je suis en train de souffrir, je suis persécuté injustement. Non, il servait Dieu fidèlement. Et servir Dieu, c'est aussi lui dire, merci pour ce que j'ai aujourd'hui. Merci pour ce que je suis aujourd'hui, parce que si je suis aujourd'hui ceci, c'est parce que toi, Seigneur, tu l'as permis. Je veux être autre chose. Je veux être un homme libre. Mais je suis esclave. Je te dis quand même merci. On devrait le faire dans notre vie de tous les jours. Nous voudrions tous avoir notre propre entreprise. Mais aujourd'hui, nous sommes employés de quelqu'un. Eh bien, disons merci, Seigneur. Nous avons un supérieur qui est invivable. Nous avons un chef hiérarchique qui est carrément, qui décourage. Eh bien, disons merci, Seigneur. Merci, Seigneur. Pourquoi ? Parce que si j'apprends à vivre avec cet homme, si j'apprends à travailler avec cet homme, et que je réussis à travailler avec cet homme, je réussirai de travailler avec tous les autres. Merci Seigneur parce que tu m'as donné un travail. Il est difficile, il n'est pas bien payé, mais je dis quand même merci Seigneur. Combien de chrétiens se plaignent de leur salaire? Oui. Ils disent, oh je gagne trop peu, oh j'aurais voulu gagner comme tel, oh j'aurais voulu avoir comme tel, oh j'aurais voulu. D'accord, tu n'as pas, mais aujourd'hui est-ce que tu dis merci au Seigneur pour ce qu'il te donne? Donne-nous notre pain quotidien. Est-ce que nous disons merci à Jésus pour ce qu'il nous donne aujourd'hui? Joseph vendu par ses frères, mais il est accompagné par Dieu. Tout ce qu'il touche, Dieu fait réussir. C'est un autre qui profite. Il aurait pu commencer à tricher. Non. Joseph est resté fidèle à Dieu. J'ai appris à vivre dans l'humiliation, j'ai appris à vivre dans l'abondance. C'est ça que Paul nous dit. Apprenons à vivre. Apprenons à vivre. Apprenons à dire merci Seigneur. Le monde perdu nous regarde. Nous sommes le sel. Nous devons donner du goût. Nous devons donner de la valeur. Quand les autres nous regardent, ils se disent mais qu'est-ce qu'ils ont ces gars? Ce sont des idiots. Ce sont des imbéciles heureux. Les choses ne vont pas, les choses ne vont pas bien. Et eux, ils sont quand même contents. Ils bénissent quand même le Seigneur. Il a perdu sa jambe, il dit, Seigneur, je te bénis, je te remercie de ce que tu m'as sauvé. J'ai perdu ma jambe, j'ai seulement perdu ma jambe, j'ai perdu mon bras, mais je te bénis, Seigneur, parce que tu m'as quand même gardé vivant. Non, nous devons apprendre à dire merci à Dieu. Quoi qu'il nous arrive, nous devons quand même apprendre à dire, peut-être même avec les larmes, mais nous disons au moins, merci Seigneur, merci Seigneur. Merci Seigneur. Éphésiens 5, verset 20. Éphésiens 5, verset 20. Paul dit, rendez continuellement grâce pour toutes choses à Dieu le Père au nom de notre Seigneur Jésus-Christ. Rendez grâce à Dieu pour toutes choses. Voilà. Le sel, voilà une des caractéristiques du sel de la terre. Il dit merci Seigneur, comme je l'ai dit précédemment. Il dit merci Seigneur. Merci pour ces 2 dollars que je gagne par jour. Merci pour ces 2 euros que je gagne par jour. Seigneur, je suis marié, je n'ai pas encore d'enfant. Seigneur, je te dis merci. Parce que je sais que tu me donnes un enfant. Je te dis merci. Seigneur, merci parce que je passe par des moments difficiles et que tu es le soutien. Nous ne devons pas toujours voir le mauvais côté des choses. Nous ne devons pas toujours voir le mauvais côté des choses. Seigneur, merci. Merci. Je n'ai pas voulu cette situation. Je n'ai pas demandé cette situation. J'ai refusé que cette situation arrive. Elle est arrivée. Seigneur, je te dis quand même merci. Paul, qui dit ça, est lui-même arrivé plusieurs fois. Il lui est arrivé plusieurs fois de se retrouver en prison, d'être battu. d'être flagellé. On a tenté plusieurs fois de le tuer. Il nous recommande de dire, de rendre grâce pour toute chose. Pour toute chose. Certains que je regarde à la télé ou que je suis dans les émissions, sans leur critiquer, qui disent que j'aimerais être un apôtre comme celui de Paul. C'est très bien, c'est très bien, je les encourage. Mais il faut d'abord savoir ce que Paul a vécu, ce que Paul a traversé. Ce n'était pas des moments faciles, ce n'était pas des moments de plaisir, de joie. Mais Paul dit, rendez grâce, rendez continuellement grâce à Dieu. Le sel de la terre, nous avons comme but de dire merci à Dieu pour tout ce qui nous arrive, pour tout ce que nous traversons. Alors les perdus, lorsqu'ils nous regardent, diront, mais attends, ces gens sont différents. Comment est-ce qu'il peut perdre un membre de famille et dire merci Seigneur? Comment est-ce qu'il peut perdre son entreprise et dire merci Seigneur? C'est un peu comme Job. C'est un peu comme Job qui perd ses enfants, qui perd son industrie. Essayez d'imaginer qu'on vous dise, voilà, vos enfants qui étaient aux États-Unis en train de faire leurs études sont morts. Votre entreprise qui se trouvait en République démocratique du Congo a pris feu. La banque que vous aviez, la banque que vous possédiez au Japon s'est effondrée. Vos trentaines de bateaux qui étaient dans l'océan ont coulé. Les fermes que vous aviez en Amérique latine ont été pillées. Vos mines dans un pays d'Afrique ont été confisquées par le gouvernement. Votre compte bancaire en Suisse, les documents ont disparu, vous n'avez plus rien. Il nous a dit que, en tout cela, Job n'avait pas péché. Mais il dit, Dieu a donné, Dieu a repris. Gloire soit rendue à Dieu. Est-ce que nous aurions le courage de faire ça? Est-ce que nous aurions le courage? Et comme si ça ne suffisait pas, sa femme vient ajouter, il dit, écoute, à quoi ça te sert de persévérer à servir ce Dieu? Maudis-le et meurs. Comme ça, c'en est fini. Et pour toi et pour moi. Fini pour toi, tu y vas, tu disparais, et moi je refais ma vie. Non, Job n'a pas maudit Dieu. Le sel de la terre donne l'envie aux autres de servir Dieu, malgré les difficultés. Ceci me fait penser, pour terminer un peu par rapport à aujourd'hui, à une amie, il y a quelques temps en arrière, des années en arrière, en première année architecture, des professeurs voulaient sortir avec elle. Et elle, en tant que chrétienne, elle a dit non. Non, vous êtes des hommes mariés, je suis célibataire, Dieu m'appelle à ne pas faire ce genre de choses. Bien sûr, elle a fait avec sagesse, avec amour. Mais ses professeurs l'ont coincé. Ils l'ont coincé, ils ont trafiqué ses côtes. Elle a échoué. Et ils lui ont dit, si tu veux réussir, un des professeurs lui a dit, si tu veux réussir, tu sors avec moi. Elle a dit non, je préfère échouer. Elle a repris l'année. Alors, en reprenant l'année, et un de ses collègues aussi reprenait, observez sa façon d'être. Observez sa manière de se comporter. Et son collègue de classe est devenu chrétien, a donné sa vie à Jésus-Christ à partir du témoignage de cet ami. Il lui a dit, je me suis dit, si tu persévères, si tu acceptes d'échouer, alors je vais suivre le Dieu que tu sers. Je vais accepter de servir Jésus-Christ. Parce que si tu acceptes de sacrifier une année comme ça, uniquement à cause de ton Dieu, alors moi aussi, je voudrais suivre ce Dieu-là. Et ce monsieur est devenu chrétien. Vous voyez, le sel de la terre, nous donnons le goût aux autres de servir Dieu. Nous ne pataugeons pas dans la magouille. Non, nous devons donner l'envie aux autres de servir Dieu. Comment? Dans les difficultés, nous restons des enfants de Dieu. Dans l'abondance, nous restons des enfants de Dieu. Nous donnons le goût. Nous donnons l'envie aux autres de servir Dieu. Rappelez-vous que le sel, lorsqu'on consomme du sel, on a comme tendance à vouloir boire de l'eau. Donc nous donnons aux autres envie de nous donnons aux autres l'envie de servir Dieu. Mon frère, ma sœur, êtes-vous le sel de la terre là où vous êtes? Dans votre famille, dans votre ministère, dans votre entreprise, êtes-vous le sel de la terre? Si c'est non, la bonne nouvelle pour vous ce matin est que Jésus-Christ vous dit, je viens et je frappe à votre porte pour vous dire, ouvrez-moi la porte de votre cœur. Repentez-vous. Vous connaissez peut-être le Seigneur. Il vous dit, repentez-vous parce que vous n'avez pas été le sel de la terre. Aujourd'hui est l'occasion que le Seigneur vous donne de redevenir le sel de la terre. Maintenant que vous comprenez cette caractéristique, vous voulez devenir le sel de la terre, vous voulez influencer les autres, Jésus-Christ vous dit c'est possible. C'est possible. C'est très simple. Baissons la tête dans la prière et répétez ces simples mots après moi. Dites, Père éternel, au nom de ton Fils Jésus-Christ, je viens devant toi. Je te demande pardon, Seigneur, parce que je n'ai pas été le sel de la terre. Je te demande pardon parce que je n'ai pas influencé les autres. Je viens devant toi. J'invoque le sang de Jésus-Christ dans ma vie. J'invoque le sang de Jésus-Christ dans mon existence. Qu'il me purifie, qu'il me lave de toute forme de souillure. Parce que maintenant, je veux être le sel de la terre. Je veux influencer positivement les autres. Quoi qu'il puisse arriver, je dirai merci Seigneur. Père, je crois et je confesse que maintenant tu m'as pardonné et que je prends un nouveau départ avec Jésus-Christ. Je crois et je confesse que je suis saint maintenant de position. Au nom de Jésus-Christ, j'ai ainsi prié. Amen. Si vous avez fait cette prière, croyez par la foi que Dieu vous a entendu et que maintenant vous prenez un nouveau départ avec Jésus-Christ. 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Le nom de cette émission est Venez à Jésus. Je suis Raphaël Mambou. Que Jésus continue de vous bénir, que Jésus continue de vous garder. Nous nous retrouvons la fois prochaine, toujours sur le même thème, l'identité du croyant en Christ. Que Jésus continue de vous bénir, que Jésus continue de vous garder. À la fois prochaine. Amen. Bonjour à tous, je suis Raphaël Mambou. Que Jésus vous bénisse, qui que vous soyez, où que vous soyez. Le nom de cette émission est « Venez à Jésus ». C'est une grâce de pouvoir vous retrouver encore aujourd'hui autour de la parole de Dieu. Ce n'est pas parce que nous sommes meilleurs, ce n'est pas parce que nous sommes spirituels, c'est simplement que Dieu a fait grâce que vous et moi nous puissions nous retrouver encore une fois aujourd'hui autour de la Bible pour pouvoir partager quelques versets bibliques. Depuis quelques émissions, nous sommes en train d'étudier sur le thème « Tu aimeras ton prochain ». Aujourd'hui, c'est notre cinquième émission. Avant de continuer, je voudrais que nous prions pour rendre gloire à Dieu pour cette opportunité qui se présente et à vous et à moi aujourd'hui pour pouvoir nous améliorer, écouter sa parole. Il y a des gens qui auraient voulu entendre encore la parole de Dieu, se convertir, changer, mais ils n'ont plus cette opportunité. Mais Dieu vous a donné et à vous et à moi cette occasion, alors profitons-en au maximum. Prions. Père éternel, merci pour ta parole. Merci pour ton amour. Merci pour ta grâce. Merci pour les ministères, les partenaires que tu as donnés à notre ministère, le ministère Jésus pour tous. Merci pour tous les responsables de toutes ces chaînes de radio qui ont accepté de travailler avec nous main dans la main pour répandre l'évangile dans le monde francophone. Merci pour ces hommes et ces femmes qui sont en train d'écouter ce message maintenant. Que ce soit en direct, en rediffusion ou simplement dans leur support, dans les supports CD. Seigneur, je te demande d'être présent dans ce message. Parle à chacun d'entre nous, Seigneur. Car nous avons besoin de comprendre, nous avons besoin d'être des ambassadeurs dans ce monde de ténèbres. Merci. Au nom de ton Fils Jésus-Christ. Amen. Tu aimeras ton prochain comme toi-même. Lisez avec moi dans Luc 10, versets 27 à 36. Luc 10, versets 27 à 36. Commençons au verset 25. Un docteur de la loi se leva et dit à Jésus, pour l'éprouver, « Maître, que dois-je faire pour hériter la vie éternelle ?» Jésus lui dit, « Qu'est-il écrit dans la loi ? Que lis-tu ?» Il répondit, « Tu aimeras le Seigneur ton Dieu de tout ton cœur, de toute ton âme, de toute ta force et de toute ta pensée, et ton prochain comme toi-même. » Tu as bien répondu, lui dit Jésus, fais cela et tu vivras. Mais lui, voulant se justifier, dit à Jésus, qui est mon prochain? Jésus reprenant la parole et dit, un homme descendait de Jérusalem à Jéricho. Il tomba au milieu des brigands qui le dépouillèrent, le chargèrent de coups et s'en allèrent le laissant à demi-mort. Un sacrificateur qui, par hasard, descendait par le même chemin, ayant vu cet homme, passa outre. Un lévite qui arriva aussi dans ce lieu, l'ayant vu, passa outre. Mais un samaritain qui voyageait, étant venu là, fut ému de compassion lorsqu'il le vit. Il s'approcha et banda ses plaies en y versant de l'huile et du vin. Puis il le mit sur sa propre monture, le conduisit à une hôtellerie et prit soin de lui. Le lendemain, il tira deux derniers, les donna à l'hôte et dit, « Aie soin de lui, et ce que tu dépenseras de plus, je te le rendrai à mon retour. Lequel de ces trois te semble avoir été le proche de celui qui est tombé au milieu des brigands ?» C'est celui qui a exercé de la miséricorde envers lui, répondit le docteur de la loi. Et Jésus lui dit, va, et toi, fais de même. Tu aimeras ton prochain comme toi-même. Un homme de Dieu pose la question à Jésus-Christ, lui dit, d'accord, c'est bien tout ça, mais qui est mon prochain? Est-ce que mon prochain, c'est celui qui est de la tribu de Judas? Est-ce que mon prochain, c'est celui qui est de la tribu des Lévites? Est-ce que mon prochain, c'est le blanc? Est-ce que mon prochain, c'est le noir? Est-ce que mon prochain, c'est le quinois? C'est le brazzavillois? C'est le japonais? C'est le chinois? C'est le français? C'est le belge? C'est l'américain? C'est le noir? C'est le blanc? C'est un homme? C'est une femme? C'est celui qui est riche ou c'est celui qui est pauvre? Qui est mon prochain? Pour que je puisse exprimer de l'amour envers lui comme je m'aime moi-même. C'est drôle. Jésus-Christ, avec tout le calme, avec toute la sagesse de Dieu, répond simplement en lui donnant une parabole. Un homme quittait Jérusalem, descendait à Jéricho. Cet homme a été attaqué, il a été dépouillé, il a été frappé, il a été blessé, il a été laissé à demi-mort. On va dire évanoui. Et des hommes de Dieu, des hommes de loi, des gens qui maîtrisent la loi depuis leur plus jeune âge, ne n'ont pas fait cas de ce pauvre monsieur qui a été blessé, dépouillé par des brigands. Mais un voyageur, un samaritain, un homme qui n'ont rien de commun avec ce juif, est venu à son secours. Qui est mon prochain? La première caractéristique dans cette histoire que je pourrais ressortir, c'est que mon prochain n'est pas seulement celui qui a le même niveau spirituel que moi. Jésus dit, un homme descendait de Jérusalem à Jéricho. Jérusalem représente la ville spirituelle. Le niveau spirituel le plus haut. Jéricho représente une ville en bas, donc une ville dont le niveau spirituel est bas, rétrograde. C'est comme si Jésus disait, et je suis convaincu qu'il le dit, un homme tombe dans le péché. Il aimait le Seigneur. Il servait le Seigneur. Mais pour une raison ou pour une autre, Cet homme devient rétrograde. Il quitte Jérusalem, il descend vers Jéricho. Jéricho, une ville de péché. Jéricho, une ville de rétrograde. Jéricho, une ville de rebelle. Jéricho, une ville de non-converti. L'homme spirituel quitte la maison de Dieu pour une maison de rébellion. Jésus nous dit que notre prochain peut être cet homme qui est rétrograde. Il venait à l'église il y a quelque temps, il s'était réellement converti, il avait vraiment donné sa vie à Jésus-Christ, il allait à toutes les études bibliques possibles, il est passé par les eaux du baptême, il a même été baptisé du Saint-Esprit et même peut-être même guéri de certaines maladies. Mais pour une raison ou une autre, il a lâché Jésus-Christ. Il ne sert plus Jésus-Christ. Il fait marche en arrière. Un rétrograde est un terme qui s'applique à ceux qui retournent, ne fût-ce que temporairement, dans une vie de péché. Après avoir passé par une conversion spirituelle, Jésus nous dit que ce type de personne est notre proche et aussi notre proche, et que nous devons les aimer, nous devons prier pour eux, nous devons les visiter, nous devons intercéder pour eux. Je me rappelle, il y a quelques années en arrière, après une réunion de prière, on rentrait chacun chez soi, et moi je rentrais avec un groupe de frères et de sœurs, et j'entendais deux sœurs en train de parler, et l'une disait à l'autre, tu as vu, il ne marche plus dans le Seigneur, tu as vu comment il est devenu vilain, tu as vu comment il est devenu horrible, et ça faisait rire l'autre sœur. Moi, personnellement, ça m'avait un tout petit peu touché, ça m'avait fait un peu mal. Pourquoi se moquer d'un homme et d'une femme qui ont abandonné Jésus-Christ? Pourquoi condamner un homme ou une femme qui a abandonné Jésus-Christ? Jésus dira dans Matthieu 7, verset 1, Matthieu 7, verset 1, ne jugez point afin que vous ne soyez point jugés. Ne jugez pas afin que vous ne soyez pas jugés. Le terme utilisé par Jésus pour le verbe juger est ne condamnez pas. Nous ne devons pas condamner le frère ou la sœur qui est devenu rétrograde. C'est un manque d'amour. C'est un manque d'amour envers notre prochain. Nous ne devons pas condamner ceux et celles qui n'ont plus le même niveau de foi que nous. Tous les dimanches, ils venaient à l'église, ils tapaient des mains, ils battaient des mains, ils chantaient des cantiques. Et puis, depuis un certain temps, nous ne le remarquons plus. Tous les dimanches, il se repose parce que tous les samedis, il est allé dans une boîte de nuit, il est allé dans des fêtes, il est allé dans des bistrots, dans des bars, je ne sais pas. Et au lieu d'avoir un esprit d'amour, nous avons un esprit de condamnation. C'est un manque d'amour envers son prochain. Le frère donnait l'impression d'être spirituel. La sœur donnait l'impression d'être spirituel. Et subitement, on entend une histoire sur le frère, sur la sœur, qu'elle a eu un enfant sans être mariée. Et tout de suite, un esprit de condamnation règne. Tout de suite, un esprit de condamnation se présente. Non, nous ne devons pas juger, nous ne devons pas condamner nos frères et nos sœurs qui tombent dans le péché. Nous ne devons pas condamner nos frères et nos sœurs qui tombent dans le péché.

Cet homme descendait de Jérusalem vers Jéricho. Il a abandonné la ville de paix, il a abandonné la ville spirituelle, il a abandonné la ville d'amour, une vie de consécration au Seigneur, pour revenir dans une vie de péché. Et Jésus nous demande de ne pas condamner ce genre de personne. Au contraire, qui est mon prochain? Jésus dit, ce type de personne est aussi ton prochain. Regardez l'attitude des spécialistes de la loi, des hommes religieux dans la parabole que Jésus donne. Il dit, un sacrificateur qui, par hasard, descendait par le même chemin, ayant vu cet homme, passa outre. Jésus dit que nous ne sommes pas meilleurs que les autres qui tombent. Et là, il prend l'exemple d'un homme de Dieu qui lui aussi descendait par hasard. Cet homme, au lieu d'exprimer de la compassion, de l'amour, envers une personne qui est blessée, envers une personne qui est traumatisée, envers une personne qui est devenue rétrograde, il regarde juste de loin et puis il passe. Le sacrificateur est celui qui est censé intercéder pour le peuple devant Dieu. Donc, celui-ci était censé présenter le cas de cet homme frappé, dépouillé, chargé de coups par des brigands. Il devait présenter ce cas devant Dieu. Il devait porter cet homme dans la prière devant Dieu. Dire, Seigneur, aie pitié de mon frère. Pardonne mon frère qui est retourné dans la vie de péché. Non, il n'a pas fait attention à lui. Il a continué la route. Le Lévite qui arriva aussi dans ce lieu, l'ayant vu, passa outre. Donc, le Lévite, le spécialiste de la loi, celui qui connaît la loi de Dieu, les Écritures, ce que Dieu veut pour son peuple au travers des Écritures. Les hommes qui étaient censés interpréter la loi au peuple, ils savaient que Dieu aimait même les rétrogrades. C'était l'homme qui était censé dire, il est écrit dans la loi de Dieu que tu aimeras aussi ton prochain. Tu viendras au secours de ton prochain, comme pour toi-même. Mais celui-là aussi ne fait pas attention. Ce n'est pas parce qu'on est un homme de Dieu qu'on est plus spirituel que les autres. Mon frère, ma soeur, vous qui m'écoutez, ce n'est pas parce que vous regardez des pasteurs, vous dites ceux-là, ce sont des hommes de Dieu, c'est vrai, ce sont des hommes de Dieu, mais ça ne dit pas qu'ils sont forcément plus spirituels que vous. Combien d'hommes de Dieu nous déçoivent aujourd'hui? Mais ce n'est pas pour ça que nous allons abandonner notre marche chrétienne. Ce n'est pas pour ça que nous allons abandonner notre vie chrétienne. Nous devons les présenter au Seigneur et demander la grâce de Dieu dans leur vie. Tu aimeras ton prochain comme toi-même. Ces hommes de Dieu, le sacrificateur et le Lévite, n'ont pas exprimé leur amour envers leur prochain. Mais un Samaritain, un étranger à ce juif. Et certainement que le Samaritain était habillé d'une certaine manière, ce juif qui a été blessé, chargé de coups et qui est tombé, était habillé d'une certaine manière. Et le Samaritain a sûrement vu que celui-ci n'est pas un Samaritain. C'est un juif. Mais qu'est-ce qu'il fait là? Il ne se pose même pas la question. Qu'est-ce qui lui est arrivé? Il ne se pose même pas la question. Il se préoccupe seulement du sort de la personne. Pourquoi? Il s'est identifié à cette personne. Il a dit, ça aurait pu m'arriver à moi aussi. Et j'aurais voulu, dans une telle situation, qu'on vienne m'aider. Voilà, le sacrificateur et le Lévite ne se sont pas identifiés à ce juif qui est blessé. Jésus-Christ s'est identifié aux hommes, à chacun d'entre nous, à porter notre malédiction, à porter notre malheur, afin de nous sauver du péché. Voilà pourquoi Jésus-Christ est le modèle. Vous êtes mes amis si vous faites ce que je dis. Vous êtes mes amis si vous gardez ma parole. C'est ça que Jésus-Christ nous dit.

0: Je vous donne un commandement nouveau. Tu aimeras ton prochain comme toi-même. Aimez-vous les uns les autres comme je vous ai aimé. C'est ce que Jésus a dit dans le livre de Jean. Nous devons nous aimer les uns les autres. Pas seulement ceux qui nous aiment, pas seulement ceux qui sont proches de nous, pas seulement ceux que nous connaissons, mais même les étrangers. Nous ne devons pas nous moquer de ces hommes et de ces femmes qui tombent dans le péché. Si Dieu vous fait grâce, si Dieu me fait grâce de marcher debout, droitement devant lui, c'est une grâce. Nous n'avons pas à nous vanter de quoi que ce soit. C'est une grâce que le Seigneur nous fait. Dans cette parabole, nous ne savons pas pourquoi cet homme quitte Jérusalem pour Jéricho. Mais tout ce que nous constatons, c'est qu'il abandonne une vie spirituelle pour une vie de péché. Et encore, il n'arrive même pas totalement parce qu'il est intercepté en chemin, il est blessé, il est tabassé, il est dépouillé. Je suis sûr que quand... Non, enfin, bon, c'est une parabole, mais essayons d'imaginer qu'il se réveille, il se dit non, je retourne à Jérusalem, je ne vais plus jamais de cette vie de péché. Le sacrificateur et le lévite ne se sont pas identifiés, voilà. Si vous voulez aimer votre prochain, si vous voulez exprimer de l'amour vers votre prochain, vous devez vous identifier au prochain. Vous identifier dans cette pauvre femme que vous rencontrez dans la rue, qui demande assistance. Peut-être qu'elle ne l'exprime pas, mais vous voyez qu'elle a besoin d'aide. Peut-être simplement en voulant traverser la route. Nous devons nous identifier peut-être à ces petits garçons que nous croisons dans la rue qui pas forcément mendient, mais qui essaient de se débrouiller avec un tout petit commerce. Nous ne devons pas les voler. Nous ne devons pas les impressionner ou leur faire du mal pour tirer avantage de la situation. Même ces prostituées que nous voyons dans la rue, nous devons nous identifier à ces personnes. C'est parce qu'elles sont malheureuses, c'est parce qu'elles ne connaissent pas Jésus-Christ qu'elles font ce qu'elles sont en train de faire. Nous ne devons pas nous moquer de ces personnes. Nous ne devons pas rejeter ces personnes. Le sacrificateur et le lévite, dans cette parabole, ont rejeté. Et ça, c'est pire que ce qu'ont fait les brigands. Parce que si les brigands ont agressé physiquement cette personne, le fait de rejeter ce juif par le sacrificateur et par le lévite est plus grand et plus méchant et pire que ce qu'a fait les brigands. Ne rejetons personne. C'est vrai que nous ne sommes pas Dieu. C'est vrai que nous ne pourrons pas accueillir toute la terre. Mais nous connaissons quelqu'un qui a dit « Venez à moi, vous tous qui êtes chargés et fatigués. » Cette personne, c'est Jésus-Christ. C'est Jésus-Christ qui peut accueillir le monde entier. Donc si les gens viennent vers nous, dirigeons ces personnes vers Jésus-Christ. Identifions-nous aux autres, même lorsqu'ils tombent dans le péché. Ne les rejetons pas, ne nous moquons pas de Dieu. Au contraire, prions. Prions. Je me rappelle d'une histoire que j'ai lue dans un livre d'un homme de Dieu. C'était un groupe de femmes qui se moquaient d'une sœur qui ne priait plus. Et Billy Graham, l'évangéliste Billy Graham, leur a posé la question « Qu'est-ce que vous faites pour que cette femme revienne dans la vie chrétienne ?» Elles se sont toutes regardées et elles ont reconnu leur faute. Elles ont commencé à prier et elles sont allées voir cette dame, l'ont soutenue, l'ont redressée dans la prière, dans la foi. Nous ne sommes pas là pour nous moquer des autres. Ne jugeons personne. Dans Jacques 4, verset 11, l'apôtre Jacques dit ceci. Jacques 4, verset 11. Ne parlez point mal les uns des autres, frères. Celui qui parle mal d'un frère ou qui juge son frère parle mal de la loi et juge la loi. Or, si tu juges la loi, tu n'es pas observateur de la loi, mais tu es un juge. Un seul est législateur et juge, celui qui peut sauver et perdre. Mais toi, qui es-tu qui juge ton prochain? Ah, ça c'est fort. Ça, c'est très fort. Qui es-tu pour juger ton prochain? Car le seul juge, c'est celui qui peut sauver et perdre. Est-ce que vous avez le pouvoir? Est-ce que j'ai le pouvoir de sauver et de perdre quelqu'un? Non. Alors pourquoi devons-nous juger les rétrogrades? Non, présentons ces situations au Seigneur et disons, Seigneur, sauve mon frère. Seigneur, sauve ma sœur. Réveille mon frère. Réveille ma sœur. Parce que si nous jugeons notre frère, si nous condamnons notre frère, si nous condamnons notre sœur, nous devenons des juges. Et si nous sommes juges, donc ça veut dire que nous avons la capacité de sauver et de perdre. Or, nous n'avons ni l'un ni l'autre. Parce que nous-mêmes, nous comptons sur Jésus-Christ pour être sauvés. Alors, arrêtons de juger les autres. Nous devons aimer notre prochain. Nous devons leur témoigner notre amour. Comment? En s'identifiant à eux. En ayant de la compassion, c'est-à-dire souffrir avec ces personnes. Porter leur fardeau. Porter leurs problèmes dans la prière. Peut-être même financièrement les assister. Car combien abandonnent la foi chrétienne parce qu'ils sont, ils traversent des tempêtes financières. Et nous le savons. Mais nous ne faisons rien. Nous devenons des juges. Non, mon frère, non, ma sœur. Tu aimeras ton prochain comme toi-même. Comment? En ayant de la compassion, en s'identifiant aux autres, en venant au secours des autres. Mon frère, ma sœur, c'est très important. Un seul est législateur et juge, celui qui peut sauver et perdre. Mais toi, qui es-tu qui juge le prochain? Ne jugeons personne, car nous avons, si nous l'avons fait, ne le faisons plus. Demandons pardon, car nous n'avons pas le droit de juger notre frère. Nous n'avons pas le droit de les condamner. Nous n'avons le droit, comme nous dit le livre de Romains, nous devons nous aimer. Ce que je dois à mon frère, c'est de l'aimer. C'est ça que je lui dois tous les jours de ma vie. L'aimer. Qui marche avec Christ aujourd'hui ou qui ne marche plus avec Christ, je dois aimer mon frère. Car mon amour envers lui va le réveiller dans sa marche et dans sa vie spirituelle. Car s'il a abandonné la foi, en voyant mon amour envers lui, il me fera davantage confiance pour venir me parler de ses problèmes. Mais s'il sent en moi du rejet, du mépris, il va s'enfermer et le Seigneur ne pourra pas l'assister. Un homme de Dieu a dit, si tu veux aimer, il disait à Dieu, si tu veux aimer quelqu'un sur cette terre, passe par moi. Si tu veux toucher quelqu'un sur cette terre, passe par moi. Mais si nous fermons nos cœurs à notre prochain, comment est-ce que le Seigneur aidera les autres? Mon frère, ma sœur, Jésus-Christ nous dit, si nous n'avons pas aimé notre prochain, nous sommes des menteurs. Comment pouvons-nous dire à Dieu « Je t'aime » mais nous haïssons notre prochain? Si ce message vous a touché, si vous vous êtes senti interpellé et que vous voulez demander pardon à Dieu, baissez simplement la tête dans la prière et répétez ces quelques mots après moi. Dites « Père éternel, au nom de ton Fils Jésus-Christ, je te demande pardon. Pardon parce que je n'ai pas exprimé de l'amour envers mon prochain. » Je ne me suis pas identifié au prochain. Je n'ai pas été un instrument d'amour envers mon prochain. J'ai été juge et j'ai condamné mon frère. Je te demande pardon. Je ne mérite pas ton amour. Mon frère aussi, ma sœur aussi ne mérite pas mon amour. Et je te demande maintenant de me purifier, de me laver avec le sang de Jésus-Christ. Réveille en moi cet esprit de compassion, cet esprit d'amour, cet esprit de restaurateur dans la vie des autres. Si tu veux aimer quelqu'un, passe par moi. Merci Père, au nom de ton Fils Jésus-Christ, j'ai ainsi prié. Amen. Si vous avez fait cette prière, croyez que vous prenez maintenant un nouveau départ avec Jésus-Christ. Si vous avez besoin de prière, de conseil, si vous avez besoin d'être dirigé vers une église vivante basée sur la Bible, sur la parole de Dieu, si vous avez besoin de réécouter ce message, si vous avez besoin de connaître les différentes heures de diffusion sur votre radio préférée, vous pouvez joindre notre ministère, le ministère Jésus pour tous, au plus 243 819 910 910. 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Le nom de cette émission est Venez à Jésus. Je suis Raphaël Mamou. Nous nous retrouvons la fois prochaine sur le même thème, Tu aimeras ton prochain, sur votre chaîne préférée. Que Jésus continue de vous garder, que Jésus continue de vous bénir. Amen et à la fois prochaine. Merci.
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2: Bonjour à tous, je suis Raphaël Mambou, que Jésus vous bénisse, qui que vous soyez, où que vous soyez. Le nom de cette émission est Venez à Jésus. C'est une grâce, c'est un honneur, c'est un privilège de pouvoir vous retrouver encore aujourd'hui autour de la parole de Dieu pour partager quelques versets bibliques sur la parabole du Samaritain. Nous recevons encore une fois Jonathan Junior Mambou. Bonjour frère.
3: Bonjour et bonjour à vous qui venez de nous rejoindre.
2: Que Dieu te bénisse pour ta disponibilité et ton sacrifice. Avant d'aller plus loin, je voudrais vous inviter à baisser la tête dans la prière pour dédier le reste des 30 minutes entre les mains du Seigneur. Prions. Père éternel, au nom de ton Fils Jésus-Christ, nous voici devant toi. Pour entendre ta parole, pour entendre ton message, Seigneur, dispose nos cœurs à comprendre ta parole. Oins ton serviteur Jonathan Junior, Seigneur. Bénis-le, utilise-le avec puissance comme tu n'as jamais utilisé un homme auparavant, afin que nous puissions comprendre et réaliser et accepter ces grandes richesses qui sont derrière cette parabole. Au nom de ton Fils Jésus-Christ, nous avons ainsi prié. Amen. Amen. Jonathan, qu'est-ce que tu peux nous dire aujourd'hui sur cette parabole? Quelles sont les richesses que nous pouvons en tirer aujourd'hui sur cette parabole?
3: Que Dieu vous bénisse, vous qui venez de vous mettre, restez là pour quelques instants. Nous sommes bénis par cette parabole de cet homme qui quitta Jérusalem et qui descendit, l'essai de l'émission passée, hein, de Juge 16.
2: Juge 16.
3: Oui. Où l'on voit également l'exemple d'une personne qui aussi a quitté Jérusalem vers Jéricho. Mais en fait, quand nous disons que quelqu'un quitte de Jérusalem vers Jéricho, on fait allusion juste à une personne qui laisse sa position de communion avec Dieu vers une position où il perd sa communion avec Dieu. Un peu comme Adam et Ève. Nous lisons Juge 16, on est au verset 20. La Bible dit ceci. Elle dit alors, les Philistins sont sur toi, Samson. Il se réveilla de son sommeil et dit, je m'en tirerai comme les autres fois et je me dégagerai. Il ne savait pas que l'Éternel s'était retiré de lui. Ça, c'est très important. Samson avait, je dirais, une position telle qu'il gardait sa communion avec Dieu. Et pendant tout ce temps où il gardait cette communion avec Dieu, eh bien Dieu est avec lui. Dieu l'aidait dans les victoires. Dieu lui donnait réussite et succès. Mais quand il a livré le secret de sa vie à cette femme, qui était de l'ennemi, eh bien, il s'attendait à s'en sortir comme auparavant. Et curieusement, il s'est rendu compte qu'il avait perdu sa force. C'est vraiment, comme je l'ai dit, si je peux retourner au jardin d'Éden, ce qui est arrivé à Adam et à Ève. Lorsqu'ils ont mangé le fruit de l'arbre défendu, leurs yeux, ils se sont rendus compte qu'ils étaient nus. En tout cas, Dieu, il sait faire des choses. En fait, quand je lis ce verset d'abord de Samson, lorsqu'on descend au verset 21, il y a quelque chose qui m'amène à partager ceci, mon frère. Sur ce que l'ennemi fait, sur ce que l'ennemi fait directement lorsque quelqu'un quitte Jérusalem vers Jéricho. On est au verset 21, regardez. Les Philistins le saisirent, parce que lui pensait qu'il allait vaincre, il n'a pas pu. Eh bien, les Philistins le saisirent et lui crevèrent les yeux. Ils le firent descendre à Gaza et le lièrent avec des chaînes d'airain. Il tournait
2: la meule dans la prison.
3: Ça, c'est très important, bien-aimé. Très important, ce verset. Lorsque l'ennemi récupère quelqu'un, comme il a récupéré ce monsieur-là qui descendait, de Jéricho, les brigands là. Quand l'ennemi récupère un chrétien qui était à Jérusalem, il s'acharne d'abord à ses yeux. Il cherche d'abord à crever ses yeux, faire de cet homme un aveugle. Ça, c'est comme ça dans sa politique. Et quand tu es aveugle, tu es à sa merci. Il peut te lier parce que tu es un aveugle, tu vois plus. C'est vraiment un exemple typique. Hein, partant de Samson, j'ai donné l'exemple d'Adam. Adam, lorsqu'il a mangé l'arbre du fruit, il y a eu un changement au niveau de ses yeux. Il s'est rendu compte qu'il était différent. Donc, c'est comme ça. Et il y a toujours un enseignement par rapport à nous. Et lorsque nous nous lançons dans le mal, c'est toujours nos yeux qui sont affectés. Mais attention, ce ne sont pas les yeux physiques. Hein. Les yeux aussi ont toujours un enseignement. Je viens dans Apocalypse chapitre 3. Vous verrez que là aussi, Dieu a appelé les chrétiens de cette église des aveugles. Mais au fait, est-ce qu'ils étaient des aveugles? Ils voyaient, ils marchaient. Mais Dieu, les regardant, considérait qu'ils étaient aveugles.
2: Des aveugles spirituels.
3: Voilà. Il ne faut jamais oublier ça. Tu te croiras que tu es toujours avec Dieu. Mais quand Dieu te voit, il dit, mais il était un aveugle, il ne voit plus rien, ce monsieur. Oui, c'est comme ça.
2: On peut même croire qu'on est en train de voir des choses, de comprendre, de réaliser.
3: Oui.
2: Mais en fait, on ne sait pas là où on va. Oui. On est complètement aveuglé par le péché.
3: Oui. On est au verset 15 à 16.
2: Du chapitre 3.
3: Voilà, nous lisons. Je connais tes œuvres. Tu sais que tu n'es ni froid, ni bouillant. Puisses-tu être froid ou bouillant? Ainsi, parce que tu es tiède et que tu n'es ni froid ni bouillant, je te vomirai de ma bouche. Parce que tu dis je suis riche, je me suis enrichi et je n'ai besoin de rien. Et parce que tu ne sais pas que tu es malheureux, misérable, pauvre, aveugle et nu. Vraiment, les yeux de cette église sont affectés. Et encore, il y a aussi la nudité, comme au jardin d'Éden. Tout ça, ce sont des enseignements importants. Une église qui marche normalement, mais quand Dieu les regarde, il dit, mais vous êtes des aveugles. Pourtant, ils se disent serviteurs des dieux, ils se disent chrétiens, ils se disent prédicateurs de l'évangile, mais Dieu n'a que faire de tout ça. Ce qui est important pour Dieu, c'est notre obéissance vis-à-vis de sa parole. C'est simplement ça ce qui est important. Un serviteur de Dieu peut devenir aveugle. Mais il est en train de continuer. C'est vraiment comme ce qu'on a dit l'autre fois en lisant le texte de Proverbes, chapitre 31, verset 30. La grâce est trompeuse, la beauté est vaine. La femme qui craint l'Éternel, c'est celle qui sera louée. C'est-à-dire la grâce. Tu continues toujours à enseigner malgré ta vie de péché. Attention à la grâce. Ça, c'est la grâce. Dieu ne se répand pas de ses dons ni de ses grâces. Tu feras toujours des miracles, tu fais des prophéties, tu donnes et tout. Mais Dieu te regarde, il te considère comme Samson, il s'est déjà retiré. C'est vraiment ce qui va arriver en dernier jour, mon frère. Quand la Bible dit, en ces jours-là, plusieurs me diront, Seigneur, n'avons-nous pas prophétisé en ton nom? N'avons-nous pas fait des miracles en ton nom? Tu vois? Et moi, je leur dirai ouvertement, je ne vous ai jamais connu. Retirez-vous de moi, vous qui commettez quoi? L'iniquité. Donc, en fait, des hommes qui commettent l'iniquité, mais ils font quoi? Ils prophétisent. Des miracles se font par eux. Des guérisons se font par eux. Donc, ce sont deux choses différentes. Ce sont deux choses différentes. De ça, même nous, en tant que chrétiens, lorsque nous sommes devant les hommes de Dieu, nous devons aussi avoir une oreille exercée pour savoir discerner. Parce que la Bible dit, mes brebis entendent ma voix. Et elles me suivent, moi Jésus, c'est-à-dire moi la parole. Elles ne suivront point un étranger. C'est-à-dire le vrai chrétien, c'est celui qui lit la parole. Et qui examine, est-ce que ce que cet homme dit là, c'est vraiment biblique ou c'est pas biblique? C'est vrai qu'il fait des miracles. Parce qu'aujourd'hui, mon frère, Je ne sais pas si tu constates ça. Quand quelqu'un fait des miracles, en tout cas, même s'il dit n'importe quoi, les gens le suivent. Et pourtant, dans la Bible, ce n'était pas comme ça. Lorsque je regarde un homme comme Paul, c'était un homme de miracles. Je vais lire un texte avec vous dans Actes des Apôtres, au verset 19, verset 11. Au chapitre 19, le verset 11. Prenez vos Bibles, vous qui êtes avec nous. Mon frère, tu vas regarder, tu constateras ceci au verset 11. Et on dit ceci. Et Dieu faisait des miracles extraordinaires par les mains de Paul. Si cet homme était avec nous, dans cette génération, en 2013, ce serait terrible. Hein? Des miracles extraordinaires. Au point qu'on appliquait sur les malades des linges ou des mouchoirs qui avait touché son corps. Et les maladies les quittaient, et les esprits malins sortaient. Vous voyez? Mais nous sommes là toujours, si vous êtes... moi j'ai la version Louis Segond. Je viens juste un peu avant, précisément au chapitre 17. Chapitre 17, verset 11. Là, on nous relate Paul, l'homme des miracles, qui arrive dans une ville qu'on appelle Bérée. Et quand il arrive là, il partage la parole de Dieu. Mais regardez l'attitude de ces Juifs. Verset 11. Ces Juifs avaient des sentiments plus nobles que ceux de Thessalonique. Ils reçurent la parole avec beaucoup d'empressement. Et ils examinaient chaque jour les Écritures pour voir
2: ce que l'on enseignait,
3: si ce que l'on disait était exact.
2: Voyez
3: un peu c'est l'attitude de ces gens. En fait, je me dis ceci. Quand ils voyaient Paul, ils savaient que c'était un homme des miracles. Parce que Dieu faisait par lui des miracles extraordinaires. Mais il se disait, bon, c'est bon, mais on doit examiner. Hein? On doit être sûr que ce que toi tu dis est vrai ou pas.
2: Et conforme à la volonté de Dieu.
3: Un peu pour dire que les miracles n'influençaient pas les gens de Bérée.
2: C'était bon.
3: Oui.
2: Mais c'était pas pour ça qu'ils allaient suivre aveuglément Paul.
3: Oui. C'est très important parce que même dans ce monde, il y a des serviteurs aveugles. Il y a des serviteurs aveugles, mon frère. Tu ne peux pas accepter n'importe quoi. Tu ne peux pas. Tu dois vérifier. Parce que si tu ne vérifies pas, tu risques d'avaler une mauvaise nourriture. Une nourriture qui va te tuer. D'abord, je vais lire un texte pour voir avec vous qu'il y a des serviteurs aveugles. On est dans Ésaïe 42. On commence au verset 18. En tout cas, j'ai béni beaucoup Dieu parce que Dieu... il a parlé. Dans la Bible, lisez surtout l'Ancien Testament, vous verrez que Dieu a parlé. Chez les prophètes, là, il a beaucoup parlé. Mais il faut que les hommes tirent attention sur ces... Sourds, écoutez. Ça, c'est Dieu qui parle. Il dit, sourds, écoutez. Aveugles, regardez et voyez. Verset 19. Qui est aveugle, sinon mon serviteur? Tu vois ce que Dieu dit? Mon serviteur, il est aveugle. Qui est aveugle sinon mon serviteur et sourd comme mon messager que j'envoie? Qui est aveugle comme l'ami de Dieu? N'est-ce pas que nous sommes des amis de Dieu?
2: Tout à fait.
3: Nous sommes les amis de Dieu. Mais Dieu dit, qui est aveugle comme l'ami de Dieu? Aveugle comme le serviteur de l'Éternel. Donc on répète les mêmes choses pour dire, tu peux croiser un aveugle. Mais c'est un serviteur de Dieu. C'est-à-dire, il est déjà aveugle, c'est-à-dire, il a choisi le chemin du mal, le chemin du péché. Voilà pourquoi j'aime bien cette histoire de Bartimée, mon frère. Parce que c'était un aveugle. Et le Seigneur l'a trouvé où? À Jéricho. Donc, mais heureusement, heureusement moins pour lui, parce qu'il avait compris qu'il avait besoin du salut. Il avait besoin d'être guéri. Et encore heureusement parce que Jésus, il descend même dans le lieu le plus bas de la terre. Pour sauver les aveugles. C'est ce que nous partageons aujourd'hui avec tous ceux qui se considèrent peut-être aveugles. C'est vraiment important de prendre conscience de cet habit que l'on se revêt, l'habit du péché, l'habit du mal. Et lorsqu'on prend conscience, on rentre en nous-mêmes comme l'a fait l'enfant prodigue, alors on dit non, j'irai vers mon père. Il y a beaucoup de nourriture chez mon père. J'irai et on prend le chemin pour retourner auprès du Père. Regardez le verset 20. Tu as vu beaucoup de choses.
4: mais tu n'y as point pris garde. On a ouvert les oreilles, mais on n'a pas entendu. Vous
3: voyez? Donc, l'aveuglement, c'est un problème qui touche beaucoup de classes. Les païens sont aveugles, mais il y a aussi des chrétiens qui sont aveugles. Aveugles parce qu'ils ont choisi de suivre le mauvais chemin. Ainsi, comme je l'ai dit bien avant, nous devons examiner les Écritures pour être sûrs que ce que cet homme-là dit est biblique. Parce qu'au fait, il y a un texte biblique qui dit aussi que celui qui abandonne la loi loue le méchant.
2: Loue le méchant.
3: C'est comme ça.
2: C'est dans le psaume.
3: Oui. Tu commences à louer le méchant, à l'élever, à le glorifier.
2: À le féliciter.
3: À le féliciter.
2: Et tu sais, même en parlant de ça, ça me fait penser qu'il y a même des chrétiens, en fait, qui ne comprennent pas ce qu'ils font. Parce que des fois, certains chrétiens sont en train de louer des méchants pour des choses qu'ils ont faites qui ne sont pas correctes du tout.
3: Oui. Ils deviennent vraiment ce que l'on a lu, des chiens qui n'aboient pas. Parce qu'en fait, lorsqu'un chien voit un voleur, il doit aboyer.
2: Tout à fait.
3: Mais Dieu s'est plaignant dans Isaïe 56. Il s'est plaint de voir que vous êtes quel type de gardien. Parce qu'en fait, un berger, un prophète, un pasteur, un apôtre, un évangéliste, ce sont des gardiens. Ils protègent les peuples. Il l'éveille face à l'ennemi, hein, face aux brigands, aux voleurs. Il donne des signaux d'alerte disant attention. Isaïe 56, on est au verset 10. Dieu a parlé. Regardez ce que Dieu dit ici, Isaïe 56 au verset 10. Ces gardiens sont tous aveugles, sans intelligence. Voyez le mot aveugle revient plusieurs fois dans la Bible pour montrer l'état du péché de beaucoup d'hommes qui connaissent Dieu. Ici, il parle de ses enfants qui sont infidèles. Ses gardiens sont tous aveugles. Donc, mais quand un gardien est aveugle, comment il va voir le voleur? Il ne va pas le voir. Or, vous savez bien, le voleur, c'est Satan. C'est lui qu'on doit voir. Mais quand tu es aveugle, mon frère, Satan va entrer dans ta famille, il va entrer dans ta maison. Il entre dans nos vies et il fait quoi? Il fait des ravages.
2: Détruit.
3: Tous aveugles sans intelligence. Ils sont tous des chiens muets, incapables d'aboyer. Pourquoi des chiens muets? Parce que lui-même, il commet les mêmes bêtises que celui qu'il doit ramener dans le chemin. Maintenant, tu commets les mêmes bêtises. Tu auras le courage vraiment de ramener l'autre dans le chemin? Parce que le péché, ça ferme la bouche. Hein?
2: Tout à fait.
3: Alors, tu n'auras pas, tu ne vas pas aboyer, tu vas le vanter. Non, courage, que Dieu te bénisse. Mais en fait, tu es aussi dedans. Et Dieu est écœuré devant cette situation, mon frère. Écœuré de constater que, ah, mais toi tu devais aboyer devant ce voleur. Tu le laisses vraiment. Mais son sang, ça va retomber sur toi. C'est ce qu'on oublie. Toujours des attitudes contraires. C'est-à-dire, tellement il est aveugle. Aveugle parce qu'il ne voit pas les choses essentielles. Il voit des rêveries. Les choses essentielles, il ne les voit plus parce qu'il est aveugle. Il voit autre chose que ce qui est précieux. Il dort. Or, les chrétiens ne doivent pas dormir. Pendant la nuit, nous ne dormons pas. Il faut être à Jéricho pour dormir. Il dort. Jésus-Christ a dit, veillez et priez. Et c'est ce mot veiller fait allusion aussi au fait que nous sommes dans la nuit. Jésus-Christ reviendra, mais il trouvera le monde dans l'obscurité totale. Le monde est dans l'obscurité à cause du péché. Comme l'a dit Paul, la nuit est avancée, le jour approche. C'est-à-dire, le péché a atteint un certain niveau plus élevé. Il va dans un paroxysme plus élevé encore. Nous sommes déjà à la nuit. Le péché nous se pointe devant nous-mêmes à la porte de la maison, même dans nos télés, dans nos salons. Il vient nous rejoindre.
2: Le péché vient jusque dans nos téléphones, téléphones portables.
3: Oui, tu es là, tu ne demandes pas ce que le péché vient, tu le vois passer à la rue. Le péché se voit là, il n'est même pas loin. Mais les gens dorment. Nous ne pouvons pas dormir. Nous ne sommes pas de ceux qui dorment, bien-aimés. Ceux qui dorment, ce sont ceux qui descendent à Jéricho. Parce que quand ils descendent, ils ne voient plus rien. Ils sont tellement aveugles que finalement ils seront surpris. Ils se voient encerclés par des brigands. Nous, nous ne sommes pas de ceux qui dorment. Nous sommes de ceux qui s'éveillent, qui sont debout. Parce que le Seigneur Jésus-Christ, pour ceux qui l'oublient, il viendra comme un voleur. Et il viendra trouver, malheureusement, des vierges folles.
2: Il viendra comme un voleur pour ceux qui ne s'attendent pas à sa venue.
3: Voilà.
2: Ils seront surpris comme un voleur a surpris un propriétaire d'une maison. Mais pour ceux qui sont éveillés, ils verront. Attention, Jésus est en train de revenir bientôt. Là, il est déjà à la porte.
3: La vierge folle, quand le Seigneur viendra, elle sera endormie. Elle sera endormie parce que elles sont les types de chrétiens qui ne prient pas. Ils sont des chrétiens de dimanche. C'est vrai, bon, j'ai pas le temps, tout ça. Mais ils n'ont même pas le temps, même à la maison, même consacrer un temps pour lire la parole. Parce qu'au fait, mon frère, quand nous lisons la parole, Dieu est très content. Dieu est très... Moi, quand je lis la parole, dans mon cœur, je me dis, Seigneur, je sais qu'en ce moment, même si je n'entends aucun message, mais en lisant ta parole, le ciel est très content. Dieu est très content quand il voit ses enfants lire la parole. Mais tu vois un chrétien qui oublie que la Bible dit que ce livre de la loi ne s'éloigne point de ta bouche. Médite-les nuit et jour. Comment tu vas vaincre l'ennemi quand tu n'as pas la parole en toi? Même quand, Jésus.
2: Quand tu ne sais même pas ce que l'ennemi projette. Quand tu ne sais même pas le distinguer, parce qu'en fait, tu es aveugle.
3: Même Jésus, pour vaincre Satan, il disait, il est écrit. Il faisait sortir le verset biblique. Donc, il nous a laissé un exemple pour nous dire qu'en tout cas, vous devez avoir la parole pour vaincre. Mais si vous ne lisez pas la parole, mais ces gens-là sont des gardiens qui dorment. Ils sont aveugles, ils dorment. Pourquoi? Parce qu'ils ont choisi de laisser Jérusalem et de descendre vers Jéricho. Ils se dirigeaient lentement et sûrement vers leur déchéance. Tu vois? Donc, au fait, nous devons être sages et ne pas dormir. Mais ces gardiens aveugles, ils aiment sommeiller, ils se tiennent couchés, aiment à sommeiller. Voilà, ils aiment dormir. Une église comme l'église de Laodicée, une église paresseuse. Or, pour entrer dans le royaume de Dieu, il faut des efforts.
2: Il faut travailler à son salut.
3: Oui, il faut des sacrifices.
2: En fait, on est sauvé par grâce. Mais pour continuer à conserver ce salut par grâce, on travaille son salut.
3: Oui.
2: On travaille sa vocation.
3: Oui. Si on ne le fait pas...
2: Qui va faire d'abord ça à notre place?
3: Oui. Et on va rester. Il y a des exemples. Quand Jésus parle des 10 vierges et qu'il y a 5 vierges qui entrent parce que leur lampe avait de l'huile et que les 5 autres sont venus en retard et le Seigneur a fermé la porte. C'est un exemple clair qui montre que beaucoup de femmes, je dis beaucoup de chrétiens, parce que même moi je suis un homme, mais aux yeux de Dieu, je suis sa femme. Parce que l'Église, c'est l'épouse de Jésus-Christ. Beaucoup de chrétiens vous seront surpris ce jour-là. Parce que pour l'instant, ils n'ont plus leur lampe allumée. Il n'y a plus d'huile, c'est-à-dire le Saint-Esprit a été éteint. La Bible dit, n'éteignez pas l'Esprit. La Bible dit encore, n'attristez pas l'Esprit dans lequel vous avez été scellés pour le jour de la rédemption. Peut-être que beaucoup ne se rendent pas compte de ce verset. Le jour de la rédemption, c'est quand? C'est le jour de l'enlèvement. Quand le Seigneur viendra, en fait, il va faire quoi? Il va venir pour récupérer son esprit. C'est le Saint-Esprit. Or, le Saint-Esprit se trouvant déjà en nous.
2: Et tous ceux qui sont connectés au Saint-Esprit.
3: Ils vont partir. C'est ce qui va se faire de l'enlèvement. C'est-à-dire, on dit, n'attristez pas le Saint-Esprit de Dieu qui est en vous, dans lequel vous avez été scellés pour le jour de la rédemption, c'est-à-dire pour le jour de l'enlèvement. Le jour de l'enlèvement, il va prendre l'esprit et tous ceux qui ont l'esprit. Et c'est fini, l'esprit ne sera plus dans le monde. Alors là, ce sera terrible pour ce monde. N'aimons pas le sommeil, bien-aimé. N'aimons pas le sommeil, c'est-à-dire, quand je parle de sommeil, je ne vois pas le sommeil physique. Nous dormons, même moi qui vous parle, ça m'arrive de dormir quand il fait...
2: On parle du sommeil spirituel.
3: Voilà, on parle du sommeil spirituel, c'est-à-dire, lorsque tu ne lis pas la parole, et puis tu lis, tu ne la mets pas en pratique. Bon, tu ne pries presque pas, tu n'as pas ce temps-là, tu as le temps à autre chose qu'à Dieu. En tout cas, tu es en train de dormir aux yeux de Dieu, et tu seras surpris. N'oublions jamais que la vie chrétienne a un objectif. Le premier objectif de la vie chrétienne, c'est le royaume de Dieu. C'est le premier et le grand. Tous les restes ne sont que des conséquences de notre attachement avec Dieu. Les bénédictions matérielles, les bénédictions terrestres, les richesses terrestres qui sont bonnes, sont la conséquence de notre attachement à Dieu, qui nous conduit vers l'objectif primordial, le royaume des dieux. Cherchez premièrement le royaume et la justice des dieux. Cherchez premièrement le royaume et la justice des dieux. Cherchez premièrement le royaume et la justice des dieux. Et le reste vous sera donné. Ça, c'est très important. Un verset très capital qui nous présente le Seigneur qui a donné plus d'importance à son royaume. Bien-aimés dans le Seigneur, ne suivons pas la descente. En tout cas, lorsque nous suivons la descente, nous serons comme tous ces gens qui sont aveugles aux yeux de Dieu. Je vais lire ce dernier verset. Je suis dans Matthieu. Matthieu chapitre 12, Matthieu chapitre 14, le verset 12 à 14. Si tu le trouves, tu peux le lire.
2: Matthieu 14, verset
3: 12 à 14.
2: Matthieu 14.
3: Oui.
2: 12 à 14.
3: Oui.
2: Les disciples de Jean vinrent prendre son corps et l'ensevelir et allèrent l'annoncer à Jésus. À cette nouvelle, Jésus partit de là dans une barque pour se retirer à l'écart dans un lieu désert, et la foule l'ayant su sortit des villes et le suivit à pied. Quand il sortit de la barque, il vit une grande foule et fut ému de compassion pour elle et il guérit les malades.
3: Excusez-moi, c'est moi qui me suis trompé, c'est pas grave. Le texte que je voulais retrouver parlait de... Voilà, c'est Matthieu 15, 12 à 14. Je le lis, je l'ai trouvé. Alors ses disciples s'approchèrent et lui dirent, « Sais-tu que les pharisiens ont été scandalisés des paroles qu'ils ont entendues ?» Il répondit, « Laissez-les, ce sont des aveugles qui conduisent des aveugles. Si un aveugle conduit un aveugle, ils tomberont tous deux dans la fosse. Si un aveugle conduit un aveugle, ils tomberont tous deux dans la fosse. C'est ce que nous voulons vous épargner parce que la fosse, c'est l'enfer.
2: Mon frère, ma soeur, vous qui avez écouté cette émission, ce n'est pas un message de condamnation, mais Dieu veut vous rendre la vue. Parce que descendre de Jéricho, de Jérusalem à Jéricho, c'est se trouer les yeux, c'est devenir un aveugle. Un aveugle qui conduit un autre aveugle, c'est sûr qu'ils vont dans une fosse. C'est sûr qu'ils vont en enfer. Mais Dieu ne veut pas vous perdre. Alors si vous avez été touché par ce message et que vous voulez demander pardon à Dieu, baissez la tête dans la prière et répétez ces simples mots après moi. Dites, Père éternel, au nom de ton Fils Jésus-Christ, nous voici devant toi pour te demander pardon. Pardon pour mon péché, pardon pour ma rébellion. Purifie-moi avec le sang de Jésus-Christ. Lave-moi avec le sang de Jésus-Christ. Redonne-moi la vue spirituelle afin de distinguer les choses, afin de distinguer ce qui est sale de ce qui est propre. Au nom de ton Fils Jésus-Christ, j'ai ainsi prié. Amen. Si vous avez fait cette prière, croyez que par la foi, Dieu vous a entendu. Je suis Raphaël Mambou et le nom de cette émission est Venez à Jésus. Nous nous retrouvons la fois prochaine, toujours sur le même thème, avec Jonathan Junior Mambou. Que Jésus continue de vous bénir.
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7: Bonjour à tous les amis de Radio Air, bienvenue à l'écoute d'un temps de partage et réflexion spirituelle. Au micro, le pasteur Daniel Zagara. Aujourd'hui, j'ai décidé de partager avec vous une expérience de mon enfance, ce qui vous permettra de me connaître un petit peu. Je suis né dans une famille nombreuse de Sicile. Je suis le sixième de 8 enfants, 5 frères et 3 sœurs. Et lorsque tout le monde était présent, vous pouvez bien l'imaginer, c'était un groupe de 10 personnes. Et mon père, il aimait bien dire, nous sommes presque une équipe de foot. À votre avis, chers amis, une famille aussi nombreuse, d'il y a plus d'une cinquantaine d'années, quels soucis pourraient avoir les parents dans la gestion du ménage familial? Bien sûr, il y avait la discipline, parce que de temps en temps, on choquait les uns contre les autres, pour des intérêts différents, pour un jouet, un quelque chose. Mais le souci majeur, c'était la nourriture. Oui, vous avez bien compris, c'est la nourriture. Parce que la situation dans laquelle on vivait était très compliquée. Et mes parents ont dû recourir à des moyens un peu spéciaux, sévères, pour s'assurer que nous, en tant qu'enfants, n'agissons pas comme un SM de criquet et qu'on détruise et on mange toute la nourriture. Alors, qu'est-ce qu'ils ont fait? Ils ont sécurisé la porte du cellier. Un jour, je me rappelle très bien, en rentrant à la maison, mon père trouva cette porte ouverte. Oh là là, son agitation fut très clairement entendue dans toute la maison. À cette époque, il était le seul à pourvoir aux besoins de la famille et les conditions économiques l'obligeaient à contrôler et à limiter la nourriture. Presque tous les soirs, nous les enfants, on aimait bavarder, causer, se raconter la journée. Et il y avait dans notre maison deux lieux que tout le monde aimait particulièrement. Le premier, c'était autour de la cuisinière en bois. Surtout d'hiver. Sinon, on se retrouvait devant la porte du cellier. Pourquoi? Vous comprenez bien. Parce qu'à chaque fois qu'un de nos parents allait chercher de la nourriture, pour nous, c'était l'occasion pour demander un fruit, un biscuit, un bout de pain. Et en même temps, on rêvait qu'un jour à l'autre, finalement, cette porte puisse rester ouverte. Ce rêve fut exaucé lorsqu'un jour, mon papa a pu acheter un frigo. Cet achat apporta un changement des habitudes de la famille et un changement de la température de la maison. Mais oui, parce qu'on ouvrait tellement de fois la porte du frigo que la nourriture n'arrivait pas à se refroidir, par contre, la maison, oui. La porte du frigo marqua le libre accès à la nourriture, un signe aussi d'amélioration économique en famille. J'ai été tellement impressionné par cette expérience de mon enfance que même aujourd'hui, il m'arrive d'ouvrir le frigo juste pour donner un coup d'œil, sans rien prendre. Et cette expérience me fait réfléchir aujourd'hui aussi sur le besoin physiologique qui est à la base de notre existence, se nourrir. Chaque jour, nous avons besoin de manger et de boire pour satisfaire nos besoins en calories journalières. Et vous comprenez bien que pour répondre aux besoins physiologiques liés à l'alimentation, il est nécessaire l'accès à la nourriture. Ce que pour nous, ce n'est pas du tout un souci. Mais dans la société actuelle, on constate un paradoxe. Le paradoxe de ceux qui ont la porte du frigo ouverte et qui sont en surpoids et veulent maigrir, et ceux qui ont la porte du cellier verrouillée et sont affamés. Selon l'estimation de l'Organisation des Nations Unies pour l'alimentation et l'agriculture, presque 1 milliard de personnes demeurent sous-alimentées. Et la plupart, ils vivent dans des pays où il y a des conflits, des guerres. Et bien sûr que la porte du cellier est bien verrouillée. Selon certains scientifiques, par rapport à cette pandémie de coronavirus, le bilan de la faim dans le monde pourrait s'alourdir, voire même tourner à une catastrophe épocale. Les nombreuses organisations humanitaires que vous connaissez bien, ils sont très engagés afin qu'il puisse y avoir un accès égalitaire aux ressources alimentaires. Un objectif important, noble, mais très difficile à obtenir. Je me demande, qu'est-ce qu'on est de notre alimentation ? De notre état de santé alimentaire au niveau spirituel. Parce que vous savez bien qu'à ce niveau-là, nous ne disposons pas de statistiques. Nous ne connaissons pas l'état de santé de la population croyante. Mais on peut dire que pour l'expérience d'un chrétien, l'accès à la nourriture spirituelle est autrement important et indispensable. C'est pareil que pour la nourriture physique. Il faut se nourrir chaque jour, mieux plusieurs fois par jour, et assez régulièrement. Et tout en faisant attention à satisfaire le besoin en calories spirituelles journalières. Peut-être, c'est pas nouveau pour vous de savoir que même Jésus, lui, il se nourrissait régulièrement et il faisait bien attention à sa santé spirituelle, par une alimentation saine et énergétique. Vous savez quelle était sa nourriture spirituelle? Eh bien, nous pouvons le lire dans l'évangile de Jean, chapitre 4, lorsqu'à un certain moment, les disciples invitent Jésus à manger. « Rabbi, mange !» Mais Jésus leur dit « Moi, j'ai à manger une nourriture que vous ne connaissez pas. » Et à ce moment, les disciples s'interrogent et se demandent « Mais peut-être quelqu'un a apporté à manger à Jésus, à notre insu. » Mais Jésus leur dit « Ma nourriture, c'est de faire la volonté de mon Père qui m'a envoyé. » Oui, vous avez bien compris, mes amis. La nourriture spirituelle de Jésus était faire la volonté de son Père. Cette affirmation, en effet, n'est pas étrange à la Bible. Au contraire, on peut lire dans l'Ancien Testament, donc la période historique avant la naissance et le ministère de Jésus sur cette terre, comment la parole de Dieu, la volonté de Dieu, soit comprise comme une nourriture. Je fais juste deux exemples. À une certaine époque de l'histoire du peuple d'Israël, Dieu envoya des prophètes pour solliciter son peuple, le peuple d'Israël, un changement d'attitude, on pourrait dire un changement de régime alimentaire. Parce qu'il y avait un décalage entre ce qu'il faisait et ce qu'il disait de croire. Bref, une infidélité, on dirait aujourd'hui. Et cet état d'infidélité avait produit un appauvrissement spirituel du peuple. Alors voilà que le prophète Osée, il parle au peuple d'Israël en disant « Vous mangez, mais vous n'êtes pas rassasiés. » Et puis le prophète Michée, qui est contemporain de Osée, il dira la même chose. « Toi, tu manges, mais tu ne seras pas rassasié. » Pourquoi ? Parce que tu n'as pas pris garde au Seigneur. Et deux ans plus tard, c'est le prophète Agée qui dira « Maintenant, ainsi parle le Seigneur Yahvé des armées. Réfléchissez à votre situation. Vous avez beaucoup semé, mais cela rapporte peu. Vous mangez, mais vous n'êtes pas rassasié. Vous buvez, mais vous n'êtes pas ivre. Vous êtes vêtu, mais vous n'avez pas chaud. Le salarié reçoit son salaire dans une bourse trouée. » Circonstances et situations qui sont dues à une mauvaise alimentation. Spirituelle, bien sûr. Mais il y a un autre exemple, c'est celui de considérer les textes écrits de la parole de Dieu comme de la nourriture. On a deux exemples qui sont parallèles dans son idée. C'est Ézéchiel au chapitre 3, où le prophète il reçoit une vision, et dans cette vision, il est invité à manger le rouleau. Et puis, à parler au peuple d'Israël. Manger ce rouleau, c'est comprendre, intégrer, saisir la volonté de Dieu pour la transmettre à son peuple. Et dans le Nouveau Testament, dans Apocalypse chapitre 10, nous trouvons une expérience semblable à celle d'Ézéchiel, où cette fois-ci c'est l'apôtre Jean qui a une vision. Il rencontre dans cette vision un ange, et cet ange lui dit de prendre le livre qui est dans sa main et de le manger. Prends-le et mange-le. Il sera amer pour ton ventre, mais dans ta bouche, il sera doux comme du miel. Il est évident que pour se nourrir spirituellement, comme Jésus l'a fait, il nous faut lire la Bible, qui est la source de la volonté de Dieu. Et il me semble intéressant de rappeler que pendant des siècles, la Bible a été verrouillée dans le cellier. Seulement les religieux et les cultivés des anciennes langues pouvaient y accéder. C'est grâce aux réformateurs, à la réforme protestante, à la découverte de l'imprimerie, à la naissance des sociétés bibliques, au mouvement de réveil, que la Bible a été rendue accessible à tous. Un excellent et infatigable travail qui a permis que la Bible trouve une place confortable dans presque chaque foyer. On pourrait dire que pour une longue période, la Bible a été enfermée dans le cellier, avec la porte bien verrouillée. Et puis finalement, par le libre accès, elle a pris sa place chez nous. Et aujourd'hui, nous en disposons librement, comme si c'était un frigo. L'humanité entière est reconnaissante aux réformateurs pour avoir délivré la parole, parfois au prix de leur même vie. Aujourd'hui, chers amis, je vous propose d'imaginer votre Bible comme si c'était un frigo. Oui, je sais, peut-être ceci n'est pas le meilleur exemple, mais laissez-moi cette liberté afin d'honorer le privilège que nous avons aujourd'hui d'accéder librement à la nourriture spirituelle, à la Bible, lire, apprendre, écouter la Bible. Alors si notre Bible, c'était un frigo, comment il fonctionnerait-il? Alors d'abord, comme dans ton frigo, tu y mets dedans ce que tu aimes. C'est tout à fait normal, logique et correspond même aux objectifs de la parole, de la Bible. Le psalmiste, il dit dans le psaume 119, « Je suis content de ta parole, comme celui qui trouve un trésor. » Et sûrement, tu as des phrases qui t'ont enrichi, qui t'ont nourri spirituellement, une phrase peut-être qui est arrivée au bon moment, qui est tombée dans ton esprit au moment de ta demande, de ta prière, comme un exaucement immédiat, soudain. Alors, qu'est-ce que tu as fait de cette phrase? Tu l'as soulignée, tu l'as appris par cœur, et peut-être tu l'as même écrite sur un tableau qui est affiché à l'entrée de chez toi. C'est le frigo qui garde les bonnes paroles qui nourrissent l'âme, n'est-ce pas? Et comme ça, tu as pu expérimenter ce que la parole elle-même dit de soi-même. En 2 Timothée chapitre 3, « Toute l'écriture est inspirée de Dieu et utile pour enseigner, pour convaincre, pour corriger, pour instruire dans la justice, afin que l'homme de Dieu soit formé et équipé pour toute œuvre bonne. » Mais le frigo de la nourriture spirituelle, bon, c'est-à-dire la Bible, est utile aussi pour garder, pour protéger la nourriture afin qu'elle ne pourrisse pas. Il s'agit peut-être d'une recette ou un plat spécial préparé exprès pour des invités. Ceci, c'est excellent. Si vous le faites, bon, en tout cas, je vous encourage à le faire, parce que lorsque vous avez trouvé une phrase de la Bible qui vous a nourri, qui vous a fait du bien, mais mes amis, il faut la partager avec les autres. Ces phrases qui vous ont accompagné dans votre cheminement de la foi, de l'espérance et de l'amour, ne les gardez pas que pour vous. Oui, pour un temps, il faut le tenir au frais, mais après, il faut les partager. C'était aussi l'expérience des apôtres et des chrétiens de la première heure. Dans le livre des Actes des apôtres, nous lisons au chapitre 2 que chaque jour, ils étaient ensemble, ils se retrouvaient pour la prière, mais aussi dans les maisons, pour manger ensemble, pour un temps de partage, dans la joie et dans la simplicité. Faites juste attention, chers amis, lorsque vous gardez précieusement ces textes et ces phrases qui vous ont enrichi spirituellement, à la date de conservation. Parce qu'il ne faut pas dépasser cette date. Donc, si nécessaire, invitez bientôt des amis chez vous et prenez du temps pour partager avec eux la parole. Bien entendu, utilisez votre frigo pour la nourriture spirituelle, c'est aussi se vivre une expérience que peut ne pas être forcément positive. Parce que il peut arriver, peut-être c'est arrivé déjà à vous, de vous retrouver devant un frigo qui est comble à craquer de nourriture, de boissons. Vous ouvrez, vous regardez, vous questionnez et puis finalement vous fermez la porte en disant « il n'y a rien à manger ». Alors, ce qui n'est pas vrai. Peut-être ça ne correspond pas vraiment à vos goûts. Vous savez, il y avait une situation semblable au temps de Jésus. Et Jésus reproche un peu les gens de l'époque lorsqu'ils lisaient la Bible, ils lisaient les Écritures, parce qu'ils croyaient de se nourrir spirituellement, d'avoir la vie éternelle en lisant les Écritures. Ces Écritures, ils rendaient témoignage à Jésus, mais ces gens qui lisaient les Écritures n'acceptaient pas Jésus. Comme dire, tu ouvres le frigo, tu vois la nourriture, tu dis d'avoir faim, et puis tu prends rien parce que, voilà, rien, c'est satisfaisant pour toi. Quoi faire dans ce cas? La solution, chers amis, est très simple. Et cette solution, nous la trouvons par une autre image que je vais vous conseiller, suggérer aujourd'hui. C'est l'image de regarder la porte de votre frigo aujourd'hui. C'est l'image de regarder la porte de votre frigo. Oui.

aussi une liste des choses qu'il nous faut, ou parfois un rappel d'une facture à payer, et même la photo d'un cher qui nous a quittés. Sur cette porte, on accroche les soucis et les souhaits, les peines et les espoirs, les besoins et les bons souvenirs. C'est quoi cette porte? Qu'est-ce qui pourrait représenter cette porte du frigo? Dans l'évangile de Jean, au chapitre 10, pendant que Jésus y présentait une image à son tour, une parabole, par rapport à son attachement à nous, et il se présente comme étant le bon berger, et nous comme les brebis, celles qui ont besoin d'être accompagnées, d'être protégées, d'être nourries. Et lui, Jésus, il se présente aussi comme étant la porte de l'enclos où les brebis vont s'abriter. Jean chapitre 10, verset 9, Jésus dit « La porte, c'est moi. Celui qui entre en passant par moi sera sauvé. Il pourra entrer et sortir et il trouvera de la nourriture. » Ce que signifie, chers amis, que si parfois vous vous trouvez avec vos Bibles dans les mains, et dans certains côtés, vous avez envie de vous nourrir spirituellement, mais rien se passe, rien vous touche particulièrement, et vous êtes tenté de fermer la Bible et de dire ben, « il n'y a rien à manger aujourd'hui pour moi ici ». Ne faites pas ça. Simplement, souvenez-vous que Jésus est la porte. Jésus est celui qui garde dans sa porte, dans cette panneau, tout ce qui sont vos expériences, les expériences dans lesquelles vous avez réussi et dans d'expériences où vous n'avez pas réussi. Et bien sûr, vous pouvez saisir une force majeure lorsque vous vous souvenez de ceux qui ont vécu avant vous et qui ont fait des expériences avec Jésus. Dans le livre aux Hébreux, au chapitre 11, il nous est fait un rappel de tous ceux qui, par la foi, ont vaincu des royaumes, ont exercé la justice, ont obtenu la réalisation de promesses, ont fermé la gueule de lion, ont éteint la puissance du feu, sont échappés au tranchant de l'épée, ils ont repris des forces après une maladie, et même ils ont retrouvé leur mort par la résurrection. Ce sont tous des hommes et des femmes que dans le passé, ils ont osé se mettre à table et se nourrir spirituellement. Il y a un ancien proverbe qui dit que l'appétit vient en mangeant. Ouvrez vos Bibles, commencez à lire, lisez-les, lisez-la et petit à petit, vous aurez appétit et vous serez finalement rassasiés. Dans le psaume 34, vous pouvez lire cette merveilleuse phrase qui dit « Goûtez et voyez combien le Seigneur est bon ». Oui, la porte du frigo sous laquelle on colle les succès et les besoins représente Jésus et tous ceux et celles que, avant nous, ont eu confiance dans son aide et dans son soutien. Avant de terminer ma réflexion, je voudrais quand même vous faire part de deux recommandations par rapport au frigo qui contient la nourriture spirituelle. Alors, tout d'abord, vous savez bien que dans le frigo, il ne faut pas mettre du chaud. Oui, on ne met pas du chaud dans le frigo parce que le choc thermique endommage le bon fonctionnement. Ce que signifie, dans notre cas, qu'il est interdit d'utiliser la Bible pour répondre à des querelles spirituelles, pour trouver à chercher à justifier ses propres convictions et d'autres emplois qui ne correspondent pas à une saine alimentation spirituelle. Évitez aussi les litiges autour du frigo. Bon, vous comprenez, autour de la Bible. Comme parfois ça peut arriver dans une famille nombreuse de dire « Qui a mangé mon gâteau ?» Ben, ne vous inquiétez pas. La parole de Dieu n'appartient à personne parce qu'elle appartient à tous. Personne ne peut dire « Cette partie est à moi. Ce texte biblique est le mien. » Non. Ne faites pas ça, chers amis. Plutôt, faites confiance au Seigneur. Et finalement, je voudrais adresser un mot à ceux et celles que peut-être ils aimeraient, pour des questions différentes, pour des raisons

0: différentes. N'ont pas le temps, n'ont pas l'envie d'ouvrir la Bible et de se nourrir spirituellement. Mais vous savez, chers amis, que dans ces derniers temps de confinement, on nous a fait part de l'augmentation de livraison de repas à domicile. Eh bien, j'ai une bonne nouvelle pour vous. Parce que Jésus, lui aussi, il est engagé pour faire des livraisons à domicile. Dans le livre l'Apocalypse, il est écrit « Je me tiens à la porte et je frappe. Si quelqu'un entend ma voix et ouvre la porte, j'entrerai chez lui et on soupera avec lui et lui avec moi. » Jésus, il fait des livraisons à domicile. Et personnellement, je le vois pas mal engagé dans notre pays, parcourir toutes les rues de notre beau pays pour apporter de la nourriture spirituelle à tous ceux qui ont faim. Alors, aujourd'hui, si tu veux, cher ami, tu peux décider de te nourrir spirituellement avec le même intérêt que tu portes pour la nourriture physique. Tu peux aussi décider de préparer des repas spirituels et les partager avec tes proches et tes amis. Tu peux aussi décider de commencer à lire la Bible. C'est en mangeant qui vient l'appétit. Et enfin, tu peux décider tout simplement d'ouvrir la porte à Jésus. Il désire manger avec toi. Et ne t'inquiète pas, c'est lui qui amène le repas. Alors, à vous tous, bon appétit les amis. Prenez soin de vous. Dieu vous aime.
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2: Nous allons commencer la christologie, c'est-à-dire l'étude de la personne et de l'œuvre du Messie. Disons tout de suite que ce n'est pas un sujet facile. D'abord parce que, comme nous l'avons vu, c'est sur ce point-là que souvent se sont produites les grandes hérésies, celles que nous étudions notamment en histoire de l'Église. Et deuxièmement, pour une autre raison, parce que dans ce domaine aussi, il y a eu une occidentalisation de la foi. Et ce faisant, nous allons être amenés à suivre une méthode quelque peu, comment dirais-je, inorthodoxe. Nous serons un petit peu dans la situation de ces gens, de ces Grecs, de ces non-juifs dont il est question dans le chapitre 11 de l'évangile de Jean, qui étaient venus vers les disciples pour leur dire « Nous voudrions voir Jésus ». Bien sûr, Jésus, on croit le connaître. Et puis, soudain, on se rend compte, que les premiers chrétiens étaient tous des juifs, manifestement, voyaient en Jésus, on pourrait dire, le plus beau fleuron qu'ait jamais produit le peuple d'Israël, la plante la plus extraordinaire et la plus remarquable qui soit née de ce terreau qu'était le peuple d'Israël. Cependant, jamais, à aucun moment, ils n'ont pensé qu'il fallait couper cette plante de son environnement. Et c'est exactement ce qui s'est produit dans l'Église chrétienne, notamment à partir du IIe siècle, et plus particulièrement sous l'influence de Marcion, dont nous avons eu l'occasion de parler en histoire de l'Église, ça fait déjà quelques années, alors peut-être les souvenirs sont plus très frais. Marcion, cet homme qui avait voulu complètement déjudaïser l'Évangile, qui avait opposé l'Ancien et le Nouveau Testament, qui avait opposé le Dieu vengeur et jaloux, le Dieu légaliste de l'Ancien Testament, au doux Jésus, plein de miséricorde, d'amour du Nouveau Testament. Et bien que ce Marcion ait été condamné par l'Église officielle, parce qu'il était allé trop loin dans ce domaine, le poison qui avait été le sien a continué à faire des ravages jusqu'à nos jours. Et soudain, nous nous rendons donc compte qu'au travers du Jésus de la tradition chrétienne, eh bien, il y a plus. Nous découvrons en lui Yeshua ben David, ben Abraham, le Messie d'Israël et le Sauveur des païens. Et c'est précisément cette démarche que nous allons suivre. Il n'est pas possible de séparer Jésus de son environnement juif. Il n'est pas possible de séparer Jésus des Écritures. Et les Écritures, pour lui, pour les disciples, c'était essentiellement ce que nous appelons l'Ancien Testament. D'ailleurs, cette expression elle-même, Ancien Testament, est quelque peu piégée. Parce que, là aussi, il y a le relent de marcionisme, comme si l'Ancien Testament était quelque chose de dépassé, quelque chose qui n'avait plus rien à nous apporter aujourd'hui, remplacé qu'il est par le nouveau qui lui a été substitué. Alors que le Nouveau Testament n'est rien d'autre que la continuation de l'Ancien. L'accomplissement de l'Ancien. Et il n'y a pas rupture entre les deux réalités, mais il y a continuité. Quand il parlait aux disciples qui allaient à Emmaüs le soir de Pâques, Jésus, nous dit l'évangéliste Luc, se mit à leur expliquer dans toutes les Écritures ce qui le concernait. Et c'est donc dans ces Écritures-là qu'il nous faut d'abord rechercher qui est justement Jésus. C'est au travers d'elle que nous avons d'abord à le voir et à le découvrir. Parce que s'il n'y a pas une continuité entre les Écritures et le témoignage des apôtres dans ce que nous appelons le Nouveau Testament, alors Jésus n'est rien. Rien d'autre qu'un imposteur. Mais s'il y a vraiment continuité, s'il y a vraiment accomplissement par ce Jésus, de ce qui avait été écrit de lui par les prophètes, par Moïse, par David, alors il est vraiment le Messie d'Israël et il est vraiment la lumière des païens que nous sommes. Et c'est pourquoi dans tout ce cours de Christologie, c'est cet aspect-là que nous essaierons de souligner. Parce que dans la plupart, justement, des études christologiques qui ont été faites par les non-juifs depuis des siècles et des siècles, c'est un aspect qui a été souvent ignoré. Par ignorance très souvent, mais aussi délibérément et volontairement. Je dirais par anti-judaïsme. Et c'est pourquoi notre première démarche va consister à essayer de voir ce que dit de lui, justement, à la fois, je dirais, l'Écriture, encore une fois, ce que nous appelons l'Ancien Testament, et puis deuxièmement aussi, d'une certaine manière, ce que dit la tradition juive du Messie. L'idée que se faisait la tradition juive du Messie à l'époque de Jésus. Et nous allons voir que contrairement à une idée répandue très souvent, ce que Jésus a été, ce que Jésus a dit et a affirmé, bien loin de contredire ce qu'Israël attendait, eh bien, s'inscrit dans la droite ligne de l'espérance d'Israël. Et qu'il y a eu, dans toute cette période que nous appelons la période intertestamentaire, une continuité il y a eu une préparation spirituelle pour que, ainsi que le dit l'apôtre Paul, lorsque les temps soient accomplis, Dieu envoie son Fils, né d'une femme et né sous la loi. Et ce sont deux termes sur lesquels nous aurons l'occasion de revenir, deux termes qui sont extrêmement importants. D'abord, j'aimerais que nous puissions partir d'un terme tout à fait qui semble ne pas avoir de rapport tellement avec notre propos, avec notre sujet, d'un texte que nous trouvons dans l'Épître aux Romains, au chapitre 1er, versets 16 et 17, où l'apôtre Paul dit, ce texte bien connu, « Je n'ai pas honte de l'Évangile, car c'est une puissance de Dieu pour le salut de quiconque croit, pour le juif d'abord, et ensuite pour le grec, c'est-à-dire pour le non-juif. » L'Évangile, c'est la bonne nouvelle. La bonne nouvelle qui concerne Jésus. Justement, Jésus, né d'une femme, est né sous la loi. Pourquoi justement l'Évangile ? D'où vient cette expression ? Elle vient d'un texte qu'on trouve dans le livre du prophète Ésaïe au chapitre 57, où il nous est dit ceci, qu'ils sont beaux sur les montagnes, les pieds de celui qui annonce de bonnes nouvelles, de celui qui dit à Sion, voici ton Dieu règne. Le messager de bonnes nouvelles, c'est justement Jésus. C'est comme ça que les premiers chrétiens ont compris ce texte. Jésus est celui qui est venu apporter la bonne nouvelle que Dieu était celui qui régnait. Il est venu apporter la bonne nouvelle du royaume de Dieu. Et l'expression évangile n'est tout simplement que la traduction grecque du mot hébreu mévasser qu'on trouve justement dans cette expression. Un mévasser, le messager de bonne nouvelle, celui dont les pieds sont rapides sur les montagnes pour apporter justement cette bonne nouvelle. Et par conséquent, l'Évangile, c'est la proclamation de cette bonne nouvelle qui a été apportée par ce messager céleste qu'est Jésus. Et cette bonne nouvelle a pour fin le salut. Le salut de quiconque croit. Or, Paul ici nous dit quelque chose d'autre de tout à fait intéressant. Il nous dit l'Évangile, c'est une puissance de Dieu. Je pense qu'on pourrait aussi dire la puissance de Dieu. La puissance de Dieu pour le salut de quiconque croit. Cette expression « puissance de Dieu » est souvent pour nous extrêmement banale. Puissance, la force. Nous savons que Dieu est un Dieu fort. Et ce faisant, disons bien l'Évangile, c'est cette réalité dans laquelle est enfermée cette force de Dieu qui a pour but de conduire au salut celui qui croit. En fait, c'est beaucoup plus profond que cela, cette expression « la puissance de Dieu ». Paul, en tant que juif, entendait bien plus ce que nous entendons, nous, non-juifs, par l'expression « puissance de Dieu ». La puissance de Dieu, bien sûr, c'est lié avec le plan de Dieu. Nous avons vu dans notre première partie, le cours sur Dieu, appelé théologie, doctrine de Dieu, que la volonté de Dieu, le plan de Dieu, est le moteur de l'histoire. L'histoire, en fin de compte, se déroule selon le plan éternel de Dieu. Pas toujours, bien sûr. Exactement comme Dieu aurait voulu qu'elle se déroule, parce que Dieu respecte la liberté de ses créatures. Mais en fin de compte, en dernier ressort, Dieu conduit l'histoire pour que les buts ultimes qu'il a fixés à cette histoire s'accomplissent. Et cette histoire est surtout et d'abord l'histoire d'Israël. C'est pourquoi, dans la révélation biblique, l'histoire d'Israël tient une si grande place. Et pour exécuter cette volonté éternelle de Dieu, eh bien Dieu utilise sa puissance. La puissance est l'instrument que Dieu utilise pour exécuter ses desseins. La puissance de Dieu façonne l'histoire, exactement comme la puissance de Dieu au commencement a créé le monde. Et enfin, comme la puissance de Dieu soutient le monde créé. La puissance de Dieu n'est pas simplement une réalité qui a donné la chiquenaude initiale, comme l'affirment les savants, les philosophes. Mais la puissance de Dieu, après avoir créé le monde, le soutient. Et vous pourrez remarquer déjà ici tout de suite une petite anticipation que je fais quand nous lisons dans ce qui est écrit par Paul aux Colossiens concernant Jésus. Nous trouvons quelque chose de tout à fait intéressant. C'est en lui, pour lui et par lui, nous dit-il, qu'ont été créées toutes choses et qu'elles subsistent. Et là déjà, on voit un petit peu ce qui se profile derrière cette notion de puissance de Dieu. Dieu, par sa puissance, tient tout dans sa main. Il y a de nombreux textes qui l'évoquent. Je pense par exemple à Exode 15, verset 3, ce que l'on appelle le cantique de la mer. Après que Dieu ait ouvert les eaux de la mer Rouge devant le peuple d'Israël, le peuple transporté de joie célèbre les louanges de Dieu et déclare « Dieu est un guerrier puissant ». Et l'expression « puissance », « force de Dieu » est ici nettement soulignée. Bon, il y a de nombreux autres textes sur lesquels on pourrait s'arrêter où il est question de ce Dieu puissant, de ce Dieu fort. Ce Dieu fort qui conduit notamment Israël, qui accomplit en ce qui le concerne ses plans et ses desseins. Et c'est pourquoi, après la fermeture du canon des Écritures, que l'on appelle encore une fois l'Ancien Testament, il y a dans la littérature rabbinique, dans la tradition juive, ici un certain nombre d'éléments qui vont être fortement soulignés, notamment à partir du moment où naît l'espérance messianique et où elle se renforce. La période qui sépare l'Ancien et le Nouveau Testament est une période d'attente messianique intense. Et voilà que dans cette période d'attente messianique, il va y avoir soudain dans la tradition ce que l'on appelle des hypostases de Dieu. Hypostase, un mot grec assez barbare, que nous avons déjà rencontré en histoire d'Église, quand nous avons parlé justement notamment de la Trinité. La Trinité, le Père, le Fils et, le Saint-Esprit, nous avons dit que ce sont trois hypostases de Dieu. C'est-à-dire trois personnes divines qui ne sont pas autonomes les unes par rapport aux autres, mais qui sont liées les unes aux autres. Si je ne m'abuse, hypostase signifie personne en grec. Tu te souviens plus? Là, Catherine, il me semble que c'est quelque chose comme cela. En tout cas, ici, nous allons voir des attributs de Dieu qui vont être personnifiés dans la tradition juive. Et l'une des personnifications de Dieu, ce sera justement la puissance. La puissance de Dieu devient pratiquement une personne divine. Bon, vous savez que déjà dans la Bible, il y a, dans l'Ancien Testament, je veux dire, il y a déjà des traces d'un processus du même ordre. Par exemple, dans le livre des Proverbes, en relation avec la sagesse de Dieu. Il y a un chapitre fameux dans lequel on pourrait dire que la sagesse est hypostasiée, où la sagesse est présentée comme étant présente au commencement avec Dieu, justement à l'œuvre dans la création. Au début, quand Dieu créa toutes choses, je suis la première de ses créatures, n'est-ce pas ? J'étais là quand il a placé le cercle des cieux, je jouais auprès de lui, etc. Une personnification de la sagesse. On le retrouve dans plusieurs autres textes. Le livre des Proverbes, n'est-ce pas, où il dit la sagesse a bâti sa maison, elle a égorgé ses victimes, elle appelle, n'est-ce pas, que tous ceux qui veulent devenir sages viennent à moi, qu'ils apprennent de moi, etc., etc., rechercher la sagesse, enfin. Bon, la sagesse, attribut divin, est personnifiée. Et ce processus que nous trouvons dans l'Ancien Testament, nous le retrouvons avec la puissance de Dieu. Et ceci, vous savez, suit aussi un autre usage qu'on a déjà rencontré dans Israël. C'était celui d'éviter de prononcer le nom de Dieu, pour ne pas prendre le nom de Dieu en vain. C'est ainsi, par exemple, que dans le Nouveau Testament, on trouve cette expression « le royaume des cieux ». Ça ne veut pas dire obligatoirement le royaume qui est dans les cieux, mais le mot « les cieux » remplace ici « Dieu ». Et tantôt, il y a une expression qui vient, tantôt l'autre. Le royaume de Dieu est semblable à, ou bien le royaume des cieux est semblable à. Et contrairement à ce qu'ont cru certains, il n'y a absolument aucune nuance entre les deux expressions, elles sont tout à fait synonymes. Mais on évitait d'employer l'expression royaume de Dieu pour ne pas prendre le nom de Dieu en vain, et on remplaçait le nom Dieu par cieux. Mais on voulait dire exactement la même chose. Et c'est pourquoi, aussi, à cette époque-là, on emploie d'autres expressions pour éviter d'employer le nom de Dieu. Quand on dit la puissance, en hébreu, ça se dit Agvoura, jusqu'à aujourd'hui. Agvoura, c'est un synonyme pour Dieu. C'est pour éviter d'employer le nom de Dieu. Jusqu'à aujourd'hui, dans l'hébreu moderne, on emploie cette expression « Agvoura », la force, la puissance. Ça signifie tout simplement Dieu. Un autre nom qu'on employait aussi, c'était le mot « Shrina ». Shrina, ça vient d'une expression qui signifie « demeurer »,« habiter ». Et ça, c'est en relation avec la nuée. La nuée qui représentait la présence de Dieu. Cette nuée qui reposait sur la montagne du Sinaï au moment où Dieu s'est révélé au peuple d'Israël, puis ensuite qui est venue sur le tabernacle lorsque ce dernier a été dressé. Et enfin, qui est venue dans le temple de Salomon, dans le lieu saint, lorsque Salomon a consacré au Seigneur le temple qu'il avait construit. Alors la nuée remplit le temple. Et cette nuée, qui n'est pas une vulgaire, un simple nuage, mais la manifestation tangible, sensible, concrète de la présence de Dieu au milieu de son peuple, porte le nom en hébreu de Shrina, la présence, tout simplement. Ézéchiel, dans un texte particulièrement dramatique, voit cette présence sainte prête pour un départ. Elle est là, sur un char, tiré par des êtres célestes, que sont les chérubins, qu'il décrit minutieusement dans les premiers chapitres de son livre. Il décrit également minutieusement le char sur lequel repose cette présence divine, avec des roues extraordinaires, remplies d'yeux, etc. Et Dieu lui parle, lui dit, voilà, je quitte le temple, je quitte cette demeure, et le mot demeure en hébreu, c'est la même racine, c'est Mishkan, Shrena, Mishkan, c'est la même racine, je quitte cette demeure à cause du péché du peuple. Et après avoir décrit les péchés qu'il y a dans Jérusalem, le char de l'Éternel sort de la ville. Sort du temple, puis sort de la ville. Les chérubins déploient leurs ailes et le char de l'Éternel qui emporte la présence divine quitte le temple, quitte Jérusalem, gravit le mont des Oliviers, s'arrête un instant comme à regret, un dernier regard sur la ville et disparaît de l'autre côté. Et à la fin du livre du prophète, lorsque ce dernier reçoit la vision du temple nouveau, lorsque le temple lui a été décrit minutieusement, de nouveau, le même char de l'Éternel qui ramène la présence sainte, la Shrina, revient dans les mêmes conditions. Et la ville sainte, prend alors un nom nouveau, Yerushama, et non plus Yerushalayim, l'Éternel est ici, l'Éternel est présent. Et là, nous avons tout à fait une chose intéressante par rapport au Nouveau Testament. C'est que Jean, notamment dans le premier chapitre de son livre, de son évangile, le fameux prologue, où il est question du Logos, ce texte qui a fait couler beaucoup d'encre et de salive, parce que c'est un texte d'une profondeur insoupçonnée, emploie exactement ce même vocabulaire. Au commencement était la parole. La parole était avec Dieu, la parole était Dieu. Et il continue en disant, la parole a été faite chair, elle a habité parmi nous, pleine de grâce et de vérité, et nous avons contemplé sa gloire. Or, si l'on retraduit ce texte du grec en hébreu, la parole a été faite chair, elle a habité parmi nous, vatishkan betochenu. C'est le mot Shrina. Qu'est-ce que Jean nous dit dans ce texte? Il nous dit la mystérieuse présence qui se trouvait sur le tabernacle, qui se trouvait dans le temple de Jérusalem, qui se trouvait sur la montagne du Sinaï, que Ézéchiel a vu partir et revenir. Cette présence mystérieuse, ce n'était autre que le Fils de Dieu éternel. La parole éternelle de Dieu, Jésus. La parole faite chair, elle a habité, comme dans le tabernacle, parmi nous, pleine de grâce et de vérité. Autrement dit, encore une fois, il n'y a pas rupture entre le Jésus préexistant que l'Évangile nous présente, le Jésus éternel, le Fils éternel de Dieu, unique et éternel de Dieu. Celui, nous dira l'apôtre Paul, qui était en forme de Dieu, c'est le même dont nous trouvons déjà la trace dans l'Ancien Testament. Premièrement, il est la puissance mystérieuse de Dieu, parce que la parole de Dieu, c'est la puissance. Dieu dit que la lumière soit et la lumière fut. Par lui et en lui, toutes choses ont été créées, dira l'apôtre Paul. Donc, par cette parole de puissance de Dieu, Jésus, le Fils éternel, qui a été révélé lorsque les temps ont été accomplis, quand est venue la plénitude des temps, et cette puissance de Dieu par laquelle, ont été créées toutes choses, celles qui sont dans le ciel, sur la terre et sous la terre. Deuxièmement, Jésus est cette manifestation, cette présence de Dieu qui a agi au milieu des hommes depuis le commencement sur le mont Sinaï et à différentes époques de l'histoire d'Israël. Cette présence qui sera éternellement au milieu des hommes au temps de la fin, ainsi que l'avait vu le prophète Ézéchiel, quand Jérusalem, purifiée de ses péchés, s'appellera Yerushama, l'Éternel est là. Et puis, Jean ajoute un troisième terme. Nous avons contemplé sa gloire. La gloire aussi, c'est une notion très importante dans le judaïsme, déjà dans l'Ancien Testament. La gloire, c'est la manifestation de ce que Dieu est. Dieu, nous dira l'apôtre Paul, l'apôtre Jean, pardon, personne ne l'a jamais vu. Le Fils unique qui est dans le sein du Père est celui qui nous l'a fait connaître. Et dans ce sens, le Fils unique est la gloire de Dieu. Ça veut dire, il révèle ce qu'est Dieu, il le rend visible, il le manifeste, il manifeste ce qui autrement serait invisible. Les perfections de Dieu, la bonté, la puissance, l'amour, la sainteté de Dieu, toutes choses que l'homme ne peut connaître parce qu'il ne peut voir Dieu, soudain elles sont rendues visibles au travers de celui qui est justement l'image du Dieu invisible. Et qui, ce faisant, devient la gloire de Dieu. Et vous avez peut-être remarqué combien la gloire de Dieu a une place prépondérante dans les évangiles, et notamment dans la vie de Jésus. Le but de la vie de Jésus, c'était de glorifier son Père. Le but de la vie de Jésus, c'était que Dieu soit réellement glorifié au milieu des hommes. Et quand il a terminé son œuvre avant la croix, il peut dire « J'ai glorifié ton nom sur la terre. J'ai glorifié ton nom. » Et maintenant, il dit « Père, glorifie encore ton nom » au moment de la croix. Quand va intervenir la manifestation suprême de la gloire de Dieu dans la mort, mais surtout dans la résurrection du Fils. Par conséquent, il y a tout un mystère qui jusqu'alors était caché et qui en Jésus va devenir visible. Nous avons contemplé sa gloire. Nous avons contemplé ce qui était caché, ce qui était en germe dans l'ancienne alliance, mais qui était encore caché dans l'ancienne alliance et qui soudain va devenir visible. Et c'est l'image du voile déchiré. Qui fait que soudain, ce qui était caché, ce que l'on pressentait, ce qui était déjà promis, ce qui était déjà en germe, mais qui n'était pas encore visible, va devenir visible, c'est-à-dire la manifestation de la présence de Dieu lui-même au milieu des hommes. Non plus une présence intermittente, comme c'était le cas dans l'Ancienne Alliance, mais une présence permanente, et ce n'est pas pour rien. Qu'un des noms du Messie, c'est Immanuel, Dieu avec nous. Et ça aussi, nous aurons l'occasion d'y revenir. Jésus lui-même s'est souvent identifié avec cette présence de Dieu. Et ainsi, nous voyons qu'il y a dans le judaïsme, qui attendait le Messie, et qui l'attend encore, on pourrait dire quatre hypostases divines. La première, nous avons dit, c'est la puissance. La deuxième, c'est la sagesse, ou l'inverse, plutôt la sagesse d'abord, la puissance ensuite. Troisièmement, la gloire. Et quatrièmement, la présence. Et on peut employer ces termes, jusqu'à aujourd'hui indifféremment, pour désigner Dieu. Bon, la puissance. On peut parler la présence. Et notamment dans la Kabbale, on fait un grand usage de cette expression, de cette hypostase, qu'est la présence, la gloire. C'est aussi une expression pour désigner Dieu. Et puis, la Shrina en particulier, elle est assimilée avec l'Esprit. L'Esprit Saint et la Shrina, c'est finalement la même chose. Et là, on voit aussi se dessiner, déjà, voyez-vous, la doctrine de la Trinité dont nous avons parlé ensemble. D'ailleurs, en hébreu, le mot « esprit », c'est un mot féminin, exactement comme le mot « shrina », présence. Et par conséquent, les deux choses sont assimilées. Mais encore une fois, déjà, il y a ici un processus par lequel cette présence de Dieu est hypostasiée, c'est-à-dire est personnifiée. Et en même temps, l'esprit est personnifié. Et en même temps, la puissance est personnifiée. Et là, nous voyons déjà apparaître la deuxième personne de la Trinité, le Fils. Puissance de Dieu et sagesse de Dieu. Et quand nous lisons Paul, justement, nous trouvons souvent ces expressions. Lui qui a été fait pour nous sagesse, justification et rédemption, dira-t-il. Ou encore le texte des Romains dont nous sommes partis, n'est-ce pas ? C'est une puissance de Dieu pour le salut de quiconque croit. Ou encore le fameux texte des Corinthiens, n'est-ce pas ? Les Juifs demandent des miracles, les Grecs demandent la sagesse, nous nous prêchons Christ crucifié. Folie pour les uns, scandale pour les autres, mais puissance de Dieu et sagesse de Dieu. Là, nous trouvons ces deux notions qui étaient familières aux Juifs de son temps. Autrement dit, pour Paul, Jésus est vraiment la personnification de ces notions que les Juifs, justement, attendaient. Vous pouvez trouver, par exemple, dans le Nouveau Testament, un certain nombre de textes aussi où on trouve ces notions, alors là, vraiment, dans une dimension totalement hypostasiée. Par exemple, le texte où le fameux texte de Simon le magicien. Vous savez, lorsque Philippe arrive dans cette ville de Samarie, il prêche Jésus. Et là, il y avait un certain Simon magicien, dont tous les habitants de la ville disaient « Celui-ci est vraiment celui qui a la puissance de Dieu, celle qu'on appelle la grande. »
3: Bonjour à tous, je suis Raphaël Mambou, que Jésus vous bénisse, qui que vous soyez ou que vous soyez, le nom de cette émission est Venez à Jésus. Je reçois encore une fois aujourd'hui mon frère et mon ami Junior Mambou pour parler encore du sujet sur l'évangélisation. C'est notre 6e émission. Junior, bonjour.
4: Bonjour et à ceux qui nous suivent, bonjour également.
3: Avant d'aller plus loin, je voudrais vous inviter à baisser la tête dans la prière pour remercier Dieu, pour dédier le reste des 30 minutes afin qu'il nous instruise, qu'il nous parle, qu'il nous guide, qu'il nous dirige, qu'il nous fasse connaître sa pensée par rapport à l'évangélisation. Prions. Père éternel, merci. Merci pour le souffle de vie, merci pour ton amour, merci pour ta grâce, merci pour ta bonté, le salut qui se trouve en Jésus-Christ. Merci pour ton serviteur Junior qui nous parle et qui nous bénit énormément au travers de ta parole. Père, aide-nous encore à comprendre le sujet sur l'évangélisation. Au nom de ton Fils Jésus-Christ, nous avons ainsi prié. Amen.
4: Amen. Dieu soit loué, Dieu soit glorifié pour ce thème merveilleux sur l'évangélisation, où le Seigneur veut que nous puissions soutenir son œuvre avec ce qu'il nous donne et tout. Nous allons lire un texte. Je suis dans Apocalypse, chapitre 14, verset 13, où la Bible dit ceci.
3: Apocalypse 14.
4: Oui, le verset 13, montrant la portée de ce que nous investissons pour le Seigneur dans l'éternité. Je lis Apocalypse 14, 13. Et j'entendis du ciel une voix qui disait, écris, heureux dès à présent les morts qui meurent dans le Seigneur. Oui, dit l'Esprit, afin qu'ils se reposent de leurs travaux, car leurs œuvres les suivent.
3: Amen.
4: Toutes nos œuvres, des bonnes œuvres, bien sûr, que nous faisons pour Dieu, nous suivrons dans l'éternité.
3: Amen.
4: Que ce soit tous ces hommes de Dieu qui prêchent la parole dans des chaînes de télé, dans les radios, dans leurs églises, en allant de maison à maison. Et je suis sûr et certain que dans l'éternité, on rencontrera des personnes qu'on n'a jamais connues, ni à la télé.
3: Et qui ont fait des exploits avec
4: voilà, hein, qui n'ont même pas été connues du public. Mais ce jour-là, le Seigneur dira, oui, vous ne l'avez pas connu, mais il m'a servi.
3: Il a ramené des hommes et des femmes à Christ.
4: Voilà. Il était peut-être au pôle Nord, il était peut-être en Russie, ou tout ça, on ne sait pas.
3: Peut-être même chez les Pygmées.
4: Voilà. Mais pour Dieu, il l'a placé là, à cette époque-là, pour son œuvre. Nos œuvres nous suivent, même quand nous investissons nos richesses, nos moyens, pour l'avancement de l'œuvre. Tous ceux qui ont investi pour les achats des Bibles, même quand vous avez acheté une seule Bible pour votre enfant, c'est très important. Ça a un impact dans l'éternité. Et nous avons parlé de j'ai parlé l'autre fois de Joseph qu'on appelait Barnabas, qui a vendu tout un champ ce jour-là dans l'éternité. Je me suis toujours dit, je dirais, Seigneur, est-ce que je peux voir un peu Joseph et voir un peu et voir un peu la portée de ce qu'il a fait. C'est très important qu'on voie les choses de cette façon. Nous devons soutenir l'œuvre de Dieu avec nos richesses, et c'est ce que Dieu veut que nous fassions. Nous sommes sur la terre, et tu sais, quand je pense à ça, je vois même la pluie. Tu vois la pluie, tout commence d'abord sur la terre.
3: Tout à fait.
4: Il y a la chaleur qui fait qu'il y ait évaporisation, et ensuite il y a la pluie qui tombe. C'est-à-dire, tout doit commencer ici, même ces bénédictions que nous cherchons. Nous devons faire monter auprès des dieux les offrandes, c'est-à-dire tout ce que nous donnons comme don, et ces dons montent, en montant vers le Seigneur, attireront vers nous la pluie.
3: 2 Corinthiens 9, à partir du verset 6. 2 Corinthiens 9, 6. Sachez-le, celui qui sème peu moissonnera peu.
4: Amen.
3: Celui qui sème abondamment recevra abondamment. Amen. Que chacun donne comme il a résolu en son cœur, sans tristesse ni contrainte, car Dieu aime celui qui donne avec joie. Sachez-le, celui qui sème un peu recevra un peu. Celui qui sème beaucoup recevra beaucoup. Vous voulez recevoir? Semez. Les œuvres nous suivent même après notre mort.
4: Voilà.
3: Car Dieu n'est pas injuste. Gloire à Dieu si Dieu permet que nous recevions ce que nous avons semé aujourd'hui sur cette terre. Et moi, j'aimerais semer beaucoup plus dans le ciel, dans l'éternité, ce que j'ai commencé à semer aujourd'hui. Si je devais choisir où tirer mon argent, ou retirer mon argent, pardon, je préférerais le faire au ciel. Je ne dis pas d'aller prendre des dollars au ciel. Qu'est-ce que je vais faire avec des dollars au ciel? Mais je parle du bénéfice de ce que j'aurais fait. Si je peux l'avoir ici et au ciel, tant mieux. Des deux côtés, si je peux gagner et sur cette terre et au ciel, tout à fait d'accord. Parce qu'après tout, on va pas jeter l'argent. On a besoin d'argent pour évangéliser. Si je peux donner 100 dollars et récupérer 1000 dollars ou 1500 dollars, c'est une très bonne chose. Mais j'aimerais aussi récupérer les bénéfices des 100 dollars que j'ai donnés au ciel. Mais tout dépend de la quantité que nous investissons. On ne se moque pas de Dieu. Vous ne donnez pas, vous n'aurez pas. Vous donnez peu, il faut recevoir peu. Vous donnez beaucoup, il faut recevoir beaucoup. Pourquoi? Parce que Dieu n'est pas juste. Dieu n'est pas injuste, pardon. Il est juste.
4: C'est très important. Même naturellement, on voit ceux qui travaillent, dans ces états organisés, on soustrait de l'argent, on dit voilà, il faut mettre de côté l'assurance vie. Il faut mettre de côté l'assurance maladie, il faut épargner pour votre enfant. Il est encore dans le sein de sa mère, mais là j'ai un compte en banque. Et lorsqu'il va grandir, il va aller dans cette banque. Oh non, j'avais mon compte qu'on épargnait déjà. Il était bébé, il a atteint 20 ans. Ah bon, déjà mon compte avait atteint ce tel chiffre. C'est-à-dire, c'est la même chose. Ça c'est comme la Bible dit, la nature elle-même ne vous enseigne-t-elle pas? Ça c'est sur terre. Nous épargnons parce qu'on s'est dit, bon, quand je serai vieux, quand je n'aurai plus les forces de travailler, au moins j'aurais dû épargner. Je pourrais me servir de ce que j'ai pu épargner quand j'étais fort, quand j'ai travaillé. C'est ici que nous devons travailler pour l'éternité. Et en travaillant ici, c'est vraiment une façon pour nous d'investir dans notre banque céleste.
3: D'accord. Et puis il y a un verset que j'aimerais lire.
4: Oui.
3: Toujours dans 2 Corinthiens 9, verset 12. Le secours de cette assistance. Non seulement pourvoit aux besoins des saints, mais il a encore une source abondante de nombreuses actions de grâce envers Dieu. En fait, qu'est-ce que veut dire ce verset? L'argent que vous avez donné, les dons que vous avez faits, non seulement ça a aidé les saints en difficulté, mais ça a permis de satisfaire leurs besoins, leurs difficultés, de trouver des solutions à leurs difficultés. Et ça produit, ces hommes-là ont commencé à bénir Dieu pour ce que vous avez fait. En d'autres termes, quelqu'un qui ne connaît pas le Seigneur, à qui nous apportons l'Évangile, c'est une âme qui est sauvée de l'enfer. Et cette âme-là, si elle persévère avec Christ, va faire monter régulièrement et chaque jour des actions de grâce. Il va louer, il va bénir. C'est comme toi et moi. Nous nous levons le matin, tu dis Seigneur, merci. Quand tu regardes la vie des autres qui ne connaissent pas le Seigneur, tu dis Seigneur, merci de m'avoir sauvé. Quand tu apprends ces histoires d'hommes et de femmes qui sont allés en enfer, tu dis Seigneur, merci. J'aurais pu mourir il y a 15 ans. Je ne t'aurais pas connu. Je dis merci, je te bénis. En fait, la personne qui m'a emmené à Christ est tombée sous ce verset. L'œuvre qu'il a faite, non seulement a pourvu à un besoin, j'avais besoin de Christ dans ma vie, parce que sans Jésus-Christ, on n'est pas heureux, mais de ma bouche sortent assez régulièrement ou régulièrement des paroles de bénédiction envers Dieu.
4: Amen.
3: Donc, le peu d'argent que je donne, le peu d'argent que vous donnez, l'argent que vous donnez va satisfaire aux besoins d'un saint, c'est-à-dire, dans le cas de que Paul est en train de dire, c'est-à-dire, c'était déjà des gens qui étaient nés de nouveau, qui marchaient déjà avec Christ, mais on peut aller dans le cas où une personne qui ne connaissait pas Christ. Figure-toi que, par exemple, chez les Pygmées, j'ai rencontré un missionnaire qui travaillait chez les Pygmées, les Pygmées en forêt équatorienne. Il disait, on manque de tout, du sel, de vêtements, de chaussures. Et quand vous leur donnez ces petites choses-là, en fait, premièrement, ça satisfait à des besoins. Et puis, ces gens-là vont commencer à louer et bénir le Seigneur en disant, Seigneur, tu ne nous as pas oubliés. C'est vrai que nous sommes loin de la civilisation, mais tu nous connais. La preuve, c'est que tu as pensé à nous. Mais Dieu n'est pas descendu du ciel pour donner ses vêtements. Dieu n'est pas descendu du ciel pour donner des chaussures. Dieu n'est pas descendu du ciel pour donner du sel. Il a utilisé un instrument qui est un être humain. Nos œuvres nous suivent.
4: Oui. Les quelques histoires que vous donnez, amis, et Dieu est tellement content.
3: Et ça fortifie, permets-moi de te couper la parole, ça fortifie les saints dans leur marche avec Christ. Parce qu'ils se disent, Dieu est en train d'accomplir leurs promesses, Dieu est en train d'accomplir les promesses qu'il les a faites dans leur vie. Je ne vous abandonnerai pas, je ne vous délaisserai pas.
4: Jésus-Christ a dit qu'il y a une fête au ciel, une grande fête, si une âme se convertit. Une âme.
3: Tout à fait.
4: Mais une âme peut se convertir simplement à cause d'un bien que vous lui avez donné. Vous lui apportez l'évangile et vous lui donnez un bien. Il se convertit. Pour Dieu, c'est une grande fête. Imagine-toi, mon frère, qu'à cause de ton bien, tu as organisé une fête au ciel.
3: Et dans toute la Bible, quand on relit l'histoire militaire d'Israël, quand Israël faisait des conquêtes, des victoires militaires, il n'est dit nulle part qu'il y avait des fêtes au ciel. Mais Jésus dit, quand une personne se détourne du péché, tourne son regard vers Jésus, il y a une fête au ciel. Vous voulez financer des fêtes au ciel. Vous voulez produire des fêtes au ciel. Gagnez des âmes à Christ.
4: Amen.
3: Proverbe 11, verset 30 a dit, l'âme sage, c'est celle qui gagne. Le sage, c'est celui qui gagne des âmes. Pour gagner des âmes, il faut témoigner Jésus-Christ. Et figure-toi, Junior, qu'un jour le Seigneur me faisait comprendre ceci. Je te donne un exemple pour mieux exprimer ce que je vais dire. Je parle de Jésus. Je prêche Jésus à la radio, à la télévision. Mais c'est toi, Junior, qui donne l'argent pour que toutes ces émissions passent à la télévision. En fait, celui qui gagne les âmes à Christ, ce n'est pas moi. C'est toi qui as donné de l'argent.
4: C'est ça.
3: Nous avons travaillé ensemble. Moi, j'aurai ma part en tant que prédicateur. Mais toi, tu auras ta part en tant que donateur.
4: Voilà.
3: C'est toi qui fais un plus grand sacrifice.
4: Ouais.
3: Ce n'est pas celui qui prêche.
4: Ouais.
3: Parce que celui qui prêche a été appelé à faire ça. C'est son travail. Il recevra son salaire. Mais celui qui a donné, qui a sacrifié, il pouvait peut-être s'acheter un coca. Il pouvait peut-être s'acheter une boisson gazeuse, il pouvait s'acheter une chemise, une paire de chaussures. Mais il décide de se sacrifier ou bien de de remettre à plus tard cet achat parce que il veut que l'œuvre de Dieu aille de l'avant. C'est lui qui aura une plus grande part.
4: Le sacrifice, ce sacrifice, et ceci me fait penser à ces sacrifices que Noé et ses enfants donnèrent quand ils sortirent de l'arche. Ils ont offert un sacrifice à l'Éternel, la Bible dit, dans Genèse 8, 21, l'Éternel sentit une odeur agréable. En fait, Dieu ne demande pas aujourd'hui d'offrir des animaux.
3: Des animaux.
4: Ouais. Aujourd'hui, parmi ces sacrifices, il y a nos biens pour l'œuvre. Mais avant, je peux parler par exemple de notre corps qui est un sacrifice. Quand on dit offrez-vous à Dieu comme un sacrifice vivant, saint, agréable à Dieu, ce qui sera pour vous un culte merveilleux, un culte agréable. C'est un sacrifice. Nos prières sont des sacrifices que nous offrons à Dieu, mais aussi nos biens, les actes de libéralité que nous offrons pour l'avancement de l'évangile. Je suis dans Hébreux 13, verset 16. La Bible dit ceci.
3: 16,
4: oui. Je commence au verset 15 pour donner une idée. Par lui, c'est-à-dire par Jésus, offrant sans cesse à Dieu un sacrifice de louange, c'est-à-dire le fruit de lèvres qui confesse son nom. Verset 15. Et n'oubliez pas, ça c'est notre sacrifice, n'oubliez pas la bienfaisance
3: et la libéralité.
4: Car c'est à de tels sacrifices que Dieu prend plaisir.
3: 3. La libéralité, la bienfaisance et les lèvres qui confessent son nom.
4: Voilà.
3: 3 choses pour lesquelles Dieu prend plaisir. Libéralité, le fait de donner. La bienfaisance, le fait de recevoir des gens dans sa maison sans se poser des questions. Mais qu'est-ce qu'il a celui-là tout le temps venir chez moi là? Et le fait de répéter, de parler, de louer son nom.
4: Voilà pourquoi la Bible dit dans Proverbe 10, verset 6, qu'il y a des bénédictions sur la tête du juste.
3: Tout à fait.
4: Pourquoi? Parce que ce juste, c'est cette personne qui donne des sacrifices qui sont agréables à Dieu. Si Dieu est pour quelqu'un, qui sera pour cette personne?
3: Si Dieu est pour lui, qui sera contre nous?
4: Voilà.
3: Si Dieu est pour nous, qui sera contre nous?
4: Voilà. Mais Dieu ne peut être ne peut être pour nous que si nous faisons ce qui lui est agréable. Si nous lui offrons des sacrifices qui lui plaît. C'est très important. Sinon, nous risquons de passer notre temps en vain.
3: D'accord.
4: Hein? En marchant et en se disant, ben voilà, maintenant en faisant ça, je sais que Dieu est content, mais Dieu il sait bien qu'en tout cas, ce que tu as fait, ça a été une peine perdue. Nous devons offrir des sacrifices qui donnent gloire à Dieu. Et parmi ces sacrifices, il y a également les actes de bienfaisance, les libéralités pour l'avancement de son royaume. C'est très important. Et ce que j'aime aussi, c'est l'exemple du roi David, qui était roi, un homme qui s'est attaché à Dieu, qui était béni matériellement, mais qui n'avait jamais oublié sa position. Ceci m'enseigne beaucoup. Je vais lire 1 Chronique, chapitre 29, pour comprendre, pour que les bien-aimés qui nous suivent comprennent un peu la pensée de ce roi qui a marqué l'histoire d'Israël.
3: 1
4: Chronique 29, 12 à 18. C'est un long texte, mais je vais quand même le lire. David dit ceci. C'est de toi que viennent la richesse et la gloire. Voilà encore une raison qui doit nous pousser à soutenir l'œuvre avec nos biens. C'est surtout parce que tout ce que nous avons vient de Dieu. Très important. C'est de toi que viennent la richesse et la gloire. C'est toi qui domines sur tout. C'est dans ta main que sont la force et la puissance. C'est ta main qui a le pouvoir d'agrandir et d'affermir toutes choses. Voilà encore une autre raison. C'est lui qui a grandi toutes choses. C'est lui qui a affermi toutes choses. Verset 13. Maintenant, ô notre Dieu, nous te louons et nous célébrons ton nom glorieux. Car qui suis-je et qui est mon peuple pour que nous puissions te faire volontairement ces offrandes? Regarde bien les phrases qui suivent. Tout vient de toi.
3: Tout vient de toi.
4: Il insiste, montrant que tout ce qu'il peut donner vient de lui. Tout vient de toi et nous recevons de ta main ce que nous t'offrons. Donc, tout ce qui passe par nous, nous ne devons jamais oublier.
3: Que ça vient de toi.
4: Voilà, et que nous devons.
3: C'est toi qui en es la source. Alors, à quoi ça sert de frimer?
4: Verset 15.
3: C'est toi qui en es la source. Alors, à quoi ça sert de frimer?
4: Verset 15. Nous sommes devant toi,

0: que c'est lui qui nous le donne. Tout vient de lui.
1: En fait, il fait de nous des administrateurs de ses biens.
0: Des simples gérants.
1: Voilà.
0: Je sais, ô mon Dieu, que tu sondes le cœur, que tu aimes la droiture. Aussi, je t'ai fait toutes ces offrandes volontaires dans la droiture de mon cœur, et j'ai vu maintenant avec joie ton peuple qui se trouve ici t'offrir volontairement ses dons. Le verset 18. Éternel Dieu d'Abraham, d'Isaac et d'Israël, nos pères, maintiens à toujours nos cœurs dans le cœur de ton peuple ses dispositions et ses pensées, a affermi son cœur en toi. Merci. Donc en fait, dans ce texte que j'apprécie, dans la pensée de David, c'est surtout que David avait cette conscience que tout venait de Dieu. Tout venait de Dieu et qu'il avait une part. Et si Dieu fait de moi un homme riche, il veut que ma richesse bénéficie, contribue à l'avancement de l'Église. Et si je ne le fais pas, quelque part, ce n'est pas intéressant. Lorsque je pense que nous allons mourir, si Christ ne revient pas, nombreux mourront, ils laisseront leur richesse sur terre. Alors, à quoi ça aurait servi d'avoir vécu sur terre sans soutenir l'œuvre de Dieu?
1: En fait, l'idéal, avec toutes les richesses que nous avons ici sur terre, ça serait de les convertir en des richesses qui vont nous suivre dans le ciel. Et c'est en cela que tu as lu dans le livre d'Apocalypse, « Heureux dès à présent les morts en Christ, car leurs œuvres les suivent. Mmh. » Si nous voulons convertir nos richesses en des œuvres qui vont nous suivre, investissons, dans le royaume de Dieu.
0: Amen.
1: Que ce soit dans l'évangélisation, dans le soutien des pauvres, des veuves. Bref, investissons dans le royaume de Dieu et cet argent sera converti en des richesses qui ne seront point ôtées, qui seront à nous et qui nous appartiendront pour toujours, pour l'éternité.
0: Amen.
1: Mon frère, ma soeur, vous qui écoutez ce message, en fait, nous ne savons pas comment vous avez perçu ce message. Mais une chose est sûre, le Seigneur veut nous réveiller sur son œuvre.
0: Amen.
1: Elle doit avancer. Le Seigneur peut passer par d'autres personnes que vous. Mais si il vous a permis d'écouter ce message, s'il a permis que vous receviez cet enseignement entre les mains, c'est parce que Dieu veut vous utiliser. Il ne veut pas que l'histoire de l'évangélisation dans la suite des temps s'écrive sans vous.
0: Amen.
1: Dans Luc 8, verset 3 que nous avons lu, on cite des dames qui n'ont jamais parlé, qui n'ont jamais témoigné de Jésus publiquement. Mais on nous dit que ce qu'elles ont fait de grand pour Dieu, c'est qu'elles soutenaient Jésus-Christ qui allait de lieu en lieu, annonçant la bonne nouvelle. Peut-être vous êtes de cette catégorie-là. C'est peut-être pour cela que Dieu permet que vous écoutiez ce message. Si ce message vous a touché et que vous voulez demander pardon et prendre un nouveau départ, vous voulez vous engager à soutenir l'œuvre de Dieu.
0: Amen.
1: C'est très simple. Baissez la tête dans la prière et répétez ces simples mots après moi. Père éternel, au nom de ton Fils Jésus-Christ, nous venons devant toi pour te demander pardon. Pardon pour notre avarice. Pardon pour notre rébellion. Pardon pour notre manque de générosité envers ton royaume. Nous prenons l'engagement maintenant et pour la suite des temps de nous impliquer, de nous investir pleinement. Car il y a une récompense pour nous au ciel. Nous ne voulons pas rater cette récompense. Voilà pourquoi nous invoquons ton sang sur chacun d'entre nous pour te demander pardon. Et nous prenons l'engagement de te suivre, de faire de Jésus-Christ non seulement le sauveur de notre vie, non seulement le Seigneur de notre vie, mais aussi le Seigneur de nos finances. Nous voulons gagner beaucoup d'argent, mais nous voulons être riches pour toi, Père éternel. Au nom de ton Fils Jésus-Christ, nous avons ainsi prié. Amen.
0: Amen.
1: Si vous avez fait cette prière, croyez que par la foi, Dieu vous a entendu, vous avez pris un nouveau départ, et que Dieu s'attend maintenant à ce que vous respectiez votre parole. 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

0: 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Le nom de cette émission est Venez à Jésus. Nous recevions Junior Mambou. Je suis Raphaël Mambou. Que Jésus continue de vous bénir, que Jésus continue de vous garder. À la fois prochaine, toujours sur le même thème, l'évangélisation.
1: Que Dieu vous bénisse également et que Dieu vous assiste dans tout ce qu'il va faire.
0: Et nous vous laissons avec cette musique du pasteur Claude, tant qu'il y aura des hommes. Que Jésus continue de vous bénir, que Jésus continue de vous garder. À la fois prochaine. Amen.
1: Amen.
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Je veux vous parler de la divinité de la parole de Dieu. Il y a tout dans la parole de Dieu pour votre vie, pour votre réussite et pour votre succès. La Bible dit que la parole de Dieu a pourvu à toute chose pour la piété et le contentement. Dieu a pourvu toute chose pour que nous ayons du succès et de la réussite. Dieu nous a donné sa parole. Lorsqu'il nous a donné sa parole, il nous a donné lui-même. Et nous devons comprendre d'une autre façon, avec une autre révélation, la puissance de ce livre, qui est un livre surnaturel et vivant, et qui est la parole de Dieu. Quand Dieu a voulu nous bénir, quand Dieu a voulu nous guérir, la Bible dit qu'il a envoyé sa parole. Quand il a envoyé sa parole, il a en fait envoyé Jésus. Parce que Jésus et la Bible sont un. Parce que vous ne pouvez pas dissocier la parole de Dieu de Jésus, et vous ne pouvez pas dissocier Jésus de Dieu, et vous ne pouvez pas dissocier la parole de Dieu. Donc la parole que vous tenez dans votre main, c'est Dieu. Jésus est la parole faite chair. Ça, c'est la parole. Et Jésus est cette parole rendue chair et os. Et la Bible dit qu'elle a marché au milieu de nous, qu'elle a habité parmi nous, pleine de grâce et de vérité, et que nous avons contemplé sa face. Alléluia. La parole est venue au milieu de nous. Au commencement était la parole. La parole était avec Dieu et la parole était Dieu. Tout ce qui a été fait par la parole et rien n'a été fait sans la parole. Et donc aujourd'hui dans nos vies, si nous voulons recevoir quelque chose de la part du Seigneur, nous devons puiser dans la parole. Et pas seulement dans la parole, mais dans cette parole qui s'appelle la parole de la vérité, qui s'appelle la parole de la foi, qui s'appelle la parole éternelle, qui s'appelle la parole vivante et efficace, la parole de Dieu, qui est une épée à double tranchant. La Bible dit que sa parole est une épée. C'est l'épée de l'esprit, une des armes que Dieu nous a données pour combattre tous les traits enflammés du malin. Ce n'est pas par ta force, ce n'est pas par ta puissance, mais c'est par une épée extraordinaire, une épée surpuissante, qui est l'épée de l'esprit, qui est la parole de Dieu. C'est une épée à double tranchant, capable de séparer jointures et moelles, âme et esprit. Elle juge des sentiments du cœur. C'est ce qu'est la parole. La parole est divine. Et j'aimerais simplement, en quelques mots, ramener le peuple de Dieu sur et à propos de l'autorité divine de la parole de Dieu. Et quand Dieu dit que cette parole, nous devons la prendre comme un médicament dans le livre des Proverbes, c'est parce qu'elle est un médicament. C'est parce qu'elle est la solution. C'est parce qu'elle est la provision pour ta vie. C'est parce qu'elle est le miracle pour ta vie. C'est parce qu'elle est ta sécurité, ta protection, ta force, ta victoire. Et il n'y a pas un démon qui peut pénétrer cette parole. Il n'y a pas un démon qui peut vaincre cette parole. Jésus a répondu à Satan lui-même dans le désert. Il est écrit. Alléluia. Merci. Il est écrit. Donc cette parole
c'est ton bouclier, ton épée contre Satan, contre ta vie passée dans laquelle peut-être tu as été dans la sorcellerie, peut-être tu as fait des pactes et des alliances avec Satan. Et peut-être maintenant encore l'ennemi vient et te tourmente, tu as peur et tu sens des oppressions et tu as des rêves mauvais et des cauchemars et tu sens qu'il y a comme une présence néfaste sur ta vie, sur ta famille, comme une malédiction qui est là. Mais aucune malédiction ne peut pénétrer la parole de Dieu. Aucune malédiction ne peut s'opposer à la parole de Dieu quand tu prends la parole et que tu la brandis devant Satan, en ayant la connaissance que cette parole, c'est une parole divine, surpuissante, qui n'est pas la parole d'un homme, mais qui est la parole de Dieu lui-même. Et que tu prends les mots de Dieu et que tu les mets dans ta bouche et que tu les appropries pour toi et que tu les déclares à ton cancer, à ta maladie, à ton arthrose, à ton arthrite, à toutes ces espèces de noms de malédiction qu'on a mis sur ta vie, tu confrontes avec l'autorité de la parole de Dieu. Et tu le fais jusqu'à ce que tu vois les choses changer. Nous, peuple de Dieu, devons faire attention de ne pas vivre dans des chimères, dans des fables dont l'apôtre Paul parle, dire de ne faire attention, de ne pas tomber dans des fables, de ne pas tomber dans des choses qui sortent de l'Écriture. Notre protection, c'est dans l'Écriture. Notre obéissance, c'est dans l'Écriture. Le cadre de notre vie chrétienne se trouve entre Genèse 1 et Apocalypse 21. Et tout ce qui se trouve au milieu, c'est la vérité. Mais nous devons faire attention de ne pas vivre, de ne pas combattre, de ne pas agir en dehors de cette parole. Parce que nous entendons des choses de droite, des gauches. Non, nous avons besoin de rester et de coller à la parole de Dieu. Amen. Parce que la parole de Dieu, elle est autosuffisante. Elle est autosuffisante pour ta vie. Elle est autosuffisante pour ta santé. Elle est autosuffisante pour le miracle dont tu as besoin. Elle est autosuffisante pour ta prospérité. En d'autres termes, elle suffit à elle-même. Alléluia. La divinité de la parole de Dieu. Que Dieu, ce matin, nous donne des yeux nouveaux ou des lunettes nouvelles pour que nous prenions cette parole de façon différente. Parce que certains d'entre vous, vous avez des combats dans votre vie, des circonstances qui ne sont pas encore résolues. Et vous avez cherché, frappé à différentes portes, mais vous n'avez pas pris encore la parole de Dieu sérieusement comme vous devez la prendre pour vaincre. Et c'est là que l'on doit restaurer toute l'autorité de la parole de Dieu et toute la divinité de la parole de Dieu. Si cette parole a formé le monde, or c'est par la foi que nous savons que le monde a été formé par sa parole, les cieux et la terre ont été créés par la parole de Dieu, dit le psaume. Le ciel et la terre passeront, a dit Jésus, mais mes paroles ne passeront pas. Nous avons besoin de restaurer l'autorité et la divinité de la parole de Dieu, parce que sinon, nous n'aurons pas de foi. Il est impossible d'avoir la foi en dehors de la parole écrite de la parole de Dieu. Il est impossible d'obtenir rien de la part de Dieu hors de la foi. Sans la foi, Hébreux 11, 6, il est impossible de plaire à Dieu. Car il faut que celui qui s'approche de Dieu croie que Dieu existe et qu'il est le rémunérateur de ceux qui le cherchent diligemment.
sans la foi, il est impossible de plaire à Dieu. Car il faut que celui qui s'approche de Dieu croie que Dieu existe et qu'il est, il est ton rémunérateur de ceux qui le cherchent diligemment. Alléluia. Si nous n'établissons pas l'autorité de la parole de Dieu, la divinité de la parole de Dieu, si nous ne prenons pas la parole de Dieu pour la mettre dans nos circonstances, matin, midi et soir, comme un médicament, nous n'allons pas avoir la foi qui va permettre de transporter les montagnes. Parce que c'est la foi qui bouge les montagnes. Ce n'est pas Dieu qui bouge les montagnes. C'est la foi qui transporte les montagnes. Qu'est-ce qui va transporter ta montagne ? C'est ta foi. Ta foi. C'est pourquoi Jésus n'a cessé de dire « Ayez foi en Dieu. Croyez en moi. Croyez en Dieu. Croyez dans les paroles que je vous dis. Car les paroles que je vous dis sont esprit et vie. Elles sont santé pour tout votre corps. L'autorité, la domination de la parole de Dieu. Qu'est-ce qui va changer? Qu'est-ce qui va bouger nos montagnes? C'est la foi. Mais comment est-ce que tu peux avoir la foi? Comment est-ce que tu vas avoir la foi? Est-ce que tu vas avoir la foi en répétant « je crois, je crois, je crois, je crois » La foi n'est pas la méthode Coué. J'ai chaud, j'ai chaud, j'ai chaud. J'ai froid, j'ai froid, j'ai froid. Je me sens bien, je me sens bien, je me sens bien. Ça bouge, ça bouge, ça bouge. La foi ne vient pas en disant « je crois, je crois, je crois ». La foi vient parce que vous considérez cette Bible, vous considérez ce livre comme la parole de Dieu. Quand vous prenez votre Bible et vous dites « Seigneur, j'ai un problème. Il y a un problème dans ma vie qui est largement suffisamment important. J'ai besoin de toi. Je vais trouver... » Dans ce livre qui est le livre de la vérité, qui est aussi un livre prophétique, mais qui est aussi un livre de promesses, il y a toutes les promesses pour vous. D'une page, d'une couverture à l'autre de ce livre, il y a toutes les promesses qui puissent exister, qui se trouvent dans ce livre. Il y a des promesses pour ta vie, pour la longueur de ta vie, pour ta mort. Il y a des promesses pour tes enfants, il y a des promesses pour ton couple, il y a des promesses pour ton foyer, il y a des promesses pour ton mariage, il y a des promesses pour ta justice, il y a des promesses pour ta paix, pour ta joie, pour ta sécurité, pour ta protection, il y a des promesses pour ta prospérité, pour ta richesse, pour ton travail, pour l'œuvre de tes mains. Il y a des promesses pour ton corps, pour tes yeux, pour tes dents, pour tes os, pour tes muscles. Il y a des promesses pour chaque partie de ton cœur, pour tes organes, pour tes doigts, pour tes bras, du sommet de ta tête jusqu'à la plante de tes pieds. Il y a des promesses. Il n'y a pas un sujet dans la Bible qui ne couvre pas un des problèmes de ta vie. Tous les problèmes et les situations de ta vie sont et existent dans ce livre. Et tu peux les prendre et te mettre sur l'autorité de la parole de Dieu. Il faut changer de territoire. Il faut déménager sur la parole de Dieu. Le problème, c'est que nous connaissons la parole de Dieu, nous écoutons un peu la parole de Dieu, mais nous ne prenons pas la parole de Dieu sérieusement. Nous ne la prenons pas au sérieux, au point de la prendre et de l'appliquer dans nos vies. Et donc, nous nous battons avec nos propres forces. Nous nous battons et nous luttons, mais nous ne luttons pas quand il s'agit spirituellement, nous ne luttons pas avec nos forces spirituelles. Nous luttons dans tous les sens. Nous courons comme à l'aventure. Nous battons des ailes, comme l'apôtre Paul dit. Parce que nous devons prendre stratégiquement la parole de Dieu comme une arme et l'appliquer dans nos vies et nos circonstances et chercher dans la Bible des versets qui parle de nos circonstances, de notre situation. Alléluia. Et de dire, toi, ce verset, c'est Dieu qui le dit, et je vais te croire, et je vais te parler et te confesser
jusqu'à ce que je vois mes circonstances changer. Alléluia. Jésus a montré l'autorité de la parole de Dieu lorsqu'il était avec ses disciples. Ils marchaient et ils avaient faim. Et Jésus voit un figuier. Et lorsque Jésus voit un figuier, il veut manger du fruit de ce figuier parce que ce figuier a des fleurs, a des feuilles, pardon. Et donc il s'approche de ce figuier pour voir, pour chercher du fruit, et ce figuier n'a pas de fruit. Ce qui n'est pas normal que ce figuier n'ait pas de fruit, parce que c'est vrai que la Bible dit que ce n'était pas dans sa saison, mais un figuier normalement, lorsqu'il montre des feuilles, c'est qu'il a des fruits. Parce que les fruits viennent avant les feuilles, et que les feuilles demeurent lorsqu'il y a le fruit. Donc lorsque Jésus s'est avancé vers ce figuier, il ne s'est pas avancé vers ce figuier avec ignorance, pensant si éventuellement il y aurait du fruit. Il s'attendait à ce qu'il y ait du fruit. Parce que Jésus ne maudit pas les choses juste comme ça. Et remarquez qu'il n'a pas maudit les hommes, et que l'on voit jamais dans la Bible Jésus maudire un homme. On lui a craché dessus, on l'a fouetté et n'a jamais maudit un homme. Mais quand il a maudit une chose. Et il a maudit un figuier. Il a maudit un figuier qui avait des fleurs mais qui n'avait pas de fruits. Dieu ne veut pas que tu aies des feuilles sans fruits. Les feuilles, vous savez ce que c'est ? C'est l'apparence du fruit. Il y a des gens, ils ont des feuilles. Et on pense, parce qu'ils ont des feuilles, ils ont des fruits. Ils ont les fruits de la vie chrétienne, mais il n'y a que des feuilles, mais il n'y a pas de fruits. Quand Jésus est allé voir ce figuier, et qu'il y avait les feuilles et qu'il n'y avait pas le fruit, il a été déçu de ne pas trouver du fruit. Et il a dit, tu seras maudit. Et il a maudit ce figuier, et il l'a maudit. Et en fait, il l'a maudit jusqu'à la racine. La première chose qui a été maudite dans ce figuier, ça a été ses racines, la partie invisible. Et voyez-vous, quand vous déclarez la parole de Dieu, parce que Jésus a déclaré la parole de Dieu, il était la parole de Dieu. Il a le droit de tout faire, il a le droit de bénir, il a le droit de maudire. Lui. Et lorsque Jésus a déclaré cette parole sur le figuier, il est la parole de Dieu. Qu'est-ce qui s'est passé lorsque la parole de Dieu a touché ce figuier ? Instantanément, ses racines sont mortes. Or, les racines ne sont pas visibles. Elles sont mortes. 24 heures après, Jésus est retourné avec ses disciples. Ils sont passés devant le figuier. Pierre s'est exclamé. Il a dit, « Seigneur, maître, Rabouni, ne vois-tu pas le figuier que tu as maudit hier ? Il est séché aujourd'hui. » Et Jésus leur dit, « Ayez foi en Dieu. » Si quelqu'un dit à cette montagne, « Ôte-toi de là, s'il ne doute pas en son cœur, mais croit que ce qu'il dit arrive, il le verra s'accomplir. » Quand Jésus a maudit ce figuier, la parole de Dieu a d'abord eu un effet invisible avant d'avoir un effet visible. Premièrement, les racines sont mortes, mais personne ne pouvait le voir. 24 heures après, les feuilles étaient mortes. Et donc la pierre a dit, « Oh, ce figuier que tu as maudit, regarde-le, il est mort. » Mais la réalité, c'est qu'il était mort à l'instant où Jésus lui a dit qu'il était mort. Et à l'instant où la parole de Dieu sort de toi, avec foi, avec conviction et avec autorité, à l'instant où tu déménages de ta vie, de tes circonstances et de tes cinq sens, de tout ce que tes cinq sens te disent et te crient et te font pleurer. Parce que les cinq sens ont le pouvoir de te faire pleurer. Parce que les cinq sens te disent, regarde, tu n'as pas. Sens, tu n'as pas. Vois, tu n'as pas. Touche, tu n'as pas. Mais ça, c'est le territoire des cinq sens. Dieu veut que tu déménages ta tente, ta maison, ta famille, tes circonstances, et que tu les amènes sur un autre territoire, qui est le territoire de la foi, qui est le territoire de la parole de Dieu. Et sur ce territoire, tu campes ta tente.
Et tu dis, maintenant, ma circonstance va ployer devant l'autorité et la divinité de la parole de Dieu. Et à l'instant où tu commences à parler la parole de Dieu, quelque chose se passe dans le monde surnaturel que tu ne vois pas et qui se manifestera dans le naturel en son temps. Alléluia. C'est l'autorité de la parole de Dieu, la divinité de la parole de Dieu. Lorsque Pierre a marché vers Jésus, il n'a pas marché sur les eaux, Pierre, il a marché sur la parole. Et ce que Dieu veut que tu fasses, c'est que tu marches sur la parole. Amen. Que tu marches sur la parole, de sorte que tu vois tes circonstances changer, tes situations changer, ployer devant l'autorité de la parole. Mais pour cela, tu as besoin d'avoir la foi dans la parole de Dieu. Pas simplement un accord mental. Et c'est vraiment, notamment, ce que ce grand ministère, Kenneth Hagin, est venu nous apprendre. Il a fait, au travers de sa vie, un réveil, qui a été un réveil de la foi. Et Dieu lui a demandé d'aller partout et d'enseigner la foi. Et la foi, il l'a apprise à la méthode dure. Il aurait pu mourir sans la foi. Si la foi ne s'était pas levée dans son cœur, il serait mort, il serait parti au ciel. Dieu l'aimait, il n'y a pas de problème. Mais parce qu'il s'est battu 17 mois, il a essayé de comprendre ce qu'est la foi. Il a essayé de comprendre comment avoir la foi. Et pendant 17 mois, il n'est pas arrivé. Il disait, il prenait ce Marc 11, 23, il disait, Seigneur, tu dis, si quelqu'un dit à cette montagne, je dis à la montagne. Tu dis, Seigneur, si quelqu'un prie, je prie. Je prie, je dis. Il appliquait la parole de Dieu, mais la foi ne s'était pas levée encore dans son cœur. À l'instant même où la foi s'est levée dans son cœur, le miracle de Dieu s'est produit dans sa vie. 17 mois qu'il était alité à attendre la mort, paralysie, déformation cardiaque, maladie de sang incurable. Avec ça, c'est dur d'aller bien loin. Mais il a décidé de prendre la parole de Dieu. Et il dit lui-même, son docteur venait le voir et lui disait, est-ce que tu connais cette nouvelle BD? Est-ce que tu as vu ce qui s'est passé dans les journaux? Est-ce que tu lis des romans? Et il disait, je n'ai pas le temps. Je n'ai pas le temps de lire une BD. Je n'ai pas le temps de lire les journaux. Je n'ai pas le temps de voir ce qui se passe. Parce que la seule chose qu'il faisait, il se mettait sur la parole de Dieu. Et il méditait la parole de Dieu. Et il essayait de comprendre comment fonctionne la parole de Dieu. Et il est venu nous enseigner la foi. Comment la foi vient? Comment la foi vient? Il y a un verset. Il y a un verset qui donne la définition de la foi. Et il y a un seul verset dans la Bible qui explique comment vient la foi. Le verset qui est la définition de la foi, vous le connaissez, c'est Hébreux 11, 1. Or, la foi est la ferme assurance des choses que l'on espère. C'est la démonstration de celles qu'on ne voit pas. Donc la foi, c'est avant que tu reçoives la manifestation. La foi prend sa force dans l'espoir, mais ne reste pas un espoir. C'est un espoir qui devient une ferme assurance. Pour obtenir quoi que ce soit de Dieu, premièrement, il vous faut de l'espoir. J'espère aller mieux, j'espère prospérer, j'espère avoir une belle vie, j'espère me marier. Tout commence dans l'espoir, mais l'espoir est faible. L'espoir ne libère pas la grâce et les miracles de Dieu, c'est la foi. Et la foi, c'est surnaturel. La foi est la ferme assurance des choses que l'on espère. On espère, mais ça devient une ferme assurance. C'est la démonstration. On peut dire aussi, c'est la manifestation des choses qu'on ne voit pas. On ne les voit pas, mais on sait que l'on sait. Que l'on sait que l'on sait.
que l'on sait, que l'on sait que ça existe, que c'est vrai, que c'est là. Nul d'entre nous n'avons vu Dieu, et pourtant nous savons que nous savons, que nous savons que nous savons, que nous savons que nous savons. Pourquoi ? Parce que nous avons la foi, parce que tu as la foi, parce que ça c'est la foi. Et donc tu as la foi que Dieu existe, cette même foi qui dit « je sais que je sais que je sais » même si je n'ai pas vu, qui est l'inverse de la foi de Thomas qui dit « je ne verrai, je ne croirai que quand je verrai ». La foi de Thomas, c'est la foi naturelle, humaine, émotionnelle, sentimentale, fondée sur les cinq sens. Et lorsque Jésus a parlé à Thomas, il a dit « Thomas, ok, tu veux voir les trous dans mes mains, tu veux toucher mon côté, vas-y. Mais je vais te dire une chose, Thomas. Heureux ceux, tu crois parce que tu as vu, mais je te dis, Thomas, heureux ceux qui croiront et qui n'auront pas vu. » Parce que ça, c'est la foi. Croire sans voir, ou plutôt sans voir encore. Alléluia. Donc le verset qui est la définition de la foi, c'est Hébreux 11, 1. C'est super de connaître la définition de la foi. Or, la foi, c'est une ferme assurance. Ok, mais comment j'ai la foi? Comment je fais pour avoir la foi? Est-ce que je dis j'ai la foi, j'ai la foi, j'ai la foi? Non. Comment est-ce que je vais avoir la foi? Comment est-ce que tu vas avoir la foi pour guérir de tes maladies, pour sortir des menaces sur ta vie, pour faire taire le vindicatif contre toi? Comment tu vas avoir la foi pour prospérer dans la famine? Amen. Romains 10, 17, je crois. Romains 10, 17. Or, la foi vient de ce que l'on entend. C'est tout. On pourrait s'arrêter là. Or, la foi vient de ce que l'on entend, et ce que l'on entend vient de la parole de Dieu. Toute foi vient de ce que l'on entend. Toute foi. Je ne suis pas en train de dire la foi de Dieu. Je dis toute espèce de foi vient de ce que tu entends. Tu peux avoir foi dans les news, tu peux avoir foi dans les médecins, tu peux avoir foi dans les statistiques, tu peux avoir foi dans ce que disent les professeurs, tu peux avoir foi dans ce que dit le monde. En fonction de ce que tu entends, si ce que tu entends c'est les professeurs, c'est le monde, c'est les médecins, c'est les statistiques, ok, tu auras foi dans ce que tu entends. Tout ce que tu entends produit la foi. C'est pourquoi tu dois faire attention à ce que tu entends. Parce que si quelqu'un vient sur toi et te dit dans ta vie, tu ne peux pas et tu ne pourras jamais et ce n'est pas possible et tu vas mourir, tu dois faire attention à ce que tu entends. Et tu dois changer ces paroles par la parole de Dieu. Parce que si tu ne fais te nourrir que par les choses que tu entends, qui ne sont pas la parole de Dieu, c'est ça qui va faire ta foi en toi. Donc tu as besoin d'entendre autre chose. Et pour avoir la foi de Dieu, il te faut la parole de Dieu.

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1: Bonjour à tous, je suis Raphaël Mambou, que Jésus vous bénisse, qui que vous soyez, où que vous soyez. Le nom de cette émission est Venez à Jésus. C'est une grâce, c'est un honneur, c'est un privilège de pouvoir de vous retrouver encore une fois aujourd'hui autour de la parole de Dieu pour partager quelques versets bibliques sur le thème « Le veau d'or ». Avant d'aller plus loin, je voudrais vous inviter à baisser la tête dans la prière pour dédier le reste des 30 minutes entre les mains du Seigneur. Prions. Père éternel, au nom de ton Fils Jésus-Christ, nous voici devant toi pour entendre ta parole, pour écouter ta parole, Seigneur. Bénis ce message, bénis ces hommes et ces femmes qui vont nous écouter de par le monde, sur des radios, que ce soit sur FM, des radios sur Internet, sur des supports informatiques, sur des sites Internet. Seigneur, bénis ces hommes, bénis ces femmes, Seigneur. Bénis, Seigneur, tous ceux et toutes celles qui contribuent à l'avancement du royaume dans le monde. Au nom de ton Fils Jésus-Christ, nous avons ainsi prié. Amen. Le veau d'or. Je voudrais vous inviter à relire dans Exode 32, verset 1. Exode 32, verset 1. Le peuple, voyant que Moïse tardait à descendre de la montagne, s'assembla autour d'Aaron et lui dit « Allons, fais-nous un Dieu qui marche devant nous, car ce Moïse, cet homme qui nous a fait sortir du pays d'Égypte, nous ne savons ce qu'il est devenu. » Aaron leur dit « Ôtez les anneaux d'or qui sont aux oreilles de vos femmes, de vos filles et de vos filles, et apportez-les-moi. » Et tous ôtèrent les anneaux d'or qui étaient à leurs oreilles, et ils les apportèrent à Aaron. Il les reçut de leurs mains, jeta l'or dans un moule, et fit un veau en fente, et lui dit « Israël, voici ton Dieu qui t'a fait sortir du pays d'Égypte. » Lorsque Aaron vit cela, il bâtit un autel devant lui, et il s'écria « Demain il y aura fête en l'honneur de l'Éternel. » Le lendemain, ils se levèrent de bon matin et ils offrirent des holocaustes et des sacrifices d'action de grâce. Le peuple s'assit pour manger et pour boire, puis ils se levèrent pour se divertir. C'est une triste histoire, mais qui nous enseigne beaucoup de vérités sur la marche d'un enfant de Dieu par rapport à Israël. Lorsque nous revenons dans 1 Corinthiens 10, verset 6, il nous est dit, j'aimerais quand même qu'on le lise, je voulais juste le citer, mais je me rends compte que ça serait quand même très intéressant de le lire. Allons dans 1 Corinthiens 10, verset 6. Paul nous dit ceci. 1 Corinthiens 10, verset 6. Ces choses sont arrivées pour nous servir d'exemple, afin que nous n'ayons pas de mauvais désirs comme ils les ont eus. Au verset 11, ces choses leur sont arrivées pour servir d'exemple, car elles ont été écrites pour notre instruction, à nous qui sommes parvenus à la fin des temps. Paul nous dit ceci, que si Dieu a permis que Dieu raconte cette histoire de Exode 32 sur le veau d'or, pour nous qui sommes arrivés dans les temps de la fin, c'est pour notre instruction. C'est pour nous servir d'exemple. C'est pour nous montrer que on ne peut pas se permettre de marcher avec Christ et de tolérer le péché sans que rien ne nous arrive. Mon frère, ma soeur, vous qui êtes en train de m'écouter, je ne sais pas d'où vous m'écoutez, de quelle ville vous êtes, de quel pays vous êtes, de quelles conditions sociales vous êtes. Mais une chose est sûre, vous et moi, si nous nous prétendons être des chrétiens, Dieu nous fait savoir que tous ceux qui marchent avec Dieu ont la responsabilité de faire attention à tout ce qui se présente à nous. Ils cherchaient des instructions pendant 40 jours et 40 nuits pour Israël. Moïse n'est pas parti en vacances. Moïse n'est pas parti se reposer. Je suis même tenté de dire qu'il est parti travailler avec Dieu dans l'intérêt de Israël. Mais pendant son absence, Israël n'est pas sans berger. Israël a un berger, qui est Aaron. Israël se lève un bon matin et vient autour d'Aaron et dit « Écoute Aaron, Moïse est mort. Moïse, nous ne savons pas ce qu'il est devenu. Moïse a disparu. Et nous ne pouvons plus continuer à rester sur cette montagne et à attendre quelqu'un dont nous n'avons plus de nouvelles. Et du reste, notre Dieu, on n'en parle plus puisque c'est Moïse qui nous transmettait les messages de Dieu. Alors, fais-nous un Dieu, un objet, qui va représenter le Dieu d'Israël. Alors que dans Exode 20, verset 23, Dieu avait interdit de faire un Dieu pour représenter, de faire une idole pour représenter le Dieu vivant, le Dieu d'Israël. Aaron, en ce moment dans cette histoire, est l'image de tout chrétien, de toute chrétienne, qui fait les choses pour faire plaisir à la majorité, qui fait les choses pour faire plaisir à l'ensemble. Vous savez, lorsque vous donnez votre vie à Jésus-Christ, qu'est-ce qui change dans votre vie? C'est l'esprit. La mentalité ne change pas. La façon de réfléchir ne change pas. On a même tendance à emmener dans le christianisme les traditions mondaines. Lorsque Israël demande à Aaron de lui construire un veau d'or, enfin, même pas un veau d'or, il lui demande de construire un dieu. C'est Moïse qui va faire le veau d'or. D'où est-ce qu'ils ont sorti cette idée? De l'Égypte. Leur mentalité était encore la mentalité des esclaves de l'Égypte. Ce n'était pas la mentalité d'hommes libres. Parce que, revenons quand même, Exode 20. Exode 20, verset 23. Commençons au verset 22. L'Éternel dit à Moïse, « Tu parleras ainsi aux enfants d'Israël. Vous avez vu que je vous ai parlé depuis les cieux. » Ce que Dieu veut dire ici, vous avez vu que je ne me suis pas présenté. Je ne vous ai donné aucune représentation. Parce que logiquement, il aurait dû dire ceci. « Tu parleras ainsi aux enfants d'Israël. Vous avez entendu que je vous ai parlé des cieux. » Mais il parle de voir comme pour dire, « Vous ne m'avez pas vu. » Mais vous avez simplement entendu. Alors, il dit au verset 23, « Vous ne vous ferez point des dieux d'argent et des dieux d'or pour me les associer. Vous n'en ferez point. » En d'autres termes, ne faites jamais une représentation de ma personne, de ma puissance, de mon autorité. Mais pourtant, dans Exode 32, Israël va contredire cette loi. Aaron connaît cette loi, mais Aaron va faire les choses pour faire plaisir à la population. Aaron va faire un veau d'or pour faire plaisir à Israël, alors que c'est lui le berger, c'est lui le chef. Vous savez, il y a un dicton dans le monde qui dit « Il n'y a pas de mauvaise troupe, il n'y a que de mauvais chef. » Ça peut être aussi vrai. Mais dans notre cas, c'est vrai que c'est le peuple qui le pousse. Mais Aaron n'est pas n'importe qui. Aaron est l'intérimaire de Moïse. Aaron devait jouer le rôle du souverain sacrificateur. Aaron était un lévite. Aaron est de la tribu qui doit enseigner le peuple à marcher, enseigner le peuple à devenir des exemples, à suivre Jésus-Christ dans leur vie de tous les jours. Aaron, c'est un type de pasteur. Quoique je ne veuille pas parler d'un pasteur ici, mais d'un chrétien. Aaron est le type de chrétien qui devait enseigner la vérité. Ça peut être un père de famille. Ça peut être un berger. Ça peut être même un ministre de gouvernement, un président de la République, un chef de gouvernement, un chef de parlement, un chef de sénat. Aaron peut être aussi un bourgmestre, un maire, un responsable d'une entité, un responsable d'entreprise, de département, d'une société. Bref, peut-être même un leader, un team leader. Un chef d'équipe. Aaron, tu as la responsabilité de conduire ce peuple dans la marche et dans la sanctification. Aaron, tu ne peux pas te permettre de tout accepter, de tout engober, parce que la majorité te dit, faites ceci, et toi tu vas le faire. Dans Proverbe 29, verset 25, la Bible nous dit ceci, Proverbe 29, j'y suis, verset 25. La crainte des hommes tend un piège, mais celui qui se confie en l'Éternel est protégé. La crainte des hommes tend un piège. Aaron a fait les choses pour faire plaisir à Israël. Lorsque Moïse va redescendre, que Moïse va exercer le jugement de Dieu, 3000 personnes vont mourir. Parce que Aaron n'a pas voulu montrer au peuple de Dieu comment il devait marcher, 3000 personnes vont mourir. Nous avons une grande responsabilité. Même si vous n'êtes responsable que de 3 personnes, de votre femme et de vos 2 enfants, ou bien de votre femme ou bien d'un enfant, ou bien seulement de votre femme, nous avons une grande responsabilité parce que les actes que nous posons vont suivre jusqu'à l'éternité. J'étais dans un transport et Dieu me faisait comprendre que tout ce que nous sommes en train de faire chaque jour, est une semence pour laquelle nous devrons nous attendre à des fruits, tant dans ce monde que dans l'éternité. Alors, arrêtons de faire comme si les choses devaient marcher avec un brouillon. Comme si c'était le brouillon, bon, je vais recommencer. Non, nous ne pouvons pas recommencer. Au moment où vous êtes en train d'écouter ce message, votre journée d'hier est passée avec tout ce que vous avez fait hier. Tout ce que vous avez fait hier. Et vous ne savez plus changer pour hier. Tout ce que vous pouvez faire, c'est faire les bonnes choses aujourd'hui pour que demain, les choses soient meilleures. Alors, pourquoi poser des actes, entre guillemets, des actes de folie? Pourquoi faire des choses qui vont vous donner que du plaisir que pendant 2-3 heures, mais qui vont emmener un lot de problèmes et pour les années à venir et pour les siècles à venir? Aaron, nous avons une grande responsabilité. Ne faisons pas les choses pour faire plaisir aux hommes. Mais Aaron ne se limite pas à gaffer seulement de cette manière-là. Allons dans Exode 32, à partir du verset 21. Exode 32, verset 21. Moïse dit à Aaron, « Qu'as-tu fait ce peuple ? Que t'a fait ce peuple ? Pourquoi tu t'es laissé commettre, pourquoi tu l'as laissé commettre un si grand péché ?» Je reprends le verset. Moïse dit à Aaron, « Que t'a fait ce peuple ? Pourquoi tu l'es laissé commettre ? Le cœur de mon Seigneur ne s'enflamme point. Tu sais toi-même que ce peuple est porté au mal. » Ils m'ont dit, « Fais-nous un Dieu qui marche devant nous, car ce Moïse, cet homme qui nous a fait sortir du pays d'Égypte, nous ne savons ce qu'il est devenu. » Je leur ai dit, que ceux qui ont de l'or s'en dépouillent, et ils me l'ont donné. Je l'ai jeté au feu, et il en est sorti ce veau. Moïse, en fait, Aaron est en train de dire ceci à Moïse. En fait, tu sais, je ne suis pas fautif. Ce sont ces gens-là. Ils sont tellement mauvais, ils vivent tellement dans le péché, qu'ils sont dans l'incapacité de reconnaître quelque chose de bien. Aaron est en train de mal se comporter encore, quoique fautif. Il est dans la théorie de ceux et de celles qui disent « Je ne suis pas fautif, c'est pas moi, ce sont les autres. » Combien de chrétiens avons-nous dans le monde qui font des choses pareilles? Ils font quelque chose ensemble. Peut-être qu'il était contre, c'est vrai. Peut-être qu'il était contre. Mais c'est lui qui va faire le veau d'or. Ce n'est pas le peuple. Le peuple demande une idole. Lui, il propose d'aller maintenant plus loin. Il va faire les choses dans la perfection, dans le sens du mal, je veux dire. On lui dit, mais fais-nous un Dieu. Parce que Moïse, nous ne savons pas, nous n'avons plus de ses nouvelles. Aaron aurait pu dire à ce moment précis, écoutez, Moïse est parti chercher des instructions. Ou Aaron aurait pu dire, écoutez, jeûnons et prions pour que Dieu ne me tue pas lorsque moi je vais monter dans la montagne. Parce que je voudrais une décision sans savoir ce qu'est devenue la personne concernée. Non. Aaron propose, donnez tout ce que vous avez en or, les bijoux, les montres, j'avais dit les boucles en or, les chaussures en or. Donnez tout ce que vous avez en or, les bagues. Et ils construisent et ils fabriquent un veau. Écoutez ça. Lorsque Aaron vit cela, lorsque Aaron a vu quoi? Qu'au verset 24, au verset 4, Israël a crié, « Voici ton Dieu qui t'a fait sortir du pays d'Égypte. » Donc, Aaron a dit ceci. Aaron a bâti un autel au veau d'or, un autel de sacrifice. Lorsqu'il a vu que la statue en or qu'il avait construite pour l'idolâtrie d'Israël a fait plaisir à Israël, alors le lendemain, il dit, demain nous allons décréter une fête. Nous allons faire une fête en l'honneur de ce Dieu. Un Dieu sur la fertilité, un Dieu qui encourage la débauche, mais il dira, Moïse, Aaron dira au verset, à partir du verset 22, il dit, c'est pas ma faute, c'est eux qui sont portés vers le mal. Aaron a la théorie, ou Aaron a pratique la théorie de Adam dans le jardin d'Éden. Lisons-le. Genèse 3, à partir du verset 9. Commençons au verset 8. Alors ils entendirent la voix de l'Éternel Dieu, qui parcourait le jardin vers le soir. Et l'homme et sa femme se cachèrent loin de la face de l'Éternel Dieu, au milieu des arbres du jardin. Mais l'Éternel Dieu appela l'homme et lui dit, « Où es-tu ? » Il répondit, « J'ai entendu ta voix dans le jardin et j'ai eu peur parce que je suis nu et je me suis caché. » L'Éternel Dieu dit, « Qui t'a appris que tu es nu ? Est-ce que tu as mangé de l'arbre dont je t'avais défendu de manger ?» L'homme répondit, « La femme que tu as mise auprès de moi m'a donné de l'arbre et j'en ai mangé. » Et l'Éternel Dieu dit à la femme, « Pourquoi as-tu fait cela ?» La femme répondit, « Le serpent m'a séduit et j'en ai mangé. » Vous voyez, Dieu pose la question à l'homme, « Pourquoi tu as ? Non, je suis nu. » Qui t'a dit que tu es nu ? Est-ce que tu as désobéi ? En fait, ce n'est pas moi, c'est la femme que tu m'as donnée. Il pose la question à la femme, « Mais pourquoi tu as donné à l'homme cet arbre, le fruit de cet arbre, alors que c'est défendu ?» La femme dit, « C'est pas moi, en fait j'ai été trompée, j'ai été séduite par l'homme. » En d'autres termes, ils sont en train de dire, « Nous ne sommes pas coupables, ce sont les autres qui nous ont poussés à vivre dans le péché. » Mon frère, ma sœur, cette théorie, cette pratique est la pire que je connaisse de ceux qui vivent dans le péché. Non, c'est pas moi. C'est pas ma faute si nous avons volé dans les caisses de l'État. C'est la conjoncture économique. C'est la situation économique. C'est parce que j'ai un mauvais salaire. C'est parce que je désirais mieux m'habiller. C'est parce que vous m'obligez à vivre dans un certain standing. Mon salaire ne suit pas, alors j'ai commencé à voler. Mais tu es un voleur. Lorsqu'on va arrêter les voleurs, on ne tiendra pas compte de ça. Une personne qui entre dans un supermarché, qui vole parce qu'il a faim. Pourquoi a-t-il volé ? Parce qu'il a faim. Mais pourquoi il ne peut pas satisfaire ses besoins ? C'est parce que il n'a pas de travail. Mais tu restes quand même un voleur. Tu restes quand même un voleur. Et puis, c'est une manière d'accuser Dieu, de dire, en fait, Seigneur, le fautif, c'est toi. Pourquoi ? J'étais bien quand j'étais seul. Il n'y avait pas de péché, je n'avais pas de tentation. Mais depuis que tu m'as mis une femme, voilà, j'ai péché. J'ai péché. La femme dira, mais Seigneur, en fait, pourquoi as-tu créé une créature comme le serpent, qui s'est laissé, j'allais dire, envoûté par le diable? Non, mon frère, non, ma sœur. Nous avons la responsabilité de dire oui ou de dire non au péché. Je tiens à insister. C'est de notre responsabilité de dire oui au péché ou de dire non au péché. Vous ne pourrez pas, je ne pourrai jamais empêcher qui que ce soit de vivre dans le péché s'il veut vivre dans le péché. Mais il est de mon devoir d'empêcher que le péché entre dans ma maison, que le péché entre, prenne place dans ma vie, que le péché entre, prenne place et se propage dans